0: Fondu ce jeudi la politique israélienne devant l'ONU. Des dizaines de délégations ont quitté la salle avant son discours. Le Premier ministre israélien s'en est pris notamment à la France et au Royaume-Uni. Il a accusé également le maire de New York, Zohran Mamdani, de soutenir le Hamas. Ce dernier lui répond en rappelant que Benjamin Netanyahou reste visé par un mandat d'arrêt de la Cour pénale internationale. Restons aux États-Unis où CNN, MS Now et Politico retrouvent la Maison Blanche. Les journalistes des trois médias ont pu revenir ce jeudi après une décision de justice. Donald Trump leur avait retiré leur accès il y a 6 jours. Un juge fédéral a ordonné le rétablissement de leur accréditation. En France, 5 nouvelles mises en examen dans l'enquête sur la mort de Quentin Derenque. Le militant d'extrême droite avait été mortellement frappé en février à Lyon. 3 des nouveaux suspects ont été placés en détention provisoire. Ils sont soupçonnés d'avoir participé aux affrontements, mais pas d'avoir porté des coups mortels. 14 personnes sont désormais poursuivies dans cette affaire. Un intervenant d'une école maternelle parisienne derrière les barreaux, cet homme de 31 ans, a été mis en examen et écroué ce jeudi. Il est soupçonné de viol, d'agression sexuelle et de violence sur 22 enfants. Des élèves âgés de 3 à 5 ans dans une école privée du 10e arrondissement. Il y travaillait comme intervenant en anglais et avait été suspendu en juin dernier. Un été hors norme pour les incendies en France. 98 000 hectares ont brûlé après quelques 21 000 départs de feu. Selon l'Office national des forêts, c'est 5 fois plus que la moyenne des 20 dernières années. Et c'est le niveau le plus élevé depuis 1976. Le cinéma français perd l'une de ses grandes figures ce jeudi. Marina Vladi est morte à 88 ans. Actrice, chanteuse, écrivaine, elle avait reçu le prix d'interprétation féminine à Cannes en 1963 pour Le lit conjugal et tourné dans près d'une centaine de films. Et puis en football, une nouvelle ère commence ce vendredi soir pour les Bleus. Premier match de Zinedine Zidane comme sélectionneur. La France affronte la Turquie à 20h45 en Ligue des Nations après 14 années sous les ordres de Didier Deschamps. Il est 2h03.
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1: Il est 3h, les dernières informations au CN Zitouni. Yann Bou, directement dans le viseur des Houthis. L'Arabie Saoudite dit avoir intercepté hier 6 missiles. Plusieurs se dirigeaient vers cette zone stratégique de la mer Rouge. Et c'est précisément là que la France va renforcer la défense saoudienne. Emmanuel Macron annonce l'envoi de militaires français avec des radars et des systèmes de protection. L'objectif, c'est de sécuriser ce terminal pétrolier et d'éviter que les tensions régionales ne fassent encore flamber les carburants en France. Le chef de l'État assure que les stocks de diesel, gaz et fioul sont garantis jusqu'à la fin de l'année. Une salle qui se vide au moment où Benjamin Netanyahou prend la parole. Des dizaines de délégations ont quitté hier l'Assemblée générale de l'ONU. Le Premier ministre israélien a ensuite attaqué plusieurs de ses détracteurs, parmi eux la France et le Royaume-Uni, mais aussi le maire de New York, Zohran Mamdani, accusé par Benjamin Netanyahou de soutenir le Hamas. Réponse du maire, le chef du gouvernement israélien reste visé par un mandat d'arrêt de la Cour pénale internationale. Paris, Lourdes, Metz, le pape Léon XIV arrive aujourd'hui en France. Première étape ce matin à Orly, puis l'Élysée pour une rencontre avec Emmanuel Macron. Direction ensuite l'UNESCO, puis Notre-Dame. La journée doit s'achever par une grande veillée au Stade de France. Le souverain pontife gagnera Lourdes ce week-end, puis Metz ce lundi. À Paris, un intervenant en anglais d'une école maternelle privée est mis en examen. Cet homme de 31 ans est soupçonné de viol, d'agression sexuelle et de violence sur des élèves de 3 à 5 ans, 22 enfants en tout. Il travaillait dans l'établissement depuis septembre 2025. Il avait été écarté de ses fonctions en juin dernier. 14 personnes désormais poursuivies dans l'enquête sur la mort de Quentin Derenque à Lyon. 5 nouvelles mises en examen ont été prononcées hier, 3 suspects écroués. Le militant d'extrême droite avait été mortellement frappé en février lors d'affrontements. Les nouveaux mis en cause sont soupçonnés d'y avoir participé sans être accusés d'avoir porté les coups mortels. Presque 100 000 hectares partis en fumée en France cette année, 98 000 exactement selon l'Office national des forêts. Après environ 21 000 départs de feu, c'est donc 5 fois plus que la moyenne des 20 dernières années. C'est un niveau inédit depuis 1976. Marina Vladi s'est éteinte à 88 ans, plus de 80 films, une carrière entre cinéma français et italien et un prix d'interprétation à Cannes en 1963 pour Le lit conjugal. L'actrice était aussi chanteuse et écrivaine. En sport, du basket, Tony Parker réussit ses débuts européens comme entraîneur de l'ASVEL. Villeurbanne a battu le Maccabi Tel Aviv hier soir, 84 à 74. Première victoire dès la première journée d'Euroleague. Et puis ce vendredi soir, Zinedine Zidane ouvre à son tour un nouveau chapitre. Premier match à la tête des Bleu. La France affronte la Turquie. C'est à 20h45 en Ligue des Nations. Il est 3h03.

J'avais 2 ans, cela se passait sur une plage, à Deauville, je crois. Ma mère m'avait confiée à un groupe d'enfants. J'étais la plus petite, ils jouèrent à se débarrasser de moi. Ils se groupaient, se parlaient en chuchotant, éclataient de rire et détalaient dès que j'approchais d'eux. Moi, je leur courais après et je hurlais « Attendez-moi, attendez-moi !» Ça m'est resté. Ce soir, pour moi, rien ne s'oppose à la nuit.

0: Laurent Goumard.
1: Ce mois, c'est vous, Sophie Calle, en direct sur France Inter. Bonsoir, Sophie.
2: Bonsoir.
1: Sophie Calle, quand on tape votre nom sur un moteur de recherche, on trouve artiste plasticienne, photographe, femme de lettres, réalisatrice française. Prenez soin de vous, ça fait référence à une exposition. Aveugle, à une autre exposition. Enfant, les gens cherchent si vous en avez. Lettre de rupture et Orsay. Ça tombe bien parce que je vous vois programmé sur scène à l'occasion des 40 ans du musée d'Orsay. Ce sera un seul en scène.
2: Non, ce sera...
1: Vous en rêvez.
2: Oui, ce ne sera pas un seul en scène. Ce sera ce qu'on appelle une conférence, je crois. Quelques mots, rien de mise en scène, non.
1: Vous le connaissez très bien, ce musée. Vous aviez une exposition en 2022. De quoi vous allez parler, en fait, de ce lien avec ce musée, précisément ?
2: Eh bien, je connais ce musée mieux que certains de ceux qui y travaillent, parce qu'en fait, je l'ai squatté pendant 2 ans, pratiquement, en 1979, alors qu'il était en train d'être détruit. C'était à l'époque un hôtel et une gare, et avant qu'il ne devienne le musée d'Orsay. Et moi, j'arrivais en France, je n'avais pas vraiment d'endroit où vivre, et je cherchais un lieu où je pouvais passer des journées, travailler, lire. Et j'ai trouvé une entrée dans cet immense hôtel à l'abandon, avec des animaux morts, et il n'y avait que moi. Enfin, en tout cas, la première année, il n'y avait que moi. Il y avait des gens qui travaillaient au rez-de-chaussée, au bout de quelques mois, et puis ensuite ils sont montés, ils ont commencé à occuper tout l'hôtel et j'ai fini par partir. Mais j'y allais, voilà, c'était un lieu où je pouvais aller sans rien avoir à payer. Et...
1: Vous aviez les clés ? Vous aviez tout ?
2: Non, il y avait une petite porte qui était ouverte, je ne sais pas pourquoi, elle était assez cachée, mais elle... Puis ensuite, j'ai un passe-partout, quoi.
1: Oui, je peux vous faire confiance. Un passe-partout, c'est presque une métaphore de votre travail. Je parlais de la scène en plaisantant sur un seul en scène, parce qu'il y a un temps, vous avez eu un projet de théâtre avec Jérôme Bell. Mais surtout, la scène, vous en aviez eu le projet très longtemps, quand vous étiez beaucoup plus jeune. C'est ce que j'ai appris dans la 9e réédition des Histoires vraies chez Actes Sud. Vous vouliez intégrer, à l'époque, la compagnie de Robert Wilson.
2: Oui, c'est vrai. J'étais assez petite, j'étais avec mon père et j'avais vu une pièce de Bob Wilson qui durait, je crois, 2 jours non-stop. J'avais été totalement bluffée, puis j'avais vu Le regard du sourd et j'avais décidé qu'un jour je les rejoindrais. Voilà. Et ben, ça ne s'est pas passé comme ça du tout. Quand j'étais à l'hôtel d'Orsay, une des raisons pour laquelle j'ai squatté cet endroit, c'est que je m'entraînais à tourner sur moi-même pour faire comme les danseurs de Bob Wilson, qui étaient comme des derviches. Et donc, dans la grande salle de bal, je m'entraînais à tourner pendant des heures. Et puis, j'ai décidé d'aller à New York quand j'ai pensé que j'étais prête. Quand je suis arrivée à New York, Bob Wilson venait de partir pour Avignon pour faire sa pièce de théâtre. C'était pas une lettre pour la reine Victoria, c'était la suivante, Einstein on the Beach. J'ai attendu tous les jours devant le lieu des répétitions. J'ai fini par rencontrer ses musiciens, ses danseurs, Lucinda Child.
1: Toute la troupe.
2: Tout le monde. Mais chaque fois que je voulais lui parler, quelqu'un me disait « Ah non, c'est pas le bon jour, il faut pas le déranger aujourd'hui, ça s'est pas bien passé, ah non, là il est pressé ». Ils essayaient tous de me protéger de lui, et quand j'ai compris que c'était le dernier jour, malgré leur conseil de ne pas y aller, je me suis approchée de lui, j'ai même pas eu le temps de dire un mot, j'ai levé la tête vers lui et il m'a dit « mais foutez-moi la paix » ou je sais plus exactement ce que c'était, mais enfin, c'était clair comme message. Et je suis rentrée à Paris, et comme j'avais rencontré tous ces gens, quand ils sont venus pour jouer, certains ont dormi chez moi, j'étais... En fait, tout l'entourage de Bob Wilson était entré dans ma vie. Ensuite, je suis partie en Californie avec une des danseuses qui s'appelait Cathy Ray. Ensuite, j'ai partagé une maison avec Cheryl Sutton, qui était la danseuse de c'était pas Einstein ni Le Regard du Soir, une lettre pour la reine Victoria. J'ai loué la maison d'un des danseurs d'Andy de Groot. Enfin, je vivais à travers Bob Wilson, mais tout le monde me disait que c'était le moment, que ça y était. Je ne voulais plus le rencontrer. J'avais été trop
1: humiliée.
2: Et puis, très récemment, donc une quarantaine d'années plus tard, je crois, j'ai eu le prix Premium Imperiale à Tokyo. Bob Wilson l'avait eu l'année précédente dans la catégorie...
1: Un prix prestigieux.
2: Oui, un joli prix, oui.
1: Oui, un joli prix.
2: Et Bob Wilson l'avait eu en théâtre l'année précédente, moi en peinture, ce qui est un peu abracadabrant, mais enfin bon. Et sur la photo, il est à côté de moi, parce qu'ils avaient invité deux, trois... l'artiste de l'année précédente. Et puis, quelques mois plus tard, très peu de temps, j'ai appris qu'il avait appelé au Japon le Premium Imperiale uniquement pour avoir mes coordonnées. Donc, je me suis dit, ça y est, on allait se rencontrer. Et là, il est mort. Fin de l'histoire.
1: Une histoire vraie. Ça fait partie des histoires rajoutées de récits inédits pour cette nouvelle édition.
2: Oui, parce que celle-ci est récente, puisqu'elle date
1: d'il y a quelques temps. Premium. La scène, vous connaissez, puisque vous avez été stripteaseuse. C'est une des histoires vraies que tout le monde connaît. Quelle relation vous avez avec votre propre corps, Sophie Calle ?
2: Ah bah, elle a changé. J'avais, quand j'étais stripteaseuse, une relation très, très amicale avec mon corps. Sinon, je ne pense pas que je me serais déshabillée comme ça devant des inconnus. Donc,
1: mais vous avez encore une relation très amicale avec votre corps. Je vous pose la question parce que dans Histoire vraie, vous montrez vos seins par trois fois, dont une face à un taureau. Et la troisième fois, on les devine car ils sont floutés. Est-ce que vous pourriez lire ce texte inédit ? C'est une rencontre avec un autre artiste.
2: Oui. L'artiste, c'est une série d'histoires dans le dernier livre qui s'appelle « Trop tard, toutes ». C'est-à-dire tout ce qui arrive trop tard. Manuel Alvarez Bravo. J'ai rendu visite au photographe Manuel Alvarez Bravo chez lui à Mexico. Quand sa femme s'est éloignée, le vieil homme en a profité pour demander subitement à voir mes seins. Il en avait photographié toute sa vie et à 95 ans, il n'éprouvait toujours pas de lassitude à cet endroit. Et moi, qui n'ai pourtant jamais raté une occasion d'exhiber ma poitrine, j'ai bêtement refusé. Regrettable.
1: Vous avez passé votre temps à exposer votre poitrine, Sophie Calle ?
2: Oui, mais enfin, ça date pas non plus d'hier. Je le fais plus.
1: Sophie Calle, je vais rappeler les fondamentaux. Artiste depuis la fin des années 70, avec un travail qui joue avec la photographie, avec le texte. Ça commence avec la série des dormeurs en 79, je rappelle le dispositif. Des gens, des amis, des inconnus se relayent pour venir dormir dans votre lit, afin qu'ils soient tout le temps occupés sans discontinuité pendant 8 jours du 1er au 8 avril. Signe particulier, il doit être accepté d'être photographié. Je peux citer aussi, bien sûr, No Sex Last Night, un film au début des années 90. Vous mettez en scène l'impossibilité de votre couple avec Gregory Shepard dans un road movie aux États-Unis. Chaque matin, vous faites un plan sur le lit des fées et on vous entend dire No Sex Last Night. Regrettable. Avant de vous marier, à Las Vegas, il y a eu bien sûr la Biennale de Venise 2007 avec le projet Prenez soin de vous, une lettre de rupture que vous aviez reçue d'un homme qui vous avait quitté, et transmise à 107 femmes artistes et autres qu'il avait prises en charge. Et puis le rituel autobiographique centré sur votre mère, plus précisément sur sa mort, Rachel Monique. Cet été, vous étiez exposé absolument partout dans le monde. Prochaine exposition en octobre en Angleterre, à Rome. Novembre, ça sera à Berlin. Donc on peut dire que vous êtes surexposé. Vous publiez deux livres, À l'affût, aux éditions EXB, je vais y revenir, et une réédition des Histoires vraies, régulièrement rééditée depuis 1994. On est à la 9e édition, mais c'est un best-seller en fait, un succès de librairie total. Chaque fois, des récits inédits et des dédicaces qui varient. La première édition, en 1994, était dédicacée à un inconnu qui vous avait offert un beau moment. Quel moment ? Vous vous souvenez ?
2: Je crois que je me souviens. Oui, c'est une amie qui avait rencontré un homme dans un café qui avait pensé qu'il me plairait. Et qui lui avait dit la même chose. Elle m'a donné son numéro, elle lui a donné le mien. Et puis, au bout d'un certain temps, on a décidé de s'appeler. Et on est tombé amoureux par téléphone. d'une certaine façon. Et puis on s'est rencontrés et bon, c'était le cadeau de cet ami. Je pense que c'était lui.
1: 9 ans plus
2: tard. Parce qu'on ouais. pense qu'on va mourir pour quelqu'un et puis 20 ans plus tard, on ne sait plus comment il s'appelle.
1: C'est du vécu. 9 ans plus tard, vous dédicacez donc ces histoires vraies à Bob Kahl, définitivement l'homme providentiel de ma vie. Robert Kahl, c'est votre père, collectionneur d'art contemporain, à l'origine du Carré d'art, le musée d'art contemporain de Nîmes. Providentiel, c'est pas un adjectif qu'on emploie pour qualifier un père, généralement.
2: Mais moi, je lui dois ce que je fais. Je suis devenue artiste pour qu'il m'admire. Ce qui n'était pas le cas. J'étais dans l'errance, je ne savais pas trop quoi faire, j'étais perdue. Et donc, j'ai appris une certaine rigueur pour arriver à le séduire.
1: 2023, nouvelle dédicace aux meilleurs amis au féminin pluriel. Ce n'est pas étonnant parce que vous en changez tous les ans de meilleurs amis. Tous les ans ou presque, il y a une nouvelle amie de Sophie Kahl. Elle forme un club.
2: Elles sont, il n'y a plus de jalousie maintenant, puisque...
1: Tout le monde le sait.
2: Et puis c'est un jeu.
1: C'est un jeu. L'amitié féminine est très importante dans votre vie, on dit sororité aujourd'hui. Mais oui. Quelle place tient l'amour dans votre vie? Il y a beaucoup d'histoires de mariage, de rupture, de divorce dans ces histoires vraies, Sophie Kahl.
2: J'ai été beaucoup quittée. J'ai rarement eu le temps de quitter un homme, parce qu'ils m'ont toujours pris de vitesse. Donc... Ça devait me convenir. Je ne tombais amoureuse que d'hommes qui ne m'aimaient pas. Donc je le cherchais.
1: Ça fait de très belles histoires en fait.
2: C'est-à-dire que moi j'ai plutôt tendance à parler de ce qui ne marche pas que de ce qui marche. Quand quelque chose fonctionne, j'ai pas envie de prendre une distance, de le regarder de loin. J'ai envie de le vivre, donc pas forcément de l'écrire, de le photographier. Bon, maintenant je suis avec le même homme depuis 24 ans, donc voilà, on couvre des périodes très très très larges là. Donc il y a beaucoup de différences selon l'année que vous voulez évoquer.
1: L'amour est le sujet de l'autre livre, À l'affût, aux éditions EXB, un livre d'artiste. C'est la compilation de 100 ans d'annonces matrimoniales du chasseur français entre 1895 et 2010. À partir de 90, vous avez rajouté

0: et des annonces du Nouvel Obs et de Mythic, puis Tinder pour les années 2017-2019. Et en couverture, il y a une photo illusion d'optique, une image à bascule. En bougeant le livre, on voit qu'il y a deux images. Est-ce que je peux vous les laisser les décrire, ces deux images ?
1: Eh bien, quand j'ai voulu illustrer ces petites annonces, j'ai cherché ce que je pouvais mettre comme image. J'ai choisi, parce que dans la recherche amoureuse, il y a pas uniquement l'amour là, qui se crée spontanément, il y a aussi la proie et le chasseur, ou la chasseuse et le proie.
0: oui, on est en 2026.
1: Voilà. Donc là, j'ai photographié des miradors, c'est-à-dire c'est des constructions sur lesquelles s'installent les chasseurs pour traquer les animaux. Et aussi des animaux pris en photographie par des caméras de surveillance la nuit. Ça, c'est plutôt dans le but de les protéger, puisqu'il y a des fédérations de chasseurs qui, à la suite de l'installation de nouvelles routes, d'autoroutes, ont voulu faire des passages pour que les animaux ne perdent pas leur rituel, leur trajet, et qui ont mis des caméras pour voir si ça fonctionnait. Donc j'ai obtenu ces films, et ce sont donc des animaux pris de nuit, donc dans la surprise aussi du flash. Voilà, donc la moitié. Et je les ai mis ensemble sur la couverture, parce que ce sont les deux aspects de cette chasse à l'homme ou à la femme.
0: Ça donne pour les hommes, écrit en rouge, midi, retraité, 300 000, physique normale, paraissant jeune, premier prix des Beaux-Arts, propriétaire 8 maisons, seul avec père 80 ans, désir âme sœur, 40 ans, haute qualité de cœur, pouvant remplacer mère morte. Et de l'autre côté, pour une femme, vous avez 33 ans, veuve de guerre, haute bourgeoisie, 5 enfants, recherche veuf exceptionnel, pas avare, hivernant à Nice, pour remplacer père disparu. Ils sont fait minimum 1 million, ils sont fait pour s'entendre, vous voyez.

0: Sophie Kahl, vous avez reconnu la voix?
1: Camille, bien sûr.
0: Camille que vous connaissez?
1: Bien.
0: Elle figure sur l'album Souris Kahl que vous avez enregistré avec plein de musiciens, Albin de la Simone, Pharrell Williams, Christophe. Et plus que ça, parce que vous avez participé à son nouvel album, en fait.
1: Oui, j'avais fait une photographie sur mon toit d'elle et de ses enfants. C'était il y a quelques années. Sans idée précise sur leur utilisation, et ces images viennent de réapparaître
0: en couverture
1: du disque, voilà.
0: Je repars en arrière avec vous, Sophie Kahl, parce que vous disiez que vous étiez un peu perdue, mais quand vous êtes revenue à Paris après un voyage de plusieurs années, vous revenez, vous avez à peu près 26 ans, et là vous allez vous mettre au travail en 78-79 avec notamment la série des Dormeurs. Peut-être perdu, mais c'est allé quand même très vite. En 79, vous produisez la série des Dormeurs. L'année suivante, vous êtes à la Biennale de Paris, avec cette même série. Vous vous souvenez de la réception de votre travail à vos débuts?
1: Non. C'était la première fois que j'allais au Musée d'art moderne de la ville de Paris, ça je m'en souviens. La décision n'était pas venue de moi, mais du mari d'une des dormeuses que j'avais chopée au marché rue Daguerre, en bas de chez moi, et qui était critique d'art, s'appelait Bernard Lamarche-Fadel, je parle à l'imparfait parce qu'il est mort il y a un certain temps, et elle lui a raconté sa nuit dans mon lit. Il est venu me voir, et c'est lui qui a pensé que c'était de l'art. C'est lui qui m'a invitée. Donc, en fait, je pense que je serais devenue artiste, mais il m'a fait gagner du temps.
0: Et pour autant, à l'époque, certains pensaient que ce n'était pas de l'art, justement, ce que vous proposiez.
1: En France. En Amérique, c'était déjà de l'art. Mais il y a toujours certains qui pensent que ça n'en est pas.
0: Après toutes ces années.
1: Ma mère, quand elle m'a vue exposer au MoMA, s'est exclamée « Tu les as bien nus ». Donc, je pense... Elle pensait que j'étais maligne.
0: Oui, mais elle était française.
1: Elle était française, voilà.
0: Avant de devenir artiste, avant donc 78-79, qui étiez-vous? Quelle était votre vie à ce moment-là? Avant 26 ans, Sophie Kahl?
1: Avant 26 ans? Ah, je... Ben,
0: vous avez beaucoup voyagé.
1: À partir de quand?
0: Vous avez beaucoup... Ah, bon, pas depuis la naissance, mais vous avez beaucoup voyagé. Pourquoi vous êtes partie à un moment donné? Une sorte d'exil?
1: J'étais militante de très activiste. C'était une époque. Et puis, il y a un moment où... Enfin, je ne sais pas pourquoi. J'étais féministe. La loi sur l'avortement est passée. Enfin, voilà, tout ça, c'est un petit peu délité pour moi. Et je suis partie sur la route. Donc, je suis restée plusieurs années en changeant de pays ou de lieu tous les 6 mois, à peu près.
0: Et vous viviez comment?
1: De travaux sur place. Au Mexique, je travaillais dans les champs. En Grèce, avec j'essayais de faire ce qui correspondait le plus à l'intégration au pays. En Grèce, avec un pêcheur. À New York, j'étais serveuse dans les bars. En Californie, j'ai posé dans des écoles de dessin et nettoyé de la marijuana. Voilà, enfin, je faisais ce qui se présentait.
0: Et quand vous rentrez à Paris, personne ne vous attend? Vous n'êtes pas encore artiste?
1: Mon père m'attend un petit peu. Je n'avais jamais vécu avec lui, mais il m'avait dit que le jour où je saurais ce que je voulais faire de ma vie, il m'aiderait. Donc, j'arrive chez lui. Et personne ne m'attend, non, je ne connais plus personne.
0: Alors, comment on devient artiste?
1: Ben, grâce à cet homme, parce que j'ai fait dormir des gens dans mon lit.
0: Vraiment formidable.
1: Parce que j'ai suivi des... Parce que comme j'étais paumée, j'ai suivi les passants. Parce que avant de devenir artiste ou de vouloir suivre des gens, j'ai voulu retrouver ma ville, Paris. J'ai voulu trouver des quartiers que je ne connaissais pas, des lieux que je ne connaissais pas. Et comme je n'avais pas l'énergie, le désir, j'ai suivi des gens pour voir où ils allaient. Et c'est cette errance à laquelle j'ai pris beaucoup de plaisir, cette relation sans réciprocité, qui m'a m'a fait imaginer ce rituel quotidien. Et de fil en aiguille,
0: vous êtes devenue Sophie Kahl.
1: Je suis devenue Sophie Kahl. Oui, c'est, oui.

0: Oui.
1: Bah oui, vous êtes devenue Sophie Kell.
2: Je reviens une dernière fois à ce recueil d'histoires vraies avec 6 nouveaux récits, chacun consacré à un artiste que vous avez rencontré sous le titre Trop tard, Bob Wilson, Louise Bourgeois, l'architecte Franck Guéry et Hervé Guibert, écrivain photographe. Vous pourriez lire le texte ?
0: Bah, si vous me le donnez, oui.
1: Bah, je vous le donne, il est devant.
2: Il faut tout lui faire.
0: Bah, je ne peux pas savoir quel est le texte.
2: Il est là.
0: Voilà. Hervé Guibert avait écrit « Sophie Kell n'est même pas fichue de prendre une photo. » Le 7 septembre 1985, il m'a envoyé une lettre qui commençait par « Cher Joseph » et se terminait par « Admiration ». J'appris plus tard qu'il avait glissé la lettre qui m'était destinée dans l'enveloppe adressée à Joseph Koudelka et dans la mienne, celle pour Koudelka. Malgré mon insistance, Hervé n'a jamais voulu me révéler la teneur de la lettre qu'il m'avait écrite. Joseph non plus. J'ai dû me contenter de cette admiration par procuration.
2: Même pas foutu de prendre une photo.
0: C'était vrai.
2: Guibert, disait de vous, faisait des histoires, plein d'histoires liées à Hervé Guibert. Sur quoi se fondait votre complicité à l'époque ?
0: Ah, ça a mal commencé. Enfin, ça a d'abord bien commencé. Il est venu pour faire un portrait de moi pour Le Monde. Parce qu'on s'était rencontrés, j'avais été militante assez longtemps au groupe d'information prison avec Michel Foucault et Daniel Defer. Et Hervé était ami avec eux, donc je crois que c'est comme ça que ça a commencé. Et qu'est-ce que vous m'avez demandé ?
2: Non, et vous m'avez comment dit que ça avait mal commencé.
0: Ah oui, ça avait mal commencé. Donc il a voulu faire mon portrait, ça c'était un bon début.
2: Ah oui, ça c'est bien.
0: Et je lui avais donné une photo à laquelle je tenais terriblement, je n'avais pas de négatif, c'était une photo, un portrait de moi par mon père, qui était la photo à laquelle je tenais le plus. Je ne voulais pas la lui prêter. Il a insisté, et puis il l'a perdue. Donc je suis allée chez lui, il a entrebâillé sa porte, il a vu ma tête, j'étais dans un état de rage, malgré les 2 pages dans Le Monde. Il l'a refermée immédiatement, mais vraiment, il me l'a refermée au nez. Et puis j'ai écrit au Monde en disant que si un jour il trouvait... Je suis partie au Japon à l'époque pour plusieurs mois. Et j'aurais dit que si jamais un jour il retrouvait cette photo, surtout de me le dire immédiatement. Et puis un jour au Japon, j'ai reçu un coup de fil de Yvonne Babi, qui dirigeait la culture au Monde, qui m'a dit « j'ai quelque chose pour vous ». Et c'était Hervé Guibert, le quelque chose, qui s'est approché de moi et qui m'a balancé au village « là voilà votre photo ». Et qui avait retrouvé la photo, ils avaient mis le journal sans dessus-dessous. Et c'est comme ça que... Et puis le lendemain, je suis partie avec eux dans un petit voyage au Japon. Et puis après...
2: Vous êtes devenus très amis.
0: On est devenus très amis.
2: Jusqu'à la mort, en fait. Jusqu'à sa mort, jusqu'à sa disparition. Vous
0: oui.
2: êtes liée à sa disparition.
0: Je ne suis pas liée, mais j'étais là quand il était malade.
2: Qui dit nouvelle édition, dit une nouvelle dédicace. On a vu tout à l'heure qu'il y avait eu votre père. La nouvelle dédicace, je voudrais que vous puissiez la lire. Voilà.
0: C'est la dernière, celle-ci.
2: Oui.
0: Hier, 18 février 2026, Leïla Chaïd s'est suicidée. Le journal parle d'une longue maladie. Mais il ne dit pas que sa maladie s'appelle aussi Gaza. À Leïla.
2: Quel lien vous aviez avec Leïla ?
0: Leïla, je l'ai connue justement quand j'ai fait « Prenez soin de vous » parce que je cherchais des femmes dont la profession consistait à interpréter un texte, donc soit des chanteuses, des actrices, mais aussi des femmes qui l'analysent, qui le dissèquent, qui l'expliquent, donc des sociologues, des juges, des avocates. Et je voulais une diplomate. Et ma diplomate, celle que j'admirais au-dessus de tout, c'était Leïla Chaïd. Donc je l'ai appelée pour lui demander d'interpréter ma lettre de rupture. Et après, je suis restée proche d'elle.
2: Pourquoi vous aviez une admiration pour elle, diplomate palestinienne qui était déléguée générale de Palestine en France de 1994 à 2005, puis dans le cadre de l'Union européenne? Qu'est-ce qui vous reliait à cette
0: son
2: combat,
0: son intelligence, sa joie de vivre, même si c'est ça, malheureusement, elle l'a perdue. Son combat, je me sentais concernée par ce conflit. J'étais moi-même, quand j'étais en 71 ou 72, j'étais partie à la fois au Liban et en Israël, parce que je voulais comprendre mieux ce qui se passait. C'était... C'est tout un mélange, ce serait trop compliqué.

0: Et j'ai voulu faire un projet sur Gaza. Et donc, enfin là, ce serait un petit peu long à développer, mais bon, je voulais en fait, c'était une idée qui ne marchait pas du tout, je voulais prendre un Israélien et un Palestinien qui se sont tués l'un l'autre. Or, c'est pas ce type de guerre, je veux dire, il y en a un qui se fait sauter, l'autre tire de loin, enfin je veux dire, c'est rare, ce n'est pas comme la guerre de 14.
1: Il n'y a pas d'affrontement.
0: Il n'y a pas d'affrontement.
1: De face à face.
0: Mais j'ai quand même cherché avec les associations en Israël qui proches des Palestiniens pour voir si je trouvais un tel couple. Je voulais en gros parler de deux personnes qui ne se connaissent pas le matin, comme lors d'un accident de voiture. Il y en a un qui quitte Toulouse et l'autre une autre région. Et puis, ils roulent. Et il y a un moment sur l'autoroute, leurs deux voitures vont rentrer en collision. Et chacun va devenir pour l'autre le personnage principal de sa vie, puisque c'est celui qui lui a donné la mort. Et je vous laisse retrouver cette rencontre dans la mort, dans ce conflit. Sauf que je me suis retrouvée à Gaza à interviewer un homme qui venait de perdre son fils, qui pleurait et à qui je demandais est-ce que ce jour-là il portait une chemise bleue ou une jaune et est-ce qu'il a pris du café ou du thé, parce que j'essayais vraiment de disséquer la journée.
1: Le quotidien, oui.
0: Et c'était insoutenable parce que c'était horriblement douloureux. La traductrice pleurait, je pleurais, le père pleurait. Et j'ai réalisé que mon idée, elle n'était pas réalisable parce que je n'allais pas trouver ce type d'affrontement, de rencontre. Et puis que ce que j'avais leur demandé n'avait aucun sens par rapport à la douleur qui était là. Enfin bon, j'avais toujours admiré Leïla Chahid pour ce qu'elle est. Je ne sais même pas là comment la décrire. Je peux décrire quelque chose, par exemple. Un petit peu avant de mourir, j'ai dormi chez elle. Et il était à peu près 5 heures du matin, elle s'est réveillée très très tôt et elle a filmé une vidéo parce qu'il y avait dans le ciel des, comment est-ce qu'on dit, des montgolfières qui passaient. Et elle parle des montgolfières dans la beauté du petit matin. J'ai reçu la vidéo à 9 heures du matin quand je me suis moins réveillée. Elle parle des montgolfières, il y en a trois qui se suivent et ça l'amène à parler de son désir de mourir, de la guerre, tout ça à travers la beauté. Puis elle se met à pleurer devant la beauté des montgolfières. Enfin, je peux difficilement le décrire parce que c'est son texte, c'est la beauté de son texte. Et elle m'envoie ça pour qu'à mon réveil, j'ai son histoire dès que j'ouvre les yeux.
1: Une histoire vraie. Sophie Kell est l'invitée de Rien ne s'oppose à la nuit ce soir. On va prendre de la hauteur avec une de vos amies, peut-être pas la meilleure, mais en tout cas une de vos amies, Laurie Anderson. C'était une meilleure amie ?
0: On est mariés.
1: Vous l'avez...
0: Enfin, c'est un drôle de mariage.
1: Vous êtes mariés ?
0: Oui.
1: C'est quoi cette histoire ?
0: Cette histoire, c'est que...
1: Vous êtes mariée avec Laurie Anderson.
0: Quand mon père est mort, j'avais décidé de tout arrêter parce que je trouvais bien que mon père ait tout vu de mon travail. Et je me disais que si j'arrêtais d'être artiste, eh bien, il aurait connu tous mes projets. Donc, je suis partie en Californie et Laurie a proposé qu'on loue une maison ensemble pour 4 mois. Je vis dans sa maison à New York depuis 1992, depuis No Sex Last Night. Donc, c'est ma maison à New York. Et puis, donc, j'ai loué une maison en Californie dans laquelle je suis restée 4 mois. Et Laurie est venue juste une journée. Elle m'a totalement plantée là, mais enfin, ça, c'était très bien quand même. Et elle est venue montrer son film à San Francisco. Et on s'est retrouvés dans une petite chapelle de Swedenborg, je crois que ça s'appelle. C'est une chapelle qui ne fonctionne plus comme une chapelle. Et Laurie a dit, et si on se mariait ? Donc ça nous a fait rire. Le frère de Laurie était là, il a fait un faux mariage. Et puis il y avait une fille qui était là, on était une vingtaine dans la chapelle, on a fait un discours, on a fait une caricature de mariage. Mais en même temps, ça correspondait à une réalité, notre proximité quand même. Mais... Et puis, il y a une fille qui était là, qui a demandé si elle pouvait faire un portrait

pour nous ? Moi, bêtement, j'ai dit « Ah oui, avec plaisir », en pensant que j'allais le garder comme ça. Et le lendemain, le portrait, il était dans le San Francisco Chronicle, dans des tas de journaux. Sophie et Laurie se sont mariés. Et Laurie m'a appelée affolée en disant « Mais qu'est-ce qu'on fait ? Et qu'est-ce qu'on fait ? On n'allait pas écrire en disant que c'était pas vrai, c'était ridicule. » J'ai dit « Ben, on fait rien, on se tait, et puis ça passera, quoi. » Mais c'est pas passé très vite. Il y a même des gens qui, qui nous ont reproché de ne pas les avoir invités, ou bien de se moquer du mariage pour ceux qui l'ont su, alors que certains avaient tellement lutté pour l'obtenir. Mais ce qui est marrant, c'est que quand on s'écrit, moi je signe Your Wife, et c'est, disons, chez les femmes, celle dont je suis le plus proche en tant que sous le statut d'épouse. C'est la seule où je peux, même si ça ne s'est pas vraiment passé de façon classique, c'est presque mon épouse, voilà.

0: crois qu'on s'est trompé, on a mis l'instrumental, on s'est privé de la voix de votre femme. Enfin, vous la connaissez, la voix de Laurie Anderson. Sophie Calle, en direct dans Rien ne s'oppose à la nuit, et nous arrivons aux figures imposées. Je vous ai demandé deux voix, et vous avez bien sûr changé les règles. On va entendre une voix, la vôtre, dans ce texte qui liste les sons de votre vie.
1: Oui, parce que quand vous m'avez demandé les sons de ma vie, je me suis souvenu que j'avais un jour tenté d'établir une liste de ces sons, et donc je l'ai retrouvée. Le concerto de Cimarosa, seul point commun avec le « Je me souviens » de Pérec, les nouvelles du matin sur un mauvais transistor, la voix du récitant dans le film de Chris Marker, La Jetée, le slogan « Ce n'est qu'un début, continuons le combat », le générique de l'émission 5 colonnes à la une, Pierre Dumayet, Pierre Descrocs, Pierre Lazareff et Igor Barrère vous présentent, le générique de Thierry Lafronde et de Bonne nuit les petits, la voix de Godard, la voix de Dylan, la voix douce de mon père, le rire de ma mère, Caprice est fini et dire que c'était la ville de mon premier amour, la station Rennes est fermée au public, le premier pas, j'aimerais qu'elle fasse le premier pas, la nuit dans une voiture qui roule, Foule sentimentale de Souchon, Chihuahua de Camille, le temps du tango de Ferré, les bandas de la semaine sainte de Séville, l'air des parapluies de Cherbourg, ma petite fille tu es folle, est-ce qu'on pense au mariage à ton âge? L'air de Gabriel dans la vie parisienne de Jacques Offenbach, sa robe fait frou frou frou frou, ses petits pieds font toc toc toc, la langue espagnole, le bruit d'un taureau au galop, le discours aux animaux de Valère Novarina, le bruit d'aspiration quand on mange de la soupe, les mots en yiddish, maïdele, popele, l'accent du midi,

0: vie, le chant des cigales et des moustiques, l'annonce de la mort de Pierre Auvernet, du massacre de Sabra et Tchatila, celle de la mort de Franco, du droit à l'avortement, de la poignée de main Arafat, Rabin, de l'élection de Mitterrand, de l'abolition de la peine de mort. Et ce que j'aimerais cesser d'entendre, entendre une femme pleurer et entendre des enfants chuchoter. Et là, la boucle est bouclée. Attendez-moi, attendez-moi.
1: Les deux mots en yiddish, vous les associez à qui, Sophie?
0: C'était ma grand-mère qui avec laquelle je vivais et qui me les qui m'endormait avec ces mots. Maïdele, poupele, ma chérie, mon amour.
1: C'est quelque chose qui fait écho à un des textes dans les histoires vraies.
0: Oui.
1: L'artichaut, on le lit.
0: Oui. Mon grand-père a fui la Pologne vers 1910, direction l'Amérique. Première étape, Paris, gare de l'Est. Il s'est arrêté dans le restaurant le plus proche. Il ne parlait pas la langue. Il a mis son doigt, au hasard, sur la carte. Quand on a posé sur la table l'artichaut qu'il venait de commander, couvert en main, il a observé cet étrange légume sans savoir par quel flanc l'attaquer. Le serveur s'est aperçu de son embarras et lui a montré comment l'effeuiller pour atteindre son cœur. Et mon grand-père de mimer les gestes délicats de cet inconnu qui aidait un étranger, un juif. Je reste. Il est resté.
1: C'est histoire vraie et pourtant il y a marqué la légende de l'artichaut. Pourquoi la légende?
0: Parce qu'on se la racontait. Enfin, moi, je... Il y a un moment où d'ailleurs je me suis demandé, puisque mes grands-parents sont morts, à quel point elle était vraie, mais voilà, elle... Et puis, j'ai une cousine qui, elle, ne se souvient absolument pas. Et moi, j'ai l'impression que j'ai grandi avec cette histoire.
1: Vous êtes allée en Pologne?
0: Je suis allée en Pologne, mais alors j'ai... Je voulais pas y aller, c'est assez drôle. J'ai vu... j'admire follement un metteur en scène polonais qui s'appelle Krzysztof Warlikowski, qui d'ailleurs en ce moment a un opéra à l'Opéra Bastille, enfin mise en scène par lui. Et j'étais allée voir un de ses opéras à Aix-en-Provence. Mes grands-parents m'avaient demandé, voilà, j'aurais dû commencer par là, m'avaient demandé de jamais mettre les pieds ni en Pologne ni en Allemagne. C'était leur... Et j'ai obéi jusqu'à leur mort. J'ai obéi. Et puis ce jour-là, j'ai donc rencontré Warlikowski. J'ai adoré la première partie de son opéra. Mais quand je l'ai rencontré, je l'ai engueulé, parce qu'il était polonais. « Jamais j'irai dans votre pays. » Et puis tout d'un coup, j'ai réalisé l'absurdité de ce que je faisais, au lieu de le féliciter. Et il m'a dit « Ne vous en faites pas, venez me voir demain, et moi je vais vous emmener en Pologne. » Et j'y suis allée avec lui, et on est allé de l'aéroport directement au cimetière juif de Varsovie. J'avais apporté dans mon sac les papiers d'identité de toute ma famille, puisque ma grand-mère et toute ma famille étaient dans le ghetto de Varsovie, de côté maternel. Et je voulais voir si je retrouvais les noms. Il s'appelait Nishuma Krashka, s'appelait ma grand-mère, Zoël Schindler, mon père. Et ce jour-là, il avait neigé. Donc tout était recouvert, tout était blanc. Mais je suis donc allée en Pologne une seule fois pour pousser, parce que Krzysztof Warlikowski l'avait exigé pratiquement. Et je peux encore continuer ou pas?
1: Bien sûr.
0: Et donc, j'étais dans le cimetière et Krzysztof, Claude, enfin Malgosha, ces trois personnes qui travaillent ensemble, étaient très, très émus de m'emmener au cimetière. Et moi, j'étais plutôt froide, je pleurais pas, j'étais... Voilà, je ne réagissais pas. Et je suis rentrée à Paris et je crois que je les ai beaucoup déçus parce qu'ils s'attendaient à plus d'émotions de ma part. Je suis rentrée à Paris et une heure plus tard, j'ai dû m'aliter pour 3 mois parce que, perte des défenses immunitaires, j'ai fait... voilà. Mais c'était le lendemain. Pas sous leurs yeux.
1: Vous avez pensé à votre épitaphe, Sophie Calle?
0: J'y ai pensé, mais je ne sais plus, là. Comme je change d'avis, c'est comme pour les testaments, j'en fais beaucoup. Donc, je ne pourrais pas vous le dire. Celle de ma mère, je la connais, c'est « Je m'ennuie déjà ».
1: Sophie Kahl, on va vous écouter avec Pierre Lapointe et Albin de la Simone. Le titre, c'est « Sophie, la vie, la mort ». Tout est dit.

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1: Vous avez ouvert avec le générique, Sophie Kahl. Le mot de la fin vous revient?
2: Je voulais juste préciser que je ne prétends pas savoir chanter, mais que cette chanson vient d'un album qui s'appelle Souris Kahl. J'avais demandé à une trentaine de chanteurs d'écrire une chanson originale sur mon chat Souris quand il est mort, en hommage à ce chat. Et que, voilà, c'est Pierre Lapointe m'avait demandé de participer à cette chanson, mais...
1: Mais c'était rien de se poser la nuit. Avec vous, Sophie Kahl, merci à vous. Je rappelle, à l'affût, publié aux éditions Atelier EXB, des histoires vraies chez Actes Sud. Et à l'occasion des 40 ans du musée d'Orsay, vous y serez seul en scène le 5 décembre pour une conférence. Plein d'expositions à venir le 3 octobre au Turner Margate en Angleterre, 15 octobre au Maxi à Rome et puis Berlin en novembre. Quant à moi, je vous donne rendez-vous demain, même heure, avec Cyril Pedrosa, un samouraï, un activiste et trésor vivant de la bande dessinée. À la réalisation ce soir, Xavier Pestugia. À la technique, Guillaume Roux. Virginie Rouzic est à la programmation, la préparation, c'est Fanny Leroy et Lynn Werkman. Thierry Dupin signe la programmation musicale. Rien ne s'oppose à la nuit. C'est vrai, elle commence tout de suite sur France Inter. Dans un instant, vous retrouverez l'ami Mishka Assayas pour son Very Good Trip.
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1: Il est 4h, les dernières informations, Océane Zitouni. Yann Bou, directement dans le viseur des Houthis, l'Arabie Saoudite dit avoir intercepté 6 missiles hier. Plusieurs se dirigeaient vers cette zone stratégique de la mer Rouge. C'est précisément là que la France va renforcer la défense saoudienne. Emmanuel Macron annonce l'envoi de militaires français avec des radars et des systèmes de protection pour sécuriser le terminal pétrolier et éviter que les tensions régionales ne fassent encore flamber les carburants. En France, le chef de l'État assure que les stocks de diesel, gaz et fuel sont garantis jusqu'à la fin de l'année. Une salle qui se vide au moment où Benjamin Netanyahou prend la parole. Des dizaines de délégations ont quitté hier l'Assemblée générale de l'ONU. Le Premier ministre israélien a ensuite attaqué plusieurs de ses détracteurs, parmi eux la France et le Royaume-Uni, mais aussi le maire de New York, Zohran Mamdani, accusé par Benjamin Netanyahou de soutenir le Hamas. Réponse du maire, le chef du gouvernement israélien reste visé par un mandat d'arrêt de la Cour pénale internationale. Paris, Lourdes, Metz, le pape Léon XIV arrive en France aujourd'hui. Première étape ce matin à Orly, puis l'Élysée pour une rencontre avec Emmanuel Macron. Direction ensuite l'UNESCO, puis Notre-Dame. La journée doit s'achever par une grande veillée au Stade de France. Le souverain pontife gagnera Lourdes ce week-end, puis Metz ce lundi. À Paris, un intervenant en anglais d'une école maternelle privée est mis en examen. Cet homme de 31 ans est soupçonné de viol, d'agression sexuelle et de violence sur des élèves de 3 à 5 ans. 22 enfants en tout. Il travaillait dans l'établissement depuis septembre 2025. Il avait été écarté de ses fonctions en juin dernier. 14 personnes désormais poursuivies dans l'enquête sur la mort de Quentin Deranc à Lyon. 5 nouvelles mises en examen ont été prononcées hier, 3 suspects écroués. Le militant d'extrême droite avait été mortellement frappé en février lors d'affrontements. Les nouveaux mis en cause sont soupçonnés d'y avoir participé, sans être accusés d'avoir porté les coups mortels. Presque 100 000 hectares partis en fumée en France cette année, 98 000 exactement, selon l'Office national des forêts. Après environ 21 000 départs de feu, c'est 5 fois plus que la moyenne des 20 dernières années. Et c'est un niveau inédit depuis 1976. Marina Vladi s'est éteinte à 88 ans, plus de 80 films, une carrière entre cinéma français et italien et un prix d'interprétation à Cannes en 1963 pour Le lit conjugal. L'actrice était aussi chanteuse et écrivaine. Et puis du sport avec en basket Tony Parker qui réussit ses débuts européens comme entraîneur de l'ASVEL. Villeurbanne a battu le Maccabi Tel Aviv hier soir, 84 à 74, première victoire dès la première journée d'Euroleague. Et puis ce soir, c'est Zinedine Zidane qui ouvre à son tour un nouveau chapitre. Premier match à la tête des Bleus. La France affronte la Turquie à 20h45 en Ligue des Nations. Il est 4h03.
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2: Ce soir, eh bien, c'est le bon, celui de notre rencontre en toute intimité avec un musicien californien en compagnie duquel nous passons toute cette semaine. Alors, si vous ne savez pas de qui il s'agit, eh bien, je vous laisse deviner. Et attention, c'est pas si évident.

0: 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Tu as bien tenté pourtant de lui dire au revoir. Difficile de reconnaître dans cette chanson nouvelle qui s'appelle In the Night, le musicien californien Beck. Mais oui, on l'a découvert il y a 30 ans, Beck, grâce à des chansons comme Loser ou Devil's Haircut, des chansons marrantes qui donnaient envie de boire des coups en s'abandonnant à la joie du moment. Et le voilà, à 50 ans et plus que des poussières, dans la peau, eh bien, d'un amoureux résigné à faire le deuil d'un lien qu'il pensait indestructible et éternel, celui qui l'unissait à la femme qu'il avait épousée il y a plus de 20 ans et lui avait donné 2 enfants. Alors déjà, beaucoup de spécialistes l'ont souligné, Beck avait enregistré au début du siècle un très bel album de chansons du nom de Sea Change qu'une rupture amoureuse l'avait déjà entraîné à écrire. Alors le style en était ample et orchestral déjà, et sa voix y avait néanmoins un accent plus plaintif qu'aujourd'hui, quelque chose d'écorché à la Neil Young, la voix d'un jeune homme dont les plaies restaient encore à vif, se hérissant contre le destin. Cependant, 24 ans plus tard, c'est bien différent. Dans ce très bel album qui s'appelle Ride Lonesome, on pourrait dire Chevaucher solitaire, Beck a un tout autre ton, celui d'un homme cassé par la vie et qui ne cherche plus à se défendre, qui accepte ce qui lui est arrivé et auquel il reste à chercher une consolation dans la beauté de la musique orchestrale qui le soutient, sur laquelle sa voix semble s'élancer, même s'élever, se démultiplier et s'envoler. Au début, quand on l'écoute, on se dit « oui, c'est pas mal ». Puis peu à peu, ces chansons s'insinuent en vous. Elles peuvent finir par vous coller à la peau, pour peu, évidemment, que vous ayez envie de vous y plonger. En tout cas, j'ai eu la chance de m'entretenir avec Beck, c'était il y a quelques semaines, lors de son dernier passage à Paris. Paris, qui connaît bien, puisqu'il y a quelques amis et qu'il y possède, paraît-il, un petit appartement situé sur la rive gauche. Bref, nous avons discuté dans un petit salon de sa maison de disques et j'ai trouvé Beck étonnamment calme et posé à l'image de son disque, en somme. Alors ma première question a été un peu longue, c'était une manière pour moi de poser le cadre de notre conversation. Je lui ai dit que déjà c'était pour moi une joie assez inattendue de le rencontrer, parce que tout ça s'est fait un peu à la dernière minute. C'était en effet pour la première fois. Je lui ai d'abord parlé de l'excellent souvenir que j'avais gardé d'un album assez obscur qu'il avait publié en 1994, One Foot in the Grave, une espèce de rêve qu'il aurait fait d'un Syd Barrett émergeant d'une cabane en rondin dans le delta du Mississippi. Je lui ai rappelé qu'il avait aussi réalisé des albums très différents, s'appuyant sur toutes les nouvelles technologies récentes du son, et que c'était curieux, somme toute, à contrario, de l'entendre enregistrer un album à l'ancienne, pour ainsi dire, où tant de nouveaux outils, sans parler de l'IA, ont transformé la musique en une espèce de monde de science-fiction. On essaye.
1: Can you hear me? Yes, hello.
0: On y va?
1: Yeah.
0: Ok. Alors Beck, j'ai l'impression, plus que jamais, que tu es animé par un esprit de contradiction. Ce que je veux dire par là, c'est que Ride Lonesome, c'est un album de ballades mélancoliques, vraiment au style plutôt ancien, où tu es soutenu par un orchestre philharmonique. Je veux dire, c'est très difficile de faire moins 2026. Alors, on connaît ta musique, on sait que tu as pas mal de cordes à ton arc. Alors, ma question, c'est mais pourquoi ce style de chanson aujourd'hui? C'est ton premier album depuis 7 ans et on pourrait y voir une espèce de déclaration contre les sons et les rythmes post-modernes générés par ordinateur qu'on associe à la pop moderne. Est-ce que tu serais d'accord avec ça?
1: I think so, yeah.
2: Je pense, oui.
1: You know, I'm a proponent of pushing music forward.
2: Je suis partisan de faire évoluer la musique. Et conceptuellement, j'aime l'idée d'aller toujours de l'avant et de voir où la musique se dirige. Mais je trouve qu'il y a quelque chose de particulier dans les albums d'auteurs, compositeurs, interprètes, où les instruments sont plus acoustiques. C'est plutôt le son de musiciens réunis dans la même pièce. C'est quelque chose auquel je reviens. Il s'en dégage une sorte d'humanité tranquille qui me procure une sensation apaisante, comme un remède. Quelque chose de très réconfortant. Surtout en ces temps où le monde devient plus étrange et incertain.
1: Et
2: j'y ai passé beaucoup de temps ces dernières années. Je vais au concert classique toutes les semaines. J'aime observer ces musiciens qui se sont consacrés à un instrument et à un genre de musique qui semble hors du temps. Il y a une sorte de pureté dans cette discipline, cette expression qui ne repose sur aucune technologie ni quoi que ce soit d'autre. C'est simplement une expression de l'humain. Lorsque j'ai fait mes premiers albums, j'enregistrais avec un groupe de rock ou sur un magnéto 4-pistes à cassette. Ou alors j'ai fait des albums avec des ordinateurs en utilisant toutes les nouvelles technologies.

0: Je crois que nous en sommes maintenant au point où je pourrais techniquement réaliser tous mes albums sur mon téléphone.
1: Et tu l'as fait ?
0: J'ai pas besoin d'autres musiciens en studio. Oui, j'enregistre tout le temps des trucs sur mon téléphone. Mais je crois que la façon dont la technologie a tout rendu si facile fait que je suis attiré par quelque chose d'un peu moins facile, d'un peu plus difficile, qui nécessite la présence d'autres êtres humains. Et nous enregistrons en direct. C'est une performance. De nombreux disques sont aujourd'hui enregistrés par des musiciens à des moments différents et dans des lieux différents. Ça arrive très souvent que les musiciens ne se soient jamais rencontrés et qu'ils se trouvent à jouer un morceau ensemble. Il n'y a rien de mal là-dedans. Mais moi, ce qui me séduit, c'est ce qui se passe quand des êtres humains jouent ensemble. Et comment on peut enregistrer quelque chose sans avoir recours à tous ces outils qui nous facilitent tant la vie.

0: Disappearing Act et Slow Canyon, deux chansons enchaînées extraites du tout nouvel album que signe le musicien californien Beck, un album intitulé Ride Lonesome, et elles ont, vous l'avez entendu, une certaine qualité intemporelle, rare, une sorte de classicisme serein qui nous fait oublier l'instant présent et qui nous élève en somme. Et voici comment j'ai poursuivi mon dialogue avec Beck, que j'ai rencontré, je le rappelle, il y a quelques semaines, dans un salon particulier de sa maison de disques à Paris. Dans une interview récente avec ton camarade Zane Lowe, tu as déclaré, là c'est moi, je cite vraiment tes propres propos, que tout le monde dans la musique a un masque, une image, et tu dis, le danger c'est que c'est facile de tomber un peu dans des tics, dans des formules toutes faites. Est-ce que là, dans le cas qui nous occupe, c'est-à-dire ce nouvel album, tu as choisi un certain masque pour créer, pour interpréter ces chansons, ou alors est-ce qu'à l'inverse, tu dirais que t'as essayé plutôt de retirer le masque et de te présenter comme le véritable Beck Campbell que seulement peut-être tes amis connaissent.
1: It just maybe represents
2: ça représente tout simplement
1: where I have been
2: où j'en suis ces dernières années. Quel que soit le son de cet album, c'est juste
1: it's a representation
2: le résultat de mon parcours ces dernières années.
1: You know. In the last few years.
0: C'est plus un journal intime alors.
1: Yeah, it's very personal.
2: C'est très personnel.
1: It's kind of lived in, and it's.
2: C'est comme une musique vécue.
1: It's at the same time.
2: Et en même
1: thinking
2: temps,
1: about, like, a long
2: je pense
1: tradition
2: à une longue tradition.
1: Cool
2: au lieu de me concentrer sur ce qui était cool ces trois dernières
1: cool
2: années, je pense à ce qui était cool ces 70 dernières années.
1: It's you know, it's. It's thinking about like
2: il s'agit
1: a really
2: de penser

0: C'est un très large éventail de musique. Et à ce que cela pourrait représenter en 2026.
1: C'est pas une forme d'inspiration totalement nouvelle pour toi, parce qu'il y avait déjà quelque chose de très traditionnaliste dans ton approche à tes débuts. Je me souviens que tu évoquais, on était vraiment au début, au milieu des années 90, l'inspiration de Hank Williams, qui était le grand poète de la chanson country de l'après-guerre.
0: Je considère toujours les années 60 comme contemporaines. Je pense que dans 400 ans, personne ne verra la différence entre 2020 et 1960. Ce sera exactement la même chose. Tu ne pourrais pas me dire la différence entre 1770 et 1820. Et pourtant, ce sont des époques radicalement différentes. Des révolutions musicales ont eu lieu entre ces deux dates. La plupart des gens seraient incapables de distinguer Bach de Brahms. Et pourtant, ils ont vécu à des siècles d'intervalle. Alors, tu vois,
1: c'est intéressant à souligner.
0: Alors, voilà, je ne sais pas. Traditionaliste, je pense qu'à l'échelle humaine du temps, on pourrait même dire que Bach, c'est toujours de la musique moderne.
1: Il y a des gens qui peuvent penser ça, oui.
0: De mon point de vue, c'est toujours une musique d'actualité. C'est toujours vivant et actuel. Je me demande, si on enlevait toute la technologie, si on retirait tout, et qu'on ne laissait que quelques guitares, quelques violons, quelle musique ferait-on ? C'est toujours intéressant de se demander ça. Voilà une autre analogie d'ailleurs. Quand je vais dans un musée et que je regarde un grand peintre et ses chefs-d'œuvre, il y a parfois un dessin qu'il a fait au crayon. Et je trouve ça réellement touchant. Quand il n'y a pas recours aux grandes toiles avec toutes les couleurs, juste quelque chose de si brut et de si simple, et c'est fait avec les outils de n'importe quel écolier.
1: T'as raison, ils vont droit à l'essentiel.
0: Je crois que je m'intéresse aussi à ça, en faisant de la musique. Je pense qu'on est tous attirés par ça. Quand je produis un truc très dépouillé, juste une guitare acoustique et une voix, c'est généralement là que mes potes me disent « Ah, j'aime beaucoup ». Ils disent « Waouh, c'est tout simple ». Peut-être que je devrais faire un album comme ça.
1: Mais tu l'as fait à tes débuts.
0: Ouais, en quelque sorte.
1: Alors, il y a toujours eu un aspect très visuel, très cinématographique dans tes chansons. Et celle-ci, il y a un côté cinémascope à l'ancienne, comme si c'était un film tourné sur 70 mm. Et puis, oui, il y a ce parfum de la fin des années 60, début des années 70, surtout avec les arrangements symphoniques. D'ailleurs, on peut penser à un autre Campbell, puisque tu t'appelles Beck Campbell, Glenn Campbell. Et puis, certainement, il y a aussi quelque chose des Beach Boys de la fin des années 60. Cela dit, ça ne sonne pas vraiment comme quelque chose qui sort du passé, c'est vraiment, ça sonne tout à fait comme toi. C'est comme si tu avais fait un rêve de cette période. Et je me demandais, est-ce que ces albums, justement, la fin des années 60, début des années 70, est-ce que tu y as été exposé quand tu étais jeune? Est-ce que, je sais pas, ils étaient dans la collection de disques de ton père ou ta mère? Ou au contraire, est-ce que c'est des musiques que tu as découvertes par toi-même?
0: J'ai jamais écouté ces disques quand j'étais gamin. Ma mère n'était pas une grande fan des auteurs, compositeurs, interprètes, sauf peut-être Leonard Cohen. Mais c'était la musique qui passait partout quand j'étais jeune.
1: Oui, quand tu étais gamin.
0: Quand je vois des photos de moi bébé, les gens autour de moi, ils ont tous l'air de sortir de la bohème hippie de Laurel Canyon, tu vois. Ils ressemblent aux mecs qui ont fait ces disques. Il y avait beaucoup de musiciens autour de moi. Donc je pense que cette musique, elle est bien là. Ça fait partie intégrante de mon identité. Car c'était l'époque dans laquelle, inconsciemment, je forgeais ma perception du monde.
1: Mais les Neil Young et Joni Mitchell, toute cette famille-là, ils ne faisaient pas partie du cercle des amis de tes parents, alors?
0: Non, pas ces musiciens-là. Mais il y avait des musiciens dans les parages. Mon père jouait de l'alto. Il ne passait pas de musique.

0: musique à la maison. C'était plutôt pour le travail.
1: Et est-ce qu'ils écoutaient la radio?
0: Il y avait de la radio. Il y avait la radio dans la voiture. J'étais pas vraiment conscient de ça. Je ne remarquais pas les choses avant l'âge de 10 ans. Mais c'est là, c'est en arrière-plan. Si je regarde une vieille émission de télé de quand j'étais môme, j'entends le générique et je me dis « Ah, d'accord, c'est de là que ça vient ». La musique était partout.
1: Oui, t'absorbais les choses inconsciemment.
0: Oui, le son de ce disque, c'était celui qu'on entendait partout quand j'étais gamin. Des musiciens de studio qui jouaient avec un orchestre. Ça, c'était dans toutes les émissions télé. C'est plus le cas maintenant. T'entends plus ça du tout, mais c'était monnaie courante à l'époque.

0: It Ends Right Here, une chanson qui figure dans le nouvel album de Beck, Ride Lonesome, comme toutes celles qu'on entend ce soir et qui, à mes oreilles, sonne comme une chanson soufflée par l'esprit de Brian Wilson des Beach Boys, cela dit, réalisée avec les outils d'aujourd'hui. Alors, j'ai poursuivi mon entretien avec Beck en évoquant justement une certaine dimension spirituelle comme celle qu'on pouvait trouver chez Brian Wilson, propre à ses nouvelles chansons. Il y a une dimension qu'on peut qualifier de spirituelle dans ces chansons nouvelles. Ça sonne presque comme une sorte d'oratorio plutôt qu'une simple collection de chansons. Je suis désolé de mentionner le début des années 70. Bon, en tant qu'homme de mon âge, c'est difficile pour moi de ne pas penser à certaines chansons de Pink Floyd ou même des Moody Blues quand j'entends des paroles comme là je te cite, je n'ai plus rien en quoi croire, juste la distance dans tes yeux. Est-ce que tu ne te rappelles pas l'extinction de la lumière? Alors, il y a un côté presque musique cosmique ou musique progressive dans ces chansons. Est-ce que tu serais d'accord avec ça?
1: C'était pas mon intention. Je crois que ma mère était fan des Moody Blues, mais moi, je ne l'ai jamais écouté.
0: Oui.
1: On n'écoutait jamais Pink Floyd. J'ai découvert Pink Floyd à la trentaine.
2: I'm just trying to.

0: Beatles.
1: Even Serge Gainsbourg,
0: même Serge Gainsbourg, il utilisait beaucoup l'orgue.
1: And there was like, something like this,
0: il y avait comme
1: sort of old Christianity,
0: une référence au christianisme.
1: Like, you know, the sound of
0: le son dans une vieille cathédrale.
1: Mm. You know, I think was,
0: je crois que
1: in vogue,
0: c'était à la mode
1: and popular in the late 60s.
0: À la fin des années 60.
1: Mm. Yeah. But I felt like it was right for these songs.
0: J'ai eu le sentiment que c'était ce qu'il fallait pour ces morceaux. Je crois pas qu'il y ait vraiment d'orgue sur un album comme Sea Change.
2: Dans les chansons de Ride Lonesome, tu abordes des sujets, des aspects très intimes, très très douloureux. Il y a des écrivains qui font ça, qui peuvent aborder des traumatismes. Parfois, quand ils couchent ça sur papier, ça les soulage. Parfois, je dirais, c'est pire. Et toi, c'est comment pour toi ?
1: It's probably somewhere in between.
0: I don't, c'est sans doute un peu des deux. Je pense pas que ce soit l'un ou l'autre.
1: I don't know. Making things,
0: quand il s'agit
1: art,
0: de
1: it's
0: créer,
1: a little, you're going off
0: on se fie énormément à son intuition.
1: You know, you're kind of riding
0: on
1: a wave,
0: se laisse porter par le courant,
1: necessarily
0: sans forcément être
1: aware,
0: pleinement conscient de ce qu'on fait, ni pourquoi on le fait.
1: I think in some ways,
0: d'une certaine façon, avec la musique, on commémore quelque chose.
1: You know,
0: que ce soit quelque chose de notre enfance,
1: if it's memorializing
0: quelque chose qui reflète l'esprit du temps.
1: You know? Mm-hmm. And, we're trying to capture,
0: on essaie de capter quelque chose.
1: Which is a really strange,
0: ce qui est un travail vraiment étrange.
1: Job. Mm. You know? Like Tom Waits,
0: comme l'a dit Tom Waits, like écrire des chansons, c'est like comme sculpter dans l'air.
1: You know? So it is, we're kind of like,
0: c'est un peu comme si on sculptait quelque chose, oui.
1: And it's something that's,
0: et c'est quelque chose de presque
1: control,
0: impossible à contrôler.
1: You know? And, you know, I don't know.
0: Je ne sais pas si c'est toujours une représentation fidèle de moi ou de ma vie, ou si c'est simplement quelque chose qui a chopé une partie de moi. Mais cela a aussi chopé une partie du monde. C'est assez mystérieux.
2: Est-ce qu'il t'arrive de te lancer sur une chanson et puis non, tu te dis, tu t'arrêtes, tu peux pas y aller, tu te dis ça marche pas, je me suis planté, j'y arriverai jamais.
1: Yeah, whenever I make a record.
0: Ouais, à chaque fois que j'enregistre un album, il y a des chansons qui ne fonctionnent pas.
1: It's usually because they're too obvious.
0: C'est généralement parce qu'elles sont trop évidentes, trop simples.
1: Maybe the
0: peut-être que le sentiment est trop banal.
1: It doesn't. Like I'm drawn to things.
0: Je suis attiré par des choses qui me sont familières, mais il faut quelque chose d'original. Il y a beaucoup de choses dans cet album qui sonnent très. Oh, j'ai déjà entendu ça, ça m'est familier. Mais en fait, il y a des choses dedans qui sont très singulières ou personnelles. Certains trucs sont inhabituels. Par exemple, souvent j'écris une chanson et elle est.
1: It's so obvious. Everything I'm saying is
0: tellement
1: almost
0: évident, tout ce que je raconte, c'est un cliché. Et à partir de là, je me dis, comment dire ça d'une façon qui saisisse davantage l'essentiel? Et là, c'est beaucoup plus personnel. Je vais continuer à me battre pour trouver ce qui l'exprime d'une manière à la fois fondamentale, simple et universelle. Peut-être qu'aller dans cette direction, ça capture quelque chose de plus familier. Quand tu écoutes une chanson et que tu te dis, mais comment ils ont exprimé ça? Parce qu'ils retranscrivent quelque chose de tellement personnel pour moi. Je suis à la recherche de ça. C'est un travail difficile d'essayer d'écrire quelque chose qui exprime une émotion, une vulnérabilité, sans devenir trop sentimental, trop mièvre. Mais il y a des moments où l'on est tellement ouvert et vulnérable. C'est un exercice d'équilibriste.
2: J'ai l'impression que tu as eu plus de mal sur cet album, parce que ce que tu racontes, c'est que le processus de fabrication s'est étalé sur plusieurs années.
1: Yeah,
0: Je ne pense pas que les gens se soucient vraiment de la façon dont un disque est réalisé, mais c'est intéressant.

0: de savoir que j'ai enregistré une grande partie de l'album, mais j'ai pas eu envie de le terminer pendant longtemps.
1: Et pourquoi ?
0: Au début, je trouvais pas que les morceaux étaient assez bons. Et puis je crois que ce que j'ai compris plus tard, c'est que pour que ces chansons soient ce que je sentais qu'elles étaient, il me faudrait beaucoup de patience et de clarté. Vraiment prendre le temps d'y réfléchir et de puiser en moi des éléments difficiles. Il y a une certaine douleur à échouer, tu sais, à voir que ça ne marche pas et à avoir l'impression que c'est du gâchis.
2: So you have to have a kind of
0: il faut faire preuve d'une certaine forme de courage pour persévérer malgré sa propre médiocrité. Il y a des moments où on est tellement ouvert et vulnérable et tu dis « Donnez-moi le micro ». Et là, je me mets à chanter la chanson sans même l'avoir écrite. Mais le processus pour y arriver, ça prend du temps. C'est comme si tu te dépouilles de strates successives de toi-même.

0: Beyond the Light, un grandiose générique de fin, triste mais apaisé, pour le nouvel album de Beck, Ride Lonesome, avec des cordes, comme d'habitude, réglées par son père, David Campbell. La chanson dit « Tu ne te souviens pas de la lumière qui s'est éteinte quand le soleil s'est couché sur notre amour et qu'on a roulé dans la nuit sans se dire au revoir, par-delà la lumière ». Il me restait une courte plage de conversation avec Beck, alors qu'il était très posé, très réfléchi, vous l'avez entendu, pour parler de cet album, de sa conception, de ses chansons. Il s'est animé d'une autre façon pour évoquer le sujet que j'ai souhaité aborder avec lui et qui semblait lui tenir particulièrement à cœur. Vous verrez, c'est assez inattendu. En 2009, tu as produit un album pour Charlotte Gainsbourg qui s'appelait IRM. IRM. Est-ce que ça a laissé une forte impression sur toi ?
1: I'm really proud of that record.
2: Je suis vraiment fier de cet album. J'avais jamais écrit de chansons, ni un album entier pour une voix féminine. Je crois que ça a ouvert quelque chose dans ma façon d'écrire des chansons. Et ce sont quelques-unes des chansons dont je suis le plus fier. Je me souviens que sur Pitchfork, ils ont adoré. Et ils n'aimaient pas tellement mes disques, hein, ce que j'ai trouvé marrant. Mais pour certaines, c'est juste quelqu'un d'autre qui les chante.
0: Peut-être que c'est ta voix qu'ils n'aimaient pas.
1: Maybe that's what it was, or they just didn't like me. But I feel like her.
2: J'ai l'impression que par sa voix, j'ai pu exprimer quelque chose que je n'avais pas osé auparavant, que je ne sentais pas. Je ne savais pas comment l'exprimer avec ma voix. On avait quelque chose vraiment de similaire. Je me sentais proche d'elle. Elle me rappelle sa façon d'être. Elle est tellement comme celle de la famille de mon père. Et je connaissais sa mère. J'ai collaboré avec elle dans les années 90. Mais tu sais, elle avait fait son précédent album avec Air et Nigel Godrich. Et j'étais déjà dans le coin à l'époque. J'avais aidé pour lui former son groupe pour ses premiers concerts. Il y avait quelque chose de particulier à servir les intérêts de quelqu'un d'autre. C'était vraiment sain pour moi. Je viens en France depuis tellement longtemps. C'est comme l'endroit où je me sens le plus à la maison, après chez moi. Je suis très influencé par la musique, les films, la littérature, les villes ici. J'ai tellement de bons amis. Ça a eu un impact profond sur ma vie. Si j'étais jamais venu en France, si j'avais jamais rencontré ces musiciens, je ne sais pas qui je serais devenu. Il y a beaucoup de choses.

0: choses dans ce nouvel album que je n'aurais pas su comment réaliser. Oui, il est très californien. Il y a beaucoup d'influences françaises dedans. J'ai beaucoup appris en côtoyant R.
1: Phoenix,
0: oui.
1: There's a meticulousness.
0: Il y a une méticulosité, un savoir-faire.
1: There's a real kind of sophistication in their music. That is.
0: Il y a une vraie sophistication dans leur musique qui reste à la fois émouvante et cool.
1: And you know, that's a trick.
0: Oui, tu sais, il faut avoir le truc pour faire ça. C'est une vraie sensibilité française.
2: C'est vrai, on peut dire qu'on est une nation d'artisans très méticuleux.
1: Yeah, and it's a refinement.
0: Et c'est.
1: Because in America.
0: Et c'est vraiment un raffinement parce que en Amérique. L'esprit est beaucoup plus brut et maximaliste, genre, on y va à fond, ouais. Il y a une puissance dans la délicatesse que je crois avoir apprise en séjournant ici. Et ce que j'ai fait de similaire, c'est l'album Morning Face. Et j'avais passé beaucoup de temps. J'avais travaillé pendant un an et j'ai terminé l'album à Paris. Et je pense pas que ça aurait été le même album. Si je n'ai pas terminé chez moi, c'est parce que lorsque j'ai apporté la musique en France, je l'ai entendu différemment. Oui, je l'ai entendu avec le temps. Il y avait une clarté dans la façon dont je pouvais l'entendre. La musique était différente de celle avec laquelle j'étais arrivé en France.
2: Alors là, c'est un peu la question qui tue, Beck. Est-ce que tu te vois encore sur scène et à 80 ans, comme les Stones ou Paul McCartney ?
1: It depends.
0: Ça dépend.
1: You know, it depends on,
0: ça dépend
1: if I'm healthy,
0: de mon état de santé.
1: There is a time for some musicians.
0: Il arrive peut-être un moment pour certains musiciens où on se dit que, bon, faut s'arrêter et faire autre chose. Je me disais, bon, peut-être qu'à 40, 50 ans, je m'arrêterai. Mais tant que j'ai l'impression de pouvoir apporter quelque chose au public,
1: as long as the songs feel compelling to
0: tant que les chansons captivent les gens quand je les chante,
1: who knows,
0: qui sait
1: if I'm completely
0: si je suis complètement insignifiant et personne ne veut m'écouter, ça m'ira aussi.
1: I think there's an aspect
0: je pense qu'il y a un aspect éphémère dans la musique. C'est dans l'instant.
1: But some music
0: même si certaines musiques évoluent et prennent de l'ampleur avec le temps. Et j'ai vu beaucoup de musiciens arriver à ça. Elliot Smith, qui faisait mes premières parties et qu'on emmenait en tournée. Presque personne dans le public ne savait qui il était. Presque personne. Et si je vais maintenant dans un magasin de disques avec mes vinyles, tous ces disques à lui sont exposés. Et tous les disques qui étaient populaires à l'époque se trouvent probablement maintenant dans les bacs à soldes. Ils valent un dollar. Personne n'en veut. C'est impossible de dire ce que c'est la musique.
1: Ce
0: n'est pas une course, c'est un marathon. C'est un long voyage. Je me suis résigné à l'idée que la plupart des musiciens, on a de la chance si on a une seule chanson dont les gens se souviendront. Et c'est peut-être ma première chanson, Loser. Tout le reste, c'est juste pour passer le temps, pour m'occuper.
2: Bah oui, c'est pas toi qui as ton mot à dire.
0: Ah non, j'ai pas mon mot à dire, ouais. Alors voilà, je me contente de faire le job. J'ai beaucoup de musique que je veux composer. Quelque part, ces dernières années, j'ai l'impression que je débute. Je commence tout juste à comprendre comment faire ce que je veux faire. Je pense que quand j'étais plus jeune, j'étais un artisan. Mais souvent, c'était plutôt du genre, bon, on fait des bêtises et espérons qu'on aura de la chance. Maintenant, j'ai l'impression d'avoir beaucoup plus d'assurance et de clarté sur ce que je veux faire. Et je ne pense pas, je ne crois pas que dans l'ensemble des grandes chansons jamais écrites, les miennes ne soient au niveau de mes maîtres.
1: From Bob Dylan to Paul McCartney.

0: to Stevie Wonder to Jeff Buckley or Tom York or or Joni Mitchell or Joanna Newsom. You know, there's so many great writers.
1: Il y a tellement d'excellents auteurs qui ont écrit des
0: incredible work. You know, I think
1: des œuvres tout simplement incroyables.
0: The bar is always
1: je pense que la barre elle est toujours extrêmement haute.
2: C'est bien d'avoir encore un but à atteindre.
0: Yeah, if I was the Beatles or
1: si j'étais les Beatles ou U2, je me dirais, putain, comment peut-on faire mieux que moi? Nous, on est déjà allé au sommet, tout au sommet de ce qui est possible d'atteindre. Mais ouais, je sais pas. Je sais pas si j'y suis arrivé. Je sais pas si j'en suis capable. Mais ça vaut quand même le coup d'essayer.
3: But it's been a joy talking to you, Ben, clearly.
0: Great to talk to you, yeah.
3: I had many questions still, but
0: save them for next time.

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0: Nous sommes ensemble jusqu'à 9h pour écouter le monde, la société, pour décrypter les enjeux internationaux et nos problématiques du quotidien, pour sourire aussi et vibrer au rythme de la programmation musicale concoctée pour vous. Et nous débutons cette matinale avec le journal d'Océane Zitouni. Bonjour Océane.
2: Bonjour Eva, bonjour à tous.
0: Carburant, menaces russes et dettes.
2: Emmanuel Macron a voulu répondre sur tous les fronts hier soir pendant près de 40 minutes sur TF1 et France 2. Une interview commune aux deux chaînes à laquelle il ne s'était plus prêté depuis plus de 2 ans, avec un exercice délicat, parler des grandes crises internationales sans donner le sentiment de s'éloigner des préoccupations quotidiennes des Français et défendre encore son bilan à quelques mois de son départ de l'Élysée, Mathieu Bonnour.
3: Sous la verrière de l'Élysée, Emmanuel Macron prolonge la réunion tenue avec les chefs de parti la semaine dernière. La Russie menace.
4: Les actes hostiles, un peu partout en Europe, se sont multipliés.
3: La France pourrait être visée, oui, avec des actes qui peuvent tuer, dit-il d'un air grave. Lui qui consulte tous les jours les notes des services de renseignement déposées dans son bureau, les dernières précisent, Moscou mobiliserait bientôt 300 000 hommes, la casquette du chef de guerre d'abord, puis celle du visage familier qui ne veut pas paraître déconnecté.
4: On est tous ensemble et je suis à leur côté. Et donc moi, ma priorité, c'est vraiment de baisser les prix.
3: C'est un problème géopolitique, international. Sa place, veut-il croire. Alors c'est son rôle d'agir pour protéger des barils de pétrole.
4: C'est la discussion que nous avons finalisée avec les Saoudiens. Nous allons envoyer des moyens militaires, c'est-à-dire des soldats, pour protéger ce site.
3: Au passage, défense de son bilan, le quoi qu'il en coûte, aucun regret, et il rejette une partie de l'opposition.
4: Ceux qui disent qu'il faudrait baisser les taxes, sur un mois, baisser 20 centimes, c'est 1 milliard d'euros. Si vous êtes dans la démagogie budgétaire, vous le payez au carré.
3: Pour finalement, malgré les avertissements du départ, entre-ouvrir la porte.
4: Je pense qu'en fonction de l'évolution, il ne faut rien exclure.
3: Puis il se projette, son rôle dans la présidentielle, éclairé sur la complexité du réel qu'il revendique être le seul à connaître.
2: Et cette stratégie sur les carburants prend une dimension très concrète cette nuit. Yanbu, le terminal pétrolier saoudien que la France veut aider à protéger, figurait parmi les cibles d'une attaque des Houthis. Riyad affirme avoir intercepté 6 missiles cette nuit. Emmanuel Macron annonce l'envoi sur place de soldats, de radars, de systèmes de défense sans participation française au combat. L'objectif, c'est de sécuriser cette route du pétrole et d'éviter une nouvelle flambée des prix à la pompe. Paris, Lourdes, Metz, le pape Léon XIV atterrit à 10h à Orly, près d'un an et demi après son élection. Le souverain pontife entame 4 jours de visite de Notre-Dame au Stade de France, du sanctuaire de Lourdes jusqu'à Metz où il doit prononcer lundi un discours très attendu sur l'Europe. C'est le 13e voyage d'un pape en France à l'époque contemporaine et c'est déjà le 6e déplacement à l'étranger de Léon XIV. À Rome, Bruno Duvic.
5: Combien de personnes dans les 4 villes, le cap du million évoqué, sera-t-il effectivement atteint, voire franchi? Le succès populaire de la visite se joue aussi dans le degré de ferveur envers un pape discret, mais qui prend goût au bain de foule. Plus de 20 000 baptêmes d'adultes et d'adolescents cette année en France, 2 fois plus qu'en 2023. Encourager ce petit réveil spirituel, c'est l'un des buts du voyage. À cette France sécularisée qui vient de légaliser l'aide à mourir, le pape rappellera son attachement à la vie sans aller à l'affrontement, glisse-t-on au Vatican. Léon XIV veut appuyer les institutions qui favorisent la paix. C'est le discours à l'UNESCO, l'agence de l'ONU pour la culture, cet après-midi. Le multilatéralisme comme méthode. Et le sens aussi du discours à l'Europe à Metz, lundi. Son histoire, ses racines chrétiennes, oblige l'Europe, selon le Vatican, à s'engager davantage. Enfin, quel effet aura la rencontre avec les victimes d'abus dimanche à Lourdes? En Espagne, le manque de transparence lors d'une séquence similaire a laissé beaucoup d'amertume.
2: Bruno Duvic, notre correspondant à Rome pour France Inter. Et dans une école maternelle privée catholique du 10e arrondissement de Paris, un homme de 31 ans a été mis en examen, placé en détention provisoire hier. Cet intervenant en anglais de 31 ans est soupçonné de viol, d'agression sexuelle, de violence sur des élèves de 3 à 5 ans, 22 enfants en tout. Il travaillait dans l'établissement depuis septembre 2025. 14 personnes désormais poursuivies dans l'enquête sur la mort de Quentin Dérenne, Lyon. 5 nouvelles mises en examen ont été prononcées hier, 3 suspects écroués. Le militant d'extrême droite avait été mortellement frappé en février lors d'affrontements. Les nouveaux mis en cause sont soupçonnés d'y avoir participé sans être accusés d'avoir porté les coups mortels.
0: Les bâtonniers de France recadrent Laurent Nunez.
2: Ils réagissent à des propos tenus la semaine dernière par le ministre de l'Intérieur. Selon lui, la présence d'un avocat peut parfois freiner la libération de la parole d'un enfant victime lors d'une audition. Une affirmation qui a profondément choqué la profession. Dans une lettre que France Info a pu consulter, les bâtonniers rappellent que l'avocat est spécialement formé pour préparer, rassurer et accompagner le mineur et réclament que sa présence soit garantie dès le début de chaque audition. Un été record pour les incendies en France. 98 000 hectares ont brûlé depuis le début de la saison, après quelques 21 000 départs de feu, selon l'Office national des forêts. C'est 5 fois plus que la moyenne des 20 dernières années et c'est le niveau le plus élevé depuis 1976.
0: La liste, la conférence de presse, l'entraînement.
2: Et maintenant, place au match. Zinedine Zidane dirige ce soir pour la première fois l'équipe de France. Rendez-vous à Izmit, en Turquie, pour l'ouverture de la Ligue des Nations de football. Une première sur le banc des Bleus. 32 ans après sa toute première sélection comme joueur dès son arrivée hier en Turquie, Nicolas Perronnet, le nouveau sélectionneur, a d'ailleurs pu mesurer à quel point son aura dépasse encore les frontières françaises.
6: On s'en doutait un peu, mais une simple descente d'un quart en survêtement bleu et blanc l'a confirmé. L'aura opère aussi à 3000 km de la France. Le premier avant-match du sélectionneur Zidane a donc pour cadre un hôtel 5 étoiles, la mer de Marmara, et un accueil chaleureux qui ne surprend pas Özdiane, franco-turc, venu voir la légende de ses propres yeux.
7: Tout le monde attend ce match avec impatience. Tout le monde parle de Zidane. Zidane, c'est comme Platini, il représente le foot français.
6: De quoi faire remonter des souvenirs pour Omer, qui n'a eu qu'à sortir de chez lui.
8: Je le connais depuis qu'il est joueur. À l'époque, je le suivais énormément, au Real Madrid notamment. Il était vraiment très bon, un footballeur génial. Et maintenant, il va entraîner Olysée, Dembélé et Mbappé, mais qui va pouvoir les arrêter?
9: Mbappé, on a l'équipe de Tchèque.
6: Et il n'y a bien que la toute nouvelle génération, celle qui est née trop tard, pour comprendre le phénomène, capable de détourner un peu le regard. Sans doute une question de temps, elle comprendra rapidement qu'une superstar de plus est de retour chez les Bleus.
2: Et le coup d'envoi du match, c'est à 20h45 et c'était aussi une première pour Tony Parker. On passe au basket. Débuts européens couronnés de succès sur le banc de l'ASVEL. Victoire hier soir 84-74 contre le Maccabi Tel Aviv pour la première journée d'Euroleague. Premier succès comme entraîneur Villeurbanne pour l'ancien meneur des Bleus. Et puis une grande figure du cinéma français disparaît. Marina Vladier, morte hier à 88 ans. Actrice, chanteuse, écrivaine, prix d'interprétation féminine à Cannes en 1963 pour Le lit conjugal. Elle avait tourné dans plus de 80 films au cours de sa carrière.
0: Merci beaucoup, c'était le journal d'Océane Zitouni. Le temps.
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0: Céline Dacosta, la météo ne change pas beaucoup d'un jour à l'autre.
11: On aura encore un temps sec, malheureusement, pour ce vendredi. Les averses, on les espère et on les attend peut-être dimanche sur le nord-ouest. En attendant, temps sec et encore globalement ensoleillé pour ce vendredi, avec peut-être encore quelques brumes assez denses sur le Finistère ou encore sur l'Aquitaine. Dans la matinée, ces nuages vont se dissiper, les éclaircies vont gagner du terrain et le soleil sera largement présent dans l'après-midi, avec du vent encore près de la Méditerranée et toujours ce risque d'incendie qui reste élevé sur le pourtour méditerranéen. Les températures un petit peu fraîches le matin, surtout sur le nord-est, 4 à 10 degrés, ça va bien grimper dans l'après-midi, une moyenne de 25 à 33 degrés du nord au sud.
0: Merci Céline Dacosta.
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0: À suivre dans votre prochaine demi-heure, le grand reportage du service culture qui, ce matin, nous embarque à Versailles sur les traces d'un film de Sofia Coppola. Nous ouvrirons ensemble la presse du jour avant de repartir en voyage, car Eric Fotorino nous emmène à Malagar, en Gironde, sur les traces de François Mauriac. Et puis, nous nous offrirons une tranche de rire avec Emma de Foucault. L'humoriste vient de rejoindre la bande de Franche Culture, un programme dense, saupoudré de musique, de très bonne musique, à commencer par la voix grave et envoûtante de Brooke Combe.

0: Rocombe et son dernier titre, Love Was Made of Stone. On continue à parler de culture chaque semaine avec le service culture de France Inter qui nous offre un grand reportage. Et ce matin, Corinne Pellissier nous emmène dans les coulisses du tournage du film Marie-Antoinette de Sofia Coppola. C'était il y a 20 ans, un film de retour sur les écrans en version restaurée et sujet d'une exposition au château de Versailles, là où tout a démarré. Des dizaines de costumes, d'accessoires, de documents pour témoigner de l'aventure hors norme d'un film devenu culte.
1: La BO Punk New Wave du film, il y a 20 ans, en avait à elle seule déjà décoiffé plus d'un. Gang of Four, Bow Wow Wow, The Cure, New Order. Et au milieu, Kirsten Dunst en Marie-Antoinette, Converse pastel aux pieds, teint poudré, entouré de pyramides de macarons. Vision iconoclaste et moderniste, décrit à l'époque par les puristes, mais qui continue de fasciner ceux qui ont vécu, comme Jeanne Hollande, l'aventure du film de l'intérieur.
2: Yes, is Versailles.
3: Pendant 20 ans, on n'a pas arrêté de parler de ce film. Il n'y a pas un projet qui arrive à Versailles de création, de mode, de photo, où dedans, il n'y aura pas une référence. C'est assez incroyable de voir comment ce film a impacté tous les domaines créatifs, artistiques.
1: Aujourd'hui directrice des tournages au château de Versailles, l'ancienne stagiaire se souvient du balai incessant à l'époque des camions de matériel et de costumes.
3: On installait tout ça la nuit du dimanche au lundi. Les portants avec les costumes, les piques avec les perruques, et tout ça va passer dans les pavés du château. Quand on voit le résultat, c'est là qu'on voit toute la créativité de la réalisatrice.
1: 20 ans plus tard, c'est exactement au même endroit, dans ce petit château offert en 1774 par Louis XVI à Marie-Antoinette, que Sofia Coppola, fraîchement décorée de l'Ordre des Arts et des Lettres, est revenue partager ses souvenirs le temps d'une exposition.
4: J'ai toujours adoré le petit Trianon. On n'aurait jamais pu recréer tous ces décors, tous ces miroirs. Parler de l'effet que ça produit d'évoluer sur le lieu de vie de ces personnes dont on essaie de capturer l'histoire. Tout ça a beaucoup compté pour le film.
1: L'occasion de revoir aussi quelques visages connus, les équipes techniques du film côté français. Ici, Anne Sebel, qui achève aujourd'hui sa 7e saison de chef décoratrice sur la série Emily in Paris, couronnement d'une carrière démarrée avec le film Marie-Antoinette.
5: Ça m'a permis de sauter un pas et de devenir chef d'éco quelques années après. Je crois que c'est la meilleure expérience dans toute notre carrière de film.
1: C'est elle, pendant toutes ces années, qui a conservé dans son grenier tous les trésors exposés ici. La bible du film, les plannings, les dessins, les étoffes, le moodboard de Sofia Coppola.
5: On a ouvert des placards et on a retrouvé des choses 20 ans après, mais j'ai l'impression que c'est hier, moi. Tous ces documents de travail qui expliquent la manière dont on commence un film en faisant des listes de décors.
1: Le tout consigné dans de jolis malles bleues capitonnées, achetées pour le film, qui trône aujourd'hui en majesté dans l'une des vitrines du rez-de-chaussée.
5: On a fait des tonnes de recherches sur la période, dans les peintures, dans les bouquins. Et ça, les gâteaux, les faux gâteaux faits par la durée.
1: Les corsets, les robes, les bijoux, les plumes qui ont valu à la costumière Milena Canonero l'un de ses 4 Oscars sont exposés, eux, à l'étage où l'on accède, toujours guidé par la BO du film.
6: Bien sûr, la paire de Converse,
1: oui. C'est Laurent Salomé, le directeur du musée des châteaux de Versailles du Trianon, qui assure la visite. Entre hommage au travail des artisans qui ont contribué au succès du film, une petite mise au point historique, car il fallait oser casser le mythe, filmer l'ennui et les contraintes de la cour à travers les yeux d'une reine de 14 ans.
7: Ah, c'est assez audacieux, effectivement. On sent bien une jeune femme, Sofia Coppola elle-même était très jeune quand elle a fait ce film, qui s'identifie un peu, qui a été fascinée par la biographie qu'elle a lue de Marie-Antoinette, se rendre compte que ce personnage engoncé dans un univers où la liberté n'existe pas, reste une adolescente, une jeune femme qui est fragile et en même temps très déterminée.
1: Figure qui continue tous les jours d'attirer à Versailles des visiteurs du monde entier, curieux d'anecdotes et de parcours pédagogiques autour du film, les voilà désormais exaucés. Toujours plus de pâtisseries, de couleurs pastel et de musique rock.
0: Un grand reportage de Corinne Pellissier du service culture de France Inter.
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0: À 5h17, on ouvre vos journaux et il est partout, à la une de tous vos quotidiens. Le portrait de Léon XIV inonde la presse du jour, le Figaro parle d'une visite historique. Ouest France titre « Léon XIV arrive à Paris et va remplir le Stade de France ». Bienvenue, point d'exclamation, écrit tout simplement La Croix. Pendant que le Parisien a choisi une citation, « La France intrigue Léon ». Elle est signée du cardinal Aveline qui a su convaincre le souverain pontife de réaliser ce périple. Vision plus politique de cette visite en une de l'humanité, avec en surtitre intégrisme, violence sexuelle, diplomatie et en titre les chemins de croix du pape Léon. L'opinion aussi évoque l'arrivée du pape Macron et Léon XIV, une communion contrariée et même son de cloche dans Libération où on peut lire en page 2 Léon et Macron, entre friction et communion. Mais on retiendra surtout le titre de une de Libé, Habemus Panam, illustré par une photo ultra souriante du pape nous saluant dans un décor digne d'Emily in Paris. Emmanuel Macron qui lui aussi squatte les unes de vos journaux et ce au lendemain de son intervention à la télé. Et dont Libération a retenu cette phrase, nous allons envoyer des soldats en Arabie Saoudite, tandis que Le Figaro a choisi plutôt carburant. Macron invoque les crises internationales.

0: nationale pour désarmer la colère. On pensait qu'un autre visage s'étalerait en une de la presse. Il est là, effectivement, mais il se fait plus discret. Zinedine Zidane, le voilà, jonglant avec un ballon en une de Sud-Ouest. Zidane première, lit-on. Et Zidane toujours en première page de l'Équipe avec ce titre « Autrement bleu ». De Zidane, nous en reparlons à 6h20 avec la question du jour. Zidane a-t-il déjà gagné? A-t-il réussi à imposer son style? Question que nous poserons au journaliste du quotidien sportif, Vincent Duluc. Et tout autre chose, maintenant, Éric Fotorino, directeur du 1 L'Hebdo, nous emmène à Malagar, en Gironde, le fief de l'écrivain François Mauriac, où il est question des incendies de cet été et surtout de courage.
1: D'abord un mot sur Malagar, avec un R au bout, à ne pas confondre avec Malaga en Andalousie. Malagar en surplomb de la vallée de la Garonne. On y a vu cet été les fumées noires de la forêt girondine qui brûlait, tel un écho à cette citation de Mauriac placée près de son banc, où il salue l'armée sombre des pins qui ferme l'horizon. Les familiers de son œuvre connaissent l'ambiance singulière de Malagar. Ainsi, le service en opaline verte à filet d'or que l'écrivain fait trembler au passage d'un train imaginaire au début de son roman Génitrix, et que l'on peut découvrir dans son salon conservé intact. Malagar est avant tout un domaine viticole. C'est le lieu où le futur prix Nobel disait se ressembler le plus. Là se révèle son amour pour l'odeur des chais et aussi son angoisse devant le ciel où gronde l'orage quand il tremble pour la récolte. C'est désormais dans ce lieu que depuis 27 ans se déroulent des passionnantes vendanges de Malagar. Cette année, en effet, on y a interrogé le courage.
2: Par quoi avez-vous été frappé ?
1: En écoutant la philosophe Cynthia Fleury, j'ai appris que le courage était issu du mot latin « cor » qui signifie le cœur. Le courage vient de là. En philosophie, dit-elle, le courage n'est jamais la négation de la peur, mais au contraire, la décision consciente de l'affronter. Comme l'a illustré à sa façon le lieutenant-colonel des pompiers David Brunner, qui arborait sur sa chemisette un écusson avec ces mots « courage » et « dévouement », histoire de nous dire que le courage est souvent tourné vers l'autre. En écoutant la championne du monde de parasurf Lou Mechiche, 19 ans, véritable amazone des vagues, j'ai pris la mesure de cette expression, n'avoir pas froid aux yeux. La jeune femme est aveugle d'un œil et voit à peine de l'autre. Et lorsque l'historienne Anne-Marie Cocula a emprunté les mots du général Leclerc pour définir en son temps le courage, la salle est restée suspendue avant d'applaudir. Le courage, disait l'homme de la deuxième DB, c'est une barque, sans mât, sans voile, sans cordage, sans état d'âme.
2: Mais une autre parole, Éric, vous a impressionné.
1: Oui, celle du journaliste et écrivain Philippe Lançon, rescapé de l'attentat de Charlie du 7 janvier 2015. Par sa façon de parler de lui après le drame, de ses opérations, de son autodérision pour ne pas se décourager, pour tenter de faire bonne figure avec ses mots, lui dont la figure précisément fut si cruellement blessée. Mais par pudeur, Lançon n'a pas évoqué son courage. Il a parlé du courage de Mauriac, d'un article de 1935 paru en une du Figaro pour critiquer un dessin raciste de Sénèpe, paru dans le même journal, il fallait oser, au moment où Mussolini attaque l'Abyssinie. Je lis les phrases de Mauriac relevées par Philippe Lançon. Le désert. Au pied d'un cocotier, un écriteau porte cette indication. Palais royal. Dans les palmes sont perchés deux singes et le négus d'Abyssinie. C'est très drôle et il faudrait rire, grince Mauriac, qui ne rit pas. J'imagine un garçon de couleur, écrit-il, dont le père ou le frère aîné repose depuis 20 ans entre la mer et les Vosges. J'affirme qu'il y a là de quoi susciter dans un cœur simple une haine assez puissante pour remplir sa vie. Tout est dit. Le cœur, le courage qui vient du cœur de Mauriac, du cœur de Lançon.
0: Éric Fotorino a raison, il faut lire François Mauriac et Philippe Lançon. 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À 5h22 sur France Inter, c'est le groupe rock Film Noir qui débarque avec un nouveau titre « Viens, tiens-toi ».

0: La fratrie Joséphine et Alexandre Delabaume, alias le groupe Film Noir.
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0: On ne termine jamais cette première demi-heure sans un éclat de rire. Éclat de rire provoqué cette semaine par la merveilleuse Emma de Foucault, qui officie dans Franche Culture, votre nouvelle émission de divertissement présentée par Maïté Nabirabin du lundi au vendredi à partir de 11h. Et Emma de Foucault a un coup de gueule. Un coup de gueule culturel.
2: Merci de m'accueillir dans votre petite coloc et de me laisser squatter le clic-clac de l'émission. Alors, visiblement, il a déjà servi, comme Xavier. Voilà. Ça, c'est le rédac chef qui m'a dit d'ajouter ça, hein, je précise. Il m'a dit, tu vas voir, ça va être une bonne ambiance autour de la table.
3: Je le reconnais bien là.
2: Ouais, dis donc, vous devez bien vous marrer à la cantoche. Bon, alors, moi, ce matin, je voulais passer un petit coup de gueule contre la culture, figurez-vous, ou plutôt les conditions du pass culture. Parce que nous, les jeunes, on en a ras-le-bol, d'accord? Fichez-nous la paix. Pardon, je sais pas, j'ai voulu m'inclure dans les jeunes. Ouais, je me suis rappeler que c'était filmé, donc on oublie. Non, mon coup de gueule, par contre, il vient pas de nulle part. Attention, moi, je viens d'emmener ma nièce, Maëlle, pour ses 18 ans, 2 jours à La Rochelle. Ouais, ouais, j'ai fait train, hôtel, petit resto, petit shopping. Je suis quand même sympa, hein. Et ça n'a aucun rapport, mais je voulais qu'il y ait une trace de ça, voilà, pour dans 30 piges, quand cette même nièce aura la flemme de rendre visite à sa vieille tante, là, vous savez, là, celle qui est un peu folle, qui sent la tourte, et qui est là, qui répète en boucle les mêmes phrases, les yeux dans le vide, en se balançant, genre, hey, tu sais que Tati, quand elle était jeune, elle a été remplaçante chez France Inter. Hein. Hey, c'est pas rien. On vous rappellera qui disait. On vous rappellera, les salauds. Pendant ce séjour, ma nièce a voulu activer son pass culture pour s'offrir un livre. Donc déjà, faut voir la procédure. Attention, hein, démarrer un A320 à côté, c'est fastoche. Scannez votre carte d'identité, recto, verso, inclinez la carte, gauche, droite, photographiez-vous, deux faces, deux profils, chantez l'hymne hongrois, munissez-vous du QR code, du pass, valable 12 minutes, dans les librairies... franchement, tu mets plus longtemps à activer le bousin qu'à lire Les Misérables, hein, je te le dire. Non mais je vous jure, c'est hyper chiant. Enfin, c'est ce qu'elle m'a dit, parce que moi, pendant ce temps-là, j'étais sur TikTok. Mais c'était long. Bichette, elle a lâché l'affaire, forcément. On n'avait que 2 jours sur place. Donc ensuite, elle m'a dit qu'ils avaient baissé le pass de 300 à 150 euros, donc pour les jeunes de 18 ans. Alors oui, on peut se dire c'est déjà pas mal, mais attention, hein, avec le c'est déjà pas mal, parce qu'il est dangereux. Par exemple, moi, ça fait 15 ans que je dis des ouais, alors j'ai pas vraiment couru, mais j'ai marché vite, et c'est déjà pas mal. Et non, vraiment, ton fiac a la consistance d'une burrata, ma belle, donc tu cesses. 150 euros de moins. Je suis désolée, mais ça m'a agacée, moi, sachant qu'une des raisons de cette économie budgétaire serait que les jeunes utilisaient trop le pass culture pour les mangas. Ok, donc on les punit, en fait. Plaît-il au nom de quoi? Enfin, je veux dire, soi-disant parce qu'on pense que leurs goûts sont des goûts de merde, mais quelle indécence. Vous savez que nous, on en est à la 20e saison de Camping Paradis dans le monde des adultes. Excusez-nous, on a tous des goûts de chiottes, et c'est super. Je veux dire, c'est ce qu'on appelle les guilty pleasures. Arrêtez avec votre snobisme culturel, là. Moi, j'avais des posters de Jennifer, de Buffy. J'ai tellement poncé la série Undo Stress que parfois, je me prends encore pour une jeune danseuse de l'école Carmen Arance, et que pour pimenter ma vie de couple, je supplie mon mec de se déguiser en directeur de casting un peu trop tactile. En fait, ce qui m'énerve, c'est que bien souvent, la vraie culture, celle qui est respectable, bah, en fait, c'est comme le bon vin, ça se boit cul sec. Pardon, non. Ça, on doit patienter avant de l'apprécier, voilà, c'est ça. Moi, par exemple, il m'aura fallu attendre 37 ans pour découvrir les podcasts de France Culture, 38 pour pousser les portes de la Comédie Française, et j'adore. Alors que quand on m'avait fait lire Madame Bovary à 13 piges, une purge, vraiment. Et ouin ouin, et je m'appelle Emma, et mes petits problèmes. Voilà, bah, c'est aussi le pitch de mon spectacle de stand-up, mais c'est pas pareil, d'accord? Bref, les Jean Valjean, les Edmond Dantès, les Jane Eyre, les Soula, on a toute la vie pour les rencontrer, donc donnez-nous un vrai passe culture et donnez-nous le temps d'apprendre ce qu'il faut apprendre, comme dirait Jennifer.
0: C'était Emma de Foucault, elle a débarqué cette semaine dans l'équipe de Franche Culture, sa chronique est à réécouter sur l'application Radio France.
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0: Dans la suite de votre matinale, le grand reportage de la rédaction à Arras, dans le Pas-de-Calais. Et puis nous partirons ensemble en Australie, à Perth exactement. C'est là que nous attend une auditrice qui est déjà debout, ou du moins qui n'est pas encore couchée. Et puis nous retrouverons également la neuroscientifique Sylvie Chocron. Mais pour l'instant, il est 5h30, vous écoutez France Inter. Et le journal est avec Océane Zitouni. Bonjour Océane.
3: Bonjour Eva, bonjour à tous.
0: Washington et Pékin mettent leurs différends de côté le temps d'une visite.
3: Donald Trump a sorti le grand jeu hier soir pour Xi Jinping. Le président américain voulait afficher une relation apaisée avec son homologue chinois. Autour de la table pour un dîner officiel, une partie du gratin de la tech et de la finance américaine. Et devant les caméras, beaucoup de sourires, de déclarations d'amitié. Mais derrière cette démonstration d'entente, Franck Madvon, les désaccords restent nombreux entre les deux premières puissances mondiale.
7: Le faste, l'apparat, les smokings, les robes de soirée, rien n'a manqué à ce dîner d'État. En tant que dirigeants de nos deux pays, déclare Donald Trump, le président Xi et moi-même savons que nous représentons des systèmes différents, mais les liens qui unissent nos peuples perdurent et nos relations n'ont jamais été aussi bonnes. Xi Jinping a fait passer un message. La Chine et les États-Unis doivent agir en grande puissance responsable, dit-il, répondre aux attentes de nos peuples et explorer une nouvelle façon pour les grandes puissances de coexister. L'illustration peut être que tout n'est pas encore parfait, mais assurément cette visite n'est pas dédiée à la résolution des grands problèmes de notre temps, pas d'engagement sur l'intelligence artificielle, même si le thème a été abordé, y compris lors du dîner auquel ont été conviés les grands patrons de la tech, rien de neuf sur les sujets qui fâchent, comme l'Iran, allié de la Chine, en guerre contre Washington. Seul compte en fait les images de l'amitié entre les deux pays. Malheureusement pour Donald Trump, les grandes télés américaines n'ont diffusé que des photos de la visite. CNN, banni de la Maison-Blanche, puis réintégré, n'a pas obtenu le rétablissement de tous ses droits et le boycott des chaînes continue. Washington, Franck Madvon, France Inter.
3: En effet, CNN, MS Now et Politico retrouvent la Maison-Blanche. Les journalistes des trois médias ont pu revenir hier après une décision de justice. Donald Trump leur avait retiré leur accès il y a 6 jours. Un juge fédéral a ordonné le rétablissement de leur accréditation. Restons aux États-Unis où à New York, Benjamin Netanyahou a défendu hier la politique israélienne devant l'ONU. Des dizaines de délégations ont quitté la salle avant son discours. Le premier ministre israélien s'en est pris notamment à la France et au Royaume-Uni et a accusé le maire de New York, Zohran Mamdani, de soutenir le Hamas. Ce dernier lui répond en rappelant que Benjamin Netanyahou reste visé par un mandat d'arrêt de la Cour pénale internationale.
0: Nouvelle escalade autour des installations pétrolières saoudiennes.
3: Riyad affirme avoir intercepté cette nuit 6 missiles tirés par les Houthis. Plusieurs visaient la région de Yanbu sur la mer Rouge. C'est justement là que la France va envoyer des moyens militaires. Emmanuel Macron l'a annoncé hier soir, des soldats, des radars, des systèmes de défense pour sécuriser ce terminal stratégique pour les exportations de pétrole. Le président assure que l'approvisionnement français en diesel, gaz et fioul est garanti jusqu'à la fin de l'année et n'exclut pas d'agir sur les taxes si les prix à la pompe continuent de grimper. Le pape Léon XIV doit atterrir à 10h à Orly. Le souverain pontife entame une visite de 4 jours en France. Premier rendez-vous de la journée à l'Élysée. Il sera reçu par Emmanuel Macron. Discours ensuite à l'UNESCO, vêpres à Notre-Dame et ce soir, grande veillée avec les jeunes au Stade de France. Léon XIV poursuivra son voyage

0: Pierre.
1: Exit la voix basse, à peine audible, la posture déférente, c'est haut et fort que l'ancienne garde des Sceaux, devenue prévenue, a répondu à la vague de questions du parquet national financier, puis des avocats de partie civile. Et d'un ton souvent rêche que celle qui est encore dans l'incompréhension d'être ici, s'est expliquée sur le travail d'avocate, insiste-t-elle, effectué pour Renault Nissan en échange de 900 000 euros. En Corée du Sud, par exemple, interroge l'un des avocats de Renault, je ne peux pas dire quelle est l'usine concernée, ni si ce sont des mobilettes ou des voitures vendues, je ne suis pas ingénieur, rétorque vivement Rachida Dati. Moi, on me dit que Renault a des problèmes, j'ai vu l'ambassadeur de Corée du Sud, comme je l'ai fait pour l'Inde, pour qu'il me donne des indications. Sur le dossier iranien aussi, il est question de rencontres avec l'ambassadeur. Et en Turquie, poursuit l'avocat de partie civile, de plus en plus à la peine, Rachida Dati attaque. Je sais que vous voulez réduire mon travail d'avocat à rien, à des discussions où on boit du thé entre arabes. Le brouhaha de la salle l'interrompt, audience suspendue et rappel à l'ordre de la présidente. Le premier, pas le dernier de la journée, tant le ton de la prévenue et l'ambiance générale du procès ont changé.
0: Reprise du procès lundi matin avec les réquisitions du parquet national financier.
2: Et puis c'est le grand baptême du feu aujourd'hui pour Zizou.
0: Zinedine Zidane dirige ce soir son premier match comme sélectionneur de l'équipe de France de football. Les Bleus affrontent la Turquie à 20h45 pour leur entrée en Ligue des Nations. Premier rendez-vous après 14 années sous l'ère Didier Deschamps.
2: Alors Zidane a-t-il déjà gagné? A-t-il imposé son style? C'est la question qu'on se pose ce matin et que nous poserons à Vincent Duluc, journaliste de l'équipe. Ce sera à 6h20. Merci beaucoup, c'était le journal d'Océane Zitouni. Et dans votre ciel alors, eh bien globalement, le temps est sec et chaud. Du soleil partout, un soleil généreux que quelques nuages viendront peut-être menacer en Corse et sur les Alpes. La journée sera marquée aussi par le Mistral en vallée du Rhône et un vent de secteur est sur la Côte d'Azur. Et pour les températures, il faut parfois savoir se couvrir, comme dans le Grand Est où il fera entre 4 et 10 degrés. En bord de Méditerranée, il fera chaud de 17 à 21 degrés, mais les maximales sont attendues dans le sud-ouest et aussi entre le Poitou, le Berry, la Touraine et l'Anjou, où on pourra atteindre encore les 33 degrés.
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2: Ce matin, Mathieu, vous nous parlez de duo, de rencontre, alors sans application, mais juste avec de la musique, et ça se passe du côté du Royaume-Uni.
4: Yes, indeed, Miss Rock, vous allez entendre ce que ça donne. Allez, envoyez la basse. Ce matin, un collectif venu de Leeds, Got Street Park, un trio de producteurs, musiciens, multi-instrumentistes, ils s'apprêtent à sortir leur 4e album. Alors il y a du hip-hop, du jazz, beaucoup de soul chez Got Street Park, et surtout toujours des voix captivantes avec eux. Écoutez celle-ci par exemple.

0: To be good, got to be better. Je dois aller bien, je dois aller mieux. Comment se sortir du chagrin, ou du moins essayer, par une chanson. La voix que vous entendez, Eva, c'est celle de Pip Millett, une jeune chanteuse de Manchester. Son vrai prénom dans le civil, c'est Georgia Kate, mais avouez que Pip, le pépin, c'est plus charmant. Alors je signale qu'elle chantera bientôt en France, il y a un concert prévu le mois prochain au Bus Palladium à Paris. Alors Pip Millett a ce grain de voix, vous avez vu le jeu de mots, le grain, le pépin.
1: Oh, bon, bravo Mathieu.
0: Ça se marie bien, et régulièrement avec le trio, ce trio God Street Park, qui a pris l'habitude depuis leur début d'inviter plein de voix différentes. Il y a 7 invités dans le nouvel album, et parmi eux, une vieille connaissance, une voix céleste.

0: Like Heaven, comme le paradis, la voix de Céleste, donc ici en duo avec Mormor. Elle a un petit air d'Amy Winehouse, hein, on est d'accord.
1: Oui, vous imaginez qu'on lui a souvent fait la remarque. Céleste, une chanteuse qu'on suit de près ici sur Inter, hein, repérée par Djoubaka, je m'en souviens, au moment de son premier EP en 2018. Epiphany, Céleste Waite, une américaine née près de Los Angeles, mais elle a grandi au Royaume-Uni, à Brighton, et on l'entend à son accent, avec God Street Park. Ils se connaissent depuis des années, c'était avant qu'elle soit connue, et forcément, ils l'ont invitée dans leur prochain album qui sortira le 16 octobre, Somewhere Between, autrement dit, quelque part entre, bah, entre la soul, le jazz, quelque part à Leeds. Parce qu'il n'y a pas de rue dans le God's Park de Leeds qui existe bien, mais le trio trace un chemin assez clair avec ce quatrième album. Alors, ils jouent tous un peu de tout dans God Street Park, mais généralement, Josh Crocker tient la basse, Joe Harris est à la

0: Magnifique, Mathieu Conquet. Merci beaucoup. Céleste and God State Park est à retrouver dans la playlist de France Inter, évidemment. Et vous, Mathieu, on vous retrouve aussi ce soir à 21h.
1: Mais oui, Eva, je vous ai préparé une sélection sur mesure avec des très belles nouveautés. Agnès Obel, Tyreek McDowell, un chanteur de jazz qui est dingue. Et puis, je vous parlerai de la grande Chaka Khan, toujours au sommet. Et je remets le son à ce soir.
0: À ce soir, Mathieu, évidemment. Tout autre chose maintenant, on part pour Arras. Dans la cité du Pas-de-Calais, comme dans d'autres villes en France, la crise actuelle des vocations oblige souvent à revoir l'organisation du culte chrétien. Le diocèse d'Arras, par exemple, a réduit drastiquement le nombre de ses paroisses. Elles étaient encore 89 cet été, elles ont été réduites à 11 désormais.
2: Dans son tout nouvel appartement baigné de soleil, juste derrière l'église, Le nouveau curé de la paroisse fait couler le café.
3: En combien de temps vous avez fait le déménagement?
4: Le temps...
3: Une journée?
4: Oui, une journée. Pour monter les meubles, il y a encore un meuble à monter, mais bon.
2: Il a posé ses valises à Saint-Paul-sur-Ternoise, petite commune du Pas-de-Calais, début septembre.
4: Michel Delannoy, je suis prêtre depuis bientôt 40 ans. Je viens de quitter la paroisse d'Hénin-Beaumont pour arriver ici sur la paroisse Sainte-Berthe. Nouvelle paroisse.
2: Une nouvelle paroisse bien plus grande que celle qu'il couvrait avant, avec plus de clochers à gérer.
4: Les bourgs, c'est Fruges, Campagne, les Hédins, Frévent, Saint-Paul. Et ensuite, c'est tous les petits villages qui sont autour. Donc c'est quand même très large.
2: Pour faire face au manque de prêtres.
4: C'est simple. Hein. Moi, quand j'étais ordonné, nous étions 800 prêtres dans le diocèse, il y a 40 ans. Aujourd'hui, on est 148 prêtres. Donc, automatiquement, il faut se réorganiser autrement.
2: Car de moins en moins de jeunes veulent devenir prêtres. Et le curé en a bien conscience.
4: Bien sûr, il y a des difficultés. Voilà, c'est pas rien quand même d'accepter le célibat, pour suivre Jésus. Hein. Mais qui nous rend heureux. On n'est pas triste d'être prêtre, sans quoi je serais pas prêtre. Hein. Si je devais me plonger dans la tristesse, ça serait malheureux.
2: Une crise des vocations. Et en parallèle, des prêtres qui vieillissent et qui disparaissent. On est ici au secrétariat de la paroisse, juste en dessous de l'appartement du curé.
5: Comment va la main?
6: Ça diminue, il n'y a plus d'appel.
7: Il n'y a plus l'entorse là, il n'y a plus que le pouce qui est cassé, mais bon, ça va être...

0: Gênant.
1: Tu vas pouvoir reprendre du service à l'orgue. C'est notre organiste ici à Saint-Paul.
2: Ah, bonjour.
3: C'est vous qui jouez de l'orgue?
2: Oui.
3: Et vous avez le pouce cassé.
2: Et je trouve personne pour me remplacer ce dimanche, donc je vais le faire. Il n'y a pas d'autre solution. Non, puis c'est la messe pour l'abbé Taufour aussi.
3: Donc c'est un des abbés qui était ici avant. Voilà. Et qui est décédé.
2: Oui.
3: D'accord. Et cette fidèle l'a bien remarqué, les hommes d'église se font rares désormais.
2: Depuis quelques années, on voit bien qu'il y a moins de prêtres. C'est pas possible, quoi. C'est plus possible. Des funérailles sans prêtres, c'est courant maintenant.
3: Car effectivement, les prêtres ne peuvent pas se déplacer partout. D'ailleurs, désormais, la messe du dimanche ne sera célébrée que dans l'église de Saint-Paul.
2: Vous voulez voir? Moi, je peux vous y emmener. J'ai la clé.
3: Alors, je vous suis. Et ce sera aux fidèles des autres communes de la paroisse de se déplacer.
2: Donc, elle est grande, hein? Il y a des fêtes religieuses où tout est plein. C'est plein là et quelquefois c'est plein en haut. Parce que aussi ça draine les villages autour et qu'il n'y a plus de messe dans les villages. Donc les gens qui y tiennent viennent ici.
3: Et ça c'est l'orgue que vous pratiquez.
2: Vous voulez voir? Il a été accordé hier l'orgue.
4: Moins 85% de prêts dans le Pas-de-Calais depuis 1970. D'accord, on est moins nombreux. On pleure ce qu'on a perdu ou on se réjouit de ce qu'on va construire?
3: Pour l'évêque d'Arras, qui préparait cette réorganisation depuis 3 ans, il était temps de changer de modèle.
4: Dans les années 70, la visibilité et la proximité de l'église, c'était les prêtres. Maintenant, la visibilité et la proximité de l'église, ce ne sera plus les prêtres, c'est des fraternités. Et donc, on promeut les fraternités clochers. De fait, il y a 1100 églises dans le Pas-de-Calais pour 880 communes, et il y a 70 prêtres de moins de 75 ans. Je ne fais pas de dessin. Donc, soit on pleure, soit on se dit, mais on va faire autrement. Et donc nous, on dit, les chrétiens, si vous voulez que ça vive, eh ben, on va le faire ensemble. Et vous serez accompagnés par les prêtres. On va soutenir les animateurs, on va former, on va encourager. Mais ça vivra si j'ai une fraternité de clochers.
3: Et selon lui, cette restructuration relance même les vocations. 4 inscriptions de prêtres cette année, du jamais vu, depuis plus de 20 ans.
5: Un reportage de Lou Bordy à réécouter sur l'application France Inter.
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5: Elle nous a écrit un mail depuis Perth en Australie. Autant vous dire que cela a suscité notre curiosité. Bonjour Léane Sagé.
7: Bonjour Eva.
5: Vous êtes déjà debout parce que vous n'êtes pas vraiment encore couchée. On est bien d'accord. Quelle heure est-il chez vous?
7: C'est ça, il est bientôt midi.
5: Il est bientôt midi. Et alors, vous écoutez la matinale via l'application de Radio France, mais vous l'écoutez en direct, c'est-à-dire que vous nous entendez dire bonjour et bon réveil alors que vous êtes en plein milieu de votre journée, en fait.
7: C'est ça, en direct depuis mon bureau, dès quasiment 7h du matin, parce que je suis au bureau assez tôt. Je suis branchée sur France Inter.
5: Vous avez toujours écouté la radio, Léane?
7: Oui, toujours, que ce soit la radio locale de La Réunion ou récemment France Inter, c'est quelque chose que vraiment j'apprécie au travail pour me rappeler un peu chez moi.
5: C'est ça, ça vous rattache à la France et notamment à La Réunion, là où vous avez grandi?
7: Oui, c'est ça, voilà.
5: Qu'est-ce que
7: et
5: vous faites?
7: Du coup, j'ai.
5: Qu'est-ce que vous faites en Australie, Léane, et depuis combien de temps vous y êtes en fait?
7: Du coup, j'ai déménagé à Perth spécifiquement quand j'avais 18 ans. Donc là, ça va faire environ 8 ans que j'y suis. J'avais déménagé là-bas de base pour mes études, où du coup, j'ai fait mon bac plus 5. Et après, j'ai commencé à travailler là-bas, du coup.
5: Et quel est votre métier aujourd'hui?
7: Je suis manager en ressources humaines dans une boîte de construction à Perth même, du coup.
5: Donc, ça veut dire que vos premiers boulots, je ne sais pas si c'est votre premier job, ce boulot de RH, mais votre premier boulot, vous l'avez obtenu en Australie une fois que vous avez fini vos études. C'est-à-dire que ça fait 8 ans que vous vivez intégralement en Australie.
7: Oui, c'est ça. Pendant mes études, j'ai eu les petits boulots sur le côté. Et après, j'ai eu la chance de trouver la boîte à l'heure actuelle où j'ai pu vraiment partir du bas de l'échelle et monter au poste où je suis aujourd'hui. Donc, j'ai vraiment beaucoup de chance par rapport à ça.
5: Et avant vos études, vous étiez déjà venue en Australie? Vous aviez déjà fait un précédent voyage ou pas du tout?
7: C'est ça. J'avais eu la chance en 2015 de faire un road trip sur la côte avec mes parents et après d'y revenir pour un séjour linguistique quand j'étais au lycée. Et c'est vrai que Perth, ça m'avait énormément plu pour le côté, la ville très relaxe, bord de mer, mais aussi pour les opportunités qui s'y présentaient. Parce que malheureusement, à La Réunion, en termes de moi, ce que je voulais faire dans le commerce, etc., c'était mieux pour moi d'aller dans un autre pays.
5: Alors, est-ce que vous pouvez nous la décrire précisément, cette ville de Perth? Elle ressemble à quoi? Qu'est-ce que vous y aimez et peut-être ce que vous n'y aimez pas forcément?
7: Oui, bah alors Perth, c'est assez petit, parce que du coup, c'est sur la côte ouest de l'Australie, où c'est entouré donc principalement de bush. Il y a les mines, il y a aussi tout le littoral, la côte, avec du coup la mer, beaucoup de bassins, des cascades aussi. C'est vrai que moi, ce qui m'y plaît, c'est la météo qui est légèrement similaire à La Réunion, je dirais. Il fait pas trop froid en hiver. Les gens sont très, très tranquilles, très chill. Pareil, au niveau des opportunités de travail, c'est le top. Après, ce que moi, je dirais même principalement, c'est la culture. Voilà, comme j'ai la chance d'être née et d'avoir grandi à La Réunion, où on a cette multiculturalité, ce vivre ensemble qui est assez unique. C'est vrai que c'est quelque chose qui me manque pas mal. L'Australie, malheureusement, a l'histoire de les colons britanniques qui ont envahi l'Australie et qui ont pris des enfants aborigènes de force, qui ont été arrachés de force à leur famille par le gouvernement dans l'idée de faire disparaître leur culture
5: et ça,
7: et
5: vous
7: de
5: le
7: rendre
5: sentez
7: la société blanche.
5: Ouais, vous le sentez encore aujourd'hui, c'est très présent.
7: Oui, à 100%. Le gouvernement essaie de réintégrer les aborigènes, sauf qu'ils essaient de les réintégrer dans une société moderne qui sont à l'encontre de eux, leurs valeurs, leur culture qui, de base, est très proche de la nature. Donc, ce qui fait que malheureusement, beaucoup, pas tout le monde, mais la majorité, tombent dans l'alcoolisme, la drogue, etc. Donc, c'est vrai que c'est triste à voir.
5: Est-ce que vous vous imaginez vivre toute votre vie là-bas, Léane ? À Perth ou en Australie en tout cas.
7: Alors ça, c'est la question. Je pense que je me pose tous les quatre matins parce c'est vrai que forcément je m'y sens bien. J'ai construit une vie ici, mais forcément il y a aussi le manque de la famille, le manque des racines, le manque de la culture, etc. Après, j'ai réussi à reconstruire ma famille ici. J'ai de la chance d'être bien entourée, mais c'est vrai que des fois.
5: Oui,
7: même
5: ça
7: aussi
5: manque
7: avec
5: un peu,
7: les visas. C'est ça. C'est toujours un peu vivre un peu sous pression et se dire qu'à tout moment, tant que je ne suis pas citizen australien, je peux me faire un peu éjecter du pays. Je pense que vous l'avez tous vu récemment, le système d'immigration australien s'est endurci.
5: Vous savez ce que je vous propose, c'est de continuer à écouter Radio France. Ça vous fera un petit lien avec la France, avec l'île de la Réunion aussi. Vous savez qu'on passe le journal des Outre-mer tous les samedis et tous les dimanches. J'espère que ça vous illuminera votre matinée en Australie à Perth. Un grand merci, Léane Sagé, de nous avoir écrit, nous avoir appelé. On vous souhaite une excellente journée. Et si vous aussi vous êtes déjà debout à 5h45 ou pas encore couché, que vous souhaitez nous raconter pourquoi, une seule adresse, déjà debout @radiofrance.com. Je vous propose de revenir en France, mais en faisant un petit détour dans le passé, il y a 6 ans, on découvrait le titre d'Hervé, Si bien du mal.

0: L'énergie communicative d'Hervé et sa chanson Si bien du mal.
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0: Dans Grand Bien vous fasse, chaque semaine, Sylvie Chocron, la neuroscientifique, nous offre un pas de côté. Et cette semaine, elle revient sur la notion de temps, une notion toute relative dans notre société.
2: Si nous ralentissions un peu, nous sommes dans l'ère du trop. Trop d'informations disponibles, trop d'amis virtuels, trop de groupes WhatsApp, trop de tâches que nous avons l'illusion de pouvoir réaliser en parallèle. Et surtout, tout va beaucoup trop vite. Notre cerveau s'est déjà modifié, puisque nous ne supportons plus ni d'attendre, ni même d'écouter les gens parler à une vitesse normale. Les jeunes écoutent leurs cours et leurs messages à un débit 1,5 ou 2 fois plus vite que la normale, et ne supportent plus d'écouter quelqu'un parler à une vitesse normale. Et cela ne s'arrange pas vraiment avec les IA génératives, qui mettent entre 1 et 5 secondes pour répondre à l'une de nos requêtes standards. Saviez-vous, Ali, que des startups se sont montées pour nous éviter de faire la queue et d'attendre ? À New York, une société pionnière du genre vous propose que quelqu'un fasse la queue pour vous devant une boutique lors du lancement d'un nouveau produit rare ou pour acheter des billets de théâtre sur Broadway. En Inde, une start-up s'est fait connaître lors de la crise monétaire pour louer les services de personnes qui font la queue pendant des heures devant les distributeurs automatiques. À Singapour, il existe une application mobile pour recruter des professionnels de l'attente lors de l'ouverture de restaurants branchés ou de concerts. Tout est fait pour nous éviter d'attendre. Mais que faisons-nous de ce temps retrouvé ? Nous le comblons le plus souvent avec des tas d'activités que nous faisons simultanément, principalement sur nos écrans, qui nous épuisent et augmentent notre charge mentale, car nous sommes devenus non seulement intolérants à l'attente, mais également à l'ennui.
3: Je vous vois venir, Sylvie, vous essayez de nous convaincre que l'ennui ou l'attente pourraient être nos alliés pour réduire la charge mentale.
2: Exactement, Ali, vous me voyez toujours venir. Et je vais essayer de vous convaincre que nous aurions tout intérêt à ralentir. Preuve scientifique à l'appui. Car figurez-vous que la recherche en neurosciences et en psychologie cognitive a démontré ces dernières années que ralentir le rythme quotidien et s'accorder des moments d'inactivité sont absolument essentiels pour préserver la santé mentale et la santé cognitive. Commençons par les pauses. Plusieurs recherches récentes montrent clairement que faire une pause après un apprentissage permet de consolider les souvenirs. Lorsqu'on s'arrête pour ne rien faire après avoir appris une information, le cerveau, lui, s'active pour transférer les souvenirs fragiles de l'hippocampe vers le cortex afin d'assurer un meilleur ancrage du souvenir. C'est pour cette raison que l'on conseille des pauses régulières au milieu d'une journée de travail, que ce soit chez les plus jeunes qui ont des cours à apprendre ou chez les adultes. C'est également pour cette raison que le sommeil, cette grande pause la nuit, est si importante pour le bon fonctionnement de la mémoire. Mais ce n'est pas tout. Un article intitulé « Taking it slow », publié dans un journal de santé d'Harvard, explique les bienfaits du « slow living », qui consiste à réduire consciemment la vitesse à laquelle nous exécutons nos tâches quotidiennes, comme marcher, lire, contempler ou cuisiner. En ralentissant, nous forçons le cerveau à sortir du mode pilotage automatique et on évite d'être une machine qui ne fait que répondre à une stimulation, ce que nous faisons lorsque nous répondons aux multiples sollicitations. Cela diminue le cortisol, l'hormone du stress qui favorise l'oxydation des neurones, protège donc notre cerveau et améliore la mémoire de travail. Mais ce n'est pas tout. La lenteur est à l'honneur même dans le sport. On parle aujourd'hui de super slow jogging qui renvoie au fait de courir à un rythme très lent, entre 3 et 6 km heure. Courir à ce rythme pendant seulement 10 minutes stimule la sécrétion de sérotonine naturelle et active le lobe frontal, améliorant ainsi immédiatement les fonctions exécutives, la planification, l'organisation, sans stresser l'organisme. Si on rajoute à ça le fait qu'il a été montré que s'ennuyer dope la créativité et améliore les capacités de résolution de problèmes, j'espère vous avoir convaincu, Ali, que nous pouvons préserver notre cerveau et réduire la charge mentale en ralentissant.
0: Le pas de côté de Sylvie Chocron, c'est le mardi dans Grand Bien vous fasse.
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0: Céline Dacosta, pas de grands changements dans notre ciel aujourd'hui.
5: On aura encore un temps sec, malheureusement, pour ce vendredi. Les averses, on les espère et on les attend peut-être dimanche sur le nord-ouest. En attendant, temps sec et encore globalement ensoleillé pour ce vendredi, avec peut-être encore quelques brumes assez denses sur le Finistère ou encore sur l'Aquitaine. Dans la matinée, ces nuages vont se dissiper, les éclaircies vont gagner du terrain et le soleil sera largement présent dans l'après-midi, avec du vent encore près de la Méditerranée et toujours ce risque d'incendie qui reste élevé sur le pourtour méditerranéen. Les températures un petit peu fraîches le matin, surtout sur le nord-est, 4 à 10 degrés, ça va bien grimper dans l'après-midi, une moyenne de 25 à 33 degrés du nord au sud.
0: Merci Céline Dacosta. Dans l'heure qui arrive, vous allez pouvoir retrouver vos rendez-vous habituels, l'Esprit Sport, la première revue de presse de Marc Voinchet, le Carrefour avec les chroniques de Sophie Parmentier, Jean-Philippe Deniaux, Corinne Pellissier et Marine Baousson. Et puis à 6h20, ce sera la question du jour. Zidane a-t-il déjà gagné? Alors que l'équipe de France de football de l'ère Zidane joue son premier match ce soir contre la Turquie, comment le sélectionneur a réussi à s'imposer et à imposer son style? A-t-il réussi déjà? D'ailleurs, nous poserons la question au journaliste de l'équipe, Vincent Duluc. Bon réveil à l'écoute de France Inter, il est 6h.
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0: Le journal avec Céline Aslo. Bonjour Céline.
6: Bonjour Eva, bonjour à tous. La situation est grave, mais les autorités font tout pour éviter des pénuries. Hier soir à la télévision, Emmanuel Macron a défendu son action dans la crise du carburant. A-t-il pour autant convaincu? On ira en Lozère au début du journal. Des mois de préparation, un budget difficile à boucler, mais cette fois c'est le Didet. Le pape arrive à Paris, première journée chargée pour Léon XIV de l'Elysée au Stade de France. On prendra la direction de la Cisjordanie où les démolitions de villages palestiniens se poursuivent. On parlera de cette enquête ouverte aussi à Paris pour une série d'agressions sexuelles dans une maternelle. Et puis Zizou sur le banc, sera-t-il aussi applaudi que Zizou sur le terrain? La réponse est attendue ce soir.
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6: Il a dressé la liste des zones de tension qui perturbent l'approvisionnement des hydrocarbures, le détroit d'Ormuz, le détroit de Bab-el-Mandeb, la guerre en Ukraine. Hier soir sur TF1 et sur France 2, Emmanuel Macron a tenu à démontrer que la crise du carburant n'était pas une crise nationale, mais bien une crise mondiale et que la France était à la manœuvre pour tenter de trouver des solutions diplomatiques. Le chef de l'État a ainsi annoncé l'envoi de moyens militaires en Arabie Saoudite pour protéger un site pétrolier stratégique ciblé par les rebelles outils du Yémen. Mais cette prise de parole a-t-elle convaincu ceux qui souffrent des prix à la pompe? Saïd Makhloufi, vous avez suivi l'interview d'Emmanuel Macron au domicile d'un chauffeur de taxi de Lozère.
7: Bonsoir, monsieur le Président.
8: Ça commence.
9: Bonsoir. Et ce qui intéresse, Eric?
10: Revenons aux Français. Ils se demandent ce soir...
9: Vous êtes attentif?
8: Oui.
10: Combien de temps ils vont payer le samplon 95, le gazole?
8: À quel prix?
10: Et donc, pour baisser les prix...
8: À quand s'attendre à une baisse des prix à la pompe?
10: Essayez de recréer de la fluidité à Hormuz, en mer Rouge, etc.
7: Mais bon, ça peut durer combien de temps?
8: On n'a pas de réponse, en fait.
10: Si les choses s'améliorent dans les prochains jours...
8: Oui, c'est lui qui le dit, ça.
10: Les prix baisseront vite.
8: On va aider. Si ça s'améliore, les prix vont baisser. Oui, merci.
10: Ceux qui disent qu'il faudrait baisser les taxes.
8: Oui, c'est sûr que ça peut être une option. Mais bon, ça ne veut pas dire qu'il fera non plus.
9: Il a dit qu'il ne fallait rien exclure.
8: Si on peut le faire maintenant, pourquoi attendre?
9: Et c'est maintenant que c'est difficile pour sa femme et son fils de 6 ans.
11: Il faut savoir que tout pèse. Et on a aussi un autre foyer, une cuve à fioul. Et là aussi, on se pose beaucoup de questions. On essaie de faire attention, en fait, au quotidien, dans tout. On réduit au minimum.
10: Ensuite, il y a des mouvements sociaux qui émergent.
8: C'est pas impossible qu'on en revienne là, oui.
9: Gilets jaunes 2026, c'est possible, Eric?
8: Ah oui, complètement. Complètement. Ça me rend fou.
9: Avant la locution, vous m'avez dit ne pas vous attendre à grand-chose, mais je vous sens quand même déçu, Eric.
8: Oui, puisqu'on a finalement pas de réponse.
10: Et très bonne soirée à tous. Merci à vous. Merci.
6: Saïd Makhloufi, Cigare Lozère. Emmanuel Macron s'apprête maintenant à accueillir Léon XIV à l'Élysée. Première étape de cette visite officielle de 3 jours et la journée de Léon XIV est d'ailleurs particulièrement chargée. Le chef de l'Église catholique ira à la rencontre des fidèles lors d'une déambulation dans les rues de Paris. Il présidera la messe à la cathédrale Notre-Dame, puis une grande veillée de prière au Stade de France où sont attendus 80 000 jeunes. Et ce n'est pas terminé. Demain, il y aura la grande messe en plein air sur les Champs-Élysées. Les catholiques de toute la France s'y préparent activement. C'est le cas en tout cas de ces habitants d'Orléans que vous avez rencontré pour France Inter, Camille Salcedo-Ruiz.
12: Bertrand fait partie des 26 Loiretains sélectionnés pour chanter devant le pape pendant la messe. Jésus ressuscité. Voilà, donc ce sont les paroles que l'on chantera devant le pape.
13: Rien que d'y penser, le sapeur-pompier de 35 ans a des étoiles dans les yeux.
12: Ah bah c'est de l'émotion là, c'est de l'émotion. J'avoue que je suis assez pressé, c'est un prêtre qui a l'air très généreux, très ouvert. Il a un regard qui touche, il adresse des bénédictions à grand volume. Quoi. Tous ceux qui l'écouteront seront bénis par lui.
13: Pascal s'attend à une ferveur spectaculaire, elle imagine déjà la foule acclamant le pape.
14: J'entends déjà tous les cris qui vont jaillir à ce moment-là, et c'est vrai, très très émouvant toujours. Hein.
13: C'est la troisième fois que Pascal verra un pape. Elle s'était déplacée à Longchamp pour voir Jean-Paul II en 1997, et à Rome pour voir le pape François. Cette fidèle de 67 ans vit chacun de ses déplacements vers les souverains pontifes comme un pèlerinage.
14: Ce pape qui vient au-devant de nous, bien, c'est pour nous provoquer au déplacement, de ne pas rester dans notre canapé, déplacer physiquement, puis déplacer aussi en nous, parce que je pense qu'il va avoir un message très fort à nous dire. On est tout en attente de cette écoute.
13: Elle confie également sa hâte de voir chanter son mari, qui fait partie de la chorale, comme Bertrand.
6: Camille Salcedo-Ruiz, ici Orléans, et on reviendra à 6h30 sur les grands enjeux de la venue de Léon XIV en France.
0: À New York, l'actrice Suzanne Sarandon a été interpellée par la police.
6: Oui, elle faisait partie des manifestants rassemblés non loin des Nations Unies, et qui brandissait des pancartes contre le génocide. Manifestation à l'heure où le premier ministre israélien montait à la tribune de l'ONU. Benjamin Netanyahou s'est d'ailleurs livré à un réquisitoire contre les détracteurs d'Israël. Il a tenté de minimiser les violences commises par les colons extrémistes en Cisjordanie. Il ne s'agit, dit-il, que d'une poignée de jeunes délinquants. Et pourtant, dans le territoire palestinien occupé, les démolitions de villages se poursuivent, notamment près d'Hébron, car la région est considérée comme une zone militaire par les autorités israéliennes. Plus de 200 personnes y ont été déplacées ces dernières semaines. Dans la douleur et le ressentiment, France Inter sur le terrain, dans le sud de la Cisjordanie, Manon Chaplin.
15: Il ne reste au sol qu'un amas de tôles, de parpaings brisés, de vêtements et de jeux pour enfants. Le matin même, des bulldozers israéliens sont arrivés ici, à Kirbet El Farit, pour raser la totalité des bâtiments. Et ça n'en revient toujours pas.
16: Ils n'ont laissé ni les enclos à moutons, ni les panneaux solaires, ni les puits, ni les maisons. Ce qui se passe est désormais clair. Ils cherchent à nous déplacer de cette région. Mais ce sont nos terres, c'est notre région. Nous ne partirons pas, même si nous devons dormir par terre.
15: Depuis, ces familles, une trentaine de personnes ont monté des tentes pour se mettre à l'abri. Samira tente de rassurer ses deux filles.
17: Nous n'avons aucun endroit où aller, même pas une grotte dans laquelle nous réfugier. Ils nous poussent à bout pour nous faire partir.
15: Israël justifie la destruction de ces bâtiments car ils se trouvent en zone militaire fermée, destinée à l'entraînement de l'armée. En mai dernier, la Cour suprême israélienne avait pourtant suspendu la décision de démolition des bâtiments visés. Nidal Younes, chef du conseil local de Massafer Yatta.
18: 13 avant-postes de colonies israéliennes ont été établis ici au cours des trois dernières années. À l'intérieur vivent des colons extrêmement violents.
15: L'objectif de l'État israélien est clair, s'inquiète un activiste de la région, détruire les maisons pour favoriser l'arrivée de ces colons.
19: Ils sont très actifs. Ils se déplacent constamment ici et empêchent les habitants d'aller faire paître leurs moutons ou de faire les choses nécessaires à la vie quotidienne. Ils attaquent le village et les habitants des alentours presque tous les jours.
15: Selon l'ONU, plus de 1600 attaques de colons ayant fait des victimes ou des dégâts ont été recensées en Cisjordanie occupée depuis le début de l'année.
6: Reportage signé Manon Chaplin. Lui est monté à la tribune des Nations Unies pour que le monde n'oublie pas le drame du 26 août dernier. Les inondations catastrophiques qui ont frappé le Népal étaient un avertissement au monde, dit le Premier ministre népalais qui a appelé les dirigeants présents à intensifier leurs efforts contre le changement climatique. Et puis ce chiffre en France, symptôme également d'un climat qui se dérègle. 98 000 hectares de forêt ont brûlé dans l'Hexagone cet été. 21 000 départs de feu comptabilisés, c'est 5 fois plus que la moyenne de ces 20 dernières années, indique l'Office national des forêts.
0: À Paris, un homme a été mis en examen pour viol et agression sexuelle sur des enfants de 3 à 6 ans.
6: Oui, il était intervenant d'anglais dans l'école maternelle privée catholique Saint-Laurent, dans le 10e arrondissement de la capitale. Cet homme de 31 ans a été placé en détention hier soir pour des faits qui remontent à l'année scolaire passée. Lauriane Delano, il est soupçonné d'avoir fait une vingtaine de victimes.
20: 22 enfants témoignent. 22 enfants et leurs parents, entendus cet été par les enquêteurs. Ils décrivent des insultes, des cris, des coups, des attouchements et des viols, c'est-à-dire des pénétrations digitales. Des violences commises, selon eux, par l'homme qui leur apprenait l'anglais l'an dernier, à partir de septembre 2025. D'après le parquet de Paris, le père d'une fillette porte plainte en juin. La directrice de cette école maternelle privée fait alors un signalement au procureur. L'intervenant de 31 ans, inconnu de la justice, était employé par une société de cours d'anglais. Cette entreprise entreprise, Cap English, indique que le suspect a été écarté de toute intervention auprès des élèves dès qu'elle a été informée des accusations. La société précise que des vérifications avaient été effectuées avant le recrutement de cet homme. À ce moment-là, aucun élément ne faisait obstacle à son travail auprès de mineurs.
6: Précision de Lauriane Delanoë. La métropole de Bordeaux pourrait-elle être mise sous tutelle de l'État ? Le risque est bien réel, estime Thomas Cazenave, le président de la métropole, qui est aussi le maire de la ville. Il présentait hier les conclusions d'un audit financier. Plus de 2 milliards d'euros d'endettement. Des économies majeures doivent être réalisées de manière urgente, selon l'élu qui est en poste depuis le mois de mars et qui dénonce la mauvaise gestion de l'équipe précédente. Des soupçons de plagiat sont venus s'ajouter aux doutes sur l'utilisation de l'intelligence artificielle. La maison d'édition canadienne de Télisson Aurélien a donc décidé de suspendre la tournée promotionnelle de l'écrivain. L'auteur canado-haïtien venait d'être déprogrammé d'un salon du livre au Québec où il devait intervenir en tant qu'invité d'honneur. Elle avait été la princesse de Clèves au cinéma, avait tourné sous la direction de Robert Hossein ou encore de Bertrand Tavernier. Elle était aussi une femme engagée pour le droit à l'avortement, pour la défense des sans-abri. La comédienne Marina Vladi est morte à l'âge de 88 ans après une longue et belle vie bien remplie. Selon ses enfants.
0: Et du côté du sport, on parle de basket. Le club de Villeurbanne a battu hier le Maccabi Tel Aviv.
6: Oui, Tony Parker, sans doute soulagé de commencer sa nouvelle carrière par un succès. Lui qui est désormais président entraîneur de l'ASVEL. C'était le premier match de l'Euroleague hier soir, remporté donc 84-74. Alors Zinedine Zidane aura-t-il le même succès ? Le nouveau sélectionneur des Bleus fait ses débuts ce soir en Turquie, en ouverture de la Ligue des Nations. Zizou qui se sait très observé pour cette première et qui est très ému, dit-il, plus ému sans doute qu'il y a 32 ans lorsqu'il faisait ses débuts en tant que joueur au sein de l'équipe de France.
3: Même plus peut-être, je dirais. Parce que c'est vrai que 32 ans, bah, c'était loin. Et aujourd'hui, je ressens une immense émotion de pouvoir être là à la tête de cette équipe de France. L'idée, c'est de pouvoir faire des choses intéressantes sur le terrain. Alors, on va pas parler de Pat Zidane, c'est pas le truc. L'important, c'est qu'on soit prêt. Et c'est vrai qu'on a fait trois entraînements et demi. On a voyagé, donc voilà. On a mis 2-3 choses en place et il va falloir être brun pour faire un bon match en tous les cas, parce qu'on a une équipe en face qui sera une équipe compétitive. Et avec des très bons joueurs.
6: Zinedine Zidane au micro de Nicolas Perronnet, Turquie-France, coup d'envoi à 20h45.
0: C'était le journal de Céline Asselot.
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0: Suite et fin de notre feuilleton de l'Esprit Sport consacré cette semaine au badminton. Et une équipe de France auréolée de 2 premiers titres mondiaux cet été. La relève est là. On connaissait les frères Lebrun en tennis de table. Voici les jumeaux Turlan, Nolan et Lucas. Ils ont 12 ans, ils sont champions de France en double. Ils s'entraînent 5 fois par semaine, en plus des compétitions les week-ends.
22: Bah, moi, ce qui me plaît dans le bad, c'est de pouvoir avoir un sport à faire. J'aime bien frapper les volants aussi. De renvoyer le volant chez l'adversaire pour continuer l'échange et faire des rallyes.
23: C'est quoi des rallyes ?
22: C'est des longs points où les deux joueurs font beaucoup d'échanges.
23: T'es fier d'être champion de France ?
22: Oui. C'était dur le dernier match, mais on a quand même réussi à surpasser nos limites et à gagner. Bah oui, parce que ça veut dire qu'on est les meilleurs de France.
23: Johan, le papa, oui. Ils veulent être champions du monde, vos enfants, vos fils. C'est possible, ça vous effraie, ça vous rendrait très fier.
24: Oui, bah, faut qu'il y ait du plaisir à franchir toutes les étapes. Et puis après, bah, objectif par objectif. Mais on en est encore assez loin. Là. À 12 ans, il y a d'autres choses à faire avant.
23: Sans leur mettre trop la pression.
24: Non, mais surtout pas en leur mettant la pression. C'est des beaux rêves, c'est des rêves d'enfants, c'est des beaux rêves, il faut les accompagner. Faut pas dire non plus que c'est inaccessible ou qu'il faut pas leur faire croire. Mais voilà, on les accompagne du mieux qu'on peut. Faut que ça reste un plaisir, faut que ça reste familial. Là, ils ont la chance de partager la chose en tant que frères. Nous, les parents qui jouons aussi, on est derrière, on fait confiance à la structure. Mais voilà, c'est quelque chose de familial et il faut que ça le reste, quoi. Familial et plaisir, quoi.
0: C'était le dernier épisode du feuilleton de l'Esprit Sport signé Guillaume Batin. Quoi de neuf dans la presse ? Réponse avec Marc Voinchet dans un instant. Quoi de neuf dans l'équipe de France de foot et de son sélectionneur Zinedine Zidane ? Réponse avec le journaliste Vincent Duluc. Il est notre invité à 6h20 et ce, à quelques heures du premier match de cette équipe remaniée qui va affronter dans le cadre de la Ligue des Nations la Turquie.
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8: Et il est l'heure d'ouvrir les journaux avec vous, Marc Boinché. Bonjour Marc.
9: Et bonjour Eva. Et le moins que l'on puisse dire, c'est que les 40 minutes d'entretien du chef de l'État de hier soir sur France 2 et TF1 n'encombrent pas la une de vos journaux ce matin. Bon, il y a bien le bandeau de l'opinion et le décryptage de Nicolas Bétou dans l'opinion, mais la photo de une donne le ton de ce qui va courir sur l'ensemble de la presse du jour, avec une photo du président de la République avec... le pape, car oui, ce n'est donc pas un scoop, le pape Léon XIV est à la une de la quasi-totalité de vos journaux, à part les Échos également qui préfèrent Donald Trump et Xi Jinping. La paix froide, la visite d'État de Xi Jinping qui vient de démarrer à Washington, en dépit de la parade de ce sommet, garde une tension entre les deux hommes qui reste palpable. Mais pour le reste, donc je vous le disais, Léon est bien annoncé. Sur un fond de ciel bleu impeccable, Léon XIV est bien là en une du Figaro. Léon XIV, une visite historique. Le successeur de François, qui voit notre pays comme une priorité pour l'Église, est très attendu. 1 million de personnes se sont inscrites à Paris, Lourdes et Metz pour l'accueillir et l'écouter. La France intrigue Léon, nous dit aujourd'hui le Parisien. Léon XIV nous fait un cadeau, dit le cardinal Aveline, qui est à l'origine de la venue du pape en France. Bienvenue, c'est la sobriété que l'on connaît de la croix. Bienvenue, titre très sobrement la croix, avec là en pleine page toujours Léon XIV sur un fond bleu parfait, geste ample de la main, saluant la foule. Là aussi, la visite s'annonce historique. Mais la palme d'or de la une ce matin revient à Libération avec un montage d'une photo de Léon XIV, toujours main levée, avec bienveillance, et derrière lui une tour Eiffel au second plan, et ce titre en majuscule, en gras, immanquable, Habemus Panam.
8: Un titre incroyable et une photo qui ressemble à Emily in Paris, moi je trouve, personnellement, Marc Boinché. Marc, votre choix se tourne vers Auto Plus, vers la disparition du diesel, c'est le titre du papier.
9: Mais oui, parce que le diesel, vous l'avez vu, est au centre de beaucoup de tensions sociales. C'était d'ailleurs au cœur de l'entretien hier avec le président de la République. Le diesel va-t-il disparaître? C'est Auto Plus qui pose la question. Ah, qu'elle paraît loin l'époque du tout diesel, écrit Antoine Arnoux. Autrefois adulé à l'excès, le jeune traverse des heures difficiles. Il a connu le diesel. Les ZFE, la chasse au grand dé, puis aujourd'hui donc la flambée du prix du gazole, désormais à plus de 2,35 € le litre en moyenne. L'argument d'économie prêté au diesel, c'est sérieusement effrité. Et Auto Plus de rappeler quelques données, le diesel représente aujourd'hui moins de 3% des voitures neuves et les constructeurs français ne proposent plus que 4 modèles diesel hors utilitaire. Mais, il y a un paradoxe. Si le diesel disparaît des concessions beaucoup plus vite que de nos routes, il représente encore 43% des transactions d'occasion, 67% du carburant routier. Conclusion d'Auto Plus, dans le neuf, la messe est dite, mais le diesel n'a pas disparu puisque son refuge désormais, c'est l'occasion. Et pour combien de temps? Autre question, allons-nous aller vers un avenir où, comme aux États-Unis, il serait essentiellement dédié aux seuls professionnels?
8: Merci beaucoup Marc Boinché, on vous retrouve à 8h45 pour la grande revue de presse.
9: À tout à l'heure.
8: Une nouveauté venue tout droit des États-Unis avec le groupe Hills et le titre « Congratulations to me ».

0: Congratulations to me par le groupe Hills, un titre issu de la playlist de France Inter.
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0: Est-ce qu'il a déjà gagné? Oui, est-ce que Zinedine Zidane a déjà réussi à imposer son management et son style? Pourra-t-on répondre à cette question après le premier match de l'équipe de France de football dans le cadre de la Ligue des Nations, rencontre qui débutera ce soir à 20h45 à Izmit en Turquie? Pour un début de réponse, eh bien direction la Turquie justement pour rejoindre le journaliste de l'équipe, Vincent Duluc. Bonjour Vincent.
2: Bonjour.
0: Je n'ose vous demander combien de matchs de l'équipe de France vous avez suivi, mais est-ce que ce soir, avec l'arrivée de Zidane comme sélectionneur, vous avez un degré de curiosité, voire d'excitation un peu supérieur à l'habitude?
2: Effectivement, j'ai l'âge d'avoir déjà été là depuis longtemps quand il est apparu comme joueur, donc c'est vous dire. Donc, j'ai bien dû voir à peu près 400 matchs de l'équipe de France, quelque chose comme ça.
0: Oui.
2: Mais l'arrivée de Zidane, effectivement, c'est un événement, d'abord parce que il y a tout ce qu'il représente comme joueur, ensuite parce qu'il y a eu, on sort quand même d'une ère Didier Deschamps qui a duré 14 ans et pendant laquelle Zidane piaffait d'impatience. Donc il y a des tas de raisons qui font que ce premier match en Turquie est un événement important dans l'histoire de l'équipe de France.
0: Mais alors vous qui êtes un fin observateur des matchs de foot, Vincent Duluc, qu'est-ce que vous allez regarder de près ce soir? On a l'impression que ça va être un peu quand même le jeu des sept différents, c'est-à-dire que immanquablement la comparaison avec Deschamps, elle va être au cœur de la réflexion. Mais vous, à titre personnel, qu'est-ce que vous allez regarder?
2: Mais c'est vrai que fatalement, on va tout comparer. On va d'abord, la première exigence est celle du résultat, parce que Didier Deschamps était quelqu'un qui ne perdait pas souvent et qui gagnait presque toujours. Donc Zidane devra gagner à son tour. Et ensuite, effectivement, on va jouer au jeu des différences concernant le style de jeu, l'organisation générale, les petits changements. Alors, c'est des changements qui seront plus ou moins visibles. Déjà, dans la commission d'équipe de départ, il y aura un seul joueur qui n'aura pas disputé la Coupe du Monde, le jeune arrière gauche Adrien ouais. Truffert. Et après, on va regarder l'animation, on va regarder son on va dire, voilà, ses intentions offensives. De toute façon, Zidane lui-même n'est pas très bavard et il nous dit en conférence de presse que c'est le terrain qui répondra mieux aux questions qui ne peut le faire d'une manière générale. Donc effectivement, on va comparer, on va pas se gêner, et même s'il y a un seul match, on le fera au bout d'un seul match, parce que c'est la vie. Mais c'est vrai que la séquence en général, avec ces quatre rencontres en 15 jours, va permettre quand même d'avoir une vision assez juste de ce que sera l'ère Zidane.
0: On sait que l'équipe de France, elle est très forte, Vincent Duluc. Hein. Didier Deschamps laisse vraiment d'abord de très bons résultats, un très beau palmarès. Quelles sont les difficultés au fond auxquelles Zidane est confronté aujourd'hui?
2: La première difficulté pour lui, justement être de faire mieux. Dire faire mieux, c'est pas facile. Parce que Didier Deschamps a atteint au moins les demi-finales de 5 des 7 grandes compétitions auxquelles il a participé, Euro, Coupe du Monde. Il a été champion du monde en 2018, vice-champion du monde en 2022. Et c'est à cette hauteur-là que Zidane va devoir se hisser. La deuxième difficulté,

0: Effectivement, c'est d'arriver à imprimer quelque chose de personnel. C'est qu'il y a un style Zidane.
1: Oui.
0: Or, le style Zidane, même quand il a été le premier entraîneur à remporter 3 fois de suite la Ligue des Champions, entre 2016 et 2018, ce style-là n'était pas si facile à définir. C'était plus un management qu'un jeu qui aurait été défini. Il n'y a pas vraiment une école de jeu Zidane. Donc, il va devoir comme ça arriver à montrer une identité sur un cadre qui est quand même déjà un peu fixé, parce que les joueurs sont quasiment les mêmes. Parce que voilà, de la mesure où il lui sera difficile de faire mieux, il ne lui reste qu'à faire autrement. Mais faire autrement, voilà, ça, il a pas non plus beaucoup, beaucoup de possibilités pour se démarquer complètement derrière Deschamps.
1: Vous le rappeliez hier dans un article, Vincent Duluc, un excellent joueur ne fait pas toujours un excellent coach. Vous venez de nous le rappeler, il a prouvé ses capacités de meneur à la tête du Real de Madrid. Mais est-ce que mener une équipe nationale, c'est pas différent? Est-ce que la pression, quand même, elle ne change pas? Porter de nouveau le maillot de l'équipe de France, entendre la Marseillaise, tout ça, ça doit jouer quand même pour Zinedine Zidane?
0: Je pense que la pression pour Zidane, elle va pas être tellement différente. La pression réelle était absolument énorme par rapport aux à l'environnement, aux médias, même s'il était sans doute un peu protégé par son président, Florentino Pérez, vis-à-vis justement de l'environnement populaire et médiatique. Là, il va être plus en première ligne, parce que le poste de sélectionneur est quand même difficile, parce que justement, tout le monde attend quelque chose de particulier, parce que c'est Zidane, tout le monde attend une espèce de magie par habitude, parce que dès qu'il est apparu, la magie est venue, que ce soit comme joueur, comme justement lors de son premier passage comme entraîneur. Mais en fait, on ne sait quand même pas grand-chose de l'entraîneur Zidane. Depuis 20 ans qu'il a pris sa retraite, il est entraîneur pendant 5 ans à peu près, pas plus. Donc pour lui aussi, c'est une nouvelle vie. Il se met quand même en danger, il remet en jeu un peu son aura, j'allais dire son auréole.
1: Oui. C'est ce que vous racontiez dans votre article d'ailleurs. Est-ce que les 5 ans qu'il vient de passer sans diriger une équipe, qui puisait dans un football quand même qui se transforme à grande vitesse, ça peut être un handicap ou au contraire, peut-être que ça lui a permis de prendre de la distance, prendre du temps même pour mieux observer les joueurs qu'il a envie d'amener sur le terrain?
0: Ce qui est certain, c'est qu'il a anticipé ce moment. C'est-à-dire qu'il a regardé l'équipe de France depuis longtemps, en se disant, et si c'était moi, comment je ferais? Donc, je pense effectivement qu'il a une idée assez claire de ce à quoi il veut arriver. Il a une idée assez claire des moyens qu'il veut utiliser. Donc voilà, moi je pense que ça va vraiment être une période un peu passionnante, en plus nous qui nous permet quand même de renouveler un peu la narration autour des Bleus, après 14 années glorieuses, mais 14 années parfois un peu constantes, un peu répétitives. Donc voilà, il y a quand même le sentiment d'une nouvelle ère, et puis le sentiment aussi que jusque-là, Zidane a à peu près tout réussi dans sa carrière, que ce soit comme joueur ou comme entraîneur de club, et qu'il n'y a pas de raison qu'il commence à rater quelque chose.
1: Oui, on l'espère. Les changements de sélectionneur, ils se constatent à la fois sur le terrain, bien évidemment, mais aussi en dehors du terrain. Zidane, c'est un homme très discret. Est-ce qu'il essaye d'amener cette discrétion aussi au sein de l'équipe, hein?
0: En tout cas, c'est quelqu'un de discret, mais de très ferme aussi. C'est-à-dire qu'il il a déjà édicté certaines règles qui existaient moins avant. Par exemple, quelque chose de très symbolique, qui paraît ridicule, d'interdire au coiffeur de rentrer dans Clairefontaine, ça participe de la sacralisation du jeu, et de la sacralisation de l'espace de l'équipe de France. Et je pense que c'est quelque chose qu'on va retrouver. Mais cette discrétion-là, elle lui ressemble, mais il n'empêche qu'il va quand même être complètement en première ligue et qu'un jour ou l'autre, il va prendre des flèches, parce que tous les sélectionneurs de l'équipe de France de l'histoire ont pris des flèches, et qu'il va peut-être se tendre un peu, et voilà, ça va être, c'est le principe même d'être sélectionneur de l'équipe de France, qui est un poste à peu près aussi agité et aussi sous pression que le poste de Premier ministre.
1: Vincent Duluc, j'ai une dernière question. Ce soir, le match est retransmis sur TF1 à 20h45. Au même moment, France 2 sera en direct d'un autre stade, le Stade de France en l'occurrence, pour la veillée du pape Léon XIV. Alors d'après vous, qui est le plus fort, Zidane ou le pape? Notamment en termes d'audience. Faites vos pronostics.
0: Je ne sais pas, mais il faut se souvenir quand même qu'au soir du triomphe de l'équipe de France en 1998, sur l'Arc de Triomphe, on pouvait lire en lettres lumineuses Zidane président.
1: Exactement. Merci beaucoup Vincent Duluc, c'était un plaisir de vous recevoir. Bon match, très bonne journée. On vous lit aujourd'hui, évidemment demain dans l'équipe. À suivre la météo de Marie-Pierre Planchon.
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3: Bonjour Marie-Pierre Planchon.
4: Bonjour Eva.
3: Les conditions ne changent pas.
4: Ah non, toujours avec cet anticyclone hyperpuissant qui fait barrage aux perturbations atlantiques. Résultat, toujours pas de pluie et un soleil bien présent, mis à part le nord et l'ouest de la Bretagne et le sud de l'Aquitaine qui sont sous les grisailles. Et la Corse où on a un petit ciel variable avec quelques averses qui circulent déjà. Mais le soleil va briller largement dès son lever et pour toute la journée, à peine contesté par quelques bancs de cirrus fin. Les grisailles bretonnes et aquitaines vont se morceler en journée, laissant un ciel variable près des côtes, puis ça continuera sur la Corse avec quelques averses rares cet après-midi. Toujours aussi, attention, sur le pourtour méditerranéen, une vigilance orange et partout ailleurs, plein soleil.
3: Et des températures largement estivales.
4: Et oui, les températures, Eva, vont grimper à des niveaux remarquables pour une fin septembre, particulièrement dans l'ouest et le centre du pays, avec souvent les 30 degrés atteints jusqu'en Bretagne ou aux portes de l'Île-de-France et même bien dépassés sur la moitié sud. Alors que ce matin, c'est frisqué, vous n'avez pas plus de 2 degrés dans le Jura, 6 à Strasbourg, 7 dans l'Oise, mais 14 à Paris.
3: Merci beaucoup Marie-Pierre Planchon, à tout à l'heure et merci d'être à l'écoute de France Inter. Il est 6h30. Le journal d'Hélène Philippe. Bonjour Hélène.
5: Bonjour à tous. Le pape Léon XIV arrive en France ce matin pour 4 jours d'une visite XXL. 1 million de fidèles attendus de Paris à Metz en passant par Lourdes et l'intérêt dépasse les seuls catholiques. Emmanuel Macron face à la flambée des prix à la pompe. Le chef de l'État envoie des soldats et des radars pour protéger le principal terminal pétrolier d'Arabie Saoudite. Il n'exclut plus non plus de baisser les taxes si la crise dure. Dans ce journal encore, la tribune offensive de Benjamin Netanyahou à l'ONU. Et puis la France sur la plus haute marche au classement des destinations neige. Les cloches sonneront à toute volée ce matin 10h dans toutes les églises de France à l'atterrissage du pape Léon XIV. Pour 4 jours d'une visite, non pas d'État, mais apostolique, qui le mèneront de Notre-Dame au Stade de France, du sanctuaire de Lourdes à Metz. 18 ans que ça n'était pas arrivé, très attendu par les catholiques. Thomas Milon a 25 ans, il a sa place pour le Stade de France.
6: Une grande hâte en tout cas de vivre une telle expérience avec un effet waouh qui va être assez impressionnant, je pense, d'entrer dans le Stade de France avec 80 000 autres chrétiens, de toucher vraiment une certaine forme de spiritualité. On a un nouveau pape qui est très dynamique et je pense que les jeunes, ils attendent de sa part un beau message d'espérance, j'espère, vraiment avec une envie d'aller de l'avant, en fait, dans le monde d'aujourd'hui. On le voit avec les jeunes qui sont plutôt stressés de leur avenir. On a de plus en plus de jeunes catéchumènes, de jeunes néophytes. La religion interpelle chez les jeunes, surtout ces dernières années. Et c'est peut-être ce qui fait aussi l'attrait du pape aujourd'hui en France, c'est qu'on a des jeunes qui ont envie de voir le message que le pape leur envoie aujourd'hui.
5: Thomas Milon du diocèse de Bayeux-Lisieux avec Didier Charpin, ici Normandie. Illustration du réveil spirituel des jeunes adultes en France, même si au total le nombre de baptêmes reste en chute libre. C'est en partie ce qui intrigue le souverain pontife Bruno Duvic, notre correspondant à Rome et du voyage.
7: Combien de personnes dans les 4 villes, le cap du million évoqué sera-t-il effectivement atteint, voire franchi? Le succès populaire de la visite se joue aussi dans le degré de ferveur envers un pape discret, mais qui prend goût au bain de foule. Plus de 20 000 baptêmes d'adultes et d'adolescents cette année en France, 2 fois plus qu'en 2023. Encourager ce petit réveil spirituel, c'est l'un des buts du voyage. À cette France sécularisée qui vient de légaliser l'aide à mourir, le pape rappellera son attachement à la vie sans aller à l'affrontement, glisse-t-on au Vatican. Léon XIV veut appuyer les institutions qui favorisent la paix. C'est le discours à l'UNESCO, l'agence de l'ONU pour la culture, cet après-midi. Le multilatéralisme comme méthode. Et le sens aussi du discours à l'Europe à Metz, lundi. Son histoire, ses racines chrétiennes, oblige l'Europe, selon le Vatican, à s'engager davantage. Enfin, quel effet aura la rencontre avec les victimes d'abus dimanche à Lourdes? En Espagne, le manque de transparence lors d'une séquence similaire a laissé beaucoup d'amertume.
5: Bruno Duvic pour les enjeux de cette visite qui commence donc ce matin avec une première rencontre avec le président français, 11h à l'Élysée.
3: Emmanuel Macron qui veut se montrer à l'action face à la crise des carburants hier soir.
5: Invité TF1 et France 2, le chef de l'État annonce donc l'envoi de moyens militaires en Arabie Saoudite pour protéger le principal terminal d'exportation de pétrole, nouvelle cible des Houthis du Yémen alliés de l'Iran. Et il se garde désormais...

0: 1,5%. Donc c'est la seule solution possible, c'est baisser la fiscalité parce qu'il y a un effet récessif terrible qui s'annonce à l'horizon. Voilà, c'est pas plus compliqué que ça. Alors peut-être qu'Emmanuel Macron et son gouvernement vont enfin le comprendre dans les semaines qui viennent.
1: Le député RN de l'Oise, Philippe Ballard. Emmanuel Macron a aussi évoqué la menace russe en démentant d'abord toute alerte de la CIA sur une possible attaque de drones russes visant le sud de la France, mais en réaffirmant que oui, le pays pourrait être visé comme l'Allemagne à l'aéroport de Leipzig au mois d'août. On y revient en détail dans le journal de 7 heures. Quant aux États-Unis, le président iranien estime que c'est à l'Amérique de décider si elle veut ou non terminer le conflit. Interview à la chaîne Fox News en marge de la 81e Assemblée générale de l'ONU, où le discours qui a marqué ces dernières heures, c'est celui du premier ministre israélien Benjamin Netanyahou, boycotté par des dizaines de délégations. Thibault Lefebvre a suivi son intervention depuis Jérusalem.
2: Comme l'année dernière, c'est devant une salle désertée par une grande majorité de délégations que Netanyahou a pris la parole.
3: S'il y a d'autres lâches qui n'ont pas encore quitté cette salle, faites-le maintenant. Merci beaucoup.
2: Et c'est sur ce ton bravache, par moments provocateur, que le Premier ministre israélien a réglé ses comptes.
4: Shame on you.
2: Honte sur le maire de New York, notamment Zohran Mamdani,
4: the anti-Semitic mayor of New York,
2: qualifié d'antisémite.
3: Monsieur Mamdani, depuis que vous avez été élu maire de cette ville, de nombreux juifs ne se sentent plus en sécurité à New York.
2: Un message adressé aussi à ses électeurs d'extrême droite appelés aux urnes dans un peu plus d'un mois et qui ne veulent surtout pas entendre parler de génocide à Gaza.
3: Accuser Israël de génocide est le plus grand mensonge du siècle.
2: Ni de terrorisme juif en Cisjordanie occupée.
3: Une poignée de 150 jeunes délinquants, c'est ça qu'ils nomment la violence des colons. Vous ne savez pas de quoi vous parlez.
2: Et puis Benjamin Netanyahou n'a pas oublié de courber une nouvelle fois les chines devant Donald Trump.
3: Nous n'avons pas de plus grand allié que le président Trump.
2: Qui ne l'a pourtant pas reçu, craignant sans doute pour sa popularité, à quelques semaines seulement, des élections de mi-mandat.
1: Thibault Lefebvre, depuis Jérusalem, l'installation de data center en débat des États-Unis en pleine campagne pour les élections de mi-mandat à la France, car les projets changent d'échelle. On ne parle plus en mégawatts, mais en gigawatts désormais pour des centres de données opérationnels autour de 2030. Et l'inquiétude des riverains grandit. Sur les réseaux sociaux, Simon Cardona, les appels à la mobilisation se multiplient.
5: En Seine-et-Marne, c'est le projet de Fouju qui concentre l'attention. 1,4 gigawatts d'ici à 2030, l'équivalent de la puissance d'un réacteur nucléaire. Les appels à se mobiliser se multiplient sur les réseaux sociaux, comme cet élu local écologiste sur Facebook.
6: Sur 70 hectares de terres agricoles, va être construit un immense complexe de 11 bâtiments hauts en moyenne de 7 étages, et tout ça dans un délai extrêmement rapide.
5: Des collectifs se mobilisent aussi, par exemple Data for Good, 7000 bénévoles de la tech qui mettent leurs compétences au service de l'intérêt général et de l'écologie.
7: À part être dans la course, c'est pas évident de savoir pourquoi est-ce qu'on accélère autant.
5: Louvel Green, secrétaire générale de Data for Good.
7: Pourquoi est-ce qu'on veut construire autant d'intelligence artificielle pour répondre à quel besoin? En fait, cette question du besoin, elle est jamais posée dans la société.
5: La crainte chez Data for Good, comme dans les vidéos partagées sur les réseaux sociaux, c'est le conflit d'usage. Les data centers vont-ils accaparer une part trop importante de l'électricité dans les prochaines années? Pour RTE, la réponse est non. D'après le gestionnaire du réseau électrique, les data centers représenteront au maximum 4% de la consommation française dans une dizaine d'années.
1: Simon Cardona, cellule vérification de Radio France, et selon le journal Les Échos, plusieurs recours doivent être déposés aujourd'hui et en début de semaine prochaine contre le projet de data center de Seine-et-Marne. Il devrait bientôt y avoir une jauge dans les restaurants universitaires, en tout cas une capacité maximale déterminée face à l'afflux constaté depuis la généralisation du repas à 1 euro. C'est ce que préconise le CNUS, le Centre National des Œuvres Universitaires, pour assurer la sécurité et limiter les cadences infernales dénoncées par les personnels il y a 2 jours.
8: La France est redevenue la première destination mondiale des skieurs.
1: Oui, grâce aux fortes neiges de l'hiver dernier dans les Alpes, dans les Pyrénées, ça n'était pas arrivé depuis 11 ans. Les domaines skiables de France se félicitent de repasser ainsi devant l'Autriche et les États-Unis, Lucanic.
9: Plus 12% de skieurs dans les Pyrénées par rapport à la moyenne des 4 dernières années, plus 9% dans les Alpes. Les Français étaient plus nombreux à glisser sur les pistes l'hiver dernier. Et cela s'explique notamment par des chutes de neige précoces, neige qui a ensuite perduré tout l'hiver et qui a permis à des stations de toutes les tailles d'ouvrir, explique Anne Marty, présidente de Domaine Ski.

0: de France.
1: On a beaucoup, beaucoup de petites stations de proximité. Vraiment, cette première expérience ski pour les tout-petits, où on va vraiment skier à la station la plus proche de la maison. Et là, cet hiver, elles ont très bien fonctionné.
0: Mais tout le monde n'a pas profité de cette neige. Il a fait plus doux dans le Massif central, le Jura ou les Vosges, où la fréquentation a baissé. À cause du réchauffement climatique, selon la Cour des comptes, seules quelques stations de ski pourront continuer à fonctionner après 2050. Alors en attendant, il faut s'adapter et améliorer les solutions existantes, comme la neige artificielle.
1: On sait mieux travailler, on sait la conserver avec des outils aujourd'hui qui nous permettent vraiment de travailler au plus juste, tant sur la quantité produite qu'ensuite sur notre capacité à la conserver. On continue d'investir, on investit différemment, c'est-à-dire qu'on est accompagné par des scientifiques.
0: Autre enjeu pour maintenir la fréquentation, démocratiser le ski et le rendre plus accessible, alors que moins d'un Français sur 10 part en vacances l'hiver à la montagne.
2: Les sports encore entre le basket et le foot. Basket et cette première victoire pour Villeurbanne en Euroleague. Tony Parker aux commandes devant le Maccabi Tel Aviv, 84-74. Et puis le foot, c'est évidemment le premier match ce soir des Bleus, Zinedine Zidane contre la Turquie en Ligue des Nations.
3: Merci beaucoup Hélène Fili. C'était le journal d'Hélène Fili. Et Hélène, on vous retrouve à 8h. À suivre le carrefour du vendredi avec un portrait, un procès, un film et trois tops. De l'info et de la bonne humeur jusqu'à 7h.
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3: 6h41.
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3: Et il est temps d'agrandir la table du petit déjeuner pour accueillir les amis du vendredi. Sophie Parmentier, Jean-Philippe Degnaud, Corinne Pellissier et Marine Bausson, bonjour.
9: Bonjour.
3: Sophie, qui est le visage de la semaine?
10: Alors, un écrivain accusé de plagiat et d'avoir utilisé l'IA pour écrire son premier roman.
3: Jean-Philippe, votre affaire du jour concerne un homme.
11: Oui, Kamel. Il a volé du whisky, du shampoing et des caleçons. Kamel est SDF et le tribunal l'envoie en prison.
3: Corinne Pellissier, un peu de romantisme avec Raison et sentiment de Jane Austen.
12: Un retour au classique. Après Ang Lee, son Ours d'or à Berlin, son Oscar de la meilleure adaptation, c'est une femme qui s'y colle, la Britannique Georgia Oakley. On verra ce que ça change.
3: Et de votre côté, Marine Bausson?
13: Ben moi, on va parler miracle. On a retrouvé un truc qu'on cherchait depuis plus de 2000 ans. Le pape est en France et j'ai trouvé un rendez-vous chez le dentiste. Voilà, que des miracles.
3: Merci Marine, on vous donne la parole dans un instant. La parole pour l'instant est à Sophie Parmentier. Sophie, qui est vraiment Taillyson Aurélien, d'abord présenté comme le phénomène littéraire de la rentrée, il est désormais au cœur d'une phénomène affaire, soupçonné d'avoir utilisé l'IA pour écrire son premier roman, et c'est votre visage de la semaine.
10: Et la dernière apparition en public de Taillyson Aurélien remonte à hier après-midi au Festival de littérature de Manosque. Il est arrivé très fébrile devant les lecteurs qui l'ont chaleureusement applaudi car ils avaient aimé son premier roman, c'était ça ou mourir. Ce roman star de la rentrée littéraire grâce auquel Taillyson Aurélien est en lice pour le Goncourt, le Médicis, le Renaudot, le Fémina. Lundi soir, il a décroché un premier prix, celui de la FNAC, puis un tweet a fait naître le soupçon. Un compte X, quasi inconnu, Balance ton Claude, a affirmé que l'IA était derrière la plume de Taillyson Aurélien. Le lendemain, il se rendait à la Maison de la Poésie, à Paris. « Je ne suis pas triste, ne vous inquiétez pas », confiait-il en arrivant à la journaliste de France Inter, Camille Marigot. Puis, il a été happé par son équipe et il a fait cette déclaration très laconique.
14: J'ai rien à me reprocher, c'est tout.
10: Alors depuis, la polémique n'a cessé d'enfler. D'autres accusations ont surgi, accusations de plagiat sur des textes publiés sur des blogs et dans la presse et pour un concours de nouvelles avec lequel il avait été primé dans les années 2010 au Canada. Il y a une volonté de me faire taire, se désolait hier Taillyson Aurélien à Manosque.
3: Taillyson Aurélien qui a grandi sur l'île d'Haïti avant de s'exiler au Canada.
10: Oui, il est né au Gonaïves, au nord de Port-au-Prince, il y a 38 ans, mère institutrice, père comptable, et le goût de la lecture dès l'enfance. Taillyson Aurélien est venu le raconter dans ce studio début septembre au micro de Sonia De Villers.
14: Parce que mon père

0: Effectivement, à part d'être comptable, il était aussi un théologien et il avait ce côté-là de nous faire un programme de lecture journalier de manière tout à fait quotidienne. Comme ça, à la fin de l'année, on se retrouve à lire toute la Bible.
1: Vous
0: Oui,
1: avez
0: la
1: vu
0: Bible.
1: toute la Bible?
0: Oui.
1: Le 12 janvier 2010, Télisson Aurélien a 22 ans quand la terre tremble en Haïti. Il dit que sa maison est aplatie, qu'il a la chance de survivre, qu'il a passé la nuit suivante dehors à lire le poète haïtien René de Pestre. Puis, il décide de s'exiler au Canada pour y rejoindre sa grand-mère paternelle. C'est là qu'il est devenu écrivain, disait-il au micro France Info de Frédéric Carbone.
0: Je pense qu'en Haïti, je suis né... Télisson, mais au Canada, le Canada m'a donné une forme une autre naissance. Je suis né écrivain au Canada. Et je pense que on peut ajouter ce que vous venez de dire. Oui, on est devenu quelqu'un.
1: Il est devenu quelqu'un au cœur de la tourmente cette semaine. Télisson Aurélien promet d'apporter la preuve qu'il a écrit son premier roman de sa main. Sur le plateau télé de la grande librairie, il avait lu le premier paragraphe il y a quelques jours.
0: Je vous jure, ce jour-là, j'ai ri. Oui, moi, Jonas d'Orléans, fils de Matt la couturière et de Dieudonné le pêcheur fainéant, né à Carrefour-Feuilles, élevé au goût du sel, du rhum clair et de l'école publique. J'ai ri comme un idiot, un imbécile fini, un fou à l'élastique trop tendu. Pas un rire joyeux, ni même un rire nerveux, comme celui qu'on pousse quand on évite une bouse de vache dans la rue. Un rire sec, maigre, tordu comme un arbre qui a grandi dans une ruelle sans soleil. J'ai ri pendant que ma maison flambait, pendant que la voisine lançait des seaux d'eau dans le vide, pendant que les petits criaient « Maman !» comme si leur mère avait le pouvoir d'arrêter les balles qui fusaient tout autour. J'ai ri parce que je savais que si je ne riais pas, j'allais hurler, me pisser dessus ou courir droit vers une balle pour en finir une fois pour toutes. Et j'étais trop lâche pour mourir dignement.
1: C'était ça ou mourir, lecture des premiers mots dans la voix un peu cassée de Télisson Aurélien.
2: Le visage de la semaine, c'est tous les vendredis et il est signé Sophie Parmentier. Je vous propose de passer dans le prétoire avec vous, Jean-Philippe Degnaud. Et cette semaine, la misère s'invite aux comparutions immédiates du tribunal correctionnel de Tours.
3: Oui, c'est une évidence à laquelle chaque audience nous ramène inexorablement. La justice n'a pas pour mission de guérir les maux de notre société. Alors, le procès survient quand le mal est fait. Il indemnise les victimes autant que faire se peut en octroyant des dommages et intérêts pour combler les préjudices. Et il sanctionne les coupables en prononçant bien souvent, bien trop souvent peut-être, des peines d'incarcération. Mais la justice ne résout rien. Kamel le sait bien quand il entre dans le box, voûté, hirsute et négligé. Kamel a 62 ans, il a l'air gentil et doux, il a l'air lassé surtout. Tout autant que le tribunal, c'est sa 16e comparution, déjà 15 condamnations depuis une trentaine d'années, résume le président, avec une pause en 2013 et une reprise depuis 2023. Oui, ça c'est depuis mon divorce, explique sobrement Kamel, je suis perdu. Kamel est un visage connu à Tours, on le croise près de la rue Nationale où il a élu domicile. Son domicile, c'est le D de SDF. Le président le questionne sur sa vie, sans trop s'apesantir non plus, paysagiste, agent d'entretien, des tas de petits boulots, jusqu'à l'apparition d'une tache au poumon. Mais c'est pas cancéreux, précise Kamel. Il a deux enfants majeurs, une fille qu'il ne voit plus et un fils qu'il ne voit presque pas. Il a consommé un peu d'héroïne avant son mariage et il consomme un peu de cocaïne depuis son divorce. Une fois par semaine, un demi-gramme, précise-t-il. Il vit avec le RSA en attendant la retraite. Il attend aussi une proposition de logement social, mais ça n'avance pas. En résumé avec vous, rien n'avance, déplore le président. Avant de dérouler l'objet de sa présence dans le box, Kamel est jugé en quintuple récidive de vol. 6 bouteilles de whisky, quelques boîtes de cosmétiques, une tondeuse à cheveux et des caleçons. 75 euros de marchandises au magasin Emma, 113 à la pharmacie centrale et 275 euros à l'Intermarché. À chaque fois, Kamel a été rapidement identifié. Les policiers n'ont même pas besoin de faire une enquête. Ils partent directement vous chercher, ironise le président. Kamel dit que les caleçons et la tondeuse, c'était pour lui. l'alcool et les produits de beauté, c'était pour les revendre et s'acheter sa dose. Démuni, le président lui demande ce qu'il va faire maintenant, un peu comme s'il se demandait à lui-même ce que le tribunal allait bien pouvoir faire de lui. « Je vais continuer mes démarches pour le logement », improvise Kamel. Le procureur se contente de constater que la justice n'a plus le choix, que ses 15 condamnations casier judiciaires méritent cette fois 8 mois de prison ferme. L'avocat de Kamel demande un aménagement de peine avec, par exemple, une semi-liberté qui lui permettrait d'avancer dans ses démarches. Mais le tribunal suit le parquet et envoie Kamel passer l'hiver en prison, 8 mois ferme. Voilà, la sanction est tombée, la justice est passée, mais il est fort à parier que Kamel se retrouvera dans le même état au printemps prochain, dans les rues de Tours, et qu'il plongera peut-être une 17e fois le tribunal dans le même désarroi l'an prochain, parce que la justice ne guérit pas les maux de notre société.
2: Dans le prétoire, par Jean-Philippe Degnaud, la justice du quotidien. Merci Corinne Pellissier, on change complètement d'univers grâce à votre capture d'écran. Avec une question ce matin, fallait-il encore une fois adapter Jane Austen ?
4: Une nouvelle fois, une nouvelle version de Raison et Sentiment vient de sortir sous la direction de la Britannique Georgia Oakley. Visiblement, ça fait causer, car depuis Ang Lee, il y a 30 ans, son Ours d'Or à Berlin, son Oscar de la meilleure adaptation, on avait l'impression, comme on dit, d'avoir un peu plié le game autour d'un roman déjà adapté plusieurs fois pour la télévision, le cinéma, mais il y a des auteurs comme ça qui sont indémodables et Jane Austen en fait partie, avec ce regard acéré sur les conventions, la société, des romans qui mettent en scène des héroïnes toujours en lutte pour exister, pour trouver leur juste place dans un monde hostile. Alors je vous réfléchis la mémoire, Raison et Sentiment, c'est l'histoire d'Elinor Dashwood et de sa sœur Marianne qui vont devoir, à la disparition de leur père, abandonner le domaine familial où elles ont grandi dans le Sussex, au profit de leur frère à cette époque-là dans l'Angleterre, George. C'est le fils qui hérite et son horrible femme eh bien, a décidé de mettre la plus grande distance possible entre elles. Mais l'amour va s'inviter dans l'histoire et poser les bases d'une grande comédie romantique en costume portée par un casting qui devrait beaucoup plaire à une nouvelle génération de spectateurs, George Mackey et Daisy Edgar Jones de la série à succès Normal People.
5: Forgive me, Edward Ferris.
6: Eleanor Dashwood. I like him.
4: Alors, résultat, beaucoup moins tape à l'œil et sulfureux que Jacob Elordi et Margot Robbie dans le remake de Hurlevent d'Emerald Fennell. Ça vous fait rire, mais ça m'arrache le cœur. Pas de musique pop, pas d'image instagrammable et sans doute pas un film à la fin qui marquera l'histoire du cinéma. Mais oui, pour répondre à votre question, Eva, ça valait le coup de proposer une nouvelle adaptation.
2: Mais surtout parce que c'est la première fois qu'une femme adapte le roman et ça, ça change tout quand même.
4: Ouais, tout en respectant l'œuvre, les dialogues, les costumes. Georgia Oakley en fait une histoire d'aujourd'hui, des héroïnes filmées cheveux au vent, dans de grandes robes, sans corset, qui ne lâchent rien jamais face à l'adversité, qui se soutiennent mutuellement malgré leurs différences de point de vue sur le monde. D'un côté, il y a la raisonnable Elinor, de l'autre, Marianne, l'exaltée, réunie dans un film qui met l'accent plus que les autres sur la sororité, qui parle de désir, de liberté, d'aimer qui on veut comme on veut, exactement comme la précédente héroïne de la cinéaste dans Blue Jean, son premier film, autour d'une prof de sport homosexuelle dans l'Angleterre de Margaret Thatcher. Et puis, eh bien, si vous aimez Jane Austen, sachez que Netflix va sortir en décembre une nouvelle adaptation de son autre grand roman, Orgueil et Préjugés, avec Olivia Colman, ah oui, Emma Corrin et Jack Lowden, qui fait partie des candidats pressentis pour incarner le futur James Bond.
2: Vous l'avez déjà vu, la version Netflix ? Ou pas encore ?
4: D'accord.
2: Merci Corinne pour cette recommandation. Le carrefour n'est pas terminé. Dans un instant, Marie-Pierre Planchon nous fait lever les yeux au ciel et Marine Baousson muscle nos zygomatiques.
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2: Marie-Pierre Planchon, quelques grisailles matinales.
11: Et oui Eva, comme les jours précédents, on a des brouillards sur la pointe du Finistère et dans les Landes. Ce matin, également pas mal de nuages qui circulent sur la Corse, donnant une ou deux averses. Et puis sur le reste du pays, le soleil va briller largement. Attention dans le sud, le Mistral et la Tramontane et le Levant sur la Côte d'Azur, associés à ces terres toujours très chaudes, entretiennent un risque élevé de feux de forêt avec toujours le pourtour méditerranéen en vigilance orange. Côté du mercure, eh bien, il fait frisquer quand même par endroits actuellement, comme dans le Jura. À l'Abergement, vous avez 2 petits degrés, pas plus de 3 à Charleville-Mézières, 7 à Beauvais, dans le Loir-et-Cher, à Romorantin, mais 14 à Paris, Bordeaux, Brest, mais déjà 20 à Biarritz et Argelès-sur-Mer.
2: Un nouvel après-midi estival aussi. Oui.

0: Oui, très remarquable pour ce début d'automne, pour un mois de septembre. Il y aura certainement, comme hier, des records battus pour une troisième décade de septembre. Donc, comme à Carcassonne, il fera comme hier 33 degrés, 34 à Saint-Émilion, soit plus de 11 degrés au-dessus des normales de saison. Plus bas, il fera 21 à Saint-Brieuc, 23 à Évian-les-Bains, 24 à Metz, 26 à Belfort. Ça monte, 27 à Vannes, Menton, 28 à 29 à Rouen, comme à Paris. On poussera 30 à Nantes et 33 à Perpignan, mais il va un petit changement quand même ce profil. Ça se confirme plus ou moins pour dimanche avec une perturbation qui devrait rentrer par le nord-ouest et traverser les régions du centre lundi.
1: Ça fera du bien.
0: Avec merci. Quelques gouttes.
1: Oui, mais ça fera du bien. Merci beaucoup Marie-Pierre Planchon. 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Et il faut toujours un top 3 pour refermer cette heure. Un top 3 concocté par Marine Bausson.
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3: Bonjour, bonjour, bonjour. On commence par une vidéo que j'ai vue sur l'Instagram de la ville de Paris.
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3: Au départ, énorme suspense.
4: C'est en tout cas une découverte qui va faire beaucoup parler.
5: On est tous un peu foufou parce que une découverte exceptionnelle, c'est pas tous les jours dans notre carrière.
6: Moi, ça fait 25 ans que je travaille et c'est la première fois, effectivement.
3: La première fois que quoi? La première fois qu'on trouve quoi alors?
1: Bah, je sais pas.
3: Vous avez pas, personne n'a l'idée. Ah, parce que je, là, je sens que je vous ai. Oui. Tout le monde est accroché, tout le monde veut savoir. De quoi parle-t-on?
4: La grande découverte, la découverte exceptionnelle de ce chantier. C'est...
3: Suspense!
4: C'est ce mur-là qui est derrière moi.
3: Voilà. Qui a été déçu autour de la table?
1: Non.
3: Ils ont trouvé un vieux mur. Bon, bah écoute, c'est des maçons historiens qui doivent être contents. Alors en vrai, c'est un mur qu'on cherchait l'époque de César parce qu'il en avait parlé dans la guerre des Gaules. Sauf qu'on savait pas trop s'il yoyotait pas un peu de la couronne de laurier, le Julot. Et preuve en est que non. Et moi, c'est vrai que je suis trop contente pour les archéologues et les historiens, même ceux qui sont pas dans le BTP, dans le civil. Et parce que je me dis, ça doit changer leur vie. Moi, j'adorerais aussi trouver un truc que je cherche depuis super longtemps et qu'on pensait perdu, genre un candidat qui saurait unir la gauche. Jean-Pierre Chevènement, je propose. Bon, en tout cas, non, on a déjà trouvé un mur, à mon avis, on va pas trouver deux raretés dans la même année, c'est impossible. 12 millions d'euros de dons, c'est ce qu'a pour le moment reçu l'Église pour financer le voyage en France du pape. Et moi, quand j'ai vu ça, je me suis dit, ouais, c'est cher, c'est genre le prix d'un plein. Voilà. En fait, il manque encore 15 millions pour être à l'équilibre. Va falloir en vendre des petits papes en plastique qui hochent la tête et qu'on met à l'arrière des bagnoles pour arriver à 4 millions. Et cette semaine, c'est vrai qu'on a dit, ouais, Mathieu Pigas, il se paye des vacances à 400 000 balles, c'est abusé. Oui, mais c'était 3 semaines. Genre, le pape, il vient 3 jours. Bon, je vous donne quand même quelques chiffres. L'avenue du pape, c'est 30 km de barrière. 175 000 cierges, 2500 toilettes, voilà, du coup, pop is coming, mais aussi visiblement, poop is coming. J'ai honte.
1: Ah bah oui, vous pouvez. Surtout pour les gens qui connaissent pas le mot anglais, comment ils vont faire?
3: Bah ça veut dire caca.
1: Voilà.
3: Allez,
1: merci Marine.
3: Voilà, on est bien content. Bon réveil à vous. Bon, top 1, mon top 1, c'est mon détartrage d'hier soir. Voilà, super moment. Donc j'arrive, je dis au dentiste bonjour, je viens pour un petit détartrage des familles, mais lui je crois qu'il a compris que je disais bonjour, je viens pour que vous me posiez des questions pile pendant que vous utilisez la roulette dans ma bouche, tout en aspirant ma salive. Pas pratique pour répondre. Vous avez remarqué, les dentistes ils posent tout le temps des questions pendant le détartrage et nous on est là. Bah, c'est pas clair quoi. Donc là, je m'assois sur son truc, hein, je m'allonge, il regarde mes dents environ 12 secondes en mettant ses gants dans ma bouche, là, et là, il fait « Ah ouais ». Là, il appelle deux assistantes dentaires à qui il demande un instrument et elles savent pas ce que c'est. Je commence à m'inquiéter quand les meufs qui bossent toute la journée ne connaissent pas le truc qu'on demande. Ça pue du fiac. Et en fait, c'était tout simple parce que c'était un tout petit pic qu'il a enfoncé dans ma gencive. Sympa. Et au moment où il le fait, les deux meufs, elles font... Pardon, mais à l'école des assistantes dentaires, on leur dit pas, leçon numéro 1, faites pas quand on enfonce un pic dans la patiente. Bon, là, le dentiste, il dit, ok, bon, asseyez-vous, faut qu'on parle. Ce à quoi je lui réponds, je suis allongée, frérot. même si sur le moment, j'avoue que ça ressemble plus à... Bon, il insiste, asseyez-vous quand même, ok. Et je vous le dis, moi, j'ai vu la lumière quand il m'a dit ça. Moi, je me suis dit, ok, c'est bon, j'ai un cancer des chicots. Ça existe pas, mais je suis le patient zéro. Et en fait, je fais de la parodontie. Bon, voilà, c'est banal. Il a fait le devis, là, moi, j'ai fait... Voilà. Donc, petite annonce dans la lancée du pape, s'il y a des gens généreux et miséricordieux qui voudraient me passer 12 millions, bah voilà, contactez-moi. Voilà, mes chicots qui sont un peu un mur surprise et le pape en déficit.
2: C'était le top 3 de Marine Bausson.
1: Comment vous faites ce petit bruit de bouche là?
3: Ouais,
1: ça va rester un petit marqueur.
3: Un petit marqueur?
1: Ouais, un petit marqueur des chroniques de Marine Bausson. Merci Marine. Sophie, Jean-Philippe et Corinne, je vous souhaite un excellent week-end et évidemment à la semaine prochaine. Votre matinale du vendredi se poursuit après le journal de Marion Lourd. Vos rendez-vous habituels rythmeront votre début de journée, à savoir le grand reportage de la rédaction dans lequel vous entendrez les mots des sinistrés victimes des incendies en Gironde et puis les mots de Claude Ascoli. Askolovitch suivront, Claude qui a choisi de revenir sur le décès du comédien Arnaud Denis, euthanasié cette semaine en Belgique. Et les mots d'Alina Fnoukoué, ce sont des notes, celles

0: de Florent Marché. Bonjour Quentin Lafay.
1: Bonjour Eva Roque.
0: Quentin, à 7h50, vous reviendrez sur l'intervention d'Emmanuel Macron de hier soir.
1: Oui, la menace russe, la guerre au Moyen-Orient, les prix de l'énergie qui continuent de grimper en France et quelques annonces du président de la République. Voilà le programme.
0: Et vous en parlez avec
1: Avec la vice-présidente de l'Assemblée nationale, députée La France Insoumise du Val-de-Marne, Clémence Guettet.
0: À 8h20, nous aurons le plaisir de recevoir deux grands penseurs, le politiste Olivier Roy et le professeur émérite à Sciences Po, notamment Marc Lazare.
1: Et nous leur demanderons pourquoi le centre ne fait plus recette, pourquoi l'extrême droite et l'extrême gauche avancent avec plus de force dans la bataille culturelle en France et dans toutes les grandes démocraties occidentales désormais.
0: Un grand entretien au cours duquel vous pouvez réagir et envoyer vos questions au 01 45 24 7000 ou via l'application Radio France. Bienvenue si vous venez de nous rejoindre sur France Inter, il est 7h. Le journal avec Marion Lourd. Bonjour Marion.
2: Bonjour à tous. Faire baisser les prix à tout prix pour endiguer la hausse des tarifs de l'essence. Emmanuel Macron à la télévision hier annonce l'envoi de moyens militaires en Arabie Saoudite et n'exclut pas totalement une baisse des taxes. La géopolitique en images, c'est la nuit dernière le Premier ministre israélien virulent à la tribune des Nations Unies devant une salle clairsemée et à la Maison Blanche les amabilités échangées entre le président chinois et son hôte américain lors d'un dîner d'État peu retransmis à la télé. À la une aussi ce matin, une ferveur qui réunit les foules, 1 million de fidèles attendus à Paris pour l'escale du pape en visite historique dans la capitale. Les chefs de file de la droite s'afficheront à la messe de la Concorde, non sans arrière-pensée. Et puis autre forme de ferveur en Turquie à l'arrivée de l'équipe de France de football. Premier match pour Zizou, une star sans frontières.
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2: La flambée des prix du carburant bien en tête. Le président de la République a répondu hier pendant 40 minutes aux questions de TF1 et France 2, une première en 2 ans. Emmanuel Macron a défendu son action face au prix record du gazole et de l'essence et il a livré son analyse de la situation internationale. Vous avez suivi cet entretien pour France Inter, Mathieu Bonneau.
4: Sous la verrière de l'Elysée, Emmanuel Macron prolonge la réunion tenue avec les chefs de parti la semaine dernière. La Russie menace.
5: Les actes hostiles un peu partout en Europe se sont multipliés.
4: La France pourrait être visée, oui, avec des actes qui peuvent tuer, dit-il d'un air grave. Lui qui consulte tous les jours les notes des services de renseignement déposées dans son bureau, les dernières précise, Moscou mobiliserait bientôt 300 000 hommes, la casquette du chef de guerre d'abord, puis celle du visage familier qui ne veut pas paraître déconnecté.
5: On est tous ensemble et je suis à leur côté. Et donc moi, ma priorité, c'est vraiment de baisser les prix.
4: C'est un problème géopolitique, international. Sa place, veut-il croire. Alors c'est son rôle d'agir pour protéger des barils de pétrole.
5: C'est la discussion que nous avons finalisée avec les Saoudiens. Nous allons envoyer des moyens militaires, c'est-à-dire des soldats, pour protéger ce site.
4: Au passage, défense de son bilan, le quoi qu'il en coûte, aucun regret, et il rejette une partie de l'opposition.
5: Ceux qui disent qu'il faudrait baisser les taxes, sur un mois, baisser 20 centimes, c'est 1 milliard d'euros. Si vous êtes dans la démagogie budgétaire, vous le payez au carré.
4: Pour finalement, malgré les avertissements du départ, entr'ouvrir la porte.
5: Je pense qu'en fonction de l'évolution, il ne faut rien exclure.
4: Puis il se projette, son rôle dans la présidentielle, éclairé sur la complexité du réel qu'il revendique être le seul à connaître.
2: Éric, 36 ans, a lui aussi suivi l'intervention du chef de l'État. Il est chauffeur de taxi à Mende, en Lozère. Il n'attendait pas grand-chose de cette prise de parole, mais il reste quand même sur sa faim.
6: Ben non, on n'est pas plus avancé. On ne sait pas jusqu'à quand ça va durer, on ne sait pas combien de temps ça va durer. Et on n'est pas plus avancé parce qu'il n'a pas donné de réponse claire à quand s'attendre à une baisse des prix à la pompe. Donc c'est sûr qu'il y est pour rien, on y est pour rien. Mais il dit qu'il y a des solutions, donc pourquoi ne pas les mettre en place? L'hiver approche et il va bien falloir se chauffer et faire le plein. Et donc on va encore payer plein pot. C'est pour ça que, comme je disais, ça ne m'étonnerait pas qu'on en revienne à une situation comme on a vécu il y a 5 ans avec les gilets jaunes. Moi, j'en ai marre de payer à tout va et de voir les prix augmenter comme ça. Ça me rend fou.
2: Une déception de ce chauffeur de taxi au micro de Saïd Makhloufi d'ici Gare-Lozère. Côté politique, le RN dénonce une séquence d'autosatisfaction sur l'intervention en Arabie Saoudite. Le chef de file de la France Insoumise réclame un vote du Parlement. Jean-Luc Mélenchon craint que la présence de troupes françaises sur un théâtre de guerre ne transforme notre pays en belligérant.
0: À New York, un chef de gouvernement devant une salle bien vide.
2: Benjamin Netanyahou, comme l'an dernier, a vu de nombreuses délégations déserter les rangs au moment de prendre la parole en tribune. Le Premier ministre israélien ne s'est pas laissé abattre. Il a dénoncé ceux qui parlent de génocide à Gaza. C'est selon lui le plus grand mensonge du siècle. Fermez les guillemets. Quant aux violences des colons en Cisjordanie, elles seraient, je cite, le fait d'une poignée de jeunes délinquants. Nous serons sur place en Cisjordanie, occupés justement dans le journal de 7h30 sur France Inter. Ambiance bien plus policée hier soir à la Maison Blanche. Un grand dîner d'État offert au

0: président chinois par son homologue états-unien. Donald Trump voulait afficher l'amitié entre Pékin et Washington. Franck Madvon, correspondant de France Inter aux États-Unis.
1: Le faste, la para, les smokings, les robes de soirée, rien n'a manqué à ce dîner d'État. En tant que dirigeants de nos deux pays, déclare Donald Trump, le président Xi et moi-même savons que nous représentons des systèmes différents, mais les liens qui unissent nos peuples perdurent et nos relations n'ont jamais été aussi bonnes. Xi Jinping a fait passer un message. La Chine et les États-Unis doivent agir en grande puissance responsable, dit-il, répondre aux attentes de nos peuples et explorer une nouvelle façon pour les grandes puissances de coexister. L'illustration peut être que tout n'est pas encore parfait, mais assurément cette visite n'est pas dédiée à la résolution des grands problèmes de notre temps, pas d'engagement sur l'intelligence artificielle, même si le thème a été abordé, y compris lors du dîner auquel ont été conviés les grands patrons de la tech, rien de neuf sur les sujets qui fâchent, comme l'Iran, allié de la Chine en guerre contre Washington. Seul compte en fait les images de l'amitié entre les deux pays. Malheureusement pour Donald Trump, les grandes télés américaines n'ont diffusé que des photos de la visite. CNN, banni de la Maison-Blanche, puis réintégré, n'a pas obtenu le rétablissement de tous ses droits et le boycott des chaînes continue. Washington, Franck Madvon, France Inter.
0: L'Iran dont le président s'exprimait hier sur Fox News et Massoud Pezeshkian renvoie Donald Trump à ses responsabilités car selon lui, c'est aux États-Unis de décider d'arrêter ou non la guerre avec l'Iran. Il assure que la République islamique iranienne est seulement résolue à se défendre. Il faut supprimer la police de l'immigration américaine. Ça, c'est l'appel lancé aujourd'hui par Amnesty International. Rapport intitulé « On avait des sifflets, eux des pistolets ». L'association y recense des violations généralisées des droits humains lors des opérations de grande envergure. Le document dénonce ce qu'elle qualifie de détention et d'expulsion massive nourrie par des discours racistes, xénophobes et mensonger. C'est un chef d'État mais aussi un chef religieux et c'est en cette qualité que le pape arrive ce matin en France. Léon XIV se rendra à Lourdes, Reims et Metz, mais d'abord à Paris où 1 million de fidèles sont attendus. Rendez-vous à l'Élysée ce matin. Discours à l'UNESCO, assorti d'un appel renouvelé sans doute à réguler l'intelligence artificielle. Vêpres à Notre-Dame, grande veillée ce soir au Stade de France avant le temps fort de demain. Cette messe en plein air à la Concorde. Le chapiteau géant est déjà monté et tous les cadres de la droite et de l'extrême droite y seront. Dans leur viseur, l'électorat catholique, moins important qu'autrefois, Maxence Lambrec, mais toujours mobilisé dans l'isoloir.
2: Marine Le Pen, qui ne supportait pas François et son discours sur les migrants, va venir écouter Léon XIV. Bah oui, ce n'est pas le moment de se froisser avec des catholiques pratiquants qui se droitisent de plus en plus, analyse un député centriste. Jordan Bardella déteste le conservatisme de Marion Maréchal, mais il sera là aussi, pas loin d'Éric Zemmour, Bruno Retailleau, Édouard Philippe, Gabriel Attal viendront aussi. J'espère que le pape rappellera quel doit être le juste positionnement des catholiques en France, glisse un évêque qui a transmis ses notes au Vatican entre liberté et bienveillance pour le monde qui les entoure. Une bonne partie de l'épiscopat s'inquiète du repli identitaire, de l'influence de la sphère Bolloré, mais pas question de s'immiscer dans la campagne, rappelle un vaticaniste. Si le pape a des propos politiques, ce sera entre les lignes, il reste le garant de l'unité de l'Église. Avant la présidentielle, il y a 20 ans, les évêques de France avaient publié un texte au titre limpide « Qu'as-tu fait de ton frère, le referait-il aujourd'hui ?
0: Maxence Lambrec, chef du service politique de France Inter. Le pape doit aussi rencontrer ce matin des nouveaux baptisés. Ils sont de plus en plus nombreux en France, plus de 21 000 cette année. Une spécificité française. Témoignage à suivre dans le journal de 8 heures.
3: À Paris, un intervenant dans une école maternelle du 10e arrondissement mis en examen et écroué.
0: Le trentenaire est soupçonné de viol, agression sexuelle et violence, des coups, des attouchements sur les fesses et le sexe, des pénétrations digitales sur 22 élèves de cet établissement privé catholique sous contrat. Il y a enseigné l'anglais de septembre 2025 à juin 2026. La société qui l'employait, Cap English, dit se tenir à la disposition des enquêteurs. Comme son club de foot, comme sa municipalité, la métropole de Bordeaux dans le rouge. C'est le nouveau président de l'agglomération et maire de Bordeaux qui alerte après avoir commandé un audit. Thomas Cazenave parle de situation particulièrement grave, d'une dette historique, 2,3 milliards d'euros. En cause, selon lui, notamment les 500 postes créés par ses prédécesseurs socialistes. L'élu Renaissance prévient qu'il faudra un plan de sauvetage pour échapper à une mise sous tutelle de l'État. On l'avait constaté à Londres et ça se confirme à Paris. Les zones aériennes à trafic limité ont bien des effets positifs sur les niveaux de pollution. Celle du cœur de la capitale ne fait pas exception, affirme ce matin Air Paris, l'organisme qui mesure la qualité de l'air en Île-de-France. Depuis novembre 2024, les véhicules qui ne font que passer n'ont pas à

0: accès à ces 130 km de voies en centre-ville. Seuls sont autorisés ceux qui y vont, ceux qui en partent. Et la conclusion est claire, Ariane Grissel, une baisse du dioxyde d'azote, ce polluant qui favorise les crises d'asthme. L'étude donne aussi tort aux détracteurs qui pointent un report de la pollution.
1: Depuis la création de cette zone à trafic limité parisienne, la circulation a diminué de 18% dans la zone même, mais aussi de 10 à 12% dans le reste de Paris intramuros et même plus largement, détaille Lou Méchin, ingénieur à Air Parif.
2: Ce qu'on remarque, c'est que effectivement, le trafic a beaucoup diminué à l'intérieur de la zone à trafic limité, mais également à l'extérieur de Paris, sauf sur certains axes attenants directement à la zone à trafic limité, où on observe une légère hausse ponctuelle de trafic, mais qui n'a pas entraîné d'augmentation de la pollution de l'air sur ces axes.
1: Ce qui s'explique par le fait que ces restrictions de circulation s'inscrivent dans un programme plus large de lutte contre la pollution.
2: La ZTL contribue à la diminution de la pollution, mais toute la diminution qu'on observe depuis plusieurs dizaines d'années ne peut pas s'expliquer par une seule politique publique, et donc c'est vraiment la complémentarité de toutes les mesures qui vont être mises en place qui permettent d'expliquer cette amélioration de la qualité de l'air à l'échelle de l'Île-de-France, mais même plus généralement à l'échelle de la France.
1: Il existe 8 zones à trafic limité dans le pays, outre Paris, Nantes, Grenoble, Rennes, Lyon, Strasbourg, Clermont-Ferrand et Bordeaux ont fait le choix de ces restrictions de circulation.
0: Ariane Grissel, gros temps pour l'écrivain canado-haïtien Télisson Aurélien, accusé d'avoir eu recours à l'IA pour son premier roman, C'était ça ou mourir, puis dans la foulée d'avoir plagié des textes, il voit sa tournée promotionnelle suspendue par son éditeur canadien. Il s'agit d'assurer le bien-être de l'auteur, assure les éditions du Boréal, pour établir que c'est bien lui qui a écrit l'œuvre à succès de la rentrée. Le succès sera-t-il au rendez-vous pour le premier match de Zidane sur le banc de l'équipe de France de foot? On verra ça ce soir à İzmit, en Turquie, à 1h30 d'Istanbul, rencontre d'ouverture de la Ligue des Nations, forcément très scrutée, car Zizou a pu le constater hier à son arrivée, son statut d'icône du ballon rond dépasse les frontières. Vous étiez hier soir avec le comité d'accueil, Nicolas Perronnet.
3: On s'en doutait un peu, mais une simple descente d'un quart en survêtement bleu et blanc l'a confirmé. Laura opère aussi à 3000 km de la France.
4: Zizou ! Zizou !
3: Le premier avant-match du sélectionneur Zidane a donc pour cadre un hôtel 5 étoiles, la mer de Marmara et un accueil chaleureux qui ne surprend pas Özdiane, franco-turc venu voir la légende de ses propres yeux.
5: Tout le monde attend ce match avec impatience. Tout le monde parle de Zidane. Zidane, c'est comme Platini, il représente le foot français.
3: De quoi faire remonter des souvenirs pour Omer, qui n'a eu qu'à sortir de chez lui.
6: Je le connais depuis qu'il est joueur. À l'époque, je le suivais énormément, au Real Madrid notamment. Il était vraiment très bon, un footballeur génial. Et maintenant, il va entraîner Olise, Dembélé et Mbappé, mais qui va pouvoir les arrêter?
7: Mbappé. On a l'équipe toute tchèque.
3: Et il n'y a bien que la toute nouvelle génération, celle qui est née trop tard, pour comprendre le phénomène, capable de détourner un peu le regard. Sans doute une question de temps, elle comprendra rapidement qu'une superstar de plus est de retour chez les Bleus.
0: Turquie-France, coup d'envoi 20h45. Et puis un autre genre de sport, et la manche comme ultime obstacle. C'est l'histoire d'un aventurier britannique en route depuis 28 ans. Son objectif, sillonner le monde sans aucun moyen de transport. Il a parcouru 50 000 km, même l'Amérique via la Russie. Mais l'ancien parachutiste, désormais dans le Pas-de-Calais, vient de se voir refuser l'accès à l'Angleterre par le tunnel et par la mer. Le voilà donc bloqué en France avec sa carriole, où il envisage désormais de s'installer. Quant à retourner chez lui à Hull, ça sera une autre paire de manches.
8: C'était le journal de Marion Lourd. 80 secondes ce matin pour un mot. Catastrophe, titre d'une série britannique découverte en 2015 et dont la quatrième saison vient d'être mise en ligne sur le site d'Arte. Tout commence à Londres, dans un bar, une rencontre entre deux quadras. Sharon est irlandaise, instite, célibataire et vit dans la capitale anglaise. Rob est américain, directeur dans une agence de pub en voyage d'affaires, célibataire aussi. Les deux aiment l'alcool, faire la fête, s'envoyer en l'air, soit six nuits torrides dans l'insouciance la plus totale. Quelques jours plus tard, catastrophe. Sharon est enceinte, elle décide de garder cet enfant et Rob d'assurer son rôle de père, à eux de composer avec cette nouvelle vie. Mais est-ce possible de faire famille, de faire couple sans se connaître? Sans rien vous divulguer, gâcher, la réponse est oui, enfin oui. Oui, mais. Catastrophe, c'est l'art de la comédie. La comédie qui passe par les mots, les dialogues ciselés, rythmés, qui passe par l'interprétation et les corps des deux comédiens à l'origine de la série, Sharon Horgan et Rob Delaney, qui passe par les situations aussi, avec une qualité devenue trop rare en fiction, celle de ne jamais céder à la facilité ou au truc trop attendu. Sharon et Rob partagent un sens de l'humour dévastateur, qui se

0: De tout, ou presque. Ils aussi vacillent entre névrose, doute et espoir. Catastrophe, c'est les vicissitudes du quotidien, un regard aiguisé sur le couple, la parentalité et la vie après 40 ans. Catastrophe, c'est surtout très, très, très, très drôle. Une série en 4 saisons avec des épisodes de 20 minutes à voir sur arte.tv. Dans un instant, vous pourrez entendre le grand reportage de la rédaction, un sujet d'Yvan Planteil qui s'est posé une question, les incendies en Gironde dont il fait émerger une conscience climatique parmi les sinistrés. Et puis Claude Askolovitch et Alina Fanoukoué seront là comme tous les vendredis.
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0: 7h15.
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0: Le grand reportage nous emmène ce matin en Gironde, un peu plus de 2 mois après l'incendie de Somos. En une douzaine de jours, le feu avait ravagé 42 000 hectares et détruit 200 maisons. À l'origine, des travaux de débroussaillage réalisés par un prestataire d'Enedis au bord d'une forêt. Une enquête est ouverte pour déterminer les responsabilités. Alors quand on est touché par ces incendies, change-t-on d'avis et surtout de vie? Chez les sinistrés, la prise de conscience écologique paraît compliquée, comme l'a constaté Yvan Plantaille dans la commune du Porge.
4: 2 mois après, l'émotion et la colère ne sont pas retombées. Sonia a vu sur ses caméras de surveillance sa maison être dévorée par les flammes. Elle vit désormais à une dizaine de mètres de ce qu'il en reste dans un mobil-home.
5: J'ai tout perdu. Nous, on a tous nos souvenirs. Ça faisait 10 ans qu'on était là. Et tous les souvenirs sont partis. En général, c'est mon mari qui parle. Moi, j'y arrive pas.
4: Cette brocanteuse n'identifie pas le dérèglement climatique parmi les facteurs aggravants du feu.
5: Alors pour moi, le facteur... Le climatique, oui, on peut en parler, mais bon, si on avait les moyens pour éteindre les feux, on les éteindrait. Ça prendrait pas autant d'ampleur.
4: Son père, Joël, a lui aussi perdu sa maison dans l'incendie. Il fait 33 degrés quand il nous reçoit, torse nu. La croix en or qu'il porte autour du cou est restée collée sur son épaule par la sueur. Et lui non plus n'y voit pas un signe du climat.
6: Le problème, c'est que quand on a du matériel agricole, on ne se sert pas du matériel en pleine chaleur. Une étincelle, tout prend. Hein. C'est...
4: Mais tout prend parce qu'il fait chaud. Mais
6: exactement, voilà, il fait chaud. Donc, voilà, c'est le dérèglement peut-être. Mais bon, après, c'est à nous à faire des efforts, à comprendre qu'il ne faut pas travailler quand il y a des chaleurs pas possibles.
4: Après plus d'une heure à discuter, le débat glisse sur la politique et l'élection présidentielle.
6: On arrive à un moment de donner, ben, on ne croit plus personne. Il y a des fois, tu entends parler quelqu'un, tu dis, ah, putain, celui-là, il le faudrait. Parce qu'au moins, il a des bonnes idées, il a bonne scie, voilà. Et quand il soit au pouvoir, il ne faut rien.
4: Vous savez pour qui vous voterez l'an prochain?
6: Oui, par désespoir. Il n'y a personne qui a fait tout ce qu'il fallait faire. Et là, on n'a pas goûté ça, mais perdu pour perdu, mais on n'ira pas plus loin, hein, de toute façon.
4: Ça, c'est Marine Le Pen?
6: Ben exactement, voilà, c'est tout.
4: Alors, comment adapter ce territoire face à une telle défiance des habitants et même des élus? C'est un combat de tous les jours, raconte Jacques Storelli, le président du CEBA, collectif environnement du bassin d'Arcachon.
7: On y arrive, parce que devant les tribunaux, regardez, lorsque nous avons plaidé contre la ville de Lèche-Cap-Ferré et l'État pour dire « Lèche-Cap-Ferré, c'est une presqu'île, il y a une seule route », c'est boisé. Si jamais il y a le feu, c'est la mort. On plaide avant les incendies dont on vient de parler. On obtient un jugement qui dit « L'État, vous devez adopter ce plan de prévention en matière d'incendie de forêt ». Ils ne l'ont pas fait. Donc, si vous voulez, pourquoi ils ne le font pas? Parce qu'il y a une sociologie que ça ne dérange pas, finalement. Ah ben oui, on ne va pas déranger le système en coupant des arbres, en faisant des pare-feux, en prenant des mesures qui sont désagréables pour le paysage, pour le confort de chacun. C'est de la surface disponible constructible qu'il va falloir sacrifier. Le dieu promoteur qui règne compte tenu des prix, ben, il va tousser sérieusement. Donc ça, c'est un moyen de pression contre les collectivités territoriales extrêmement puissant.
4: Voilà un autre collectif, Forêt Vivante du Sud Gironde, qui s'est, lui, constitué au lendemain du méga-feu de 2022 à La Teste de Buch et Landiras. Pour limiter les incendies, estime Jacques Ponce, l'un des membres fondateurs, il faut repenser la forêt des Landes, constituée à 87% de ces très inflammables pins maritimes.
8: Le 100% pin, ça n'a pas d'avenir. Les incendies qu'il y a eu au 19e étaient moindres. C'était des forêts qui étaient de pins maritimes et de chênes. Donc pour sauver ce pin maritime, il faut le diversifier avec d'autres essences comme les feuillus, avec des chênes. La gamme, elle est énorme en termes d'essences forestières qui peuvent être implantées.
4: Pour ce collectif, les pompiers, les élus, les écologues doivent pouvoir s'immiscer dans les plans de gestion de la forêt. Elle appartient ici à 90% à des propriétaires privés qui sont majoritaires au sein du Centre national de la propriété forestière.
0: Yvan Planteil pour le grand reportage de la rédaction à réécouter sur l'application Radio France.
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0: Claude Askolovitch, votre matière, ce sont les mots. Chaque vendredi, vous vous attardez sur eux. Et ce matin, Claude, il est question de beauté.
9: La beauté incroyable d'un homme qui a vendu son âme pour conserver sa jeunesse. Un tableau de lui, un portrait de lui, vieillit à sa place, rongé des stigmates d'une vie dépravée. Cet homme, Dorian Gray, fut joué au théâtre il y a 10 ans par un comédien dont j'ai voulu revoir la beauté et réentendre la voix quand il parlait de son personnage à qui on avait dit ceci.
10: Le monde vous appartient une saison. Profitez-en, après ce sera terminé.
9: Le comédien lui avait 32 ans, mais il ne serait pas Dorian Gray. Il s'imaginait heureux au-delà de la jeunesse.
10: La joie du métier de comédien, c'est que on change d'emploi avec l'âge. Et on n'est jamais, si Dieu nous prête vie, à la retraite.
9: Et entendre ceci me bouleverse, puisqu'Arnaud Denis, c'était son nom, n'a pas attendu Dieu. Il lui a remis sa vie en Belgique, un suicide assisté mardi dernier, 22 septembre. Et sur France 2, on nous a lu son dernier message.
11: J'en ai fini avec la maltraitance médicale. J'ai tenu coûte que coûte pendant 3 ans de souffrances atroces. À présent, je rends les armes.
9: Et on a aussi entendu sa voix quand, en janvier dernier, il disait sa décision d'en finir.
12: Jamais j'aurais pensé un jour imaginer avoir recours à cette solution.
9: L'existence d'Arnaud Denis avait été dévastée par un implant anti-hernie posé en 2023 qui avait cisaillé son corps. Non, il n'était pas Dorian Gray, il n'avait pas péché, il était resté beau pourtant, mais la douleur avait remodelé son visage.
0: Et il était devenu un militant de sa maladie.
9: Un porte-parole des victimes des implants. Tous les implants, hein, les implants anti-hernie, mais aussi ses filets, ses bandelettes contre l'incontinence urinaire ou les descentes d'organes qui détruisent parfois jusqu'au suicide des vies de femmes. Le lendemain de sa mort, l'une d'elles, une victime militante, évoquait Arnaud Denis devant une commission de l'Assemblée.
13: On pense à Arnaud Denis, 43 ans, qui nous a quittés hier.
9: Mais c'est pourtant du comédien que je veux vous parler, parce qu'être comédien, c'était sa première vérité.
10: Ce qui nous porte au théâtre, c'est la langue. Moi, j'étais très tôt habitué aux grands textes. Et les grands textes nous ajoutent du talent.
9: Et cette vocation éclaire l'homme brave qu'il fut. Quand il parlait de son mal, sa langue était belle comme celle des auteurs qu'il avait chéris.
12: C'est toutes les couches successives de ce qui constitue la dignité d'une vie d'homme qui ont disparu les unes après les autres.
9: Il avait joué Alceste, le misanthrope qui semble son miroir.
12: Alceste représente, raconte tout ce qu'on porte en nous de dégoût, d'écœurement par rapport à toutes les hypocrisies de la société.
9: Ainsi est-il parti, dégoûté des hypocrisies de la médecine, mais pourtant résistant aussi, tiens résistant, il avait joué Jean Moulin, dont il disait ceci.
10: Il a été sacrifié, il est mort sous la torture.
9: Et d'une torture à l'autre, on témoigne de nous. J'ai aussi pensé à Pierre Brossolette, un autre très grand résistant qui, capturé, torturé, avait pu se suicider en 1944, et dont un autre très grand résistant, Daniel Meyer, en 1969, témoignait ainsi sur France Inter.
14: Il s'en est allé pour entrer à la fois dans un triple monde inconnu de nous. La mort, l'histoire, la légende.
9: Ces mots valent pour Arnaud quand le rideau s'est baissé. Je prends.
0: Merci beaucoup Claude pour ces mots et pour cet hommage à Arnaud Denis, mort mardi dernier.
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0: Alina Fanoukoué, bonjour.
15: Voilà, todos.
0: Le chanteur, compositeur et romancier Florent Marché revient avec Mobilhomme, son 7e opus. Et il y est question de déplacement et de transformation, exploration dans Musicaline.
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15: Florent Marchais nous offre un album qui parle à tous. Ici, j'ai quelqu'un, ce que certains se répètent pour se rassurer quand rien ne va plus, comme un cause toujours. Moi, de toute façon, j'ai un nouveau cum.

présent la suite de l'histoire du couple en crise. Et là, Florent Marchais l'imagine sur la route des vacances avec les enfants à l'arrière, comme tous les étés. Et bien sûr, ils vont retrouver.

0: Les amis dans une grande maison comme si de rien n'était alors qu'ils ne se supportent plus ou si peu. Mobilhome, une maison qui bouge, un lieu qui n'est jamais complètement fixe donc, mais aussi un homme mobile.
1: Mais derrière les thèmes de Mobilhome, il y a quand même une recherche sonore.
0: Ah oui, et musicalement, Florent Marché décide de déconstruire ses habitudes. La rencontre avec le producteur belge Xavier Demare a été déterminante. Les chansons peuvent toujours commencer très simplement autour d'un piano-voix ou d'une guitare-voix, mais ensuite les sons sont filtrés, transformés, parfois destructeurs. Et puis il y a François Poggio, guitariste fidèle qui a notamment accompagné Étienne Dao et Pomme, qui fait aussi partie de l'aventure. Tout ce petit monde a prolongé le travail à Paris, un travail commencé à Tunis, et le résultat, c'est un album organique. Des mots.

vie réelle, c'est l'histoire d'un appel téléphonique où tout bascule. En quelques minutes, une relation se défait, le dialogue devient impossible. Sidération, violence, incompréhension. Et on se souvient de ces mots qui étaient bien pires que des points.

0: tu respires.
1: Florent Marchais raconte qu'il voulait depuis longtemps écrire sur cette conscience que rien ne dure et que le déni apporte son lot de légèreté. Eh bien, tant que l'autre respire, tant qu'il y a cette altérité qui nous fascine, eh bien, nous sommes chanceux.
2: Merci.
1: Vive l'amour quand même.
2: Mais oui, vive l'amour. Il écrit très bien, Florent Marchais. Mobile Homme, c'est son nouvel album. Ça sort ce matin. Il sera en tournée dans toute la France. Ça sera à partir du 11 novembre à Grenoble et puis le 16 décembre à La Cigale à Paris. Merci Aline et à lundi.
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2: Dans un instant, Marie-Pierre Planchon va rentrer dans ce studio en courant, parce que je pense qu'elle s'est perdue encore dans les couloirs, ça lui arrive souvent depuis la rentrée. Ah ben non, elle est là, Marie-Pierre. Marie-Pierre, l'été qui joue en plus les prolongations, c'est ça que vous nous racontez ce matin?
4: Ah ben oui, le football, hein, à cause d'une ceinture anticyclonique, ma chère Eva, qui se situe de l'Atlantique jusqu'à l'Europe centrale. Cet anticyclone étant centré sur l'Allemagne, donc difficile pour les dépressions de rentrer dans le pays et de faire... est obligé donc de se détourner vers le Danemark et la mer Baltique, mais dimanche se dessine et va un autre scénario, pas foufou non plus, mais quand même qui entrevoit une percée de perturbation pour dimanche par le nord-ouest et qui traverserait les régions centrales lundi avec quelques pluies, en attendant fin de semaine estivale avec quelques grisailles matinales de la Bretagne jusqu'au bord de Manche, ainsi que dans les Landes et en Corse où on aura quelques averses qui vont rythmer votre vendredi. Attention toujours aux feux de forêt hein, autour du pourtour méditerranéen qui est en vigilance orange à cause du vent combiné à la sécheresse. Et puis à noter aussi un petit vent d'ouest sur les régions de la moitié nord.
2: Une belle fraîcheur matinale aussi. Hein.
4: Ah oui, le soleil se lève avec seulement 2 petits degrés dans le Jura, Eva, 7 dans l'Oise, 8 dans le Loir-et-Cher, mais 14 à Lille et dans la capitale. Il fait 20 déjà à Toulon. Et cet après-midi, on va encore certainement battre des records pour une troisième décade de septembre. Au plus bas, il fera 21 à Cherbourg, 33 attendu en Charente à Jarnac.
2: Merci beaucoup Marie-Pierre Planchon. Ne partez pas trop loin parce qu'on a toujours besoin de vous pour la météo. Après le journal de Céline Asselot, il sera temps de laisser la parole à nos éditorialistes du jour. Bonjour Anne Rosenchère.
5: Bonjour Eva Roque.
2: Quel est le sujet de votre chronique ce matin?
5: Eh bien écoutez, ce matin j'ai la preuve chiffrée que Margaret Thatcher avait tort sur un sujet politique majeur.
2: Très bien. Emmanuel Dutheil s'apprête à rentrer dans ce studio, mais lui aussi pareil, il fait comme Marie-Pierre Planchon. Il traîne un peu.
4: Il est là aussi.
2: Mais non, il n'est pas en avance. Emmanuel Dutheil, vous allez bien? Oui, ça va? Tout va bien? Non, mais on vous attendait.
6: Cool. J'ai fait une Marie-Pierre Planchon.
2: Oui, vous avez fait une Marie-Pierre Planchon. On va parler économie avec vous. De quoi exactement?
6: Ah là là, je vais vous révéler que c'est bien gentil de voter des taxes, mais il faudrait encore qu'elle rapporte.
2: Très bien. Et puis, il est là comme tous les vendredis. Philippe Audrey Larue Saint-Jacques, je vous salue.
7: Bonjour.
2: Vous êtes notre éditorialiste humour. Quel sujet? Oui, moi, j'ai décidé que c'était ça.
7: C'est prestigieux, mais oui, je pense qu'il y a une visite subtile et... à peine saisissable dans la capitale, donc je risque d'en parler de la venue d'un certain Monsieur 14.
2: D'accord, un Monsieur 14, vous l'appelez comme ça, vous allez avoir des problèmes.
7: Oui, non, c'est une blague.
2: D'accord, c'est une blague.
5: Une blague.
2: À 7h50, Quentin Lafay revient.

0: Sur l'intervention du président de la République hier. Quentin, vous serez avec qui ce matin ?
1: Et je serai avec Clémence Guettet, députée de la France Insoumise et vice-présidente de l'Assemblée nationale.
0: Très bien, j'en profite puisqu'on a quelques secondes d'avance pour vous dire quelques infos sur le programme de France Inter, notamment à 11h, France Culture avec Maïté Nabiraben recevra Bilal Hassani. Et puis surtout, Jérôme Cadet fera une grande délocalisation évidemment à Paris, à Saint-Michel, à la Sorbonne pour la venue du pape. Il sera accompagné de nombreux invités, notamment Céline Béraud, qui est sociologue et qui est directrice d'études à l'EHESS, qui est spécialiste des religions. Christophe Dansé aussi, qui s'occupe de la pastorale des jeunes. Et puis Philippe Josse, qui est président de l'établissement public Rebâtir Notre-Dame de Paris. Voilà, il est 7h30. 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Et c'est le journal de Céline Aslo. Bonjour Céline.
2: Bonjour Eva, bonjour à tous. Il s'est montré très offensif à la tribune des Nations Unies. Benjamin Netanyahou, le premier ministre israélien, a critiqué sévèrement hier soir la France. Le Royaume-Uni l'a parlé du dirigeant turc comme d'un tyran. Il a relativisé la colonisation en Cisjordanie alors que les bulldozers sont toujours à l'œuvre dans le territoire palestinien. On ira sur place au début de ce journal. On ira aussi au Canada où des soupçons de plagiat compliquent encore un peu plus la situation de l'écrivain Télisson Aurélien. Au tribunal à Paris où Rachida Dati a changé de stratégie dans son procès pour corruption. Et puis on assistera aux dernières répétitions de Monroe, la jeune chanteuse qui a été choisie pour interpréter l'Ave Maria ce soir devant le pape au Stade de France.
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2: C'est une enceinte largement désertée. C'est dans une enceinte largement désertée qu'il a fait son discours hier soir à la tribune des Nations Unies. Beaucoup de dirigeants étrangers ayant décidé de ne pas assister à la prise de parole de Benjamin Netanyahou. Le Premier ministre israélien a donc commencé par dénoncer la lâcheté de ses homologues avant de critiquer vertement tous les détracteurs de sa politique. Lui qui est engagé dans une difficile campagne en vue de sa réélection. Et puis à la tribune, Benjamin Netanyahou a eu ces mots sur les violences commises par les colons extrémistes en Cisjordanie occupée.
4: Ce que les médias couvrent, ce sont une poignée de jeunes délinquants, environ 150, qui vont lancer ou jeter des pierres, qui abattent des oliviers et parfois mettent le feu à certaines choses. Et ça, je ne le supporte pas. Mais c'est ça qu'ils appellent des violences de colons. C'est une obsession, j'entends les discussions ici. Les dirigeants en parlent sérieusement. C'est un sujet important, nous ne pouvons pas supporter les violences des colons. Mais vous ne savez pas de quoi vous parlez.
2: Voilà pour ces propos très offensifs de Benjamin Netanyahou à la tribune de l'ONU qui contraste ses propos avec la condamnation de plus en plus forte de la communauté internationale, qui contraste aussi avec la situation dans le territoire palestinien, puisqu'en Cisjordanie, les démolitions de villages se poursuivent, notamment près d'Hébron. La région est considérée comme une zone militaire par les autorités israéliennes. Plus de 200 personnes ont été déplacées ces dernières semaines dans la douleur et dans le ressentiment. France Inter sur le terrain, Manon Chaplin.
5: Il ne reste au sol qu'un amas de tôles, de parpaings brisés, de vêtements et de jeux pour enfants. Le matin même, des bulldozers israéliens sont arrivés ici, à Kirbet El Farit, pour raser la totalité des bâtiments. Et ça n'en revient toujours pas.
6: Ils n'ont laissé ni les enclos à moutons, ni les panneaux solaires, ni les puits, ni les maisons. Ce qui se passe est désormais clair. Ils cherchent à nous déplacer de cette région. Mais ce sont nos terres, c'est notre région. Nous ne partirons pas, même si nous devons dormir par terre.
5: Depuis, ces familles, une trentaine de personnes, ont monté des tentes pour se mettre à l'abri. Samira tente de rassurer ses deux filles.
7: Nous n'avons aucun endroit où aller, même pas une grotte dans laquelle nous réfugier. Ils nous poussent à bout pour nous faire partir.
5: Israël justifie la destruction de ces bâtiments car ils se trouvent en zone militaire fermée, destinée à l'entraînement de l'armée. En mai dernier, la Cour suprême israélienne avait pourtant suspendu la décision de démolition des bâtiments visés. Nidal Younes, chef du conseil local de Massafer Yatta.
8: 13 avant-postes de colonies israéliennes ont été établis ici au cours des trois dernières années. À l'intérieur, vivent des colons extrêmement violents.
5: L'objectif de l'État israélien est clair, s'inquiète un activiste de la région, détruire les maisons pour favoriser l'arrivée de ces colons.
9: Ils sont très actifs. Ils se déplacent constamment ici et empêchent les habitants d'aller faire paître leurs moutons ou de faire les choses nécessaires à la vie quotidienne. Ils attaquent le village et les habitants des alentours presque tous les jours.
5: Selon l'ONU, plus de 1600 attaques de colons ayant fait des victimes ou des dégâts ont été recensées en Cisjordanie occupée depuis le début de l'année.
2: Reportage signé pour France Inter, Manon Chaplin. La crise du carburant est une crise mondiale. Voilà le message martelé par Emmanuel Macron hier soir. Lors de son interview à la télévision, le chef de l'État a défendu son action pour tenter de faire baisser les prix à la pompe. Il a ainsi annoncé l'envoi de moyens militaires en Arabie Saoudite pour protéger un site pétrolier stratégique. Et on y revient tout à l'heure dans le journal de 8h.
0: Les débats sont

0: incompréhension d'être ici s'est expliquée sur le travail d'avocate, insiste-t-elle, effectué pour Renault-Nissan en échange de 900 000 euros. En Corée du Sud, par exemple, interroge l'un des avocats de Renault, « Je ne peux pas dire quelle est l'usine concernée, ni si ce sont des mobilettes ou des voitures vendues. Je ne suis pas ingénieur », rétorque vivement Rachida Dati. « Moi, on me dit que Renault a des problèmes. J'ai vu l'ambassadeur de Corée du Sud, comme je l'ai fait pour l'Inde, pour qu'il me donne des indications. » Sur le dossier iranien aussi, il est question de rencontres avec l'ambassadeur. Et en Turquie, poursuit l'avocat de partie civile, de plus en plus à la peine, Rachida Dati attaque. « Je sais que vous voulez réduire mon travail d'avocat à rien, à des discussions où on boit du thé entre Arabes. » Le brouhaha de la salle l'interrompt, audience suspendue et rappel à l'ordre de la présidente. Le premier, pas le dernier de la journée, tant le ton de la prévenue et l'ambiance générale du procès ont changé.
1: Récit d'audience, Charlotte Piré. À Paris, un homme mis en examen pour viol et agression sexuelle sur une vingtaine d'enfants de maternelle. Il était intervenant d'anglais dans l'école maternelle privée catholique Saint-Laurent, dans le 10e arrondissement de la capitale. Cet homme de 31 ans a été placé en détention provisoire hier soir. La métropole de Bordeaux pourrait-elle être placée sous la tutelle de l'État? Le risque est bien réel, estime Thomas Cazenave, le président de la métropole, qui est aussi le maire de la ville. Il présentait hier les conclusions d'un audit financier. Plus de 2 milliards d'euros d'endettement, des économies majeures doivent donc être réalisées de manière urgente, selon l'élu qui est en poste depuis le mois de mars et qui dénonce la mauvaise gestion de l'équipe précédente. Sa maison d'édition canadienne décide de suspendre la tournée promotionnelle de Télisson Aurélien. Des soupçons de plagiat sont en effet venus s'ajouter aux doutes sur l'utilisation de l'intelligence artificielle. Des textes qui avaient été écrits par l'écrivain canado-haïtien il y a une dizaine d'années, qui avaient été publiés notamment par le journal québécois La Presse. L'équipe du quotidien a découvert des similitudes troublantes avec d'autres auteurs, explique le directeur adjoint de La Presse, François Cardinal.
2: On a commencé à fouiller. On est très rapidement tombé sur des preuves de ce plagiat, des textes qui avaient été pillés un peu partout sur la planète, en Philippines et ailleurs. Et on a continué notre recherche pour réaliser qu'il y en avait plus d'une demi-douzaine de textes chez Mediapart, un texte de fiction qui avait gagné un prix à Radio-Canada, là aussi. Il y a une ligne rouge qui a été franchie et c'est celle du plagiat, pour laquelle, ben, honnêtement, il ne peut plus être bienvenu dans nos pages, dans nos écrans.
1: Le directeur adjoint du journal La Presse, au micro de Nafia Liber de Radio-Canada, Télisson Aurélien, était également déprogrammé d'un salon du livre au Québec, où il devait intervenir en tant qu'invité d'honneur.
3: Et puis ça y est, le pape arrive en France.
1: Oui, après des mois de préparation, un budget difficile à boucler, tout un casse-tête logistique, Léon XIV doit atterrir à 10h à l'aéroport d'Orly. Pour l'occasion, les cloches de toutes les églises de France sonneront pendant 7 minutes. Puis le pape ira à l'Élysée, à Notre-Dame de Paris, au Stade de France, ce soir, où il présidera la grande veillée de prière devant 80 000 jeunes. Des artistes ont été invités, c'est déjà pas mal, des artistes ont été invités à monter sur scène. C'est le cas de Monroe, cette jeune franco-américaine de 18 ans qui avait représenté la France à l'Eurovision l'année dernière. Victor Vasseur a assisté aux dernières répétitions.
4: Les tresses blondes de Monroe virevoltent quand elle se met à chanter. Sa voix cristalline résonne, si puissante quand elle monte dans les aigus. Au Stade de France, Monroe sera accompagnée par 40 choristes de la maîtrise de la cathédrale de Reims.
5: Sa voix, elle est incroyable. Ça donne des frissons quand elle chante.
6: Et avec mon ami, on se regarde, on se dit c'est pas possible d'être devant Monroe parce qu'on l'a entendu à la télé et on l'entend en vrai maintenant.
4: Bérénice, tu as 13 ans. Vous allez chanter devant le pape.
5: C'est une chance inouïe qu'on peut avoir. C'est incroyable de chanter au Stade de France, quoi.
4: Entre les premières dates de sa tournée, Monroe va chanter lors de la veillée du pape Léon XIV, une consécration pour cette jeune catholique.
5: C'est un grand honneur. Pour moi, c'est une chance dans une vie, surtout. C'est un événement magnifique. C'est un beau message et un beau rassemblement de jeunes autour de la foi. C'est précieux. Tous ces moments où on a la chance de chanter, j'ai envie de donner le mieux de moi-même pour ça.
4: Monroe chantera deux morceaux, L'Ave Maria et Regarde, son titre interprété à l'Eurovision.
1: De Monroe sous les yeux du pape, donc ce soir. Et puis on termine par le son du jour. Et c'est une voix que je voulais vous faire entendre ce matin, la voix d'une femme que l'on a souvent réduite à un visage, les yeux bleus, la blondeur de la princesse de Clèves, la voix d'une femme que l'on a souvent présentée au travers des hommes de sa vie. Elle a été la jeune première courtisée par Orson Welles, elle a été l'héroïne de Jean-Luc Godard, elle a été la femme de Robert Hossein, oui, c'est vrai, mais elle a aussi été une voix engagée. Marina Vladi est morte hier à l'âge de 88 ans.

0: et elle était il y a quelques années l'invitée de France Inter.
1: Là, on n'a plus le droit d'être ni fatigué, ni d'être vieille, ni d'être malade. Il faut vraiment continuer à gueuler parce que ce qui se passe dans le monde actuellement, c'est insupportable. Je suis indignée par ce qui se passe, que des gens puissent vivre encore dans la rue actuellement avec des enfants, à Paris, en France. C'est dégoûtant.
0: Marina Vladi, qui avait cofondé le DAL, l'association pour le droit au logement, qui avait lutté aussi pour l'avortement, pour l'euthanasie. Sans doute aurait-elle aimé qu'on s'en souvienne autant que de son prix d'interprétation décroché au Festival de Cannes.
2: Vous avez bien raison. C'était le journal de Céline Asselot. Dans le prochain quart d'heure, l'édito politique d'Anne Rosenchère précédera l'édito économique d'Emmanuel Duteil et Clémence Guettet, députée LFI, répondra de son côté aux questions de Quentin Lafée.
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2: 7h42.
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2: Anne Rosenchère, je rappelle que vous êtes directrice déléguée de la rédaction à l'Express et ce matin, vous marchez éhontément sur les plates-bandes de l'édito Éco, car vous nous parlez d'une étude menée par deux économistes.
15: Oui, pas d'inquiétude, je vais vite en venir à la politique, mais oui, cette étude mise en lumière cette semaine par l'hebdomadaire The Economist est tout bonnement passionnante. Elle porte sur le destin salarial des femmes en entreprise. Alors voilà, deux chercheurs ont exploité les données administratives du Danemark pour suivre l'ensemble des salariés et des entreprises du pays entre 1992 et 2017. Qu'ont-elles constaté ? Que lorsqu'un manager masculin devient dans sa vie privée père d'une petite fille, l'écart de rémunération entre les hommes et les femmes se réduit dans son entreprise. Précisons que pour le démontrer, les deux économistes se sont concentrés sur les petites entreprises où cette décision est l'affaire d'un seul manager. On comprend le mécanisme derrière le résultat constaté. Quand vous avez vous-même une fille, vous souhaitez un monde où elle soit respectée et donc vous participez à l'améliorer, ce monde. Cela confirme au passage une confidence que m'avait faite Anne Lauvergeon en 2011 alors que j'écrivais un portrait sur elle. Seule patronne dans un monde de patrons, souvent en but au machisme de ses homologues ou des hommes politiques, elle m'avait dit « Vous savez, je peux très vite deviner lesquels de mes interlocuteurs ont des filles qu'ils chérissent, parce que ceux-là font preuve de plus de respect à mon égard. » Alors, pourquoi je vous parle de tout cela dans un édito politique, me direz-vous ? Eh bien, parce que cela permet de toucher du doigt un concept que l'on oublie trop souvent et qui pourtant est fondamental. Le concept de société.
2: C'est-à-dire, Anne ?
15: C'est-à-dire que nous envisageons les choses soit à l'échelle de l'individu qui ne cesse de répéter « j'y ai droit », soit à l'échelle du cadre général, c'est-à-dire des lois. Mais entre l'individu et la loi, il y a une étape que nous oublions, celle des interactions, de l'interconnexion des destins, bref, la société, cette somme de devoirs mutuels dont nous prenons parfois conscience dans de petites épiphanies amicales ou familiales, comme ces patrons de l'étude qui comprennent qu'ils ont un rôle à jouer pour améliorer les règles qui s'appliqueront un jour à leurs propres enfants. Certains politiques prétendent que ça n'existe pas.

0: such thing as society, disait Margaret Thatcher. La société, ça n'existe pas. Je crois au contraire que la société existe et même qu'elle fait l'ambiance démocratique. Ce ne sont pas les lois qui nous façonnent, mais les mœurs qui donnent toute leur force aux lois. Sans société, c'est-à-dire sans cette idée que nous devons quelque chose les uns aux autres, il n'y a pas de démocratie qui tienne. Vu l'ambiance générale, il ne me semblait pas tout à fait inutile de le rappeler.
1: En effet, c'était l'édito politique d'Anne Rosenchère et l'économie, c'est maintenant.
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1: Emmanuel Dutheil, vous êtes directeur de la rédaction de Challenge et à quelques jours de la présentation du budget 2027, vous avez regardé ce qu'ont vraiment rapporté certaines des taxes votées ces dernières années et il y a parfois un écart entre les promesses et les recettes.
3: Oui, je dois dire que c'est même assez instructif au moment où l'on cherche, il paraît, une nouvelle fois, des milliards d'euros. Tiens, je vais prendre par exemple la taxe sur les hauts revenus. Bercy avait fait ses calculs, 65 000 ménages concernés, ça devait rapporter quasiment 2 milliards d'euros. Vous savez combien finalement elle devrait rapporter ?
1: Pas du tout.
3: Ouais. Bah oui, vous avez raison de ne pas savoir. 520 millions, presque 4 fois moins. Pourquoi ? Eh bien parce que les contribuables réagissent. Certains ont moins distribué de dividendes et ils ont laissé l'argent dans les entreprises.
1: Alors est-ce que ça veut dire que Bercy s'est complètement trompé dans ses calculs ?
3: Alors pas forcément dans les calculs, mais dans l'hypothèse que les gens allaient continuer à se comporter exactement comme avant, et c'est bien là tout le problème. Regardez la taxe sur les petits colis. Elle devait notamment freiner les arrivées de produits chinois, puis accessoirement rapporter un petit peu d'argent. Très bien, les Chinois ont fait quoi ? Ben, ils ont tout simplement fait arriver les produits ailleurs, en Belgique, aux Pays-Bas, et puis après c'est arrivé comment chez nous ? Eh bien par camion. Résultat, la taxe est contournée et rapporte donc beaucoup moins que prévu.
1: Donc si je vous entends bien, trop d'impôts peut finir par tuer l'impôt.
3: Et ben, en tout cas, c'est ce que montrent certains exemples, mais attention, il y a quand même des taxes qui rapportent. On va prendre la nouvelle taxe sur les billets d'avion. Elle rapportait 462 millions d'euros en 2024, elle a été fortement augmentée, plus d'un milliard l'an dernier, et probablement 1,3 milliard cette année. Donc là, vous allez me dire, Eva, ça marche. Vous avez donc tout faux dans votre chronique. Sauf qu'il faut regarder la suite de l'histoire. Le rapport parlementaire estime que l'aviation d'affaires française perd des parts de marché en ce moment et que notre tourisme progresse moins vite qu'ailleurs en Europe. Autrement dit, oui, là, on va gagner quelques millions de plus maintenant, mais on va en perdre combien pour demain ?
1: Et donc c'est ça la leçon pour le prochain budget ?
3: Oui, et cette leçon est vraiment assez simple. Avant d'inventer une nouvelle taxe, commençons peut-être par regarder ce qu'ont réellement rapporté les précédentes, parce qu'un impôt, ce n'est pas simplement un taux multiplié dans un tableau Excel. Les contribuables arbitrent, les entreprises s'adaptent, les marchandises changent de frontière. Les investissements peuvent aussi changer de pays.
1: Merci Emmanuel Dutheil. Cette enquête exclusive est à retrouver sur le site de votre journal Challenge et votre édito est à réécouter évidemment sur l'application Radio France.
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1: Quentin Lafay, vous recevez ce matin la députée France Insoumise et vice-présidente de l'Assemblée nationale.
4: Bonjour Clémence Guettet.
5: Bonjour.
4: Menace hybride, attaque russe, guerre au Moyen-Orient, prix qui explose hier aux 20h de TF1 et de France 2. Le président de la République a décrit une situation inquiétante, préoccupante. Est-ce que vous êtes, Clémence Guettet, aussi préoccupée qu'Emmanuel Macron aujourd'hui ?
5: Alors, je suis très préoccupée par la situation, et notamment la situation en France. J'ai trouvé que le président, une nouvelle fois, était quand même très satisfait de lui-même, c'est-à-dire qu'il a assumé l'entièreté de son bilan qui conduit en partie à la situation économique qu'on connaît aujourd'hui. Il a rejeté la seule proposition qui permettrait réellement de contrôler les prix du carburant. J'imagine qu'on va en parler juste après. Il a menti en disant que les raffineurs, dont Total, ne faisaient pas de marge et de super profit en France.
4: On va revenir sur tout ça, mais sur les menaces quand même, objectifs, réels et internationaux.
5: National. Lui-même.
4: Sur les menaces objectives, commençons par la menace russe, par exemple, dont l'Europe est peut-être le premier objet aujourd'hui. Est-ce que vous êtes inquiet par cette menace russe, concrètement, là aussi ?
5: Alors, je suis inquiète par la situation et notamment par le risque d'escalade de la situation. On a vu qu'il y a des mots prononcés de part et d'autre qui peuvent conduire à une augmentation de la menace. On a vu d'ailleurs aussi que le président de la République était prudent sur ce point, sur l'escalade dans les mots belliqueuses de la situation. Et nous, ça fait 4 ans maintenant
4: c'est
5: qu'on dit...
4: C'est les mots qui peuvent augmenter la menace russe aujourd'hui, c'est
5: sûr,
4: ça le problème,
5: ça fait,
4: c'est les mots qu'on emploie.
5: Ça fait partie d'un climat, d'une ambiance qui conduisent à une escalade ensuite très concrète, qui ont déjà fait 2 millions de victimes dans ce conflit, je le rappelle, entre les morts, entre les blessés, entre les personnes disparues. Donc il y a une urgence à faire redescendre la pression et à proposer des solutions concrètes pour ça. Donc, par exemple, j'y viens, le président de la République a proposé

0: imposé un double moratoire dans le conflit, notamment pour arrêter de frapper les infrastructures énergétiques, les infrastructures civiles, la zone de la mer Noire. Et donc, il me semble que ça va dans le sens de ce que nous, on prône depuis très longtemps, qui est une stratégie des petits pas pour concrètement arriver à débloquer la situation, puisqu'on le voit, le front n'évolue pas, quasiment, depuis 4 ans. Par contre, ce qui évolue, c'est le nombre de victimes de ce conflit. Donc, il y a une urgence à la paix, on le redit, et on continuera de proposer des solutions dans ce sens.
1: Je voudrais revenir, Clémence Guettet, sur une déclaration proférée par Jean-Luc Mélenchon mercredi en conférence de presse. Il explique « Ce qui nous inquiète, c'est que personne n'a l'air de s'inquiéter de la raison pour laquelle la menace russe paraît plus grande aujourd'hui de la part de la Russie qu'elle ne l'était il y a quelque temps. Il faut peut-être se demander si ça n'a pas un rapport avec les tirs en profondeur que fait l'Ukraine. » Fin de citation. La menace russe sur l'Europe, c'est donc la faute de l'Ukraine ?
0: Alors, je vous trouve un petit peu caricatural parce que la suite de la déclaration, que vous ne citez pas, évidemment, c'est que Jean-Luc Mélenchon rappelle que la Russie est l'agresseur initial qui nous vaut aujourd'hui cette situation, que ce qu'il dit là n'excuse en rien la Russie et cette agression-là que nous avons dénoncée dès le premier jour, mais que concrètement, c'est un état de la situation. Je veux dire, le président a convoqué les chefs de parti, y compris pour expliquer qu'il y avait bien des menaces de part et d'autre et que notamment les frappes sur Moscou ne participaient pas à cette escalade dont je viens de vous parler juste avant.
1: Parce que l'Ukraine se défend et parce que la capitale ukrainienne elle-même est touchée particulièrement depuis l'été.
0: Vous pouvez en penser ce que vous voulez, mais celles et ceux...
1: Je reprends simplement la citation de Jean-Luc Mélenchon.
0: Non, vous en reprenez une seule partie, comme d'habitude. Celles et ceux qui s'amusent à se faire frémir sur des plateaux de télévision et de radio en disant dès que l'un va plus loin, il faudrait que nous répliquions immédiatement, que nous envoyions des troupes, etc., comme ça a pu être dit par le président de la République, nous disons non.
1: J'interroge simplement
0: la guerre, ce sont des morts et des victimes. Et par ailleurs, celles et ceux qui s'amusent à faire ça sur des plateaux de télévision n'iront pas mourir au front en Ukraine. Désescalade et solutions concrètes.
1: J'interroge simplement le droit de l'Ukraine justement à se défendre lorsque sa propre capitale est attaquée directement chaque jour et que le nombre de morts augmente constamment, notamment côté civil ukrainien.
0: C'est une situation que nous n'avons jamais remise en question. Nous avons toujours dit très clairement que la Russie était l'agresseur. Par ailleurs, nous hébergeons des opposants au régime de Poutine. Nous avons toujours accepté, évidemment, la situation et le fait qu'il fallait aider l'Ukraine à se défendre parce que le pays a été envahi. Ce que nous disons, c'est que maintenant que le front n'évolue pas depuis 4 ans, il faut faire des pas pour que la situation retombe en pression. Et ces pas-là, ils sont très concrets. Donc, par exemple, aller vers une interdiction des missiles de moyenne et de longue portée, c'est une opération qui pourrait permettre, là aussi, de faire baisser un peu cette pression.
1: Sur la guerre au Moyen-Orient, cette fois-ci, Clémence Guettet, Emmanuel Macron a annoncé hier qu'il déploierait des moyens militaires, c'est-à-dire, je le cite, des soldats, des radars, des systèmes de défense pour protéger le site de Yanbu, une pièce capitale du réseau énergétique saoudien et mondial. Votre position sur cette décision ?
0: Alors, notre position, c'est que, bon, la première des choses, c'est que si on est dans cette situation, pourquoi M. le Président veut envoyer des troupes dans cette zone-là ? C'est notamment pour avoir un impact sur la situation intérieure et sur les prix des carburants, puisque nous sommes totalement dépendants, enfin, en très grande partie dépendants, de ce qui se passe dans la zone, et du fait que Hormuz bloqué, l'approvisionnement en majorité bloqué, ça a une répercussion sur les prix.
1: Donc la première chose,
0: c'est que, évidemment, nous le disons, il y a des solutions simples, quand même, qu'on pourrait mettre en action au niveau national, et notamment le blocage des prix et des marges, parce que, contrairement à ce qu'a dit le président, puisqu'il a menti, oui, les raffineurs font des marges en France, et notamment Total fait des super profits, qui sont des super profits de profiteurs de guerre et de crise. La deuxième chose, c'est que nous sommes exprimés hier soir pour dire que l'envoi de troupes françaises dans une zone de guerre pouvait très rapidement faire de nous des co-belligérants, et nous ne sommes pas les seuls à le dire, et que donc, à minima, il fallait une discussion devant le Parlement.
1: Mais pardonnez-moi,
0: je termine mon raisonnement. Le chef de l'État ne peut pas envoyer de troupes dans un conflit qui est aussi brûlant que celui qui a lieu au Proche et au Moyen-Orient en ce moment, sans qu'une discussion ait lieu devant le Parlement national.
1: Mais ce n'est pas indispensable, Clémence Guettet, tout de même de protéger cet endroit stratégique qui convoie 5 millions de barils par jour, et surtout, qui permet de contourner le détroit d'Hormuz, donc qui est absolument capital pour notre approvisionnement.
0: Mais je crois que je vous ai répondu sur ce point. Évidemment, il y a une tension sur les prix du carburant en France.
1: Vous avez répondu, mais donc il ne faudrait pas aller protéger ce lieu ?
0: Mais alors, le chef de l'État décide de toute façon ce qu'il veut. Depuis quelques années, on s'est habitué à ce que la représentation nationale n'ait aucune information. Ça a été une nouveauté de la semaine dernière. Les chefs de parti ont enfin eu des informations. Les Français, hier soir, ont eu quelques informations. Mais

0: ce que nous disons, c'est que l'article 35 de notre Constitution permet que, normalement, les parlementaires puissent se prononcer quand on envoie des hommes potentiellement dans des missions risquées et potentiellement dans des missions qui feraient de nous des co-belligérants dans ce conflit. Nous, nous le refusons. Voilà.
1: Sur le risque de pénurie, cette fois-ci, Clémence Guettet, pénurie sur le pétrole, sur le gaz, Emmanuel Macron s'est voulu rassurant. Il aurait pris, selon lui, les décisions qu'il fallait prendre.
0: Bah oui,
1: est-ce que vous lui accordez le point, ce point de
0: vue-là ? Tout va bien. Les Français le disent, d'ailleurs. Vraiment, c'est flagrant. 30% de consommation en moins de carburant la semaine dernière. Pourquoi ? Pas parce que les gens, tout d'un coup, n'ont plus besoin de se déplacer. Ils sont toujours aussi dépendants de la voiture. Pourquoi ? Parce que l'aménagement du territoire a été fait de telle sorte que les lieux où l'on peut vivre sont éloignés des centres urbains, éloignés des zones d'emploi. Donc les gens sont dépendants de la voiture.
1: Mais sur les pénuries aujourd'hui, est-ce qu'il y a un...
0: Les gens sont dépendants de la voiture et ils ne peuvent plus se permettre de faire le plein. Donc on est dans une situation où ils renoncent à aller faire des courses, à des loisirs pour les enfants, à rendre visite à leurs proches, ils renoncent à des soins. On est dans une situation de privation extrêmement grave. Je rappelle qu'au moment où les gilets jaunes ont commencé à se mobiliser en 2018, c'était 1,40 environ le prix du litre. On n'est plus du tout dans la même mesure. Donc là, il y a un moment donné, moi je le trouve complètement déconnecté de ce que sont les enjeux des Français aujourd'hui. Il y a urgence à agir et il y a des solutions pour le faire.
1: Un mot, Clémence Guettet, sur cette fois-ci sur la campagne présidentielle en France et sur la primaire socialiste. Est-ce que vous avez regardé le débat de mercredi ?
0: Oui, parce que sans doute je suis trop fan de politique, mais malheureusement...
1: Trop fan de politique.
0: Malheureusement, parce que ça m'intéresse quand même, et puis parce qu'ils ont quand même passé la moitié du débat à parler de nous, donc évidemment je me sens un petit peu concernée, mais les Français n'ont pas regardé, eux. Voilà, ils ont un intérêt.
1: 709 000 auditeurs, c'est trois fois plus que.
0: C'est 1% de la population française, donc 1% de la population française, donc de toute évidence, l'intérêt populaire pour cette primaire est relatif.
1: Et les audiences sont quand même positives.
0: Mais ça, c'est votre appréciation. 1% de la population française.
1: 3 fois plus par rapport à une case habituelle, c'est objectif.
0: Oui, oui, non, mais d'accord, mais 10 fois moins que les primaires précédentes. Donc si vous voulez, tout est relatif.
1: Bon, comment expliquez-vous que la pomme de discorde se loge justement dans ces débats autour de la France
0: insoumise ? Parce qu'on est au centre du jeu à gauche en France, parce que la gauche s'est composé autour d'une gauche radicale qui propose un projet de rupture avec la candidature de Jean-Luc Mélenchon. D'ailleurs, on a des grands rendez-vous. On a le 11 octobre un meeting à Clermont-Ferrand, le 7 novembre une convention au Bourget. Et si les Français ont 15 € à mettre dans une bonne cause pour changer véritablement la vie du pays, qui participent à notre campagne sur Mélenchon2027.fr.
1: Merci Clémence Guettet d'être venue ce matin au micro d'Inter.
0: Merci.
2: Merci Quentin Laffey. On se retrouve à 8h20 pour le grand entretien en présence de deux grands penseurs, le politiste Olivier Roy et le professeur émérite Marc Lazare. Avec eux, nous allons décrypter notamment ce début de campagne présidentielle.
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2: Philippe Audrey, la rue Saint-Jacques, rebonjour.
4: Bonjour Madame Roque.
2: Illuminez-nous sur... C'est dur la phrase que vous m'avez mise là. Illuminez-nous sur la venue du pape Léon XIV.
4: Ben, je dois dire que la France m'impressionne parce que vous y allez pas de main morte. T'sais, je vois que ça fait deux semaines que j'entends qu'il faudrait un miracle pour baisser le prix de l'essence. Puis là, vous faites direct venir le gérant. Alors, j'espère qu'il vous donnera la recette pour transformer l'eau en essence. Mais son séjour commence, évidemment, par une visite à Notre-Dame de Paris. Et c'est là qu'on voit qu'il a beau être pape, il reste un Américain à Paris parce qu'à peine débarqué, il se rend dans l'épicentre du tourisme, en auto en plus. Je serais pas étonné qu'on lui vende un petit cadenas pour sceller son union avec l'Église. Et donc, samedi sera le moment fort de sa visite à Paris qui, pour citer le général Vatican, qui est chargé de la sécurité, offrira une messe un peu intime, célébrée sur la confidentielle place de la Concorde, jamais entendu parler, devant 600 000 fidèles. Alors pour lui, les 80 000 jeunes au Stade de France, plus tard aujourd'hui, c'est une réunion de copropriété. Et 1 million sont dépensés pour des toilettes. Alors ma question, pouvez-vous les laisser après, s'il vous plaît? Parce que je veux dire, marcher à Paris, c'est alterner entre l'ivresse de la beauté et l'expertise médico-légale. Et donc après Paris, le Saint-Père visitera Lourdes et Metz, dont j'ai visité la cathédrale à 5 ans. Et au bout de 4 heures, j'ai supplié ma mère de partir. Elle m'a dit, Philippe Audrey, sais-tu combien d'enfants de 5 ans rêvent de visiter la cathédrale de Metz? Alors à ce jour, la réponse reste assez nébuleuse. Mais j'ai lu que le pape profitera des 4 prochains jours pour réconcilier l'Occident et l'époque en faisant disparaître son nihilisme inhérent. T'es un peu ambitieux pour 4 jours. 4 jours, tu peux même pas avoir une table dans un brunch normalement. Mais je doute pas qu'il y parviendra parce que j'ai moi-même contribué à, le réconcilier l'Occident et l'époque en faisant disparaître son... Parce qu'en fait, dans les années 90 au Québec, chaque classe avait un crucifix accroché au mur et le catéchisme était

0: obligatoire, sauf pour les impies comme moi qui devions sortir de classe parce qu'évidemment les mystères de la foi devaient rester secrets, même si le spoiler était accroché au mur. Donc, j'ai suivi des cours de valeurs civiques dans lesquels j'apprenais à réconcilier le monde et l'Occident. Comment, me demanderez-vous? Eh bien, en faisant de la pâte à sel. Alors, certains diront que les années 90 ont connu leur lot de conflits atroces. Oui, mais imaginez si j'avais pas fait de pâte à sel. Ben oui. Alors, un geste peut changer le monde, même le plus petit, hein, pour citer mon amoureuse. Alors, profitons de ce séjour pour répandre une bonne nouvelle et dire, en fait, que je serai en tournée dans toute la France à partir du 2 octobre et que les billets se trouvent sur mon site. Voilà, aidez votre prochain.
1: Merci, Philippe Audrey. À vendredi prochain, à suivre le journal d'Hélène Fili. Merci d'être à l'écoute de France Inter et les 8 heures. Hélène Fili.
2: Bonjour à tous. Les catholiques n'auront Dieu que pour lui pendant 4 jours. Le pape Léon XIV de Notre-Dame au Stade de France du sanctuaire de Lourdes à Metz lundi. Il atterrit ce matin 10h. Intrigué par ses nouveaux baptisés, on ira à leur rencontre. Visite diplomatique aussi qui dépasse la seule église de France. À la une encore, la France face à la crise des carburants. Emmanuel Macron annonce l'envoi de moyens militaires en Arabie Saoudite et n'exclut plus une baisse de taxes si le choc dure. La métropole de Bordeaux risque la mise sous tutelle. Son président alerte sur un endettement extrême, vous l'entendrez. Qu'est-ce donc que le virus du Nil occidental qui circule en ce moment en France? Et puis on vous parle de cette série terrifiante à la fin de ce journal, à 8h20, Eva.
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2: 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Léon XIV pose donc le pied en France ce matin et pour 4 jours, à un moment charnière pour l'Église catholique, entre effondrement de la pratique religieuse et réveil de la foi chez certains jeunes adultes. Le pape en visite, non pas d'État, mais apostolique. Emmanuel Macron ne sera présent ni à Notre-Dame ni à la messe, place de la Concorde à Paris. On mesurera en revanche. Bonjour Bruno Duvic.
3: Bonjour.
2: Correspondant à Rome, vous allez suivre toute cette visite, Bruno. On mesurera la popularité du souverain pontife.
4: Combien de personnes viendront le voir lors de ces 4 jours? Le cap du million sera-t-il effectivement atteint, voire franchi? Il a été dépassé en avril dernier pour la seule messe à Madrid lors d'un voyage à grand succès en Espagne. Léon est un pape missionnaire et un chiffre l'intrigue. Plus de 20 000 baptêmes d'adultes et d'adolescents cette année en France, 2 fois plus qu'en 2023. Encourager ce réveil spirituel, loin de compenser la chute des baptêmes d'enfants, c'est l'un des buts principaux de ce voyage.
2: Et justement Bruno, restez avec nous. Ces nouveaux baptisés, adultes et adolescents, Lou Bourdi est allé à leur rencontre.
5: Quand Malik, jeune juriste, se fait baptiser il y a 2 ans, il se choisit aussi un nouveau prénom. Il se fait désormais appeler Malik Emmanuel.
6: Emmanuel, ça veut dire Dieu avec nous.
5: Et pour lui, nouveau croyant, la venue du pape a un goût particulier.
6: C'est extraordinaire. Moi, j'ai vécu son élection il y a un peu plus d'un an. J'étais scotché à mon écran pendant plusieurs semaines. C'était quelques semaines après mon baptême. Et de savoir qu'il vient à Paris, qu'il va fouler des rues dans lesquelles je passe tous les jours, on a hâte qu'il vienne et on a hâte d'entendre ce qu'il a à nous dire.
5: Car Malik Emmanuel ne sera pas seul. Il accompagnera 200 futurs baptisés au Stade de France, des jeunes Français de plus en plus attiré par l'Église. Et le pape en a bien conscience.
7: Oui, manifestement, le pape est curieux de ce phénomène.
5: Laurent Ulrich, archevêque de Paris.
7: Au point que lors du jubilé de l'année dernière, au début du mois d'août de 2025, il était pape depuis un peu plus de 2 mois, le cardinal Aveline lui a dit « Il y a là 500 jeunes Français » qui sont en préparation d'être baptisés ou qui viennent d'être baptisés. Et ça l'a touché. Et le pape lui a dit tout de suite, ah, où sont-ils? Je veux aller les voir.
5: Et Léon XIV les verra justement à nouveau ce samedi matin. Une rencontre est prévue avec de jeunes baptisés à Paris.
2: Léon XIV à la rencontre des fidèles et porteur d'un message diplomatique aussi. Bruno Duvic, on vous retrouve d'une première rencontre à l'Élysée ce matin 11h avec Emmanuel Macron au discours sur l'Europe lundi à Metz. Le souverain pontife entend peser.
4: Mais les mots ne suffisent pas. Le pape veut appuyer les institutions porteuses de paix. C'est le sens du discours cet après-midi à l'UNESCO, l'agence de l'ONU pour la culture, le multilatéralisme comme méthode, et le sens du discours à l'Europe, à Metz, lundi, vu du Vatican, l'histoire.

0: l'histoire, les racines chrétiennes de l'Europe l'obligent à s'engager davantage. Quel message à la France qui vient d'adopter la loi sur la fin de vie? Les questions éthiques seront abordées peut-être dès ce matin à l'Élysée, sans aller à l'affrontement, glisse-t-on à Rome. Enfin, ce pape qui apaise l'Église saura-t-il aller au-delà du symbole lors de la rencontre avec les victimes d'abus à Lourdes? En Espagne, ce fut le seul moment de controverse.
1: Et cette visite dépasse les seuls catholiques. Le recteur de la mosquée de Paris consacrera à cette visite son prêche du vendredi aujourd'hui et demande à toutes les mosquées qui lui sont affiliées de faire de même. Le 13-14 de Jérôme Cadet sera en direct ce midi sur le parcours du pape.
2: 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La France va envoyer des troupes françaises en Arabie Saoudite.
1: Emmanuel Macron l'a annoncé hier soir. Interview sur TF1 et France 2. C'est l'un des rares leviers pour tenter de contenir le choc sur les prix des carburants. Envoyer des moyens militaires pour protéger le principal terminal pétrolier d'Arabie Saoudite, nouvelle cible des Houthis du Yémen, allié de l'Iran, Yanbu, Aurélien Colli, sur la mer Rouge.
3: Oui, Yanbu, c'est la sortie de secours du pétrole saoudien. Le brut traverse le royaume par un oléoduc de 1200 km et il ressort sur la mer Rouge, à Yanbu, en évitant Hormuz. Le terminal est stratégique, il permet à l'Arabie Saoudite d'exporter 5 millions de barils par jour, malgré la fermeture du détroit par l'Iran. C'est pour protéger ce site crucial, mais à l'arrêt après des attaques de drones des Houthis du Yémen, que seront déployés les moyens militaires français, soldats, radars, systèmes de défense, a dit le président, pour protéger, pas pour nous engager dans quelques conflits, a-t-il insisté. Une opération défensive donc, pour rouvrir la route du pétrole saoudien et pas une opération offensive, avec par exemple des frappes contre les positions des Houthis, comme l'ont fait les États-Unis.
1: Et hier soir, Emmanuel Macron a aussi évoqué la menace russe. Aurélien, en démentant d'abord toute alerte de la CIA sur le risque d'une attaque imminente sur le sud de la France, mais en réaffirmant que notre pays n'était pas à l'abri d'une attaque de drones comme celle qui a échoué à l'aéroport de Leipzig en Allemagne au mois d'août.
3: Si vous me demandez si une telle attaque est possible en France, la réponse est oui, a tranché Emmanuel Macron. Possible aujourd'hui car la Russie considère que l'Europe, c'est la profondeur stratégique de l'Ukraine, a expliqué le président. La menace russe a donc changé de niveau. Elle est là sur tout le continent, sur tout ce qui alimente la machine de guerre ukrainienne. Rien de comparable à ce qui s'est passé à Leipzig ne s'est produit en France jusqu'à présent, a quand même précisé Emmanuel Macron. Mais la sécurité des sites civils, militaires et industriels est en train d'être renforcée. Et la menace russe ne risque pas de s'estomper vu la détermination de Moscou, avec notamment la possible mobilisation de 300 000 hommes. Un scénario crédible, a souligné Emmanuel Macron, pour une Russie qui devait prendre l'Ukraine en 3 semaines et qui y est embourbée depuis plus de 4 ans.
1: C'est ce monde percuté par les guerres qui s'exprime depuis le début de la semaine à la tribune des Nations Unies à New York. Hier soir, la salle s'est vidée quand le Premier ministre israélien est venu se livrer à un nouveau réquisitoire contre ses détracteurs, ironisant notamment sur le Royaume-Uni et la France qui dénoncent les violences des colons en Cisjordanie occupée. Ce sont eux qui ont inventé le colonialisme, charge Benjamin Netanyahou. Il y a aussi eu le président du Sénégal venu à la tribune, appeler la communauté internationale à ne pas abandonner les pays du Sahel ravagés par le terrorisme. Et puis le Premier ministre du Népal, Balendra Shah, portait la voix d'un pays meurtri par le terrible effondrement du mois d'août.
4: Il y a 4 semaines, le monde a vu des images choquantes de crues catastrophiques qui ont balayé des villages de montagne du Népal avec une telle férocité que beaucoup les ont qualifiés de tsunami de montagne ou tsunami himalayen. La catastrophe de Botekoshi-Trishuli n'est pas juste une tragédie locale, c'était un avertissement pour le monde. Et je vous le demande aujourd'hui, avez-vous vraiment entendu cet avertissement?
1: La fureur de la nature aggravée par le changement climatique qui coûte aussi aux finances. L'Allemagne vient de faire les comptes des canicules de l'été. 25 milliards d'euros, c'est le deuxième pays européen le plus touché, derrière l'Italie et devant la France, où les pertes sont estimées à 20 milliards d'euros.
2: Et au rayon budget, la métropole de Bordeaux est dans le rouge.
1: Elle n'a même jamais été aussi endettée. C'est le bilan de l'audit réalisé par la nouvelle majorité de Thomas Cazenave. 2,3 milliards d'euros de dettes. Ce n'est plus rouge, c'est écarlate. Et le président de la métropole est alarmiste, Jade Péchira.
5: Nous sommes au bord du gouffre, a d'emblée annoncé Thomas Cazenave. La métropole de Bordeaux est désormais la métropole la plus endettée de France. Emmanuel Salaberry, le vice-président de la métropole en charge des finances.
6: C'est une situation qu'on n'a évidemment jamais connue sur la métropole. Et c'est surtout une situation qu'aucune métropole en France aujourd'hui ne connaît.
5: Ce qui se profile, si rien n'est fait, c'est une mise sous tutelle de l'État d'ici un an. La majorité annonce donc un plan de sauvetage.

0: très ambitieux.
1: 180 millions d'euros d'économies sur la mandature, dont 70 dès l'année prochaine. Et ça veut dire qu'il va falloir qu'on fasse tout simplement attention, on est comptable d'argent public, c'est à nous de prendre des décisions. Elles seront pas faciles, elles vont toucher la vie quotidienne, mais on préfère les prendre pour pouvoir après, à la fin de ce mandat, s'en être sorti et toujours continuer à offrir des services aux métropoles, à la métropole de Bordeaux.
0: Mais sur quoi faire des économies? Pour le moment, rien n'est décidé, assure Thomas Cazenave. Un conseil métropolitain extraordinaire sera organisé en novembre pour le décider. Mais tout le monde devra faire des efforts, prévient-il.
2: Tout le monde va se préparer. Les dépenses de fonctionnement de la métropole, c'est à la fois des dépenses de personnel, c'est l'aide de la métropole communes, tout un tas de dépenses, on va tout passer au peigne fin et puis essayer de trouver les meilleurs équilibres possibles.
0: Thomas Cazenave qui veut mettre tous les élus de toutes les sensibilités autour de la table pour faire des propositions et leur demande expressément de dépasser les clivages politiques.
3: Jade Péchira, ici Gironde. Le virus du Covid circule de nouveau. La campagne de vaccination doit commencer le 13 octobre prochain, mais à ce stade, on manque encore de seringues, juge la Fédération des syndicats pharmaceutiques de France. Un autre virus circule aussi en France. Le virus du Nil occidental. Santé publique France recense 120 contaminations depuis le mois de mai. C'est peu, mais tout de même deux fois plus que l'année dernière, Victor Dolande.
4: À l'inverse de la dengue ou du chikungunya introduit sur le territoire par des voyageurs infectés, le virus du Nil occidental par des oiseaux porteurs de l'agent infectieux. C'est donc un moustique qui va d'abord piquer ces oiseaux avant de transmettre le virus à un humain en le piquant. Frédéric Jourdain, épidémiologiste à Santé publique France, évoque les symptômes de ce virus.
5: Une grande majorité des personnes infectées, environ 80%, ne vont pas présenter de symptômes ou très peu de symptômes. Lorsque la maladie va se manifester, ça va le plus souvent correspondre à un syndrome grippal, avec de la fièvre, des maux de tête, des douleurs articulaires ou musculaires.
4: Ce qui interroge surtout les chercheurs, c'est la propagation de l'épidémie qui restait jusque-là cantonnée au bassin méditerranéen.
5: Cette évolution, elle va s'expliquer par la combinaison de plusieurs facteurs. Tout d'abord, il y a l'évolution du virus, et puis ça peut aussi être dû à la combinaison de différents facteurs, des facteurs climatiques, environnementaux, qui vont avoir un impact sur les dynamiques des populations, non seulement de moustiques, mais aussi d'oiseaux.
4: Les chercheurs vont donc renforcer la surveillance de ce virus lors des prochaines saisons et sécuriser les dons de sang avec un dépistage systématique du virus dans toutes les poches de sang.
3: Victor Dolande, le verre. Verdict est attendu aujourd'hui dans le procès du meurtre du rugbyman Federico Aramburu. 27 et 20 ans de réclusion criminelle requis contre les deux accusés, Loïc Le Priol et Romain Bouvier, qui nient toute intention d'homicide. Ils jugent que la dimension politique du dossier, leur appartenance à l'ultra-droite, a faussé le dossier.
6: L'information, visiblement, passe mal.
3: Pas toujours très bon le débit des box internet et les opérateurs, visiblement, ne se bousculent pas pour en informer le consommateur. C'est ce que dénonce Famille Rurale. Les quatre fournisseurs d'accès sont pointés du doigt, Bouygues Télécom, Free, Orange et SFR. Et cela concerne aussi bien les campagnes que les villes, Jeanne Messia.
7: Depuis son téléphone, Quentin teste souvent sa connexion Internet pour vérifier qu'il peut organiser une visioconférence avec ses collègues. Et le constat est toujours le même.
8: En général, c'est plutôt au-dessus de 10 mégabits. Après, ça ne va jamais jusqu'au montant affiché par l'opérateur téléphonique qui va être Orange ou autre.
7: Son débit de connexion lui permet de travailler correctement, mais ce n'est pas le cas pour tout le monde. Naoufel fait une thèse et est souvent obligé de s'adapter en réunion.
9: Ça arrive qu'il faille enlever la vidéo. C'est arrivé là tout à l'heure justement. Honnêtement, c'est bizarre parce que j'ai souscrit à la fibre. Pour autant, parfois, le débit il est fluctuant et du coup, la connexion Internet, pareil.
7: Ce manque d'informations sur les débits de nos box Internet concerne les 33 millions d'abonnés à des offres fixes, d'après Nadia Ziane, directrice juridique et consommation chez Famille Rurale.
10: C'est pas juste dire à quelqu'un, vous allez avoir jusqu'à 20 mégas. C'est lui dire, concrètement, moi, je vous offre 8 mégas. Et si je ne suis plus en mesure de vous les offrir, vous aurez un droit à indemnisation puisque le débit normalement disponible que je vous ai promis n'était finalement pas atteignable.
7: Si le tribunal judiciaire de Paris reconnaît le préjudice, les consommateurs pourront demander à être indemnisés.
3: Il devrait bientôt y avoir une jauge dans les restaurants universitaires, une capacité maximale en tout cas déterminée face à l'afflux constaté depuis la généralisation du repas à 1 euro. C'est ce que préconise le CNUS, le Centre National des Œuvres Universitaires, pour assurer la sécurité et limiter les cadences infernales qui étaient dénoncées il y a deux jours par les personnels. La promotion du livre de Tellison Aurélien suspendue par son éditeur canadien qui entend ainsi protéger son auteur, d'autant qu'au doute sur son éventuel recours

0: l'intelligence artificielle pour l'écriture de son roman « C'était ça ou mourir » se sont ajoutées hier des accusations de plagiat au Canada. Enfin, je ne vais pas vous mentir, cette série n'est pas pour tout le monde, et pas seulement parce qu'on ne peut la regarder que sur HBO, parce que c'est un terrifiant thriller que cette série française, Paolo, c'est son titre, réalisé par Sébastien Marnier. Cet épisode est l'histoire d'une rencontre entre deux mondes dans une ville de la Marne sur fond d'élections locales, Camille Marigot.
1: Nous sommes à Roisson, ville fictive de la Marne, entourée de vignobles champenois. Des élections municipales se préparent. Paolo D'Acosta, lui, est déménageur de piano et il retombe sur un ancien camarade de classe qui se présente au scrutin.
2: Théophane Tolmiac, il était dans la même école que moi. Je suis allé le voir et il m'a reconnu direct.
1: Deux hommes, deux classes sociales, mais une fascination dévorante pour le candidat Tolmiac, celle de Paolo, interprété par Jérôme Niel.
3: Je pense qu'à des endroits, ça peut parler à beaucoup de monde parce qu'il y a aussi une histoire de questionnement personnel avec le décalage d'une vie qu'il aimerait avoir. Voir, c'est toutes ces multiples couches qui sont tout à fait jouissives à interpréter.
4: Ce matin, on a trouvé une voiture dans le ravin Sarcy. Qu'est-ce qui s'est passé ?
1: Paolo rejoint l'équipe de campagne et la tension monte épisode après épisode. Le réalisateur Sébastien Marnier.
5: C'est quand même aussi avant tout un objet pop qui vient convoquer tout le cinéma d'horreur de genre que et Jérôme et moi justement on affectionne particulièrement. Le portrait d'un psychopathe mais qui est avant tout aussi un déclassé. Et c'est la confrontation de ces deux hommes avec tout ce qu'elle va charrier de leur histoire personnelle qui provoque, en plus du thriller, des réflexions politiques sur la société.
1: Les personnages secondaires de la famille de Paolo à l'équipe de campagne de Théophane Tolbiac ont aussi toute leur place dans cette série, à la fois violente, acide, drôle également, de cet humour gênant, toujours prêt à basculer vers le très sombre.
0: Paolo, si vous voulez vous faire une idée, c'est donc à regarder Paolo, cette série, sur la chaîne HBO.
6: Et vous voulez pas parler de sport ?
0: Ah oui, c'est vrai que j'aurais pu. Ah
6: non, mais c'est comme
0: j'aurais
6: vous voulez.
0: Pu vous dire deux mots de sport, de basket avec mais la oui. victoire de Villeurbanne hier soir. Première victoire en Euroleague face au Maccabi Tel Aviv 84 et 74. Et vous rappelez, si vous l'aviez oublié,
6: 20h45.
0: Le premier match des Bleus avec le sélectionneur Zinedine Zidane, hein, c'est ce soir, c'est en Ligue des Nations face à la Turquie. C'était voilà, vous savez tout.
6: Je sais tout. C'était le journal d'Hélène Philly.
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6: Marie-Pierre Planchon, toujours des petites grisailles matinales.
8: Et oui, Eva, les jours se suivent et se ressemblent. On retrouve ces grisailles ou ces brouillards sur la pointe du Finistère et dans le Nord-Pas-de-Calais, ainsi que sur le sud de l'Aquitaine. Des grisailles qui vont vite se dissiper. Puis on a également pas mal de nuages qui circulent sur la Corse avec une ou deux averses prévues. Sur le reste du pays, le soleil brille déjà. Et attention, sur le pourtour méditerranéen, on reste en vigilance orange, feu de forêt à cause du vent et de la sécheresse. Par contre, il fait un peu frisqué par endroits, comme sur les Ardennes ou en Lorraine, comme à Mouterhouse avec 2 petits degrés seulement, 7 à Beauvais et Guéret, mais 14 à Paris, Bordeaux ou Brest, mais déjà 18 à La Roche-sur-Yon, 20 à Biarritz et Canet en Roussillon.
6: Et l'après-midi reste estival.
8: Oui, très remarquable pour ce début d'automne, Eva, et pour un mois de septembre, il y aura certainement, comme hier, des records battus pour une troisième décade, comme à Carcassonne, Mont-de-Marsan. Il fera, comme hier, 33 degrés, 34 à Saint-Émilion, soit plus de 11 degrés au-dessus des normales de saison. Plus bas, vous aurez 21 à Brest, 23 à Évian-les-Bains, 24 à Metz, 26 à Belfort, 27 à Vannes et Antibes, 29 à Rouen et Paris, et jusqu'à 32 à Toulouse. Mais un petit changement se confirme pour dimanche quand même, avec une perturbation qui devrait rentrer par le nord-ouest et traverser les régions du centre lundi, avec une petite baisse des valeurs pour ce week-end, mais qui repartiront encore à la hausse après ce passage pluvieux, en se rappelant, ma chère Eva, que septembre en sa tournure, de mars fait la figure.
6: Magnifique. Merci beaucoup Marie-Pierre Planchon.
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6: Géopolitique en fin de semaine. C'est avec vous Nicolas Poincaré. Bonjour.
10: Bonjour Eva Roque.
6: Nicolas, un violent bras de fer a opposé Emmanuel Macron à Benjamin Netanyahou ces dernières heures. Tout est parti d'une phrase du président français mardi à la tribune de l'ONU.
10: Oui, une phrase ou plutôt une gaffe. En tapant fort sur son pupitre, Emmanuel Macron s'est exclamé « Le Hamas n'a jamais sévi en Cisjordanie », ce qui est factuellement faux. Le mouvement terroriste palestinien est bien présent en Cisjordanie. Il y a des cellules clandestines. Il y commet et revendique des attentats. La sortie d'Emmanuel Macron a été violemment critiquée par Benjamin Netanyahou, qui l'a qualifié de « grotesque absurdité ». L'Élysée a ensuite expliqué qu'en fait, le président voulait dire que le Hamas n'a jamais gouverné en Cisjordanie, sauf qu'il a bien dit « sévir » et que « sévir » et « gouverner » n'ont pas le même sens.
6: Qu'est-ce qui se cache derrière cette polémique ?
10: Alors, ce qui se cache, c'est que pour son dernier discours à l'ONU, Emmanuel Macron voulait marquer les esprits et afficher une grande fermeté vis-à-vis de la politique de Benjamin Netanyahou. Le président français entendait critiquer la situation à Gaza, la colonisation et les violences

0: en Cisjordanie. Alors qu'il y a 15 jours, la France a durci sa position vis-à-vis d'Israël en annonçant pour la première fois des sanctions contre les colons et des mesures contre les produits venant des colonies. Ce sont essentiellement des produits agricoles, des fruits, de l'huile d'olive ou du vin. Le Canada et la Grande-Bretagne se sont associés à ce qui ressemble à un boycott, provoquant la colère du gouvernement israélien, mais aussi des Américains. Voilà le contexte, ce que la France voulait dire à la tribune de l'ONU, et voilà ce que l'on n'a pas entendu à cause de la phrase inexacte sur le Hamas. Netanyahou fait semblant d'être furieux. En fait, il doit se féliciter que cette gaffe lui permette de contre-attaquer et de ne pas répondre sur la réalité de la situation en Cisjordanie.
1: Et quelle est cette réalité ?
0: Eh bien, c'est que jamais la colonisation israélienne n'avait avancé aussi vite, avec comme symbole le projet E1. C'est un programme de construction de logements près de Jérusalem-Est. La semaine dernière encore, des appels d'offres ont été lancés pour 2167 logements supplémentaires, ce qui va plus que doubler la taille de cette colonie qui va à terme loger environ 15 000 personnes. Mais ce n'est pas seulement une nouvelle ville israélienne en territoire palestinien dont on parle, c'est de la construction d'un espace qui va relier Jérusalem à une colonie déjà existante et donc couper la route qui mène du nord au sud de la Cisjordanie, de Ramallah au nord vers Bethléem et Hébron au sud. C'est un projet qui vise donc à morceler la Cisjordanie et à rendre plus difficile encore la création d'un État palestinien. Tout cela est illégal au regard du droit international et des résolutions de l'ONU, mais tout cela est assumé par Benjamin Netanyahou à l'approche des élections, c'est dans un mois. Hier soir, à la tribune de l'ONU, il a dit deux fois « La Judée est notre terre. La Judée est notre terre parce que nos ancêtres y vivaient. » Propos donc qui revendiquent des annexions, propos prononcés devant une enceinte en partie vide. Une soixantaine de délégations avaient quitté spectaculairement l'Assemblée générale de l'ONU pour ne pas entendre le Premier ministre israélien.
1: Merci beaucoup Nicolas et à demain. À suivre le Grand Entretien. Et puis les petits bateaux de ouais, quoi de plaisance.
2: Ça, c'est des petits bateaux de pêche, ça.
1: Ah, c'est des petits bateaux de pêche ouais. T'as vu comment je suis nulle.
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1: 8h23.
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1: Retour ce matin dans le Grand Entretien sur la campagne présidentielle en cours. Une campagne dominée par deux forces politiques, le Rassemblement National, la France Insoumise. Deux forces qui imposent leur sujet, leur rythme, leurs propositions dans le débat public. Alors comment comprendre ce paysage politique français ? Comment comprendre que le centre, la gauche et la droite traditionnelle ne font pas recette ? Comment comprendre que la dynamique est aux extrêmes en France et dans toutes les grandes démocraties ? Deux grands intellectuels qui ne sont pas toujours d'accord sont avec nous ce matin pour en parler et pour répondre à vos questions, chers auditeurs et auditrices, au 01 45 24 7000 et sur l'application Radio France. Bonjour Olivier Roy.
9: Bonjour.
1: Votre présence en France est rare, c'est une chance de vous avoir ce matin. Vous êtes politiste et vous signez un ouvrage remarquable, passionnant, La contre-révolution culturelle, qui sort aujourd'hui même aux éditions du Seuil. À vos côtés, Marc Lazare, professeur émérite à Sciences Po, professeur à l'université La Louis à Rome, auteur de Pour l'amour du peuple, une histoire du populisme en France du 19e au 20e siècle chez Gallimard. Bonjour Marc Lazare.
10: Bonjour.
1: Commençons par un sondage qui est paru hier, un sondage Cluster 17, qui place Jean-Luc Mélenchon autour de 20% au premier tour, qualifié au second, et Marine Le Pen autour de 30-31% dans tous les cas de figure. On est dans un paysage politique qui paraissait encore inimaginable il y a 10 ans, quand Emmanuel Macron était élu pour la première fois. Olivier Roy, que s'est-il passé ? Où est passé finalement le centre et les forces politiques traditionnelles ?
9: Eh bien, elles se sont effondrées. C'est ça le problème. On a une crise du libéralisme politique, c'est-à-dire de la pensée qui a dominé, qui domine la République depuis le 19e siècle. La théorie du contrat social, ça ne fonctionne plus. Les gens ne croient plus aux citoyens qui délibèrent entre eux pour choisir la meilleure solution. Donc je crois que c'est la première raison de la montée des populismes, c'est l'effondrement du centre. Et cet effondrement, on le voit tous les jours. Quand on a des tas de candidats, où c'est qu'il y a le plus de candidats potentiels, c'est au centre.
11: L'effondrement

0: Libéralisme, c'est une chose. Marc Lazare, mais ces deux forces politiques, on ne va pas mettre de signe égal entre les deux. On marquera évidemment des différences. Mais tout de même, elles ont une force. Elles proposent une vision claire, limpide de la société et du projet qu'elles ont pour la France.
1: Oui, c'est vrai. Je voudrais juste faire une observation. C'est une situation tout à fait inédite dans l'histoire de la France depuis 1945, sauf dans une période très précise entre 1947 et 1951, sous la 4e République, où il y avait deux forces qui étaient considérées comme des dangers, on l'a trop oublié, le RPF, le Rassemblement du Peuple Français du général de Gaulle, et le Parti communiste, qui était le premier parti politique. Et donc, il y a une troisième force qui s'était instaurée entre le MRP, le Mouvement Républicain Populaire, la démocratie chrétienne, et les socialistes de l'époque, la SFIO.
0: Et donc, les anciens partis ont repris leurs droits. Mais tout de même, sur l'actualité, qu'est-ce qui fait la force, encore une fois, des visions de société défendue par le Rassemblement National et la France Insoumise?
1: Mais je pense parce qu'ils ont effectivement une capacité d'abord de profiter, si j'ose dire, et d'exacerber une situation de défiance politique, d'une situation socio-économique particulièrement dégradée, et puis d'une interrogation, et là c'est peut-être mon point de désaccord avec Olivier, on va voir, Olivier Roy, c'est qu'il y a une interrogation culturelle et identitaire. Et ces deux formations, aujourd'hui, proposent un certain type de récit, de roman national, qui sont totalement différentes. D'un côté, celui de la France insoumise, la Nouvelle France, qui est une réponse à ce que propose le Rassemblement national, c'est-à-dire la France aux Français, formulation du 19e siècle, reformulée aujourd'hui autour de la priorité nationale. Donc il y a en quelque sorte deux narrations qui s'affrontent et qui sont très cohérentes, mais qui ne sont pas les mêmes.
0: Alors sur la première de ces narrations, Olivier Roy, celle du Rassemblement national, est-ce qu'elle est homogène, cette vision du monde? Il y a quand même deux têtes à la tête du parti, si je puis dire, Marine Le Pen et Jordan Bardella, qui ne défendent pas la même vision, qui ne défendent pas le même récit.
2: Alors les deux parlent d'identité, les deux parlent de combat culturel, de retrouver la culture traditionnelle, etc. Mais on voit bien que dans les milieux populistes, et pas seulement en France, on a deux visions dans le fond assez différentes. Une, c'est ce que j'appellerais l'hédonisme individualiste, c'est-à-dire revenir à la belle vie des années 50, des années 60, contre tous les fanatismes, etc. Bon, le bistrot, nous sommes tous Charlie, etc. Et puis l'autre, c'est une vision catholique traditionnelle.
0: C'est-à-dire le retour... Bistrot, nous sommes tous Charlie, c'est un peu court, c'est pas la même chose quand même, non?
2: Je trouve qu'il y a cette idée très forte dans Nous sommes tous Charlie, c'est que nous défendons un mode de vie. Et un mode de vie qui est pour tout le monde. Le droit d'être sur les terrasses des cafés, etc. Vous regardez par exemple avec le banquier français aujourd'hui, qui est un des moyens de propagande du Rassemblement National et d'autres populistes, cette idée de la bonne bouffe, de la bonne France traditionnelle, elle est très forte. Hein. Et ça marche, le porc, le vin rouge, bon... Et donc on est sur une culture identitaire ici, mais pas du tout fondée sur des valeurs, pas du tout fondée sur un programme politique précis, ça peut être, ou économique, ça peut être un peu n'importe quoi, mais sur une image de soi. Et puis d'un autre côté, on a là plutôt Marion Maréchal, la famille traditionnelle, contre l'avortement, contre le mariage homosexuel, etc. Donc là, une vision chrétienne catholique, traditionnelle, mais qui est très très minoritaire.
0: Bon, le Je suis Charlie de 2015, moi je le trouve quand même un peu différent de ce que vous décrivez. Marc Lazare, la vision de la France insoumise, la Nouvelle France que vous avez évoquée, là aussi, en termes de récit, de dessin politique, de quoi s'agit-il?
1: Il s'agit de toute une analyse qui est développée d'ailleurs par l'invité que vous aviez auparavant, Clémence Guettet, qui est une des coprésidentes de l'Institut La Boétie, qui est une sorte de think tank de la France insoumise.
0: Et co-présidée par Jean-Luc Mélenchon.
1: Exactement, et c'est tout un travail qui est fait sur ce qu'est la société, comment elle a évolué. C'est l'idée qu'il n'y a plus de grande classe sociale, que les Français sont interconnectés, qu'il n'y a plus de différence entre la France rurale et la France urbaine, et surtout que la France est de plus en plus diverse. Alors ça n'a pas toujours été comme ça, la France insoumise. C'est une évolution assez récente et donc qui amène Jean-Luc Mélenchon d'abord à avoir parlé de la France métissée, puis de la France créolisée, donc avec toute une série de lectures qui ont été faites, et qui veut justement marquer une France ouverte. Et voilà, si je devais résumer la différence entre ce que propose le Rassemblement National et Olivier Roy, raison de rappeler qu'il y a deux sensibilités à l'intérieur du RN, comme d'ailleurs on pourrait étendre le raisonnement sur d'autres partis, c'est la France fermée, d'une certaine façon. C'est la France fermée. Et ça, c'est une classique du point de vue historique de l'extrême droite. Et de l'autre côté, actuellement, du côté de Jean-Luc Mélenchon, de la France insoumise, c'est la France ouverte. C'est la France ouverte avec ses diversités, ce qui fait que Jean-Luc Mélenchon lui-même a évolué, lui qui était sur des positions laïques et républicaines très strictes, est devenu quelqu'un qui raisonne aujourd'hui sur la diversité, sur la question du voile, on a bien vu l'autocritique qu'il a faite. Voilà, c'est deux conceptions qui s'affrontent.
3: Marc Lazare, je reviens justement à la notion de centre, parce que quand on vous entend tous les deux, ça veut dire que le centre ne défend pas une vision du monde, il ne défend pas un modèle de société ?
1: Ben, je crois qu'il y a un gros problème, c'est que justement, alors au centre, d'abord qu'est-ce qu'on entend par le centre ? Est-ce que vous parlez du macronisme ? Est-ce que vous parlez aussi d'une partie de la droite et d'une partie de la gauche ?
3: Mais le fait même de se poser la question prouve que c'est pas clair du
1: bien
3: tout.
1: Bien sûr, et je crois qu'actuellement, justement, ces formations politiques résonnent aujourd'hui et essayent de donner des réponses, on peut en penser ce qu'on veut, aux questions socio-économiques, aux questions internationales, vous aviez justement une série de questions tout à l'heure précisément avec Clémence Guettet sur des sujets absolument fondamentaux, mais manque peut-être un peu de perspective de long terme, de raconter quelque chose. Il y a un très beau mot en italien, narrativa, c'est-à-dire le roman, raconter quelque chose. Et ça, c'est un gros défaut, et peut-être qui est lié au manque de travail que font ces formations politiques sur l'évolution de la société, et pour répondre aux attentes de la société. Parce que moi, j'insiste sur un point...
3: Pardon, c'est quoi le manque de travail ? Ils n'analysent pas assez en profondeur ce qui est en train de se passer ?
1: Ben, exactement. Je pense qu'il y a... du RN, il y a peu de travail du côté de la France insoumise. Il y a un travail considérable qui est fait par l'Institut Laboétie avec des tas de chercheurs. Aujourd'hui, ce rapport entre les politiques et la recherche est très faible dans les autres formations. Et il y a un point très important. Vous savez, dans l'enquête Fracture française qui a été faite en 2025, 35% des Français considèrent que la France est en déclin, 40% du côté du RN, 31% du côté de la France insoumise. Il y a une interrogation, mais ce n'est pas la première fois dans l'histoire de France. Et donc, il y a des partis, notamment le RN et AFI qui donnent des réponses. On peut être d'accord ou en désaccord, mais ils donnent des réponses.
0: Olivier Roy, le Rassemblement National comme la France Insoumise défendent, on l'a dit, vous l'avez dit, une vision du monde, mais ils portent aussi des propositions qui n'ont rien à voir en nature, mais qui ont peut-être pour point commun de s'imposer dans le débat public, de cliver. Je pense par exemple à la question de l'interdiction du voile dans l'espace public, côté Rassemblement National, de l'annulation de la dette, côté la France Insoumise. Pourquoi là aussi, ces propositions s'imposent-elles sur l'ensemble des discussions du débat public ?
2: Parce qu'on a une crise, effectivement, une crise identitaire en France, ça c'est très clair. Et donc on a des propositions...
0: La question de la dette, ça répond à la crise identitaire ?
2: Non, la question de la dette, ça c'est de la démagogie traditionnelle. Cette idée qu'il y a des solutions simples et de bon sens. C'est cette notion de bon sens qui est en commun, je trouve aujourd'hui, des deux côtés, dans les deux extrêmes. Et donc ça parle à un certain imaginaire, mais ça ne fait pas une politique. On ne peut pas faire une politique, par exemple, sur le voile. Interdire le voile n'a pas de sens, parce que tout simplement, c'est irréalisable. On ne peut pas mettre en œuvre. Et puis, on rencontre les problèmes de liberté religieuse, c'est-à-dire ce qui fait le fond de la démocratie française, la liberté. Mais dans l'imaginaire, ça parle, parce que ça permet de définir une identité française contre en particulier les musulmans.
0: Est-ce que la force, par ailleurs, Marc Lazare, de ces deux propositions que l'on vient de citer, l'interdiction du voile dans l'espace public et l'annulation d'une partie de la dette défendue par la France insoumise, ces deux propositions, en fait, encapsulent, portent aussi en elles-mêmes des visions de société. On voit bien l'imaginaire sous-jacent qu'elles charrient.
1: Oui, bien sûr. L'interdiction du voile, ça renvoie, la proposition du Rassemblement National, ça renvoie à une des thématiques fondamentales du Rassemblement National, qui est la question de l'immigration. Et c'est ce qui est plébiscité par les électeurs du Rassemblement National. Quand on voit toutes les enquêtes, ce n'est pas la priorité de l'ensemble des Français. La première priorité, c'est le pouvoir d'achat, la santé, les questions de sécurité, mais l'immigration arrive en quatrième ou cinquième position. Mais chez les électeurs du RN, c'est leur première préoccupation. Et donc, effectivement, là, il y a une proposition qui est faite. Et d'ailleurs, il y avait immédiatement un sondage qui avait été fait, et près de 60% des Français Français avaient dit on est d'accord avec ça, sans comprendre tout ce que cela signifie, et qui en plus est en contradiction avec les valeurs fondamentales de la République. Mais c'est là où peut-être il marque des points. Et du côté du Rassemblement, de la France Insoumise, pardon, il y a cette idée sur la dette, c'est la défense d'une vision de la France qui est fondée sur le modèle social. Voilà, ça c'est fondamental. Quand le RN parle de la France, c'est la France éternelle, c'est la France sans les immigrés, ou en tout cas avec une portion très minoritaire d'immigrés. Pour la France de la France insoumise, c'est la France sociale. Mais c'est la France justement qui a fait un modèle social et qu'il faut préserver.
0: Mais

0: ceux qui arrivent bien armés à occuper le terrain, à imposer leur thématique, à imposer leur rythme, leur façon de faire de la politique.
1: Il y a un mot qui revient beaucoup dans votre livre, Olivier Roy, La contre-révolution culturelle, c'est le mot de populisme. Alors je ne suis pas sûre que vous mettiez chacun la même définition derrière ce terme-là. Olivier Roy, dites-nous comment vous le définissez. Est-ce que vous l'appliquez de la même façon au Rassemblement national comme à la France insoumise, ce terme de populisme ?
2: Non, je le maintiens plutôt pour le Rassemblement National. Moi, je ne fais pas la généalogie du populisme, leur rapport avec les partis fascistes, avec l'histoire, etc. Ce que je regarde, c'est l'ensemble des mouvements, alors aux États-Unis, en Europe, un peu partout, qui concentrent leur propagande sur la question de l'identité nationale et de la contre-révolution culturelle. C'est-à-dire que, soit avec le libéralisme, soit avec le wokisme, on est allé trop loin, qu'on est dans une société en décadence, qui s'autodissout et qu'il faut rétablir des valeurs comme par exemple la famille traditionnelle et qu'il faut revenir à une culture nationale, aux racines. Ce terme est central évidemment chez tous les populismes. Donc c'est ce fantasme d'un peuple qui a son identité, ses racines et qui se trouve attaqué de l'extérieur par l'immigration et de l'intérieur par ce qu'on appelle le wokisme ou le libéralisme. C'est ça le point commun de tous les mouvements populistes.
1: Marc Lazare, qu'est-ce que vous mettez derrière le mot populisme ?
0: Alors c'est une question très vaste, mais en quelques mots, je crois que c'est les formations politiques qui considèrent que l'un des antagonismes fondamentaux, même l'antagonisme fondamental, c'est l'opposition entre un peuple bon et vertueux et des élites.
3: Après, donc vous y incluez, vous, la France insoumise ?
0: Oui, parce que je dis que ces formations, notamment dans un pays comme la France qui a inventé justement la division gauche-droite, le populisme se nourrit ensuite, se situe politiquement. Et donc celui du Rassemblement National est à la fois dans l'opposition peuple contre élite, mais aussi se situe à droite, tandis que celui de la France insoumise se situe à gauche. Mais attention, moi je ne fais pas d'amalgame. Ils ont des points communs, la critique des élites, mais je prends un exemple, c'est pas les mêmes élites. Pour le Rassemblement National, c'est les élites qui favorisent justement l'immigration, ce qu'ils appellent l'invasion migratoire. Pour la France Insoumise, c'est les élites du capitalisme financier. C'est pas exactement la même chose. Ils n'ont pas la même conception du peuple non plus, et on l'a vu, c'est pas la même conception de la nation.
3: Alors si on se focalise, Olivier Roy, sur l'extrême droite en France, c'est la bataille culturelle qu'elle est en train de mener. Comment cette bataille culturelle, c'est une expression qu'on entend partout depuis plusieurs années. Comment cette bataille culturelle se mène-t-elle concrètement? La pointe avancée de cette bataille, quelle est-elle?
2: Alors, c'est la volonté de reprendre, par exemple, le champ culturel, les universités, le domaine de l'art. Pas du tout en remplaçant l'art actuel par un bon art, mais au contraire, en cassant le monde culturel. C'est leur premier objectif. Et pour ça, ils ont des techniques, je dirais, pédagogiques. C'est-à-dire, par exemple, refaire les manuels d'histoire ou parsemer le paysage de symboles chrétiens en particulier, mettre des croix un peu partout, faire des pèlerinages qui traversent la France. Ce qu'ils veulent, c'est une visibilité.
3: Mais ça suffit à avancer dans cette bataille, à gagner éventuellement la bataille culturelle, mettre des croix un peu partout?
2: En tout cas, c'est comme ça qu'ils procèdent. Hein. Et avec l'idée du Puy du Fou, par exemple, c'est-à-dire jouer le spectacle, la société du spectacle. On met en scène la société qu'ils voudraient voir rétablir en France et qui, évidemment, n'a jamais existé. Donc, ils sont en fait très modernes de ce côté-là. Ils sont dans la société du spectacle et pas du tout dans le retour aux racines ou à une paysannerie qui n'existe plus.
1: Vous parliez du Puy du Fou qui va dépasser cette année les 3 millions de visiteurs, hein, c'est un record. Lundi, le président du département de Seine-Saint-Denis, Stéphane Troussel, a annoncé une riposte des spectacles historiques confiés aux historiens Patrick Boucheron et Guillaume Mazot. Le premier, ce sera sur le parvis de la basilique de Saint-Denis, qui va rejouer la profanation des tombeaux des rois en 1793. Et Boucheron l'assume, il dit il ne faut pas laisser la grandeur aux forces réactionnaires. Olivier Roy, qu'est-ce que vous pensez de cette stratégie? Est-ce que la gauche lutte? Est-ce qu'elle lutte mal contre cette offensive culturelle qui est menée par la droite?
2: Elle lutte très mal parce qu'elle reprend les mêmes moyens, c'est-à-dire la société du spectacle, une culture signalétique. Alors on va remplacer les croix par des bonnets phrygiens, par exemple. Mais
3: ça, c'est pas la bonne technique, alors?
2: Non, je pense pas. Les gens qui vont au Puy du Fou, ils n'en sortent pas chrétiens, hein, ils n'en sortent pas vendéens. Ils ont passé un bon moment, ça les a amusés, on emmène les enfants. Bon, après, on ira au parc Astérix, c'est après, éventuellement, on ira voir la prise de la Bastille jouée par M. Mélenchon. C'est pareil.
3: Marc Lazare, vous sembliez en désaccord. Il y avait un signe du corps qui allait dans ce sens-là, du moins.
0: Oui, non, parce que Olivier Roy disait oui, ils ont fait un bon spectacle. Attention, il y a une série de falsifications et d'erreurs historiques au Puy du Fou qui ont été justement pointées par un certain nombre d'historiens. Oui. Et donc, ça, c'est un élément tout à fait important. Alors,

0: Je comprends ce que veulent faire Patrick Bouchon, Guillaume Mazot et le département de Saint-Denis. Est-ce que c'est la bonne réponse? Je ne sais pas, mais il y a une chose juste qui m'a un petit peu gêné, c'est la déclaration d'un des deux historiens, disant c'est une histoire située à gauche, mais qui ne sera pas militante. Alors, là, je pense qu'il faut...
1: Vous voyez là une contradiction dans le texte?
0: Non, ce que je crois, c'est que, pas d'histoire militante, mais pas non plus dire si histoire à gauche. Faites de l'histoire, tout simplement. Racontez l'histoire autrement. Puisqu'il y a des erreurs d'un côté, eh ben vous rétablissez un certain type de vérité. Bien évidemment, insister sur des choses sur lesquelles, au Puy du Fou, on n'insiste pas, sur les questions, je ne sais pas, de la dimension du peuple dans l'histoire de France, du rôle des femmes, ça c'est des éléments importants. Mais pourquoi dire situé à gauche? Parce que vous vous rendez compte, la conséquence, ça veut dire que, par exemple, dans les universités, on va recruter dans certaines universités des profs labellisés à gauche et puis d'autres labellisés à droite. C'est ce qui a existé en Italie pendant des années. Pendant des années, on recrutait des profs parce qu'ils étaient ou démocrates chrétiens, ou socialistes, ou communistes. Je crois qu'il faut faire très attention à ça, mais je comprends en même temps l'ambition.
1: On profite de vous avoir tous les deux dans ce studio ensemble. Vous enseignez tous les deux en Italie. Olivier Roy, vous êtes notamment spécialiste des questions de religion. Et vous le savez, tout le monde le sait désormais, le pape arrive en France aujourd'hui pour 4 jours en visite officielle, si je vous l'apprends. Voilà, c'est entendu, Olivier Roy. Plus d'un million de visiteurs sont attendus, notamment à Paris. Vous qui définissez, Olivier Roy, le populisme, notamment comme un responsable politique qui s'adresse au peuple sans médiation. Est-ce que le pape est populiste?
2: Non. D'abord parce qu'il s'adresse essentiellement aux catholiques. Il le dit, c'est une visite apostolique.
1: Alors on voit que ça dépasse quand même largement le segment catholique, que beaucoup de Français iront l'écouter, notamment Place de la Concorde, et à Lourdes, et à Metz, et ailleurs.
2: Oui, mais ça dépend du discours qu'il va tenir. Non. Et là, il ne va pas tenir un discours identitaire. Certainement pas. Il va justement rappeler aux Français, et aux catholiques français en particulier, que l'Europe est une nécessité, que la charité est un devoir de tout chrétien, qu'il faut être hospitalier par rapport aux étrangers. Donc ça, ce n'est pas vraiment le discours identitaire du Rassemblement National.
1: Ce qui frappe aussi, par ailleurs, Marc Lazare, avec cette figure de Léon XIV, c'est qu'elle semble faire consensus dans l'ensemble du spectre français. Retailleau, Zemmour, Macron souhaitent s'associer à la démarche du pape. Même Jean-Luc Mélenchon a déclaré hier que la première encyclique de Léon XIV a un petit arrière-goût d'humanisme. Comment vous l'expliquez, cette figure attrape-tout? C'est une icône?
0: Dans votre liste, vous pourriez rajouter Gabriel Attal.
1: La liste va être
0: très très longue. On va compter ceux qui ne seront pas aux différents événements qu'organise le pape. Mais je pense, parce que ça correspond à une interrogation, justement, de sens, de recherche de sens. Ça, c'est vraiment un élément très important. Nous sommes dans des sociétés marquées par l'individualisme, qui, de temps en temps, surtout en France, ont des moments de grande mobilisation, mais il y a surtout une grande interrogation. Qu'est-ce qu'on est? Où est-ce qu'on va? Et actuellement, Léon XIV, effectivement, le discours de Léon XIV donne une réponse. Attention quand même, on insiste beaucoup, j'entendais encore, et je lisais qu'il y a près de 20 000, 21 000 ou 25 000 cette année d'adultes et d'adolescents qui ont décidé de se faire baptiser. Mais 2000, un enfant sur deux est baptisé, oui. 2026, 1 sur 4. Oui. Donc le processus de sécularisation est toujours en cours en France. On peut le déplorer, on peut s'en réjouir, on peut tout simplement l'observer.
3: Merci à tous les deux pour ce dialogue et ce regard sur le début de la campagne présidentielle. Marc Lazare, je rappelle le titre de votre livre sorti il y a quelques mois, Pour l'amour du peuple, une histoire du populisme en France du 19e au 20e siècle, chez Gallimard. Olivier Roy, la contre-révolution culturelle sort aujourd'hui aux éditions du Seuil. Merci d'être venu en parler sur l'antenne de France Inter. À suivre dans le dernier quart d'heure de votre matinale. Marc Voinchet arrive avec sa revue de presse, Nathalie Yanetta avec son édito sport et François Morel avec son billet d'humour très politique.
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0: Et c'est l'heure d'écouter Marc Voinchet pour la revue de presse avec Léon à la une, évidemment.
2: Eh oui, et palme d'or de la une de vos journaux ce matin, Eva. Jeu 7 et match, la première marche du podium revient sans conteste à Libération qui affiche à sa une un montage photo où l'on voit Léon XIV souriant, nous faisant un petit coucou de la main droite avec la tour Eiffel en fond. Et ce titre en majuscule et en gras... Habemus Panam. Au cas où il en resterait quelques-uns parmi vous qui ne seraient pas au courant, le pape Léon débarque à Paris pour 4 jours de visite en France, qu'ils conduiront également à Lourdes et à Metz, et à l'heure où je vous parle, il est dans l'avion Léon, et il devrait atterrir à 10h à l'aéroport de Paris-Orly. Je le sais, parce que La Croix publie dans son édition en ligne ce matin à 5h50 l'emploi du temps du pape, heure par heure, minute après minute, seconde après seconde, durant son séjour en France. Il sera à partir de 16h dans sa papa mobile pour saluer les foules sur un itinéraire de 2 km, 5 jusqu'à la place Saint-Michel, et puis place aux abords de Notre-Dame, le pape fera un tour en voiturette de golf avant d'être accueilli par l'archevêque de Paris, Mgr Laurent Ulrich, pour les vêpres à 17h15. Je vous laisse découvrir la suite. 1 million de personnes se sont inscrites à Paris pour le voir, précise Le Figaro. Mais les fidèles ne viennent pas pour faire nombre, dit Jérôme Chapuis dans La Croix. C'est que l'écho de cette joie vient irriguer les terres arides de notre débat public. Dans un pays qui a soif de sens, d'unité et de fraternité, il est conseillé de s'en réjouir. C'est d'ailleurs ce qu'on lit aussi dans le Berry républicain. 400 Berrichons se rendront à Paris pour la messe célébrée Place de la Concorde. Nous sommes en quête de sens, d'apaisement, de confiance et de repères, dit l'un d'entre eux. Et pour Benoît Aubert, l'évêque de Limoges, dans la montagne, cette fois, la venue du pape aura comme bénéfice de ressouder les catholiques entre eux. Ou ce qu'il en reste. En tout cas, un des temps forts de ce voyage sera sa rencontre à Lourdes avec 7 victimes de violences sexuelles commises au sein de l'Église. C'est un sujet, dit Benoît Aubert, c'est un sujet qui prend beaucoup de place dans notre vie d'Église. Je trouve cela positif et légitime qu'il y ait cette rencontre. La forme a été un peu décriée par certains qui ont regretté que les associations n'aient pas été invitées, mais je sais par ailleurs que le pape en a reçu, des associations en a rencontré de sa volonté.
0: Et certaines de ces victimes font entendre leur voix ce matin, Marc.
2: Oui, mais il faut aller voir dans le Soir de Bruxelles pour tomber sur cette lettre ouverte au pape Léon de la part de victimes de violences sexuelles dans l'Église. Ils parlent en leur nom de vivantes, vivants, et se déclarent survivantes, survivants, victimes de crimes commis dans le cadre d'une relation pastorale. Nous sommes des centaines de milliers, écrivent-ils à Léon XIV. Monsieur le chef de l'Église catholique, vous avez certes repris le travail mené par votre prédécesseur sur ces crimes monstrueux. Il avait montré l'ampleur du désastre, mais nous craignons que votre visite en France, comme ailleurs, ne change rien. Notamment parce qu'une fois encore, vous vous adresserez, comme à Lourdes, à des victimes soigneusement sélectionnées, en toute confidentialité, et face aux crimes dans vos rangs, vous vous contenterez de demander pardon. Pardon ? Non, ce n'est pas suffisant, dit la lettre. On ne demande pas pardon pour un crime, on est responsable dans le cadre d'un crime. Dans notre cas, il convient de parler de crime et non de péché. Votre prédécesseur a posé des mots, nous vous proposons de poser des actes, de prendre une mesure universelle, de vous adresser à toutes les victimes, celles qui ont parlé, celles qui n'ont pas encore pu s'octroyer ce droit, et le collectif de détailler les mesures dont il réclame qu'elles soient mises en place par l'Église catholique, en demandant à Léon XIV, appuyez-vous sur nous, sur nos expériences, nos douleurs, sur nos mots, sur ce qu'il reste de nous, et de conclure, vous devez ainsi convaincre la France de supprimer le délai de prescription pénale pour les viols. Montrez-nous que nous avons tort de douter de votre parole. C'est à consulter sur le site en ligne du quotidien belge Le Soir.
0: Et voilà qui résonne avec un dossier du mensuel Le Cri.
2: Oui, Le Cri qui se définit comme un mensuel chrétien, joyeux et radical, c'était le moment de le citer. Le Cri, justement, consacre un dossier qui s'appelle « Les enfants d'abord, rejoignez la lutte contre la domination des adultes ». Ce dossier est consacré entièrement à un concept qui prend de l'ampleur, celui de l'enfantisme, jusqu'ici cantonné à de petits cercles, écrit Elsa Gambin dans Le Cri, parce que sur la question des violences faites aux enfants, la France accuse un sérieux retard. Alors, s'il existe aujourd'hui un consensus sur les besoins fondamentaux de l'enfant, les enfants restent la catégorie sociale la plus violentée et discriminée. Il est urgent de sortir de l'enfant objet appartenant aux adultes pour lui rendre son statut de sujet. Le jeune mouvement enfantiste est un acteur crucial de cette révolution en marche.
0: Et pour finir, un autre pape sur fond bleu.
2: Ben oui, voilà, blanc sur fond bleu. Zinedine Zidane, l'équipe, autrement bleu. Et oui, vous savez que Zidane dirige ce soir en Turquie son premier match comme sélectionneur de l'équipe de France. Et le génial Vincent Deluc, impossible de l'éviter, en parle ainsi. Ainsi passe Zinedine Zidane à la veille de son premier match sur le banc.

0: des Bleus, ou plutôt juste devant son poste de vigie préféré. Toujours aussi éloigné du besoin de faire des paraphrases, il formalise doucement l'essentiel, avoue quand même que l'émotion de sa première de sélectionneur est peut-être la plus forte que sa première de joueur sous le maillot bleu 32 ans plus tôt. Après 14 ans d'une ère Deschamps un peu trop longue à son goût, écrit Vincent Duluc, l'heure a sonné de souhaiter à Zidane de faire aussi bien déjà. En attendant, et puisqu'il n'est pas sûr de faire mieux, c'est sa manière de faire autrement qui sera guettée ce soir à l'est de l'Europe où se lève un nouveau soleil.
1: C'est Zizou Christ.
2: Exactement. Alors, si je peux me permettre, je vous conseille de la réécoute sur l'application Radio France d'une interview qu'on a faite ce matin avec Vincent Duluc qui revient justement sur ce premier match de Zidane. Et on continue à parler de sport après vous, Marc Voinchet.
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2: Comme chaque vendredi, votre édito sport, Nathalie Yanetta. Et ce matin, vous vouliez revenir sur un glissement de terrain.
4: Eh oui, des terrains de sport engloutis par la politique et la géopolitique. Au risque de me répéter, d'ailleurs, puisque souvent ici, nous abordons ces prises de position qui dérangent, parfois interrogent, mais de plus en plus dégénèrent. Il y a quelques mois déjà, je me souviens d'avoir proposé une réflexion à nos auditeurs sur ces prises de position des grands sportifs, mais pas tant sur ce qu'ils disaient que sur ce que cela provoquait en nous, chacun d'entre nous. Quand un champion dit rouge, alors que moi j'aime le jaune par exemple, ce qui ébranle aujourd'hui, ça n'est plus le désaccord, mais notre capacité à continuer d'aimer celui ou celle qui porte le même maillot que nous, mais qui ne pense pas comme nous. C'est la question centrale aujourd'hui dans nos sociétés fragmentées, où l'on veut que les sportifs s'engagent, mais à condition que ce soit à nos côtés. Exemple appliqué, ces derniers jours, on a enchaîné les polémiques contre Kylian Mbappé, son soutien aux migrants de Ceuta, contre Teddy Riner et sa peur de l'extrême droite, tous les deux victimes de raids numériques et médiatiques par l'extrême droite. À l'inverse, Esteban Le Poll, tout heureux de sa première sélection par Zinedine Zidane en bleu, il a juste exprimé sa fierté de pouvoir peut-être, chanter la Marseillaise si jamais il était titulaire ce soir ou un autre soir. Eh bien, lui aussi s'est fait insulté par ceux qui considèrent qu'aimer ce symbole de la France faisait de lui un nationaliste dangereux. Et je ne reviens pas sur le silence de Zinedine Zidane ou de Léon Marchand, par exemple, qui en ont pris pour leur grade parce que, dis donc, ne rien dire, ça va pas non plus, puisque c'est alors être lâche. Qu'il parle ou qu'il se taise, eh bien, plus de terrain pour s'entendre, puisqu'en réalité, plus personne ne s'écoute.
2: Et alors là, vous parlez de prises de position politiques individuelles qui sont systématiquement critiquées, mais il y a aussi, Nathalie, des prises de position qui sont liées au climat géopolitique, et celle dont vous voulez nous parler est assez spectaculaire.
4: Oui, alors ça sera dimanche soir. J'ai cherché un précédent, mais vraiment, si nos auditeurs érudits le trouvent, qu'ils me le fassent savoir, parce que j'avoue que je n'ai pas trouvé. La télé publique irlandaise, qui est détentrice des droits de la Ligue des Nations, comme l'est par exemple TF1 ce soir pour le match Turquie-France, va retransmettre la rencontre de sa sélection sans commentaire, sans consultant, sans publicité, sans plateau pour débriefer, juste le flux des images produites par le Signal international.
2: Mais pourquoi ?
4: Eh bien, pour ne pas avoir à commenter l'adversaire du soir, Israël. Depuis le tirage au sort de la Ligue des Nations, c'est quasiment toute l'Irlande du Nord qui proteste. Leur sélectionneur, qui pourtant est islandais, avait frappé fort en déclarant jouer, je cite, « contre le génocide ». La rencontre, dimanche soir, aura lieu en Hongrie, qui est le pays d'accueil de l'équipe israélienne qui ne peut plus jouer chez elle depuis le 7 octobre. Mais même le match retour, dimanche prochain, ne pourra pas avoir lieu à Dublin. Il a été délocalisé en terrain neutre en Serbie pour éviter les débordements. L'UEFA a été saisie à de nombreuses reprises par la fédération irlandaise qui demande l'exclusion de l'État hébreu de toutes les compétitions sportives. En vain, alors la colère, elle s'exprime autrement. Le capitaine de l'équipe, Dora Oshii, qui est défenseur central à Ipswich en Première Ligue, va réunir aujourd'hui même ses coéquipiers pour savoir quels gestes ils feront ou non au moment d'entrer sur la pelouse. Alors cette cristallisation politique du sport, elle n'est pas nouvelle. Ça fait même très longtemps que le sport justement sert de vitrine à des revendications qui utilisent sa puissance populaire et médiatique. Mais avouons-le, à l'ère des réseaux sociaux et de la polarisation toujours plus forte des opinions publiques, eh bien le risque de dérapage, il est immense et de toutes parts. Il faudrait peut-être se souvenir de Nelson Mandela, qui a utilisé le sport politiquement, peut-être parce qu'il considérait mieux que quiconque que c'était un puissant levier de réconciliation.
2: Merci Nathalie Yanetta. 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

0: cher François Morel, je vous cède avec joie le micro.
1: Dans quelques mois, la présidentielle, la plupart des gens, je pense, vont voter pour faire barrage. Comme à chaque fois, vous remarquez. En 2022, ce n'est pas tout à fait Emmanuel Macron qui a été réélu, c'est Marine Le Pen qui n'a pas été élue. Pour l'instant, les électeurs ne savent pas forcément qui ils ne vont pas élire, car ils n'ont pas encore décidé qui ne sera pas président de la République. Parce qu'il y a le choix, il y a ceux qui vont voter Dupont-Aignan pour faire barrage à Zemmour, il y a ceux qui vont voter Zemmour pour faire barrage à Retailleau, il y a ceux qui vont voter Retailleau pour faire barrage à Le Pen, c'est compliqué. Il y a ceux qui vont voter Le Pen pour faire barrage à Mélenchon. Dans ce cas-là, proposent les insoumis aux électeurs d'extrême droite, est-ce qu'il ne serait pas plus efficace de voter directement Dupont-Aignan pour faire barrage à Mélenchon ? Rien n'est facile. D'autant que, par ailleurs, il y a tous ceux qui vont voter Delphine Bateau pour faire barrage à Marine Tondelier et qui s'interrogent dans le cas d'un second tour entre Francis Lalanne et Ségolène Royal, contre qui faire barrage ? Faire barrage à François Hollande en votant Bernard Cazeneuve, c'est possible, mais il faut compter aussi sur ceux qui voteront Karim Bouarane pour faire barrage à la fois à François Hollande et Bernard Cazeneuve. Remarquez au passage que mes analyses sont assez pointues. Chez les humoristes de France Inter, on m'appelle Patrick Cohen. Un second tour entre Ségolène Royal et François Hollande, est-ce envisageable ? Dans ce cas-là, qui va garder les petits-enfants ? Ne serait-il pas plus juste d'organiser une triangulaire avec Valérie Trierweiler qui, à ce jour, hélas, n'a toujours pas annoncé sa candidature ? D'ailleurs, quand on voit l'importance de la Première Dame de France, qui est de toutes les photos officielles alors que personne n'a jamais voté pour elle et qu'on ne lui a rien demandé, on se dit qu'il faut considérer qui sera la prochaine Première Dame ou le prochain mari de France. Voter David Lisnard, c'est voter aussi pour quelqu'un qui présente bien, notamment le journal télévisé de France 3 Côte d'Azur, Jacqueline Pozzi. Mais est-ce qu'il faut encourager ceux qui décideront de voter Jacqueline Pozzi uniquement pour faire barrage à Léa Salamé ? À moins que certains décident de voter Julie Gayet pour faire barrage à Sophia Chikirou, ou Sophia Chikirou pour faire barrage à Sarah Knafo. Quel sera le rôle des compagnons de Marine Le Pen en cas de victoire de la candidate d'extrême droite ? Je veux parler naturellement de ses chats, Jazz, Palouma, Chadé, Chalimar, Oural et Piculina. Seront-ce les chats de Marine Le Pen qui auront la responsabilité des pièces jaunes ? Encore beaucoup de questions en attente d'ici la présidentielle.
0: Merci François Morel et Patrick Cohen a du souci à se faire. Bonjour Rebecca Manzoni.
2: Bonjour Eva, bonjour tout le monde.
0: Ce matin, le décor de Totémique est un atelier, celui de la dessinatrice Catherine Meurice.
2: Et c'est une femme qui a une épée. Je suis en train de faire le geste comme si je sortais une épée de son fourreau, c'est complètement ridicule. En tout cas, Catherine Meurice a une épée parce qu'elle est académicienne. Avec elle, la bande dessinée est entrée à l'Académie des Beaux-Arts. Ça ne lui a pas donné un esprit de sérieux pour autant, parce que lire une BD de Catherine Meurice, c'est apprendre, c'est réfléchir et c'est surtout se marrer. La BD qu'elle publie s'intitule Le clan de Walden et ça commence par cette phrase « Lève-toi avant l'aube, libre de tout souci ». Et cherche l'aventure. Ben voilà, à 9h06 dans Totémique, c'est le programme.
0: Merci Rebecca.
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0: Merci d'être à l'écoute de France Inter, il est 9h. Le journal de Marion Lourd. Bonjour Marion.
6: Bonjour. Il quittera les cieux pour le tarmac d'Orly dans une heure tout juste. Le pape arrive en France aujourd'hui pour une visite apostolique. Il y aura Reims, Lourdes et Metz, mais d'abord Paris, où 1 million de fidèles sont attendus. Rendez-vous à l'Élysée d'abord, discours à l'UNESCO, vêpres à Notre-Dame, grande veillée ce soir au Stade de France. avant le temps fort de demain, cette messe sous chapiteau à la Concorde. Une visite à 27 millions d'euros en tout et un budget pas encore bouclé, reconnaît Pierre-Antoine Bozeau, le porte-parole des évêques de France.
7: Nous avons été un peu surpris nous-mêmes de l'engouement que suscitait cette venue du pape Léon XIV, qui s'est préparé dans des délais extrêmement courts. Donc nous avons commencé avec des bases plutôt un peu en deçà. Et puis nous sommes aperçus de l'engouement, de l'inscription des gens. On a choisi des systèmes d'inscription pour avoir un peu de visibilité. Et puis les chiffres ont augmenté, les gens se sont inscrits et donc on a voulu s'adapter. Il a fallu ajouter des écrans. Oui, un écran géant, c'est 50 000 euros. Et ben, on en a 48 le long des Champs-Élysées. Donc ça, il a fallu ajouter des écrans. Donc tout ça coûte de l'argent. Et puis après, il y a des tas d'affaires logistiques.
8: Bien sûr, ouais. Voilà. Ce budget de 27 millions, censé être financé uniquement par des dons, les dons des fidèles. Aujourd'hui, on a 8 millions. Vous avez relancé l'appel en milieu de semaine.
7: Alors ça a augmenté depuis vos informations. Puisque moi, je suis passé hier à la conférence des évêques de France et on était à 12 millions. On est confiant parce que surtout les gens qui seront sur les Champs-Élysées, qui seront au Stade de France, seront sollicités. Et je pense que la générosité répondra, elle sera égale à l'enthousiasme.
6: Le porte-parole des évêques de France avec Salomé Martin sur Ici Paris. On l'apprend ce matin, 2 soldats israéliens ont été tués hier à Gaza, victimes de l'explosion accidentelle d'un drone israélien. Il s'était écrasé sans exploser près d'un avant-poste de l'armée, alors qu'un cessez-le-feu est en cours entre Israël et le Hamas depuis janvier l'an dernier. Envoyer des soldats et des radars pour protéger le site pétrolier stratégique de Yanbu en Arabie Saoudite, c'est l'une des annonces d'Emmanuel Macron lors de son entretien hier à la télévision. Une façon de faire baisser le prix du carburant, explique le chef de l'État, sujet brûlant du moment. Ce n'est pas si simple, estime Clémence Guettet, vice-présidente de la France insoumise de l'Assemblée nationale.
9: La première des choses, c'est que si on est dans cette situation, pourquoi Monsieur le Président veut envoyer des troupes dans cette zone-là ? C'est notamment pour avoir un impact sur la situation intérieure et sur les prix des carburants, puisque nous sommes totalement dépendants, enfin en très grande partie dépendants, de ce qui se passe dans la zone, et du fait que Hormuz bloqué, l'approvisionnement en majorité bloqué, ça a une répercussion sur les prix. La première chose, c'est que évidemment, nous le disons, il y a des solutions simples quand même qu'on pourrait mettre en action au niveau national, et notamment le blocage des prix et des marges, parce que contrairement à ce qu'a dit le président puisqu'il a menti, oui, les raffineurs font des marges en France et notamment Total fait des super profits qui sont des super profits de profiteurs de guerre et de crise. La deuxième chose, c'est que nous sommes exprimés hier soir pour dire que l'envoi de troupes françaises dans une zone de guerre pouvait très rapidement faire de nous des co-belligérants, et nous ne sommes pas les seuls à le dire, et que donc, à minima, il fallait une discussion devant le Parlement.
6: Clémence Guettet, vice-présidente LFI de l'Assemblée nationale, sur France Inter ce matin encore, le RN estime, lui, qu'il ne faut pas envoyer de militaires pour protéger un port pétrolier saoudien. De son côté, le chef de l'État n'écarte pas totalement une baisse des taxes pour faire baisser le prix du carburant, même si elle coûterait très cher, dit-il. Il juge possible une attaque russe sur la France comme celle manquée en Allemagne avec un drone explosif. La Russie a commis un acte hostile en prenant le contrôle d'actifs d'entreprises françaises sur son sol. Le ministre de l'économie dénonce ce matin. Les biens d'Auchan et de l'ex-Leroy Merlin ont en effet été transférés à une entreprise russe. Roland Lescure rappelle que les sociétés françaises n'étaient pas dans les secteurs concernés par les sanctions puisqu'il s'agissait pour Moscou d'une mesure de rétorsion. Une bonne nouvelle pour les clients français. Dengie, l'opérateur, annonce une aide de 75 euros aux 720 000 clients qui sont bénéficiaires déjà du chèque énergie cette année. Elle sera visible sur leur prochaine facture. 3 semaines de procès et le verdict attendu aujourd'hui dans le procès à Rambourg du nom du rugbyman argentin, tué par balle sur une terrasse parisienne le 19 mars 2022. L'accusation requiert 20 et 27 ans de réclusion criminelle contre les 2 suspects de militants d'ultra-droite. Leurs avocats dénoncent un dossier contaminé, je cite, par sa dimension politique. Et 1, 2 et 3 épreuves. Première liste, premier entraînement et maintenant premier match pour le sélectionneur Zinedine Zidane à la tête de l'équipe de France de foot, arrivé en fanfare hier soir à Izmit en Turquie. Rendez-vous ce soir sur la pelouse. Les Bleus affrontent l'équipe nationale turque à 20h45 en Ligue des Nations. Et puis, lui a déjà réussi sa première épreuve de sélectionneur. Le Français Hervé Renard signe un succès pour son retour sur le banc. 2-0 pour la Côte d'Ivoire qui l'entraîne face au Ghana. C'était la première journée des éliminatoires de la Coupe d'Afrique des Nations. Hervé Renard a déjà conduit les éléphants au succès en 2015.
0: Merci beaucoup Marion Lourd.
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16: Souriez, c'est vendredi et à 9h06, on prend le temps d'une rencontre hors des studios avec le totémique de Rebecca Manzoni. Ce matin, Rebecca, tu nous emmènes dans l'atelier de la dessinatrice Catherine Meurice.
2: Et Catherine Meurice publie une BD qui s'intitule « Le clan de Walden ». Alors vous donnez le titre, ça ne va pas vous dire grand-chose, mais je laisse Catherine Meurice vous préciser l'esprit du livre.
17: En fait, je rêvais de faire un livre qui parlait d'écologie à la sauce des Monty Python. Disons que c'est vraiment mon domaine. Je fais du dessin humoristique et de la caricature depuis très longtemps. L'humour, d'abord, c'est je ne sais faire que ça, malheureusement. J'ai beaucoup de mal à me prendre au sérieux. J'ai l'impression que mes idées passent pas bien, que mon dessin ne serait pas intéressant. Et puis, c'est ma façon de regarder le monde, en fait. Voilà. Je crois que c'est vraiment une sorte d'antidote au désespoir, quoi. Et l'humour, c'est pour ne pas crever, non? C'est pour pas crever de désespoir. Enfin, moi, je le vois comme ça.
2: C'est quoi, Dieu? Ça se mange? Demande un ours dans la nouvelle BD de Catherine Meurice. Dans ce livre, les animaux parlent et s'amusent d'un gars qui construit une cabane dans leur forêt. Il s'appelait Henry David Thoreau. Il vécut au début du 19e siècle dans le Massachusetts et c'est un pionnier de l'écologie. Thoreau est le personnage principal du clan de Walden, bande dessinée que Catherine Meurice n'a pas réalisée à la palette graphique sur ordinateur, mais sur papier. Vous comprendrez pourquoi je vous donne cette précision dans quelques minutes. Catherine Meurice publie des livres depuis plus de 20 ans et sa vie a été coupée en deux. Le 7 janvier 2015, 8 de ses collègues et copains de Charlie Hebdo ont été assassinés. Elle a échappé à l'attentat parce qu'elle est arrivée en retard à la conférence de rédaction. Depuis, Catherine Meurice se consacre à l'illustration. L'affiche de la comédie musicale Singing in the Rain qui se joue au Lido en ce moment, c'est elle. Mais elle se consacre surtout à la bande dessinée. Je l'ai retrouvée dans son atelier, au sud-est de Paris, où elle bosse avec deux autres dessinateurs. Elle m'a dit « Ici, on bosse ». On se marre, on est heureux.
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2: J'ai enlevé mon blouson, je suis arrivée en enregistrant tout de suite, je me suis même pas... Merci de tenir le micro.
17: J'adore, on dirait un cône glacé. J'ai envie de le lécher. Non, c'est pas bien ça, de lécher le micro, France Inter.
2: Oh la vache, ça commence bien.
17: Il est beau, j'aime bien. C'est pas le gros machin avec la grosse mousse. J'adore votre métier, Rebecca. Non, mais c'est vrai, j'adore la radio. Je crois que énormément de dessinateurs, dessinatrices adorent la radio.
2: Beaucoup de dessinateurs dessinent en écoutant la radio, d'ailleurs.
17: Ouais, c'est vrai. Ah, je suis épuisée, bon. Déjà.
2: Ah, bah d'accord. On en a pour une heure, hein. Je me dis ça, je dis rien. Hein. On s'installe où?
17: Alors, ici, c'est mon domaine.
2: Ouais, là, si c'est super rangé.
17: Et oui, j'ai passé l'aspirateur quand même avant que tu viennes, parce que sinon c'est la honte. Les moutons, ça se voit, hein, surtout à la radio. Et voilà, donc écoute, ici j'ai ma table à dessin, qui est une table d'archi sur laquelle je bosse. J'étais en train de tailler mes crayons pour mes futures dédicaces. Là, je vais faire des dédicaces aux crayons de couleur. Des rames de papier, des dessins déjà réalisés. Là, tu as les originaux du clan de Walden. On va faire comme un... Regarde,
2: on fait du son
17: ça
2: pour
17: passe,
2: la radio.
17: Ça passe, hein, ouais.
2: Bien sûr. Voilà. Donc, Catherine Meurice dessine sur du papier.
17: Sur du papier.
2: Avec pourquoi d'ailleurs
17: gauche. C'est... J'adore les crampes. J'adore... Le... Non, j'aime... J'aime la matière, j'aime... Alors, je travaille à la plume et à l'encre de Chine. Alors, c'est pas un outil facile, mais j'aime ça, justement, parce que ça crée parfois des accidents. Ça crée, évidemment, des plaintes et des déliés, comme les plumes d'écoliers d'autrefois. Et je trouve que c'est plus près de ma... de mon humeur, de mes humeurs. Voilà, ça,
2: de dessiner à la plume ?
17: Ouais. Oui, oui, je trouve qu'on sent beaucoup plus ma nervosité ou au contraire ma zénitude. Elle est rare celle-là, mais bon, parfois. Il faut toujours la dompter, cette plume, j'aime bien. C'est un. Mais je l'adoucis.

0: un peu avec du fusain. Donc là, par exemple, tu vois, les paysages au dernier plan sont au fusain. Et alors ça, c'est vraiment... Oui, sors tes lunettes, parce que là, depuis le début, tu vois rien, en fait. Là, je t'explique des trucs en détail, mais tu... ben voilà, bravo. Donc oui. Voilà, paysage grandiose. Non, un paysage assez réaliste, détaillé, ça, c'est un plaisir de dessin. Et puis c'est toujours aussi, pour moi, une manière d'améliorer mon dessin, enfin d'apprendre à dessiner. J'aime bien toujours, voilà.
1: Alors arrêtons-nous là-dessus. Ouais, on va fermer la fenêtre. Voilà. C'est bon. Voilà. Arrêtons-nous justement sur le fait d'avoir du plaisir de dessiner des grandes pages de paysages comme ça, de dessiner la nature. Pourquoi vous dites que ça vous apprend à dessiner?
0: Il y a quand même un énorme travail de documentation parce qu'au bout d'un moment, mon imagination, enfin, ça va être très très limité quand même, comme tout le monde, enfin comme beaucoup. Et d'ailleurs, souvent, quand je dois dessiner la nature ou des arbres en particulier, je dois en voir ou en revoir parce que sinon, je me mettrais à dessiner de manière simpliste.
1: C'est marrant parce qu'on se dit, un arbre, c'est un arbre, quoi.
0: Et non, regardez, hop là, on a une sorte de sapin là, la page suivante. Le pin ou le sapin, voilà, le tronc est droit comme ça avec déjà la présence de la résine, on la voit pas, mais pour avoir côtoyé des pins, moi je me fous toujours de la résine dans les cheveux par exemple, donc j'y pense en dessinant. Je pense toujours à la matière vivante de ces arbres là que j'aime. Ça c'est fait d'après des croquis que j'avais fait. Là je me baladais toute seule dans le Limousin, je crois. Et j'ai besoin de ça, d'avoir des gestes différents, une façon de regarder différente. Enfin voilà, ça m'entraîne toujours à regarder, toujours plus intensément, et puis à dessiner. Là, c'est...
1: Ça veut dire que regarder, ça s'apprend.
0: Ça s'apprend très probablement. Chez moi, c'est très naturel, comme chez tous les dessinateurs, dessinatrices. Mais oui, ça s'apprend. Et souvent d'ailleurs, quand les gens me voient faire des croquis, ils me disent « Mais comment vous faites ?» Et alors, je leur dis « C'est très simple, regardez... » La même chose que moi, regarder, puis essayer de... Enfin, je sais pas, par exemple, un bout de jardin. Je dis, qu'est-ce que vous voyez? Alors, souvent, d'abord, les gens sont un peu paniqués, mais en fait, non. Il y a une sorte de rectangle vert clair en bas à droite, et puis une sorte de cône vert foncé à gauche, et puis la lumière vient à côté, donc il va y avoir... Enfin, c'est des histoires de formes qui composent un cadre, en fait. Quand on observe, on va cadrer avec son regard.
1: Mais vous, comment vous avez appris à regarder?
0: C'est la faute à la nature, c'est la faute à la campagne, j'ai grandi à la campagne. C'est peut-être ça, je l'avais raconté dans Les Grands Espaces, enfin, en tout cas c'était l'hypothèse que je faisais.
1: Les Grands Espaces étant un livre autobiographique où vous racontez votre enfance dans une maison que vos parents retapent, oui. Dans les Deux-Sèvres.
0: Oui, c'est ça, j'ai grandi dans un chantier, j'ai vu des arbres, très très jeunes, des petits arbustes. Là, il n'y avait pas de grands hêtres et de grands chênes, hein. Il n'y avait que des petits arbres qui ont fini par pousser 40 ans après. Mais... Et donc j'ai grandi déjà dans donc une vieille baraque à la campagne, donc j'ai vu à la fois un chantier, donc les choses se faire aussi. J'ai énormément observé mes parents en train de créer, finalement, de retaper un mur, planter un jardin. Alors j'étais pas une enfant uniquement contemplative, mais je sais que mes parents me disaient souvent, on t'a encore retrouvé, on se demandait où t'étais, t'étais assis depuis une heure au milieu du pré à écouter les grillons. Et c'est vrai que j'ai fait ça, gamine, écouter aussi, je crois, tout l'ensemble, et ressentir, enfin sentir. Tu veux un morceau de chocolat?
1: C'est bien, bon. Allez, au revoir.
2: Pour Totémique, Catherine Meurice a choisi de vous faire écouter et peut-être découvrir la voix d'un immense artiste. Il s'appelle Quentin Blake, ou plutôt Sir Quentin Blake, puisque la reine d'Angleterre l'a anobli en 2013. Il est dessinateur, et si vous ne connaissez pas son nom, vous avez peut-être vu ses dessins. Quentin Blake a notamment illustré les livres pour enfants écrits par Roald Dahl. L'archive qui suit est extraite des Ateliers de la création, diffusés sur France Culture, en 2012. Quentin Blake est dans son atelier, à Londres, et pendant qu'il répond aux questions de Catherine Gilliardi, il dessine un crocodile à l'aquarelle. Quand on entend Quentin Blake rigoler, je crois qu'on comprend qui c'est.
3: Maintenant, j'ai de l'eau et je le mets par-ci, par-là, sur le corps, avec un peu de chance. un bleu vert. Alors, il y a un mouvement de l'aquarelle sur le corps. J'espère qu'il peut suggérer le mouvement sous l'eau. Ça, c'est quelque chose, c'est impossible de l'organiser parfaitement. C'est encore cette situation de jongler avec l'aquarelle.
4: Et là, vous avez mis de l'eau, quand vous avez mis l'eau sur le corps dessiné à l'encre, vous ne l'avez pas mis au hasard, l'eau.
3: C'est un accident organisé.
0: Oh là là, j'adore sa voix.
5: Ben, il dit tout. C'est une star incroyable, il est génial. Et dans son propos, il y a ben, j'espère que j'aurai de la chance. Voilà, il y a toujours cette idée aussi d'apprendre encore à dessiner.
1: Il y a une grande humilité.
5: Il y a une grande humilité. Il dit que ça ne peut pas être parfait. Voilà, il utilise le mot chance. Non, c'est éblouissant. Et alors, c'est drôle parce qu'il parle de ce bleu, de ce vert bleu. J'ai apporté un dessin de lui, un original. Et peut-être que c'est ce vert bleu-là, parce que c'est un vert...
1: Ça représente une femme.
5: Oui, une jeune femme avec une coiffe pas possible, une longue robe. Et elle tend un crayon de la main gauche. Il a retenu que j'étais gauchère. Et elle a une épée, une sorte de sabre dans la main droite. Et il m'a offert ce dessin quand voilà, je lui ai annoncé que je devenais académicienne. Il y a marqué voilà, QB for CM, Quentin Blake for Catherine Meurice. The Academician, Shepherds. Qu'est-ce qu'il a dit? Ah oui, non, c'est l'académicienne. Là, on va couper. Parce que je sais plus. C'est l'académicienne qui taille son crayon. Voilà, elle taille son crayon avec son épée. Et alors là, voilà, on retrouve l'imperfection du dessin. L'imperfection magnifique, cette main-là qui ne tient rien si on regarde de près. On n'a pas l'impression qu'elle tient le crayon, et en fait, si. Mais voilà, les doigts ne sont pas dessinés correctement, et on s'en fiche complètement.
1: Vous avez une belle expression pour parler de son dessin. Je vous ai entendu dire ça une fois, où Quentin Blake, ses dessins, on a l'impression que c'est comme un Mikado.
5: Ouais.
1: Le jeu où on jette les bâtons, là. Et magiquement, les bâtons se mettent aux bons endroits.
5: Exactement, c'est vraiment ça.
1: Vous recherchez justement l'accident dans le dessin.
5: Je ne le recherche pas systématiquement, mais j'adore qu'il arrive. Et en effet, les outils que j'utilise permettent de faire advenir les accidents assez, assez souvent.
1: Et pourquoi vous adorez qu'il arrive? Parce que ça peut vous faire dévier?
5: Oui, oui, oui, ça m'emmène là où je n'aurais pas su aller en réfléchissant vraiment à mon dessin. Et ça peut ouvrir quelques portes. Je me dis, ah oui, tiens, ok, ce dessin qui dérape, c'est peut-être plus intéressant, plus juste que ce que j'avais prévu. Il me semble que c'est comme ça qu'on peut avancer.
2: Quand on faisait une fête et qu'on écoutait ça, les parents se disaient « Oh la vache, les gosses vont nous passer la baraque à la sulfateuse » et c'était pas faux. La Mano Negra, Malavida.

0: Catherine Meurice a commencé par le dessin de presse. Elle a bossé pour Charlie Hebdo pendant 10 ans. Après l'attentat du 7 janvier 2015 où 8 de ses collègues et copains ont été assassinés, elle a choisi de se consacrer exclusivement à l'illustration et à la bande dessinée. Ça a donné La Légèreté, un livre autobiographique où elle raconte l'après-attentat et la façon dont elle renoue avec le dessin, les arts, la vie. Depuis, elle a consacré des livres aussi érudits que drôles à Eugène Delacroix ou à Eugène Delacroix ou à des philosophes qu'elle réussit à délester de l'esprit de sérieux. Et aujourd'hui, elle publie Le clan de Walden. C'est l'histoire réelle et inventée d'un pionnier de l'écologie qui s'appelait Henry David Thoreau. Il y a la vivacité des dessins de Catherine Meurice, leur justesse en trois traits et son plaisir d'écrire. Parce que ces personnages peuvent s'exprimer comme des charretiers autant qu'en Alexandra. Et dans Le clan de Walden, elle fait parler une femme et précise en note de bas de page qu'il faut lire la réplique une ligne sur deux. Alors je ne vais pas vous citer la réplique tout entière, mais si on lit une ligne sur deux, ça commence par « Je suis prête à vous montrer mon cul ».
1: C'est un clin d'œil à George Sand, il paraît que c'est un extrait de lettre que j'ai remanié, parce que je ne peux pas m'empêcher de remanier déjà dans les grands espaces, je remanie un poème de Baudelaire, bref. J'adore ça, j'adore le pastiche en fait. Et donc ce texte, à lire une ligne sur deux, c'est au départ une lettre que George Sand aurait envoyée à son amant Alfred de Musset. Ben oui, les Alexandrins, bien sûr, je reprends, je m'inspire, je crois que je reprends des vers de Racine, que je mélange, enfin, j'ai souvent en tête comme ça des fragments de poèmes ou de comédies ou de tragédies en vers qui me restent depuis l'école et que j'adore. Et tout ça me donne envie, parce que je me contente pas de faire des, voilà, de reprendre des choses existantes, mais ça me donne envie d'écrire. C'est aussi une écriture de théâtre. Moi, je trouve que la bande dessinée, enfin, en tout cas chez moi, ça s'apparente plus au théâtre qu'au cinéma, par exemple.
0: Et dans le registre d'écriture, comme dans votre dessin d'ailleurs, il y a une langue qui peut être très chantournée, très lyrique, et puis des trucs hyper triviaux sur la sexualité, ou par exemple tous les animaux quand ils voient débarquer Thoreau et qu'il va construire sa cabane, ils sont sympas avec lui, ils l'aident, ils lui parlent parce que les animaux parlent donc, et puis à un moment il y a un ours qui se retourne vers un copain qui lui dit bon, quand est-ce qu'on le bouffe. Il y a ce mélange là.
1: Mais oui, mais je l'entends comme ça. Et j'aime bien ce mélange de genres, j'aime bien ce genre de frottement. Mais il y a ce genre de frottement aussi dans le dessin, on en parlait tout à l'heure, quand je fais des... C'est pas des décors, c'est des paysages à arbres, montagnes, etc. Donc là, je vais vraiment avoir le besoin de détailler certaines écorces, feuilles, etc. Et puis mes petits personnages arrivent là-dedans, un peu comme des personnages de Tex Avery. Y a toujours un petit machin qui pète dans un coin de beaux paysages, quoi. Et j'aime ce contraste-là pour... Je crois que c'est une façon, c'est des petites piqûres aux fesses qui sont pas là juste pour nous distraire, mais juste pour dire, regardez, enfin, je me le dis à moi-même, regarde bien ceci, regarde bien cela. Je crois que c'est, voilà, toujours cet exercice de regard, du regard.
0: En fait. Et puis le fait de mélanger le langage hyper familier, les blagues, et puis un propos, c'est ce qui rend le discours audible aujourd'hui.
1: Exactement. Oui, ouais, vraiment. Je ne me force pas à avoir un langage familier partout pour faire peuple. Mais bien sûr, il faut que ce soit accessible. Et en effet, oui, à la fois, il faut penser à soi et en même temps, on a toujours quand même une petite pensée pour le lecteur pour qu'il puisse nous comprendre.
0: Ouais. Bah, c'est une main tendue quand même, ça.
1: Ouais. Oui, oui, une fois de plus, c'est un équilibre à trouver parce que quand on tend trop la main, on est crispé. Il n'y a rien de pire que de sentir le lecteur ou la lectrice derrière votre épaule. Ou alors, voilà, si on se met à dessiner en disant « Ouh là là, est-ce que ça va plaire à mes lecteurs ?» Non, mes lecteurs, je les rencontre parfois, mais je ne sais pas ce qu'ils sont dans la totalité. Donc, il faut à la fois être lisible, compréhensible, mais surtout s'écouter soi et se laisser aller. Et puis parfois, ne pas craindre de ne pas être comprise. Et en effet, dans mes bouquins, il y a toujours plein de petites choses qu'on ne comprend pas au départ, et c'est pas grave. Moi, je les vois toutes, je vois tout qui clignote. Mais je sais que plein de choses vont passer à l'as, que les lecteurs vont pas tout comprendre, et c'est pas grave, ils pourront revenir, peut-être pas toujours comprendre certains trucs, mais ouais, non, ça c'est pas grave.
0: Il y a la peinture, la littérature qui entre dans votre travail, et la musique alors?
1: Alors, la musique a beaucoup de place, mais pas quand j'écris ou quand je dessine. Parce que souvent, quand on dessine, on est très tendu, on est vraiment très concentré. Et à un moment donné, on a envie d'exploser. Donc souvent, quand je sors de l'atelier, je vais écouter vraiment très fort pas mal de musique en partant en métro.
0: Vous écoutez quoi? Du métal?
1: Non, pas du métal, mais vraiment, c'est très varié. Ça peut être... Oui, du rock indé, un peu d'électro, des mélanges comme ça, ça peut être du rap. Donc j'appelle ça parfois des musiques de réconfort ou de récompense. Ouais.
0: Maintenant, on va écouter le tube que vous avez choisi. Je vous redonne l'oreillette. Je vous la replace.
1: Ouais, bah oui, j'ai toujours rien compris.
0: Non, mais...
1: Je me permets. Ça se mange pas, non?
0: Non, ça se mange pas. Le petit jardin de Jacques Dutronc.

0: C'est une chanson d'enfance ?
1: Oui. Oui, oui, à la maison, il y avait Brassens, Brel, Barbara, les frères Jacques. Claude Bouling et son orchestre aussi. Et Jacques Dutronc, bien sûr, ouais. Jacques Dutronc, gentleman cambrioleur, en 33 tours, en 45 tours, ouais.
0: Donc de l'ironie.
1: Exactement, c'est ce que j'allais dire, ouais, de l'humour déjà, ouais. C'était quelqu'un qui savait chanter des choses extrêmement exubérantes, drôles et surprenantes. Et puis cette chanson-là, par exemple, elle est pleine de tendresse, elle est assez mélancolique. Et quand je l'écoutais petite, alors elle me fascinait parce que... Alors, par exemple, je ne comprenais pas ce que c'était que la chaussée d'Antin. Même le mot métropolitain était très mystérieux pour moi. J'ai dit, qu'est-ce que c'est ? Puis alors, promoteur, mais qu'est-ce que c'est ? Enfin, je sentais qu'il y avait une menace. Et puis bon, voilà, c'est une chanson qui raconte ce désastre qui est en cours depuis si longtemps, ce qu'on détruit, les jardins, les arbres, etc. Et puis voilà, qu'est-ce qu'il faut reconstruire, qu'est-ce qu'il faut rebâtir. Encore là, on ne parlait pas de vivant à l'époque quand la chanson est sortie, mais bien sûr qu'il en est, question. Ouais.
0: Là, vu l'importance que joue la musique, y compris dans le fait de changer d'état, enfin de réconfort aussi, dans la légèreté. Qui est un album que vous avez écrit après l'attentat contre Charlie Hebdo. Pourquoi la musique était plus possible ? Pourquoi c'était devenu impossible d'en écouter ?
1: Mon cerveau était complètement était en vrac. Enfin, il y avait était complètement saturé, dissocié. Enfin, les psy appellent ça un épisode de dissociation après des chocs traumatiques. Donc, j'avais énormément de mal à penser, à réfléchir. Je n'arrivais pas à lire. Et en effet, je n'arrivais pas à écouter de la musique. J'avais perdu la mémoire. Tout ce qui avait eu lieu avant le 7 janvier 2015 n'existait plus. Donc là, j'ai vraiment eu la frayeur de ma vie. Enfin, c'était plusieurs frayeurs qui s'accumulaient et qui se sont accumulées en 2015. En fait, je ne pouvais pas accueillir la musique. Il fallait d'abord que je me reconstitue à l'intérieur. Enfin, c'est comme si je devais remettre tous les organes en place. Et peut-être que la musique m'aurait pris le peu d'énergie qui me restait, parce que je me souviens vraiment de cette sensation de il me restait une petite lumière au fond d'un couloir très étroit, et il reste ce filet de lumière là, il reste cette énergie vitale là, et avec cette énergie vitale j'ai continué à dessiner dans Charlie. C'était difficile, mais je l'ai fait. J'ai quitté le journal 2 ans après l'attentat, et c'est comme ça que j'ai fait La Légèreté, avec ce filet d'énergie qui ensuite a été décuplé au fur et à mesure que les mois passaient, que je rencontrais d'autres artistes. Je suis allée à Rome, j'avais l'intuition qu'il fallait que je voie la beauté. Je ne sais même pas ce que ça voulait dire à ce moment-là, mais je crois surtout que, enfin, je m'en suis rendu compte après, j'avais besoin de voir, par exemple, le Forum et le Palatin. Je voulais voir des ruines antiques, parce que moi-même, j'étais en ruine. Et je suis allée à la Villa Médicis pour voir aussi d'autres artistes au travail. Et c'est là que la musique est revenue. Il y avait parmi les pensionnaires un japonais, Kenji Sakai, qui est resté un an. Moi, je suis passée juste un mois, mais j'ai eu le temps de l'entendre répéter, et notamment jouer du Bach, la chaconne de Bach. Et je me souviens d'une soirée avec les pensionnaires qui sont devenus des copains, pour la plupart, que je revois encore aujourd'hui. Et je me revois dans ce salon avec quelques amis à écouter ça. C'est exactement ce que j'ai dessiné dans La Légèreté. La fenêtre était ouverte et on voyait Rome, voilà, un ciel d'hiver comme ça de décembre, rose, violet, puis toutes les coupoles de Rome et cette ville incroyable. Cette ville qu'on dit immortelle, ça m'arrangeait bien, j'avais besoin de retrouver un petit peu de vie, que les choses arrêtent de mourir en quelque sorte. Et la musique est revenue comme ça. Alors c'est drôle parce que Philippe Lançon m'avait raconté que quand il était à l'hôpital en 2015, un ami était venu jouer du violon, je crois, à son chevet.
0: Du Bach.
1: Voilà, il lui a joué la chaconne de Bach.
0: Le Lambeau est un récit autobiographique où Philippe Lançon, journaliste à Libération et chroniqueur à Charlie Hebdo, retrace sa survie et sa reconstruction. Il était à la rédaction de Charlie Hebdo le 7 janvier 2015 et une balle lui a arraché la mâchoire. Tandis qu'il est dans sa chambre d'hôpital, Gabriel, un ami violoniste,

0: vient lui jouer cette musique. Philippe Lançon s'est installé dans un fauteuil et la partition est étalée sur le lit. Philippe Lançon écrit « Gabriel suit la partition en remontant lentement jusqu'à la tête du lit. Les cordes grincent, j'entends sa respiration, son souffle, ses pieds sur le sol. Rien n'est plus physique que le violon. Son corps paraît souffrir toute la beauté qu'il répand. Bach résonne presque sauvagement dans le silence de la chambre et du service. »
1: Oui, Lambeau que je n'ai pas réussi à lire parce que... Voilà, je sais que Philippe me pardonne, mais et puis comme on correspondait beaucoup en 2015, voilà.
0: Mais alors, si la musique était impossible, et c'est par un séjour à la Villa Médicis que vous avez renoué à ça, le son était important quand même, y compris dans votre travail d'ailleurs.
1: Oui, c'est vrai, le son est resté important. Alors on pourrait dire de manière un peu facile que dans la bande dessinée, il faut du son, des onomatopées, etc. Mais j'en abuse pas, mais... Par exemple, le son de l'écorce, j'aime beaucoup toucher les arbres, non pas comme, comme une illuminée, mais j'aime ça parce qu'ensuite, souvent on retient, c'est comme quand on a des animaux, les chiens, etc., on retient très souvent le pelage ou les écorces dans le creux de la main. C'est marrant comme la paume de la main peut avoir cette mémoire-là. Et j'ai besoin d'avoir ce son-là. Mais tout va ensemble, en fait. Le son... La matière, les odeurs, quand je pense à du feuillage, du vent dans les feuillages, je peux penser aussi à l'odeur que peut avoir une feuille d'un arbre coupé. Enfin, tout me sert pour ensuite produire, oui, un raccourci, un gag, un truc idiot.
0: Et voici Flocage par Ino Casablanca.
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0: La nouvelle bande dessinée de Catherine Meurice s'intitule « Le clan de Walden ». Elle y met en scène un Américain né au début du 19e siècle qui s'appelait Henry David Thoreau. Thoreau fut un pionnier de l'écologie. Jeune homme, il décide de construire une cabane de ses mains à la lisière d'une forêt. Mais la construction d'un barrage menace et il va être question d'avoir recours à l'éco-sabotage. Catherine Meurice tenait à écrire et dessiner sur l'écologie. Et j'ai demandé Henry David Thoreau, mais pourquoi ce gars?
1: Parce qu'il est formidable. Henry David Thoreau, je l'appelais Thoreau longtemps, puis maintenant c'est Thoreau. C'est vraiment un homme du 19e siècle, mais qui a des pensées qui sont encore valables aujourd'hui, qui sont très actuelles. Il a vraiment une... Pour lui, il s'agissait de faire cette... C'est pas du tout une expérience d'ermite ou de survivaliste, pas du tout. Mais il voulait trouver les ressources en lui-même pour ensuite devenir un,

0: Aujourd'hui, les philosophes du vivant. En fait, je rêvais de faire un livre qui parlait d'écologie à la sauce des Monty Python. Et Soro m'a paru, m'a semblé être vraiment un personnage qui pouvait devenir comique.
1: Pourquoi c'était important de mettre de l'humour dans tout ça, alors que tout part en sucette, justement?
0: Justement, et l'humour, c'est pour ne pas crever, non? C'est pour pas crever de désespoir. Enfin, moi, je le vois comme ça. Bon, d'abord, je ne sais faire que ça, malheureusement. Disons que c'est vraiment mon domaine. Je fais du dessin humoristique et de la caricature depuis très longtemps. Et j'ai beaucoup de mal à me prendre au sérieux. J'ai l'impression que mes idées passent pas bien, que mon dessin serait pas intéressant. Et puis, c'est ma façon de regarder le monde, en fait. Voilà. Je crois que c'est vraiment une sorte d'antidote au désespoir, quoi.
1: Le rire de résistance, un peu. Un peu beaucoup, même.
0: Un peu beaucoup. Et pour être passé à Charlie Hebdo une petite décennie, oui, c'est vrai que le rire de résistance, finalement, m'est familier depuis longtemps. Et Charlie, c'était une équipe. Là, je fais mes bandes dessinées toute seule, mais c'est vrai qu'il y avait une joie à désespérer ensemble et à transformer toute cette merde en humour, quoi. En gag, Cabu, Oulinski, etc. C'était des... Donc oui, c'est vrai que c'est un rire de résistance. Ouais. Et j'espère toujours que ce rire va fédérer. Alors là encore, Charlie est un exemple. Enfin, ce qui s'est passé en 2015 est un exemple de... Voilà, où on voit que l'humour ne fédère pas tout le monde, enfin, surtout quand il y a les questions de religion. Là, dans ce livre, point de religion. Mais j'espère toujours que l'humour peut fédérer et peut créer une sorte de communauté et mener à l'action. En fait, je boue de colère quand je vois ce qui se passe dans le monde ou même en France sur le plan écologique. Et j'ai plus envie de choses concrètes et d'action. Donc je crois que le clan de Waden s'inscrit dans ce désir-là, en fait, dans cette envie-là de tout faire péter.
1: Qu'est-ce que vous pensez du terme d'éco-terrorisme, justement?
0: J'ai failli m'étrangler, là. Je le déteste. Et je méprise le ministre qui a employé cette expression, Darmanin, pour ne pas le nommer. Non, j'ai vraiment vu rouge quand cette expression a été employée, donc en premier par ce ministre. Je trouve que c'est d'une malhonnêteté absolument dégueulasse. C'est de la manipulation. Le terrorisme, c'est pas ça. Il s'agit pas de terrorisme. Je suis malheureusement bien placée pour savoir ce que c'est que le terrorisme, puisque tous mes copains de Charlie sont morts dans l'attentat et moi-même j'ai échappé à cette tragédie.
1: Parce que vous êtes arrivé en retard à la conférence de rédaction.
0: Ouais,
1: comme Luz.
0: Comme Luz, exactement. On est arrivé en même temps au pied de l'immeuble. Et donc c'est vraiment la tragédie de notre vie, quoi. Ça nous a anéantis et ça reste toujours présent dans un coin de ma tête. Et donc quand j'ai entendu ces termes d'éco-terrorisme, vraiment, j'ai vu rouge parce que il y a quand même une sacrée différence entre l'éco-terrorisme le terrorisme et l'éco-sabotage, parce que là il s'agit de sabotage. Les militants écolos des soulèvements de la terre, etc., n'ont jamais eu dans leur programme d'aller faire péter des bombes pour tuer quiconque. En fait, ça ne fait pas partie des plans des écolos qui mènent des luttes pour défendre le vivant. Ça, donc.
1: Et d'ailleurs, il y a de l'humour. Il peut y avoir de l'humour aussi dans ce militantisme-là.
0: Ouais. Ouais. Les slogans, notamment des soulèvements de la terre, sont la plupart du temps hilarants. Je pense à une banderole que j'avais vue, une photo, mais qui me fait toujours rire. On voit des militants, alors hommes, femmes, ils sont de tous les âges. Alors ils ont des énormes lunettes, des gros masques de piscine, machin, de trucs. Enfin, vraiment, ils ont les yeux protégés. Et ils tiennent une grande banderole, ils s'apprêtent à affronter les CRS. Et sur la banderole, il y a marqué « Vous pouvez pas nous taper, on a des lunettes ». Et ça, c'est vraiment une phrase d'Agnan dans Le Petit Nicolas, de Sempé et Goscinny. Je trouve ça génial. Tu dis, ben voilà, le dessin n'est jamais loin. S'il n'y a pas la joie, par exemple, dans la lutte pour la défense de la nature ou du vivant, s'il n'y a pas la joie, il ne reste que le désespoir. Alors, c'est bien d'exprimer son désespoir, mais on sombre dans l'éco-anxiété, etc. Mais si on exprime aussi une joie... Parce qu'en plus, les luttes environnementales, elles ont une histoire très ancienne. Ce n'est pas que depuis les soulèvements, depuis 2022. Mais enfin, à chaque fois, il y a de l'humour. Et je trouve que c'est ça qui est emballant. Et puis, ça défend quoi? Ben, ça défend nos vies à tous.
1: Dans votre travail, il y a l'humour, il y a la joie et il y a l'émerveillement. Dans tous vos livres, il y a ça. Cette capacité à être émerveillé.
0: Déjà, je pense que ça fait partie de ma... Enfin, je crois que je suis comme ça. Il me semble que c'est vrai que c'est après cette catastrophe de l'attentat et l'album La Légèreté, que j'ai compris que je pouvais exprimer cet émerveillement sans crainte, c'est-à-dire sans passer pour une niaise ou une... Parce que c'est vrai qu'à Charlie, on avait la dent dure sur tout, quoi. Il fallait surtout pas être poète ou... Enfin, ça me traversait même pas l'esprit, quoi. Je sais même pas si... Enfin, je m'émerveillais devant Cabu ou devant Charlie.

0: Mais je le formulais pas et j'avais déjà cet amour pour la campagne, les armes, mais je crois que j'y songeais pas. Et il a fallu, je pense, cet énorme coup de massue sur la tête pour que je me dise, bon voilà, c'est possible de raconter ça.
1: De raconter l'émerveillement.
0: De raconter l'émerveillement, toujours avec une pointe d'humour pour que jamais l'émerveillement pèse 3 tonnes et vraiment qu'on sonde dans le pathos, il n'y a rien plus...
1: Mais il y a un côté politique dans l'émerveillement, ouais. En fait.
0: Bien sûr. Déjà, je pense que c'est montrer sa sensibilité et l'assumer. Donc déjà, il y a peut-être un mouvement là aussi de résistance dans une société où on nous dit tout le temps qu'il faut être compétitif, fort, etc. Bref, en tout cas, c'est, je pense, une façon d'assumer sa sensibilité et de dire qu'elle a une force. Parce que cette sensibilité-là, c'est... En fait, c'est synonyme de l'observation intense, de l'ouverture, c'est de prendre conscience de ce qu'il y a tout autour de nous, humain, non humain. C'est une façon d'être, de mettre, comment dire, le vivant dans notre vie quotidienne, d'en être conscience partout, dans notre façon de, je sais pas, de consommer, de voter, de vivre. C'est, oui, en effet, dans cet émerveillement, je crois qu'il y a une force politique, ouais.
1: Elle est britanno-nigériane et la preuve que le jazz n'est pas un truc de vieux. Igo Ella May, What You Waiting For?

0: attends, Rebecca, tu commences par quoi, Rebecca? Non.
1: Catherine Meurice.
0: Rebecca Manzoni, c'est Totémique, le podcast sans caméra, mais avec un polar.
1: Plus souriant.
0: Oui, c'est vrai, j'ai pas le... Catherine Meurice.
2: Autrice du clan de Walden, bande dessinée publiée chez Dargo.
0: Rebecca Manzoni, c'est Totémique, le podcast sans caméra, mais avec un polar. Et la lessive bonus est en vente à moins 10%.
1: Comment vous êtes passé du dessin de presse au sein de la rédaction de Charlie Hebdo à la bande dessinée, comment votre dessin a changé?
0: En effet, il me semble qu'il a bougé. Alors, j'aurais tendance à dire qu'il s'est adouci, quoique là, dans le clan de Walden, il y a encore quelques baffes, quelques moments où mon dessin redevient très, très nerveux. Bah, déjà, en passant du dessin de presse à la bande dessinée, on change de rythme. On passe d'un collectif à la solitude et on passe d'un métier à un autre, quoi. Le métier dessinatrice de presse, c'est vraiment synthétisé. Enfin, c'est une idée dans une image. Et c'est vrai qu'après l'attentat, oui, ça n'avait plus de sens pour moi de bosser à Charlie, vraiment plus du tout. Et ça ne me manque pas. Ce qui me manque, c'est évidemment les rires des copains et puis cette vie ensemble. Où, je dis vie parce qu'on passait vraiment quasiment toutes les semaines ensemble. J'ai moins cette stimulation. Je crois que j'ose beaucoup plus dans le dessin, mais j'ose moins être journaliste, tout simplement. Enfin, dans le clan de Walden, on voit que je suis influencée par l'actu, enfin, par ce qui se passe aujourd'hui, bien sûr. Hein, il est question d'eau, quand même, l'accaparement de l'eau par certains. Ça, c'est vraiment, vraiment dans l'actualité. Voilà, je suis moins journaliste-reporter, donc je me sens très bien aujourd'hui à faire la bande dessinée, oui.
1: Là, on est dans l'atelier, où vous bossez avec deux autres gars.
0: Oui.
1: Elle est là, votre épée?
0: Non.
1: Votre épée d'académicienne, puisque vous êtes, grâce à vous, la bande dessinée est entrée à l'Académie des Beaux-Arts, puisque vous êtes académicienne, et donc vous avez une épée, et elle n'est pas là.
0: Non, elle n'est pas là, elle est dans les vestiaires de l'Institut de France. Elle est rangée dans un rouleau, rouleau de PQ, non. Un tube, pardon, pas un rouleau, un tube en plastique dans lequel on met les rouleaux à dessin. Et j'avais pas, parce que j'ai pas de fourreau, j'ai pas eu le temps de fabriquer un fourreau. C'était une vraie usine à gaz, cette préparation de cérémonie.
1: Qu'est-ce qu'il y a de gravé sur votre épée?
0: Alors, il y a de gravé une date, qui est la date qui est elle-même gravée dans la pierre, dans le porche en pierre de ma maison d'enfance, là où habitent encore mes parents, dans les Deux-Sèvres. C'est 1784, et puis j'aime beaucoup parce qu'il y a le 4 qui est retourné. Je pense que les artisans de l'époque, peut-être ne savaient pas forcément lire. Je trouve ça assez émouvant d'avoir ce chiffre comme ça retourné. Il y a un petit renard, qui est le renard qu'on voit sur la tapisserie de la Dame à la licorne au musée de Cluny. Puisque le renard apparaît très nombreuses fois dans mes livres. Je le dessine depuis que je suis enfant, j'adore cet animal. Voilà, il est un peu... J'ai dessiné les fables il y a quelques années de La Fontaine. Et puis, sont greffés sur un... Il y a un disque d'agate, donc une pierre très fine, une agate mousse. Et dessus, j'ai fait coller 4 plumes pour dessiner, de 4 amis chers. Donc il y a une plume de Blotch, une plume de Luz, une de Quentin Black et une de Claire Bretéché.
3: Chaque fois que je démarre un album, je me dis celui-là va être impeccable. Il va pas y avoir une faute de dessin, pas une faute de proportion, pas une faute de rien. Et au bout de la troisième page, je me dis merde.
1: La voilà, Claire Bretéché, co-créatrice de L'écho des savanes, autrice de Cellulite, Les Frustrés ou encore Agrippine. Extrait d'une émission télé de 1978 qui s'appelait Aujourd'hui Madame, avec Claire Bretéché.
4: Quand c'est le texte qui est plus important, le personnage bouge pratiquement pas. Ou alors il se gratte le nez. Et quand c'est le dessin qui est plus important, il n'y a pas une seule attitude où elle soit la même. Techniquement, j'utilise un papier très dur qui permet de gratter avec une lame de rasoir et je n'utilise pas de crayon. C'est-à-dire je fais un dessin directement à la plume. Vous séchez. Alors je vais d'abord vous montrer ce qui se passe si vous ne séchez pas.
0: Ah, oui.
4: Bon, vous séchez. Et vous savez que le sèche-cheveux, jamais de buvard. Non, parce que le buvard enlève de la profonde... Du noir. Ça fait un trait gris. Voilà.
1: Et elle compte.
0: Ah oui, elle compte pour énormément d'auteurs et surtout d'autrices et de dessinatrices. C'est une des premières à avoir percé, en quelque sorte, en disant qu'elle était vraiment seule dans les années 70, dans cet océan d'auteurs, donc de mecs. Et c'est un génie, au sens où elle a vraiment inventé un langage. Énorme bosseuse. Dessinait, redessinait les positions de ces personnages qui sont géniales. Elle a vraiment, c'est d'une justesse à chaque fois.
1: Et dans une lettre que Claire Bretéché vous a adressée, elle parle de votre dessin à la fausse négligence.
0: Ouais. Enfin, j'en revenais pas qu'elle soit lectrice de mes bouquins. Dans mon dessin, je crois qu'il y a des choses qui sont un petit peu plus imprécises. Enfin, j'espère être aussi juste qu'elle, mais je me permets des imprécisions ou des approximations pour que l'expression soit la plus juste possible. On n'a pas besoin de faire un truc réaliste, de voir tous les orteils des pieds.
1: Ouais, c'est nous qui complétons, quoi.
0: Je crée des raccourcis et le lecteur complétera, exactement. Ouais.
1: Dans Le Clan de Walden, nouvelle BD de Catherine Meurice, un écureuil demande « C'est quoi votre projet ?» à un jeune Américain venu créer une cabane en pleine forêt. Il s'appelle Henry David Thoreau et quand il arrive, Henry David tend la main à l'écureuil en disant « Je viens en ami ». « Un ami ne coupe pas d'arbres », répond l'écureuil. Après chaque arbre abattu, Thoreau et l'écureuil observent un moment de recueillement, mains jointes et tête baissée.
0: Pour cet exemple-là, c'est quasiment fait en 2-2. Non, parfois c'est beaucoup plus bossé. Globalement, je crois que je travaille moins mes personnages que Claire Bretéché. Non, par exemple, ces positions d'animaux, c'est assez rapide. Il faut que ce soit à la fois travaillé et très spontané. J'essaie de trouver le juste milieu. On le vit complètement. Enfin, là, je peux vous mimer l'écureuil, par exemple. C'est qu'il il a les mains jointes comme ça, qui baisse. Alors là, ça me crée un petit double menton, c'est très radiophonique. Et puis, en effet, il a les yeux comme ça, fermés, très sérieux. Et vraiment, moment de recueillement. Et puis, Soro doit suivre aussi. Donc, il joue en les mains aussi. Enfin, il y a un peu plus penaud, on ne comprend pas trop. Et donc, je vis chaque personnage comme ça, en fait.
1: On passe à votre carte blanche ?
0: Ah oui ! Je vais chausser mes lunettes. Alors, j'ai choisi un texte. C'est l'avant-propos d'un livre que j'aime énormément, qui s'appelle « Désert solitaire » de Édouard Abel, un auteur donc connu pour le gang de la clé à molette, ce roman génial qui parlait déjà d'éco-saboteurs. Il a écrit avant donc « Désert solitaire » en 68, et c'est un livre qui a été retentissant aux États-Unis. Il y a beaucoup de gens qui ont choisi de quitter la ville après avoir lu ça. Donc « Désert solitaire », ça raconte le quotidien d'Édouard Abel, qui était ranger dans un parc national dans le sud-est de l'Utah, donc vraiment le désert. Et il a consigné ce qu'il voyait. Le tourisme à échelle industrielle n'existait pas encore. Il commençait à voir un peu les prémices de cela. Et ce que j'aime beaucoup dans ce livre, et qu'on ne trouve pas si souvent que ça, c'est que Abbé se met au niveau de la nature. Il sait qu'il est humain, donc il a cette position de l'humain, les imbéciles que nous sommes à dominer la nature. Il sait qu'il est, il fait partie de cette espèce-là. Puis bien sûr, il y a beaucoup d'humour dans son texte. Et alors, je vais en lire un tout petit extrait, c'est l'avant-propos. Donc, il s'adresse au lecteur. Alors, il dit, c'est une mise en garde. L'été prochain, ne sautez pas dans votre voiture pour filer vers le pays des canyons dans l'espoir de voir par vous-même certaines des choses que j'ai évoquées dans ces pages. Tout d'abord, vous ne verrez rien du tout en voiture. Vous devrez sortir de votre foutu engin et marcher, ou mieux encore, ramper à quatre pattes sur le grès à travers les buissons épineux entre les cactus. Lorsque vous commencerez à laisser des traces de sang derrière vous, vous verrez quelque chose. Peut-être. Ou peut-être pas. Ensuite, la plupart des choses dont je parle ici ont déjà disparu ou sont en train de disparaître rapidement. Ce livre n'est pas un guide de voyage, c'est une élégie, un tombeau. Ce que vous tenez entre vos mains est une stèle, une foutue dalle de roc. Ne vous la faites pas tomber sur les pieds. Lancez-la contre quelque chose de grand, fait de verre et d'acier. Qu'avez-vous à perdre ? J'aime beaucoup cette idée du livre pavé à balancer contre quelque chose de grand fait de verre et d'acier. Ce livre est merveilleux, Désert solitaire.
1: Désert solitaire d'Edouard Abbey est disponible en poche au prix de 9 euros. On fait la photo ?
0: Ah oui ! Oh là là ! Je m'exclame comme idiot. Je stresse, je pense. Alors, la photo.
1: On peut la faire là-bas, peut-être, près de la table à dessin, non?
0: Ouais. Moi, je devrais vous prendre en photo, la Rebecca, c'est génial.
1: Ah, on?
0: Je devrais vous dessiner, plutôt, ouais.
1: Or quoi?
0: Parce que... Merde, j'ai parlé, c'est toujours pareil, ça va être raté.
1: Monsieur, c'est raté, on l'a refait.
0: C'est blanc, ça n'a pas marché.
1: Si, ça va venir.

0: crois que ça sert à rien de secouer. Hein.
1: Attends. Et si je souffle? Mais non, on voit la porte des chiottes.
0: Bah c'est vivant.
1: Pas qu'on la fasse. C'est quoi ça? Ah non, il y a la lampe au-dessus. Non, c'est, alors c'est très mal cadré.
0: Je prends le point. On refait.
1: Alors, mais je vais plutôt me mettre. Bon, cette fois, je me tais.
0: Ok.

0: C'est drôle.
1: Oui, on voit absolument rien, mais il y a une sorte d'auréole.
0: Sainte-Catherine.
1: Ouais, Sainte-Catherine. Ah, c'est pas mal, on dirait un petit entonnoir. On dirait que ma lampe d'archi fait un peu un entonnoir. Ça me va très bien. Qu'est-ce qu'on voit de gênant derrière? Non, rien, des piles de bouquins, de trucs.
0: Il n'y a rien de gênant.
1: Non, il n'y a rien de gênant. Non, je regardais s'il n'y a pas une culotte sale qui traînait, mais c'est... Non. Bah, les dés sont jetés, hein. Qu'est-ce que je...
0: Oh, je sens une petite déception.
1: Ah non, très bien, non, très bien. Ben non, ben c'est ma tronche, hein.
0: Merci beaucoup, Catherine Meurice.
1: Merci, Rebecca Lanzoni, c'est un plaisir.
2: Le clan de Walden de Catherine Meurice est publié chez Dargaud. Paraît aussi Catherine Meurice sur le pont des arts, un livre d'entretien mené par Thierry Grunstein, dont la lecture m'a servi pour préparer cette interview. Ça a paru chez Glénat. Stéphane Le Guenec réalise Totemic. C'était avec Geoffrey Roblin et Anne-Laure Cochet aujourd'hui. L'équipe de Totemic, c'est aussi JB Audibert pour la programmation musicale, Perrine Malinge pour la programmation des invités et Ilinka Negulesco pour les trouvailles sonores et toute la documentation. La semaine prochaine, je vous emmène dans le bureau de Patrick Modiano et ensuite, je ne sais pas encore où nous serons, mais sûr que ce sera avec Benjamin Laverne. Ce dont je suis sûre aussi, c'est qu'Ali Rebéi est là, dans ce studio.
3: Bonjour Rebecca. Salut. Tiens, je vous ai apporté des roulés à la cannelle, puisqu'il n'y a pas qu'Amélie Perrier qui a droit à des viennoiseries.
0: Je prends.
3: Voilà. Le sujet de Grand Main Vous Fasse, et vous, ça ne vous concerne pas, c'est comment trouver son style vestimentaire. Vous avez un style absolument magnifique. Comment trouver son style, comment avoir la bonne tenue au bon moment, et surtout se plaire à soi-même. N'hésitez pas à nous appeler au 01 45 24 7000. Et vous, on vous retrouve évidemment, Masquer la Plume, dimanche.
2: Dimanche, 10h, 20h, pour parler de l'actu du cinéma.
3: Ah, très bien.
2: Merci Ali le stylé.
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2: 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Et le flash vous est présenté par Amélie Perrier. Bonjour.
11: Bonjour Rebecca, bonjour à tous. Unité de l'Église et fraternité dans le monde, ce sont les deux objectifs importants de la visite du pape. Léon XIV arrive à l'instant sur le sol français pour une visite de 4 jours dans l'Hexagone, attendue par des centaines de milliers de fidèles catholiques. Bonjour Lou Bourdi.
12: Bonjour Amélie, bonjour à tous.
11: On vous rejoint à l'aéroport d'Orly où l'avion vient d'atterrir.
12: Oui, bientôt. Pas encore, mais ça devrait arriver dans quelques secondes.
11: D'accord.
12: On est sur le tarmac de l'aéroport, il y a un soleil magnifique. On est juste devant le pavillon d'honneur aux couleurs bleu, blanc, rouge. Juste devant nous, il y a ce grand tapis rouge qui mène jusqu'à l'endroit où se posera donc l'avion du pape dans quelques secondes.

0: secondes. Et chaque détail ici est soigné parce que, pour tout vous dire, il y a quelques instants, on a encore vu un homme qui passait un dernier coup d'aspirateur sur le tapis. Il y a la fanfare de la garde républicaine qui est arrivée en musique. Et puis, derrière nous, vous les entendez peut-être, il y a aussi près de 80 enfants qui sont là. Ils sont là pour accueillir le pape en chanson. Ils portent d'ailleurs un pull avec marqué dessus « Pour que le monde et la vie », c'est le slogan du voyage du pape en France. Dans le pavillon, juste à côté, il y a un groupe d'évêques en soutane qui attendent de pied ferme le pape. Alors, on n'a pas encore vu Emmanuel Macron, mais évidemment qu'il est à l'intérieur parce que quand le pape va arriver, ils sont censés ensuite partir directement ensemble direction l'Élysée. Nous, les journalistes, on est sur le côté. Les caméras, les vidéos, les micros sont sortis et on attend évidemment l'avion qui devrait arriver dans quelques secondes. D'ailleurs, au moment où je vous parle, j'en vois un au loin. Ça devrait être.
1: La fumée blanche arrive à Orly. Merci Lou Bourdi, en direct avec les moyens techniques de Raymond à Louis. Une visite pour la paix au moment où le chaos de la guerre résonne dans le monde avec ses conséquences économiques. Ainsi, le ministre de l'économie dénonce ce matin la prise de contrôle par Moscou des actifs d'Auchan et de l'ex-Leroy Merlin, entreprise française installée en Russie. Roland Lescure parle d'actes hostiles envers la France. Il demande l'annulation de ces prises de contrôle chez Total Energy au moment où l'entreprise réalise des bénéfices records avec la flambée des prix des carburants alimentés par les bombardements sur les raffineries russes et les tensions dans le Golfe. Le conseil d'administration valide la présidence et la stratégie de Patrick Pouyanné. Il approuve le renouvellement de son mandat de PDG en mai l'année prochaine. Chez Engie, on va verser une aide aux clients les plus précaires mis en difficulté par cette crise énergétique. Le groupe va verser 75 euros à ses 72 000 bénéficiaires du chèque énergie cette année. Cela représente une aide totale de 54 millions d'euros. Le groupe précise que cette aide sera accordée à tous ses clients disposant d'un contrat d'électricité ou de gaz au 1er octobre et ayant déjà transmis le chèque énergie pour régler sa facture en 2026. Et puis c'est la bataille littéraire de cette rentrée, les accusations contre le primo-romancier Télisson Aurélien. Accusation d'avoir utilisé l'IA, accusation lancée par un compte X, Balance ton Claude. Il n'est désormais plus anonyme ce compte. Derrière se cache un essai Samuel Fitoussi, chroniqueur au Figaro, tendance libérale, auteur d'un essai contre le wokisme. Il niait depuis plusieurs jours, mais il l'a reconnu ce matin, ajoutant qu'il n'est pas seul derrière Balance ton Claude. Et la raison de ce compte, qui vérifie si une IA a généré des écrits, c'est qu'il redoute, je le cite, qu'après plusieurs millénaires de civilisations fondées sur l'écrit, l'IA provoque la disparition de la lecture et de l'écriture.
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1: France Inter, il est 10h05, c'est grand bien vous fasse. Bonjour mon cher Ali Rebelli.
9: Bonjour Amélie Pernier, vous êtes contente, vous avez votre roulé à la cannelle.
1: Bah vous me le devez au moins, après tous ces retards cette
9: semaine.
1: Oui,
9: c'est vrai.
1: Au moins
9: vrai.
1: Ça.
9: Le style, bah vous avez du style, vous n'êtes pas vraiment concernée par l'émission.
1: Beaucoup, mais non, oui. J'adore ça, moi j'adore ça, la fringue, le style, l'élégance, l'allure.
9: Vous n'avez pas beaucoup de conseils à avoir. Je pense pas. Non, non, non.
10: Ah non, mais des inspirations à prendre. Des inspirations. Partout. Ah bah oui, c'est bon. Ça. Attendez, on regarde.
9: Vous revenez 11h ?
10: Avec grand plaisir.
9: Allez, à tout à l'heure, Amélie.

0: Bonjour à toutes et à tous, soyez les bienvenus dans Grand Main Vous Fasse. Comment trouver son style vestimentaire, c'est notre thème ce matin. Comment avoir la bonne tenue au bon moment et surtout se plaire à soi-même. Avoir du style, ce n'est pas qu'une question de tendance, c'est aussi dévoiler qui on est à travers le vêtement, même parmi les plus basiques. La mode, le vêtement comme instrument de révélation de soi, c'est notre mantra ce matin, en compagnie de Nathalie Oliver, d'Anne Montesser et avec Kevis Mazzi. Et vous, comment avez-vous trouvé votre style vestimentaire ou alors vous n'en avez strictement pas, et c'est peut-être un style en soi. Dites-nous également ce que veut dire pour vous être bien ou mal habillé. Standard et WhatsApp ouvert au 01 45 24 7000 et sur l'appli Radio France. L'un de nos deux chroniqueurs est vraiment stylé, et je ne dirai pas qui. Bonjour Thibaut de Saint-Maurice.
1: En même temps, vous avez utilisé le masculin. Bonjour Valérie Veilly.
0: Non, c'est un masculin qui rassemble le féminin et le masculin.
2: Ouais, ça va, ouais.
0: Bonjour Thibaut de Saint-Maurice, chercheur en philosophie. Quel est le menu de votre petite philosophie de la vie quotidienne?
1: Mais moi, je vais me demander pourquoi est-ce qu'on parle du prestige de l'uniforme, alors que si tout le monde s'habille pareil ou si on a un uniforme, eh ben, c'est la disparition du style.
0: Bonjour Guillemette Odissino.
2: Bonjour Ali.
0: Chef de rubrique Cinéma Télérama, quelle est votre ordonnance de cinéthérapie vers 11h20?
2: Eh bien écoutez, moi je vais faire en sorte justement de parler de fringues, mais pas parler de mode.
0: A tout à l'heure, bienvenue dans Grand Main Vous Fasse, la vie quotidienne mode d'emploi.
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4: À l'œil, si vous voulez, je ne crois pas qu'il y a une seule forme de beauté. Comme justement, je l'ai vu, mais ça c'était un peu en réaction, un peu comme les punks, quoi, qui étaient en réaction contre l'establishment, aussi bien social que... Oui, totalement social. Et puis les Français qui font suer avec « il faut absolument être chic », et qu'est-ce que ça veut dire chic? Vous voyez tout cette espèce de côté dans la mode avec des critères, des codes très précis, ça c'est démodé, c'est in, c'est out. Plein de choses que je...
5: Que vous vouliez bousculer, en fait.
4: Oui, parce oui. Que du et coup, montrer qu'en fin de compte, ça, ça peut être beau.
0: Jean-Paul Gaultier dans Avoinux sur France Culture en décembre 2018. Bonjour Anne Montesser.
6: Bonjour Ali.
0: Vous êtes l'autrice du blog et du compte Instagram Le Dressing Idéal et vous avez créé votre propre marque. Vous publiez chez Le Duc Le Dressing Idéal, la garde-robe pour se réconcilier avec son image et consommer autrement. Bonjour Nathalie Oliver.
6: Bonjour Ali.
0: Vous êtes styliste, vous publiez également chez Le Duc Explorer son style quand la mode devient un chemin vers soi. Bonjour Kevis Mazzi, bienvenue.
7: Bonjour Ali, bonjour à tous.
0: Vous êtes directeur artistique et vous êtes le fondateur de la marque Mazzi & Co. Alors tout d'abord, c'est quoi avoir du style? Anne Montesser, pendant longtemps, vous avez trouvé cette notion de style assez caricaturale, voire un peu ridicule.
6: Oui, parce que c'est vrai qu'on associe souvent le style à un style particulier. Donc un style bohème, un style classique. Alors qu'avoir du style, ça peut vouloir dire plein de choses. Ça peut être avoir de l'allure, ça peut vouloir raconter quelque chose de soi. Ça peut être une attitude, ça peut être un uniforme, si on aime ça. Voilà, et c'est, je pense qu'il y a beaucoup d'idées à déconstruire sur le style, justement.
0: Nathalie,
6: c'est bien d'en parler.
0: Nathalie Oliver.
8: Écoutez, moi je vais aussi dans ce sens-là. Pour moi, avoir du style, c'est avoir une élégance qui corresponde à qui on est, à un physique, à une activité, à un job, à un besoin de représentativité. C'est surtout ça, et être en accord avec tout ça, et que tout s'aligne et donne une belle image de vous, et que votre image vous plaise.
0: Kevis Mazzi.
7: Alors, je m'aligne aux copains. Avoir du style, c'est au-delà du vêtement, je pense. C'est un état d'esprit, c'est une manière d'être, une manière de se comporter. Donc, c'est vraiment beaucoup plus large que le vêtement.
0: Et que dire ce matin à celles et ceux qui estiment qu'ils n'ont pas de style ou qui se sentent en décalage avec cette histoire de style vestimentaire, Anne Montesser?
6: Alors, je pense qu'on se met trop de pression aussi avec ça. Il y a vraiment une volonté de représentation. Enfin, je pense qu'on a une image très élitiste de la mode, alors que c'est surtout s'habiller pour soi. La mode, c'est un jeu. Et il faut vraiment s'amuser avec les vêtements, ne pas avoir peur d'essayer des choses. Essayer aussi de s'affranchir un peu du regard des autres. Et je crois que c'est vraiment ça le plus difficile, le fait de se sentir jugé tout le temps et partout.
0: Mais est-ce que le style a forcément avoir un rapport avec la mode?
6: Pas forcément, en fait, être stylé, c'est pas forcément avoir les dernières pièces à la mode, ça peut être juste avoir trouvé ce qui nous va et ce qui nous plaît.
0: Nathalie Oliver.
8: Oui, absolument. Mais en même temps, on est aussi très tributaire de à part les personnes qui s'habillent en vintage ou qui ont ce goût comme ça pour des pièces plus anciennes. Mais dans ce qui est contemporain, on est quand même assez tributaire de ce qu'on trouve dans les boutiques, la couleur de la saison, les coupes de pantalons. Enfin, donc, c'est à soi aussi de faire son petit marché dans tout ça et de révéler son propre style. Et il faut beaucoup essayer, beaucoup se regarder avec bienveillance, évidemment. Et voilà, et je crois qu'il n'y a pas de recette, mais déjà, c'est avoir un regard sur soi.
0: Kevin Smonzi ?
7: Moi, je pense que la mode ou le style, c'est avant tout quelque chose de ludique. Je pense qu'il faut aussi se retirer ce côté « je ne suis pas stylé, je n'ai pas de style ». Il faut déjà essayer de s'amuser avec le vêtement, essayer de parcourir des choses. Alors, dans l'essayage, il y aura quelques loupés, mais ça fait partie de l'expérience. Donc, je pense qu'il faut s'amuser avec le vêtement et le style.
0: Guillemette ?
2: Non, mais je me demandais si aujourd'hui, ça existe encore vraiment l'injonction d'être à la mode. Parce que quand on voit que certaines modes des années 2000 reviennent dès maintenant, bientôt, l'année 2010 va de nouveau être à la mode alors qu'on est en 2026. Enfin, donc en fait, tout va tellement vite que si on reste dans notre mode il y a 5 ans, on est un peu démodé, mais dans 2 secondes et demie, on sera hyper branché. Enfin, donc, est-ce que ça veut encore dire quelque chose d'être à la mode ?
8: On sera toujours à la mode un jour. Et on est toujours démodé.
2: Oui, pendant 2 secondes.
8: C'est ça. Non, mais on est toujours le démodé de quelqu'un ou le précurseur de d'un autre. Moi, je dirais que c'est surtout une histoire personnelle, le vêtement, une histoire. La mode n'est pas là pour vous mettre mal à l'aise, en fait. La mode, même si je trouve qu'il y a moins de tendance qu'avant, pour moi, c'est une évidence. Alors, le style Y2K que les...
0: C'est quoi ça ?
8: Alors, les années 2000, mais les petites jeunes disent sur Instagram ou TikTok Y2K parce que c'est le truc du moment. C'est vrai qu'on retrouve cette tendance des années 2000.
0: Je suis totalement ringard, je ne connaissais pas.
8: Et ben voilà. Mais on est toujours le ringard de quelqu'un aussi. Mais non, mais il est vrai que tout revient, et on s'en aperçoit. On s'en aperçoit dans les tissus, dans les tendances. C'est une évidence.
0: Vous, Anne Monté, vous avez mis longtemps à trouver votre propre style vestimentaire.
6: Oui, moi, j'ai eu une période d'égarement justement dans les années 2000, parce que j'avais 20 ans et c'était une époque où j'ai testé beaucoup de choses. C'est vraiment l'âge où on a un gros besoin de représentation et d'appartenance aussi, je pense, à une communauté. Et donc, oui, je me suis plantée, mais c'est aussi...
0: Mais c'est important de se planter.
6: Oui, tout à fait. C'est important de se planter et puis après aussi avoir un regard sur la personne qu'on a été. Est-ce qu'on a encore envie d'être cette personne-là ou pas ? Et ce qui est rigolo, c'est que quand je regarde des photos de moi plus jeune, entre 15 et 20 ans, j'avais à peu près le style que j'ai aujourd'hui. Donc finalement, est-ce qu'on change vraiment ? Je ne sais pas.
0: Est-ce qu'on change vraiment, Nathalie Oliver, au fond ?
8: On reste intrinsèquement qui on est, mais c'est vrai qu'il y a une évolution, évidemment, parce qu'il y a une évolution de physique, qui on est dans la vie, dans son job. Donc forcément, et aussi il y a cette histoire de tribu qui est très, je veux dire, qui nous influence, parce que quand on travaille dans un milieu particulier, on est toujours un peu influencé. Les écoles dans lesquelles on était nous ont aussi influencé dans le style de nous habiller, d'appartenir à une tribu quand on était ado. Enfin, ça, c'est une évidence. Donc, encore une fois, le vêtement va révéler à un moment donné qui vous avez envie d'être et qui vous avez envie de montrer.
0: Kevin Smonzi.
7: Je partage sur le point qui vient d'être cité, sur le fait qu'on revient à la personne où on était. Moi, je me rappelle quand j'étais enfant, ma mère nous mettait des chinos avec des mocassins. On la détestait pour ça, parce que on était complètement en décalage. Et aujourd'hui, j'idolâtre les chinos, j'idolâtre les mocassins, les bateaux, ces bagots. Et voilà, donc je suis partagé sur cet aspect-là. Et sur les réseaux sociaux, on entend souvent une injonction de ne suivez pas les modes, de trouver votre identité vestimentaire. Mais je pense que être à la mode, même si je lutte contre ça aussi, hein, c'est un peu paradoxal, mais être à la mode, c'est quelque chose de rassurant, de se dire, bon ben, je suis un petit peu comme les autres. Et je pense que ça vient avec le temps, on suit un petit peu une mode, ensuite on essaie d'évoluer autour de cette mode en créant notre propre identité.
0: Thibaut de Saint-Maurice, qui n'a jamais été à la mode.
1: Oui, en fait...
0: Non, mais parce qu'il a un style intemporel.
1: Exactement, voilà. Non, ce que j'entends, c'est cette histoire de négociation entre une trajectoire personnelle Et puis, des injonctions qui peuvent être le regard des autres, qui peuvent être une tendance, qui peuvent être aussi des appartenances, alors, pas seulement sociales, mais aussi fonctionnelles. Mmh. Quand j'enseignais au lycée, j'avais cette discussion avec les élèves qui est de dire, est-ce que vous vous habillez de la même manière pour aller au lycée que pour aller voir des amis ou faire du sport le week-end, etc. Et alors, très souvent, oui, hein, c'était quand même, le survêt avait remplacé le jean, bon, très bien. Mais moi, par exemple, je ne m'habillais pas de la même manière pour aller au lycée et le week-end. Et donc, il y a beaucoup de gens qui, pour le travail, ont des vêtements professionnels, ont des tenues professionnelles, ont des... Voilà. Et c'est aussi une palette, parce qu'il y a son style, mais il y a aussi les styles que l'on peut composer dans des situations ou des circonstances différentes.
9: Oui. Nathalie Oliver, quand on parle de vêtements, de mode, on réduit souvent cette question à une histoire de tendance. Mais pour vous, c'est plus profond que ça. Le style vestimentaire, c'est vraiment un instrument de dévoilement de soi. Et votre mantra, à l'adresse des femmes surtout, parce que vos deux livres à l'une et à l'autre s'adressent surtout aux femmes, c'est se sentir soi, se sentir belle. Et vous estimez, Nathalie Oliver, que trop souvent, et je vous cite, les femmes se mettent des freins à cause de leur âge, d'un complexe physique ou du qu'en dira-t-on. Et il y a une chose que vous n'aimeriez ne plus voir dans la presse magazine ou sur Internet, c'est ce qu'il ne faut plus porter après 40 ans ou encore comment cacher vos rondeurs.
8: Oui, parce qu'en fait, l'acceptation de soi, c'est déjà une grande partie du travail par rapport à son image, à sa garde-robe. Et je pense qu'encore une fois, le mental et le corps se rejoignent à un moment pour donner la plus jolie image qu'on ait envie de donner. Et le vêtement est là pour sublimer. Et puis on montre vraiment ce qu'on a envie de montrer. On optimise. On a toutes des trucs. De toute façon, les femmes se trouvent jamais bien. Moi, j'en vois toute la journée, qu'elles soient sublimes ou qu'elles soient plus petites. Enfin. Quelle qu'elle soit, elle se trouve toujours des défauts. Donc moi, ça m'énerve. Et à chaque fois, je leur dis, mais non, mais optimisons ce que nous avons. Et c'est déjà un vrai travail d'arriver à identifier ce qu'on a envie de mettre en avant dans son physique.
9: Anne Montessert, la confiance, c'est le maître mot pour trouver son style vestimentaire. Se faire confiance, quitte à se tromper, on l'a dit, c'est pas grave.
6: Non, c'est pas grave, mais c'est justement très dur de se faire confiance dans un monde où il y a énormément d'injonctions et on nous donne des recettes toutes prêtes et on n'arrête pas de nous dire si on est petite, il faut mettre un pantalon comme ça et si tu es grande, t'as pas le droit de mettre tel vêtement. Et ça, c'est vraiment des choses qui restent imprégnées très très longtemps. Moi, je le vois aussi avec les femmes que je côtoie. Elles ont entendu une fois à la télé qu'elles pouvaient pas assortir leur vernis à leur sac à main et du coup, elles le font pas. Et il faut vraiment réussir à se détacher de ça, mais c'est très très dur.
9: Pour mieux se connaître, on peut se poser plusieurs questions. Qu'est-ce qui me fait vibrer dans la mode actuellement? Est-ce que je me sens en accord avec ma garde-robe? La dernière fois, on s'est trouvé beau ou belle, ou quels sont nos vêtements préférés dans notre dressing?
8: En théorie, c'est compliqué, mais dans la pratique, on devrait se trouver beau et belle tous les jours. Parce que pour moi, avoir la bonne tenue et sortir de chez soi, c'est gage quand même d'une belle journée, d'avoir une confiance en soi. Moi, je vois que quand les clientes les femmes ont des tenues qui leur plaisent, la posture est différente. On a l'épaule tout de suite, les épaules plus ouvertes, on se tient plus droite. On a une allure un peu plus enlevée, un peu plus décidée. Donc, ça participe quand même beaucoup. Le vêtement n'a rien de superficiel. C'est vraiment l'essence de vous-même et ça vous porte toute une journée.
9: Guillemette.
2: Ça me fait rire parce que je pense à des fois où je fais vraiment attention à ce que je mets. Et personne ne s'en aperçoit. Enfin, en fait, j'ai aucun compliment de toute la journée. Et il y a des fois où j'attrape n'importe quoi sur mon dressing, mais quand je dis n'importe quoi, c'est vraiment n'importe quoi. Et que dès que j'arrive dans une pièce, on me dit « Waouh, t'es super stylé aujourd'hui !» Je me dis « Bon, ok, donc en fait, je n'ai aucun goût, puisque là, je ne l'ai même pas fait exprès, quoi. »
8: Non, moi, je pense que ça fait partie aussi de votre façon d'être ce jour-là. Et de votre très certainement, parce que le vêtement y est pour quelque chose, mais je pense qu'aussi ce jour-là vous aurez sans doute un visage peut-être plus reposé, une attitude plus positive, quelque chose en vous qui sera, qu'on reconnaîtra plus,
9: Kévis.
8: Et pas forcément par le vêtement.
9: Kévis Mazi.
7: Alors moi j'ai longtemps travaillé en boutique et ce que je conseille aux clients, c'est un vêtement, c'est une cape de super-héros pour affronter le monde. Et aussi, j'insistais sur le fait de se sentir beau et de se sentir, enfin, que ça nous apportait vraiment des pouvoirs. Donc, quand un client mettait une tenue, j'étais très attentif à la façon dont il se regardait dans le miroir. Et je savais si c'était la tenue qui lui allait ou pas. Donc, on se regarde d'une façon où on se sent beau, on se sent puissant. Et donc là, on sait que c'est la bonne tenue.
0: Kevis Manzi, et les hommes dans tout ça, est-ce que c'est un cliché de considérer que les femmes accordent plus d'importance à leur tenue et à leur style que les hommes? J'ai l'impression que c'est un gros cliché, mais...
7: Ah, c'est un très gros cliché. Je pense qu'on est pire. Enfin, moi, je parle pour moi en tout cas. Je pense que je suis pire.
0: Thibaut Saint-Maurice acquiesce.
10: Ouais, en vous regardant. Je connais moi quelqu'un qui fait de la radio tous les jours.
7: Merci,
10: sur France
7: Thibaut.
10: Inter, et qui fait beaucoup attention à ce qu'il porte.
7: Non, c'est un très gros cliché. Et je pense que c'est un cliché qui est emmené à disparaître parce que aujourd'hui, où la parole est un petit peu plus libre, même s'il reste un peu de boulot, les hommes parlent de plus en plus de leur tenue, de leur skincare, de leur haircare, et etc. Donc, je pense que c'est emmené à disparaître.
0: Guillemette.
2: Oui, mais vous parlez de cape de super-héros. Il y a aussi des gens qui s'habillent comme avec des capes d'invisibilité. C'est-à-dire, il y a vraiment des gens qui cherchent à ne pas sortir du lot parce qu'ils sont complexés ou parce que... Et en fait, au contraire, ils aimeraient que le vêtement ne les projette pas trop à la face du monde. Donc, ils cherchent des choses simples ou des choses qui couvrent leur corps parce qu'ils sont complexés et tout. Donc là, on est plus dans la cape d'invisibilité. Donc, comment leur faire comprendre qu'en fait, il faut aller au-delà de ça, quoi?
0: Allez, il est 10h22, l'heure de retrouver la cinéthérapie de Guillemette Odissino.
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11: Les films sont plus harmonieux que la vie, Alphonse. Il n'y a pas d'embouteillage dans les films, il n'y a pas de temps mort.
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12: Au cinéma, c'est comme ça et pas autrement.
2: Alors, cher Ali, trouver son style, trouver son look. Alors, en ce moment, la campagne de pub d'une plateforme de mode en ligne pose la question « Comment m'habiller ?» en affichant l'exquise actrice Lily Collins dans un tailleur pied de poule taille 34, dans lequel moi, même en taille 42, j'aurais l'air d'être le résultat du croisement entre un couvre-lit et une grosse perdrix. Alors, cela fait à peu près 40 ans que je me pose la question de mon style, ce qui a donné successivement des pulls moutarde à manches chauve-souris et des plâtrés de fards à paupières violets dans les années 80, puis de longues robes à fleurs, Laura Ashley, dans les années 90, qui sur moi faisaient aussi romantique et bohème que l'abat-jour de ma grande-tante. Et aujourd'hui, je suis plutôt allez merde. Hein. Je mets juste un jean parce que j'ai pas le temps de me repasser une jupe, j'ai pas fini ma chronique et qu'il faut encore que je m'épile la moustache. Alors le cinéma, côté look, que ce soit Audrey Hepburn, Cary Grant ou Virginie Efira et sa simple marinière dans Victoria de Justine Triet, c'est à la fois le paradis et l'enfer. Tout ce à quoi on rêve de ressembler et puis devant la glace, ben non, ben pas du tout. Enfin ça dépend. Vous Ali, total respect. Maintenant que vous avez adopté un style Samuel Lee Jackson en coton bio.
0: Je prends.
2: Il y a peu de films qui parlent du look masculin, mais heureusement, il y en a un avec Ryan Gosling qui relook Steve Carell.
13: T'as combien d'argent sur toi pour acheter des fringues?
14: Combien
13: j'ai? Quoi les trucs que t'as au pied?
14: Quoi, ça? C'est mes New Balance 407.
13: Oh, t'as des 407, ça je peux voir?
14: Oui, elles soutiennent bien le pied.
13: Ouais.
14: Oh, mais...
13: Tu vas encore à la fac?
14: Non.
13: T'es Steve Jobs?
14: Quoi?
13: Attends, est-ce que t'es le milliardaire qui possède Apple?
14: Non.
13: Oh, ok, dans ce cas, t'as pas le droit de porter des New Balance. C'est défendu. Viens.
2: Alors, dans Crazy Stupid Love, de John Reca et Glenn Ficarra, comédie romantique drôle et maligne qui s'amuse de tous les clichés de l'amour et de la séduction, Steve Carell se fait larguer par Julianne Moore. Et il tombe sur Ryan Gosling, donc serial charmeur habillé comme un mannequin Armani, qui décide de le rééduquer à la drague. Alors pendant que le premier devient, en effet, irrésistible en changeant de garde-robe, l'autre tombe sur un os, l'amour, le vrai, incarné par Emma Stone, il faut dire. Il faut voir ce film rien que pour le moment où elle éclate de rire, incrédule et moqueuse, devant le torse nu de Ryan Gosling, qui semble avoir été créé par l'IA.
0: Alors, Guillemette, une émission sur le style, et vous ne choisissez pas de film sur la mode?
2: Ben non, personne n'a besoin de moi, Ali, ouais. Pour revoir Le Diable s'habille en Prada.
0: Pas faux.
2: Ou surtout, Drôle de frimousse avec Audrey Hepburn. Mais il y a un film, sorti directement en DVD et en VOD il y a 10 ans, qu'il faut découvrir. Haute couture de Jocelyne Mouros. Ah, je suis contente. Avec Kate Winslet. Un film auquel on ne s'attend pas avec un titre pareil, puisque c'est un étonnant thriller de la vengeance dans un bled d'Australie dans les années 50. L'histoire d'une femme qui revient dans son village natal après avoir parcouru le monde et être devenue couturière.
15: La danserie samedi soir. Je pourrais te confectionner une robe.
16: C'est pas une robe qui va changer les choses.
15: Tu te trompes, Gertrude. Ouvre grand les yeux. Je peux faire de toi la plus sexy des filles de la danse. Enlève tes vêtements.
17: Une meurtrière et une lesbienne.
2: Imaginez Kate Winslet lookée 100% Dior et les lèvres rouges carmin au milieu d'une bande de personnages qu'on croirait sortis d'un polar des frères Cohen. Alors, cette satire sociale, c'est un western féministe à la fois. Et ce haute couture montre aussi qu'avec un look de star et une machine à coudre, on peut révolutionner les mentalités. Demain, tant pis si je suis boudinée, je mets un tailleur.
0: Rappel de votre cinéthérapie, Guillemette Odissino.
2: Haute couture et Crazy Stupid Love.
0: La cinéthérapie de Guillemette Odissino a partagé depuis l'appli Radio France. 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
0: 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Allez, dans un instant, on s'intéresse au tri de sa garde-robe et quels sont les basiques à posséder dans son dressing. On se retrouve juste après avoir écouté Isabelle Adjani, Ohio, une chanson sortie en 1983, 10h27 à l'écoute de France Inter.

0: Isabelle Adjani, interprétée Ohio.
1: Ali Rebéi. 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
0: Comment trouver son style vestimentaire? C'est notre thème ce matin avec Anne Montesser, Nathalie Oliver et Kevis Manzi. Je vous propose d'écouter un reportage réalisé cette semaine dans les rues de Paris par Ewen Dubé et Jean Wolfhard.
2: Basket blanche, chemise rose, voilà, et des belles lunettes vertes. Je n'ai pas toujours, ou j'ai même rarement suivi la mode. J'ai fait en fonction de ce que j'aimais, ce qui pouvait éventuellement me mettre en valeur ou pas, parce que j'ai pu faire des fautes de goût, hein, mais bon, c'est ça, essayer aussi. C'est aussi prendre des risques.
3: Confortable, décontracté et fin d'été. Facile à porter et j'aime bien me faire remarquer. Parce qu'on peut se démarquer des autres en s'habillant d'une manière différente. On rentre dans une pièce, on nous remarque, et ça nous définit.
4: Oui, j'ai mon pantalon que je fais partir d'une nappe que j'ai trouvée à Emmaüs. Ça, c'est du crochet. Ah, un petit collier aussi.
5: Un jogging et un t-shirt et des baskets. C'est vraiment un style assez basique. Parce que d'habitude, je mets plus de choses. Je rajoute des jupes par-dessus les pantalons, des accessoires et tout. Ouais, je trouve ça cool de s'exprimer aussi par comment on apparaît en société. Même les vêtements, c'est politique en soi. On est inspiré par des choses qui nous plaisent et du coup par des gens qui nous inspirent et du coup par des gens qui souvent partagent nos valeurs, nos façons de penser.
0: Reportage signé Ewen Dubé et Jean Wolfhard, Guillemette.
6: Ah, j'adore ces commentaires. J'adore la manière dont finalement ça transparaît, ça transpire leur fait d'avoir envie d'exister. Enfin, d'exister. C'est beau quand ce garçon dit « je rentre dans une pièce ». Et j'ai quand même envie qu'on me voit, quoi. Mais il y a, oui, c'est assez, finalement, c'est en les entendant. On m'aurait dit, la fringue, c'est politique, comme ça, de manière théorique. Mais en les entendant, oui. C'est politique, c'est social, c'est vraiment beau, quoi.
0: Anne Montesser, autrice du Dressing Idéal, sur ce qu'on vient d'entendre.
7: Mais je suis entièrement d'accord avec Guillemette, mais bien sûr qu'on a envie de plaire. Enfin, il faut arrêter de se cacher derrière cette hypocrisie. On a tous envie de laisser une belle image de nous, voire même une trace. Et on a tous envie d'être aimés, et voilà, ça passe, je pense, aussi un peu par le vêtement.
0: C'est votre cas, Rime. Bonjour Rime, bienvenue dans l'émission.
8: Bonjour.
0: Bonjour.
8: Merci de m'accueillir.
0: Bienvenue. Quel est votre style, tiens, d'ailleurs, votre style vestimentaire?
8: Eh bien, alors, très bonne question. Si je souhaitais réagir, c'est parce que, justement, moi, j'ai un problème avec cette question. Mm-hmm. Je ne peux pas répondre, j'ai un style ou je n'en ai pas, parce qu'en fait, j'ai plusieurs styles. Presque comme si j'avais plusieurs personnalités dans mon dressing, ce qui ferait très peur aux partisans du dressing composé qu'avec des basiques. En fait, je peux avoir envie d'être très élégante, féminine, vintage, un jour, pour ma passion de la valse. Un autre jour, m'habiller de façon totalement streetwear pour ma passion de la danse, de la K-pop. Et puis le lendemain, être un peu plus kawaii pour ma passion des mangas. Je me suis longtemps posé la question de l'âge, comme ça a été évoqué. Est-ce que je peux encore faire des tenues mignonnes ou streetwear à 29 ans? Et en fait, j'étrangerai, oui, l'envie est présente. Donc je m'autorise à m'exprimer, même si j'ai presque la trentaine. Et finalement, je trouve ça assez représentatif de notre génération. On ne se définit plus forcément par une seule esthétique, parce qu'en fait, tous les mondes nous sont accessibles. Donc aujourd'hui, on peut être plusieurs personnes dans une même journée, et je trouve ça incroyable.
0: Si je comprends bien, Rime, vous êtes une véritable boule à facettes.
8: Exactement. J'apprends beaucoup mes collègues et mes proches, et ils apprécient.
0: Nathalie Oliver, autrice d'Explorer son style.
9: Mais moi, j'aime tellement entendre ça. C'est-à-dire que, évidemment, que la mode, le vêtement, les tenues doivent être une façon de s'amuser aussi. Et on a envie d'être un peu, d'avoir un style un peu féminin masculin un certain jour et le lendemain un peu plus femme fatale, pourquoi pas, et plus street selon l'humeur du matin, selon la météo aussi. C'est important la météo. Comment est-ce qu'on s'habille quand il fait un temps pourri? Donc tout ça, ça fait des paramètres qui font que la tenue que vous allez mettre ce jour-là doit correspondre à tout ça. Et encore heureux qu'il faut s'amuser avec ses vêtements. C'est la base, je dirais.
0: Oui. Kevis Manzi.
10: Je suis complètement d'accord avec l'auditrice et ça rejoint un peu, je reviens sur l'aspect super pouvoir. c'est que chaque jour, en fait, on vêtit le super héros qu'on a envie d'être. Et du coup, on peut être un super héros streetwear, on peut être un super héros kawaii et on peut être un super héros avec l'invisibilité aussi. Ce que disait votre intervenante avant.
0: Anne Montesser.
7: Moi, je suis d'accord. Je pense qu'on a aussi peur d'être trop habillée. Alors que la vie peut être aussi une fête. On a tout à fait le droit de sortir sa veste à paillettes pour aller faire ses courses. Si on a envie, on peut la porter avec un jean. Je ne vois absolument pas pourquoi on ne pourrait pas le faire. Oui, moi j'aime bien l'idée de s'habiller comme si on devait mourir demain. En fait, vraiment, sortir les belles pièces de sa garde-robe et en profiter, c'est quelque chose qu'on a souvent peur de faire aussi.
9: Oui, mais c'est vrai qu'on mixe aussi beaucoup plus qu'avant. On se permet plein de choses qu'avant, il y a 20 ou 30 ans,

0: Donc, oui, il peut y avoir dans les matières des choses qui me plaisent pas trop, mais si c'est porté avec bonheur et bien enlevé, pourquoi pas ?
1: Je suis d'accord avec Nathalie. Et moi, il y a quelque chose que j'adore, c'est les mariages. Parce qu'en fait, les mariages, les gens, tu sens qu'ils se mettent vraiment sur leur 31. Et souvent, c'est pas très réussi parce qu'ils sont à la limite du déguisement. Ils ont dépensé un budget fou pour être à la hauteur pour l'événement. Et en fait, ils se retrouvent avec des fringues qui sont pas du tout adaptées à ce qu'ils portent habituellement. Et je trouve qu'il y a vraiment une analyse à faire dans les mariages. Moi, j'adore ça parce que il y a de tout. C'est
2: Thibaut.
3: Oui, est-ce que pour Ali Rebéi, vous pourriez faire un éloge ou pas de la doudoune sans manche?
2: C'est vrai que j'ai souvent critiqué Thibaut de Saint-Maurice hors antenne, non à l'antenne parfois, sur le port de ses doudounes sans manche, mais bon.
0: Alors, la doudoune sans manche, ça peut être hyper élégant, ça peut être, ça peut faire caissier qui a froid vers la sortie du magasin. Oui. Enfin, ça dépend encore une fois comment c'est porté. Et vraiment, la matière est importante, la couleur est importante. C'est vrai que c'est un truc un peu hybride, mais que les Italiens ont commencé à porter depuis très longtemps avec les costumes.
2: Guillemette Odissino.
4: Je pense que ce côté aussi maintenant, des fleurs et des carreaux, pas de problème, des choses vraiment même qui se heurtent et tout, est-ce que ça vient pas aussi des jeunes, ou même des moins jeunes d'ailleurs, qui vont dans les friperies qui prennent des trucs dans des bacs à 1 euro et qui finalement composent des ensembles vraiment, alors pour le coup, très rock'n'roll, etc. Mais finalement, on se retrouve avec plein de, et tant mieux, de petites Rita Mitsuko dans les rues, hein, voilà, de petites Catherine Ringer, et c'est tant mieux, mais c'est aussi une question de budget, je pense, non ?
0: Bien sûr.
2: Allez. Merci beaucoup, Rima, d'être intervenue, et nous accueillons Virginie. Bonjour, Virginie.
5: Ah, bonjour.
2: Bonjour. Alors, il paraît que vous avez été punk à une époque.
5: À l'époque, dans les années 90, j'habitais à Paris. Et j'étais déjà, j'étais happée par le mouvement punk. En fait, je me suis jamais posé la question de savoir comment je devais m'habiller, etc. En fait, à l'époque, on avait une totale liberté par rapport à ça.
2: Vous êtes encore punk aujourd'hui ?
5: Dans l'esprit, oui. Du point de vue de ma manière de m'habiller, en fait, je fais comme je le sens, en fonction de mon humeur, comment je suis à l'intérieur de moi et tout. Mais je prends des vêtements au hasard, en fait, comme du monsieur, comme j'ai envie. Et puis, je laisse mon humeur...
2: guider vos choix.
5: Voilà.
2: Merci beaucoup.
5: J'analyse pas... Voilà.
2: Merci beaucoup.
5: À la mode.
2: Merci beaucoup Virginie de nous avoir appelé. Alors Anne Montesser, quand on a un peu de mal à définir son style, le plus simple c'est peut-être d'aller à l'essentiel, et pour aller à l'essentiel il va falloir trier et ranger sa garde-robe, car c'est en triant, en sortant tous ses vêtements de l'armoire, qu'on réalise qu'on porte d'abord souvent la même chose, que certains vêtements sont démodés, et que ces vêtements encombrent vraiment nos placards et nos esprits. Alors première étape, si on veut trier, sortir tous les vêtements de l'armoire, des commodes, du dressing. Je rappelle quand même, une étude menée en 2018 par une entreprise de déménagement dans 20 pays différents auprès de 18 000 personnes, et qui a montré que les Français ne portaient, vous savez quel est le chiffre, Thibaut, Guillemette, 30% du contenu de leur garde-robe seulement. Donc c'est un véritable gâchis à Montesser.
1: Oui, et justement, j'insiste beaucoup sur l'idée de tout sortir. Les ceintures, les accessoires, les chaussettes, ça permet vraiment de se rendre compte de la quantité de vêtements qu'on a chez soi et qu'on ne porte pas. Et ensuite, vraiment se bloquer une après-midi, de tout faire d'un coup, parce que sinon, on n'y retourne pas. De faire plusieurs piles. Donc, il y a ce que j'appelle la technique des trois piles dans mon livre, où on garde... la première pile, c'est les vêtements qu'on garde, qu'on porte tout le temps.
2: Et qu'on adore.
1: Qu'on adore. Ça, c'est une évidence. En général, c'est pas compliqué de décider si on les garde ou pas. La pile qu'on donne, qu'on fait réparer ou qu'on vend éventuellement...
2: Ce sont les vêtements qu'on porte jamais.
1: Ce sont les vêtements qu'on porte jamais. On est sûr de ne pas vouloir les garder parce qu'il y a encore les étiquettes dessus. Et puis finalement, c'est une erreur d'achat. Donc ça sort. Et puis la pile, je ne sais pas, je ne vais pas décider aujourd'hui. Donc ça, c'est une pile au cas où.
2: Ce sont les vêtements qu'on aime bien. Et puis ce sont les vêtements chargés d'affect.
1: Tout à fait. C'est important de pas. On n'est pas obligé de décider tout de suite si on le garde ou pas. On peut mettre ça dans un petit carton et décider d'y revenir plus tard. Moi, je regrette tellement d'avoir donné beaucoup de vêtements. J'ai

0: J'ai eu des phases où j'ai fait des gros tris, j'ai donné beaucoup de choses que je regrette aujourd'hui, et donc je suis un peu plus nuancée sur l'idée de tout trier, et je pense que c'est important. La mode revient beaucoup aussi. Moi, j'ai deux garçons, donc je donnerai pas mes vêtements à mes filles, malheureusement, mais on peut aussi avoir cette envie de transmission de ces plus belles pièces.
1: Petite précision, trier, donner, vendre, très bien, mais surtout ne jamais jeter les vêtements à la poubelle. Hein.
0: Non, il ne faut jamais jeter les vêtements à la poubelle. Il existe des bennes de recyclage qui sont conçues pour ça, parce que les vêtements, ça pollue et qu'il y a vraiment besoin de faire du tri. Donc,
2: Moi, je considère qu'en fait, votre garde-robe, est-ce que vous avez un grand dressing, un petit placard, selon les personnes, c'est votre petit magasin à vous. Mm-hmm. Donc, il faut faire l'état du stock de temps en temps tout sortir, je suis d'accord aussi.
1: Et une question importante, hein, c'est que le style n'est pas qu'une question d'argent. Pas besoin d'être riche pour être stylé et bien habillé, Edmond Tesser. Non, le style et l'élégance, ça ne s'achète pas.
0: Ça ne s'achète pas, en revanche, ça demande des efforts. C'est-à-dire qu'il faut vraiment se poser la question de quelle personne j'ai envie d'être, qu'est-ce que j'aime comme vêtement, vers quoi j'ai envie d'aller, quel est mon budget, quel temps je veux y consacrer. Voilà, on peut aussi s'inspirer de ce qu'on voit un peu partout, mais ça ne se fait pas en claquant des doigts. Et c'est ça que beaucoup de gens ont du mal à comprendre, c'est qu'il y a un réel investissement à faire aussi de son côté.
1: Nathalie Oliver, pour trouver son style, il faut être attentif à son environnement, il faut observer les autres, dans la rue, dans le métro, dans le bus, quand on va au supermarché, c'est être attentif à son environnement pour absorber des choses qui nous plaisent.
2: Oui, la rue est très importante, et même pour moi, et je pense que c'est même quelque chose dont on ne se rend pas forcément compte, mais on est influencé évidemment par tout ce qu'on voit, par les images qu'on voit, par les réseaux sociaux. Je trouve que maintenant, ce qui est assez sympa dans les réseaux sociaux, c'est qu'on peut s'identifier à des personnes plus proches de nous aussi. Parce qu'avant, on était plutôt sur des femmes, des comédiennes. Et ça continue aussi. Mais je trouve qu'il y a plein de personnes de tous âges qui peuvent vous influencer et avoir vraiment vous donner des idées dans les façons de porter les choses. Et c'est vrai que les tendances démarrent aussi dans la rue.
1: Kévis Monzi, un conseil peut-être pour trouver son style, notamment aux hommes, puisqu'on parle beaucoup du style féminin aujourd'hui.
3: Alors moi je dirais surtout, enfin je reviendrai un petit peu en arrière sur le fait que c'est pas une question d'argent. Comme on peut pas investir de l'argent qu'on n'a pas trop les moyens, on peut investir du temps en effet. Moi je sais que je me suis longtemps habillé chez Emmaüs où je faisais des total look à 30€ avec les chaussures inclus. Et je faisais les soirées parisiennes où des personnes portaient des costumes sur mesure à des milliers d'euros. Ils étaient en train de me faire des compliments. Donc ce n'est pas une question d'argent, c'est une question d'investissement de temps. Et voilà. Donc, et pour le style, bah, je pense qu'il faut surtout vêtir nos identités, vêtir un peu ce qu'on est, vêtir ce qu'on a envie d'être. Parce que moi, c'est quelque chose, je me fais un peu violence dessus. C'est quand je me lève du mauvais pied, je me dis, je vais faire une tenue qui en jette. Je vais être le plus sapé de la ville. Et voilà, donc je me fais violence avec mes humeurs.
1: Virginie qui nous écrit, je traverse un cancer, je n'arrive plus à mettre certains vêtements car je ne suis plus la même. Le vêtement me permet tout de même de me réapproprier ma personnalité, ma féminité. Nathalie Oliver.
2: Oui, mais écoutez, dans les femmes que j'habille, je note que depuis plusieurs années, j'ai beaucoup de femmes qui reviennent, qui ont justement traversé des périodes de cancer, qui veulent se réapproprier leur corps, qui ont eu des reconstructions ou pas. Et ça, c'est vrai que c'est quelque chose, j'en en parle, ça me donne des frissons, mais ça fait partie de notre vie et il faut vraiment, moi j'aime beaucoup aider ces femmes à leur dire, voilà, cette période est passée, maintenant on repart dans l'image de soi, dans la bienveillance, on se réapproprie des tenues, on se retrouve belle et on fait des choix qui correspondent à leur nouvelle vie aussi.
1: Anne Montesser, quels sont les basiques qui permettent de se créer de nombreux looks différents? Je vous pose la question également, Nathalie Oliver et Kévis Monzi. Les basiques, hommes ou femmes, qu'on doit avoir dans son vestiaire, dans son dressing, dans son armoire?
0: Alors, il n'y a pas de 10 toutes prêtes, mais après, il y a des pièces qui marchent quand même toujours très bien. C'est un bon jean bien coupé, adapté à sa morphologie, une belle veste avec des belles épaules structurées qui peut servir pour créer plein de tenues, habillées ou plus ou moins casual, une belle paire de mocassins.

0: ou des chaussures plates pour marcher, parce que moi je marche beaucoup par exemple en ville, j'ai très peu de talons, et je pense que c'est important aussi d'avoir des basiques qui correspondent à son mode de vie. Il y a des femmes qui adorent les escarpins, elles vont s'acheter une belle paire d'escarpins noirs et ça sera leur basique.
1: Moi, parmi les basiques de votre livre, le dressing idéal, j'ai repéré, et ça peut valoir également pour les hommes et les femmes, hein, hormis la petite robe noire, un jean bleu, noir délavé et blanc, un pantalon de smoking noir, une chemise en jean, une marinière, un t-shirt blanc, un t-shirt gris chiné, un t-shirt rock, comme Guimette ce matin qui porte un t-shirt
2: David Bowie,
1: un perfecto, une veste en jean. Voilà, ça c'est des basiques.
0: C'est des basiques, c'est des pièces qui permettent de faire à peu près toutes les tenues qu'on veut à partir du moment où on les a. On n'est pas obligé de les avoir, mais elles sont toujours utiles et on les mettra toujours. C'est des pièces qui ne restent pas dans l'armoire.
1: Ouais. Et comment on se distingue, comment on se singularise quand on porte un basique, Nathalie Oliver?
3: Dans le choix de ce qu'on va...
1: Des accessoires, peut-être ?
3: Dans les accessoires, dans les choix de ce qu'on va porter avec. Est-ce qu'on met des talons ou pas ? Est-ce qu'on fait un peu un mélange de couleurs plus inattendues ? En fait, le jean, je suis d'accord avec toi, c'est le basique absolu pour les hommes et pour les femmes. Après, je trouve qu'il y a les jeans du week-end qui ne sont pas les mêmes, et les jeans de la semaine avec lesquels on peut associer un beau chemisier en soie, une paire de talons, une belle veste. Évidemment, le jean, c'est le truc universel.
1: Un petit conseil, là, justement, que j'ai puisé dans votre livre de Montessert, quand on porte un basique, c'est-à-dire un t-shirt et un jean, vous conseillez, par exemple, de rentrer le t-shirt dans le jean?
0: Alors, il paraît que c'est plus du tout à la mode.
1: Ah, c'est plus à la mode.
0: Les jeunes mettent leur t-shirt au-dessus du pantalon.
1: Ah, d'accord. Bon, bah, entre
0: donc,
1: la parution de votre livre et.
0: D'accord. Bah, okay. Je dois être une daronne, que voulez-vous. Mais moi, je trouve ça très joli de rentrer le t-shirt dans le jean. Ça souligne un peu la taille et c'est un peu plus harmonieux.
1: Sur la singularité avec les basiques, vous, comment vous vous singularisez justement, c'est avec des accessoires?
0: Par les accessoires, justement. Ouais. Moi, j'adore porter des bijoux vintage, un peu voyants, du petit bricole que j'achète en brocante, qui sont justement des pièces assez uniques.
1: Vous trouvez par exemple, quand vous portez des basiques, jeans, t-shirts de gris chine, etc., de porter du rouge, des accessoires rouges.
0: Le rouge, c'est une couleur qui va plutôt bien à toutes les carnations et qui, par petites touches, peut vraiment illuminer. Donc j'aime beaucoup cette couleur, oui. Je trouve que...
3: Et cette année, c'est l'année du pull rouge. Il y a eu l'année des collants rouges. Et cette année, c'est le pull rouge que vous allez nouer à la taille.
1: Est-ce qu'on peut se permettre toutes les couleurs? Est-ce que toutes les couleurs vont à tout le monde? On essaye. Bon, on se rend compte. Moi, je sais, par exemple, que le jaune, ça me va pas forcément. Il faut essayer, se tromper.
0: Alors la colorimétrie, c'est très à la mode, justement. Et c'est très bien. Ça donne des clés pour savoir quelles couleurs nous vont le mieux et révèlent vraiment notre visage. Après, il faut pas que ce soit une prison non plus. Et sans s'empêcher de porter du rose si on aime ça.
1: Kévis Manzi.
4: Sur la notion de basique, moi je suis en train de redécouvrir les basiques parce que la mode, comme vous disiez, c'est quelque chose de ludique pour moi. Et donc j'ai beaucoup de pièces extravagantes, etc. Sauf que je suis papa de deux adolescents ingrats qui me disent « Papa, vas-y mollo quand tu viens nous chercher à l'école ». Donc je suis en train de quitter mes chapeaux de cow-boy et autres pantalons à franges pour redécouvrir mes basiques, un bon vieux 501 et une chemise bleu ciel. Voilà. Donc je me reprends petit à petit à aimer les basiques.
1: On peut voir vos looks sur votre compte Instagram. C'est quoi votre compte Instagram, Kévis Manzi?
4: C'est Kévis Manzi, tout simplement.
1: Kévis Manzi, tout simplement. Ben, vous pourrez voir les looks.
3: Il est très dandy, j'adore.
1: Parfois extravagant. Et pour finir, nous accueillons Harold. Bonjour Harold, bienvenue.
5: Oui, bonjour.
1: Bienvenue.
5: Merci beaucoup.
1: Alors, quelle est votre réflexion sur notre thème du jour?
5: Alors moi, c'était plus sous une forme de coup de gueule.
1: Allez-y.
5: Par rapport aux vêtements que l'on trouve dans la mode masculine, dans les grandes marques, dans les magasins accessibles au grand public. C'est que tout s'est neutralisé. Ça fait plusieurs années que même quand l'été arrive... Tout est brun, marron, gris, tout est ton foncé, terne, et moi, ça me déprime, en fait.
1: Vous n'avez pas tort. Vous n'avez pas tort. D'ailleurs, vous critiquez Anne Montessert dans votre livre le total look noir.
0: Oui, parce que souvent, il sert justement, comme disait Guimette, à cacher des formes qu'on ne peut pas montrer ou à se rendre invisible, et c'est souvent pas réussi. Et puis, le noir, en plus, quand le tissu n'est pas très joli ou un peu la teinture un peu décolorée, c'est vraiment. Je trouve que ça. Il y a un petit côté négligé. Et puis, en plus, ça attire la poussière, les poils. Enfin, c'est vraiment avec parcimonie le total look noir.
1: Kévis Manzi, sur ce que vient de nous dire Harold. Parce que vous, on peut pas dire que vous soyez dans le neutre et dans les couleurs.

0: Ben non, et c'est là qu'intervient le vintage. Parce que justement, les vintage, c'est des vêtements d'une autre époque, là où on n'avait pas peur des couleurs, des motifs, des carreaux, des petits bonhommes sur les chemises. Donc, il faut prendre ce qui existe en magasin et le mélanger avec un peu de vintage. Sauf si vous êtes parents d'enfants adolescents.
1: et en mot de conclusion sur notre thème, peut-être choisir des vêtements qui nous rendent heureux quand on les voit, quand on les porte. Waouh, on se sent Nathalie Oliver.
2: Quand j'achète un vêtement, je suis une petite fille et j'ai envie qu'on soit le lendemain pour les porter. Quoi.
1: Ben voilà.
2: Et c'est comme ça qu'on doit réagir. Il ne faut pas acheter des vêtements avec trop de sagesse. Il faut vraiment que ça procure beaucoup de plaisir.
1: Allez, dans un instant, la petite philo de la vie quotidienne de Thibaut de Saint-Maurice qui s'intéresse à l'uniforme. On écoute Rosalia, Dios es un stalker, 10h52 à l'écoute de France Inter.

0: Rosalie a interprété Dios es un stalker.
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0: Et pour refermer cette émission sur le style vestimentaire, Thibaut, vous prenez le contre-pied, vous voulez nous parler de l'uniforme, c'est-à-dire de tout le contraire du style personnel.
3: Mais oui Ali, alors je sais que pendant une heure donc, on a cherché à comment affirmer son goût, sa singularité, sa touche à soi, son identité personnelle. Alors permettez-moi donc de finir par une énigme. Pourquoi sommes-nous impressionnés par l'uniforme qui fait apparemment justement l'inverse? L'uniforme du pompier, celui du pilote de ligne, celui d'une grande école ou même le smoking d'un soir de fête, tous effacent le goût de celui qui les porte et pourtant tous ont de l'allure. Comment un vêtement qui nous efface peut-il nous en imposer? D'où vient que nous reconnaissions du prestige aux uniformes? Alors peut-être commençons par le mot, il est assez parlant. Prestige vient du latin prestidium qui désignait un tour de magie. Le prestige de l'uniforme c'est d'abord en fait un enchantement et le philosophe Pascal nous explique ce tour de passe-passe en prenant déjà l'exemple des robes rouges des magistrats. Ce qui nous impose le respect, dit-il, tient à l'appareil, au costume qui frappe l'imagination, davantage qu'à la personne. L'uniforme nous fait voir la fonction, l'institution, l'autorité, et il commande le respect sans que l'on regarde vraiment l'homme ou la femme qui est dessous. En effaçant l'individu, il le fait entrer dans quelque chose de plus grand que lui, et c'est cette grandeur-là qui nous impressionne.
0: Si je comprends bien, l'uniforme remplace le style d'une personne par celui du groupe.
3: Oui, ou d'une institution, mais peut-être pas tout à fait, parce que l'uniforme, en réalité, déplace le style. Regardez, si nous portons tous exactement le même vêtement, qu'est-ce qui peut encore nous distinguer. Il ne reste que la manière de le porter, la façon de se tenir, le geste, l'allure. Les hommes de la Renaissance avaient un mot pour cela, la sprezzatura.
0: Ah oui.
3: Alors la sprezzatura, qu'est-ce que c'est? Eh bien, alors c'est Baldassare Castiglione, un écrivain italien de la Renaissance, dans son livre du courtisan, qui est une sorte de manuel de style pour courtisan italien, qui explique ce que c'est. C'est l'art de faire paraître aisé et naturel, ce qui en réalité a demandé un long travail, une sorte de grâce qui cache l'effort. À la cour, tous suivaient les mêmes codes et portaient les mêmes habits, et pourtant certains se distinguaient par cette élégance du naturel. Sous l'uniforme, c'est la même chose. Quand le vêtement ne dit plus rien, c'est le corps qui prend la parole. L'uniforme devient une épreuve de vérité pour le style, parce qu'il ne reste plus rien pour tricher. Mais le problème, c'est que cette allure, cette fière allure, comme on dit en français, tout le monde ne la possède pas de la même manière. L'aisance a en fait une histoire. Bien qu'inscrite dans le corps, elle s'apprend et se transmet. Le sociologue Pierre Bourdieu l'a montré, notre façon de nous tenir vient de tout un milieu, de toute une éducation. C'est ce qu'il appelait « avoir de la classe », en jouant sur le double sens du mot « classe », le sens sociologique aussi. L'aisance sous l'uniforme a donc un coût social et le naturel, bien souvent, est le comble de l'acquis. Alors à quoi tient le prestige de l'uniforme? Pourquoi l'uniforme a-t-il tant d'allure? Ben, il nous rappelle, je crois en creux, une autre manière d'avoir du style, non pas dans la composition d'une tenue que nous choisissons, mais au contraire dans la manière de porter ce que l'on n'a pas choisi. Et on comprend encore une fois avec cette histoire d'uniforme et d'allure que notre distinction, notre identité, notre style personnel est toujours le résultat d'un travail, d'émancipation, de négociation. Bref, une affirmation de notre liberté qui va bien au-delà d'une simple histoire de garde-robe.
0: La petite philo de Thibaut de Saint-Maurice a podcasté sur l'appli Radio France. Merci aux amis du vendredi, Thibaut et Guillemette. Merci Kévis Mansi. Merci Anne Montesser. Le dressing idéal, c'est publié chez Le Duc. Merci Nathalie Oliver. Explorer son style, c'est publié également chez Le Duc. Merci à l'équipe de Grand Main Vous Fasse. Nathalie Poitvin, Anne-Emma Sardier, Noé Brabant, Joseph Ascal, Ewen Dubé et Jean Wolfhart, ainsi que notre réalisateur Étienne Bertin. À la programmation musicale, Valentine Chedebois. Lundi, dans Grand Main Vous Fasse, faut-il tous se mettre à la musculation? Demain, j'aurai le plaisir de vous retrouver à 9h30 sur France 2 dans Bel et Bien avec Agathe Le Caron. Et juste après le flash, vous retrouvez Franche Culture avec Maïtena Birabin.
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0: 11h01 à l'écoute de France Inter. Les toutes dernières informations avec Amélie Perrier.
11: Habemus Papam, nous avons un pape sur le sol français. Léon XIV est arrivé à 10h à l'aéroport d'Orly. Avant de descendre de l'avion, il a eu ces quelques mots pour les journalistes.
12: Bonjour à tutti. Bonjour. And good morning. As we say in English, welcome on board. Thank you.
13: Bienvenue à bord. Merci de m'accompagner lors de ce séjour en France. Comme vous le savez, nous allons aborder des sujets essentiels. Je viens en France comme partout ailleurs dans le monde porter la parole du Christ, un message de paix, la paix du Christ, un message important à l'heure actuelle.
12: At this time, as we all know, is particularly important.
11: Les paroles du pape Léon XIV, suivies par notre correspondant Bruno Duvic, le souverain pontife est désormais en route vers l'Élysée. Rencontre avec Emmanuel Macron, qui l'a accueilli sur le tarmac un peu plus tôt. Nous serons au palais présidentiel dans une heure. Léon XIV attendu par des centaines de milliers de fidèles catholiques entre Paris aujourd'hui et demain, Lourdes dimanche et Metz lundi. La visite papale devrait rassembler 1 300 000 personnes, selon le ministère du Commerce. Le gouvernement attend d'ailleurs des retombées de l'ordre de centaines de millions d'euros sur la restauration et le commerce de proximité, notamment. La visite du pape est de l'ordre de grandeur de l'impact de Céline Dion, estime pour sa part le ministre de l'économie Roland Lescure. Un peu moins de monde hier devant la télé pour l'interview d'Emmanuel Macron, environ 8 600 000 téléspectateurs en moyenne devant les JT de TF1 et France 2. Le président de la République a défendu son action internationale pour faire baisser les prix des carburants. Il a annoncé l'envoi de moyens militaires en Arabie Saoudite. Le chef de l'État assure aussi que les autorités font tout pour éviter les pénuries, l'approvisionnement en diesel, gaz et fuel et garantit, selon lui, jusqu'à la fin de l'année. La suite de l'enquête sur la mort de Quentin Derenck, le militant identitaire mort à Lyon en février lors d'une rixe avec l'ultra-gauche. 3 nouveaux suspects ont été mis en examen et placés en détention provisoire, indique le parquet de Lyon. 2 autres sont placés sous contrôle judiciaire. Ils sont poursuivis pour association de malfaiteurs. Le parquet de Lyon a aussi ouvert une enquête préliminaire sur les violences commises par des militants d'ultra-droite le même jour. Et c'est un curieux trafic démantelé dans l'Oise. 4 personnes ont été interpellées en début de semaine pour le vol d'environ 230 carpes koi commis fin juillet à Caufry. Les 4 suspects ont été présentés hier en comparution immédiate. Ils seront jugés en fait en novembre. Ils sont accusés d'avoir dérobé les poissons au sein d'une société aquacole. Le préjudice est estimé à 83 000 euros. Et selon les enquêteurs, les carpes étaient relâchées dans des étangs de pêche de loisirs dans l'Aisne et le Pas-de-Calais. Ces plans d'eau sont loués à des pêcheurs à la journée.
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11: France Inter, il est 11h05, c'est Franche Culture et c'est avec Maïtena Birabin.
17: Merci Amélie, on vous retrouve à midi. Intérien, intérienne, bonjour. Franche Culture arrive au bout de sa cinquième semaine, bientôt la mort. Daniel Morin, toujours debout.
18: C'est beau cette lucidité, j'aime bien.
17: Mais oui, on
19: oui
17: est
19: alors,
17: comme ça.
19: Bilal Hassani sur la playlist de France Inter, je ne sais pas. J'ai été voir Elsa Montagnier, la directrice musique, rhythm and blues et ambiance.
17: Si vous ne comprenez pas pourquoi Daniel nous dit ça, je vous comprends. Vous ne savez pas que Bilal Hassani est notre invité.
19: Ben si, donc maintenant voilà, vous savez.
17: Ça y est, c'est annoncé.
19: Et vous savez ce que je fais demain soir?
17: Non.
19: Je serai à Lyon, à la Bourse du Travail.
18: Rien que
19: à
18: ça.
19: À 20h sur scène, il y aura Maïtena et sa team.
17: Mesdames, en vrai, merci.
11: Ça va le placement de produit? On est bien.
19: C'est pas un produit, c'est
17: Raphaël,
19: une femme libre.
17: Comment allez-vous,
11: ça
17: Raphaël?
11: Ça va, c'est vendredi, c'est Bilal Hassani.
17: Voilà, et vous êtes.
11: Je suis sur Aix.
17: Ok, voilà. Très bien. Êtes-vous sur Aix, Xavier Lehrter?
20: Alors, naturellement, oui, de toute façon. Aujourd'hui, oui, un petit peu plus, si ça peut faire plaisir.
17: C'est vrai.
20: Demande qui veut, hein. Mais ouais, sur Aix, ouais.
17: Ok, lui, il est sur Aix de ouf.
11: Ah oui!
17: Samuel Jensky.
21: C'est moi.

0: Alors ?
1: Pas grand chose d'autre à dire que ça, je suis tellement content d'être là un vendredi pour une fois.
0: Ouais, hein,
1: c'est un régal.
0: Parce que le vendredi, c'est
1: Villa Lassani.
0: Et vendredi, c'est Noémie aussi.
1: C'est
0: bonjour.
1: Moi, oui, surtout,
0: bonjour,
1: pardon,
0: Noémie.
1: Vendredi, c'est Noémie.
0: Et là, c'est moi qui suis sur Aix puisque nous allons parler de sport avec Noémie, qui est notre amie du vendredi.
2: Oui, on va parler de foot parce que c'est comme ça, c'est la règle du sport français. Au bout de 4 chroniques, il faut parler de foot.
0: Voilà. Non, mais j'aime bien ça l'idée. C'est les trucs en short là qui courent dans tous les sens.
2: Ouais, un peu
0: et
2: derrière
0: qui gagnent
2: un ballon,
0: la Coupe
2: là.
0: Du Monde des fois.
2: Ouais, de temps en temps.
0: Je les aime. Pas toujours. Au sommaire, 11h30 midi. Aujourd'hui en France, notre invité est donc Bilal Lassani.
1: Arrête.
0: Avec Bonsoir Paris. Midi 30, la zone franche, le carrefour des grandes questions. Et celle d'aujourd'hui est extraordinaire. Si nous réhabilitions la musique classique, Mozart superstar, est-ce qu'on y croit encore? Mais pour commencer, l'équipe de France.
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0: La conf de rédac à vue et à oreille de l'équipe de France. Vous verriez la petite tête de Daniel, on dirait un petit
4: lapin. Je suis content, il y a Pape qui arrive.
0: Ah ben voilà. Alors justement, alors est-ce qu'on en parle ou parce que tout le monde en parle? Oui mais non.
4: Je suis sûr.
0: Le Pape à Paris et à Lourdes. Alors moi je dis oui mais non parce que ça fait quand même, je vous connais, je crois plus trop au miracle. Hein.
5: Galère dans le métro à Paris. Hein.
0: Galère dans le métro.
6: École laïque municipale fermée.
0: Oui, alors là, c'est un petit point parisien en colère. Excusez-nous,
6: le reste de la France. Après, il y aura Metz et Lourdes. Peut-être que seront-ils aussi concernés.
0: Ce n'est
1: le métro
0: facile.
1: De Lourdes va être
4: bondé.
0: Oui, mais non, la première de notre parrain, Vincent De Dienne, qui monte ce soir sur les planches pour le mariage de Figaro.
4: Je pense qu'il n'est pas prêt.
0: Bah, moi, je pense que ça ne sert à rien d'en reparler, parce que ça va être un triomphe. Ouais. Voilà. Oui, mais non, le championnat du monde de la frite, ce week-end, sur la grande place d'Arras. Ah, non, parce que vous y allez, Daniel, vous n'oublierez pas de prendre le maillot.
4: Reportage.
0: Puisqu'on ne fait pas tout ça, qu'allons-nous faire? Je me tourne vers Raphaël Bayot. Madame Société, quelques bonnes nouvelles de la société.
7: Oui, bien sûr. Alors, je suis en état de fusion nucléaire interne parce qu'on reçoit qui ?
0: Bilal Lassani.
7: Alors, comme tous les boomers qui disent encore boomer, je l'ai découvert un peu tard, seulement en 2019, grâce à l'Eurovision.
8: Oui. 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
7: Alors, à l'époque, il est arrivé 16e avec 105 points. Et c'est pas si mal, 16e pour la France. Ça fait 25 ans qu'on ne sait pas où placer le curseur du kitsch dans le grand concours paillettes et variétés européens. Bah oui, quand on fait pas de chichi comme avec voilà, voilà, voilà, Barbara Pravi, on atteint des sommets, la deuxième place en 2021 avec 499 points. Mais quand on tente des trucs bien délirants comme en 2014, bah c'est la Bérésina. Oui, pour certaines violences, l'amnésie traumatique ne devrait jamais
0: c'est
7: se dissiper.
0: Dur.
7: Ça, c'était Moustache du groupe Twin Twin, titre funeste qui a provoqué une honte nationale, la France dernière. Avec combien de points? Allez, deviner un peu.
0: Je sais pas.
4: 4, 64.
7: 2 points, dernier. Points. Voilà. Bref, on ne sait pas faire, mais j'ai peut-être la solution pour se préparer d'ici le mois de mai.
4: Alors
7: soyons radicaux, pensons out of the box. Faisons ce qu'il ne faut jamais faire d'habitude. Suivons l'exemple des Anglais.
0: Mais tu es folle. Pourquoi? Qu'est-ce qui se passe?
7: Tu es folle. Allez, on vient de l'apprendre, le Royaume-Uni, peu ou prou aussi nul que nous, déclenche carrément une commission d'enquête parlementaire sur l'Eurovision. C'est pas une blague. Ils veulent comprendre pourquoi ils arrivent à exporter tube sur tube dans le
0: c'est
7: monde
0: vrai,
7: entier, alors qu'ils ne présentent à l'Eurovision que des inconnus tout pérafes qui marchent même pas chez eux au Royaume-Uni. Alors à la manœuvre, il y a une députée, présidente de la commission en charge du numérique, de la culture, des médias et des sports. Elle s'appelle Caroline de Nine Edge. On l'écoute. Vous savez, on a des compositeurs de classe mondiale, des interprètes de classe mondiale, mais aussi des techniciens de la musique de classe mondiale, et je ne comprends pas pourquoi on n'en a pas pour notre argent quand il s'agit de l'Eurovision.
0: Pardon, hein. J'interviens un peu comme un chien dans un jeu de quilles, mais il est censé, normalement, l'Eurovision n'est pas politique.
7: Ça, on est censé. Et si vous avez bien entendu cette MP, Member of Parliament, elle dit « on n'en a pas pour notre argent ». De quel bord politique est cette Caroline ? Du Parti conservateur, qui gère l'Eurovision au Royaume-Uni comme partout ailleurs. La télévision publique, la BBC, ses responsables vont donc être auditionnés dans les prochains mois lors de séances publiques de questions-réponses.
0: Charles Laloncle, sort de ce corps.
7: Des conservateurs qui politiseraient la gestion de l'argent par les médias publics en organisant une commission parlementaire interminable et filmée. Ils sont vraiment bizarres, ces roast beef. En tout cas, je ne suis plus si certaine que ce soit une super idée de suivre leur exemple. Tout bien réfléchi, ça donnerait peut-être une foire à la saucisse, populiste et démago. Bref, en tout cas, l'heure est grave.
9: Comme un enfant aux yeux de lumière.
0: Xavier,
7: car l'heure de la prochaine édition en Bulgarie.

0: Gary, en mai prochain, en mai 2027. Ça fera pile 50 ans que la France n'a pas gagné le concours comme Myriam en 1977. Chienne de vie.
1: Je veux pas faire la relance, on va l'écouter. Prends-en de la graine, Bilal Hassani. Est-ce qu'on peut vraiment gagner et du coup se taper l'orga l'année d'après, ce que doit faire tout winner, on n'a pas trop envie
0: de ça. Est-ce qu'on peut et surtout est-ce qu'on veut ? C'est un terrain très glissant. Dans une autre émission, un ancien boss de France 2 m'avait confié qu'il avait l'ordre de perdre parce qu'organiser une finale coûte 20 à 25 millions d'euros. Ouais. De l'argent que la télé publique française a encore moins aujourd'hui.
1: Ben oui.
0: Étant donné que l'État vient encore de sucrer 47 millions de dotations pour 2027. Toujours moins d'argent, au bout d'un moment ça fait moins de paillettes, moins de création, moins de culture, quoi. Promis lundi, Maïtena, je trouve un sujet moins, Delphine Ernaut.
1: Je remarque que votre voisin, le jeune James Key, est en mode yes queen.
2: Il est vraiment. C'est presque homophobe, Maïtena, mais je te pardonne, vas-y.
1: Pourquoi ? Vas-y. Non, j'adore comment tu fais le mouvement très très bien.
2: Ah ouais,
1: tu l'as fait dès que tu entends.
2: Stressée, donc je me balance sur ma chaise.
3: Non, je crois qu'il a juste des démangeaisons.
2: Okay. Ouais, voilà.
4: Un petit prurite.
1: C'est pâté. Oh non, Xavier, non.
4: Je dis
1: c'est
4: non.
2: C'est une transition toute trouvée. Xavier Le Herpeur,
1: mesdames et messieurs. Xavier Le Herpeur, avant de commencer cette chronique, vous voulez la dédier en plus à un artiste plasticien mort en 1968.
4: Bah oui, il faut relever un tout petit peu le niveau.
1: De toi-même.
4: Merci donc à Marcel Duchamp, sans lequel je n'aurais pas pu inscrire les minutes qui vont suivre à la rubrique « Culture ». Car, sans sa célèbre œuvre « Fontaine », datée de 1917, œuvre contestée, décriée et adulée, mais reconnue d'utilité publique, ce dont je vais vous parler ce matin serait resté cantonné dans la plomberie industrielle. Mais grâce à Duchamp, aujourd'hui, parlons urinoir.
1: Oh, c'est pas possible.
4: Pardon, Xavier. Eh oui, désolé mesdames, cette chronique qui va moins vous concerner que les hommes, quoiqu'il existe pour vous un pisse debout fort appréciable et recommandé pour les mixons improvisés, sera consacrée au IG Nobel, la version parodique mais cependant très sérieuse des prix Nobel, une cérémonie créée en 1991 par Mark Abrams, journaliste et mathématicien américain, rédacteur en chef depuis 1994 de la revue satirique Annals of Improbable Research.
1: Ça fait peur.
4: Les annales de la recherche.
1: Oui, bien sûr.
4: Je vais le répéter parce que c'est quand même extrêmement agréable à dire sur l'antenne de France Inter. Les annales de la recherche improbable. Les IG Nobel, baptisés de cette manière en écho phonétique au terme anglais ignoble qui signifie précisément ville, récompensent chaque année des prouesses scientifiques un du l'autre pareil. On l'a reçu. On a eu un IG Nobel. Et oui, Jacques Chirac l'avait reçu en 1996 pour la reprise des essais nucléaires 50 ans après l'explosion d'Hiroshima et Nagasaki. Le bon goût absolu de Jacques. À noter enfin que les récipiendaires des prix sont sommés de venir déguisés et que leur diplôme leur est remis par de véritables prix Nobel. Enfin, la dernière cérémonie, en signe de contestation contre l'actuel gouvernement américain, ne s'est pas tenue à Harvard comme d'habitude, mais en Suisse, à Zurich.
5: Rire, c'est bon pour la santé.
1: Pour la santé, c'est
5: selon
1: le président de la Fédération
5: populaire.
1: Et donc cette année, si j'essaie de rassembler un peu cette chronique, Xavier, c'est un urinoir qui est récompensé.
2: Ah voilà.
4: Ben, elle en met partout, hein, je suis d'accord, cette chronique. Mais bon, femme de peu de foi, ce n'est pas un urinoir qui a été salué, mais the urinoir.
1: The.
4: Celui qui sauvera l'humanité, oui, j'ose l'affirmer, de ces taches peu ragoûtantes d'urine qui jonchent le sol, après que des messieurs peu scrupuleux et indifférents à l'hygiène publique en ont foutu un peu partout, histoire de marquer leur territoire. Je pisse, donc je suis. Et cette invention divine est due à l'équipe de Tsaopan, de l'université de Waterloo en Ontario, Canada, la main sur le cœur, 13 années de recherche acharnée pour résoudre les différents problèmes liés à l'urinoir standard.
1: Qui était, rappelez-les-nous ?
4: Pour faire court, il fallait d'abord résoudre l'angle d'inclinaison de la vasque,
1: mais bien sûr,
4: afin qu'elle puisse recueillir de partout et sans rebondir le pipi de ces messieurs, des savants.
1: Pas des claboussures, voilà.
4: Pardon ?
1: Pas d'éclaboussures.
4: Non.
3: Il y aura un titre d'émission.
4: De savants calculs ont ainsi permis de déterminer l'angle parfait qui est de...
1: On
4: 30
1: sait pas.
4: Degrés. Ironie de l'histoire, c'est exactement l'angle que utilisent les chiens pour pisser contre les lampadaires. C'est peut-être pas la peine de consacrer 13 ans de recherche pour cela.
1: Quelqu'un a calculé l'angle de l'urine des chiens sur un lampadaire. C'est tout à fait fascinant.
4: Écoutez, il n'y a pas de petit métier. Nous, on est bien à Franche Culture.
3: Il
4: a fallu ensuite trouver le bon revêtement, bien sûr, et délaisser la vieille céramique pour des surfaces moins glissantes. Ajouter quelques savants calculs à base de sinus, de cosinus,

0: des essais à n'en plus finir avec un tube urètre contenant un liquide coloré, et enfin...
1: Alléluia !
0: L'urinoir parfait était découvert.
1: Et la question que nous nous posons tous, est-ce que ça marche ?
0: Eh bien, si l'on en croit les résultats, encore une fois très sérieux, et les tests de vérification effectués à ce jour, ce nouveau réceptacle diminuerait de plus 98% les risques d'éclaboussure. À condition, encore une fois, que les messieurs visent un peu droit devant eux. Ça n'empêchera donc jamais les imbéciles de pisser à côté. Oui. Contre la connerie, hélas, les IG Nobel n'ont rien trouvé à ce jour. Mais ils cherchent.
2: Bravo.
0: Elle était bien, celle-là.
1: Ah, visuellement, vous êtes...
3: Noémie. Est-ce qu'il y aura la petite cible en plastique orange, là, horrible
1: dans l'urinoir?
0: Alors, si on parle de ça, la décoration d'urinoir, la fausse mouche...
3: Ah, c'est une décoration pour vous. Okay.
0: C'est quand même abominable. Oui, c'est censé retenir ce que les mecs jettent dans les toilettes. Non, mais c'est un vrai problème d'hygiène.
2: Noémie, il fallait pas le remarquer.
1: Absolument, mais absolument, Xavier. Ne vous justifiez pas, moi, j'ai trouvé ça passionnant.
0: Je raconte pas la tête de JB quand je lui ai proposé la chronique.
1: Moi, c'est la tête de Samuel que je vous raconte pas, parce qu'il était vraiment sidéré.
4: Quand je pense qu'en arrivant ici, j'avais un syndrome de l'imposteur, et là, Xavier a quand même mis 3T à une pissotière. Hein, on est là-dessus, bon. J'avoue, ça disparaît, quoi.
1: C'est à vous, mon petit chat, nous vous écoutons avec attention.
4: Merci, comment ça va les fruits secs là? Petite question du vendredi, qu'est-ce qu'on fait le vendredi? On répond aux questions des fruits à coque. Alors, question du jour.
0: Les promesses, toujours les promesses.
4: Toujours les promesses. Question du jour posée par Raphaël à côté de moi. Pourquoi vous mangez des testis croustis?
1: Ah oui, c'est vrai.
4: Parce que c'est délicieux, voilà. Non mais voilà. C'est vrai, moi la question que j'ai envie de te poser, Raph, c'est pourquoi tu ne manges pas de testis croustis? Parce que le testis croustis, c'est comme le plaisir prostatique, il n'y a que ceux qui ont jamais goûté qui savent pas que c'est un régal. Et ouais, on dit pas qu'on aime tant qu'on n'a pas goûté, hein. Non, Maïté, n'essaie pas de retourner cet argument contre moi. Je t'ai déjà dit que j'étais homosexuel, ça ne fonctionnera pas entre toi et moi.
2: Quoi?
4: Non, maintenant que le sujet est clos, voilà, il me reste 3 minutes pour faire ce que je veux, parce qu'en plus aujourd'hui on reçoit Bilal Hassani et je vous cache pas, dans 5 minutes mon seul objectif c'est qu'on devienne BFF. Voilà, BFF ça veut dire best friends forever. Je sais que vous êtes bon en anglais mais vous êtes mauvais en amitié, donc je me sens obligé d'expliquer quand même.
2: Pas faux.
4: Non mais on va devenir amis, je le sais, je le sens. Genre il me prêtera ses perruques, son make-up, comme ça je pourrais ressembler à une star. Moi je lui prêterai un peu mes outfits, mes tenues, comme ça il ressemblera à rien. Non, moi en fait j'adore les stars, je m'en rends compte, là j'adore les stars, j'adore les pop stars surtout, surtout les meufs, parce que quand même beaucoup moins risqué qu'elles fassent de la merde dans leur carrière, hein. Par exemple, moi de base j'étais fan de Patrick Bruel, et j'ai été vachement déçue quand j'ai appris qu'il chantait. Ok, celle-là ne marche pas, c'est pas grave. Non mais je me rends compte que j'adore les pop stars en fait, ado, je suis fan d'Angèle. Là, Angèle, elle m'a ouvert les yeux sur mon orientation sexuelle quand même, parce que moi quand je me suis dit si Angèle ne m'attire pas... C'est qu'il y a un problème quelque part, quoi. Même Angèle, elle avait envie de me dire « Là, c'est pas moi, c'est toi le problème, chérie, quoi, vraiment. » Et à ce moment-là, moi, je pense avoir trouvé la meilleure parade pour que les gens pensent que j'aime les meufs, être fan des meufs. Déjà arrivé le matin en mode « Ils vont jamais cramer, je suis trop bien déguisée en homosexuel, en hétérosexuel avec mon t-shirt Lady Gaga. L'illusion est parfaite. » Ils étaient à court, quoi. Mais cet homme porte un t-shirt représentant une femme extrêmement bonne. Il doit sans doute t'adorer, la chatte. Et quelle ne fut pas ma surprise quand j'ai compris que pour montrer que t'es hétéro, il faut parler que de mecs. Voilà. Donc j'ai retenu la leçon. Le lendemain, je me suis ramenée avec un nouveau t-shirt Bilal Hassani. Et quelle ne fut pas ma deuxième surprise. Non, en fait, ce que j'adore, moi, chez les pop stars, c'est qu'elles ont confiance en elles. Tu vois, alors que c'est pas toujours gagné au départ. En vrai, Lady Gaga, Freddie Mercury, Elton John, c'est que les weirdos de la cour de récré. Et maintenant, c'est eux qui inspirent les populaires. En fait, c'est un peu comme le riz. Tu vois, à l'époque, on le calculait pas. Et maintenant qu'il a glow up, qui s'est lié avec le poulet, la sauce aigre douce, tout le monde veut de lui. Et oui, je parle bien du testi crousti. Je retombe sur mes pattes, tout est lié. C'est une chronique ou un putain de film de Christopher Nolan? Il y a quand même beaucoup plus de représentations féminines dans ma chronique. Mais voilà, cette chronique, je la dédie à tous ceux qui traînent tout seuls dans la cour de récré. Pour l'instant, vous êtes du riz, mais attendez 4-5 ans, vous serez giga croustillant comme personne. Et vous serez à la radio avec Bilal Hassani.
1: Bravo! Samuel, ouais, drop.
2: Oh, tu glow up, tu glow up.
1: Oh là là, il glow up.
2: Tu glow up, mais tellement.
4: Merci, Slay Daniel. Slay
1: Daniel. Je ne peux pas dire ça un jour.
4: Faut que tu le prennes bien.
1: La conf est finie, c'était vraiment super. Je trouve que ça donne vraiment très envie. Mais place maintenant à notre invité du jour. Oui. On me dit qu'il vient d'arriver dans la maison.
2: Ah, bah, je vais aller le voir.
1: Bilal Hassani qui est juste en face de nous, hein, dans la régie. Donc il n'y a pas de. Hello, Bilal est là. Et il vient nous présenter son dernier album, Bonsoir Paris. Avant qu'il n'entre dans le studio, allez-y Daniel. Allez. Soyez gentil. Hein. On vous dit tout ce qu'on n'osera pas dire devant Bilal, bien entendu, c'est la franche libre. Alors, devant Bilal, je n'oserais pas dire Johnny, un soir, avait confondu Saint-Étienne et Clermont-Ferrand en saluant le public. Bonsoir Saint-Étienne, à Clermont-Ferrand, tu vois. Ouais. Appeler son album Bonsoir Paris, ça évite de dire beaucoup de conneries quand même. C'est quand même bien. Voilà, Xavier.
0: Moi, je vais l'interroger sur son secret coiffure. Ouais. Alors, c'est pas pour moi, c'est pour un collègue chauve, jaloux, méchant et qui est normalement juste à côté de moi, mais ça pourrait lui être utile.
1: Ok, très bien. Raphaël.
5: Alors, moi, j'ai une question que je n'oserais pas poser devant lui. Dans le single, beaucoup, quand vous dites « j'aime pas quand c'est doux, baby, j'aime bien quand on fait beaucoup », vous n'êtes pas d'accord avec Xavier ? Vous parlez bien de sexe ou pas ?
1: Tu n'oseras pas lui demander ? Non, moi, je pense que si, il faut oser lui demander.
0: Demander quand même, si.
4: Voilà. Okay, vous avez 8 ans et demi pour poser des questions comme ça. Qu'est-ce qui se passe
1: aujourd'hui ? Vous avez une question par
0: dis le fruit à coque.
1: Vous avez une question, Samuel ?
4: Non, pas spécialement.
1: Ok, très bien. Daniel est donc parti chercher Bilal. On les attend. Et histoire de se mettre bien en attendant, on écoute Eddie de Pretto.

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0: Sous-influence.
1: Sous-influence, Eddy de Préto dans France Culture sur France Inter. Daniel, êtes-vous avec...
2: Oui, bien sûr, Maïtena, je suis là, bien sûr, je suis avec notre invité, la superstar Bilal Hassani. Ça va, Bilal ?
3: Ça va super, et vous ?
2: Ça va très bien, il est en pleine forme. Alors, je rappelle, Bilal, que vous venez pour nous parler du week-end dernier, vous avez été sacré champion du monde poids lourd de MMA, et donc là, c'est la bonne surprise, on est hyper fiers. Et vous venez pour nous parler de votre dernière vidéo, « Comment tuer un ours à main nue ?»
3: L'ours va bien, malheureusement.
2: Ah, il ne l'a pas totalement tué. Mais je vous assure, j'ai vu la vidéo, il est dans un sale état. Bilal, on est ravis de vous avoir dans l'émission. Alors, je vous préviens, tout le monde dit « Ouais, la grande matinale, c'est le top. » Mais je peux vous dire qu'ici, on a des gens pas dégueulasses. Je peux vous dire que les gens ici ont été triés sur le volet.
1: Oui.
2: Alors, physiquement, c'est une autre histoire. Je vous invite à jeter un petit coup d'œil au hublot. Vous avez le droit de dire au dernier moment « Je ne veux pas y aller ».
1: Séquence hublot, les voilà, nous voyons...
3: Moi j'ai l'impression que ça peut me plaire. Que je
2: peux génial. Ouais, Maïtena, vous avez compris, on arrive.
1: Génial, formidable. Ils vont donc pousser la porte du studio 611 et pénétrer dans le studio. Je vais pouvoir vous révéler comment est habillé Bilal aujourd'hui, alors que Daniel Morin apparaît. Bilal Hassani avec une longue perruque blonde avec des mèches de couleur, un manteau à plumes qui s'envole, un pantalon kaki et un crop top avec des strass brillants. Bonjour Bilal, bienvenue.
4: Et les chaussures.
3: Merci Maïtena.
1: J'ai pas vu les chaussures.
4: Ah, les chaussures.
1: Faites-moi un point. Ah bah oui, des escarpins bleus avec des strass, bien entendu.
5: Vous c'est autre chose que Xavier Lefebvre.
1: Vous déséquipez de ce casque afin d'en prendre un autre car vous êtes sur l'équipement mobile et vous voilà sur l'équipement statique. C'est très une cascade ici. Bienvenue en France, Bilal.
3: Merci beaucoup.
1: On est très heureux de vous rencontrer. Samuel est un peu en PLS.
5: Non, t'es en PLS.
1: Vous avez mis combien de temps à choisir votre tenue pour ce matin ?
3: 4 minutes à peu près.
1: Vous saviez déjà ? Vous aviez prévu hier ?
3: Non, j'avais pas prévu hier. Non, j'ai fini très tard hier pour décider
1: alors justement,
3: ce genre de choses.
1: Fiesta hier ?
3: Taratata hier.
1: Je sais pas si j'ai le droit de le dire. Mais c'est formidable.
3: Ouais, voilà, donc très sympa.
1: Mais non, extraordinaire.
3: Super content.
1: Qui sera diffusé quand ?
3: En octobre. Je crois que je vais me faire tuer parce qu'il me semble qu'il fallait pas que je le dise.
1: Bah c'est pas grave, c'est génial. C'est formidable, c'est un peu comme si vous étiez avec Nagui ici, vous savez. Vous couchez tard tout le temps maintenant, c'est ça l'idée ?
3: Pas tant, en réalité. Ce soir, je sais que je vais me coucher très tôt, par exemple.
1: Parce que
3: je me suis levé à 6h30 pour me maquiller pour vous.
1: C'est ça, ça c'est très très long. Alors je vous propose que nous fassions, Bilal, 3 fois le pitch de votre album et vous choisirez celui qui vous semble, enfin où vous prendrez les 3, vous faites ce que vous voulez.
2: Au moins bien.
1: Je vais vous faire le pitch donc de cet album Bonsoir Paris et je vous fais le pitch en live. Ce matin, pour vous, cher public de la France Inter, on reçoit Bilal Hassani pour l'album Bonsoir Paris. Ouais, je ne vous entends pas. Liberté, manifeste queer, une grande claque d'eurodance, de la pop cathartique. On va faire danser nos corps qui en ont assez de pleurer. Faisait du bruit. Du Bob Sinclair, de l'énergie brute, du Dalida et du Love. Bonsoir tout donné, je suis épuisé.
4: Excellent. Moi qui soutiens Maïtena dans sa chronique.
1: Vous aviez, ça va,
5: mais
1: bien.
5: C'était le pitch hétérosexuel de l'album, là. Qu'est-ce que tu nous as fait, Maïtena ?
1: Oui, absolument, ça m'arrive. Xavier ?
4: Le pitch faux jeune, je suis journaliste à France Inter. Bélec, les frérots. J'ai écouté Bonsoir Paris et je suis actuellement choc-barre. Je fais attention de lire parce que je ne comprends pas la moitié de mot. Ça, c'est un album de jeune. TMTC, ça mangeaille tout bonnement. Mangeaille, le Moyen-Âge, là. C'est une dinguerie. Ça give à donf pour danser avec les poteaux le vendredi soir.
1: C'est énorme.
4: Bilal Hassani, c'est au prime, c'est la fafa, c'est mon chab. Je comprends pas un mot. Il a vraiment d'être cela. Pour faire court, ça envoie du pâté.
1: Il a dead cela. Bah oui, je sais, Bilal.
4: Vous êtes sur France Inter. Hein,
3: j'ai beaucoup aimé.
1: Et enfin, nous avons le pitch de Raphaël, le pitch Fayot.
6: Oui, absolument.
1: M'étonne pas du tout, ça.
6: Quand l'achète en won, en euros ou en dollars, Bonsoir Paris, le nouvel album de la pop star X-Men Bilal Hassani, est capital. Moi qui ne danse pas, j'ai carrément eu envie de faire un striptease. Entre bounce music et pop très française, le successeur de Théorème est beaucoup plus fort. Qui a réussi à pitcher en citant toutes les tracks sans que ça fasse trop artificiel.
1: Bravo.
6: Oui, c'est moi.
0: Mais oui, c'est vous. Tous les titres sont dans le texte. Alors, incroyable. Ça vous plaît ?
3: Ça m'a beaucoup touché. J'ai beaucoup aimé tous les morceaux cités, mais
0: j'ai gagné.
2: Une petite faiblesse.
4: Non. Ah, c'est le choc bar. Encore une fois, c'est moi qui triomphe.
0: Oui, encore une fois, ça commence à être agaçant.
4: Bah oui. Je suis à côté de l'invité, donc ça tourne un peu peur.
2: Verdict, c'était bien.
5: Bah, il a dette cela. Mais il a parlé comme un jeune et j'ai quand même rien compris. C'est ça qui est fort.
4: Un jeune dans ta tête.
2: Parce que tu es déjà vieux, Samuel.
0: Comment le pitcheriez-vous, votre album, Bilal ?
3: Oh waouh, ben c'est pas très facile. En vrai, c'est un album de dance music. J'avais envie de faire vraiment une pop assez franche. D'ailleurs,
0: oui. Bravo.
3: Parce que j'aime bien ne pas me contraindre à faire les choses en petit, vu que je ressemble déjà à ça, je me dis autant y aller jusqu'au bout et c'est ce que j'ai essayé de faire avec ce disque. Et voilà, je pense que j'ai du mal un peu à décrire. Je pense que c'est très très difficile de faire ça, mais c'est de la musique qui fait du bien.
0: C'est un album de fiesta, hein.

0: C'est une grosse fiesta.
1: C'est, ouais, ouais, ouais.
2: C'est aussi,
1: ouais,
2: un album de désir et de sexe. Ça parle beaucoup, ah, de, ouais, ça, de, du désir de.
1: Alors vas-y,
2: de
1: pose ta question que tu n'oserais pas, tu, ah, n'osais, bah, pas, non, poser, non, sur le texte. Parce que moi j'en ai un autre.
2: Oui, oui, oui. Dans beaucoup, quand vous dites j'aime pas quand c'est doux, baby, j'aime bien quand on fait beaucoup. On n'est pas d'accord avec Xavier sur ce que pensait de ce texte.
0: Non, je parlais de mon tasty crusty.
2: Ah, ah, c'est voilà,
1: ça. Attends. Voilà. Attends. Ah, voilà, oui, on l'a là. Et là, en même temps qu'on entend la chanson, nous avons votre maman qui fait la choré derrière en régie. C'est
0: maman.
1: Énorme. C'est énorme, c'est énorme. Alors moi, j'ai aussi une question sur le texte que je trouvais incroyable. Sur Plus Fort, j'ai mis des glaçons dans un verre. 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Ton caleçon à l'envers enrobe ton anaconda. Dans la rue, les gens dans la rue nous observent et ça me dérange pas.
0: Ouais.
3: C'est très nature à découverte.
1: Écoute.
0: Langue étrangère, je réponds les yeux en l'air. Faut que je me taille. Ouais. Non, il m'arrive de beaucoup m'amuser. Il m'est arrivé de beaucoup m'amuser. C'est plus une chanson rétrospective de mes années un peu plus folles.
1: Ouais.
0: Il y a 4-5 ans, voilà, quand je découvrais qu'il était possible de rencontrer plus d'un homme par soir.
3: Et de s'amuser, quoi, tout simplement.
1: Moi, je n'étais pas au courant. Je suis passée à côté de ma jeunesse. Vous êtes quand même très doué pour le grand écart, Bilal. Vous nous avez laissé avec l'affreuse, quand même. Hein.
0: Oui.
1: On passe de l'affreux, cet album de chansons à textes où vous incarnez des textes, non pas qu'il n'y en ait pas là, mais là on est dans la fête et on était dans le grand texte de la chanson française. Oui. Vous faites des grands écarts en permanence.
0: Oui, j'adore. Mais c'était très très cool, voilà, de faire ce beau projet avec Martin Dest pour l'Hyper Weekend Festival. Et justement, il était en piano-voix parce qu'on voulait vraiment mettre le point sur les textes et puis créer un peu de contraste avec ce que j'avais fait avant. Mais j'aime bien faire des sandwichs, vraiment.
1: Ouais, là,
0: Donc juste avant, on était sur du 13 électrons.
4: On n'est pas sur le
0: nouveau
4: sexe, là.
0: Non. Peut-être un peu.
4: Il est
0: peut-être trop tôt.
4: Jamais.
3: Y a pas
4: jamais, Bilal.
0: Mais voilà, j'aime bien, oui, faire ces grands écarts-là. C'est là que ça m'excite, je continue, mon Dieu, ça se file comme ça, mais ça m'excite plus artistiquement, créativement, de créer ces sortes de ponts.
1: Vous êtes assez unique pour ça, parce que vous faites ce que vous avez envie de faire, les gens vous suivent, votre public vous suit, alors que vous passez de Carivacilla, enfin, je veux dire, vous faites jamais la même proposition.
0: Oui.
1: Et ça peut être... je sais que les artistes ont toujours l'inquiétude de ne pas trop surprendre ou décevoir le public,
3: hein,
1: ou déstabiliser. Et ouais, vous êtes affranchi de ça?
0: Un petit peu, mais il n'y a que la frange et la perruque qui restent à chaque fois. Ouais. Mais non, la chose que je me dis, c'est que je pense que j'ai encore la chance d'être suffisamment niche pour pouvoir rencontrer des nouvelles personnes à chaque projet. Et ce qui est marrant, c'est que oui, en effet, on leur fait des petits retournements de situation à chaque nouveau, ouais, projet. Si t'es rentré pendant l'affreuse, je pense que t'as été un peu surpris de Bonsoir Paris, mais tu peux rester pour ça, quoi.
1: Est-ce que ça veut dire que vous êtes un artiste, vous voulez avoir le plus possible de gens qui vous suivent, quand même?
0: Ah, mais, oui, bien sûr.
1: Mais il y a un moment où il y en aura tant... Si c'est trop nombreux, vous allez être obligé de faire un peu ce
3: qu'ils veulent. Cette phrase n'a aucun sens.
1: Si, si. Il m'a compris. Elle est un peu alambiquée, certes, mais oui. Bilal m'a compris.
0: Ouais, mais j'ai l'impression que ma petite sauce que je suis en train de fabriquer, au bout d'un moment, elle arrivera à ressembler à peu près, à avoir peut-être un goût un peu plus uniforme, mais plus tard, quoi. Ouais. Je suis à 4 albums, mais j'ai commencé il y a 6 ans, 7 ans, donc du coup, je pense que je vais être ceux qui en produiront 50, 60, quoi.
1: Je nous le souhaite. Bah. Alors, dans Capital, Paris est un personnage, Capital qui est un des morceaux de l'album. Qu'est-ce que cette ville vous permet de raconter sur vous que vous ne pourriez pas raconter si vous étiez milanaise ou américaine ou new-yorkaise ou voilà?
0: Ah bah, déjà, pour moi, Paris est la plus belle ville et la meilleure ville du monde, la meilleure capitale en tout
1: bien
0: cas.
1: Bien sûr.
0: Et j'ai trouvé ici beaucoup, beaucoup d'abris en réalité, parce que des personnes comme moi, quand je grandissais plus petit, j'en voyais vraiment très peu, donc j'avais cette chose un petit peu qui me sortait du lot, que j'ai complètement perdu quand je suis arrivé dans Paris. Je me suis fondu dans la masse, ce qui était un truc que je pensais impossible, en découvrant les clubs, en suant avec des mecs qui me racontaient que leur expérience dans leur chambre d'ado était exactement la même que la mienne. Et donc dans ce sentiment d'appartenance, il m'a fait m'accrocher un peu comme de la colle au pavé de cette ville.
1: Oui, je comprends. C'est toujours comme ça ? vous pensez?
0: Ouais, bon, ça bouge, hein, toujours. Il y a des moments où c'est... Voilà, l'époque, elle nous fait un petit peu suivre un courant. Et parfois, c'est un peu moins fun que d'autres. Mais...
1: Est-ce que l'époque est à la fête?
0: Je sais pas. Pas vraiment.
1: Ah, moins qu'avant, peut-être.
0: Mais peut-être pas, mais je pense que c'est important. Je me rappelle...

0: tourné vers Daniel Morin, qui est allé en liberté faire quelque chose.
1: Absolument. Et alors, Bilal Hassani, dans la playlist France Inter. J'ai demandé son avis à Elsa, la directrice Testy Krusty Musique Ambiance en Festival. Et elle nous a aussi parlé des projets playlist, des projets assez novateurs.
0: Génial.
2: Bah, super réputation, hyper sympa, super fun, look de malade et vraiment très très drôle en plus.
1: Est-ce qu'il a sa place sur la playlist de France Inter ?
2: Oh, non, quand même pas.
1: Bah, c'est notre invité là, il vous entend.
2: Ah merde. Ouais, Bilal, mais carrément, sa place, il a carrément sa place. On adore sa musique.
1: Ça va lui faire plaisir. Sinon, à titre perso, vous souhaiteriez quoi ? Par exemple, dans la playlist France Inter comme nouveauté.
2: Alors là, j'ai plein d'idées de déglingo. On a les lacs du Connemara repris par NTM. Sinon, Oasis en slam par Oxmo Puccino.
0: Pas mal.
2: Ou sinon encore Maréchal Nous Voilà version électro.
0: Oh waouh.
2: Enfin, des trucs frais quoi.
1: Alors voilà, pour la fin, je vous présente des photos. C'est les membres de l'équipe de la, France Culture.
0: Et
1: en les regardant comme ça, physiquement, en regardant leur style et leur physique, ils vous inspireraient quoi comme style de playlist ? Tenez, la première, c'est Maïtena.
2: Petit côté Sud Radio.
1: Raphaël Bayot.
2: À la Autoroute FM. Petit côté bande d'arrêt d'urgence, peut-être.
1: Xavier Le Harper.
2: Ah bah là, typiquement physique radio courtoisie. Sans le flow collabo.
1: Ouais, le flow collabo. Eh ouais, ouais. Une analyse précise. C'est la directrice de l'ambiance et des festivals.
0: Ça va être très très dur le retour au bureau pour toi, Elsa. D'ailleurs, je t'aperçois, tu es cachée derrière à droite. Hein. Ça y est, voilà, elle est cachée là-bas derrière.
1: Non, ça c'est JB.
0: Si si, c'est elle. C'est important, Bilal, pour un artiste de rentrer dans la playlist de France Inter.
3: Sincèrement,
0: ouais.
3: Je sais pas parce que j'y ai jamais été, non, tout simplement. Donc je pense que oui, certainement, ça doit offrir une nouvelle portée au morceau. Ça serait super chouette. Moi, mais je fais pas ma musique pour rentrer en playlist. Voilà. Sur ma première année d'exposition, je le faisais et je me suis rendu compte au bout du quatrième single que quand le programmateur radio commençait à faire des notes sur le mixage de ma chanson, que ça pouvait me sortir un petit peu de mes gonds.
0: Est-ce que vous êtes sportif ?
3: Oui, très.
0: Vous faites quoi comme sport ?
3: Je fais de la musculation.
0: Ouais, bah c'est... Non, mais si, c'est bien. Il faut pousser de la fonte, ok.
3: Un petit peu.
0: Et le footch ? C'est pas trop le foot, c'est pas pour
1: non,
0: vous.
1: Non, pas de football.
3: C'est pas du tout mon truc.
0: Eh ben ça tombe bien, on va en parler. Grâce à Noémie. Vendredi, c'est Noémie. On transpire, on se projette. Allez, on met notre survêt et nos claquettes.
4: Bah ouais, faut en parler un peu quand même. On a tous dû faire face un jour ou l'autre à une grosse rupture, je crois.
0: Bah oui.
4: Mais là, 20 ans qu'ils étaient ensemble et qu'ils avaient une relation apparemment parfaite, et bam, il a décidé de partir. Kylian Mbappé s'est séparé de Nike, son équipementier depuis qu'il avait 7 ans.
0: Waouh!
4: Pour rappel, Kylian Mbappé, il est champion du monde, meilleur buteur de l'histoire de la Coupe du Monde, sextuple champion de France avec le PSG et dans le top 10 du Ballon d'Or chaque année depuis 9 ans. Et en même temps, si on en croit certains articles, à 27 ans, il ne ferait déjà plus autant vendre qu'avant, en tout cas moins que des joueurs plus jeunes comme par exemple Lamine Yamal. En gros, pour comparer,
0: je vous en prie.
4: Sur le marché de la drague hétéro, Kylian Mbappé, c'est comme un mec sur Inge qui n'utilise jamais l'expression « sans prise de tête » et qui ne pose pas torse nu en compagnie d'un poisson qu'il vient de pêcher.
0: Okay.
4: Bref, ça sort du lot, ça fait plaisir, tout le monde se l'arrache, mais ça reste un mec quand même. Mmh. Et donc là, ça faisait des mois qu'il y avait des spéculations. Est-ce qu'il allait partir ou pas ? Quand est-ce qu'il allait le faire ? Avec qui il allait se remaquer ? Finalement, il a surpris tout le monde en s'engageant avec On. Alors On, c'est une marque suisse créée en 2010, qui à la base était spécialisée dans le running et qui s'est ouverte au tennis et au lifestyle en prenant comme ambassadeur, pardon, non moins que Federer et Zendaya. Et puis, qui s'est mise au foot, donc.
0: Roger Forever.
4: Ouais. Et alors, c'est bien beau tout
3: Zendaya.
4: Ça.
3: Zendaya.
4: plutôt Zendaya.
0: Non. Moi, c'est Roger. Bilal, c'est Zendaya, pas de problème.
5: Et moi, je ne sais pas qui sont ces gens. Donc.
4: Là, mais la culture,
0: excusez-moi, on va faire un petit point. Pardon, on va faire un petit point pendant que vous buvez un verre. Xavier, vous ne connaissez pas Roger Federer ?
5: Et je sais pas, c'est quoi ? C'est le football, ça ?
0: Non. C'est du tennis.
6: C'est le plus grand joueur de tennis de l'histoire.
5: C'était donc vrai. Faire voter à droite, je le dis tout de suite.
0: C'était donc
4: vrai. C'est pareil.
0: Le type ne connaît pas Roger Federer. On reprend cette chronique, Noémie. On a fait un saut dans l'interespace, là.
4: Voilà. Ouais. Non, mais alors, je vous dis tout ça, mais c'est bien beau, mais qu'est-ce que ça raconte ?
1: Ouais, en qu'est-ce fait, que ça raconte ?
4: Alors... Au moins deux choses. La première, c'est que les grandes marques n'ont plus le monopole. Nike, Adidas, Puma, qui étaient omniprésentes jusqu'à présent, voilà, omniprésents jusqu'à présent, bien sûr, se font désormais concurrencer par des plus petites, des plus jeunes, ou en tout cas

0: plus émergente dans le monde du football, avec des discours à base de nouveaux souffles, innovation, éco-responsabilité. On pense par exemple à Decathlon ou Under Armour. Ensuite, ça montre que le rapport de force s'inverse. Il semblerait que les joueurs reprennent le pouvoir sur ceux qui financent leur image. Ouais, alors non, faut pas exagérer quand même. Mais en tout cas, Mbappé ne s'est pas contenté de rejoindre On, il est devenu actionnaire. Et il met beaucoup en avant le fait que la marque lui a proposé de participer directement à la création et à la personnalisation de son propre matériel. Alors on parle de lui, mais on peut aussi parler des autres. L'année dernière, Antoine Griezmann avait quitté Puma pour rejoindre Decathlon, justement. Et c'est très rare pour des joueurs de ce niveau, mais Michael Olise ou Adrien Rabiot n'ont carrément aucun équipementier. Pendant la dernière Coupe du Monde, beaucoup de gens se sont demandé pourquoi Olise ne portait pas les mêmes crampons que ses coéquipiers en équipe de France. Bah, la réponse, elle est simple. C'est parce qu'il est libre de tout contrat et donc libre de porter ce qu'il veut. C'est fou, non?
1: Oui, c'est fou.
2: Ça va pas dingo,
0: ouais. Alors, je sais pas trop ce que... là où ça va nous mener en fait tout ça, d'autant qu'Mbappé qui n'a pas encore reçu son nouvel équipement a dû camoufler la virgule de ses crampons pour un match avec le Real Madrid et que l'équipe de France est elle-même équipée par Nike.
2: Mais il fait comment ce soir alors? Il les a partis.
0: On verra bien. En tout cas, c'est pas sans rappeler qu'en 1974, le mythique Johan Cruyff avait enlevé une bande de son maillot Adidas qu'il portait avec l'équipe des Pays-Bas, parce qu'il était sous contrat individuel avec Puma.
1: C'est complètement fou.
0: Même si les raisons étaient un peu différentes. Ça n'a pas de sens, mais quoi qu'il arrive, c'est quand même pas mal, je trouve, qu'un peu de liberté s'immisce dans tout cet univers capitaliste.
1: Absolument.
0: Finalement. C'est too much.
1: Non, mais c'est vrai que Michael Olise, il suscitait plein de questions pendant la Coupe du Monde. On se disait, il est incroyable ce type, il faisait sa promo tout seul, il faisait ses films promotionnels seul puisqu'il n'a pas d'équipementier.
2: Il évitait de marquer des buts et tout.
1: Ouais, en fait, il était bien. Oui, Xavier, Michael Olise football, l'équipe de France.
3: Je m'en cogne comme de l'entrante. Viviane nous a menti. Oh non, le foot, c'est pas mon truc. Capital, le clip. Le foot avait été comme ça, peut-être que j'en aurais fait.
4: Bah, parce qu'en fait, vu que la Coupe du Monde avait lieu en même temps que le Mois des Fiertés cette année, j'avais pas envie de perdre toute la lumière face à tous ces ballons et ce gazon. Donc j'ai ramené mes bizarres shoes et mes talons à crampons sur un terrain de foot pour faire un faux clip de foot avec que des copines qui n'avaient jamais vu ça de leur vie.
1: C'est génial.
3: C'est formidable.
4: Voilà.
1: Les marques, c'est très important pour vous?
4: Non. Pas tant, non. Non. Je pense que je travaille avec certaines parce qu'elles peuvent m'accompagner sur de la création audiovisuelle.
1: Qui viennent vous voir, qui vous courtisent, qui vous proposent de travailler avec elles?
4: Oui, il y en a certaines qui vont m'appeler. Parfois, c'est surtout moi qui vais les faire chier quand j'ai une idée assez précise et que je me dis « Oh là, ça peut bien marcher », je leur envoie un pitch et puis on fait des petits appels et tout comme ça. Je suis un peu premier de la classe pour ça, mais ouais.
1: Je ne sais pas si vous êtes premier de la classe, mais vous êtes déterminé en tout cas. Quand vous voulez quelque chose, vous donnez tous les moyens et c'est assez sidérant. J'espère qu'on prendra le temps. Vous savez ce qu'on va faire? Normalement, à cette heure-ci, on écoute une musique qui est liée à l'invité. On va le faire. Et ensuite, je vous demanderai de raconter comment vous avez écrit votre titre pour l'Eurovision. Parce que c'est une histoire quand même extraordinaire. Et d'abord, Dalida.

0: Aux premières notes, qu'est-ce qu'a dit Bilal ? Mother.
1: Oui.
0: Dalida, mourir sur scène. Vous dites carrément, hein, Dalida, c'est ma première maman après la mienne.
1: Oui, c'est exactement ça. Elle me suit depuis que je suis vraiment tout petit dans la boutique de prêt-à-porter de ma tante. Elle mettait les clips sur la télé derrière la caisse et je passais mes après-midi devant.
0: Et du coup, sur l'album Bonsoir Paris, voilà ce qu'on entend.

0: commencer le titre avec la voix de Dalida. On connaît évidemment Dalida, c'est en même temps la diva glamour et en même temps la souffrance d'une femme. Vous aimez les deux, vous prenez qu'un bout, vous préférez lequel ?
1: Je les aime toutes, vraiment. Ouais. Je suis fascinée par cette femme. Quand j'étais petite, je voyais vraiment juste le glamour. Je voyais les Carpentiers, toutes les tenues en une soirée et tout. Mais après, j'ai découvert, je me suis un petit peu... j'ai plongé dedans et je l'aime encore plus.
0: Elles font le cœur, hein. C'est quand même son histoire. Elle est dure, quoi.
1: C'est tragique, ouais, bien sûr. Mais à la fois, elle était tellement romantique et c'est tellement fort, la force d'aimer comme ça, je trouve ça, c'est un bon indicateur du cœur de quelqu'un.
2: Puis c'est quand même une des premières artistes à avoir déclaré son affection, son amour pour la communauté LGBT à une époque où ça n'était vraiment pas à la mode.
0: C'est vrai.
2: Et ça ne servait pas une carrière, au contraire.
1: Complètement.
3: Et même ses paroles, elles sont souvent quand on
2: dit Noémie. Tout à fait, bien sûr.
3: C'est une ode à la liberté, à tout, c'est incroyable.
0: Ah ben je vois qu'on a quelques fans de Mother, comme dit Bilal, qui vient nous présenter son album Bonsoir Paris. On va faire un petit détour, Bilal, on est obligé par Roi. Roi, c'est votre chanson qui vous a fait exploser et connaître. Il se trouve que nous partageons, vous le disiez, Martin Dust a écrit votre dernier album avec vous, L'Affreuse. Il se trouve que c'est le metteur en scène de mon spectacle et qu'il m'a raconté. Je lui ai dit que je vous recevais et il me dit, mais il faut que je te raconte l'histoire de Roi. C'est extraordinaire, l'histoire de Roi. Vous proposez une chanson à l'Eurovision, vous vous battez pour faire partie de la sélection en France de l'Eurovision.
1: Ouais.
0: Vous présentez une chanson, elle est refusée. Vous en écrivez une autre. Non, en fait, elle n'est pas refusée. Elle est diffusée au fond d'un clip.
1: C'est ça.
0: Et ça empêche qu'elle soit présentée à l'Eurovision.
1: Oui, elle était non éligible. En fait, ils m'ont demandé une chanson. Je l'avais chantée une fois et j'avais envoyé un lien sur un site à mon père. Ils ont retrouvé ce lien. C'est plus éligible. Elle a été écrite il y a trop longtemps. On est désolé. Sauf qu'ils décident de m'annoncer ça la veille de la conférence de presse où ils vont annoncer les participants. Et donc, du coup, c'est marrant. J'ai plus. Enfin, pour moi, c'est la porte de sortie normalement.
0: Ouais.
1: Mais non, je décide de les appeler. Je leur dis donnez-moi une heure et je vous fais un titre. Dites-moi jusqu'à quelle heure j'ai. Ils m'ont dit 2h du matin, il était 20h. Et donc je suis allée chez Madame Monsieur avec qui on a fait ce titre et je leur ai dit. Puis ils m'ont sorti des démos, plein de trucs qui étaient déjà prêts, quoi. Mais j'avais absolument envie de l'écrire, le titre. Et donc en 3h, j'étais là un petit peu dans un élan d'urgence et on a fait Roi. On l'a envoyé par mail à 2h33, je crois, un truc comme ça. Et le lendemain, à 10h, on était à la conf de presse.
0: Si c'est pas de la détermination, ça, c'est quand même absolument extraordinaire. Franchement, félicitations, cette histoire m'a laissé. Sur le
4: flanc.
0: Flanc.
4: Flanc.
0: Est-ce que on ment forcément quand on est un personnage public?
1: Je pense qu'on ment quand on est une pop star et que c'est la partie la plus fascinante de ce métier pour moi parce que je joue un rôle qui perdure pour toute ma vie. Mais c'est des mensonges blancs, quoi. C'est des choses rigolotes.
0: C'est des mensonges à vue, en tout cas.
1: C'est des mensonges à vue, ouais.
0: Mais en même temps, est-ce que vous me mentez vraiment, là, avec vos cheveux blonds et votre rouge à lèvres?
1: Non.
0: Et
1: La personne qui vous parle dit la vérité. Moi, je mens pas, mais voilà, je me suis pas réveillée comme ça, par exemple.
0: Ouais.
1: Mais après, tout le reste, c'est
4: sincère. Non, mais on
1: ment
4: pas, on décore.
0: Pardon, excusez-moi, Milan, mais moi non plus, je me suis pas réveillée comme ça. Et moi aussi, je suis une pop star. Quelque dans le noir, dans l'ennui.
1: Dis-moi, tu penses à quoi dans tes cauchemars? Ce manteau était peut-être pas une très bonne idée.
0: Enlève-le, enlève-le. Je vais l'enlever. Être une pop star, ça veut dire quoi?
1: Qu'est-ce que ça veut dire? C'est fabriquer des rêves et les réaliser en même temps. Donc moi, ce que j'essaie de faire quand je chante, c'est de créer un petit peu des bulles de bonnes énergies pour les personnes qui m'écoutent. Et moi, quand j'étais petit, les pop stars sur mes posters, c'était mes anges gardiens. C'était les personnes auprès de qui je me confessais le soir avant de me coucher sur tout ce qui m'était arrivé dans la journée. Donc voilà, on les voit un petit peu en super-héros. Donc je peux jouer le super-héros maintenant et à la fois l'être peut-être pour certaines personnes.
0: Les gens ne vous connaissent pas tous personnellement, bien entendu, ceux qui nous écoutent. Ils ne peuvent donc pas savoir que quand on vous rencontre, on rencontre quelqu'un d'incroyablement bienveillant. Et vous êtes extrêmement attachant. Tout le monde, Daniel le disait, il a rencontré plein de gens à la maison de la radio. Vous êtes, quand les gens vous rencontrent, ils vous aiment. Non, mais c'est vrai. C'est une réalité. Et en même temps, vous faites face à de la haine.
1: Mm-hmm.
0: Et vous, pareil, là aussi, vous faites une espèce de grand écart. Vous êtes extrêmement bienveillant, ça ne veut pas dire ni niais, ni naïf, ni victime. Comment ça va mieux? Vous gérez mieux ça?
1: Oui, oui, je gère bien. C'est assez intéressant d'être, je pense, aussi clivant, mais ce que je me suis toujours dit, dès que ça a commencé, c'était que toutes les icônes de ma vie étaient autant aimées qu'haï, donc j'ai l'impression d'être à la bonne place là où je suis aujourd'hui. Et le jour où tout le monde m'aimera bien, je pense que j'arrêterai.
0: Et du coup, oui, c'est moi. Oui, c'est...

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1: mais
0: Queen.
1: Mais c'est naturel en fait.
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0: On va vous confier Samuel, il sera trop content. En plus, il a très envie d'être votre BFF.
4: Bien sûr, mais on va faire une beach party.
1: Que des bêtises ensemble.
0: Mais une beach party. Très bien. C'est quoi faire la fête exactement, Bilal?
4: Aujourd'hui, une bonne fête, c'est un collectif. C'est les gens qu'on trouve dedans, parce qu'en réalité, j'ai déjà été dans les... Je fais une cousinade dans une ville qui s'appelle Chazelle, qui me semble à côté de Saint-Étienne, et c'était la meilleure soirée de ma vie.
0: Ouais.
4: J'avais un lien de famille avec personne à cette soirée-là, et je me suis éclatée parce que j'étais avec des copains.
0: Ouais, voilà.
4: Je pense que c'est les bons copains.
0: Daniel ?
3: Si vous voulez vraiment vous éclater, si vous êtes à Lyon demain soir, je vous conseille la Bourse du Travail. Maïtena et ses copines sur scène, c'est à 20h, ça va être une tuerie.
0: Ça va être
3: difficile d'atteindre le niveau de Saint-Étienne, mais elle va faire des efforts, j'en suis sûr.
0: Allez, nous sommes arrivés à l'heure du QQQ, Bilal. Ne vous inquiétez pas, ça fait pas mal. Ce sont des questions qui commencent par qui, par que, par quoi, par quand, par quel. Qui est Bilal quand il n'est pas Bilal Hassani?
4: Quelqu'un de très mal habillé qui sort son chien.
0: En jogging.
4: Mmh. En peignoir aussi.
0: En peignoir. Yes. Xavier.
5: Qui peut encore vous faire perdre vos moyens?
4: Ma maman, je crois.
5: Ah, c'est magnifique.
4: Oui. Parce que je l'idéalise, elle me fascine et elle me fait encore. Mais le bon peur, le peur qu'on a pour sa maman, quoi. J'ai toujours envie de la rendre fière, donc ça peut être intimidant parfois.
2: Ça va peut-être être la même réponse. Qui est la personne à qui vous téléphonez quand ça va vraiment pas?
4: Eh ben, en réalité, c'est pas ma maman, parce que j'ai peur de l'inquiéter. Donc plutôt Théo, mon colocataire et meilleur ami, voilà, avec qui je suis au téléphone. Quand je ne suis pas avec lui dans le salon, donc c'est quand même presque glauque à quel point on est unis par la hanche.
3: Quelquefois, vous l'appelez quand vous êtes avec lui?
4: Pas de mensonge, oui.
0: Oh, non.
4: Parfois, quand il dort, quand je ne sais pas s'il dort encore dans sa chambre, je l'appelle, alors qu'il y a vraiment un mur qui nous sépare. Et genre, t'es réveillé, ok, on va prendre le café.
0: Quelle est la chose que vous pardonnez moins aux autres, Bilal?
4: Je pardonne tout, moi. Parce que j'oublie. Voilà.
0: Xavier ?
5: Et moi, j'ai pas de cul au début de ma question, donc déjà on triche.
0: Non, c'est vrai.
5: Alors, quelle est la chose que vous pardonnez le moins à vous-même ?
4: Mais il y a un cul, là.
1: Ah oui ?
5: Oui, je l'ai rajouté parce qu'évidemment, c'était mal écrit. Voilà.
0: Xavier a rajouté un cul.
4: Que je me pardonne le moins à moi-même.
5: Oui.
4: Si je suis pas assez rigoureux, j'ai beaucoup de mal avec moi-même quand je dois faire les choses et que je les fais pour moi pas assez bien.
2: Quel est votre plus grand luxe aujourd'hui ?
4: J'en ai beaucoup en réalité, de pouvoir être sur scène, de pouvoir faire la tournée là, que je suis en train de lancer. C'est la plus longue de ma vie, 35 dates, donc je suis très content. Voilà.
0: Bonsoir Paris, c'est le titre de l'album. Il y a également un documentaire qui arrive sur France Télévisions sur la carrière de Bilal qui sera diffusé cet automne. Il est signé par Mireille Dumas, il s'appelle Bilal Hassani. Bats-toi comme une fille, mon fils. Nous allons faire un tour par la régie, il y a JB qui me fait signe, Vigie de la régie, comment tu nous trouves?
6: Je vous trouve super.
0: Ah génial, ça me fait plaisir.
6: Ça me fait mal de vous le dire.
0: Mais t'as le sourire et tout, je suis trop contente. D'habitude, tu me... Voilà, grâce à qui?
6: Grâce à Bilal.
0: Ah
5: oui.
0: Il n'y a personne dans l'équipe qui a...
6: Xavier a été détestable.
0: Oui.
6: Non, c'est globalement grâce à Bilal.
0: Ok, très bien. Qu'est-ce qu'on va faire?
6: Alors, il y a Rebecca Balestra qui va arriver à 12h10.
0: Ça, c'est bien.
6: Une forme de Rebecca Balestra.
0: Oui.
6: Et on va parler de musique classique.
0: Je suis très contente. Je crois que c'est moi qui ai eu l'idée, non?
6: C'est
0: ça.
6: Raphaël,
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0: 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Les infos tout de suite avec Amélie Perrier.
11: Toutes les cloches de France ont sonné pendant 7 minutes ce matin à 10h quand le pape a posé le pied sur le sol français. Léon XIV vient d'arriver pour 4 jours de visite à Paris d'abord aujourd'hui et demain, à Lourdes ensuite dimanche et en Moselle lundi. Le souverain a été accueilli sur le tarmac à Orly par le président Emmanuel Macron qui l'a ensuite convié à l'Élysée où l'on vous retrouve. Bonjour Bruno Duvic.
12: Bonjour.
11: On attend l'arrivée d'Emmanuel Macron et de Léon XIV d'un moment à l'autre.
12: Le pape est généralement ponctuel, le président est souvent en retard, c'est lui qui l'emporte sur ce coup-là. Le tête-à-tête entre les deux hommes se prolonge, vous savez que la durée de ce tête-à-tête est toujours observée de près, c'est un signe de l'intensité d'une relation, ils ont manifestement beaucoup de choses à se dire. Le discours de Léon XIV est donc attendu, d'abord celui d'Emmanuel Macron, puis Léon XIV. Léon XIV qui est arrivé à 11h20, c'était une image assez saisissante de voir cet homme seul avec sa mosette, vous savez la cape rouge par-dessus la l'aube blanche, remonter la cour de l'Élysée, remonter ce tapis rouge et puis être accueilli par Emmanuel Macron. Le discours, quelle thématique? On dit à Rome qu'il y aura beaucoup de choses et que ce sera peut-être le discours le plus dense de ces 4 jours. Un discours à tonalité sociale et donc par définition politique, même si c'est un leader religieux qui parle. Il devrait être question de la fin de vie, pourquoi pas de la laïcité, voire de l'enseignement catholique. On verra ce que dira Léon XIV, qui a pris l'habitude de parler franchement devant les dirigeants. Il l'a fait dans d'autres contextes, en Turquie ou ailleurs. On verra s'il parle franchement de la question de la fin de vie, par exemple, en France, à l'Élysée, devant Emmanuel Macron.
11: Merci Bruno Duvic qui suit cette visite du pape pour France Inter en direct de l'Élysée. Léon XIV sera ensuite en début d'après-midi à l'UNESCO, l'agence onusienne pour

0: pour la culture, dont le siège est aux Invalides. Puis cet après-midi, à partir de 16h30, est prévue une déambulation de Léon XIV en papa mobile, rive gauche toujours, de Notre-Dame-des-Champs à la cathédrale Notre-Dame sur l'île de la Cité. 250 000 personnes sont attendues sur le parcours de 2,5 km. On y rejoindra également Jérôme Cadet avec les fidèles dans les rues de Paris pour un 13-14 spécial dans une heure. Et puis le pape célébrera ensuite vers 17h30 des vêpres à Notre-Dame. Une visite pour la paix. Au moment où la guerre gronde aux portes de l'Europe, des avions de chasse suédois et finlandais ont été envoyés en urgence. Hier, ils ont identifié des appareils russes survolant le golfe de Finlande. Les tensions autour de la mer Baltique se sont fortement accrues ces dernières années. Des avions de chasse nordiques sont régulièrement dépêchés pour intercepter les appareils russes. Autre action hostile de la Russie, pointée du doigt par le gouvernement français ce matin. La mainmise sur deux entreprises françaises encore implantées en Russie. Les actifs d'Auchan et de l'ex-Leroy Merlin sont passés sous contrôle russe. Une nouvelle attaque du Kremlin dirigée contre la France dénonce ce matin Roland Lescure, le ministre de l'économie.
1: C'est un acte hostile contre la France, contre des entreprises françaises qui n'étaient pas dans les secteurs qui étaient concernés par les sanctions. On va voir comment ça évolue, mais clairement, un, on condamne, deux, on souhaite que ce soit annulé, remis en cause. Il y a les recours des tribunaux internationaux. À ce stade, évidemment, ça peut faire sourire, mais évidemment, on y aura accès, les entreprises y auront accès. Et puis surtout, ça ne nous empêchera en aucun cas de continuer à mettre la pression. Il y a un 22e ou 23e paquet de sanctions qui est en réflexion aujourd'hui au niveau européen sur la Russie. Ce type de chantage économique, qui concerne aussi d'ailleurs essentiellement des salariés russes qui étaient employés par ces entreprises, qui aujourd'hui sont inquiets, ne nous empêchera pas de continuer à être très fermes sur cette agression russe en Ukraine, inacceptable, qui doit cesser.
0: Le ministre de l'économie, Roland Lescure. Les accusés dans la mort de Thomas à Crépol en 2023 seront bien jugés aussi pour la circonstance aggravante de racisme envers la race blanche et la nation française. Des juges d'instruction ont ordonné un procès devant une cour d'assises pour 11 accusés et retenu cette circonstance aggravante qui faisait débat. Le parquet s'y opposait, mais les juges d'instruction ont donc préféré suivre les conclusions de certains avocats de la partie civile. Et puis ce record, pour terminer, record de vitesse du GR20, le célèbre circuit de randonnée traversant toute la Corse. Aurélien Dunant-Palaz vient de le pulvériser, améliorant le précédent chrono de plus de 2 heures. Le Français de 33 ans a parcouru les 166 km, 12 000 mètres de dénivelé positif, en 27 heures et 29 minutes. Il est parti hier à l'aube de Calenzana, dans le nord de l'île de Beauté, et est arrivé au petit matin, aujourd'hui à Conca, dans le sud-est de l'île. Il arrache ainsi le record à la légende du trail, François Denne, qui avait été le premier début juillet à passer sous la barre symbolique des 30.
2: Les Français sont de moins en moins nombreux à croire en Dieu. 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
11: Merci beaucoup Amélie Perrier, le retour des infos, c'est à 13h. Franche Culture, c'est reparti avec aujourd'hui dans l'équipe de Franche, Xavier Leherpeur, Raphaël Bayot, Rebecca Balestra, Samuel Jensky, Noémie Pedancino, Daniel Morin.
12: Bonjour.
11: Et notre invité Bilal Hassani qui vient nous présenter son album Bonsoir Paris. On signale aussi le documentaire qui sortira sur France.tv cet automne. C'est Mireille Dumas qui vous suit depuis combien de temps?
13: Un an.
11: Ça doit être

0: vous n'en pouvez plus.
1: Il va falloir appeler la police, hein, parce que
2: je ne sais pas si je vais aller à la projection.
0: Wow. Vous n'en pouvez plus, Bilal. Bilal Hassani, bat-toi comme une fille, mon fils.
2: Je l'adore.
0: Et Bilal part également en tournée dans toute la France à partir du mois d'octobre. Et La Cigale, ce sera le 17 novembre.
2: Oui.
0: Vous avez hâte, ça va être la fête.
2: J'ai trop hâte et c'est complet. Mais par contre, venez à Toulouse, s'il vous plaît. J'ai vraiment j'adore Toulouse et j'ai envie
0: que vous faites, les
2: rempli.
0: Toulousains, là. N'importe quoi, ça ne marche pas, cette histoire. Comment est-ce que vous avez décidé du titre de l'album, Bilal ?
2: Alors, depuis que j'ai 15 ans, quand j'ai commencé à sortir de ma grande couronne pour rentrer dans Paris, on dit un truc avec mes copains et on dit bonsoir Paris, comme ça.
0: Oui.
2: Un peu pour s'annoncer dans la ville. Quand on arrive à Châtelet, avant de se faire pisser dessus par un inconnu.
1: Des soirées à thème.
0: Alors, si vous n'habitez pas Paris, ça n'est pas obligatoire. Hein. Ça n'arrive
2: pas. Ça arrive à 14h.
0: Dieu. Vous pouvez parler en même temps qu'on écoute votre titre.
2: Pardon, je chante parce que j'adore mes morceaux.
0: Bah oui, ça tombe bien, c'est mieux.
2: Mais oui, voilà, je dis bon. Et puis après, c'est devenu l'intro de mes vidéos sur YouTube.
0: Ouais.
2: Et voilà, même si un petit peu, peut-être il y a 5 ans, j'avais un peu honte d'avoir fait ces vidéos-là. Maintenant, aujourd'hui, je suis un peu plus attendrie parce que j'approche un peu d'un âge où on commence à se regarder à dos et se dire, oh, j'étais chou. Et voilà, j'ai voulu honorer un petit peu la ville, le fait que je dis souvent ça. Et surtout, je voulais faire construire une tour Eiffel de 3 mètres.
0: Bien sûr, pour la couverture.
2: Voilà, qui est dans mon bureau maintenant, elle est hilarante à voir.
0: Je pensais que c'était
2: en 3D.
0: Ben oui.
2: En IA.
0: Oui, une IA, non, pas du
2: tout. Non.
0: Ah oui.
2: Il faudra venir à La Cigale, Maïté, là, parce que donc, je pense qu'elle va peut-être
0: elle sera
2: se pointer
0: là.
2: Du nez, voilà.
0: Et donc, vous avez vraiment des chaussettes violettes qui montent jusqu'au
2: Oui.
0: Elles existent aussi en vrai.
2: Elles existent en vrai.
0: Elles m'intéressent plus que la Tour Eiffel en plastique.
2: Bah, je vais en ramener une paire, alors.
0: Ah bah, génial, j'adore. Un disque pour faire la fête, mais pas seulement.
2: Bah parce que c'est un album de pop, c'est un album festif, mais dedans j'ai essayé d'incruster encore un petit peu d'introspection, parfois caché dans des grosses basses, mais aussi y a un morceau voilà qui est un peu plus calme dans l'album.
0: C'est pas parce qu'on fait du bruit qu'on dit n'importe quoi.
2: Exactement, j'essaie quand même de dire des choses franches.
3: Tu vois, Daniel.
1: Je suis en train de le noter là.
2: Mais oui, je pense que c'est bien. Moi, quand je danse sur un morceau et que je m'attarde un peu sur les paroles, parfois je me rends compte que j'écoute des belles choses. Et surtout, les mots sont très importants. Donc dans le subconscient, donc j'essaye de dire des choses qui font du bien dans mes morceaux, pas seulement pour dire du flan, quoi. C'est aussi parce que j'ai envie que les gens écoutent des paroles positives.
0: Dans quelques minutes, on va passer en zone franche et on va parler de musique classique, qui est aussi un sujet qui vous intéresse parce que vous y connaissez. Mais d'abord, on arrête tout car est l'heure de la French Touch et Rebecca Balestra est là. Yeah.
4: Oui, c'est bien moi, mère connue, Didi le diamant, le bijou qu'a porté Madame Dion pour son grand comeback à la Plénitude Arena. Je suis une pierre, oh, comment me décrire, brillante, au contraire de vous tous. J'ai été extrêmement bien taillée, comme Xavier la nuit passée. Je suis un diamant octogonal conçu d'après la forme de la place Vendôme. Alors oui, je sais, c'est un petit peu « m'as-tu vu ?» mais c'est tout de même plus prestigieux que Daniel qui est en forme de gland. Eh oui, je suis comme ça, moi je suis brute, je suis pas un diamant de synthèse. Oui, je viens du Congo. Je n'ai pas honte de le dire dans cette France qui s'extrême droitiste, je suis très fière de mes origines africaines. Et non, je suis pas raciste, c'est un enfant noir qui m'a trouvée. J'ai un profond respect pour ces mioches qui piochent. Moi, je suis comme Morandini, je les aime, mes mineurs. Je suis un diamant monumental de 10 carats, 2 grammes, une demi-soirée cul chez Pierre Palmade. Je représente 1500 heures de travail, ce qui vous attend à votre accouchement si vous vous goinfrez pendant la grossesse. Car rappelez-vous, mieux vaut un bébé mal nourri comme Samuel qu'un vagin détruit. Maïtena, c'est de quoi je parle? Maïtena sait de quoi je parle. Elle a baffré pour deux, résultat, elle est assise sur un carpaccio. Et je parle de sa vulve, pas de sa jupe désiguale. Eh oui. De nos jours, les gens n'ont plus le chic. Autrefois, les hommes mettaient des cravates et des mains au cul. Les femmes étaient laquées, brushinguées, décolorées, permanentées. En dehors de leurs 18 humeurs, elles étaient impeccables. Alors Maïtena, pardonne-moi, mais autisme ne signifie pas laxisme. Ton trouble excuse peut-être ton horrible comportement, mais pas ton look vestimentaire. Il y a que Bilal et moi qui soyons classe, ici c'est pas possible. Et ne me dites pas que c'est une question de bourse, moi mon joaillier il m'a prêté à Céline. Enfin, alors bougez-vous, trouvez des sponsors avec vos gigantesque auditoire de Quinca et de Fogocho, il y a bien une marque de Sarwell ou de bijoux en feu qui va se manifester. Oui, bon, vous allez me dire qu'exhiber sa richesse face à une France qui coule entre inflation, prix du carburant et blablabla, c'est indécent. Mais moi, je n'ai pas honte de ma valeur. Puis vous

0: Et qui n'a pas voté Mitterrand, merde. Et si les pauvres doivent se serrer la ceinture, eh bien qu'ils arrêtent de se goinfrer de pommes frites et de coca. Ce sera plus facile. Les Français, ils ont besoin de rêver. Alors oui, mesdames, je brille plus que votre boule à récurer. Oui, Samuel, je brille plus que ton sébum. C'est moi, Didi, je suis un Didi, je suis un diamant, je suis une diva. Faut vous montrer inaccessible, sinon on vous respectera jamais. Regardez JB, le rédacteur en chef. Ben, il est très sympa. Je vais retourner dans mon coffre-fort, mon safe space, comme disent les woke. Mais zut, oh non, je me rappelle plus du code du coffre. Attendez, 1830, non, c'est l'annexion de l'Algérie, c'est sous-marine. 000, non, ça c'est ce qu'il y a sur vos comptes en banque. Ah si, 1982, l'année de ton dernier rapport sexuel, Daniel.
1: Ah, c'était bien.
0: Allez, je prends congé de vous, je m'envole, direction l'île Moustique, cap vers l'ouest, à gauche, toute, prendre des vacances avec Mathieu Pigas. Bijoux, bijoux. Bravo.
2: À chaque fois, c'est une leçon.
0: Et Maïtana qui a cru que j'étais un plateau, non mais. Je ne vous parlais pas.
2: Non, j'ai cru après l'assiette, effectivement, que c'était le plateau. Mais c'était bien entendu travaillé et j'ai été surprise comme d'habitude. Merci pour ces talentueux descriptifs.
1: Comparaison.
2: Descriptifs que vous avez fait de moi. Je suis contente que mes enfants ne soient pas venus. Vraiment, vraiment, je suis très contente. Merci Rebecca. Nous avons basculé en zone franche avec cette. Question épineuse, sommes-nous des gros nuls en musique classique? Et surtout, comment y remédier? Réponse avec un jeune homme extraordinaire. Bonjour Hippolyte Pérez.
3: Bonjour Maïtena, bonjour tout le monde.
2: Bienvenue en France. Vous êtes de la maison puisque vous présentez la matinale de France Musique du lundi au jeudi.
3: Absolument, je co-présente avec Charlotte Landruchandet.
2: Voilà. Vous êtes un jeune homme féru de musique classique, sinon vous ne seriez pas là. Souvent associé au troisième âge, la musique classique, pas le jeune homme. C'est-à-dire
3: pas
2: nous.
4: Il fait ce qu'il veut.
2: Est-ce que c'est normal ou est-ce que c'est chelou d'associer la musique classique aux vieux?
3: C'est chelou, mais je pense qu'on est un peu tous chelous aussi, parce qu'en fait, on écoute tous de la musique classique, bah, parfois sans s'en rendre compte, parce qu'en fait, la musique classique, elle n'est pas que dans les concerts classiques, elle est aussi dans les films, dans les pubs, elle est sur TikTok, elle est un peu partout. Et donc, on écoute tout le temps Chopin et Tchaïkovski sans savoir que c'est Chopin et Tchaïkovski.
2: C'est ça. Je vous pose la question d'emblée, est-ce que nous autres, les Français, on est forts ou nuls en connaissance de répertoire?
3: Je pense qu'on n'est pas nul. Ouais. Il y a qu'à voir, par exemple, les classes des conservatoires où en fait il y a pas assez de place pour tous les enfants qui voudraient jouer d'un instrument. Les salles de concert, les festivals l'été sont pleins. Enfin, il y a des centaines de festivals en France et sur France Musique, on les suit tous et on voit qu'en fait à quel point il y a du monde dans ces festivals. C'est vraiment rempli. Et puis, bah, en fait, il y a un attrait qui est toujours là. Enfin, par exemple, Apple a sorti il y a quelques années une appli Apple Music Classical. Oui. Donc vraiment, ça montre qu'il y a vraiment un intérêt pour la musique classique.
2: Vous connaissez Bilal, cette
5: oui.
2: appli?
5: Ah oui, je l'avais pendant un temps. Je l'avais même remplacé dans mes quatre icônes principales oui. de l'appli Apple Music tout court. Elle est très bien, elle est très ergonomique. Voilà.
2: Vous écoutez beaucoup de musique classique?
5: Plus tant, en réalité, en 2022, un petit moment, je m'étais pris de ça pendant un temps, surtout de recomposition, un petit peu de retravail des classiques un peu plus modernes, genre Max, comment on dit Richter?
3: Max Richter.
2: Max Richter,
5: ouais,
2: Richter
5: j'adore vraiment absolument. Beaucoup. Et j'écoutais beaucoup ça, parce que je lisais beaucoup et ça m'accompagnait mieux, mm-hmm. mais voilà.
2: Alors, Hippolyte vient de sortir un podcast qui est dispo sur la plateforme Radio France, qui s'appelle Classique en tube. C'est l'histoire parfois très savoureuse de hits qui occupent le top 50 des classiques. C'est une super bonne idée, cette collection, parce qu'il y a plein d'histoires, ça nous accompagne et donc ça nous permet d'écouter autrement. Est-ce qu'il y a toujours des choses à apprendre sur les grands classiques?
3: Ah, mais il y a toujours des choses à apprendre. En fait, de toute façon, c'est toujours. La musique classique, c'est vraiment infini parce qu'en fait, il y a les œuvres, il y a les époques, il y a les compositeurs, puis après, il y a les interprétations. Enfin, pour moi, c'est un peu comme le vin. Il y a les époques, c'est un peu la région, la Bourgogne, Bordeaux. Après, il y a les cépages, c'est un peu, est-ce que c'est un orchestre, un piano, le vigneron, quel compositeur, la cuvée, quelle œuvre. Et puis après, le millésime, bah, c'est quelle interprétation. Parce qu'en fait, quand vous écoutez je sais pas quel nocturne de Chopin, n'importe lequel, et ben en fait, au piano, il y a 10 000 interprétations de ce même nocturne de Chopin. Mmh. Et au départ, quand on écoute ce même nocturne par différents pianistes, on a l'impression que c'est la même chose, on n'entend pas la différence. Et puis petit à petit, à force de l'écouter, on s'imprègne de cette musique et on se rend compte qu'on aime telle interprétation et pourquoi. C'est un peu comme le rouge, au début le vin, on voit deux rouges différents, on a l'impression que c'est les mêmes parce qu'on ne connaît rien. Petit à petit, on se fait son palais, là c'est pareil, on se fait son oreille et c'est là qu'on commence à prendre du plaisir.
2: J'ai le cerveau qui est coupé en deux, je vous écoute et en même temps je me dis, mais qui est ce garçon?
3: Voilà.
2: Mais c'est fou, vous êtes tombé quand dedans la musique classique, vous?
3: Moi, c'est par la danse, parce qu'à l'origine, je faisais de la danse classique. Et c'est comme ça que j'ai atterri dans la musique et que je me suis intéressé à la musique.
6: 4 ans à l'Opéra de Paris?
3: Ouais, à l'école de danse. Ouais.
6: À l'école de danse, un petit rat.
2: Qu'est-ce qui fait un tube dans le classique, Hippolyte?
3: Je pense que ce qui fait un tube dans le classique, c'est la même

0: Je pense que ce qui fait un tube dans la pop, en fait, c'est que c'est avant tout une mélodie qui se reconnaît, avant tout quelque chose qui nous atteint et qui amène directement une émotion, que ce soit de la nostalgie, de la tristesse ou de la joie. En fait, c'est avant tout parce qu'il y a quelque chose qui nous touche et qu'on a envie de réécouter. Et ce qui fait que c'est un tube, c'est que c'est peut-être aussi rassurant. On connaît cette musique. Et donc, on a envie d'y revenir. On est triste, mais on a envie d'écouter telle nocturne de Chopin. On a envie d'y revenir. Et puis ensuite, ce qui fait que c'est vraiment un tube de façon mainstream, c'est la deuxième vie du tube. C'est quand cette musique est utilisée dans un film, dans un podcast, dans une pub.
1: Ça reste quand même une histoire de classe sociale ou pas, la musique classique ? Est-ce que c'est inabordable pour... Est-ce que ça fait peur ? Est-ce que ça tient à distance ?
0: Alors, j'aimerais vous dire que ce n'est pas une histoire de classe sociale, mais bon, la réalité, c'est que c'est vrai. Moi, quand j'étais petit, j'ai voulu faire du piano dans le conservatoire de la ville bourgeoise dans lequel il y avait le conservatoire. Bon, en fait, il fallait passer une audition un peu nulle, et puis j'avais pas été pris. Et le directeur du conservatoire avait dit à ma mère, de toute façon, madame, c'est pas votre fils qui veut faire du piano, c'est vous qui voulez que votre fils fasse du piano, quoi. Et en fait, ça montrait bien la réalité de ce que c'était dans cette ville. Mais aujourd'hui, avec France Musique, avec les podcasts par exemple, ou même les salles de spectacle qui proposent des tarifs vraiment pas chers, par exemple, moi je viens de Lille, l'Opéra de Lille, je pouvais y aller pour 5 euros. Quand on a moins de 16 ans, moins de 18 ans, je sais plus.
1: Mais on le sait pas.
0: La Philharmonie de Paris, voilà, il y a des soirées pour les moins de 28 ans, il y a 2400 places pour 10 euros pour tous les jeunes, c'est 3 fois dans l'année. Enfin, vraiment, les salles aujourd'hui se modernisent et répondent à cela.
1: Alors, on va réviser nos classiques. Tout le monde est prêt ? On fait attention, c'est une question de rapidité. On commence avec le premier. On y va. C'est quoi ?
2: Boléro.
1: Bah oui,
2: Ravel.
1: Le boléro. Voilà, le boléro de Ravel. Ça, c'est le tube. Il est joué toutes les 15 minutes dans le monde.
0: Absolument. Alors, vraiment, ça, c'est rien de plus joué.
1: C'est la pièce classique la plus rentable de l'histoire. Hippolyte, vous nous racontez qu'elle a vu le jour sur un problème de droit, en fait.
0: Oui, parce qu'à l'origine, c'est une danseuse qui avait commandé la musique d'un ballet à Ravel. Et donc, Ravel voulait orchestrer des pièces d'Albéniz, mais il n'a pas pu. C'est un compositeur espagnol. Ravel n'a pas pu le faire pour une question de droit. Donc, il a créé sa propre musique et il a créé le boléro.
1: Et il l'aimait pas beaucoup, d'ailleurs.
0: Voilà, il l'aimait pas du tout. Pour lui, c'était un pari. Et il dit d'ailleurs, j'ai fait un seul chef-d'œuvre dans ma vie, et c'est le boléro. Malheureusement, il ne comporte pas de musique.
2: Et c'est en entendant des machines dans une usine qu'il aurait eu l'idée.
0: Absolument.
1: C'est d'ailleurs un enfer pour le percussionniste, ce morceau.
0: Ah bah oui, parce qu'en fait, il doit rester en mesure. On a l'impression que ça va de plus en plus vite, parce qu'en fait, il y a de plus en plus d'instruments qui s'ajoutent à l'orchestre. Mais en fait, non, c'est une illusion. C'est juste que c'est de plus en plus fort, mais ça va pas du tout de plus en plus vite. Il faut que le percussionniste qui fait ta-ta-ta-ta-ta-ta, il soit toujours au même tempo.
1: Et ça dure longtemps, hein, 17
2: 16
1: minutes.
2: 16 heures.
1: Attention, attention, tout le monde est prêt. Deuxième extrait. Moi, j'ai les réponses, mais...
3: Moi aussi.
4: Oh, bah oui, vas-y. Strauss, le beau Danube bleu.
1: Bah voilà, très bien, le beau Danube. Je remarque que vous êtes nul, Bilal.
3: Je ne joue pas, en fait.
1: Ah bah pourquoi ?
3: Bah parce que je vous écoute. Je suis hyper fasciné par ce qui vient de se passer.
1: Hippolyte, vous voulez dire ?
3: Mais oui, donc je vais me manger le podcast juste après.
1: Fascinant.
3: Au trajet du retour.
1: Le beau Danube bleu de Johann Strauss, la création de cette valse ultra connue, a été une thérapie de groupe pour la ville de Vienne.
2: Qu'est-ce que j'ai chopé là-dessus ?
0: On n'en doute pas. Mais c'était une époque en fait où Vienne s'était pris vraiment une raclée par la Prusse, et donc il fallait remonter un peu le moral des troupes viennoises à ce moment-là, et donc en fait on a créé ce morceau et ça a marché. Donc il y avait déjà un peu une idée presque politique, quoi, la musique qui avait vraiment une fonction sociale déjà dès le 19e siècle.
5: Alors Bilal, vous aussi, vous avez fait au conservatoire, vous avez appris la guitare, le piano.
3: J'ai redoublé deux fois.
5: À Broyer dans l'Essonne.
3: Oui.
5: Mais à un moment, je crois, vous m'arrêtez quand je dis des bêtises, hein, vous avez été un peu dégoûté du classique, mais vous y êtes revenu grâce à la pop musique, et ça rejoint ce que vous disiez, Hippolyte, notamment grâce à Lady Gaga avec l'intro de son hit Alejandro. Hippolyte, racontez-nous ce qu'on entend là dans cette intro de Lady Gaga.
0: Je sais pas, j'ai pas révisé ça.
5: C'est Vittorio Monti. Moni.
0: Vittorio Monti, bien sûr, la Xardas.
5: Exactement.
0: La Xardas de Vittorio Monti.
5: C'est grâce à... Vous êtes vraiment revenu au classique grâce à la pop à 9-10 ans, je crois.
3: Ouais, non, un petit peu plus tard en réalité, parce que j'ai réalisé ce sample quand je devais avoir plus 18 ans.
5: Ouais, d'accord.
3: Et ouais, un tout petit peu plus tard. Mais c'est vrai que ça m'avait fasciné parce que j'y prêtais pas assez attention. Et c'est vrai qu'en termes de sample, donc d'usage vraiment d'œuvres et aussi d'interpolation, donc mélodique, il y a beaucoup de choses qui perdurent aujourd'hui parce que je pense avec le temps passées depuis la création de l'œuvre, elles sont relativement d'ordre public, quoi.
5: Oui, oui,
3: et donc, elles sont beaucoup, beaucoup utilisées sur des hooks que je trouvais assez fascinant. Et ça, j'avais trouvé ça très, très beau.
1: La pop culture fait vraiment beaucoup pour la musique classique. Par exemple, il y a un tube qui est joué tous les ans, un tube de classique, hein, au concert du Réveillon de Vienne, qui a été popularisé par

0: Stanley Kubrick dans 2001, l'Odyssée de l'espace. Le cinéma participe beaucoup de l'engouement pour la musique classique aussi.
1: Absolument. Bah, Stanley Kubrick, surtout, lui, il a bien fait pour la musique classique. Par exemple, prenez Barry Lyndon, il y a Handel, ouais, oui. La sarabande d'Handel qui est magnifique. Oui. Orange Mécanique, il y a Beethoven, la 9e symphonie, je crois. Enfin bref, tous les films de Stanley Kubrick, lui, il a une vraie connaissance fine de la musique et il l'utilise parce que aussi, ça marche, quoi. Il n'y a pas besoin de payer un compositeur, on a la musique toute prête et c'est des tubes, c'est pas pour rien, quoi.
2: Mais la pub a popularisé énormément de tubes. Une marque de riz avec l'air de la nuit, de la reine de la nuit de Mozart.
1: Une marque d'eau pétillante avec on ne peut pas dire la marque, mais avec Grieg.
2: Et Shostakovich avec une marque d'assurance.
1: Voilà.
2: Comme quoi, faut décoder. Mais oui, non, mais c'est génial, parce qu'effectivement, ça rend populaires des airs qu'on ne connaît pas nécessairement et qui deviennent des tubes.
1: Voilà.
3: Ça les popularise et en même temps, ça les gâche un peu.
0: Noémie.
3: Parce que parfois on les écoute et c'est censé être beau et grand et en fait c'est.
4: Ça donne envie de manger du riz.
3: De manger du riz ou de voir une voiture
0: des crousty machin.
3: Ouais.
4: Testy crousty.
5: Les quatre saisons de Vivaldi, ça peut aussi être une musique d'attente au téléphone quoi.
1: D'attente voilà. Pour la banque, c'est d'ascenseur. Voilà.
0: Bon, écoutez, je vous propose qu'on écoute quelque chose qui n'est pas encore un classique, mais qui a toutes ses chances de le devenir. Ça s'appelle Beaucoup Bilal Hassani. Oui.

0: Si vous voulez faire la fête, ça s'appelle Bonsoir Paris. C'est le nouvel album intitulé... Bah oui, Bonsoir Paris, je viens de le dire. Il est déjà sorti, il est signé Bilal Hassani. Vous pourrez le retrouver en tournée dans toute la France à partir du mois d'octobre. Il sera à la Cigale à Paris le 17 novembre. Il fait un appel aux Toulousains et aux Toulousaines. Oui. Et puis, il y a aussi le documentaire signé Mireille Dumas qui arrive cet automne. Depuis un an, elle est avec vous, Bilal.
1: Elle persécute depuis un an.
0: Et ça sortira le 12 octobre sur France.tv. Nous allons passer la parole à Daniel Morin pour le mot de la fin.
1: Le mot de la fin, les amis, bah, j'ai un petit problème parce que l'émission d'aujourd'hui était excellente, pas grand-chose à dire. C'est la bonne nouvelle, c'est qu'on a entendu du Bilal Hassani sur France Inter. Enfin, si, quand même, il y a eu une confirmation. On sait que Xavier Le Harper, bah, c'est compliqué en anglais.
2: Annals of Improbable Research.
1: On savait que c'était dur,
2: I assume.
1: On dirait un petit peu de l'albanais, mais bon, voilà, il fallait l'essayer. Mais on s'en rend compte, le grand malheur et la grosse surprise, c'est que c'est presque pire quand c'est comme ça.
2: TMTC, ça mangeaille, tout bonnement.
1: Et pourtant, c'est du français. Bon, bah voilà, je suis désolé, j'espère qu'il fera un peu d'effort ce week-end.
0: C'est sûr.
1: Peut-être qu'il apprendra en allant à Lyon, vous voir à la Bourse du Travail, parce que c'est demain, c'est à 20h, Maïtena et ses amis.
0: Que c'est gentil, c'est demain soir. Merci beaucoup, Hippolyte Pérez.
3: Mais avec grand plaisir.
0: On vous retrouve.
1: Il est très sympathique, ce Hippolyte.
0: Ah, il est très doué, surtout.
3: Vous dites exactement ce que je vous ai demandé de dire, que j'étais très sympa.
0: France Musique, 6h30, c'est la matinale. Classique en tube, c'est aussi dispo sur la plateforme de Radio France. Merci beaucoup, Bilal, d'être passé
4: merci, Maïtena.
0: Par France Culture.
1: Il est très sympa, ce Bilal.
0: Il est très sympathique et très talentueux. Vendredi 25 septembre, le cœur, les oreilles et les bras ouverts, on ferme. Sur Inter, c'est Dorothée Barba qu'on retrouve pour les carnets de campagne. Qu'est-ce qu'on fait, Dorothée ?
5: Je vous emmène à Aurignac, village de Haute-Garonne, où est installé un centre de demandeurs d'asile et où des habitants du village ont créé une association pour venir en aide à ces demandeurs d'asile, leur donner notamment des cours de français.
0: Merci beaucoup, Dorothée. La France vous dit
6: à lundi !
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5: France Inter, il est midi et demi. Un 13-14 sur le terrain ce vendredi à l'occasion de la visite du pape. Jérôme Cadet est en direct dans les rues de Paris. Bonjour Jérôme.
12: Bonjour Dorothée, bonjour à toutes et à tous. Oui, un 13-14 consacré aux premières heures du voyage du pape Léon XIV en France. Il est en ce moment à l'Élysée aux côtés d'Emmanuel Macron, le chef de l'État, qui s'exprime en ce moment, qui lui souhaite la bienvenue. Accueillir le pape est un grand honneur qui suscite une espérance. Voilà les mots d'Emmanuel Macron il y a quelques minutes. On va revenir sur ses premiers discours dans ce 13-14, sur les enjeux de cette visite aussi ici au cœur de Paris. Je me trouve le long du boulevard Saint-Michel. Il y a déjà du monde, plusieurs centaines de personnes qui s'installent. Je serai rejoint par de nombreux invités pour parler de cette venue du pape. Il est attendu dans l'après-midi à partir de 17h ici pour cette déambulation. Il y a du monde. Pourquoi ces Français sont venus attendre le pape? Qu'est-ce qu'ils attendent de sa parole dans une France qui compte de moins en moins de catholiques? Il y aura des centaines de milliers de personnes tout ce week-end à Paris, à Saint-Denis, mais aussi à Lourdes et puis lundi à Metz. Et on va nous tenter de comprendre pourquoi tous ensemble, sans oublier toute l'actualité de ce vendredi. Et ça, ce sera avec Éric Delvaux. Je vous dis à tout à l'heure.
5: Merci Jérôme. À tout à l'heure, 13h.
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5: Bonjour à toutes, bonjour à tous. C'est notre dernier jour en Haute-Garonne. Nous voici à Aurignac, petite commune du Comminges, près des contreforts des Pyrénées. Village de 1300 habitants où vivent des familles en attente du droit d'asile. Un PRADA, en effet, a été installé à Aurignac en 2017. PRADA signifie Programme d'accueil et d'hébergement de demandeurs d'asile. Une association est née au même moment pour créer du lien dans le village entre ces demandeurs d'asile et les habitants. Elle s'appelle Alter Ego et mérite une pleine page de nos carnets. Soyez les bienvenus.
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5: Bonjour Karine Bernarguel.
13: Bonjour Dorothée.

0: Barba.
1: Bienvenue dans les carnets. Vous êtes la présidente bénévole de l'association Alter Ego. Parlez-nous d'abord de ce Prada, s'il vous plaît. Ce sont des gens qui ont déposé une demande d'asile. Combien de personnes y vivent en ce moment et est-ce qu'il y a beaucoup de nationalités différentes?
0: Alors, le Prada d'Aurignac, en fait, c'est un... De façon très concrète, c'est un bâtiment qui comporte à peu près une quinzaine d'appartements familiaux. Et au total, ça représente à peu près une cinquantaine de personnes, adultes et enfants, qui séjournent là. Les nationalités, alors ça dépend vraiment des périodes. Ça tourne, il y a évidemment des départs et des arrivées. Mais on a, oui, évidemment, depuis l'ouverture du Prada, je pense qu'il n'y a pas loin d'une vingtaine ou trentaine de nationalités qui ont été représentées. À l'ouverture du Prada, il y avait quasiment exclusivement des familles qui étaient originaires du Caucase, d'Albanie, de Géorgie. Et puis ensuite, ça a tourné. On a eu des familles originaires d'Irak, d'Algérie, d'Afghanistan, d'Afrique, alors le Libéria, la RDC, la Guinée, beaucoup de pays ont été représentés. Et on a même reçu, et ça nous a un petit peu plus surpris, mais des familles originaires de Colombie ou encore du Pérou.
1: Alors, votre association Alter Ego ne s'occupe pas, je crois, de tout ce qui est juridique et administratif. Vous proposez de l'aide aux devoirs pour les enfants, des cours de français pour les adultes et les enfants, des sorties. Ce sont des citoyens et citoyennes bénévoles hein, qui proposent ces activités. Comment est-ce que vous pourriez résumer la raison d'être d'Alter Ego, finalement ?
0: Notre raison d'être, je dirais que c'est de rendre le séjour des familles à Aurignac le plus chaleureux possible. Que le séjour dure quelques mois ou quelques années, parce qu'on a eu des familles qui sont restées à Aurignac, au Prada, jusqu'à 3 ans, donc c'est des séjours très longs. Donc nous, on essaye de leur faciliter le quotidien, déjà de leur offrir un espace d'accueil, d'écoute, des activités qui leur permettent de se changer des idées, tout simplement, et puis de leur donner des outils, comme ceux que vous avez cités, l'apprentissage du français, l'aide aux devoirs, pour faciliter leur intégration, alors leur quotidien aujourd'hui à Aurignac, mais aussi à plus long terme en France s'ils ont l'occasion de rester dans le pays.
1: Comment ça se passe pour l'instant, la cohabitation entre ces demandeurs d'asile et les habitants et habitantes du village ?
0: Globalement, très sincèrement, ça se passe bien. Vraiment, on a la chance d'être dans un village où... il y a une vraie tradition d'accueil et de solidarité. Je dis pas ça pour vous dire, on vit pas dans un monde de bisounours, mais dans tous les cas, il y a de vraies manifestations de soutien à la présence des familles dans le village. Je dis pas que tout est simple. Le démarrage nécessitait pas mal d'explications, de pédagogie. C'est pas évident. On est en zone très rural, c'est un petit village, vous l'avez dit, donc on n'est pas forcément habitué à ce type de mixité, mais au global, ça va faire presque 10 ans maintenant que le Prada est ouvert et que les familles tournent, sont accueillies dans le village et ça se passe globalement bien.
1: J'ai lu dans la presse locale qu'une agression raciste a eu lieu cet été, hein, pendant la fête du village. Ça n'illustre pas, à vous entendre, l'atmosphère à Aurignac.
0: Oui, alors absolument pas. Donc c'était en marge de la fête locale. En effet, c'est un incident, c'est plus qu'un incident, mais un événement très triste et malheureux, mais qui... Heureusement pour nous et pour les familles qui sont accueillies à Aurignac, reste très exceptionnel. C'est la première fois qu'on enregistre ce type d'agression et, comme je le dis, fort heureusement.
1: Alors, quels sont les besoins de votre association Alter Ego aujourd'hui ? Est-ce qu'il vous faut, par exemple, du renfort de bénévoles ?
0: Et oui, je vais dire oui, comme toutes les associations quasiment en France. Comme vous l'avez dit, l'association ne fonctionne qu'avec des bénévoles. Alors on a une équipe très solidaire, soudée. C'est très sympa de travailler ensemble, mais c'est aussi très chronophage. Et donc on a évidemment toujours besoin de renforts, soit sur des actions ponctuelles, soit sur des actions plus long terme pour faire fonctionner l'association en tant que telle. Donc oui, nous sommes preneurs. On a la chance d'être soutenus financièrement par la mairie de Aurignac. Depuis la création de l'association, c'est très précieux. On a pu compter également sur un financement de la Fondation de France pendant 3 ans, de la région Occitanie qui vient de se terminer. Et on a quelques dons qui nous arrivent ponctuellement, sans forcément qu'on aille les chercher. Mais malgré tout, pour fonctionner, effectivement, et nous avons besoin de sous. Donc les dons sont les bienvenus. Et l'association est d'ailleurs reconnue d'intérêt général. Donc ils ouvrent droit à une réduction d'impôts, si jamais. Voilà.
1: Est-ce que vous avez un souvenir marquant,

0: qui s'appelle Nabi, qui est d'origine afghane, qui a donné un coup de main au répar vélo, donc un atelier de réparation de vélo qui est géré par un tiers-lieu qui est notre voisin, le samedi matin, et qui avait pour vocation de travailler dans ce domaine-là. Il a eu les papiers, il s'est installé à Toulouse et aujourd'hui, il travaille effectivement dans un atelier de réparation de vélos. Donc ça, c'est plutôt sympathique.
1: Oui, parce qu'il doit arriver aussi que certaines familles soient déboutées, qu'on leur refuse le droit d'asile et qu'ensuite, elles quittent le village.
0: Complètement, oui. Il y a un taux d'acceptation de l'asile qui est légèrement supérieur à celui de la moyenne nationale pour les personnes qui passent au Prada, ce qui est quand même positif et encourageant. Mais en moyenne, je dirais que sur 10 familles qui passent par le Prada, il y en a tout de même au moins 4 qui se voient refuser l'asile. Et ces personnes sont effectivement dans l'obligation de quitter le Prada au bout d'un mois.
1: C'est pas facile, hein, on l'imagine, pour les bénévoles de l'association.
0: C'est jamais facile, même pour les personnes qui sont là depuis le début, depuis 10 ans, c'est toujours compliqué. On crée du lien avec ces familles, il y a aussi des affinités hein, parfois entre certains bénévoles, certaines familles spécifiques. On s'attache et c'est vrai que les départs sont toujours des moments douloureux, d'autant que parfois il se passe un peu en cachette, j'ai envie de dire, sans qu'on soit toujours informé, ou au contraire, ils sont bien préparés. Mais dans tous les cas, ça reste une séparation et c'est pas évident à vivre. Pour illustrer ça, je parlerai aussi des enfants, parce qu'on a la spécificité au Prada d'Aurignac que ne soient accueillis quasiment que des familles avec des enfants. Et donc, les enfants sont scolarisés dans les écoles du village, ce qui est très, très chouette. Mais là aussi, quand les enfants doivent partir, c'est jamais simple, et pour ceux qui partent et pour qui restent.
1: Cette association vous occupe beaucoup, j'imagine, Karine, vous la présidez sur votre temps libre, hein, à côté de votre emploi. Qu'est-ce qui vous rend fière dans cette démarche associative ?
0: Ce qui me rend fière, c'est, je crois, l'élan collectif qu'il y a derrière cette association. Parce que vous l'avez dit, j'en suis la présidente, mais c'est tout un groupe de bénévoles qui l'a fait vivre. Moi, je n'en suis que la tête pour certaines démarches, enfin, vis-à-vis de l'extérieur. Mais voilà, on est une bonne trentaine de bénévoles à s'impliquer. Et je crois que c'est ça qui me rend le plus fière, le fait que la solidarité, en fait, se concrétise. Voilà, par tout ce qu'on fait et puis de voir aussi la satisfaction des familles qu'on accompagne, la reconnaissance qu'elles expriment parfois, ça c'est notre plus belle récompense.
1: Mmh. Et ça fait du bien par les temps qui courent.
0: Oui, tout à fait. Ça fait du bien, justement. C'est pour ça que votre émission nous tenait particulièrement à cœur. C'est de pouvoir mettre en avant des expériences réussies, des témoignages positifs, parce qu'il en existe des milliers en France et on n'en parle pas assez. Et je pense à un souvenir assez récent qui concerne une jeune femme d'origine tchétchène qui s'appelle Nona. Nous avons mené il y a à peu près 18 mois un projet avec deux journalistes qui consistait à réaliser de petits documentaires sur la transmission agricole. Donc plusieurs demandeurs d'asile, dont Nona, ont participé à ces ateliers. Ils ont été formés à la prise de son et d'image. Et les reportages ont été réalisés. Et lorsqu'ils ont été projetés au cinéma associatif d'Aurignac, Nona a pris la parole entre autres pour exprimer son ressenti. Elle a expliqué qu'elle travaillait la terre auparavant, et dans la salle se trouvait un monsieur qui venait de perdre sa femme. Sa femme avait une exploitation maraîchère et il cherchait à la transmettre, et ils se sont mis en contact. Le temps a passé et aujourd'hui Nona exploite cette terre. Voilà, donc c'est vraiment une anecdote, enfin, plus qu'une anecdote, une belle histoire.
1: Ça fait de l'effet, ce genre de belles histoires.
0: Oui, on a un peu l'impression que ça sort d'un film, mais c'est la réalité.
1: Le réel a plus d'imagination.
0: Tout à fait.
1: Merci beaucoup, Karine Bernard-Gall. Je rappelle que l'association s'appelle Alter Ego. Elle est à Aurignac, en Haute-Garonne, et elle a besoin, on le redit, hein, de renforts de bénévoles et de dons. Bonne journée à vous.
0: Merci, bonne journée à vous également.
1: J'ouvre la boîte mail des carnets de campagne. Pauline nous a envoyé ce message. Auditrice fidèle de votre émission, je me permets de vous contacter en tant que bénévole de l'association Yuzu. Nous récupérons du matériel médical, des fauteuils roulants, des déambulateurs, des tricycles, destinés aux enfants en situation de handicap qui ne sont plus utilisables du fait de la croissance. Dans notre atelier, nous remettons en état ce matériel et le mettons à la disposition des familles, soit en location, soit en vente d'occasion à petit prix. Le matériel est collecté par l'association, entreposé dans nos locaux à La Bouillonnante, un tiers-lieu toulousain qui héberge 80

0: certaines associations. Les bénévoles sont une dizaine. On se relaie pour partager les savoir-faire. Et de nouvelles recrues seraient les bienvenues. C'est un projet d'économie circulaire qui participe à l'inclusion des personnes en situation de handicap. Association Youzoo, Y-O-U-Z-O-O, c'est à Toulouse. Et puis je vous lis aussi le message de Jean. Je suis aidant de mon épouse qui souffre de la maladie d'Alzheimer depuis une dizaine d'années. Elle a 72 ans aujourd'hui. J'ai écrit et créé un spectacle intitulé Alzheimer, mon amour, pour tenter de présenter cette maladie de façon sensible et poétique, écrit cet auditeur. L'histoire est déclinée dans un univers musical où nous croisons tour à tour Bach, Beethoven, Mozart, mais aussi Brassens et Zao de Sagazan. Cette musique accompagne en douceur le voyage vers la terra incognita d'Alzheimer. Ce spectacle est servi par un pianiste, un violoncelliste et deux comédiens chanteurs, dont moi-même. Nous reprenons le spectacle pour des représentations en octobre, précise Jean, en Haute-Garonne et dans les Hautes-Pyrénées, et en particulier le 6 octobre, qui est la journée nationale des aidants. Nous le jouerons à Castanet-au-Lauzan, dans la région toulousaine. Vous trouverez un lien sur notre site pour plus d'infos sur ce spectacle Alzheimer, mon amour. Sachez que les Bouches-du-Rhône sont bientôt au programme des carnets. Vous pouvez nous écrire pour signaler des initiatives à Marseille et dans tout le département des Bouches-du-Rhône. Je remercie l'équipe des carnets de campagne, émission préparée par Juliette Drone avec l'aide de Lola Druet, Gaspard Guy Bourget aujourd'hui à la technique, et l'équipe technique pour les émissions en public à Vaquier en début de semaine, Laurent César, Sébastien Huel, Charles Bouticourt et Thomas Robine.
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0: Place au jeu des 1000 euros sur France Inter, Nicolas Stoufflet.
2: Chers amis, bonjour.
3: Bonjour.
2: Dernier jour à Vaquier. Au fait, Vaquier, ça s'écrit V-A-C-Q-U-I-E-R-S. Vaquier. Nous sommes là pour le jeu des 1000 euros, dans ce village rural où on cultive la vigne. On fait du vin d'appellation Fronton, célèbre notamment pour le cépage Négrette, pour les vins rouges. Et dans ce village de 1500 habitants, nous sommes en Occitanie, on cultive aussi l'art du collectif. Au cœur du village de Vaquier, le Patacou, qui fait vivre depuis plusieurs années un esprit de fête populaire et culturelle. C'est un restaurant spectacle atypique, installé dans un ancien chai, où on faisait vieillir le vin en tonneaux, et il se trouve que le Patacou accueille des concerts, des soirées musicales, des spectacles, des événements qui attirent des visiteurs, bien au-delà de la commune, hein. On vient même de Toulouse au Patacou. C'est en fin de semaine, en général du jeudi au dimanche, c'est vraiment un lieu qui symbolise l'identité de Vaquier, village capable d'associer tradition rurale, convivialité et ouverture culturelle. Bienvenue aujourd'hui encore dans cette commune de Vaquier, dans le manège du centre équestre de l'association Équilibre, le binôme du jeu du jour, Valérie Colonna-Cassotti et Jacques Perrault. Il y a toujours des encouragements formidables pour nos binômes de candidats. Bonjour Valérie.
4: Bonjour Nicolas.
2: Vous êtes venue de Toulouse.
4: Oui.
2: Et vous avez une nouvelle activité depuis peu de temps. C'est ce que vous m'avez glissé à l'oreille avant le début de l'émission. C'est un peu mystérieux pour moi.
4: Depuis 3 semaines, je suis grand-mère. Et c'est une vraie activité puisque, en fait, je participe en tant que grand-mère avec ma petite fille qui se prénomme Livia.
2: Livia.
4: Oui,
2: d'accord. Origine italienne ou corse?
4: Origine italienne et corse, exactement.
2: Alors, ce rôle de grand-mère, comment le ressentez-vous au bout de quelques semaines?
4: C'est beau, c'est merveilleux, c'est une aventure. Voilà. Non, c'est vraiment une très grande chance. Je trouve un très grand bonheur. Ouais. Surtout quand j'ai des enfants merveilleux, j'ai une petite fille merveilleuse.
2: Oui, puis le rôle de grand-mère, de grand-parent, de façon générale, c'est un peu plus reposant que le rôle de parent. Hein. Chacun son tour dans les générations.
4: Oui, chacun son tour. Mais en fait, j'étais quand même drôlement présente après l'accouchement. C'est pas moi qui ai accouché, bien entendu. Ne riez
2: non.
4: pas.
2: Non.
4: Non, après, il a fallu quand même soutenir drôlement la maman. Donc,
2: oui, c'est important. Votre présence est importante. Mais je veux dire, par là, vous n'avez pas les réveils en pleine nuit pour les biberons.
4: Que
2: pour
4: vous dites ?
2: Ah bon ? Vous êtes mise à contribution.
4: Oui, je suis mise à contribution. Et tant mieux.
2: Et tant mieux. Ça vous fait plaisir, apparemment. C'est bien. On vous comprend, Valérie. On partage votre bonheur.
4: Merci.
2: Jacques Perrault. Bonjour, Jacques.
5: Bonjour, Nicolas.
2: Est-ce que vous êtes grand-père, Jacques ?
5: Pas encore.
2: Encore.
5: J'attends impatiemment.
2: Vous vous intéressez à la généalogie, mais vous poussez les choses assez loin parce que pour vraiment être performant, vous prenez des cours de paléographie.
5: Oui, parce que les écritures anciennes, quand on fait de la généalogie, on est souvent dans des registres 16e siècle, 17e souvent, 18e.

0: Et l'écriture d'un XVIIe siècle, ce n'est pas l'écriture d'aujourd'hui. Donc, pour apprendre à lire, en fait, voilà, faire des cours de paléographie, en gros, c'est apprendre à lire. Apprendre à lire les écritures anciennes.
1: Pour qu'ensuite vous puissiez faire des recherches généalogiques.
0: Je connais mes 128 arrière, arrière, arrière, arrière, arrière, je l'ai dit 5 fois, grands-parents. Donc c'est des personnes qui sont nées vers 1730. Et pour anecdote, aucun n'était français, tous étaient savoyards.
1: Qui n'était pas la France, évidemment,
0: et
1: à
0: non,
1: cette époque-là.
0: C'était un duché indépendant.
1: Bonjour à tous les deux, Valérie et Jacques. Première question bleue, tire au sort, une question de Fernand Malnoux qui habite Saint-Arnoult en Yvelines, département 78. Comment appelle-t-on la côte qui va du Havre au Tréport ?
2: D'Opale.
3: Opale ?
1: Ce n'est pas la côte d'Opale.
3: Émeraude ?
1: Non plus.
3: Albâtre ?
1: C'est la côte d'Albâtre. Oui, la côte d'Albâtre correspond en grande partie au Pays de Caux. Grosso modo, le littoral de Seine-Maritime, les deux donc en Normandie, le Havre et le Tréport, on appelle cette côte, cette partie de la côte d'Albâtre. Autre question bleue, envoyée par Olivier Guillot à Perros-Guirec dans les Côtes d'Armor, en menuiserie et ébénisterie. Comment nomme-t-on la partie femelle dans laquelle rentre le tenon d'un assemblage en bois ? Donc la partie femelle.
0: On pense à la mortaise.
1: C'est la mortaise, oui, le tenon, partie mâle. Et la partie femelle, la mortaise. Autre question bleue d'Anna Gazio de Nantes. Comment s'orthographie le mot fuchsia ? Je ne sais pas si vous avez fait des cours, suivi des cours de paléographie pour écrire le mot fuchsia. On vous écoute.
3: F-U-S-C-H-I-A.
1: Non.
3: F-U-C... Attends, F-U-C-S-H-I-A.
1: Non. Ah non, non, non, vous avez inversé quelque chose. On recommence.
3: F-U-C-S-H-I-A.
1: Non plus, toujours pas.
0: F-U-C-H-I-A.
3: Non.
1: Non, il manque plus que H.
3: Ah putain, alors attends.
1: Oui, mais vous savez qu'on a dépassé les 30 secondes là. Alors donc, je vous reposerai la question tout à l'heure, il ne faudra pas se tromper. Autre question, mais maintenant une question blanche. Question de Baptiste Bidot de la Berthenoux dans l'Indre. Par quel mot allemand signifiant remplacement désigne-t-on parfois un substitut considéré comme de moindre qualité d'un produit ou d'un système ? Nous cherchons le mot allemand qui désigne.
0: Un ersatz.
1: Un ersatz. Alors, comment est-ce qu'on appelle ersatz ? E-R-S-A-T-Z, tout simplement. Autre question blanche, de Sarah Giraud-Moine à Cork, dans le sud de l'Irlande. Dans quelle série télévisée le personnage principal se prénomme-t-il Angus ? A-N-G-U-S. Série télévisée des années 80.
0: Vas-y, MacGyver.
1: MacGyver, Angus. Bravo. MacGyver, cette série américaine.
3: Alors,
0: c'est revenu d'un endroit très très très profond dans mon cerveau.
1: Oui, mais ça fonctionne bien, hein, c'est revenu très vite quand même. Attention, on se concentre maintenant parce que vous êtes encore sur cette histoire de fuchsia, Valérie et Jacques. On y reviendra tout à l'heure. Dans l'immédiat, la question rouge, envoyée par Jean-Pierre Pommier à Izon en Gironde. Qu'est-ce que le métier de mérandier ? En quoi consiste-t-il le métier de mérandier ?
3: La mérande, je ne sais pas.
1: Oui.
3: On peut avoir l'orthographe,
1: oui,
3: s'il vous plaît.
1: Oui, décidément, on va épeler beaucoup aujourd'hui. Ouais. M-E-2-R-A-N-D-I-E-R, un mérandier.
3: Un mérandier avec
0: c'est un commerçant de quelque chose en particulier ?
1: Non, il n'est pas commerçant, il est fabricant, il est artisan.
3: Mérandier. Avec la marée, peut-être.
0: Avec le bois, non, je ne sais pas.
1: Ouais. Oui, il y a un rapport avec le bois. Mais quel est le métier précis du mérandier ? On ne va pas tarder à le savoir. C'est maintenant Valérie Colonna-Cassotti et Jacques Pérou, le moment où je vous repose les questions sur France Inter. Et là, on y revient à cette question bleue d'Anna Gazio de Nantes, question envoyée sur franceinter.fr. Il faut épeler sans erreur, sans trébucher, sans bafouiller, sans accrocher, le mot fuchsia, le nom de cette fleur bien connue.
3: On essaye. F fuchsia. Oh putain, j'y arrive pas. Hein.
1: Alors peut-être à vous,
3: F,
1: Jacques.
3: F-U-C-H-S-I-A.
1: Ah oui, Valérie.
3: Oh putain.
1: F-U-C-H-S-I-A. Et l'orthographe du mot fuchsia désignant la fleur, l'arbrisseau et la couleur fuchsia. Couleur rouge pour cette question que je vous repose au nom de.

0: Jean-Pierre Pommier à Izon en Gironde. Qu'est-ce que le métier de mérandier? Que fait-il le mérandier précisément?
1: Des charpentes, mais pas des charpentes, des trucs en bois. Tu sais, les recouvrements de bois, peut-être. Les recouvrements de bois, essaye ça. Tu sais, comment on appelle ça
0: Attention, une réponse.
2: Des solives.
1: Non, le recouvrement de bois des maisons.
2: Sur les charpentes, oui.
0: Le mérandier travaille bien le bois, mais il fabrique les planches qui forment les tonneaux. Donc le mérandier fabrique des merrains qui constituent les tonneaux, hein, pour notamment le vin de Fronton, hein, du Frontonnet par exemple. Oui, ce sont des planches de chêne utilisées pour constituer la partie cylindrique des tonneaux de vin ou de spiritueux. C'est le métier de mérandier, il fabrique les merrains. Jean-Pierre Pommier à Izon en Gironde gagne 45 € pour cette question rouge. Valérie et Jacques, en passant par le repêchage, vous pourrez peut-être tenter le...
1: Ça va être dur.
3: Oui, un saut.
1: Banco.
0: Entendu. Seulement à cause du mérandier et des merins, il faut répondre à la question repêchage. Écoutez bien tous les deux, quelle est cette série télévisée? Extrait.
4: Je suis venu vous dire que je vous aime avec passion. C'est un péché mortel quand on se destine à la prêtrise. Mais la prêtrise, je m'en manque.
5: Votre sincérité me touche, mais...
4: Je crois que vous m'aimez aussi.
5: Je vous en supplie, Julien, ne me torturez pas.
4: Cette nuit, j'irai dans votre chambre.
5: Vous êtes fou?
4: Non, je suis libre. Libre comme l'air. D'accord.
6: Mon cher Sorel, nous sommes contents de vous retrouver. N'est-ce pas, Louise?
5: Les enfants sont ravis.
6: Vous êtes toute pâle. On commande vos vies d'un vertige?
5: Ça va passer.
0: Extrait de Madame Bovary, du Comte de Monte-Cristo ou de Le Rouge et le Noir? Quelle est cette série télévisée? Vous aviez quelques mots-clés peut-être dans l'extrait.
2: Le Rouge et le Noir.
0: C'est un extrait de la série de France Télévisions passée récemment. Le Rouge et le Noir, d'après Stendhal, avec Virginie Ledoyen et Victor Belmondo, notamment Madame de Rénal, Julien Sorel. Question bon coup.
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0: Question de Jacques Ball qui habite Lille. Combien y a-t-il de millilitres dans un décilitre? Alors on change de registre, là. Combien y a-t-il de millilitres dans un décilitre?
1: Je te fais confiance.
2: Je dirais 100.
0: Un décilitre égale 100 millilitres. Il y a bien 100 millilitres dans un décilitre. Vous avez répondu juste à la question banco, ce qui veut dire que vous pouvez repartir avec 500 € ou tenter de doubler vos gains avec le...
1: Super. Ah là maintenant c'est moi.
0: La question à 1000 € tirée au sort par Valérie et Jacques. C'est Valérie qui a tiré au sort la question et je vois que c'est une question qui nous vient de Presles dans le Val d'Oise. Elle a été écrite par Michel Houry. Quel est ce mot qui désigne la capacité de l'être humain à inventer quelque chose à partir d'une erreur ou du hasard et d'en tirer une conclusion pour produire quelque chose de nouveau?
1: Ouais, qu'est-ce que t'en penses? Alors, qu'est-ce qu'on fait? C'est rapidité.
0: C'est un mot d'origine anglo-saxonne.
1: Oui, mais on l'a, mais c'est encore l'histoire des syllabes.
3: On est à peu près.
1: On a le mot, c'est l'histoire encore des syllabes.
0: Ah oui?
1: Rapidité, non? Ou sérendipité?
0: Valérie, vous dites? Et Jacques, je ne sais pas.
2: On hésite entre deux.
1: Ouais, sérendipité. Attends, sérend.
2: Sérend.
1: Sérend. Dipité ou. Sérend. Alors, sérend. Alors. Sérendipité. Dipité, sérendipité.
0: Sérendipité. Oui, sérendipité en anglais. Ça s'appelle la sérendipité. S-E-R-E-N-D-I-P-I-T-E. La sérendipité. Vous avez gagné les 1000 € du Super Banco, Valérie Colonna-Cassotti et Jacques Perrault. Il y a toujours des retournements de situation dans l'émission qui sont assez, assez remarquables. On passe de bons moments. Vous repartez aussi avec l'Almanach 2027 du jeu des 1000 €, coédition France Inter Marabout, nouveauté en vente en librairie. À lundi, si le cœur vous en dit.

0: Et en Ardèche, une date à noter, le 13 octobre, Nicolas Stoufflet sera à Colombier-le-Vieux, près de la Mastre, pour des enregistrements en public du jeu des 1000 euros.
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10: Bonjour à tous et bienvenue au sommaire aujourd'hui. Un 13-14 au cœur du voyage du pape en France.
11: Je salue aussi tous ceux et celles qui habitent ce pays. Ils forment ensemble un peuple au sein duquel la diversité des origines contribue à vivifier la vie démocratique. La France est très souvent au cœur de la prière du pape. N'oubliez pas ses origines normandes et béarnaises.
10: Les premiers mots de Léon XIV aux Français, c'était il y a quelques minutes. Le pape qui rappelle également, je le cite, les riches racines chrétiennes de la France et insiste sur la protection du droit à la vie. Nous reviendrons sur ce discours, sur les coulisses de son arrivée ce matin. Et puis nous donnerons la parole à tous ceux qui l'attendent ici, boulevard Saint-Michel, à Paris où je me trouve. Le pape viendra les saluer cet après-midi, comme ce Nantais.
12: Je pourrais l'attendre un certain temps. Le but, c'est de le voir. On n'est peut-être pas forcément des croyants très fervents. Il n'empêche que pour nous, c'est important d'être là. Et on a besoin, je pense, dans cette période un peu compliquée, un peu tendue, d'avoir un référent. Et pour nous, effectivement, le pape Léon, c'est un vrai référent.
10: Pourquoi cet intérêt, cette attente dans un pays qui compte de moins en moins de catholiques ? Ce sera l'une des questions de cette heure. Et je la poserai à nos nombreux invités qui vont nous rejoindre ici, sans oublier les autres titres de l'actualité. Avec vous, Éric Delvaux. Bonjour, Éric.
13: Bonjour, Jérôme.
10: Et le roman de Télisson Aurélien qui est retiré de la liste du Goncourt.
13: Eh oui, les accusations de plagiat et d'utilisation de l'intelligence artificielle ont donc eu raison des chances du roman de l'écrivain canado-haïtien chez le Goncourt. À la une également, le futur procès en assises des 11 accusés dans l'affaire de la mort de Thomas à Crépol. Eh bien, la justice retiendra la circonstance aggravante de racisme envers la race blanche. Le Rassemblement national qui se dit contre l'envoi de troupes françaises en Arabie saoudite, comme l'a annoncé hier soir le chef de l'État. Et puis le football avec le premier match des Bleus ce soir en Turquie. L'entraîneur Zinedine Zidane au centre de tous les regards.
10: Et puis juste avant 14h, c'est Notre-Dame de Paris, la cathédrale, qui sera au centre des regards et on en parlera dans ce 13-14. Voilà, vous avez le programme. Merci de passer cette heure avec nous.
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10: Le jaune et le blanc, les couleurs du Vatican, flottent en ce moment sur la cathédrale Notre-Dame de Paris, à quelques centaines de mètres de l'endroit où je me trouve. Ce boulevard Saint-Michel que le pape va descendre dans l'après-midi, la foule commence à arriver. Plusieurs centaines de personnes déjà, guidées par des jeunes volontaires avec leur t-shirt jaune, sur lequel on peut lire cette inscription. Pour que le monde ait la vie, c'est la devise officielle de ce voyage apostolique du pape Léon XIV en France. Et ce thème de la vie était au cœur du discours qu'a prononcé il y a quelques minutes le pape à l'Élysée. Bonjour Bruno Duvic.
14: Bonjour.
10: Vous êtes sur place, vous l'avez écouté, Léon XIV en français devant des centaines d'invités et le président de la République.
14: Et cette image avant le discours, Léon XIV qui arrive, qui descend de sa berline noire immatriculée au Vatican et qui traverse la cour de l'Élysée seul avec sa mosette, sa

0: cape rouge. Il remonte la cour, il remonte le tapis rouge accueilli par Emmanuel Macron sur le perron. Très long tête-à-tête entre les deux hommes. Ils avaient manifestement beaucoup de choses à se dire. Puis ce discours dans la salle des fêtes de l'Élysée. Le pape qui s'exprime en français, vous l'avez dit, dans un français encore un peu accroché. Et il ose un discours très politique, rappelant d'emblée les riches racines chrétiennes de la France, tout ce que cette patrie doit au christianisme. Il rappelle son opposition à la loi fin de vie qui vient d'être promulguée par un Emmanuel Macron assis à sa gauche.
1: Je réaffirme avec force que la protection du droit à la vie constitue le fondement incontournable de tout autre droit humain. Il existe de nos jours la tentation d'attendre de la science une solution et une consolation à toutes nos souffrances. Le risque est souvent de tomber dans l'illusion.
0: Et le pape choisit aussi d'insister sur la liberté éducative. L'école catholique a toute sa place dans le paysage éducatif d'un pays comme la France. Il avait appelé récemment les évêques à défendre l'école catholique. Français encore hésitant, vous l'entendez, mais le ton est ferme, le fond du discours est ferme. Un évêque commente, c'est du vrai Léon, cash et paisible. Juste avant, Emmanuel Macron a dit partager les combats du pape, le climat, le multilatéralisme, la paix, en reprenant cette formule, une paix désarmée et désarmante, qu'il avait prononcé au balcon de Saint-Pierre après son élection. Le président français rappelle aussi le cadre de la laïcité française.
2: Et lorsque la République décida, il y a un peu plus de 120 ans, de la séparation entre l'Église et l'État, elle donna forme à une laïcité française qui n'est nullement la négation de la religion.
0: Président de la République qui appelle à la création d'une institution internationale pour encadrer l'intelligence artificielle, l'un des combats du pape dont il a été question dans son discours et dont il devrait être question cet après-midi à l'UNESCO.
3: On s'attendait pas forcément à ça, Bruno Duvic, à ce que dès les premières heures, dès les premières minutes de ce voyage, le pape Léon XIV aille sur tous ces thèmes-là.
0: Discours dense, discours à la Léon. Il a pris l'habitude au fil des mois de dire les choses paisiblement mais tranquillement. Cette loi fin de vie adoptée en France a été vécue, oui, comme un traumatisme au Vatican. Vous savez, on est sur un sujet dur pour le Vatican sur ces questions éthiques, que ce soit l'avortement, le suicide assisté, l'euthanasie. Donc il n'y a rien de surprenant vu de Rome, mais c'est vrai qu'on pouvait attendre un peu plus... Au début de son pontificat, disons, Léon passait les messages avec un peu plus de douceur. Ici, il a été particulièrement cash, en effet.
3: Vous étiez dans l'avion ce matin, Bruno, avec le pape qui est arrivé peu avant 10h à Orly, accueilli par le chef de l'État et par Brigitte Macron. Dans quel état d'esprit est-ce qu'il était ? Vous avez pu échanger avec lui ?
0: Oui, alors une petite question, je lui ai demandé, est-ce que vous avez effectivement, comme on dit, travaillé votre français ? Alors la question était en français, il l'a comprise et il m'a répondu en me regardant d'un petit air, oui, un peu, voilà. Et on entend qu'il y a encore du travail, néanmoins tous les discours seront prononcés en français. Voilà, tous les journalistes, en tout cas les Français qui sont nombreux à l'accompagner sur ce vol, ont essayé de tester son niveau de français. Il ne sait pas s'il a encore des proches dans ce pays, il a fait allusion à ses racines, notamment normandes. L'état d'esprit, c'est aussi, en tout cas c'est ce qu'il dit, de venir au fond en pasteur, prêcher l'évangile avant tout, même si le discours de ce matin a été politique, c'est une particularité de Léon. Il peut entrer dans les questions de société, dans les questions politiques, mais toujours au nom de l'évangile. Ce discours à l'Élysée était probablement le plus politique de toute la séquence. On va passer à l'international et puis aux questions religieuses au fil de la journée. Mais voilà, l'état d'esprit, c'est malgré tout de parler au nom de la religion, mais on le voit, ce pape tranquille, ce pape qu'on découvre au fil des mois, peut-être très cash, y compris en France.
3: Merci Bruno Duvic en direct de l'Élysée avec les moyens d'Alexandre Abergel. On va vous retrouver tout au long de ce 13-14, Bruno. Ici, vous êtes tous bienvenus. Voilà ce qu'a dit Léon XIV ce matin aux journalistes, référence notamment aux médias américains qui sont interdits de Maison Blanche par Donald Trump. Nous sommes toujours ici en direct du boulevard Saint-Michel. Les fidèles ou autres qui viennent et qui attendent le pape, qui vont arriver dans les prochaines minutes. J'ai Lucia qui est assise devant moi sur son oreiller. Elle a 7 ans et elle a son panneau Pape Léon XIV, je t'aime. Voilà une image ici au cœur de Paris. Marie Mollet, vous êtes un petit peu au-dessus de moi. Vous êtes à Port-Royal, vous aussi au cœur de Paris. Bonjour Marie.
4: Bonjour.
3: Déjà du monde autour de vous ?
4: Oui, alors les fidèles commencent à arriver peu à peu en effet et à se presser vite.

0: long des barrières. La place est chère, car d'après leurs calculs, c'est ici, dans ce virage, qu'ils verront au plus près la soutane blanche du souverain pontife, un signe de sa main, un sourire peut-être depuis la papa mobile. Lucille, croyante pratiquante, dit-elle, est arrivée à l'aube.
1: Ben depuis 8 heures ce matin. Donc tout était fermé et on a pu rentrer. On s'est dit bon, c'est bon. Et on s'est posé ici jusqu'à 5 heures cet après-midi.
2: On a le casse-croûte
1: et nos petits sièges. Et la meilleure arme, selon Jean-Paul II, le chapelet.
2: La prière du pape. La prière.
1: Bon, on l'a déjà dit deux fois ce matin.
3: Est-ce que vous espérez peut-être pouvoir le toucher?
1: Ah ben alors je le souhaite. Mais j'y crois pas.
0: Et dit-elle, elle attend du pape Léon des messages de paix, de fraternité pendant cette visite. De l'autre côté de la rue, un fidèle se perche déjà sur l'escabeau qu'il a apporté, non loin d'un groupe de bonnes sœurs et d'une fanfare qui fait ses répétitions. Parmi les premiers arrivés, beaucoup de jeunes aussi, des bénévoles, comme Rihanna, 25 ans. Pour elle, Léon XIV est un pape qui sait, dit-elle, trouver le ton pour lui parler.
4: On arrive quand même assez facilement, en tant que jeune, dans la vingtaine, même adolescent, on se sent inclus grâce à Léon XIV, et ça, c'est ce que j'aime énormément. Sa prestance, le fait qu'il soit sportif, qu'il soit très ouvert, qu'il n'ait pas peur de parler de sujets politiques, ce genre de choses. Je pense que la jeunesse d'aujourd'hui en a besoin. Déjà, le fait qu'il s'oppose à Donald Trump, je suis très fervente de cet état d'esprit.
0: Un pape qui parle politique, dit-elle, comme il l'a fait dès ce discours à l'Élysée. Elle aussi, en tout cas, entre excitation et émotion, impatience parmi ses fidèles déjà présents à Port-Royal.
5: Merci Marie Mollet en direct avec les moyens techniques de Martin Troidec. Après l'Élysée, le pape déjeune. Cet après-midi, il est attendu à l'UNESCO, l'agence de l'ONU pour l'éducation, la culture et la science. Il sera ensuite tout près d'ici pour les vêpres, cérémonies religieuses en la cathédrale Notre-Dame de Paris. Et puis ce soir, une veillée au Stade de France. 80 000 personnes autour du pape et vous y prendrez la parole. Mehdi Djihadi, bonjour.
6: Bonjour.
5: Merci d'être avec nous. Vous êtes comédien et humoriste. Et vous allez ce soir vous adresser, vous aurez 5 minutes pour adresser un message au pape Léon XIV. Qu'est-ce que vous allez lui dire ?
6: Déjà, je sais que c'est plutôt un message à l'attention de la jeunesse. L'idée, c'était que chacun puisse se sentir accueilli dans sa singularité et donner à voir au Saint-Père, justement, un aperçu de la diversité de la jeunesse catholique française. Et donc, je vais faire tout ça un peu avec humour. Et puis après, aux jeunes, j'ai aussi envie de prendre, justement, un des axes de son pontificat, qu'est l'intelligence artificielle. C'est vrai que...
5: Il en a parlé il y a quelques minutes.
6: Et c'est vrai que la jeunesse, cette fameuse génération Léon, va y être confrontée vraiment plus que même nos générations. Et donc voilà, c'est simplement leur faire passer le message d'être toujours, mettre le vivant au cœur et voilà, faire un peu...
5: Vous êtes issu, Mehdi, d'une famille de confession musulmane. Vous avez choisi le catholicisme. Qu'est-ce que ça va représenter de voir le pape ici en France, à Paris et ailleurs, un lourd des messes après dans les prochains jours?
6: Oui, moi je suis aussi touché de le voir en France que je l'ai été quand il était en Algérie sur les traces de Saint-Augustin. Donc moi je me suis réjoui doublement. Non, je pense qu'effectivement c'est en France, il y a tout de suite, ça prend aussi une dimension politique, là où je pense que moi je le vois surtout comme une dimension pastorale, et il l'a rappelé tout au long, enfin tous les jours qui ont précédé. Donc voilà, je le vois aussi comme ça, comme un Saint-Père qui vient visiter un pays comme il le ferait dans d'autres pays dans le monde.
5: Merci Mehdi Djihadi d'avoir été avec nous. On va vous retrouver dans une dizaine de minutes pour cette émission avec tous nos invités jusqu'à 14h. À qui le pape va-t-il parler dans les prochains jours? Est-ce qu'il va parler uniquement aux catholiques ou au-delà? C'est l'une des questions que l'on va poser. Avant cela, Éric Delvaux, on vous retrouve. Les autres titres de l'actualité de ce vendredi, à commencer donc par ce coup de tonnerre dans le milieu des prix littéraires. Télisson Aurélien, qui est supprimé de la liste du Goncourt.
7: Eh oui, l'écrivain canado-haïtien avait d'abord été accusé d'avoir utilisé l'intelligence artificielle pour rédiger son dernier roman intitulé « C'était ça ou mourir ». Eh bien, à cela se sont ajoutés d'autres reproches, cette fois de plagiat. Bonjour Ilana Marioussef. C'en est donc trop, Ilana, pour l'Académie Goncourt.
8: Oui, en effet, cette accélération est une surprise, car hier encore, le président du jury Goncourt s'efforçait de rester prudent et tous les jurys Goncourt, Renaudot, Femina assuraient qu'aucune décision ne serait prise avant les deuxièmes réunions de sélection qui sont prévues début octobre. Mais un membre du jury nous a expliqué à l'instant que deux raisons ont poussé à cette décision anticipée. Les plagiats, qui sont cette fois-ci totalement avérés. On a affaire à un imposteur qui a monté tout un système, dit ce juré, qui avait pourtant voté pour le roman de Télisson Aurélien. La deuxième raison est que les nouveaux Goncourt, les nombreux Goncourt de l'étranger et le Goncourt des lycéens vont bientôt commencer à voter et qu'on ne peut pas laisser faire.

0: L'éditeur québécois de Tennyson, Aurélien Boréal, a lui-même annoncé cette nuit qu'il interrompait la tournée promotionnelle de son auteur. Et cette affaire est loin d'être terminée. Ce livre, présenté comme un best-seller mondial, a été acheté dans une trentaine de pays. Que va-t-il se passer avec ces contrats signés par des éditeurs étrangers? C'est une secousse non seulement morale, mais économique.
1: Voilà donc, merci beaucoup Milana Abou-Youssef pour les motivations de cette Académie Goncourt, qui a donc supprimé le roman de Tennyson, Aurélien, de sa sélection. Et à propos du compte anonyme Balance-ton Claude, qui a accusé l'écrivain canado-haïtien d'avoir utilisé l'intelligence artificielle, eh bien, ce matin, l'essayiste Samuel Fitoussi, qui est aussi chroniqueur au Figaro, a révélé qu'il fait bien partie de ce projet collectif. Et à ce stade, les autres acteurs n'ont pas révélé leur identité. Le futur procès en assises, en cour d'assises, des 11 accusés dans l'affaire de la mort de Thomas en 2023. C'était à Crépol dans la Drôme. Bonjour Jean-Philippe Degnaud.
2: Bonjour.
1: Eh bien, on a appris ce matin que les magistrats retiennent bien notamment la circonstance aggravante de racisme envers la race blanche et la nation française.
2: Oui, dans leur ordonnance que nous avons pu consulter, les juges d'instruction retiennent les déclarations de 19 témoins directs du drame qui ont entendu ces propos racistes, on est là pour tuer du blanc, sale français de merde, ou encore vous les blancs, on vous baise. Des témoignages recueillis quelques heures après les faits, soulignent les magistrats, pour couper court aux arguments selon lesquels ces témoignages auraient pu être orientés par les commentaires publics qui ont rapidement suivi le drame. Les juges ont également retenu des propos échangés au téléphone dans les jours qui ont suivi et dans lesquels les mises en cause évoquent entre eux que la présence de Français a été le motif du déclenchement des hostilités. Cette démonstration, donc, s'oppose aux arguments du parquet de Valence et des avocats de la Défense qui vont faire appel de leur ordonnance. C'est donc la Chambre de l'instruction de Grenoble qui va se pencher une nouvelle fois sur cette question sensible avant que l'affaire soit jugée en cour d'assises.
1: Jean-Philippe Degnaud, et concernant l'affaire, cette fois dite Aramburu, la cour d'assises de Paris rendra son verdict ce soir contre Loïc Le Priol et Romain Bouvier, et pour cette dernière journée de procès, la parole était ce matin aux accusés. Je rappelle qu'ils sont 27 ans de réclusion criminelle ont été requis contre le premier, 20 ans contre le second. Autre affaire, l'enquête cette fois sur le meurtre du militant de droite radicale Quentin Durang, battu à mort à Lyon en février. Trois des suspects mis en examen hier ont été placés ce matin en détention provisoire. Les deux autres sont désormais sous contrôle judiciaire. La France va donc envoyer des soldats en Arabie Saoudite. Emmanuel Macron l'a annoncé hier soir lors de son intervention d'une quarantaine de minutes à la télévision. Intervention d'ailleurs suivie par plus de 8,5 millions de téléspectateurs. À la question très attendue de l'avenir des prix des carburants, je ne laisserai pas les prix s'envoler, a martelé le chef de l'État hier soir en insistant sur son action diplomatique. Alors pour éviter toute pénurie et aussi garantir l'approvisionnement au moins jusqu'à la fin de l'année, le chef de l'État a décidé d'engager des moyens militaires en Arabie Saoudite. Ça veut dire que des soldats, des radars et des systèmes de défense vont être envoyés pour protéger le site de Yanbu. C'est le principal terminal saoudien d'exportation de brut, devenu la cible des houthistes du Yémen. Et même si Emmanuel Macron précise qu'il ne s'agit pas d'engager la France dans ce conflit, sur le plan politique en France, cette perspective n'est pas du tout du goût du Rassemblement National. Écoutez ce qu'en disait ce matin le vice-président du RN, Sébastien Chenu.
3: Le fait d'envoyer des militaires français en Arabie Saoudite, un pays avec lequel nous n'avons pas d'accord de défense. Nous avons des accords de défense, par exemple, avec les Émirats Arabes Unis. Ils en ont déjà des accords de défense, notamment avec la Turquie et le Pakistan. Donc la question, c'est peut-être de leur demander pourquoi ne se tournent-ils pas vers leurs partenaires naturels pour se protéger. Aujourd'hui, nous considérons que ce n'est pas la bonne idée. C'est en tous les cas nous engager dans une situation, dans un coin du monde dont la situation n'est pas stabilisée.
1: Sébastien Chenu, ce matin, chez nos confrères RMC BFM, chez les Insoumis également, l'envoi de soldats français en Arabie Saoudite pose problème. Clémence Guettet l'a dit ce matin sur France Inter, celle qui est aussi vice-présidente de l'Assemblée nationale. Elle demande une discussion devant le Parlement. Et puis on aura aussi relevé hier soir, dans les propos d'Emmanuel Macron, comme une inflexion par rapport à son gouvernement, ça concerne les super profits des entreprises pétrolières. Faut-il les taxer? Eh bien, je ne l'écarte pas. Ce débat est légitime et il viendra, a dit hier soir le chef de l'État. Alors, question ce matin,

0: sur les réels profits des raffineurs, ces grands groupes pétroliers qui transforment le pétrole brut en carburant. Bonjour Alexis Morel.
1: Bonjour.
0: Eh bien, les marges du raffinage sont bien en train d'exploser.
1: Ah oui, les chiffres sont éloquents. De 33 euros la tonne en janvier, la marge brute du raffinage est passée à plus de 250 euros en septembre. Alors attention, il ne s'agit pas uniquement de profit. Hein. Cette marge recouvre aussi les coûts du raffinage qui augmentent. Il n'empêche, cette activité est particulièrement lucrative cette année. Au premier semestre, la branche raffinage de Total Energy a dégagé un résultat net de 3 milliards d'euros, 5 fois plus que l'année précédente.
0: Et pourquoi ces marges atteignent-elles des niveaux stratosphériques, Alexis ?
1: Parce que sur le marché européen, à Rotterdam, le cours des produits raffinés, essence, diesel, augmente désormais bien plus fort et bien plus vite que le cours du pétrole brut. Cet écart qui ne cesse de s'accroître entre les deux, c'est la marge des raffineurs. Et si les prix des produits raffinés s'envolent aussi rapidement, surtout depuis l'été, c'est parce qu'il y en a moins sur le marché, à cause bien sûr du conflit au Moyen-Orient, mais aussi plus récemment de la suspension des exportations russes de diesel. Et donc à la pompe, l'automobiliste fait les frais d'un double phénomène, un cours du pétrole brut à un niveau durablement élevé, et une envolée du cours du raffinage.
0: Et toujours à propos de pétrole, le conseil d'administration de Total Energy a approuvé ce matin le renouvellement du mandat du PDG, Patrick Pouyanet. Patrick Pouyanet, 63 ans, a pris les rênes du groupe en octobre 2014 en tant que directeur général, avant de cumuler cette fonction avec celle de président un an plus tard. Le constructeur Volkswagen rappelle un peu moins de 3 millions de véhicules VW et Audi dans le monde pour un risque de corrosion de la direction de voiture, la direction vers le volant. Les modèles concernés ont été produits entre 2013 et 2024. On parlait en début de journal des conflits internationaux. Et bien à propos de l'Ukraine, Donald Trump est finalement d'accord pour livrer à Kiev les licences qui permettront de produire des missiles de défense anti-aérienne Patriot. C'est justement ce que réclamait Volodymyr Zelensky depuis longtemps pour mieux contrer les missiles balistiques russes. Le football avec l'air Zidane qui va ce soir entrer dans le dur. Premier match de l'équipe de France version Zizou. C'est à Izmit en Turquie. Ouverture de la Ligue des Nations. Une première forcément très observée. Julien Froment, vous êtes en direct d'Izmit. Bonjour.
2: Bonjour.
0: À la tête de l'équipe de France, Zinedine Zidane prend donc toute la lumière et même un peu malgré lui. Hein.
2: Oui, juste une scène pour mesurer l'aura de Zinedine Zidane. Hier, à la conférence de presse d'avant-match devant plus d'une centaine de journalistes, un confrère turc lui fait une déclaration d'amour en direct. Il lui dit que c'est un rêve d'être en face de lui et conclut son propos par une demande de dédicace. Voilà, la Zizoumania dépasse largement les frontières hexagonales. Son arrivée à l'hôtel hier à Izmit s'est faite aussi au son des Zidane, scandé aussi bien par les petits que les grands. Le Marseillais est tout simplement une figure intergénérationnelle. Il prend beaucoup de place, a admis le milieu de terrain Adrien Ramos, qui n'est pas pour déranger, hein, car tous les l'air concentré sur ZZ, eh bien, c'est moins de pression sur les épaules des joueurs. Zidane, lui, s'est un peu agacé par tout cet intérêt autour de sa personne. Il ne recherche absolument pas ça, lui.
0: Merci, Julien. Vraiment, la liaison est trop mauvaise et j'ai pitié pour les oreilles des auditeurs. Merci beaucoup, Julien Froment, en direct d'Izmit, donc pour ce match France-Turquie ce soir. Coupe Ligue des Nations. La suite du 13-14. On vous retrouve, Jérôme Cadet, dans les rues de la capitale. Vous êtes pas loin de la place Saint-Michel à Paris pour la visite apostolique de Léon XIV.
3: Absolument, du pape du foot au pape tout court, c'est le programme de ce 13-14 après l'arrivée de Léon XIV. On se retrouve dans quelques instants après les promos et la météo.
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3: Bonjour Céline Dacosta.
8: Bonjour Jérôme, bonjour à tous.
3: Temps encore calme et ensoleillé cet après-midi.
8: Oui, vous l'avez remarqué, à Paris, grand soleil absolument partout. Alors, il y a quelques nuages, hein. Si on les cherche, on les trouve sur le proche Atlantique, en Provence également, sur les Alpes du Sud ou encore sur la Corse, où là, le ciel va devenir plus chargé au fil des heures, avec quelques averses possibles en fin de journée. Et puis, on a toujours du vent près de la Méditerranée et ce risque d'incendie qui reste élevé sur 7 départements du pourtour méditerranéen.
3: Et les températures vont encore grimper d'un cran au nord.
8: Oui, on passera de 24 à Paris hier à 28 aujourd'hui, jusqu'à 27 à Caen ou Abbeville. On atteindra à nouveau les 30 degrés dans la région centre, comme à Tours ou Orléans. Sur la partie sud, là aussi, les valeurs seront estivales jusqu'à atteindre encore 32 degrés dans le sud-ouest.
3: Céline Dacosta.
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3: Un 13-14 en direct du boulevard Saint-Michel au cœur de Paris, à quelques heures du passage ici du pape Léon XIV qui est arrivé ce matin à l'aéroport d'Orly. C'était peu avant 10h et dans la foulée, partout en France, les cloches des églises et ici de la cathédrale Notre-Dame se sont mises à sonner avec déjà beaucoup de monde autour.
9: Rien qu'à la sonorité, on sent qu'elles sont heureuses et nous sommes heureux avec elles de pouvoir fêter parmi nous la présence du vicaire du Christ. C'est un très grand jour.
3: Voilà, le pape qui va passer devant nous, mais ce sera entre 16h et 17h. Mais il y a déjà beaucoup de monde, plusieurs centaines de personnes qui sont là, comme Bruno. Bonjour Bruno.
10: Bonjour.
3: Vous venez du Croisic, c'est ça ?
10: Exactement, oui.
3: Est-ce que vous pouvez me donner votre âge ?
10: Je vais avoir 80 ans dans 4 mois. Donc tout content d'être là. Très heureux de pouvoir rencontrer le Saint-Père.
3: Vous êtes venu avec des amis ?
10: Je suis venu avec des amis et j'ai la chance d'avoir des amis qui habitent à Paris. Mais je suis venu spécialement pour voir le pape.
3: Pourquoi est-ce que vous avez fait le voyage depuis le Croisic ? C'est pour voir le pape ? C'est pour voir Léon XIV ?
10: Pour voir le pape et Léon XIV en particulier. C'est un pape qui me plaît, qui me branche. Je suis très très très fier de pouvoir le rencontrer.
3: Le voir ou l'écouter ? Est-ce que le message du pape a une importance ?
10: Bien sûr. Bien sûr, on a besoin d'entendre, surtout dans les moments que l'on vit actuellement, d'avoir des paroles calmes, avec un objectif pour la vie des gens. Et je pense que c'est un pape qui sait parler au monde.
3: Vous faites référence au contexte international, aux guerres par exemple.
10: Tout à fait. Ouais.
3: Je vous vois très ému, oui, Bruno, depuis
10: oui,
3: tout à l'heure.
10: C'est normal.
3: Ouais.
10: La joie.
3: La joie d'être là. Et de voir le monde autour de vous, qu'est-ce que ça
10: oui,
3: vous fait ?
10: Oui, oui, oui. Je suis content d'être là et c'est une première fois pour moi. Je l'ai vu à la télévision plusieurs fois, les papes d'avant, mais peut-être que c'est la seule fois dans ma vie où je le verrai. Donc, content.
3: Vous serez à la messe demain.
10: Tout à fait.
3: Vous ne serez pas au Stade de France ce soir.
10: Non, je n'ai pas l'âge.
3: C'est 17-35 ans. Voilà, donc
10: mais
3: ça n'est
10: mais
3: pas
10: demain
3: pour
10: à la messe, oui, bien sûr.
3: Merci beaucoup, Bruno. Je vous laisse regagner votre place. Vous aviez peur de perdre votre place devant les barrières.
10: Il n'y a pas de problème. On est bien.
3: Gardez votre place.
10: Merci
3: infiniment d'être passé par ce 13-14. Voilà une parole représentative, peut-être ou pas. On va en parler ensemble pendant une heure dans cette émission avec nos invités. Mehdi Djadi, qui était avec nous tout à l'heure en ouverture de ce 13-14. Bonjour. Rebonjour, vous serez ce soir au Stade de France pour prendre la parole devant le pape, vous qui êtes comédien, humoriste, votre dernier spectacle, Couleur framboise, et vous allez nous expliquer peut-être ce qui vous a amené au catholicisme et puis l'importance aussi du pape pour vous. Céline Béraud avec nous, bonjour.
11: Bonjour.
3: Vous êtes sociologue, directrice d'études à l'École des hautes études en sciences sociales, spécialiste des religions et notamment du catholicisme. Et puis Christophe Dansette avec nous, bonjour.
12: Bonjour.
3: Vous aussi serez au Stade de France ce soir, vous êtes prêtre, délégué national pour la pastorale des jeunes de la conférence des évêques de France. Je crois que vous occupez ce poste depuis très peu de temps.
12: Trois semaines,
3: voilà. Donc c'est un baptême du feu, on va dire, assez costaud pour vous. Vous n'aurez peut-être pas la possibilité de voir passer le pape tout à l'heure.
12: Non, moi je serai dans les coulisses.
3: Dans les coulisses. Est-ce que Bruno Duvic est avec nous depuis l'Elysée ?
11: Bruno Dufy qui est avec vous depuis l'Élysée.
3: Toujours correspondant de France Inter à Rome et évidemment

0: qui suit le pape dans ce voyage. Cette déambulation tout à l'heure, Bruno Duvic, au cœur de Paris, c'est un passage obligé quand le pape se déplace ?
1: Oui, et c'est une toute première tendance. Honnêtement, il n'y avait pas énormément de monde sur le bord de la route, mais c'est vraiment un trajet qui... On a fait Orly, l'Élysée, en une vingtaine de minutes. Pour ceux qui connaissent la région parisienne, ça n'est pas souvent. Donc, c'est pour vous dire qu'on ne voit pas vraiment le pape. On voit passer une voiture rapidement. Néanmoins, sur le pont Alexandre III, du côté de l'église dans le quartier d'Alésia, il y avait un petit peu de monde rassemblé, quelques banderoles, quelques gens qui chantaient. Mais Le vrai test, ce sera évidemment ce trajet en papa mobile après le discours à l'UNESCO cet après-midi. C'est là qu'on mesurera la ferveur et le goût que prend petit à petit Léon XIV pour les bains de foule. La vraie rencontre avec le peuple parisien et français, ce sera à ce moment-là.
0: Céline Béraud, est-ce que c'est un enjeu pour le pape de rassembler une foule nombreuse ? On se souvient qu'il y a quelques semaines en Espagne, à Madrid, il y avait énormément de monde. Est-ce que c'est l'un des premiers enjeux peut-être de ce voyage ?
2: Alors l'enjeu, c'est de créer un événement. Et créer un événement, c'est réunir du monde, se donner à voir dans l'espace public. Et là, on est dans la rue, on est au croisement du boulevard Saint-Michel et du boulevard Saint-Germain.
0: Les gens continuent à arriver, hein. Ils sont filtrés là par les forces de police. Et puis une fois qu'ils ont passé les contrôles de sécurité, ils peuvent s'installer près des barrières.
2: Et je pense qu'il y a une forme aussi, c'est ce que disait un peu le monsieur que vous interrogiez tout à l'heure,
0: Bruno.
2: Il y a une joie d'être là et peut-être de se retrouver entre co-religionnaires et de partager un moment festif, joyeux.
0: Mehdi Djadi, est-ce que vous pouvez nous expliquer ce qui vous a amené vers le catholicisme, vous qui êtes issu d'une famille de confession musulmane?
3: Je disais tout à l'heure hors antenne que effectivement la porte d'entrée, ça a été d'abord une curiosité. Moi, je suis un passionné de littérature, un passionné de l'âme humaine, et forcément, venant d'une famille musulmane, à un moment donné, la question de qui croit en quoi s'est imposée à moi. Et j'ai découvert par les Écritures, et donc j'ai été très très séduit, on va dire, par la figure et par les enseignements de Jésus. Ça a été le début d'un cheminement qui m'a amené dans plein de pérégrinations pendant 20 ans.
0: Et est-ce qu'il y a des passerelles entre les religions, et est-ce que le message du pape, au fond, il peut être reçu quand on n'est pas catholique ? Est-ce que c'est aussi une figure qui, selon vous, peut parler au-delà même de la simple religion catholique ?
3: Évidemment, dans le sens où la paix, l'espérance, l'attention aux plus pauvres et aux autres fait que évidemment il y a des ponts. Je pense que cette spiritualité-là, elle est, en tout cas, ces valeurs sont présentes dans chacune des grandes religions. Moi, je les ai connues de l'intérieur. J'ai vu à la fois les beautés, parfois les limites, mais en tout cas, oui, c'est sûr qu'il y a. Et d'ailleurs, le prêche du vendredi à la mosquée de Paris sera à l'attention de l'avenue du Pape Léon. Donc, ça montre bien qu'il y a aussi et tout un travail sur le dialogue interreligieux qui est fait en France, qui fait peut-être beaucoup moins de bruit que ce qu'on peut en dire dans parfois l'espace même médiatique ou politique, mais qui œuvre et qui fait avancer aussi les choses.
0: Christophe Dansette, on a entendu quelques échos et quelques extraits du discours qu'a prononcé le pape Léon XIV ce matin à l'Élysée sur le respect de la vie, sur l'intelligence artificielle et ses dangers. Il a cité Bernanos, le paradis des machines, une alerte contre les machines qui prennent de plus en plus de place dans notre vie. Vous attendiez ces mots-là ?
4: Oui, parce que son encyclique Magnifica Humanitas avait ouvert ce chemin.
0: Où il fait référence, où il parle longuement de l'intelligence artificielle.
4: Tout à fait, et je crois que sa parole aujourd'hui, elle est attendue là-dessus. Parce qu'il est un de ceux qui en parlent le plus, peut-être le plus posément et avec le plus de solidité, en fait. Ce qu'on attend de ce pape, c'est une parole solide. Et je crois que dans la manière dont il s'est exprimé jusqu'à maintenant, ses paroles ont énormément de poids. J'entendais ça dans votre Bruno que vous avez interviewé, qui disait quelqu'un qui parle calmement. Et face à l'hystérie du débat public, avoir une parole qui est à la fois paisible mais ferme, c'est extrêmement attendu.
0: La question qu'on se pose aussi, Céline Béraud, c'est où sommes-nous là, en ce moment, aujourd'hui, au croisement du boulevard Saint-Michel et du boulevard Saint-Germain à Paris, à quelques heures du passage du pape Léon XIV. Est-ce qu'on est au milieu d'un pays qui attend cette parole, ou est-ce qu'on est dans une bulle qui rassemble au fond quelques milliers, dizaines de milliers, centaines de milliers de gens qui sont convaincus, mais au-delà de cet endroit, les mots du pape ne résonneront pas beaucoup.
2: Alors effectivement, on est dans une bulle et les médias participent à la création de cette bulle et de l'événement. C'est un enjeu, j'en discutais avec mon voisin tout à l'heure, des personnes viennent de diocèses de province pour participer à, notamment à la messe.

0: demain. Mais je crois aussi qu'il y a une volonté du pape, effectivement, de parler au-delà. Et probablement parce qu'on est en France, que c'est un pays où, certes, aujourd'hui, les catholiques ne représentent peut-être plus qu'un tiers de la population.
1: Un tiers des Français se déclarent catholiques, oui, c'est ça les chiffres ?
0: Oui, contre 7 sur 10 au début des années 80. Et les chiffres sont à la baisse de manière extrêmement régulière. Mais du fait de ce passé catholique, le patrimoine catholique, des grandes figures catholiques comme le pape peuvent encore toucher par leurs paroles des personnes pour qui le catholicisme fait sens. C'est un peu un héritage de ce passé majoritaire. Qui est réactivé à certains moments. On l'a vu au moment de Notre-Dame, à la fois l'incendie et la rénovation, et on le voit indéniablement aujourd'hui avec la visite du pape.
1: Oui, parce que la réalité du catholicisme en France, Christophe Dansette, vous étiez prêtre à Lille, c'est ça, il y a encore quelques semaines. La réalité, ce sont des églises peut-être moins remplies, et c'est un patrimoine aussi qui se dégrade. Alors des Français qui se mobilisent, des Français qui se mobilisent peut-être pour essayer de restaurer leurs églises, mais au-delà de Notre-Dame, un patrimoine qui souvent est en souffrance. Et les 27 millions d'euros qui sont mobilisés pour la visite du pape, qui ne sont pas de l'argent public, je le précise, mais peut-être ils peuvent heurter certaines personnes en disant « mais cet argent-là, nous, on en aurait besoin dans nos paroisses ».
2: Juste, je reviens parce que vous dites que les églises se vident, mais moi, je suis prêtre depuis 12 ans en centre-ville. C'est peut-être un peu particulier, mais je peux vous dire... Centre-ville de Lille. Et je peux vous dire que depuis 10 ans, les églises ne se vident plus. Et au contraire, elles se rajeunissent et elles se renouvellent. Et ça, je crois que c'est assez nouveau. C'est un phénomène qu'on peut dater d'il y a quelques années. Il y a quelque chose d'un christianisme qui est en train de se transformer très vite, beaucoup plus vite qu'on ne le pense, je pense.
3: Moi, je trouve ça marrant, bah justement, parce que je vais utiliser mon rôle et ma carte joker de comédien humoriste, parce qu'en fait, ce que vous êtes en train de faire, c'est exactement ce qui fait la France. C'est-à-dire, on cherche à la fois à essayer de dire qu'on vit dans une bulle et que le catholicisme est minoritaire et un petit peu sclérosé, et de l'autre côté, on réaffirme que non, aujourd'hui, il y a un vent de fraîcheur dans le catholicisme. Et moi, je trouve ça marrant.
1: Non,
3: et tout
1: un Français
3: ça,
1: sur trois qui se déclare catholique, oui, ça, c'est factuel
3: mais, voilà. Mais je trouve que globalement, il y a quand même cette tendance.
0: Mais l'un n'empêche pas l'autre. Justement, je pense que les tendances, elles sont pareil. Effectivement, les paroisses de centre-ville, notamment dans les grandes villes catholiques comme Lille, Lyon, Paris, sont peut-être pleines, mais si vous habitez à la campagne, que vous êtes une vieille dame non motorisée, vous n'allez plus à la messe. Hein, parce qu'il y a énormément de paroisses qui ont été fermées, des prêtres qui desservent des espaces immenses où ils ne peuvent pas se rendre tous les dimanches, et y compris à Noël, y compris en Bretagne, dans des terres historiquement de chrétienté. C'est aussi une réalité, il y a les deux à la fois.
3: Mais cette réalité, elle est belle aussi de se dire, on a été des enfants gâtés en France, la France a été gâtée au niveau des prêtres, et, tout ça, et peut-être qu'à d'autres endroits dans le monde, peut-être que les chrétiens n'ont pas le luxe d'aller tous les dimanches à la messe, et peut-être qu'à un certain temps, ils y aller juste pour Pâques ou juste pour Noël, peut-être qu'il y a cette humilité aussi de l'Église à avoir en disant, peut-être qu'on est moins nombreux, mais faisons aussi avec les forces vives.
1: Oui. On va continuer ce débat tous ensemble ici, alors qu'il y a de plus en plus de monde le long de ce boulevard Saint-Michel. On est en train de descendre vers la place Saint-Michel. Il nous reste 20 minutes pour cela. Je pense qu'on va y arriver. On va remonter le long de ce boulevard pour retrouver Marie Mollet. Est-ce que vous êtes là, Marie ?
4: Je suis là, bonjour.
1: À Port-Royal, est-ce que vous aussi vous constatez une affluence qui se garnit, on va dire, autour de vous ? Et quelles sont les images autour de vous, Marie ?
4: Ah oui, des fidèles, effectivement, qui continuent peu à peu à arriver. Il n'y a pas de foule encore, mais des familles, des jeunes qui se pressent contre les barrières, sous des ombrelles, et qui tiennent des petits drapeaux parbrassés, jaunes et blancs, couleur du Vatican. On entend des chants religieux entonnés au mégaphone. Et puis, il y a ce discours aussi prononcé par le pape Léon depuis l'Élysée. Ici, quelques-uns l'ont suivi. Et c'est la partie sur les sujets sociétaux, notamment la condamnation de la loi sur la fin de vie qui fait réagir notamment Emery, qu'on a croisé. Lui salue ce pape cash, dit-il, qui ose descendre dans l'arène du politique.
5: La fin de vie, moi je trouve que c'est important, un message important, alors que la loi est passée en France, il n'y a plus grand-chose à faire, mais en tout cas, effectivement, un positionnement important. Je crois fondamentalement que les propos restent encore puissants et que la loi... Même si le sujet est complexe, moi je trouve que la parole est toujours importante, même si la loi est passée.
4: Et quelques mètres plus loin, une famille patiente, Aude et Eric, non-croyants, disent-ils, venus eux pour voir la figure du pape, la figure de paix, plutôt que le chef religieux. Et eux sont plutôt circonspects sur ces propos du pape Léon sur la fin de vie, sur la GPA, tenue depuis l'Élysée. Écoutez.
6: Là, évidemment, je pense qu'il a une attitude conservatrice liée à sa posture de chef de l'Église. Bon, là, c'est vrai que sur ces sujets-là, il y a quand même un décalage sociétal, je pense. Mais en tant que chef de l'Église, c'est peut-être difficile pour lui d'avoir d'autres

0: fin de vie, et puis d'autres qui disent ouais, peut-être il aurait mieux fait de ne pas le, de ne pas le faire. Il y a aussi cet enjeu-là pour lui.
1: Mais c'est, je trouve, un très bel exemple, ces deux témoignages, un reflet de la pluralité interne au monde catholique qui n'est pas unanimement conservateur et qui, effectivement, se divise sur ces questions-là, que ce soit la question de la fin de vie, la question du mariage pour tous, souvenez-vous, il y a une dizaine d'années. Donc je trouve que c'est intéressant que des personnes qui ne sont pas en phase sur ces questions-là puissent malgré tout rester au sein du catholicisme, venir voir le pape et peut-être trouver d'autres paroles qui résonnent davantage avec leurs propres convictions sur la paix, sur la dénonciation des excès de l'intelligence artificielle, par exemple.
0: Les divisions de l'Église de France aujourd'hui, vous parlez de pluralité, on peut parler de divisions, elles sont fortes ?
1: Oui, elles sont fortes. Ouais. Oui, je crois qu'elles sont fortes autour de ces enjeux, notamment des questions de genre, de sexualité, des questions de bioéthique. Ça structure le champ interne catholique.
0: Mehdi Djihadi ?
2: Mais aussi sur la question de la migration, de l'immigration, oui, des migrants, de la sécurité. Il y a en interne, effectivement, d'autres voix qui s'élèvent, qui justement, il y a une pluralité et parfois l'arbre qui tombe fait plus de bruit qu'une forêt qui pousse et on donne un peu trop de place à ceux qui condamnent l'immigration ou qui rejettent le migrant, alors qu'il y a tout un courant au sein même de l'Église qui justement sont plutôt dans des démarches qui, comme le pape François, plutôt des démarches d'accueil et qui ne sont pas dans le rejet, notamment des personnes arabo-musulmanes.
0: Comment vous recevez les témoignages qu'on a entendus, vous qui êtes prêtre, alors, peut-être Christophe Nancette, dans votre paroisse précédente à Lille, vous deviez faire cohabiter des gens, ils sont majoritaires en France aujourd'hui à penser qu'il faut une loi sur la fin de vie, mais d'autres qui disent non, mais c'est pas du tout à la loi d'intervenir dans ces questions-là, dans ces affaires-là.
3: Tout à fait. Dans une paroisse, vous avez tout le panorama qui est représenté, et d'ailleurs on fait un peu gaffe dans nos prises de parole parce qu'on sait très bien qu'on veut pas cliver nos communautés. Après, il faut bien avoir en tête que la jeune génération est beaucoup plus fluide de ce point de vue là ils ont tendance à passer d'un truc à l'autre et ils sont incapables d'aller voir différentes tendances. C'est assez différent des époques anciennes où vous étiez d'une tendance et pas d'une autre. Je pense qu'aujourd'hui on a une jeune génération catholique qui est assez curieuse, qui a envie de découvrir et qui a surtout envie de montrer son unité.
0: Donc vous, c'est ça que vous retenez, Christophe Dansette, dans ce qu'on a entendu tout à l'heure. Céline Béraud, il y a un autre enjeu pour cette visite jusqu'à lundi en France du pape Léon XIV. Il sera à Metz lundi, ça ce sera l'enjeu européen, on va dire. Mais il y a aussi peut-être purger, annoncer des actions après toutes les affaires d'abus sexuels. Il n'en a pas parlé, me semble-t-il, ce matin dans son discours. Là aussi, il est très attendu sur ce point. Vous qui avez travaillé sur ces questions et sur l'impact qu'elles ont pu avoir au sein du monde catholique.
1: Oui, il y a eu un éclatement de scandales à la fin des années 2010 qui a profondément ému et mobilisé les communautés catholiques et je dirais de quelques tendances que ce soit. Hein. Il y a vraiment eu une émotion partagée. Il y a eu la commission Sauvé, il y a eu un certain nombre de mesures qui ont été prises, mais les personnes victimes attendent peut-être encore davantage, notamment sur tout ce qui relève de réformes plus fondamentales de l'institution. Et je pense que c'est très important que le pape ait dans un emploi du temps dont on voit qu'il est très chargé, il passe d'un lieu à l'autre, c'est assez vertigineux. Et effectivement, il prend le temps de rencontrer des personnes victimes. Malheureusement, il y a une petite polémique qui a suivi, c'est qu'il a fait le choix de ne rencontrer que des personnes et aucune personne qui représenterait un collectif.
0: Il n'y a pas de collectif. Par exemple, les victimes de Bétharram ne seront pas reçues en collectif.
1: Il y a énormément de collectifs.
0: Il recevra 7 personnes
1: victimes.
0: Voilà.
1: Et donc ça fait l'impasse, peut-être, parce que les personnes à titre individuel peuvent le relayer aussi, mais sur un discours plus structuré, plus politique, qui porterait justement ces demandes de réforme et qui les adresserait finalement à qui elles doivent être adressées, c'est-à-dire au pape.
0: Ce sont des scandales dont on a beaucoup parlé, dont on continue à parler au sein de l'Église. Pas uniquement, mais l'Église y fait face aussi. Mehdi Djihadi, vous attendez-vous cette parole du pape à ce sujet ?
2: Je l'attends de tout responsable religieux ou politique. C'est sûr que on voit bien qu'on est dans une période où la parole se libère et maintenant on commence à entendre cette parole et justement il faut que maintenant ce soit aux politiques, aux chefs religieux, à l'Église de prendre des mesures et de mettre des choses en place pour que ça dépasse juste effectivement la parole et l'opinion publique.
0: Nous continuons à descendre ce boulevard Saint-Michel en direct dans ce 13-14 sur France Inter, au cœur du quartier latin, à Paris, tout près de la place Saint-Michel. Le pape François sera... Le pape François, le pape Léon XIV sera devant nous. donc, il fallait que je la fasse. Ce sera devant nous.
2: Ça fait qu'un an, donc on vous pardonne.
0: C'est ça, merci. Le pardon, je crois que c'est une valeur importante. Merci. Mehdi Djihadi, le pape Léon XIV descendra dans son véhicule tout à l'heure, la Papa Mobile. Ce sera entre 16h et 17h. Des fidèles et autres.

0: trains qui continuent d'arriver ici. On n'est pas à touche-touche le long des barrières, mais il y a plusieurs centaines de personnes comme Constance. Bonjour Constance.
1: Bonjour.
0: D'où est-ce que vous venez, Constance?
1: Ah, je viens du 9e arrondissement.
0: Vous habitez dans le 9e arrondissement?
1: Oui, c'est ça. Et je suis là depuis 9h du matin, donc d'accord.
0: Vous êtes assise là, contre la barrière. J'ai l'impression que vous ne voulez pas du tout quitter votre place.
1: Non, pas du tout.
0: Vous êtes originaire de quel pays?
1: Ghana.
0: Du Ghana. Ah, vous êtes arrivée en France il y a longtemps?
1: Oui, ça fait longtemps. Voilà, c'est ça.
0: Pourquoi est-ce que vous êtes venue aujourd'hui? Qu'est-ce que ça représente pour vous, le pape?
1: Pour moi, c'est une bénédiction. C'est en tant que croyante, il est tout pour moi. Et ça, je ne peux pas continuer comme ça. Mais je n'ai pas eu de bénédiction de Jean-Paul II, ni Benoît XVI, ni...
0: François?
1: François. Et grâce à Dieu, il y a Lyon ici. Donc, je suis là plutôt pour avoir son bénédiction. Et puis, demain, je vais à la messe. Donc, c'est des boucles bouclées.
0: Est-ce que vous attendez de savoir ce qu'il va dire? Est-ce que vous allez l'écouter?
1: Bien
0: avec
1: sûr,
0: attention. Et,
1: bien
0: et qu'est-ce que vous attendez qu'il dise?
1: Ah, d'abord, qu'il encourage nous, les catholiques, qu'il tende la main et puis il soit plutôt là quand quelqu'un a besoin. Pour moi, ce n'est pas politique, rien du tout. Je suis chrétien et en tant que chrétien, moi, ce qui attend, ce qui m'encourage, mais m'encourage déjà. Donc, je ne suis pas des gens où il a besoin qu'il dise quelque chose. Pour moi, rien que le voir, ça me donne émotion, ça me donne tout. Donc, je n'attends pas qu'il dise quelque chose de spécial.
0: Merci d'avoir pris quelques minutes. Là, vous n'êtes pas au soleil, vous avez réussi à vous mettre à Londres. C'est Constance, c'est ça? Merci Constance de nous avoir fait partager votre envie de venir ici aujourd'hui. Vous êtes originaire du Ghana, même si vous êtes en France depuis longtemps. Il y avait des drapeaux du Liban un petit peu plus haut. Bref, on vient du monde entier. Enfin, j'ai quand même croisé ce matin un groupe de touristes chinois à qui j'ai dit « Est-ce que vous êtes là pour le pape ?» Et une dame m'a répondu « Mais qui est le pape ?» Voilà, donc le pape Léon XIV n'est pas non plus connu partout dans le monde. Maxence Lambrecq nous a rejoint. Bonjour Maxence.
2: Bonjour.
0: Chef du service politique de France Inter. Vous étiez à l'Élysée il y a quelques minutes et dans ce Paris barriéré, il vous a fallu slalomer pour être jusqu'au bas du boulevard Saint-Michel. Mais vous voilà. On parlait à l'instant avec nos invités, Mehdi Djadi, Christophe Dansette et Céline Béraud, de la distance entre les Français et le pape, ceux qui sont tout près et ceux qui sont très loin et qui au fond... C'est un peu la même chose pour les politiques français. Ils n'ont pas tous la même distance, il faut trouver la bonne distance.
2: C'est sûr, les politiques français sont très nombreux demain à la messe, hein, de Marine Le Pen à Éric Zemmour, à Bruno Retailleau, à Gabriel Attal ou à Édouard Philippe, ou même Fabien Roussel, le communiste, sera là. Et donc... Oui, il y avait cette distance et d'ailleurs quand il les a salués, Léon XIV, dans la salle des fêtes de l'Élysée où j'étais, il a pris du temps, il a traversé longuement l'allée pour les saluer les uns les autres, Michel Barnier, Bernard Cazeneuve. Et donc oui, on sentait qu'il voulait serrer la main de tout le monde et ne froisser personne, ce qui fait que ça a duré assez longtemps, plus longtemps que prévu, à la fois l'entretien entre Emmanuel Macron et le pape et les salutations à la fin. Et oui, il s'agit d'essayer de toucher à tout le monde, mais c'est vrai que l'Église en ce moment... Et les évêques, ils sont très attentifs au repli identitaire et à ce que l'Église ne soit pas réduite.
0: L'Église d'un seul parti, voilà, ou l'Église d'une seule faction,
2: c'est
0: si
2: ça.
0: Je puis dire.
2: Et donc le pape a essayé de s'adresser à tous et on a vu dans son message un discours très politique tout à l'heure. Il a essayé de coucher à peu près toutes les cases parce qu'il a autant été sur l'accueil des étrangers, sur le respect de la vie.
0: Il a déjà dit beaucoup de choses.
2: Voilà, ouais. Et c'était sans doute le discours le plus fort et le plus politique dès le début à l'Élysée, alors qu'il aurait pu réserver encore quelques petites choses pour la suite de son voyage.
0: Merci Maxence Lambrecq. On va vous retrouver avec nos invités dans quelques minutes. On continue de descendre ce boulevard Saint-Michel et en descendant le boulevard Saint-Michel, deux jeunes femmes. Bonjour à toutes les deux.
3: Bonjour.
4: Bonjour.
0: Comment est-ce que vous vous appelez?
3: Inès.
0: Inès.
3: Violine.
0: Quel âge est-ce que vous avez?
3: 22 ans.
0: 22 ans.
3: 24 ans.
0: 24 ans. Vous venez d'être baptisée.
3: Exactement.
0: Vous allez vous faire baptiser?
3: Baptisée à la Vigile Pascale 2026.
0: Donc au printemps dernier.
3: Exactement.
4: Et moi, il y a 3 ans, en 2023.
0: Famille athée, famille de culture chrétienne, famille catholique pratiquante?
4: Athée.
3: Athée aussi.
0: Et donc, à passer la vingtaine, vous dites, on a envie d'aller vers la religion catholique?
3: Passer la vingtaine, même avant, personnellement.
0: Avant, ouais.
3: Et le Christ avait fait son chemin dans mon cœur, et c'était juste histoire d'ouvrir les portes de l'Église et d'être accueilli par la communauté chrétienne. En bonne et due forme.
0: Ce sont vos médailles de baptême que vous
3: exactement.
0: Avez autour
3: oui, exactement.
0: Qu'est-ce qui fait que vous avez fait ce chemin-là? À un moment, la Bible n'a aucune importance pour vous, la parole du pape, et puis un jour, enfin peut-être pas un jour, c'est peut-être progressif, vous trouvez un intérêt.
4: Moi, j'ai rencontré Jésus quand j'étais

0: petite à l'école, mais je ne me suis pas du tout fait baptiser tout de suite.
1: Donc école privée catholique ?
0: Oui, voilà, exactement. Donc choix des parents, et j'ai finalement rejoint le Christ bien plus tard, à la suite d'une dépression, et Jésus m'a littéralement sauvée, donc... Donc voilà, c'était à la suite d'une période un peu compliquée que j'ai trouvé la foi.
1: Et pour vous ?
2: De mon côté, ça a été une première rencontre dans la cathédrale de Tréguier, en Bretagne.
1: Côte d'Armor.
2: Exactement.
1: Et dédié à Saint-Yves.
2: Exactement, le saint patron des avocats. Et par la suite, s'en sont suivis 5 ans de cheminement, où finalement les chrétiens m'ont tendu la main petit à petit. Donc pour tous les chrétiens qui nous écoutent, tendez la main à n'importe qui. Et présentez-leur Jésus, et ça peut changer des vies.
0: Tendez la main à Jésus surtout, et il vous la prendra.
1: Et aux autres, quelle que soit leur religion ?
0: Bah, bien sûr, ouais. Tout le monde est accueilli. Oui, bien sûr.
1: Merci à toutes les deux d'avoir partagé avec nous votre présence ici. Vous nous rappelez vos prénoms ?
2: Inès.
0: Violine.
1: Et Violine. Parisienne ou pas du tout ?
2: Parisienne.
0: Meudonnaise.
1: Voilà, donc Paris et région
0: Vive
1: parisienne.
0: Vive Meudon !
1: Christophe Dansette, le message est passé. Vous qui êtes délégué national pour la pastorale des jeunes à la conférence des évêques de France. Ce discours-là, il est minoritaire dans la jeunesse française, mais vous voyez de plus en plus ces profils.
3: On l'entend tout le temps. Et la foi chrétienne, c'est la foi au Christ sauveur. Et moi, j'ai bien aimé ce qu'elle a dit. Elle a traversé une crise, et dans sa crise, elle a rencontré le Christ qui l'a sauvée. Et vous voyez, les gens qui viennent ici, ils viennent chercher le Christ bien plus que le pape, en réalité.
1: Le pape est très intéressé, on l'a dit, Léon XIV, par ces jeunes qui viennent vers le catholicisme. Les jeunes, globalement, aujourd'hui, qu'est-ce qui les amène vers la religion ? Christophe Dansette, vous me disiez tout à l'heure, ils sont intéressés, mais le problème, c'est qu'ils n'ont pas forcément toutes les bases. Et ils peuvent écouter la parole du pape, mais ils peuvent aussi écouter le premier influenceur qui passe.
3: Ce qui les amène, c'est sans doute une crise qui est multifactorielle, mais dont on peut penser que c'est une crise spirituelle avant tout. Il y a une crise politique, il y a la crise écologique, il y a la peur de la guerre, il y a beaucoup de choses et beaucoup d'angoisse. Et sur ce chemin-là, je crois que les jeunes s'aperçoivent que beaucoup de promesses qu'on leur a faites ne sont pas tenues et qu'il faut s'adresser ailleurs. Bon, la promesse d'un monde matérialiste où vous allez être heureux simplement parce que vous possédez. Ici, à un moment, on se dit ben non, en fait, il faut plus, il faut plus grand, il faut viser plus haut. Et c'est là que le Christ va les saisir. Ce qui est très frappant quand vous les écoutez, leurs témoignages, c'est qu'il y a toujours quelque chose d'un peu extraordinaire au début. Il y a une parole, il y a un songe, il y a une vision, il y a une rencontre. Et c'est assez marrant de voir que nous, en tant que prêtres, on se bat pour essayer d'ouvrir les portes de nos églises et qu'en fait, eux, ils rentrent tous par la fenêtre.
1: Qu'est-ce qu'on fait des influenceurs catholiques qui disent « mais si tu aimes Jésus, tu vas à la salle ».
3: Eh ben, on fait avec. Et c'est vrai qu'on essaye de corriger un peu le truc. On essaye de faire comprendre qu'il suffit pas
1: d'aller. Il y avait Thibaut InShape, je crois, ce matin, l'influenceur le plus suivi de France, qu'on connaît aussi pour ses muscles, qui était invité à l'Elysée pour écouter le discours du pape. Je ferme la parenthèse. Christophe, dans cette émission, je vous donne la parole juste après.
3: Alors c'est sûr qu'il y a plein de jeunes cathos pour qui, effectivement, devenir chrétien, c'est aussi acquérir une règle de vie. Et la salle, ça fait partie de la règle de vie. Il faut juste leur faire comprendre que le Christ, c'est pas simplement un bodybuilder. Il était sans doute un peu costaud puisqu'il était charpentier. Mais n'empêche que la foi, c'est autre chose. C'est pas simplement se donner une règle de vie, c'est accueillir un amour qui vient.
1: Il y a des risques de dérive aussi dans ces discours-là.
3: Bien sûr, dans toute religion, il y a un risque de dérive.
1: Mais via les influenceurs et via les réseaux sociaux, Mehdi Djihadi.
4: Oui, c'est sûr que Benoît XVI, le pape François et le pape Léon le rappelle, on parle du sixième continent, du continent numérique, et effectivement, aujourd'hui, avec les réseaux sociaux, il y a tellement de dérives, mais de tous les côtés, que là aussi, il faut faire attention à certains qui s'autoproclameraient prophètes ou autres, mais on l'a dans tous les domaines. Aujourd'hui, même dans le domaine du bien-être, vous voyez bien qu'il y a des abus. Donc effectivement, je pense qu'il y a une volonté à la fois de pouvoir toucher des personnes via ce canal numérique, et en même temps, l'Église comme l'État est vachement prudent aussi sur la façon dont ça peut aussi créer des dérives et justement pouvoir attirer des gens faibles et c'est là où il y a un vrai danger.
1: Céline Béraud, on a entendu ces deux jeunes franciliennes et parisiennes nous parler de l'appel du Christ, hein, c'est ce qu'elles nous ont dit à l'instant. Est-ce que ça va au-delà de la religion catholique ? Est-ce qu'on a chez une petite partie de la jeunesse aujourd'hui, ou une grande partie, je ne sais pas, un retour vers les religions, vers le religieux?
5: Alors attention au retour, hein, parce qu'on en parle depuis les années 80. Donc,
1: D'accord.
5: En revanche, on s'était beaucoup intéressé, notamment des enquêtes quantitatives, aux jeunes musulmans, en montrant que finalement ils étaient plus fervents d'une certaine façon que leurs aînés.

0: Et ce qu'on voit, c'est que cet intérêt d'une petite portion, il faut bien le rappeler, de la jeunesse, pour la spiritualité et pour le religieux, ça vaut pour toutes les confessions. Et je donnerai juste un exemple. En Irlande, il y a aussi un regain de quelques points de pourcentage de pratiques.
1: Mais où il y a davantage de catholiques qu'en France.
0: Oui, mais en Irlande, chez les jeunes, sur la même période. Et en fait, ce regain, on le voit tout autant dans le protestantisme que dans le catholicisme. Donc, on voit que c'est quelque chose qui probablement dépasse le seul monde catholique.
1: Marie Mollet, est-ce que vous êtes toujours avec nous? Port-Royal, un petit peu
2: mais
1: plus
2: bien
1: que ce boulevard.
2: Je suis toujours avec vous.
1: Avec une affluence qui se gonfle ou pas? Moi, il y a là des barrières qui sont désertes pour l'instant, mais les fidèles commencent à arriver. Comment ça se passe pour vous?
2: À Port-Royal, c'est encore assez clairsemé. Il y a du monde le long des barrières, mais c'est clairsemé. Il y a de la place sur les trottoirs. Ceux qui sont venus vers midi patientent, tentent de s'occuper, parfois assis sur des trottoirs. On en voit certains jouer aux cartes, certains lire. Et puis, quand on se penche, en effet, pour voir tout au bout du boulevard Montparnasse, on voit en effet qu'il y a du monde tout le long des barrières, mais il y a de la place sur les trottoirs. Léon, c'est notre rockstar, me disait tout à l'heure une fidèle. C'est notre Céline Dion, me disait-elle. Puis il y a beaucoup de bénévoles aussi qui sont venus animer cette déambulation, comme Isabelle, qui anime une fanfare qui s'appelle Holy Games, chargée, dit-elle, de faire le lien entre le sport et la foi. Aujourd'hui, dit-elle, c'est d'abord un jour de fête.
3: Oui, on est prêts, c'est une très grande joie. Et nous, avec notre association Holy Games, on aime beaucoup le pape Léon parce que c'est un pape qui aime le sport. C'est le premier pape qui demande à tous les évêques d'avoir un référent sport, un délégué au sport. C'est lui qui nous dit que le sport est un vrai lieu de rencontre avec les gens. En Espagne, il est venu dans tous les stades, à Madrid et à Barcelone. Donc on est venu animer en mode Tour de France cette déambulation. Voilà, mettre vraiment de l'ambiance au bord de la Papa Mobile.
2: Voilà, une déambulation en mode Tour de France. Et puis je discutais à l'instant avec Eric, qui lui aussi est collé contre une barrière. Lui me disait qu'il était déjà là lors de la déambulation de Jean-Paul II, au moment de la visite de Jean-Paul II en 1980. Il avait 10 ans et qu'il espère voir aujourd'hui la même ferveur. Notamment, dit-il, dans ce moment où le nombre d'adultes baptisés repart à la hausse. Donc en tout cas, il espère renouer avec ses sensations d'enfant lors de la visite de Jean-Paul II en 1980. Et en attendant, en effet, on patiente avec des gens, donc je vous le disais, qui continuent d'arriver vraiment au compte-goutte ici à Port-Royal.
1: Merci Marie Mollet. Ici, on arrive au bas du boulevard Saint-Michel, mais on n'aura pas assez de temps pour voir la cathédrale Notre-Dame de Paris. Bonjour Philippe Jost.
4: Bonjour.
1: Président de l'établissement public Rebâtir Notre-Dame de Paris, maître d'ouvrage de la restauration de la cathédrale. Le pape sera à l'intérieur de Notre-Dame dans quelques heures. Qu'est-ce que ça représente pour vous, Philippe Jost?
4: Ça représente pour nous une très grande joie et une immense fierté. Et pour nous, et c'est-à-dire les presque 3000 compagnons artisans d'art qui ont donné le meilleur d'eux-mêmes.
1: Le pape Léon XIV, ce matin, a eu plus qu'un mot pour parler de la restauration de Notre-Dame et pour dire que c'était un exemple dont on devait s'inspirer.
4: Oui, alors ce matin, nous étions une vingtaine de compagnons dans la salle des fêtes de l'Élysée. Le président Emmanuel Macron avait tenu à ce que les compagnons, les artisans, les bâtisseurs de Notre-Dame du XXIe siècle soient présents. Et le pape a eu des mots très beaux, puisqu'il a d'abord rendu hommage à cette excellence des savoir-faire. Et puis, il a situé cela comme un exemple d'espérance et de grandes choses à faire, et donc d'exemple à suivre dans cette unité qui permet de bâtir et de construire.
1: Vous allez lui montrer un endroit particulier de la cathédrale. Vous voulez lui remettre quelque chose, peut-être, cet après-midi, Philippe Jost?
4: Écoutez, ce matin, nous l'avons salué. Il a serré des mains d'artisans. On a eu notre moment avec lui. Et cet après-midi, nous serons... je serai dans la cathédrale, effectivement. Et c'est surtout lui qui va découvrir avec ses yeux le résultat de ce fabuleux travail. Et il aura l'occasion de le regarder d'un peu plus près, puisqu'il va aller... voir se recueillir devant la couronne d'épines, donc faire le circuit du déambulatoire. Ça lui permettra de vraiment prendre la mesure de tout ce qui a été fait dans cette cathédrale.
1: Merci Philippe Jost d'avoir parcouru les quelques centaines de mètres qui nous séparent ici, la place Saint-Michel, juste la statue de Saint-Michel à notre gauche, et la cathédrale Notre-Dame avec cette image aujourd'hui et ses couleurs jaunes et blanches, les couleurs du pape, et puis le drapeau bleu-blanc-rouge, les couleurs bleu-blanc-rouge aussi sur la façade de Notre-Dame aujourd'hui. Merci Philippe Josse, je salue nos invités. Où sont-ils dans la foule, Mehdi Djadi? Merci d'avoir été là. 5 minutes ce soir face au Pape au Stade de France. Céline Béraud, sociologue, merci pour votre éclairage. Merci à Christophe Dansette, également au milieu des jeunes ce soir dans le Stade de France. Merci à tous de nous avoir suivis aujourd'hui. À la rédaction chef, Cécilia Arbona, Sonia Princé, Fabienne Lemoyle, Nicolas Sabat, Antoine Boucher, Victorien Thomas, Benjamin Dussy et Rachid Zourdani. À la réalisation, Geoffrey Marianne, Maël Larfasseur, Ibrahim Célienne, Fabrice Desmaz et Mélissa Etroit. Nos chargés de production, Alain Fauché et Nicolas Boucard. Nos chargés de programme, Elisa Pchin et Aurore Mansip. Dans un instant, La Terre au Carré, Mathieu Vidard.
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10: Le pape déjeune avant le bain de foule en papa mobile rive gauche à Paris. Léon XIV a été reçu à la mi-journée à l'Élysée, volet le plus politique de cette visite apostolique en France. Il s'est d'ailleurs exprimé sur la nouvelle loi française créant un droit à l'aide à mourir contre la doctrine catholique, a rappelé le pape. Il a dénoncé l'offre d'une mort programmée ainsi que les manipulations génétiques, la gestation pour autrui et l'achat d'organes qu'il a présenté comme des dérives de la science et de la technologie lorsqu'elle ne sont pas guidées par la conscience. À propos de la loi sur la fin de vie adoptée définitivement par le Parlement il y a 2 mois, l'Église catholique avait parlé à l'époque d'une grave rupture anthropologique. Pour le Kremlin, c'est une persécution contre Xenia Fedorova, la chroniqueuse russe de la chaîne CNews notamment, déjà interdite de territoire en France. Elle est désormais sous sanctions européennes avec interdiction d'entrer ou transiter sur le territoire européen, car elle est accusée de propagande en faveur de Moscou contre l'Ukraine. Il s'agit d'une pression flagrante exercée sur les médias. Il s'agit d'une persécution à l'encontre d'une représentante des médias, dit aujourd'hui le porte-parole de la présidence russe. Un nouveau coup dur pour Volkswagen. Le constructeur allemand rappelle 2 800 000 véhicules dans le monde, dont près de 900 000 voitures en Allemagne. Il y a un risque de corrosion. Le problème peut conduire à une rupture des vis qui peut à son tour entraîner une défaillance de la direction. Les modèles concernés de Volkswagen ont été produits entre 2013 et 2024. Il faudra attendre jusqu'au 5 octobre pour reprendre le train entre Rouen et Elbeuf-Saint-Aubin. La circulation est interrompue depuis le 11 septembre, depuis le déraillement d'un TER au sud de Rouen. L'incident avait fait 44 blessés, dont une jeune femme de 18 ans gravement touchée. Un morceau de rail présent sur la voie pourrait être à l'origine de l'accident, selon le parquet. Et puis l'affront du foot européen contre la FIFA et son président Gianni Infantino. Les 4 principales ligues, la première ligue anglaise, la Liga espagnole, la Serie A italienne et la Bundesliga allemande appellent à une réforme de la gouvernance de la Fédération internationale de foot pour rétablir les limites statutaires claires au sein de la FIFA et garantir que les dossiers disciplinaires individuels restent à l'abri de toute ingérence politique. Exemple lors du dernier mondial avec l'annulation d'un carton rouge de l'équipe américaine après l'intervention de Donald Trump.
11: Et puis les petits bateaux, de ouais, quoi de plaisance.
12: Ça, c'est des petits bateaux de pêche, ça.
11: Ah, c'est des petits bateaux de pêche, ouais. T'as vu comment je suis nulle.
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2: A tout à l'heure Amélie Perrier pour les prochaines infos à 15h.

0: L'invité au carré, aujourd'hui...
1: Serge Latouche, objecteur de croissance.
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0: La décroissance est un projet révolutionnaire en ce sens qu'elle suppose une rupture radicale avec le système social en place, à savoir la société de croissance. Il s'agit, une fois sorti de l'illimitation de l'économie productiviste, de construire une société d'abondance frugale ou de prospérité sans croissance. La rupture première impliquée par le projet décroissantiste consiste à décoloniser notre imaginaire et donc à sortir de la religion de la croissance et à renoncer au culte de l'économie. Évidemment, s'attaquer à la croissance économique a des implications politiques. Cela constitue une atteinte au pouvoir des anciens et des nouveaux maîtres du monde. Et en ce sens, le projet touche les fondements du politique moderne, voire de ce qu'on appelle parfois le post-politique, cette concentration chaotique du pouvoir entre les mains des grands prédateurs prétendument hostiles à toute forme d'État. Dans les livres et les articles où le projet d'une société de décroissance a été présenté, on trouve naturellement de nombreux éléments qui touchent le politique et la politique. Cela a pu croître qu'il s'agissait d'une utopie politique et en même temps donner l'impression d'une certaine incohérence, puisque tout en refusant de participer au jeu de la conquête illusoire du pouvoir, nous prenons clairement position en faveur ou contre certaines mesures politiques. Il importe donc de clarifier le rapport que la décroissance entretient avec le politique et la politique, et en particulier préciser la position de la décroissance sur la question de la démocratie et sur celle de l'État. Bonjour Serge Latouche.
1: Bonjour Mathieu Vidard.
0: Ce texte est extrait de votre dernier livre, La décroissance de l'utopie sociétale à la reconstruction d'un monde commun. C'est publié cette année aux éditions Edisens. Je reçois, paraît-il aujourd'hui, le pape de la décroissance. Est-ce que dans tous les livres que vous avez écrits justement dans votre vie, Serge Latouche, il y en a un où vous diriez « Voilà, ça c'est le cœur de ma doctrine, c'est même mon encyclique ».
1: Bon... Pas vraiment, mais disons, j'ai un faible effectivement pour un livre qui m'a occupé pratiquement intellectuellement toute ma vie, mais qui n'est pas achevé, c'est un peu toute proportion gardée comme le Capital de Marx, c'est l'invention de l'économie. Comme il se trouve que l'histoire m'a amené à faire des études d'économie, j'ai été interpellé par l'économie tout au long de ma vie. Et donc, notre imaginaire a été économicisé, colonisé par l'économique, et donc le mien aussi. Donc, toute une partie de ma vie, j'ai essayé de décoloniser mon imaginaire. Et donc, d'économiste, je suis devenu un anti-économiste.
0: Ouais. Est-ce que vous avez réussi cette décolonisation de votre propre imaginaire ?
1: Sûrement pas. Non, c'est impossible. Bon, nul ne peut sauter par-dessus son temps, disait Hegel, et donc je suis, malgré tout, le fils de mon temps.
0: C'est un aveu d'échec, Serge Latouche ?
1: Non, un aveu d'échec, non, parce qu'il y a un itinéraire, il y a un horizon de sens. La colonisation de notre imaginaire d'homme moderne par l'économique a mis 200 à 300 ans. Alors la décolonisation, vous pensez, mettra certainement beaucoup plus de temps que la vie d'un individu.
0: Donc c'est un projet à très long terme, la décroissance. Hein.
1: Oui.
0: C'est pas un peu décourageant d'ailleurs de dire qu'il faudrait autant de temps pour décoloniser
1: Alors c'est décourageant quand on vit concrètement l'arrivée de plus en plus

0: craignant des catastrophes engendrées par la société de croissance et qu'on se dit on aurait pu éviter ça si on avait pris à temps les mesures depuis, disons, la première grande alerte, c'est 1972, le premier rapport au Club de Rome. Qu'a-t-on fait depuis ? On a continué sur le même chemin qui nous mène vers le désastre.
1: La locomotive du Club de Rome, l'Italien Aurelio Peccei, aurait souhaité que les trois chefs d'État et les trois chefs de gouvernement invités à Salzbourg signent une véritable déclaration sur les nouveaux devoirs de l'humanité en cette période de crise. Mais il semble bien que cette première confrontation des sages du monde industriel avec des politiques n'ait pas tourné à l'avantage des membres du Club de Rome. Et ce, malgré leur bonne volonté et leur souci de rééquilibrer un monde où le fossé entre riches et pauvres s'accroît chaque jour.
2: Une archive de l'ORTF en 1974, Serge Latouche, avec évidemment la locomotive du Club de Rome. On se retrouve avec vous dans un instant, c'est votre portrait aujourd'hui, vous êtes notre invité au carré.

0: chant.
1: Si tu souris aux anges, c'était Camille.
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1: Serge Latouche, vous êtes aujourd'hui notre invité au carré, vous, le jeune homme de 86 ans. Quand on fait ce constat, justement, de tout ce que vous avez vécu, cette vie très remplie, avec des décennies à défendre des valeurs, à observer le monde aujourd'hui, qu'est-ce qu'on se dit? Quel regard on porte sur le monde que nous vivons et que nous traversons aujourd'hui?
3: Ben, évidemment, c'est... Ben, parler d'échecs, on peut dire... on avait des espoirs, évidemment, démesurés. Maintenant, il faut être raisonnable... On a réussi à faire prendre conscience jusqu'à un certain point des problèmes. On a mis au point un certain nombre d'instruments qu'on pourrait mettre en œuvre. On a eu quelques réussites. Il y a énormément de travail à faire. Un jour viendra sans doute où, par la force des choses, on prendra au moins un certain nombre de sentiers qui vont dans le bon sens.
1: Ouais, vous dites par la force des choses. C'est un peu dommage quand même d'en arriver là, non ?
3: C'est un peu dommage, mais bon, c'est comme ça.
1: Ouais. On va revenir sur tout cela, évidemment, Serge Latouche, hein, de ce texte aussi, donc de ce dernier livre, vous qui présentez la décroissance comme un projet révolutionnaire. Avant cela, vous allez nous raconter ce qui, dans votre parcours d'ailleurs, a construit votre engagement. Comment on devient justement un jour le pape de la décroissance, vous qui êtes né à Vannes donc en 1940. Dans quel genre de famille vous avez grandi, Serge Latouche ?
3: Alors, j'ai grandi dans une famille, disons, petite bourgeoise, de gens de notables.

0: table un peu déclassée, hein, de famille de d'avoués, de notaires, de mon père était avocat, bon, des gens qui sont par leur profession dans une petite ville encore très liée à la, au monde rural alentour, etc., qui sont des notables, mais des notables désargentés.
1: Ouais. Votre père était un avocat désargenté ?
0: Oui.
1: Ouais.
0: Bon, mais parce que c'était un... Il a fait ce métier d'avocat sans véritable vocation. Il aurait aimé être journaliste, en fait. Mmh. Mais bon, par tradition familiale et par réalisme, entre guillemets, est devenu avocat. Mais en fait, il s'intéressait pas tellement à son métier, beaucoup plus d'un passionné de musique, d'art, de culture.
1: Il y avait de la politique déjà dans votre famille ou pas ?
0: Oui, alors mon père était secrétaire de régional du MRP.
1: Ah oui, quand même, oui.
0: Il a été très lié à la libération, à tous les gens du MRP, Georges Bidault...
1: Donc mouvement démocrate chrétien et centriste. Hein.
0: Oui, il se pensait en tant qu'MRP, il se pensait comme un homme de gauche. C'était une gauche très, très modérée, mais enfin, par rapport à la dominante Havane, qui était indépendant paysan, plutôt à droite, d'extrême droite, qui avait été majoritairement pétiniste, enfin bon, il paraissait comme quelqu'un d'un peu radical.
1: Radical de gauche.
0: Oui.
1: Ouais. Et on parlait politique alors à la maison ?
0: Oui, on parlait.
1: Vous, petit, vous entendiez.
0: Oui, ah oui, oui, oui, oui. J'ai même. Même reçu une baffe un jour, parce que j'avais répété à l'école que Pétain était un con, que j'avais entendu chez moi. Enfin bon. Et alors mon père, je me souviens d'une formule qui disait « Il nous fera pendre !»
1: Ah oui, donc il y avait un danger quand même au-dessus de la tête. Hein.
0: Ben, pas dans la guerre, oui. Alors,
1: ouais. Et on s'en souvient des claques en général qu'on reçoit quand on est enfant. Ouais. Est-ce que vous écoutiez France Inter lorsque vous étiez à Vannes, Serge Latouche ?
0: Honnêtement, je ne peux pas répondre, je ne m'en rappelle plus.
1: Non. Je vous pose la question parce qu'on a retrouvé une archive de 1965 et je vous propose de la réécouter.
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1: Voilà, petit événement en Bretagne et chez vous à Vannes en particulier, Serge Latouche, en 1965, parce que c'était le lancement de la FM à l'époque pour écouter France Inter. Sauf que là, en 65, vous aviez 25 ans et vous aviez déjà quitté Vannes, en réalité.
0: Absolument. J'ai quitté Vannes en fin 56. Et donc, je n'ai pas vécu cet événement cosmique.
1: Oui, c'est ça, merci pour France Inter. Alors, qu'est-ce que vous faites à Paris, donc, quand vous arrivez donc, à Paris en 1956 ? Vous rêviez à quoi quand vous vous projetiez dans l'avenir ?
0: Ma mère me voyait... elle était matheuse, elle. J'étais très bon en maths, mais les maths, ça ne m'intéressait pas. Je préférais la philo.
1: Ouais.
0: Elle me voyait diplomate. On choisissait un peu un truc intermédiaire. Sciences Po de l'époque n'était pas du tout le Sciences Po actuel. Je dirais que la chance de ma vie, c'est d'avoir échoué à un concours très facile à l'époque, le concours de Sciences Po, mais qui n'était pas fait pour les provinciaux. Et donc, étant monté à Paris pour faire ce concours, j'y suis resté parce que mon frère aîné y était déjà. Il fait une carrière de cinéaste. Et je me suis inscrit en fac de droit.
1: Et pourquoi vous dites que ce n'était pas réservé aux provinciaux, le concours d'entrée à Sciences Po ? Alors
0: C'était la façon dont... Une tournure d'esprit, j'ai compris en fréquentant les copains et tout ça, que c'était un concours parisien.
1: Ouais.
0: C'était comme ça, c'était une école parisienne.
1: Et pour vous, c'était une chance de l'avoir loupé ?
0: Alors c'est une chance de l'avoir loupé parce que j'aurais fait Sciences Po. Est-ce que j'aurais fait l'ENA après ? Je ne sais pas. En tout cas, j'ai pris une toute autre orientation en m'inscrivant à la fac de droit. Puis en développant à l'époque, l'économie se faisait à l'intérieur de la licence en droit. On prenait une mention économique en dernière année. Et puis ensuite, un doctorat.
1: Qu'est-ce qui vous intéresse dans l'économie, au cœur des 30 Glorieuses, quand même ? Parce que là, on va être en plein dedans. Hein.
0: Oui, alors, je ne vais pas vous cacher que j'étais pour la croissance. Hein. Je suis resté pour la croissance, mais une croissance de gauche, si je puis dire. Donc,
1: comment est-ce illustré ? C'était quoi, une croissance de gauche ?
0: C'est la conjonction qui a toujours été

0: m'a marqué toujours entre le militantisme et la réflexion intellectuelle. Alors, 56, on est en plein dans la guerre d'Algérie. Pour nous, les jeunes, c'était la trahison de Guy Mollet. On était pour la paix en Algérie, l'indépendance de l'Algérie. On était attiré par le marxisme, par le seul parti qui officiellement se disait contre la guerre d'Algérie, c'était le Parti communiste. Moi, je suis rentré dans l'Union des étudiants communistes très rapidement. Le communisme, se fondant sur le marxisme, me suis intéressé à Marx. Marx a passé toute sa vie à faire la critique de l'économie politique, donc l'économie politique. Donc il y avait à la fois le côté marxisme, militantisme communiste, ouais. N'est-ce pas ? Et à l'époque, puisqu'il y a la guerre d'Algérie, la dimension tiers-mondiste, l'influence très forte, parce que l'idole pour nous, c'était Sartre, à l'époque. Sartre, l'engagement, et donc Sartre avait fait la préface du livre de Frantz Fanon, etc. Et donc, on était dans ce contexte, et en même temps, il y avait deux dimensions, le tiers-mondisme, marxisme tiers-mondisme, mais aussi marxisme critique. Et donc j'ai porté très longtemps ces deux dimensions.
1: Et donc cette critique de la croissance, elle va venir là, dans ce contexte précis ?
0: Alors la critique de la croissance, elle va mettre du temps, parce que...
1: Mais elle prend racine dans tout ça quand même.
0: Oui, elle s'enracine dans le fait que le sous-titre de presque tous les ouvrages de Marx porte critique de l'économie politique. Or, on se trouvait, et moi j'ai été en plein là-dedans, puisque je suis parti en Afrique comme développementiste, pour faire un développement selon un modèle issu, soi-disant, du marxisme, hein, qui était la planification soviétique.
1: C'était dans le cadre de votre thèse, hein, c'est ça, dans les années 64-65.
0: Alors, je suis parti en Afrique pour faire ma thèse, parce que je faisais une thèse donc à la fois marxiste et qui était sur la paupérisation à l'échelle mondiale. Alors, la thèse marxiste de la paupérisation comme conséquence de l'accumulation du capital était difficilement tenable en France, en plein dans les Trente Glorieuses, oui. Alors que les ouvriers accédaient à la voiture, au frigidaire, à la machine à laver, et tout ça.
1: De quelle façon l'Afrique, ça a déplacé votre regard, justement, avec cette expérience de terrain ? Comment ça vous a fait comprendre les choses autrement, de la place d'ailleurs des Européens en Afrique aussi,
0: oui.
1: À ce moment-là ?
0: Alors, je partais en Afrique avec l'idée, l'ambition de devenir, en fait, un technicien du développement marxiste alternatif qui se mettait en place, plus ou moins, dans la Guinée de Sékou Touré, le Mali de Modibo Keïta...
1: Donc c'était aller prêcher la bonne parole, en fait ?
0: Un peu, oui, ouais. Enfin, devenir un technocrate révolutionnaire, en fait. Et donc, ma thèse était un vibrant plaidoyer pour un raccourci technologique, hein, qui se mettait en place dans l'Algérie de Boumédienne. Hein. Un de mes collègues qui a eu une certaine influence sur moi, qui était Gérard Delstan de Bernis de Grenoble, était un des conseillers de Boumédienne et c'était partisan des industries industrialisantes. Et Boumédienne disait « il n'y a pas une technique pour sous-développer ». Il y a la technique de pointe et l'Algérie s'est effectivement cherché immédiatement le raccourci technologique.
1: Mais en Afrique, là, au Congo, en l'occurrence, vous allez passer combien de temps ?
0: Deux ans. Et alors, je suis parti en Afrique, j'étais complètement schizophrène, comme on l'est tous plus ou moins, avec mes deux hémisphères du cerveau séparés. D'un côté, l'économiste marxiste pur et dur, et de l'autre côté, l'anthropologue. Parce qu'aller en Afrique sans s'intéresser à la culture, c'est pas possible.
1: Ouais. Et tout ça, c'était dissonant ?
0: Alors, il y avait d'un côté Balandier, Lévi-Strauss, etc.
1: L'anthropologue.
0: Et de l'autre côté, l'économiste pur et dur, le raccourci technologique. Les deux étaient complètement séparés, et je disais à mes étudiants, comme mes étudiants congolais, parlait de la culture.

0: culture. Je leur disais, mais qu'est-ce que c'est que votre culture? C'est la misère, la pauvreté, c'est foutez-moi ça en l'air. Le développement pur et dur, hein, l'industrie lourde est prioritaire à l'industrie. Et comme je dis toujours, c'est au Laos où je suis passé, donc après mes 2 ans de Congo, au Laos où j'ai...
1: On va y revenir dans un instant, Serge Latouche, si vous voulez bien, parce que c'est un épisode important justement pour vous, le Laos. Ça a vraiment aussi, pour vous, permis de porter un autre regard justement sur ces pays qu'on appelait du Sud. Et on va en parler dans quelques minutes. Vous êtes aujourd'hui notre invité au carré. Ouais.

0: Rain on Fire, c'était Rover.
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0: Tout va bien dans ce monde. Et le vendredi, Salomé Saquet, journaliste à Blast. Bonjour Salomé.
2: Bonjour.
0: Vous avez décidé de nous parler d'amitié.
2: Et oui, et pour ça, j'aimerais me replonger avec vous dans un film culte, Thelma et Louise. Le récit d'un week-end entre copines qui tourne à la cavale. Les personnages de Suzanne Sarandon et Gina Davis sont tout simplement exaltants et dépassent toutes les limites qu'on n'oserait jamais franchir dans la vraie vie.
3: Je vous jure, il y a 3 jours, ni elle ni moi, on aurait su monter cette arnaque. Mais si vous connaissiez mon bonhomme, vous comprendriez tout de suite.
4: Quoi ?
3: Louise, flingue sa radio. Ouais. La radio de police, Louise.
4: Oh oui.
3: Je l'ai eue.
2: Elle se déplace à bord d'une décapotable turquoise, se révolte contre le patriarcat. Elle vole, elle rit, elles utilisent des armes à feu et n'hésitent pas à se jeter dans le ciel. Derrière cette histoire hors norme pour l'époque, réalisée par Ridley Scott, il y a une femme, la scénariste Callie Khoury. C'est elle qui a voulu créer l'histoire de deux héroïnes en road trip. Et autant vous dire que ça n'était pas gagné. En cette fin de XXe siècle, le road trip c'est un genre masculin, point barre. Le projet a donc failli ne jamais voir le jour parce que son sujet et sa fin inquiétaient trop de producteurs et de réalisateurs. Et il n'avait pas complètement tort. À sa sortie en 1991, le film déchaîne les passions. Le magazine Time lui consacre sa couverture. Pour certains, c'est une revanche féminine, une histoire d'amitié. Et pour d'autres, c'est un film qui est dégradant pour les hommes et trop violent. L'actrice Gina Davis dit, elle, avoir été frappée par la réaction des femmes en salle. Beaucoup sont ravis de voir des personnages féminins liés par l'amitié et non la rivalité. Alors moi, quand ce film est sorti, je n'étais même pas née. Pourtant, dans ma chambre, il y a une grande affiche de ces femmes à la posture revancharde, habillées tout de jeans. Thelma et Louise me fascinent aujourd'hui comme beaucoup d'autres personnes. Et le film connaît un vrai regain d'intérêt au point de constituer l'affiche officielle du Festival de Cannes en 2026. Mais alors pourquoi connaît-il encore un tel succès ? Eh bien, je crois que l'une des raisons tient au fait que c'est une très grande et très belle histoire d'amitié. Au moment où nos sociétés sont frappées par de véritables épidémies de solitude, avoir des films, des livres, des histoires d'amitié, revaloriser ce lien dans des œuvres artistiques, ce n'est pas anodin. Il y a 24 siècles, la question de la place qu'on donne à l'amitié se posait déjà et Aristote avait tranché. Dans l'Éthique à Nicomaque, il écrivait « Sans amis, personne ne choisirait de vivre, utile tous les autres biens ». Et depuis quelques années, cette question de l'amitié est devenue le sujet de réflexion. C'est pas forcément un rejet du couple, mais plutôt l'expression d'une volonté d'arrêter de hiérarchiser les relations en faisant du couple le centre de tout, pour pouvoir, si on le souhaite, donner la part belle à nos amitiés. Et si j'ai eu envie d'aborder ce sujet aujourd'hui, c'est parce que je suis convaincue que l'amitié est aussi un outil politique. La philosophe Hannah Arendt expliquait déjà dans les années 50 que les régimes totalitaires du XXe siècle ont reposé sur l'isolement des individus. Ils ont d'abord brisé les attaches entre les gens, jusqu'à laisser chacun dans la solitude face à la violence du pouvoir. Alors en ces temps de destruction des démocraties, de division et de propagation de l'intolérance, les liens sociaux font partie des vecteurs de résistance. Et l'amitié en est un sacrément puissant. Revoir Thelma et Louise aujourd'hui, c'est en plus de regarder une magnifique œuvre du cinéma, admirer deux femmes qui résistent ensemble face à un système qui leur fait injustice, avec leur amitié comme arme principale.
0: Et donc on retiendra que vous avez le poster dans votre chambre quand
2: Absolument.
0: Même. Merci beaucoup, on se retrouve dans 15 jours, à cette même place. La semaine prochaine, à ce micro, ce sera Paloma Moritz. À bientôt, bon week-end.
2: À bientôt.
5: Si la neutralité du Laos était respectée, c'est avec de telles images qu'on raconterait sa vie quotidienne. Elles diraient la gentillesse et la candeur d'un peuple. Elles exprimeraient une manière de vivre à l'écart des complications, des faux problèmes. Comme autrefois, le Laos aux 36 000 bonzes commencerait ses journées par l'offrande à Bouddha.
0: Un reportage de la RTS en 1968, Serge Latouche. Vous êtes notre invité à l'occasion de la publication de ce livre, La décroissance de l'utopie sociétale à la reconstruction d'un monde commun, c'est aux éditions Edicence. Et ce pays, le Laos, va jouer un rôle important dans votre parcours. Il va même bousculer, je crois, vos certitudes. Comment est-ce que vous êtes arrivé là-bas? Donc en 1966, la leçon c'était 68, donc c'était 2 ans avant vous, votre arrivée dans ce pays.
4: Oui, alors je suis arrivé là-bas assez naturellement parce que, étant dans le circuit des experts de coopération internationale mis par la France à la disposition des États du tiers-monde avec qui la France avait des relations, donc j'étais passé d'une école nationale d'administration à Kinshasa à une école royale d'administration à Vientiane. Donc c'était l'opportunité pour moi de faire connaissance avec un pays d'Asie. Et donc c'est là, comme je dis souvent, que j'ai eu mon chemin de Damas.
0: C'est ça. Alors expliquez-nous pourquoi justement cette expression-là. Alors, avec le Laos.
4: Parce que je suis, quand je suis, le Laos était un pays à l'époque un peu incroyable, hors du monde. Pays presque aussi grand en surface que le Vietnam, mais alors que le Vietnam, il y avait je ne sais combien de dizaines de millions d'habitants, oui. Au Laos, il y avait 1,2 million. Donc un pays où les gens vivaient très cool, hein, en écoutant le riz poussé, comme ils disaient, autour de leur pagode, et pendant que le riz poussait, ils faisaient des fêtes innombrables. Et au fond, c'était un pays qui, s'il n'y avait pas eu la guerre du Vietnam d'un côté, les pillards qui étaient les restes de l'armée de Chiang Kai-shek au nord, les Américains au sud, etc., ils auraient été parfaitement heureux. Et donc j'ai compris qu'ils n'étaient ni développés, ni sous-développés.
0: Et que ce n'était pas un problème ?
4: Ils étaient hors de cette matrice, et qu'avec mon développement pur et dur, j'allais détruire, au fond, cette relative joie de vivre, cette façon de...
0: Bon, donc c'est votre statut de missionnaire de développement, hein, on peut vous présenter comme ça,
4: absolument,
0: qui va s'en trouver quand même quelque peu ébranlé.
4: J'ai compris à ce moment-là que j'étais un missionnaire, et donc que j'étais le porteur d'une religion, la religion de l'économie, ou même maintenant la religion de la croissance. Et que cette religion allait évidemment détruire complètement, était d'abord coloniser l'imaginaire de ces pauvres là-haut, ce qui est en bonne voie à l'heure actuelle, et détruire cette espèce de joie de vivre engendrée par une vie...
0: Vous restez simple. Un an au Laos, Serge Latouche.
4: Un an.
0: Et cette réflexion-là, elle intervient à quel moment, en fait ? Très rapidement, en fait, vous...

0: vous sentez...
1: Non, je n'ai pas vraiment un déclic. C'est venu... je pense que c'est venu une fois rentré en France, en devenant chargé de cours à l'Université de Lille. Et puis, il y a eu mai 68 qui est intervenu, qui m'est tombé dessus.
0: Et donc là, vous allez être vraiment engagé sur une autre voie après cette expérience?
1: Alors oui, parce que les circonstances ont fait que quand je suis arrivé à Lille très rapidement, donc après mai 68, tous les professeurs sont montés à Paris. Moi, j'étais simplement un chargé de cours, mais je pouvais faire ce que je voulais. Et on savait, je ne sais pas comment, mais j'avais déjà développé des réflexions un peu philosophiques sur l'économie. À la rentrée de 68, c'était les étudiants qui commandaient. Et les étudiants voulaient entendre parler d'économie autrement. Donc on m'a invité à faire un cours à Nanterre de philosophie économique. Il n'y avait pas de livre de philosophie économique, personne ne savait ce qu'était la philosophie économique.
0: Donc il fallait construire la théorie.
1: Je l'ai inventé un peu comme ça. Je l'ai inventé à partir, en fait, de... ça travaillait en moi depuis longtemps, d'une réflexion du branchement de la psychanalyse sur l'économie.
0: Ouais.
1: J'avais fait un troisième cycle de sciences politiques pendant mon service militaire, et un de mes professeurs, qui était Maurice Duverger, avait parlé d'un auteur, peut-être un peu oublié maintenant, Norman O'Brien, qui avait écrit un livre, ça s'appelle « Eros et Thanatos », essai de psychanalyse appliquée à l'histoire. Et toute une partie de ce livre est une sorte de psychanalyse de l'économie. Et en tant qu'ayant fait des études d'économie, je dis, mais c'est très très intéressant, ça, ce type dit sur l'économie des choses que les économistes n'ont jamais racontées.
0: Et alors, quand l'économie s'allonge sur le divan, ça donne quoi alors?
1: Ça fait sauter le dispositif, la certitude des économistes. Et donc, ça... c'est là que j'ai commencé vraiment à approfondir le freudo-marxisme.
0: Ah oui, c'est plutôt original quand même. Ouais. Donc ça, c'est vraiment une création.
1: Oui, alors quand j'ai commencé à Lille, à la rentrée 69, à vouloir faire de la philosophie économique, je l'avais appelé, à l'époque c'était la mode de l'épistémologie avec Althusser, Canguilhem, tout ça, Foucault. Et donc j'avais fait un cours d'épistémologie économique. Et j'avais mis sur le tableau, j'avais commencé mon cours en disant, ex cathedra, n'est-ce pas, « Timeo hominem unius libri », je crains l'homme d'un seul livre. C'est pourquoi épistémologie économique sera Marx plus Freud.
0: Ouais. Donc il y en avait deux au moins.
1: Voilà, il fallait deux livres.
0: C'était deux livres au moins. La décroissance comme mot et comme mouvement, ça naît à quel moment précisément, Serge Latouche?
1: Ah, ça apparaît très précisément... en 2001-2002.
0: C'est très récent,
1: oui.
0: En réalité.
1: Oui, alors c'est très récent, mais j'avais consacré une bonne dizaine d'années au moins à la critique du développement. Et donc, le développement, c'est le mot pour désigner la croissance dans les pays du Sud. Mmh. Et donc, la critique de la croissance qu'on ne pouvait pas faire au Nord... on la faisait au Sud, d'un certain point de vue. Donc, le virage a été tout à fait naturel.
0: Ouais. Et c'est quoi ce mouvement fondateur? Alors, en 2002, qu'est-ce qui se passe exactement?
1: Alors, il se passe... il y a beaucoup de choses, parce que 2002 intervient après 89, la chute du mur de Berlin, Margaret Thatcher qui nous dit « There is no alternative ». Moi, je faisais partie d'associations où on disait « Il y a une alternative », parce que sur les pays du Sud, on travaillait à une alternative au développement. À partir du moment où il n'y a plus de tiers-monde, parce qu'il n'y a plus de second monde, il y a le monde unique, et donc il faut réinventer une alternative pour le monde unique. Et à ce moment-là, des amis d'une petite revue de Lyon, la revue Silence, décident de faire un numéro sur la décroissance en reprenant le titre d'un livre que très peu de gens connaissaient, qui était le livre d'essai en français de Nicolas Georgescu-Roguen, qui avait été intitulé « Demain, la décroissance ». Mais personne n'avait vraiment retenu ça. Et donc, ils ont fait un numéro sur la décroissance. Et moi, j'ai fait l'article d'introduction de ce numéro. « Abat
0: le développement durable.
1: Le développement durable qui était à la mode et vive la décroissance conviviale.
0: Donc ça, c'est le lancement, on peut dire.
1: C'est le lancement.
0: 2002.

0: Comment il est reçu ce mot d'ailleurs? Vous en avez le souvenir ou pas?
1: Le mot décroissance, bah, dans l'opinion générale, ils sont fous, ces gens-là. Et bon, c'était hérétique, y compris pour les écologistes, qui auraient dû être les porteurs naturels du projet.
0: Hérétique,
1: ouais. Oui.
0: Pourquoi?
1: Parce que l'idée, c'était que ben, la religion de la croissance était tellement installée qu'on pouvait, à la limite, penser une autre croissance, mais sortir de la croissance, c'était quelque chose de blasphématoire, d'impensable.
0: Serge Latouche, on va entendre un jeune économiste qui fait beaucoup parler de lui ces dernières années, c'est Timothée Parik, c'était sur la chaîne YouTube des Éclaireurs en 2023. Il donne sa définition de la décroissance, on l'écoute.
2: Ce qui fait l'originalité du concept de décroissance, c'est que c'est un ralentissement maîtrisé, planifié de manière démocratique pour faire en sorte que ça soit une transition juste et une transition qui soit conviviale, c'est-à-dire une transition qui se fasse sans perte de qualité de vie. De toute manière, les chiffres parlent d'eux-mêmes aujourd'hui sur la situation écologique. Ce sera soit une décroissance choisie aujourd'hui, soit un effondrement subi demain.
0: Timothée Parik, qu'est-ce que vous en pensez de sa définition?
1: On a une relation assez complexe. Hein. On m'avait proposé d'être dans le jury de sa thèse. J'ai refusé parce que sa thèse était en anglais. Je trouve inadmissible qu'on soutienne en France des thèses en anglais. Et par la suite, le problème avec Timothée, qui est très brillant, c'est que c'est un économiste.
0: Ben comme vous.
1: Alors, moi, je suis sorti de l'économie. Et au fond, je pense au titre du livre de mon ami Anselm Yap, Écologie ou économie, il faut choisir.
0: Oui. Hein. Parce que Timothée Parik, il vous a fait une petite critique, il vous cite très souvent, hein, quand même, il a beaucoup d'admiration pour votre travail, mais il dit que vous n'avez pas défini, au fond, le mot de décroissance.
1: Non.
0: Qu'est-ce que vous lui répondez?
1: Non, parce que la décroissance, c'est un slogan. Hein, c'est pas un mot à prendre à la lettre, c'est un slogan qui signifie « bon, il faut remettre en cause la croissance ». Je disais d'ailleurs, si on voulait être vraiment rigoureux, il faudrait parler d'accroissance. Mm-hmm. Donc devenir un agnostique, un athée de la religion de la croissance, c'est-à-dire en fait sortir de la religion de l'économie. Et c'est ça qui fait problème. Parce que, et ça a fait mon problème aussi dans ma carrière, parce que remettre en cause l'économie, c'est effectivement un programme extrêmement radical et extrêmement complexe. Et donc...
0: vous dites qu'on n'a pas à définir la décroissance.
1: Non, on a à définir une alternative à la croissance, hein, comment construire un monde hors de la croissance, c'est-à-dire hors de l'économie, retrouver la diversité du social, de la culture, hein, sans la domination de l'économique.
0: Vous dites, Serge Latouche, qu'on est déjà sorti de la croissance.
1: Alors,
0: comment il faut comprendre ça?
1: Non, j'ai dit ça, qu'on est sorti de la croissance. Bon, ça veut dire que il n'y a plus de croissance, en fait. Mais les croissances, à l'heure actuelle, on discute sur 0,1, 0,2, enfin, ça ne veut rien dire. Hein. Bon, en revanche, ça ne veut rien dire. Du point de vue de l'idée par rapport aux 30 glorieuses, on avait des taux de croissance à 2 points, etc. Mais le mythe de la croissance continue, c'est-à-dire qu'on continue à être dans une société de croissance, une société, parce que si le produit national brut, statistiquement, n'augmente pas, la destruction de l'environnement, elle continue à progresser. Et donc, le mythe de la croissance continue à porter cette société de croissance sans croissance.
0: Serge Latouche, la décroissance reste pour le moment un projet qui a peu été mis en place. On verra dans un instant pourquoi il rencontre autant de résistance. Vous êtes notre invité au carré.

0: voiture.
1: C'est Petit Rien, c'était la voix d'Angélique Kidjo.
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3: Ce paradigme du XXe siècle, cette idée que la croissance économique doit être l'alpha et l'oméga du succès d'une société, que finalement le PIB est un bon indicateur pour mesurer le succès d'une société, le bien-être des gens, etc. Tant qu'on ne sera pas débarrassé de ça, on aura un vrai problème.
1: La voix d'Éloi Laurent, autre économiste, c'était en 2020 sur France Inter. Serge Latouche, vous qui êtes objecteur de croissance et professeur émérite, vous avez publié La décroissance, de l'utopie sociétale à la reconstruction d'un monde commun aux éditions Edicens. Est-ce que Éloi Laurent fait partie de vos héritiers ou pas ?
4: Sans doute.
1: Parce que vous en avez quand même pas mal. On parlait du jeune Timothée Parigue tout à l'heure, mais...
4: Je m'en réjouis.
1: Oui.
4: Oui, François Jarry, il y en a beaucoup d'autres aussi.
1: Ouais. Les reproches qu'on fait à la décroissance, ils sont nombreux, évidemment, Serge Latouche, avec ses détracteurs qui disent que la décroissance, c'est synonyme de dépression économique, c'est synonyme de chômage, de misère, de déclin. Qu'est-ce que vous répondez, vous, à cela ?
4: Je ne réponds pas vraiment, parce que c'est des gens qui n'ont pas lu le projet de la décroissance. Bien évidemment... la décroissance n'est pas du tout un créateur de chômage, etc. C'est un horizon de sens pour retrouver une société qui est sortie de l'économie, qui nous amène droit dans le mur. Donc il faut évidemment reconstruire. Alors on peut toutes sortes de mises en œuvre possibles pour résoudre les problèmes du chômage, hein, bien évidemment, la réduction de la production ne provoque pas nécessairement du chômage. Si on réduit les horaires de travail, si on fait travail autrement, etc. Donc il y a toutes sortes de possibilités. Mais généralement, les détracteurs ne cherchent pas à comprendre le projet, ils cherchent à l'écraser ou à l'éliminer.
1: Pourquoi vous parlez d'utopie, d'ailleurs, dans votre dernier livre, l'utopie sociale, sociétale et la reconstruction d'un monde commun ? Parce que beaucoup disent, justement, la décroissance, c'est une utopie. Or, l'idée, ce serait quand même que ça dépasse l'utopie, non ?
4: Mais alors, il y a un malentendu sur le mot utopie, parce que l'utopie, c'est pas un projet irréaliste, c'est un projet qui implique... évidemment, une remise en question de la situation. Or, face aux menaces qui nous pendonnaient, qui ont déjà commencé à se mettre en œuvre, on a besoin d'utopie. On a besoin d'anticiper un horizon de sens pour un monde différent qui permettrait à l'humanité de continuer à progresser, à continuer son
1: Donc ça, c'est nourrir son imaginaire, justement. Hein.
4: Voilà.
1: C'est une façon de nourrir son imaginaire. Mais ensuite, au-delà de cela, Serge Latouche, parce que vous dites qu'en même temps,

0: c'est pas la peine de fonder un parti politique de la décroissance. Comment on porte finalement cette idée-là, alors, si on ne fonde pas un socle politique ?
1: Ben, parce que si on fait un parti politique, comme on fait les Verts, contre l'avis d'un certain nombre de fondateurs de l'écologie politique, on entre dans le jeu de la politique politicienne, alors qu'il s'agit de remettre en question, est-ce que cette politique politicienne s'inscrit dans un cadre qui est l'État-nation, qui est articulé au fonctionnement de la méga-machine techno-économique, dont les hommes politiques, à leur insu, sont plus ou moins les marionnettes. Donc il s'agit de mettre... Parce que le travail, justement, de décolonisation de l'imaginaire, c'est un travail culturel. C'est pas avant d'être un travail politique. Ça peut avoir des conséquences politiques, bien sûr. Bien évidemment, ça amène tous les partisans de la décroissance à s'opposer aux lois du plomb.
0: Oui.
1: C'est évident. Et à toutes sortes de mesures.
0: Donc c'est politique.
1: Donc à s'opposer aux méga-bassines, à s'opposer à l'aéroport Notre-Dame-des-Landes. Enfin, il y a des tas de conséquences concrètes et des mesures locales qui peuvent être mises en œuvre, comme les villes en transition, etc. Il y a des tas de mesures. Mais on n'est pas dans le jeu de la politique politicienne.
0: Mais c'est pas justement un problème pour porter plus loin la décroissance. Qu'est-ce qui pourrait justement aujourd'hui faire vraiment avancer cette utopie, Serge Latouche?
1: Eh ben malheureusement, j'ai développé ça. Ça plaît pas beaucoup. J'appelle la pédagogie des catastrophes.
0: Ouais, alors qu'est-ce que c'est exactement?
1: Si ces catastrophes ne sont pas totalement destructrices, elles peuvent avoir un effet pédagogique. Alors les catastrophes sont catastrophiques, mais elles peuvent éventuellement réveiller.
0: Mais on en vit plein des catastrophes.
1: Oui.
0: Depuis la nuit des temps, mais ces dernières décennies en particulier. On peut considérer que le Covid a été une catastrophe. On peut considérer que les canicules à répétition sont des catastrophes, les inondations, etc. Est-ce qu'on en tire des enseignements ?
1: On en tire parfois. Je cite souvent l'exemple du smog londonien qui a entraîné des milliers de morts à un certain moment, qui a amené effectivement à la dépollution de Londres. Donc il y a quand même des effets. Ou bien, d'un certain point de vue, Tchernobyl a eu des effets. Beaucoup de pays ont décidé de sortir du nucléaire. Ce n'est pas le cas de la France, puisque le nuage s'est arrêté à la frontière. Et puis maintenant, il y a un renouveau de la propagande pro-nucléaire, pour d'autres raisons, etc. Mais, alors, les catastrophes ne sont pas nécessairement pédagogiques, mais quand on sera vraiment, pardonnez-moi l'expression, mais quand on sera vraiment dans la merde, on cherchera peut-être quand même des bouées de sauvetage. Et c'est là que la proposition de la décroissance peut finalement convaincre de passer à l'acte. Donc il y a beaucoup de gens qui sont convaincus de la pertinence du projet, mais ça ne suffit pas pour passer à l'acte, parce qu'on a en face de soi des puissances terrifiantes. La méga-machine anonyme qui nous écrase, on a très peu de moyens, ou de moyens dérisoires pour pouvoir s'y opposer.
0: Serge Latouche, vous parlez de la pédagogie de la catastrophe. Certains, au sein du mouvement écolo, au contraire, parlent aujourd'hui de la nécessité de rendre le récit plus désirable. Qu'est-ce que ça vous inspire, ça ?
1: Non, il faut le rendre désirable. Il est désirable. Mais bien qu'il soit désirable, ça ne suffit pas pour passer à l'acte. Et donc, pour passer à l'acte, on a besoin... Alors, finalement, on a besoin de deux choses. L'attraction du désir et l'impulsion de la nécessité. Donc, il faut les deux.
0: Ouais. Enfin, c'est quand même très pessimiste ce que vous nous dites, parce que ce qu'on entend aussi, c'est que finalement, à l'heure actuelle, l'humain n'est pas en capacité de prendre des décisions majeures pour lui-même, au fond, et que peut-être seules les catastrophes vont nous imposer de le faire.
1: Et malheureusement, au terme de ma carrière, oui, c'est un peu ma conclusion.
0: C'est le constat ?
1: Un peu le constat, oui, le désir suffit pas, l'impulsion, et je vois pas de... Alors je pense que ce qui est très important, c'est de préparer la réaction. Mmh. Quand le travail de décolonisation de l'imaginaire sera suffisamment avancé, que la pédagogie des catastrophes aura... Parce qu'au fond, nous sommes tous plus ou moins schizophrènes. On adhère par la force des choses au système parce qu'il faut bien vivre, et en même temps, on a toujours un esprit critique. Mais il faut que ça bascule.
0: Oui.
1: On a vu en 1968 comment une société du jour au lendemain peut basculer. Donc il faut un élément déclencheur comme ça qui nous amène à changer de logiciel.
0: Oui. Au terme de ce parcours, Serge Latouche, comment on garde le cap et on arrive quand même à embrasser l'avenir malgré la noirceur du monde ? Parce qu'il y a quand même aussi beaucoup de désespoir dans ce qu'on entend dans votre bouche. Vous restez un infatigable combattant à 86 ans ?
1: Bon, disons que je continue à porter la bonne parole,
0: ouais.
1: Mais évidemment, je passe la main aux jeunes générations pour continuer à mener le combat. Mais il faut continuer le combat, ouais. Bien sûr.
0: Serge Latouche, vous qui êtes le pape de la décroissance, concrètement, un vrai décroissant pur jus, ça vit comment ? Et ça donne quel conseil à ceux qui vous posent la question ?
1: Alors, bon, c'est très difficile de vivre la décroissance dans un monde de croissance. Puisqu'on ne peut pas sauter par-dessus son temps, on est bien obligé, comme dit mon maître Woody Allen, le monde est plein d'injustices, il est terrible, etc. Mais c'est le seul endroit où on peut manger un steak correct. Donc il faut faire les comptes avec la réalité, ce qui n'empêche pas de la critiquer, et éventuellement de faire un pas de côté, d'entrer en dissidence.
0: Le steak, c'est pas très décroissant en
1: non,
0: soi.
1: Non, hein. Mais bon... Et donc, certains décroissants radicaux rejettent tous les appareils qui demandent de l'énergie.
0: Donc pas de portable, par exemple ?
1: Alors pas de portable, bien sûr, mais pas de frigidaire, pas de machine à laver, etc. Bon. Alors, moi, quand les jeunes, il y a quelques années, à l'époque où en France le portable entrait à peine dans la société, mais qui existait déjà en Italie, depuis pas mal d'années, me disait qu'est-ce qu'on peut faire. Ben, je disais, une chose que vous pouvez faire, par exemple, pratiquer ce que Illich appelait le techno-jeûne. C'est pour se prouver qu'on est capable d'être autonome, plus autonome, pas parce que les techniques sont diaboliques, certaines le sont, mais pas toutes, mais simplement qu'on est capable de s'en passer.
0: Donc la diète des technologies.
1: Oui. Par exemple, on peut renoncer... je ne sais pas, à la voiture, bon, ou bien, par exemple, le téléphone portable. Et ça, c'est assez une bonne chose, parce que si vous regardez le téléphone portable, vous voyez le sang des Congolais qui racolent le coltan nécessaire pour faire le portable, et donc, en plus, ça coupe la socialité, etc. Moi, je vis sans portable. L'avantage, c'est que j'en ai jamais eu, parce que quand on a, c'est le problème de toutes les technologies nouvelles, quand on est rentré dedans, on a beaucoup de mal à en sortir. Si on n'est jamais rentré dedans, on s'en passe. C'est toute la différence entre les peuples indigènes qui ne sont jamais rentrés dans la croissance et ceux, les travailleurs émigrés, qui sont rentrés dedans et qui, après, n'ont pas pu en sortir.
0: Merci beaucoup, Serge Latouche, d'être venu à ce micro. J'étais très heureux, en tout cas, de pouvoir discuter avec vous. Vous êtes un nom qu'on entend souvent dans la Terre au Carré. Il y a beaucoup de gens qui font référence à vos travaux, à votre pensée et à vos écrits. Et à ce titre, je renvoie sur votre dernier ouvrage publié donc chez Edisens, qui s'appelle « La décroissance de l'utopie sociétale à la reconstruction d'un monde commun ». Merci beaucoup d'être venu à ce micro aujourd'hui. Et merci beaucoup à Anna Massardier qui a préparé ce dossier, Jérôme Ragano à la technique, Jérôme Boulet à la réalisation et Lucie Sarfati pour la coordination de la Terre au Carré. Dans un instant, affaire sensible avec Fabrice Drouel, aujourd'hui l'affaire Robert Andy Freegard.
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0: Très bon week-end à l'écoute de France Inter, il est 15h. L'heure des infos avec vous, Amélie Perrier.
6: Le mouvement lycéen prend de l'ampleur en région parisienne. Depuis le début de la semaine, des jeunes manifestent devant leurs établissements, souvent pour des raisons très locales, des emplois du temps trop chargés, des effectifs trop importants dans les classes. 21 personnes ont été interpellées depuis le début de la semaine, car la situation a parfois dégénéré avec de la casse et des feux de poubelle. Le rectorat de l'Académie de Créteil estime que le mouvement est plutôt en train de prendre de l'ampleur, alimenté par les réseaux sociaux, en particulier dans les départements de la Seine-Saint-Denis et du Val-de-Marne. En Guadeloupe, encore un exemple d'un parent d'élève agressif contre l'équipe éducative. Une surveillante d'un collège à Sainte-Anne a été blessée hier, agressée physiquement. Le parent d'élève a fait irruption dans l'établissement pour s'en prendre à un autre élève. L'assistante d'éducation qui avait mis l'enfant concerné en sécurité à l'intérieur de l'établissement a été bousculée et projetée au sol. Depuis, elle a déposé plainte. La multiplication des faits de violence constatés dans les établissements scolaires depuis cette rentrée doit interpeller l'ensemble de la communauté éducative et plus largement la société tout entière, alerte le rectorat. Deux pères de famille ont été envoyés en prison après des menaces de mort contre des personnels enseignants au Fauga près de Toulouse et à Aisine près de Bordeaux ce mois-ci. Protéger la jeunesse, c'est aussi interdire la publicité pour la chirurgie esthétique, notamment celle s'adressant aux mineurs. Le gouvernement a précisé par un décret publié aujourd'hui au Journal officiel les communications commerciales désormais interdites aux établissements de chirurgie esthétique. Les génération Z et Millennials accèdent à la médecine esthétique beaucoup plus tôt que les générations précédentes, selon des études récentes. Quand une intelligence artificielle rajoute l'indécence à la souffrance, la chroniqueuse télé et ex-Miss France Delphine Vespizer va déposer plainte après la diffusion sur les réseaux sociaux de faux avis de décès de son compagnon gravement malade. Lorsque l'on se bat déjà contre le cancer, lorsque chaque jour demande du courage, de la force et de l'espoir, devoir en plus affronter une telle fake news et la voir se propager est profondément éprouvant, écrit la jeune femme. L'intelligence artificielle qui a eu raison de l'écrivain Télisson Aurélien, accusé d'avoir utilisé l'IA et d'avoir également plagié d'autres œuvres, son livre est exclu de la liste du prix Goncourt. Cette décision est dictée par la volonté de préserver l'intégrité du prix Goncourt et celle de l'Académie, dont le rôle central consiste à promouvoir et couronner la littérature écrite par des hommes et des femmes, dit le communiqué de l'Académie. Le livre, dit-il encore, et je cite le communiqué, selon toute vraisemblance, très largement le produit d'une intelligence artificielle. À l'origine des accusations, le compte du réseau social X Balance ton Claude, dont on connaît désormais au moins l'un des auteurs, un essayiste anti-woke, libéral, conservateur. Il signe des chroniques dans le Figaro pour dénoncer par exemple la discrimination positive ou s'en prendre à la gauche et à l'extrême gauche. Il récuse avoir ciblé le livre de Télisson Aurélien en raison de son thème, l'odyssée d'un migrant d'Haïti au Canada, ou du soutien de l'auteur à Olivier Nora, le PDG de Grasset, limogé en avril.
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6: France Inter, il est 15h04, cette affaire sensible, c'est avec vous Fabrice Drouel.
11: Merci Amélie Perrier, on vous retrouve à 16h pour un prochain flash.

0: Aujourd'hui dans Affaires Sensibles, l'escroc contre le monde ordinaire. En 2015, dans un petit hameau perdu de la Creuse, un couple d'éleveurs anglais s'installe. David Andy et Sandra Clifton. Mais très vite, ils perturbent la tranquillité des lieux. Entre leurs dizaines de chiens qui aboient sans cesse et le comportement très suspect de David, ils attisent la méfiance des locaux. Bien décidés à tirer l'affaire au clair, un petit groupe d'habitants se met alors à enquêter. Et ce qu'ils découvrent dépasse l'entendement. En réalité, David Andy s'appelle Robert Freeguard. Il est un arnaqueur pathologique bien connu de l'autre côté de la Manche, condamné à perpétuité en 2005. Mais l'histoire ne s'arrête pas là. 7 ans après son arrivée dans la Creuse, en 2022, Andy, donc alias Robert Freeguard, fait l'objet d'un documentaire sur la célèbre plateforme Netflix qui va le précipiter dans une fuite en avant jusqu'à l'irréparable. Notre invité aujourd'hui, Alix Vermande, journaliste, auteur du livre intitulé « La Creuse, nid d'espions » paru en décembre 2023 aux éditions Équateur. Affaires sensibles, une émission de France Inter, diffusée en direct. Récit documentaire, Guillaume Ballandras, rédaction en chef, Franck Cognard. Chargé de programme, Rebecca Denante, réalisation, Hélène Bizio.
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2: On savait bien qu'elle vivait dans une maison avec des chiens dans des cages. On savait qu'il y en avait largement plus de 10. Au final, on sait qu'il y en avait 29. Donc, je vous laisse imaginer.
3: Parce qu'elle vivait dans la merde, disons les choses, n'ayons pas peur des mots.
4: C'est une histoire de femme, avant tout, qui a subi une maltraitance.
5: Des sous emprise psychologique que lui faisait subir l'escroc de Freeguard.
3: On lui avait enlevé ses enfants. Enfin, ce Freeguard l'avait obligé à la laisser ses enfants.
6: Mom, if you are watching this...
7: We still love you, and we want you back in our lives. Who is this guy? What does he want?
8: Il y a eu ce reportage sur Netflix. Ma petite fille qui habite en Normandie a écrit au producteur en disant « Ma mamie habite à côté de Sandra. Elle est en Creuse. » Elle a donné mon email et dans le quart d'heure qui suivait, sa fille m'a envoyé des messages.
9: Cet habitant de Vidaya, dans la Creuse, a vu son voisin s'enfuir jeudi après avoir percuté 2 gendarmes. Le fugitif est décrit comme une personne peu fréquentable par les riverains.
10: C'est un mec fou, dangereux.
0: 2 juillet 2015, route départementale 36, département de la Creuse. Le vrombissement d'un engin agricole déchire le silence des pâturages. Le long de la chaussée, des bonheurs, quelques bovins tournent la tête et font tinter leurs cloches. Un peu plus loin, alors que le véhicule pénètre dans le hameau de la forêt Belleville, les rideaux des maisons en pierre gigotent et laissent apparaître les cheveux blancs de quelques sentinelles vigilantes. C'est le cas de Léon. Lunettes cerclées, épaisse barbe blanche, ce retraité à l'allure de Père Noël vit une partie de l'année dans ce hameau préservé loin de l'agitation des métropoles. Mais aujourd'hui, il n'a que faire du tracteur qui passe dans la rue. Non. Comme tous les matins, son regard se pose sur les terrains de ce nouveau voisin, un couple d'anglais, David Andy et Sandra Clifton. Depuis leur emménagement quelques semaines plus tôt, le retraité rumine. En cause, la présence d'une douzaine de chiens de race, des beagles, que les anglais élèvent dans leur jardin. Du soir au matin, le vacarme est permanent. Les animaux aboient dans leur enclos et les déjections s'accumulent le long de la parcelle. D'ailleurs, en ce 2 juillet, c'en est trop. Léon quitte son poste d'observation, allume son ordinateur et se lance dans la rédaction d'une lettre au vitriol destinée à Martine Laporte, la maire du village de Vidaillé, dont dépend le hameau.
11: Madame la maire, chère Martine, je tiens à porter à ton attention des faits qui nuisent au vivre ensemble dans notre village de la forêt. D'après diverses informations, Madame Clifton et Monsieur Handy élèverait des chiens et en posséderait 4, 10 ou 14. C'est devenu insupportable. Nous étions à la forêt ce dimanche, ce sont des jappements sans interruption. Il y a nombre de règles à respecter, hélas, aucune ne le sont. Nous te demandons d'intervenir pour que le village redevienne paisible grâce au respect des règles et de la courtoisie la plus élémentaire.
0: En réalité, Léon n'est pas le seul habitant en colère. Dans ce hameau au cœur du Limousin, qui dépend du village de Vidaya,

0: ils sont quelques-uns à s'interroger sur ces nouveaux venus. Leur élevage canin, bien entendu, mais surtout leur mode de vie. Car ce David Andy et cette Sandra Clifton forment un couple pour le moins étrange. Lui est du genre affable, presque jovial, avec son visage rond et sa coupe courte. Ce quadragénaire joue en public la partition bien réglée du voisin inoffensif. Parfois théâtral, certes, mais pas méchant. En privé, cependant, le refrain est un peu différent. D'abord, l'homme est très souvent absent et quand il est là, il passe des heures enfermé chez lui à écouter en boucle une chanson des années 90 du groupe Duran Duran. Sa conjointe, elle, c'est tout le contraire. Mutique. Pendant les longues absences de son compagnon, Sandra reste cloîtrée chez elle, sans aucun moyen de locomotion. Quand elle daigne sortir dans son jardin, c'est seulement pour étendre des draps ou sortir des poubelles. Léon, le retraité vigilant, a bien essayé d'entamer une discussion cordiale, mais rien n'y fait. À chaque question, elle fournit toujours la même réponse « I don't speak French ». Un charmeur au double visage et une recluse fantomatique. En quelques semaines, le couple est devenu le sujet de discussion numéro un du hameau. Et à force d'échanges, un petit groupe informel d'habitants enquêteurs s'est constitué. Il y a là Léon, forcément, mais aussi Philippe et Véronique, deux agriculteurs creusois pur sucre, ainsi que Pierre-Yves et Patrick, deux quinquas dynamiques qui font la navette entre Paris et la campagne. Et tout ce petit monde partage le même constat. Ces deux Anglais sont chelous, comme le raconte Pierre-Yves et l'une de ses voisines.
1: Elle était complètement effacée, elle semblait névrosée, en tout cas sous l'emprise de quelque chose, de quelqu'un. Et lui, au contraire, était complètement expansif. Et puis, la gestuelle est décuplée, c'est-à-dire que ce sont des grands gestes, tout est théâtral.
2: Il m'appelait par-dessus la clôture, il m'offrait toujours quelque chose. Du vrai cheddar, des bonbons, oui, du liquide vaisselle. Une fois, il m'a même offert des épingles à linge. Il essayait de me charmer.
0: Les semaines passent, puis les mois. Le courrier de Léon n'a eu aucun effet. Les nuisances continuent et la propriété des Anglais se délabre à vue d'œil. À l'automne, le terrain ressemble à un amalgame de ronces, de souches d'arbres et de crottes de chiens. Et ces satanés aboiements qui n'arrêtent jamais. Quand l'hiver arrive, la défiance du petit groupe de voisins laisse place à une sincère inquiétude. Notamment pour Sandra. Laissée seule par son compagnon, sans nourriture ni chauffage, l'énigmatique blonde se clochardise. Parfois, on la voit déambuler dans la neige devant sa maison. Visage osseux, regard vitreux et démarche robotique, elle passe des heures au téléphone à écouter David. Dès lors, une question se pose. Est-elle sous emprise? Tous les voisins, ou presque, en sont convaincus.
3: Il la contrôlait vraiment. Elle avait une oreillette et tout. Elle l'avait sans arrêt au bout du fil, quoi. Et puis, le fait qu'elle ne sorte pas, qu'elle s'enferme à clé à chaque fois, qu'elle ne recevait absolument personne, elle avait des ordres, quoi. Elle lui obéissait comme...
4: Elle puait tellement. Moi qui l'ai touchée parce que je pensais qu'il fallait faire ça pour arriver à lier le contact, tu dis oh.
1: C'était pas normal de voir Sandra rester seule sans sortir. Elle n'avait pas de vélo, elle n'avait pas de moto, de mobylette, de voiture. Elle restait seule, elle était cloisonnée. J'ose même dire qu'elle confinait avant l'heure. Et donc tous les jours, on regardait si elle était en vie, si elle sortait, si elle avait besoin de quelque chose. Elle ne disait rien.
0: Malheureusement, à part vérifier qu'elle est vivante, les voisins ne peuvent pas grand-chose. Sans plainte de Sandra, aucune enquête de police ne peut démarrer. Donc, retour à la case départ. David, de son côté, ne semble pas particulièrement inquiet. Les rares moments où il est présent, il enfile son costume de voisin infâme qui a réponse à tout. Si Sandra est dans cet état, dit-il, c'est simplement parce qu'elle est surmenée. Et puis, pour la maison et l'élevage, tout va rentrer dans l'ordre. La mise aux normes est imminente et un groupe d'amis doit venir d'Angleterre pour l'aider à faire les travaux. Inutile de dire qu'au sein du groupe de voisins, ces explications ne font guère illusion. Pire encore, plusieurs nouveaux détails interpellent. Ainsi, il n'existe aucune trace d'un éleveur appelé David Andy.

0: ni au registre du commerce, ni sur Internet. Et puis il y a ces rares visiteurs qui débarquent de temps à autre chez le couple. Eux aussi semblent sous emprise. Tiens, comme ce vieil homme mutique venu faire des travaux sur le terrain. Le jour, il déblaye comme un forcené, la nuit, il dort dans une tente plantée devant la maison. Qui est-il ? Quand on lui pose la question, David reste évasif. Plus préoccupant encore, il fait en sorte que personne ne puisse approcher le mystérieux visiteur.
1: Chose étrange, c'est que quand il s'en allait en ville, il le prenait toujours avec lui. Il le laissait jamais seul avec Sandra. Jamais. Il le mettait toujours dans sa voiture et il s'en allait. Voilà. Donc ça, c'est une attitude bizarre, quoi.
0: Peu de temps après, le vieil homme disparaît. Personne ne le reverra. Pierre-Yves, Léon et les autres s'interrogent. Ce David Andy est décidément très étrange. Alors, qui se cache derrière ce petit homme volubile qui a un avis sur tout ? Et puis, s'appelle-t-il vraiment David ? Les habitants du hameau en doutent. Bien, mais comment faire pour découvrir sa véritable identité ? Début 2018, 3 ans après l'installation des Anglais, Pierre-Yves a une autre idée. Mettre la main sur l'acte de vente de la maison. Et ça tombe bien. Philippe, l'agriculteur, est en possession d'une copie du document sur son smartphone. Après avoir farfouillé dans ses fichiers, il tombe sur un nom. Et sans surprise, David Andy n'existe pas. Sa véritable identité, Freeguard. Robert Freeguard. Immédiatement, Pierre-Yves tape son nom sur le clavier de son ordinateur. Il tombe sur un reportage produit par la BBC. Et ce qu'il découvre le laisse en voie.
2: En septembre 2005, un des plus grands escrocs de l'histoire judiciaire britannique était condamné à la perpétuité. Dans une incroyable décennie de vol et de manipulation, Robert Freeguard s'est fait passer pour un espion et a pris le contrôle de la vie de nombreuses victimes.
3: Il racontait mensonge sur mensonge et n'avait aucun égard pour ses victimes.
0: Escroc, imposteur, manipulateur, David Andy, ou plutôt Robert Freeguard, présente un pédigré judiciaire long comme le bras. Face à son écran, Pierre-Yves n'en revient pas. En 2005, cet homme a été condamné par la justice britannique à la réclusion criminelle à perpétuité. Mais pourquoi n'est-il pas en prison ? Et comment s'est-il retrouvé au beau milieu de la Creuse ? Les nombreux articles de presse le concernant permettent de remonter l'histoire criminelle de l'étrange voisin. Elle commence de l'autre côté de la Manche, donc, près de 25 ans plus tôt, en 1992. Don Major vient de succéder à Margaret Thatcher, Lady Diana s'affiche en une des tabloïdes, et l'armée républicaine irlandaise, l'IRA, fait parler la poudre un peu partout dans le pays.
4: L'IRA frappera donc sur le territoire britannique même, à Birmingham, comme à Londres, dans ce grand magasin. Ou même à Brighton, le Premier ministre Margaret Thatcher échappera de peu aux artificiers de l'IRA. Ici, les seuls terroristes, ce sont ceux qui portent l'uniforme britannique. L'IRA se bat pour la liberté et beaucoup ici pensent qu'elle est un mouvement de libération nationale.
0: Newport, région des Midlands, automne 92. Dans ce village perdu au nord de Birmingham, Robert Freeguard travaille comme barman dans un petit pub familial. Derrière le comptoir, tout le monde l'appelle Rob. Avec son visage poupon et son sens de la répartie, le jeune homme de 21 ans est une figure locale et il s'est fait de nombreux amis au sein de la communauté, notamment un petit groupe de 3 étudiants inscrits à l'université agricole du coin, Maria Handy et Sarah Smith, 2 copines, ainsi que le petit ami de cette dernière, John Atkinson. Au début de l'hiver, le barman entame une liaison avec Maria et intègre le groupe d'amis. Très vite, il prend une place centrale. John en particulier semble fasciné par ce personnage flamboyant qui a un avis sur tout. Après la fermeture, il n'est pas rare que les 2 hommes continuent de discuter des heures durant, une panne de bière à la main. Mais une nuit de janvier 93, leur relation prend un tournant inattendu. Alors que l'établissement s'apprête à fermer, Rob murmure à John une étrange confidence. Ce job de serveur n'est qu'une couverture. Sa véritable mission est au service de la couronne dans la célèbre agence du renseignement intérieur, le MI5 ou MI5. Alors, Rob, un espion ? Les yeux de John s'illuminent. D'autant que l'histoire qu'il raconte semble tout droit sortie d'un film. S'il a pris ce poste de barman, dit-il, c'est pour enquêter sur une cellule de l'IRA qui se serait constituée à l'université agricole. La présence d'engrais et de fertilisants dans les locaux fait du campus un site sensible. Ce genre de produit est très souvent utilisé dans la confection de bombes. Waouh, impressionné le John. Alors, les yeux dans les yeux, Rob lui fait une proposition. Devenir son relais sur le campus. Poli, sérieux, discipliné, John est le candidat idéal. En revanche, il ne faudra parler de tout ça à personne, pas même à sa copine, Sarah. Un peu flatté, un peu naïf aussi, John accepte. Mais il vient de mettre le pied dans un engrenage qui va lui coûter très cher.
5: Une partie de moi était excitée. Je ne m'opposais pas à l'idée de contribuer à débarrasser la société de ces terroristes. Bien au contraire. On m'a alors envoyé relever les plaques d'immatriculation de toutes les voitures garées à un endroit précis du campus, près du dépôt d'engrais azoté. Puis Rob m'a réclamé une liste de toutes les personnes que je soupçonnais d'avoir accès au stock d'engrais.
0: En réalité, pour Rob, ces entraînements sont des tests de fidélité. Avec ce scénario bien huilé, celui-ci arrive à jauger la loyauté de sa victime et à s'immiscer petit à petit dans sa vie privée. Ainsi, au bout de quelques semaines, l'escroc met en place un premier stratagème. Un matin, il annonce en panique à John qu'il vient d'être démasqué par un membre de la cellule terroriste et que toute opération, comme la sienne, celle qu'il lui présente, est compromise. Face au danger qui guette, ils n'ont plus le choix, ils doivent quitter la région avec Sarah et Maria, parce que leur vie à tous est en jeu. Cependant, leur couverture doit rester intacte. Hors de question de dévoiler au fil les vraies questions de cette fuite, les vraies raisons de la fuite. Alors, comment les convaincre de les suivre ? Rob propose une solution. Leur faire croire que John souffre d'un cancer en phase terminale et qu'il veut faire un dernier voyage. Naturellement, John est réticent, mais Rob insiste. Après tout, la sécurité du groupe et du pays en dépendent.
5: Elles étaient anéanties, en particulier Sarah. J'avais le sentiment écœurant de les avoir trompées en leur racontant le mensonge le plus ignoble qui soit. C'est la pire chose que j'ai faite dans ma vie. Je leur ai expliqué que j'avais un souhait. Je voulais profiter du temps qu'il me restait pour parcourir le pays. Elles étaient anéanties.
0: C'est ainsi qu'en avril 93, Rob, John, Sarah et Maria prennent le large. Dans la voiture, l'ambiance est pesante. Entre les deux filles qui pensent aider leur ami mourant et l'étudiant qui croit échapper à des Irlandais sanguinaires, le poison du mensonge s'est immiscé. Parmi les occupants du véhicule, il n'y en a qu'un qui maîtrise la situation. Robert Friard, évidemment. Faux espion, mais vrai manipulateur, le jeune homme a réussi en quelques mois à pénétrer dans l'esprit de trois personnes. D'ailleurs, depuis qu'il a pris le volant, il semble différent. Le jeune barman souriant a laissé place à un chauffeur tyrannique qui impose au groupe quelques règles étranges, comme limiter les arrêts au maximum ou encore passer en boucle le dernier single de Duran Duran, Ordinary World, Monde Ordinaire en français. Les heures passent, les kilomètres défilent, 10, 100, 1000. À l'arrière, les deux femmes commencent à s'interroger. Mais où vont-ils ? Quel est vraiment le but de ce voyage ? Et puis, pourquoi cette obsession pour cette chanson ? Malgré les questions qui s'empilent, une chose est certaine. À la différence du titre du groupe britannique, le monde de Robert Friard n'a rien d'ordinaire.

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0: Printemps 1993, Angleterre. Une Opel rouge file à toute allure sur l'A628 qui relie Manchester à Sheffield. À son bord se trouvent trois étudiants, John, Sarah et Maria, ainsi que leur ami Rob, rencontré un an plus tôt derrière le comptoir d'un pub. Dans l'habitacle, l'ambiance oscille entre la tristesse, l'angoisse et l'étrange. Pour John, Rob est un espion poursuivi par l'Iran. Pour Sarah et Maria, il est un bon samaritain qui aide John, leur ami, atteint d'un cancer. En réalité, Robert Friard est un imposteur de la pire espèce qui a menti et poussé John à manipuler ses amis. D'ailleurs, et on l'a dit, aucun des passagers ne connaît la véritable destination de ce périple. Le jour, il roule en écoutant la même chanson en boucle. La nuit, il dort dans des hôtels miteux. Parfois, Sarah ou Maria s'aventurent à poser quelques questions, mais sans succès. À la moindre difficulté, Rob apitoie les filles en utilisant la prétendue maladie de John. Cependant, après 10 jours d'errance sur les autoroutes du pays, Friard avoue. Non, il n'est pas barman et John n'est pas mourant. En réalité, ils sont des agents du MI5 pourchassés. À nouveau, l'escroc procède à un véritable lavage de cerveau en instillant la peur dans l'esprit de deux femmes. Elles aussi sont en danger de mort, assure-t-il. Et leur seule chance de survie, c'est une obéissance totale, psychologique, mais aussi financière. Ainsi, dans les semaines qui suivent, Friard obtient l'accès au compte bancaire des trois amis. Un peu plus tard, grâce à un nouveau mensonge, il parvient même à les séparer. Isolés les uns des autres, installés dans des logements insalubres sous de nouvelles identités, les trois anciens étudiants sont désormais des pantins à la merci de leurs prédateurs, prisonniers d'un nouveau quotidien qu'ils ne maîtrisent plus.
2: Rob nous avait interdit de donner notre véritable identité. Je suis donc devenu Jamie. J'avais reçu l'ordre de ne rien dévoiler sur moi ou sur mon passé. J'avais l'interdiction de nouer des liens avec qui que ce soit. En guise de couverture, Rob m'avait trouvé un petit boulot de serveur. Ma vie se résumait désormais à me lever, prendre le bus, travailler 6 ou 8 heures par jour, attendre, errer dans la ville jusqu'à minuit, rentrer dans notre refuge, dormir et recommencer.
0: Friard passe très peu de temps avec ses victimes. Il se contente de leur rendre visite de temps en temps pour alimenter leur paranoïa avec de nouveaux mensonges. Jusqu'à l'épuisement total de leurs ressources.

0: manière du gourou d'une secte. Il a réussi en quelques mois à contrôler tous les aspects de la vie de ses victimes et surtout à vider leur compte en banque. Ainsi, en 1994, il a accumulé un joli pactole qui lui permet de mener grand train. Belle voiture, montre de luxe, vêtements de couturier. Avec cette première escroquerie d'envergure, il a découvert que son talent pour la manipulation pouvait lui rapporter beaucoup d'argent. Alors, pour se faciliter la tâche, il décide par la suite de se concentrer sur des femmes seules. Et justement, il a une nouvelle cible en vue, Elisabeth. En 95, il réussit à la séduire, puis à s'emparer de ses économies. L'année suivante, c'est au tour de Leslie, puis Renata en 99, ou encore Caroline en 2000. Et à chaque fois, le mode opératoire est le même. Frigard choisit sa proie, joue les amoureux transis, invite un scénario rocambolesque, le plus souvent en rapport avec le MI5 ou une maladie grave, avant de l'isoler socialement, le délester de ses économies et enfin disparaître. Mais en 2002, c'est l'arnaque de trop. Alors qu'il commence à tourner autour d'une nouvelle victime, une certaine Kimberly, l'imposteur attire l'attention des proches de la jeune femme qui préviennent Scotland Yard. Très vite, une enquête est lancée. Et en mai 2003, après 10 ans d'arnaque, une dizaine de victimes et près d'1 million d'euros détournés, Robert Frigard est arrêté. Toute l'Angleterre découvre alors l'histoire invraisemblable de cet arnaqueur sans remords. Un an et demi plus tard, fin 2004, son procès s'ouvre à Londres. Les chefs d'accusation sont lourds, très lourds. Enlèvement, vol, tromperie. Après 8 mois de débat, il écope en septembre 2005 d'une peine inédite pour de tels faits, perpétuité. Le lendemain, sa condamnation fait la une des médias britanniques, comme ici sur la BBC.
1: Un escroc qui se faisait passer pour un agent du MI5, accusé d'avoir volé 1 million de livres, a été condamné à perpétuité. Le juge a dit que l'homme de 34 ans, Robert Frigard, a utilisé ses charmes pour conduire ses victimes jusqu'au désespoir.
0: 2 ans plus tard, en avril 2007, la cour d'appel annule les chefs d'accusation d'enlèvement et en mai 2009, l'ancien barman est libéré. En tout, il aura passé 6 ans derrière les barreaux. En 2015, voilà donc que Frigard réapparaît. Et cette fois dans un petit hameau perdu de la Creuse, il apparaît sous le nom de David Andy, en compagnie d'une nouvelle victime, Sandra Clifton. Sauf que cette fois, comme nous l'avons expliqué au début de ce récit, l'homme est sous la surveillance étroite d'un petit groupe d'habitants vigilants, Véronique, Philippe, Patrick ou encore Pierre-Yves, 4 témoins qui ne comptent pas rester les bras ballants. En 2018, quand ils découvrent la véritable identité de leur voisin, tout s'éclaire. Enfin, ils comprennent que l'homme est un dangereux imposteur, comme l'explique Pierre-Yves au micro de Guillaume Balandras.
2: Grâce à l'identité qui m'a été donnée, j'ai pu avoir tout le tracé de son historique, de tout ce qu'avait fait avec des photos, etc. etc. On a tous été mais vraiment scotché, on va dire. Et en même temps, alors scotché, et ça répondait à toutes les suspicions qu'on avait.
0: Une fois ces suspicions levées, une question se pose pour Pierre-Yves et les voisins. Comment tirer Sandra des griffes de son bourreau? Depuis des mois, le problème est le même. Tant qu'elle n'aura pas déposé plainte, la gendarmerie ne pourra pas intervenir. En attendant, rien n'empêche le groupe d'amis de poursuivre sa petite enquête. Fin 2018, ils décident de consigner tout ce qu'ils peuvent. Photos de la propriété, plaintes diverses, rapports des services vétérinaires, coupures de presse, tout y passe. Et peu à peu, c'est un véritable dossier de police qui prend forme. Dans cette bataille qui s'annonce, les enquêteurs amateurs ont un avantage. David Andy, ou plutôt Robert Frigard, ne sait pas que sa véritable identité a fuité. De toute façon, le petit groupe décide pour le moment de garder l'information secrète. Si les tabloïds anglais apprennent que Frigard a récidivé en France, ils risquent de débarquer ici et de le faire fuir. Et bien malgré toutes ces précautions, le secret n'est pas gardé bien longtemps. Car en janvier 2022, coup de théâtre, Une série documentaire sur Freeguard est mise en ligne par la célèbre plateforme américaine Netflix. Baptisée The Puppet Masters, le marionnettiste en français, la série retrace toute l'histoire criminelle de l'ancien barman de son premier coup d'éclat dans les Midlands, avec les trois étudiants de l'université agricole, jusqu'à sa rencontre avec une quadragénaire sans histoire, Sandra Clifton. Ainsi, dès le premier épisode, on apprend que Sandra est la mère de deux enfants, Jake et Sophie, nés d'une première union. Sans nouvelles d'elle depuis près de 10 ans, les deux profitent de la présence de la caméra pour lui délivrer un véritable cri du cœur.
3: Ma maman, si tu nous écoutes, sache que malgré tout ce qui s'est passé, on sera toujours là pour toi.
4: Qu'attendez-vous de votre mère ?
5: Je sais pas. C'est difficile à dire après, quoi. 7 ans ?
3: Je saurais pas te dire. Tu crois qu'elle nous reconnaîtrait ?
5: Et nous, on la reconnaîtrait ? Maman, si tu nous écoutes en ce moment, peu importe tout ce qu'on a traversé, on t'aime toujours et on veut que tu reviennes à la maison.
0: Hélas, du côté du hameau de la forêt Belleville, Sandra n'a ni télé ni ordinateur. Elle rate donc l'appel lancé par ses enfants. Mais dans la maison d'à côté, un homme fixe son écran, Pierre-Yves, l'un des voisins. L'histoire est à peine croyable. Grâce à cette série britannique qu'il regarde par hasard, il comprend enfin tous les problèmes de voisinage de son hameau perdu dans la Creuse. Le mystère est désormais levé. Il raconte au micro d'Affaires Sensibles.
2: Quand je l'ai vu, mais j'étais sidéré. Je l'ai regardé, j'étais donc tout seul. J'ai tout vu d'un trait, bien entendu. Et quand j'ai vu les enfants qui pleuraient pour demander où était leur mère qui était partie depuis 7 ans. Mais on ne peut pas rester insensible et on ne peut pas rester muet à ça.
0: Le dernier épisode finit sur un point d'interrogation. Où se trouvent Robert Freeguard et Sandra Clifton ? Pour les spectateurs du monde entier, le mystère est total. Et pour cause, seule une poignée d'habitants de la campagne limousine détient cette information. Certes, mais pas pour longtemps. Quelques jours plus tard, en effet, les villageois envoient un mail à la production. L'information transmise est limpide. Sandra Clifton est toujours sous l'emprise de Robert Freeguard. Elle habite à la forêt Belleville, au beau milieu de la Creuse. Prévenus, les enfants de Sandra font le déplacement. Quand ils découvrent leur mère, elle n'est plus que l'ombre d'elle-même. Pâle, sale et craintive, elle vit depuis 10 ans prisonnière des mensonges de son compagnon. Malgré tout, les retrouvailles sont placées sous le signe des soulagements. Enfin, Sandra renoue avec Jake et Sophie, comme l'expliquent ses habitants du hameau au micro du Parisien.
6: Avec le fils, c'était un truc de dingue.
7: Ils se sont embrassés au-dessus de la barrière, ils se sont étreints au-dessus de la barrière.
6: Ah oui, c'était... Et elle a instantanément ouvert la porte.
8: Il a réussi à persuader sa mère de donner les chiens à la SPA, et le jeudi, les chiens sont effectivement partis petit à petit dans la journée.
0: Et Freeguard alors ? Comme on peut s'y attendre, il est furieux. Grâce à la force de frappe de Netflix, son château de cartes se fissure. Alors, dans les mois qui suivent, son ascendant sur Sandra laisse place à la colère, puis au mépris. Du côté des autorités, ça bouge, enfin. Le 25 août 2022, 6 mois après la mise en ligne du documentaire, les gendarmes fondent sur la propriété. 7 ans après le premier signalement de Léon, les fonctionnaires viennent contrôler l'élevage de chiens. Et cette fois, le roi est nu. Mais Freeguard ne compte pas partir sans mener une dernière bataille. Ainsi, lorsqu'il voit la maréchaussée débarquer, il monte dans son Audi et prend la fuite, renversant au passage 2 gendarmes, comme le raconte ce reportage de France 3 Nouvelle-Aquitaine.
9: Robert Freeguard, c'est ce dernier qui, hier, a fui en voiture et a percuté 2 gendarmes ici même. Le premier a été légèrement touché, le second est resté 32 mètres sur le capot avant de parvenir à s'éjecter.
10: Le capitaine, dont on pensait qu'il était le plus grièvement blessé, est sorti de l'hôpital en début d'après-midi avec des contusions et un certain nombre de blessures, notamment des plaies ouvertes et fractures, mais ça va et le moral est bon.
9: La femme qui gardait les chiens depuis 8 ans en Creuse avait disparu et était recherchée par ses enfants. Elle ne parlait à personne et vivait dans cette masure. C'est son fils qui l'a retrouvée, raccompagnée hier au Royaume-Uni.
0: La cavale à Freeguard durera 1 semaine. Le 2 septembre 2022, il est arrêté sur une autoroute belge. Une dernière fois, le refrain de Duran Duran résonne dans l'habitation.

0: garde pendant ses longues absences.
1: Au fond de sa cellule, l'homme rumine. Peut-être essaye-t-il de faire croire à un détenu qu'il est un espion en mission commandée, à moins qu'il ne passe ses jours à essayer de comprendre comment quelques villageois venus du monde ordinaire ont réussi à l'arrêter.

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1: Vous écoutez Affaires sensibles aujourd'hui, l'escroc contre le monde ordinaire dont nous parlons avec notre invité Alix Vermande. Bonjour.
2: Bonjour.
1: Vous êtes journaliste correspondant pour l'AFP dans La Creuse, mais surtout auteur du livre intitulé La Creuse, nid d'espion. Alors évidemment, ça interpelle, hein, La Creuse, nid d'espion, paru en décembre 2023 aux éditions Équateur. Pour écrire ce livre, vous avez rencontré de nombreux témoins sur place, et j'en profite pour remercier l'un d'entre eux, Pierre-Yves, que nous avons entendu au long de ce récit, qui a bien voulu témoigner pour nous. Alors, comment entendez-vous parler de cette histoire, vous, pour la première fois ?
2: En tant que correspondant de l'AFP, on m'alerte d'un refus d'obtempérer dans une commune creusoise, une petite commune, donc la commune de Vidaya. J'essaie de retrouver des informations sur ce refus d'obtempérer, mais je n'en ai que très peu des autorités, des gendarmes. Et dans ces cas-là, c'est plus simple d'appeler la maire de la commune, Martine Laporte, qui, elle, me raconte tout et me donne surtout l'identité de la personne qui est soupçonnée d'avoir renversé les deux gendarmes, c'est-à-dire Robert Andy Frigart.
1: Bien, alors là, vous vous dites, je tiens une information quand même. Hein. Et vous vous rendez à la forêt Belleville, bien sûr. Quelle est l'ambiance dans ce hameau ?
2: La forêt Belleville, c'est vraiment un hameau qui est caché entre les forêts. C'est-à-dire que vous le traversez, vous ne vous arrêtez pas souvent. Il y a des résidences secondaires, des personnes qui habitent là l'année, mais il y a une vingtaine de maisons. Et dès que vous rentrez dans ce village, il y a une atmosphère particulière. C'est-à-dire que vous vous sentez observé, vous vous sentez épié. Vous savez qu'il ne faut pas faire n'importe quoi ici parce que tout le monde sait ce qui se passe ou tout le monde va raconter aux autres vraiment ce qui se passe. Donc on se méfie même en entrant dans le hameau.
1: On est un peu chez Chabrol, quoi.
2: C'est ça, exactement. Et puis, quand on commence à rencontrer les différents habitants de la forêt Belleville, ça se confirme. Ce sont des personnes qui ont des personnalités, des caractères très singuliers.
1: Alors, pour le volet creusois de l'affaire, parce qu'on a compris, il y a deux volets. Il y a tout ce qu'il a fait en Grande-Bretagne et puis ce qu'il a fait dans la Creuse. Tout commence donc en 2015. En quelques mois, un groupe d'enquêteurs se constitue. Alors, ce ne sont pas des enquêteurs professionnels, c'est les voisins qui vont faire d'innombrables signalements. Ils ont prévenu qui ? Est-ce qu'ils se sont dit, les voisins, on va agir entre nous, hein, ça sera plus efficace, et puis on dit rien à la police, mais ils ont prévenu quand même des institutions.
2: Ils ont

0: prévenu toutes les institutions qu'il pouvait prévenir, c'est-à-dire la direction des services vétérinaires, la préfecture, la mairie, évidemment, avec Martine Laporte, le député, le procureur, les gendarmes, les renseignements territoriaux. En vain, ça n'a pas bougé pendant plusieurs années.
1: Parce qu'il n'y a pas de plainte. C'est ça, en fait, le problème, c'est que la victime, Sandra, ne porte pas plainte. À partir du moment où il n'y a pas de plainte, les gendarmes ne se déplacent pas, on est d'accord?
0: Exactement, les gendarmes se sont même déplacés. Mais Sandra leur a dit que tout allait bien, donc ils ne pouvaient pas la forcer à les suivre à la gendarmerie ou bien à contrôler son compagnon sans qu'elle ne dépose plainte.
1: Alors on reviendra dans la Creuse, mais retournons pour la compréhension de l'histoire dans la phase britannique. Alors moi je me pose une question quand même, il prend perpétuité, il est libéré au bout de 6 ans, qu'est-ce qui se passe?
0: Alors, ces avocats ont réussi à démontrer que ces victimes n'étaient pas détenues contre leur gré physiquement. C'est-à-dire qu'il y avait seulement une emprise psychologique. Or, en Angleterre, en 2015, l'emprise psychologique n'existe pas. Le contrôle coercitif, notamment, n'existe pas. Il faudra attendre vraiment l'instauration du contrôle coercitif avec le Serious Crime Act. Et ce qui coïncide notamment avec l'arrivée de Robert Andy Frigart en France à partir de ce moment-là.
1: Ouais, on peut dire que ça tombe bien, finalement. Alors, on retourne en arrière. On l'a vu dans le récit, les 3 premières victimes de Frigart sont des étudiants anglais, étudiants et étudiantes, hein, John, Sarah et Maria. Dans la série, que sont-ils devenus?
0: Alors, Sarah Smith, comme on peut le voir dans le documentaire Netflix, a encore de lourdes cicatrices psychologiques vis-à-vis de cette relation avec Robert Andy Frigart. John Atkinson, lui, quant à lui, témoigne un peu plus... avec un peu plus de liberté, de détachement, tandis que Maria Andy, avec qui Robert Andy Frigart a quand même eu 2 enfants, elle ne témoigne plus et on ne sait plus, pas du tout ce qu'elle est devenue.
1: Alors ensuite, Frigart décide de se concentrer sur des femmes seules. Là, il emmène un groupe d'amis. Après, ses cibles sont des femmes seules. C'est un choix conscient. On sait pourquoi il a fait ce choix.
0: On sait qu'il a essayé avec des hommes, mais ça a vraiment fonctionné avec des femmes, souvent des femmes seules, parfois même des femmes mariées. Il essaye de trouver une faille chez elle, parfois une séparation douloureuse, un deuil, ou bien un travail qui était compliqué.
1: Et une fragilité, quoi.
0: Une fragilité. Il arrivait à exploiter cette faille. Parfois, des femmes naïves, il arrivait à les faire rêver, à leur vendre un mariage, une vie de rêve. Et il a réussi à les manipuler pendant plusieurs années, pour certaines.

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1: Alex Virmande, je rappelle que vous êtes journaliste correspondant pour l'AFP dans la Creuse et auteur du livre intitulé La Creuse, nid d'espions, paru en décembre 2023 et qui raconte l'histoire que nous venons de raconter. Quelques temps après sa sortie de prison, Friggard rencontre donc Sandra Clifton. Alors on sait comment il a réussi à amadouer les autres, comment il l'amadoue elle ?
2: Il l'amadoue Sandra Clifton en la mettant en conflit avec ses enfants, c'est-à-dire pour des broutilles, parfois, rien que par exemple un bijou qu'elle ne retrouve plus, il arrive à instaurer un sentiment de conflit entre les enfants et la mère, donc Sandra Clifton, ce qui fait qu'elle se sépare de plus en plus de ses enfants, et lui, c'est très facile après pour lui de l'embarquer avec lui pour des voyages ou bien plus loin, comme en France.
1: Et pourquoi décide-t-il d'aller dans la Creuse et pas ailleurs ?
2: Alors ça, les voisins se sont évidemment posé la question à maintes reprises. En tout cas, Robert Andy Friggard, quand il se présente à la mairie de Vidaya, il dit qu'il vient s'installer en France, en Creuse, car il veut participer au concours canin en Europe, notamment en Allemagne. C'est assez suspect, car s'il a envie de participer au concours en Allemagne, il pourrait trouver un département plus proche de ce pays.
1: À côté de Strasbourg.
2: Donc déjà, l'explication est un peu confuse. Les voisins pensent vraiment qu'il a essayé de se cacher dans un village où on estime que personne ne vous voit, et ça s'est retourné contre lui, parce que, bien au contraire, c'est quand il y a très peu de voisins dans un petit village qu'on s'épie le plus, qu'on discute le plus, et qu'il y a beaucoup de rumeurs autour des faits et gestes des différents voisins.
1: Alors justement, à ce propos, les voisins, vous avez travaillé facilement avec eux, ils étaient vraiment prêts à témoigner auprès de vous, comment ça s'est passé ?
2: Il a fallu gagner leur confiance. Évidemment, ce n'est pas évident d'arriver chez eux, de toquer à leur porte et de leur faire replonger dans leurs souvenirs, notamment. C'était parfois assez douloureux. Vous gagnez la confiance de 3-4 voisins qui puis en parlent aux autres et vous arrivez à une vingtaine de témoignages, ce qui permet d'avoir toutes les pièces du puzzle avec des témoignages qui s'imbriquent bien, même si parfois il y a des zones d'ombre, parce que même si certains voisins ont noté, même ont daté les faits et gestes de Robert Andy Friggard, pour d'autres c'était bien plus confus, ils ne pensaient pas qu'on en arriverait jusqu'à un refus d'obtempérer dans le village.
1: Ils ont lu votre livre, vous avez eu des retours ?
2: Oui, ils l'ont lu.
1: Qu'est-ce qu'ils ont dit ?
2: Alors évidemment, pour certains, ça leur a fait bizarre d'être placés comme des héros, finalement, parce qu'ils sont quand même des personnes très humbles. Et non, ils sont contents quand même d'avoir une trace écrite de ce qui s'est vraiment passé dans ce hameau pendant 7 ans, car ce n'est pas évident. Puis même, ils ont découvert ce qu'ont fait d'autres voisins, car ils n'ont pas recoupé toutes leurs informations entre eux, la vingtaine de personnes qui a pu travailler sur cette enquête. Ça leur permet vraiment d'avoir... Oui, une preuve matérielle de toute l'action qu'ils ont menée depuis 2015.
1: Mais dans quel état d'esprit ? Est-ce qu'ils se sont dit, tiens, enfin, il se passe quelque chose ici ? Un endroit où une vocation à rien se passer, sinon une vie tranquille et heureuse ? Ou est-ce que c'était quand même une douleur pour eux ? Un drame ?
2: Pour eux, c'était aussi une source d'épuisement, de voir que les institutions n'agissaient pas. Puis ce soulagement, évidemment, avec cette fuite de Robert Andy Friggard, même si pendant sa cavale, il y a eu quand même pas mal d'inquiétudes dans le hameau. On pensait qu'il allait revenir, certains pensaient qu'il allait revenir, ou qu'il pouvait être caché dans une grange à quelques kilomètres. Donc aujourd'hui, oui, c'est un soulagement, et surtout, ils attendent beaucoup du procès, c'est-à-dire pour savoir vraiment ce qu'il faisait comme travail et où est-ce qu'il allait quand il n'était pas en Creuse.
1: Bien sûr, et à propos du procès, on a une date ou pas ?
2: Toujours pas de date du procès. Une reconstitution a été organisée à la forêt Belleville, à Vidaya, début septembre 2023. Les voisins ont pu revoir Robert Andy Friggard. Et puis, donc, ils attendent depuis la date exacte du procès avec impatience.
1: Il est dans une prison à Limoges, vous confirmez ?
2: Exactement, il est à la maison d'arrêt de Limoges depuis octobre 2022.
1: Je reviens sur l'enquête pour 2 ou 3 précisions, pour être vraiment

0: complet. Donc il finit par se faire arrêter une première fois en 2003. Comment s'est déroulée l'enquête de Scotland Yard et quid du FBI qui, je crois, intervient dans cette histoire?
1: Et c'est ça, le FBI est sollicité par Kimberly Adams, qui est la dernière victime de Robert Andy Frigart. Les parents de Kimberly Adams alertent le FBI de la disparition de leur fille. Et en parallèle, le Scotland Yard est alerté par le père de Sarah Smith, l'étudiante qui figurait parmi les trois jeunes manipulés par Frigart pendant 10 ans.
0: Ah oui.
1: Et donc, ils ont réussi à mettre leurs informations en commun et à le piéger dans un aéroport à Londres via notamment la participation de la mère de Kimberly Adams qui devait appâter Robert Andy Frigart et sa fille pour le piéger.
0: Et ce visiteur que les voisins ont vu et dont on a parlé dans le récit, est-ce qu'on a le fin mot?
1: Non, évidemment, il y a beaucoup de suppositions, notamment les suppositions les plus macabres. Mmh. Certains pensent que peut-être qu'il pourrait être caché, enterré dans un bois non loin. Mais on n'a vraiment eu aucune preuve concrète. On ne peut pas s'avancer sur ce sujet. Mais en tout cas, il a vraiment disparu du jour au lendemain à partir du moment où un voisin a alerté les gendarmes sur les mauvaises conditions de vie de cet homme qui vivait, comme vous l'avez dit, dans une tente par tous les temps.
0: Donc apparemment, c'est une victime. C'est pas un complice, c'est une victime, non?
1: En effet, les voisins le voient plus comme une victime plutôt que comme un complice.
0: Oui, bien sûr. Quelques mois plus tard, les gendarmes arrivent enfin chez le couple, Robert et Sandra. Que découvrent-ils?
1: Les gendarmes, après la fuite de Robert Andy Frigart, enfin pénètrent dans la maison. Ils découvrent des cages superposées les unes sur les autres, des cages de chiens, des beagles qui vivent à même le sol dans des conditions innommables. C'est-à-dire ils ont une partie de leur fourrure qui est manquante, qui est absente. Et surtout, ils trouvent une femme qui a vécu dans des conditions abjectes pendant 7 ans, surtout. Ouais. Impossible de vivre dans de telles conditions.
0: Bref, c'est le chaos dans la maison. Toute dernière question, que sait-on de Sandra maintenant? Est-ce qu'on sait comment elle vit? Est-ce qu'elle s'est remise de tout cela?
1: Sandra est rentrée très rapidement en Angleterre, auprès de sa famille. Elle a retrouvé ses enfants, sa cousine. Elle a récupéré sa maison de famille, qu'elle nettoie. Ça lui occupe l'esprit, mais depuis, elle n'est pas retournée en Creuse, évidemment.
0: Bien, merci infiniment, Alix Vermand. Je rappelle le titre de votre livre, La Creuse, nid d'espions. Merci, au revoir. C'était Affaires Sensibles aujourd'hui. Frigart, faux espions et vrais escrocs, une émission que vous pouvez réécouter en podcast, bien sûr. À la technique aujourd'hui, il y avait Arnaud Caillet. Et on file chez Zoom Zoom Zen. D'abord parce que c'est l'heure et parce qu'on aime bien y aller. Bonjour Mathieu Noël et toute son équipe.
2: Bonjour Fabrice, vous connaissez les Hutus, vous connaissez les Tutsis, mais connaissez-vous les Houthis? Ça n'a rien à voir, puisqu'on part aujourd'hui au Yémen, à la découverte de ce mouvement dont vous entendez beaucoup parler depuis quelques jours dans l'actu. Les Houthis, on va essayer de comprendre qui se cache derrière ce groupe yéménite qui a déclaré la guerre à l'Arabie Saoudite.
0: On découvre ça juste après le flash de 16h.
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0: 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Le flash, Amélie Perrier.
10: Un discours de paix et de prudence. Le pape Léon XIV à l'UNESCO en ce moment. La guerre est la plus terrible des œuvres humaines, a dit le souverain pontife à la tribune de l'Agence onusienne pour la culture. La paix ne peut pas se construire uniquement par des traités. Elle prend son sens lorsqu'elle naît de la bonne volonté, dit-il encore. On l'attendait aussi sur les questions d'intelligence artificielle et technologique plus largement. Les nouvelles technologies doivent rester au service de l'humain, a rappelé Léon XIV dans un appel à la vigilance, au risque de la déshumanisation, a-t-il prévenu. Y a-t-il un système de corruption autour des logements sociaux à Roubaix? Le nouveau maire de la ville, l'insoumis David Guiraud, a fait un signalement auprès du procureur de la République pour dénoncer un système d'escroquerie, voire de corruption. Selon le maire nordiste, des agents d'un bailleur proposent à des habitants de faire passer leur dossier au-dessus de la pile pour se voir attribuer un logement social en échange d'un dessous de table. Les électriciens et les gaziers menacent de reprendre leur mobilisation à partir du 6 octobre et de durcir le mouvement. Ils protestent contre le projet de réforme du tarif agent, un tarif préférentiel sur l'énergie pour les employés des industries électriques et gazières. La Cour des comptes a demandé à mettre le holà face au coût de la mesure, en moyenne 381 millions d'euros par an pour EDF. La canicule coûte cher. L'assureur Allianz vient le confirmer aujourd'hui. Les vagues de chaleur en Europe cette année représentent une facture de 113 milliards d'euros, dont près des deux tiers en Italie, en Allemagne et en France, les pays les plus touchés, selon l'assureur. En France, les canicules ont coûté un peu plus de 20 milliards d'euros. La chaleur peut réduire la production sans provoquer de dommages visibles aux bâtiments ou aux équipements, explique l'assureur. Les cours du pétrole reculent aujourd'hui. Une accalmie après la proposition faite par l'Iran aux États-Unis pour rouvrir le détroit d'Ormuz sous 7 jours. À la mi-journée, le baril de Brent de la mer du Nord reculait d'1,31%, un peu plus de 105 dollars. La question clé est de savoir si les États-Unis accepteront des conditions qui pourraient être perçues comme d'importantes concessions de Washington à l'Iran. Les analystes restent prudents. Elle était la seule médaillée française en athlétisme au JO de Paris. Sirena Samba Mayela est provisoirement suspendue pour dopage. La vice-championne olympique du 100 mètres haies a manqué à ses obligations de localisation. Lui aussi sera absent. Le numéro 1 mondial du tennis, Yannick Sinner, déclare forfait pour le tournoi ATP 500 de Pékin. L'Italien est absent du circuit depuis son titre à Wimbledon mi-juillet à cause d'une blessure au genou droit. Il annonce aujourd'hui ne pas être encore prêt à reprendre la compétition. Cela fait les affaires de son dauphin Alexander Zverev. Il augmente ses chances de prendre pour la première fois le sommet du classement ATP d'ici la fin de la saison.
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10: Et voilà, ils sont là, France Inter, il est 16h04, c'est l'heure de Zoom Zoom Zen et c'est avec vous, Mathieu Noël.
2: Merci beaucoup Amélie Perrier, on vous retrouve à 17h pour un nouveau point sur l'actu.
17: Les outils, c'est une branche qui se rebelle. Après, je ne sais pas de quoi ils se rebellent.
10: Ah, les outils.
18: Les Houthis, c'est une population au Yémen, je crois.
19: Waouh, voilà, là, on voit les prix à la pompe qui s'envolent. Donc déjà, on se dit que ça va être encore pire.

0: 190e. On va bientôt battre la longévité des feux de l'amour. On sent d'ailleurs que les scénaristes ne savent plus trop quoi inventer. Toutes les combinaisons amoureuses ayant été imaginées entre les personnages de l'émission, Manon et Quentin, Cyril et Manon, Cyril et Pascal Elbé, Quentin et Marguerite. Forcément, il faut toujours trouver plus surprenant, plus fou. Alors mercredi, lors de notre émission en direct, quand on avait à moitié bourré le 106, les scénaristes zinzin de Zoom Zoom ont, si j'ose dire, planté la graine d'une nouvelle romance qu'on n'avait pas vu venir entre Manon et un fan, un Marianouz comme on les appelle, un certain Mickaël qui s'était porté candidat pour participer avec elle au Zoom Zoom test. Alors vous savez ce que c'est? L'excitation du jeu, l'ivresse de la victoire, fatalement on se rapproche. La prochaine étape, et pas des moindres pour elle, sera donc pour Manon de franchir le périphérique.
1: Mais quel enfer!
0: À la découverte de cette zone de non-droit où vit Mickaël, ce coupe-gorge dont rien que le nom indique qu'il est infesté de communistes, Montrouge. Ville de banlieue parisienne que Manon a située, je cite, « en bas à gauche ». Une connaissance géographique qu'on n'attendait pas d'elle et qui démontre qu'elle est peut-être prête à franchir le pas. Mickaël, si tu nous écoutes, achète du gin, au moins 3 bouteilles. À mon avis, elle n'a pas tardé à te rendre visite. Alors après, je le dis, si des fois ça donnait des idées à d'autres fans, elle n'ira pas plus au sud.
2: Ah oui, non.
0: Montrouge, c'est sa limite. Par exemple, si vous nous écoutez du Yémen, pour vous distraire un peu de la guerre civile qui dure depuis 12 ans. Sachez qu'il est peu probable que Manon se déplace jusqu'à Sanaa. Surtout depuis que les Houthis ont décidé d'ajouter du bordel au bordel en attaquant l'Arabie Saoudite. Justement, et là vous vous dites, il en faut du génie pour retomber sur le sujet du jour quand on part de Montrouge. Qui sont les Houthis qui font la une de l'actu depuis quelques jours? Eux qui revendiquent bloquer le détroit de Bab el-Mandeb. Pour le savoir, on a convié une experte du monde arabo-musulman.
3: Arabo ?
0: Musulman, Cyril, je vous expliquerai une autre fois. Zoom Zoom Zen, c'est parti.
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0: Pour m'accompagner au Yémen cet après-midi, celui qui a peur quand il croise des wesh sur l'esplanade Beaugrenelle. Bonjour Quentin, lui.
5: Bonjour à tous. C'est une blague d'il y a 4 ans, là. Les scénaristes sont épuisés, quoi.
0: Oui, c'est moi le scénariste.
5: Ah, pardon.
0: Très bien. Mais rappelez-vous, c'est votre producteur.
5: C'est vrai.
0: Celui qui
5: fait
0: que vous êtes dans l'émission.
5: Effectivement.
0: Quentin, ce n'est heureusement pas dans les rues de Sanaa que vous promenez votre petit micro France Inter, mais dans les rues paisibles du 16e arrondissement de la capitale. Alors, les passants, ils comprennent ce qui se passe là-bas. Est-ce qu'ils connaissent les outils?
5: Alors, j'ai dû potasser moi-même un peu avant d'y aller, Mathieu, parce que pour échanger, c'est un peu comme au tennis. Il faut bien un premier service. Disons que ce n'est pas le match, le match du siècle. Mais on a quand même sauvé les meubles.
0: On a sauvé les meubles. C'est bien vendu comme micro-trottoir. À mes côtés, il me suivrait au bout du monde. Fidèle lieutenant du Gai Savoir, camarade rieur dont la prodigieuse mémoire est un atout pour cette émission, puisqu'en moins de 45 minutes, il est capable d'oublier le nom d'une personne, comme notre invité de mercredi, Lucie Inland, qui l'a salué à la fin de son intervention, lui lançant devant tout le public du studio 106 un vibrant « Merci Laura !» La meuf a regardé derrière elle, personne, juste un mur. Bonjour Cyril Lacarrière.
6: Bonjour Sylvie. J'ai un problème avec les prénoms. Les prénoms.
5: C'est bien de le reconnaître.
6: C'est vrai, je le sais.
2: Parce que c'est
6: toujours.
2: Pas la première fois que vous le faites à Radio France.
6: Je sais. Et pas que à Radio France, c'est vrai, j'oublie les prénoms.
0: Le vendredi, pas de la Car News, Cyril, puisqu'après 17h, on passe en mode zoom zoom back. Aujourd'hui, direction 2018, l'année où émergeait à l'automne un mouvement nommé les Gilets jaunes. Et vous nous rappellerez ce qu'on écoutait cette année-là.
6: Et en cet automne 2018, dans le chaos social, les Français ont eu besoin d'un repère solide, d'un rock, de rock. Et ils vont pouvoir le trouver en écoutant leur rocker préféré, revenu d'entre les morts, on enclenche la platine à vinyle en deuxième partie d'émission.
0: On enclenche la platine à vinyle. À mon avis, là, on a gagné sur les 18-25 et à mon avis, des milliers d'auditeurs dans le coup rien qu'avec ce teaser. Avant de mettre le cap sur le Yémen et de partir à la rencontre des Houthis, vous le savez, c'est la petite tradition. Tour de table de ce qui vous a marqué dans l'actu. On commence par celle qui, de la vie générale, a redonné une sacrée hype à quotidien. Bonjour Manon Mariani.
7: Bonjour à tous.
0: Alors Manon, comme vous allez bientôt habiter Montrouge, vous songez à adopter un chien.
7: Abusez pas non plus. Bref, il fait son grand retour. Vous vous rappelez sûrement de ce labrador noir qu'on voyait partout sur Internet dans les années 2000.
8: Sur Internet, Lycos est le meilleur ami de vos recherches. Allez, va chercher. Bravo mon Lycos, tu l'as trouvé.
7: Et ouais, bravo. Lycos, va chercher. Le moteur de recherche avait été lancé en 1994, vraiment au tout début d'Internet. C'est très vieux. Il a bercé l'enfance des jeunes des années 2000, la même manière que Caramel, MSN, Imul, on s'en rappelle. Le site avait fermé ses portes en 2009, surpassé évidemment par le mastodonte Google. Et bien figurez-vous que son nom de domaine vient d'être acheté 35 300 € lors d'une vente aux enchères. Lycos.fr existe. Alors, pour le moment, le concept n'est pas vraiment le même. La page web existe, mais on peut seulement créer une page à son nom, comme un skyblog, en fait. Le projet reste assez énigmatique. Selon son acquéreur, il y aurait quand même eu des milliers d'inscriptions peu de temps après le lancement du site, comme quoi. Dans sa description, Lycos se décrit de trois façons. 1. Il y aura l'actualité des médias. 2. Il y aura des pages personnelles. Et 3. Un moteur de recherche. Lycos a l'air

0: de vouloir devenir une plateforme à part entière, même si bon, ça va être compliqué de rivaliser avec, avec les big tech. Alors, qui va aller créer sa page Lycos? Pierre, je vous sens chaud sur le sujet.
1: Bah, c'est oui, lui qui a déposé le nom de domaine.
0: Donc, non, 35 000 balles.
2: Moi, j'ai l'archer 2027 au point FR déjà.
3: C'est vrai, en plus, ça, il faut la peine aux auditeurs.
2: Mais Lycos, ouais, derrière, c'est un petit côté nostalgique.
3: Ah, bah, ça sert sur le vintage, quoi. Enfin, c'est,
0: bah, oui, mais enfin, moi, je trouve ça cher. Mais on a 35 000 euros.
2: C'est pas énorme. Ça dépend pour une telle marque.
4: C'est un retour sur investissement.
2: Et AOL, ça en est où?
0: Allez le racheter, je pense qu'il y a une vente aux enchères bientôt.
5: Et Club Internet.
2: Et Club Internet, quelle époque.
4: Les dinosaures, quoi.
3: Merci Manon, on vous retrouve tout à l'heure dans Zoom Zoom Back pour votre portrait d'une des badasses des Gilets jaunes. Pour lui, la badass ultime reste Marie-Ange Nardi. Ah oui. Inoubliable maîtresse des mots dans Pyramide, où il aimait aussi beaucoup le personnage pittoresque de Pépita. Mais toute une époque qu'il s'apprête à revivre, n'est-ce pas, mon cher Pierre Courade?
2: Bah, on se demande toujours que devient Pépita. Peut-être qu'on va la retrouver
3: tous les jours
2: bientôt sur TF1, puisque la première chaîne d'Europe va relancer le jeu culte de France 2. Pyramide, c'est je crois le seul jeu pour lequel il ne fallait pas rater le premier numéro, celui où on expliquait les règles, parce qu'après plus jamais on ne nous les a expliquées. Alors Pyramide va donc revenir cette fois présenté par Arthur qui va aussi produire le programme, c'est annoncé pour la fin de l'année ou au début de l'année prochaine, en quotidienne et en fin de matinée. Je rappelle quand même les règles, hein. En fait c'est assez simple, on essaie de faire deviner des mots en utilisant des synonymes ou des associations d'idées. Par exemple, si je vous dis en 3, Porto, Marseille, Chippy,
3: Manon Mariani,
2: voilà, c'était facile. Pyramide a égayé la pause méridienne de millions de téléspectateurs d'Antenne 2 puis de France 2 entre 1991 et 2003. Le jeu était présenté à l'époque par Patrice Laffont, entouré de maîtres mots chargés de faire gagner les candidats, parmi eux l'emblématique Marie-Ange Nardi, vous en avez parlé, ou encore Laurent Broumède et Jérôme Tichit, qu'on embrasse. Il y avait aussi Nefertiti, hein, la voix off. Alors comme dans
3: vous
2: Pyramide...
3: Vous êtes vraiment dans une dimension parallèle. Ouais,
4: vous pouvez peut-être citer les techniciens de l'époque.
2: Franchement, tout est culte dans ce jeu. Alors comme dans Pyramide, je termine par cette question. Mironton ou Barjabule?
3: Ça c'est Camoulox, non?
2: Non, c'était Pyramide, c'était à la fin de l'émission. On demandait deux listes. Alors c'était deux.
5: Voilà, là, on est dans le métaverse de
2: Pyramide. On demandait deux listes de mots à faire deviner à des gens du public.
3: Mais pourquoi Mironton et Barjabule?
2: Eh ben, c'était les noms de code pour essayer de choisir le candidat finaliste.
4: Il a bien
2: fait d'expliquer.
4: Il a bien fait d'expliquer.
3: Ça m'intéresse.
0: J'ai jamais regardé.
3: J'aime bien mettre un pied comme ça dans le métaverse. Merci beaucoup, mon cher Pierre, qu'on ne retrouve pas dans l'émission ensuite, puisque c'est le vendredi. Vous êtes un peu off. Vous êtes au 4/5e. C'est un nom qui revient de plus en plus dans nos journaux, les Houthis. On sait qu'il s'agit d'un groupe yéménite qui lance actuellement des attaques de grande envergure sur l'Arabie Saoudite. Ils disent avoir contrôlé le détroit de Bab el-Mandeb, passage stratégique pour le pétrole. Mais d'où vient ce groupe? Qui sont les Houthis et quelles sont leurs revendications? C'est ce qu'on va voir avec notre invitée, la spécialiste du Proche et Moyen-Orient, Agnès Levallois. Bonjour Agnès.
6: Bonjour.
3: Merci d'être avec nous cet après-midi sur Inter. Vous êtes présidente, je le précise, de l'Institut de Recherche et d'Études Méditerranée Moyen-Orient. Et je disais, les Houthis viennent du Yémen, mais je lis souvent groupe, mouvement. Les Houthis, ce n'est pas une ethnie?
6: Non, les Houthis, d'abord, à l'origine, c'est le nom d'une famille, la famille d'El Houthi, et qui a donné le nom au mouvement, qui s'appelle maintenant le mouvement des Houthis. Et donc, c'est ce Hussein El Houthi qui a créé ce mouvement dans les années 90. Que lorsqu'il a été assassiné, le mouvement a été repris par son père et maintenant par son demi-frère, qui est actuellement Abdelmalek, qui est le chef de ce mouvement qui est implanté dans le nord du Yémen, pas loin de la frontière avec l'Arabie Saoudite. Et qui a pris beaucoup, beaucoup d'ampleur, en particulier depuis les printemps arabes qui se sont déroulés, vous vous souvenez peut-être, en 2011, qui avaient commencé en Tunisie, en Égypte, mais qui ont aussi atteint le Yémen. Et on les a vus à ce moment-là, qui ont participé à la chute du président de l'époque, Ali Abdallah Saleh, et qui, à la faveur de ces mouvements de contestation de 2011, ont pris de plus en plus d'ampleur.
3: Il y a une distinction confessionnelle aussi, j'ai cru comprendre. La population du Yémen est globalement sunnite, alors que les Houthis sont zaïdistes?
6: Alors, effectivement, les zaïdites, c'est une branche de l'islam chiite. C'est pour ça qu'on a souvent tendance à dire qu'ils sont très proches des Iraniens, mais on y reviendra.
3: Ah, parce qu'ils ne le sont pas forcément?
6: Ils le sont, mais ça n'est pas un groupe inféodé aux Iraniens, comme souvent on l'entend. Ils ont leur propre agenda, et on verra bien d'ailleurs dans la stratégie qu'ils mènent, qu'il y a toute une partie qui correspond à leur agenda propre, c'est-à-dire un agenda yéménite et qui n'est pas celui des Iraniens. Quand les deux agendas se retrouvent, eh bien effectivement, ils peuvent travailler ensemble.
4: Mais ils ont été persécutés
6: Alors, ce qu'il faut, là, il faut refaire un tout petit peu d'histoire. C'est qu'à l'origine, il y avait ce qu'on appelle un imama au Yémen, qui était donc entre les mains de la communauté zaïdite. Lorsqu'il y a eu la guerre en 1962,

0: guerre appuyée à l'époque par l'Égypte de Nasser, qui a fait tomber l'imamat et qui a remplacé l'imamat par une république, à ce moment-là, les Zaïdites ont perdu le pouvoir qu'ils avaient dans le cadre.
1: Donc ils ont une revanche à prendre.
0: Alors, ils ont une revanche à prendre. Alors, à l'époque, souvenez-vous peut-être, le Yémen a été coupé en deux. Il y avait le Yémen du Nord, qui était la République arabe du Yémen, au sein de laquelle les Zaïdites ont été mis de côté, parce que le Yémen du Sud, lui, était une république démocratique qui, à l'époque, dépendait de l'URSS, où les Zaïdites ne sont pas présents. Ce que je le rappelle, les Zaïdites sont présents dans le nord du pays, donc avec près de l'Arabie Saoudite. Donc effectivement, ils ont le sentiment d'avoir été complètement marginalisés pendant cette période qui a suivi la création de la République. Ils ont perdu le pouvoir politique et religieux. C'est important de le rappeler. Et donc, ils ont vu à la faveur des derniers événements depuis 2011, donc les fameux, ce qu'on appelait les printemps arabes, ils ont vu le moyen de revenir aussi sur le devant de la scène, parce qu'ils ont considéré qu'à la chute du président Saleh, eh bien, les musulmans sunnites avaient pris beaucoup trop d'importance par rapport à ce qu'ils sont. Ils représentent quand même 35% de la population yéménite.
1: Ah oui, c'est une minorité qui est très importante.
0: Il y a du poids.
1: À suivre, dans Zoom Zoom, il n'y a pas qu'au Yémen que ça se fout sur la gueule, au sein de la primaire socialiste aussi, c'est assez violent. Vers 5h moins le quart, il sera temps de retrouver le professeur Rollin pour son analyse de la campagne présidentielle. Pour l'heure, comme on n'a pas les moyens de se payer une place à leur concert, voici gratuitement Oasis dans Zoom Zoom Zen. Whatever.

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1: Mais que se passe-t-il exactement au Moyen-Orient? C'est quoi le détroit de Bab el-Mandeb? Qui sont ces outils dont on parle tant dans les journaux? On est toujours avec la spécialiste du Proche et Moyen-Orient, Agnès Levallois, pour zoomer donc sur les outils qui bloquent en ce moment l'un des détroits les plus stratégiques au monde entre l'Afrique et la péninsule arabique, ce détroit de Bab el-Mandeb. Agnès, pour quelles raisons les outils s'en prennent au commerce, plus précisément au transport de pétrole, en bloquant ce détroit?
2: Alors, ce qu'il faut comprendre, c'est que les Houthis qui sont en guerre contre l'Arabie Saoudite, puisque lorsqu'ils ont pris la capitale Sanaa en 2014, les Saoudiens n'ont pas pu supporter l'idée que le Yémen leur échappe, puisque les Saoudiens ont toujours considéré que le Yémen faisait partie de leur zone d'influence, précaré, absolument. Et donc l'idée, ça a été, quand ils ont pris Sanaa, l'Arabie Saoudite a lancé une guerre contre le Yémen. C'était au moment où le prince héritier, dont on a beaucoup entendu parler, Mohammed bin Salman, voulait montrer qu'il était un chef compétent, ministre de la Défense, et il pensait qu'en quelques semaines,

0: il allait évacuer les Houthis. Ben, depuis 2015, la guerre n'est toujours pas terminée. Oui. Et au contraire, les Houthis ont pris de plus en plus d'importance. Et donc, aujourd'hui, au Moyen-Orient, où l'Arabie Saoudite est en difficulté à cause de la fermeture du détroit d'Ormuz, en raison de la guerre lancée par Israël et les États-Unis, eh bien, les Houthis voient le moyen de continuer à affaiblir les Saoudiens et de pouvoir revenir à la table des négociations avec les Saoudiens pour obtenir ce qu'ils veulent sur la scène intérieure yéménite.
1: Et, sauf erreur de ma part, les Houthis, ils sont petits, l'Arabie Saoudite, ils sont très gros. Ils sont financés par qui, les Houthis? Il y a des nations qui financent
0: Alors, il n'y a pas de nations pour en parler, il y a un soutien militaire de l'Iran. Puisque lorsqu'il y a eu effectivement cette intervention saoudienne au Yémen, les Iraniens ont vu le moyen, en soutenant militairement les Houthis, d'affaiblir les Saoudiens. Mais les Houthis détournent une partie de l'aide humanitaire, ça c'est une de leurs ressources. Il y a aussi toutes les taxes qu'ils récupèrent, parce qu'en fait c'est un proto-État aujourd'hui, les Houthis. Donc ils récupèrent l'impôt. Et puis ils taxent aussi tous les bateaux qui passent à travers le Bab el-Mandeb et qui remontent. Donc tous ces bateaux qui, normalement,
1: c'est un peu des pirates, mais sur la terre.
0: Mais absolument, mais qui profitent aussi de tous ces bateaux qui traversent. Et donc, il y a une taxe qui est prise là-dessus. Donc, ils finissent par avoir des moyens importants. Grâce aux Iraniens, ils ont réussi aussi à construire des usines d'armement qui leur permet... Alors, d'armement, il faut relativiser, c'est artisanal, mais ça suffit, en tous les cas, à provoquer beaucoup de dégâts sur la scène régionale. Et donc, les Houthis ont vu aujourd'hui qu'ils avaient la possibilité d'affaiblir les Saoudiens et de toujours réaffirmer, parce que ça, c'est un point essentiel dans la rhétorique des Houthis, qui ont toujours soutenu les Palestiniens. C'est un des pays arabes qui a le plus soutenu les Palestiniens. Les plus grandes manifestations de soutien aux Palestiniens se sont toujours déroulées au Yémen, et à Sanaa en particulier.
2: Et justement, après le 7 octobre et la riposte israélienne contre Gaza, les Houthis ont commencé à tirer des missiles sur Israël et à attaquer des navires. Pourquoi ils se sont mêlés de ce conflit ?
0: Parce qu'ils considèrent, alors de ce point de vue-là, ils sont assez proches des Iraniens, considérant que la cause palestinienne est une cause absolument essentielle et qu'ils se doivent, en tant que yéménites, en tant qu'arabes, de soutenir. Et donc de ce point de vue-là, ils sont effectivement, c'est pour ça qu'on a tendance à mélanger et à considérer que les Iraniens et les Houthis c'est la même chose, parce que sur ce point précis, en tous les cas, c'est évident qu'ils ont une rhétorique mort aux Américains, mort à Israël, mais qui s'est aussi nourrie d'un autre élément important, c'est lorsqu'il y a eu la lutte contre Al-Qaïda au lendemain des attentats du 11 septembre 2001, il y a eu énormément de moyens mis en œuvre par les Américains qui ont soutenu le gouvernement yéménite à l'époque, qui l'ont soutenu financièrement. Je rappelle que le Yémen est un des pays les plus pauvres au monde. Et donc les Houthis ont vu aussi d'un très mauvais œil que le Yémen s'aligne complètement sur les États-Unis dans la lutte contre Al-Qaïda, estimant que le Yémen ne devait pas être un supplétif des Américains contre les musulmans. Et donc, on retrouve là aussi cette idéologie des Houthis qui considère que les États-Unis et Israël sont des ennemis. Et de ce point de vue-là, ils se retrouvent complètement avec les Iraniens.
1: Totalement. Tomber par hasard sur un astrophysicien quand on fait une émission sur la conquête spatiale. Sur un météorologue quand on fait une émission sur le réchauffement climatique. Longtemps, pour ces micro-trottoirs, Quentin a eu beaucoup de chance, à tel point qu'on l'a même surnommé le cul bordé de nouilles. Mais voilà, tout s'est arrêté cette semaine quand il a fallu trouver des gens pour parler des Houthis. La solitude fut telle que, en désespoir de cause, le cul a dû tapiner directement auprès du public venu nous voir mercredi au studio 106. Alors, Quentin, est-ce que quand même vous avez réussi à recueillir quelques témoignages dignes d'intérêt ?
3: Disons que ça a été compliqué. L'actualité a remis sur la carte les Houthis et qui, au passage, nous a peut-être obligés à ressortir la carte tout court d'ailleurs, le Yémen, la mer Rouge, des bateaux attaqués et ce nom qui revient donc régulièrement, les Houthis. Sauf que derrière ce nom, pas évident de savoir exactement qui ils sont. Un peuple, un groupe armé, un État dans l'État. Vous savez quoi ? Je sens que le micro-trottoir là va être sportif. Je tombe d'abord sur ce monsieur très chic, costume impeccable, le nez plongé dans son téléphone. Je fais la connaissance d'Amidou.
4: Je suis un gérant d'un restaurant végétarien le plus ancien de Paris. Là, je suis sur mon portable, mais en même temps, je suis au travail dedans. J'étais en train de regarder toutes les listes de mes fournisseurs. Les prix commencent à monter par rapport à les guerres qui sont au Moyen-Orient, l'Ukraine.
3: Eh bien, justement, il découvre le thème du jour de Zoom Zoom Zen.
4: Ouais, les Houthis, ouais, ça me parle. Je vois sur les infos. Et ce qui se passe actuellement dans le Moyen-Orient, ils ont apparemment bloqué le Bab el-Mandeb.

0: Andalous, comment ça s'appelle ça? Bab el Mandeb.
1: Exactement.
0: Le pétrole saoudien qui devait transiter cet endroit et d'un coup, la vie devient plus chère pour les gens qui sont à Paris, qui ne sont même pas où se situe Bab el Mandeb et qui ne sont même pas qui sont ces outils. L'impact est très très très fort pour, la, ouais, pour les sociétés.
1: Vous le voyez vous?
0: Je le vois, je le ressens, je le vois tous les jours.
1: Mais alors qui sont-ils? De quoi et de qui on parle exactement?
0: Les outils, c'est une branche qui se rebelle. Après, je ne sais pas de quoi ils se rebellent. Parce que c'est dans un pays à Yémen, un pays souverain. Malheureusement, moi je suis africain. Je sais ce que c'est tous ces arts de conflit.
1: Bon, je sens quand même que le sujet n'est pas le plus facile quand même à attraper dans la rue. Alors, effectivement, il se peut qu'à la sortie de notre émission en public au 106 jeudi soir, j'ai profité lâchement d'avoir quelques auditeurs sous la main. Mais même là, c'est pas évident du tout.
2: Les outils.
1: Ah, on dit même les outils.
2: Ah, les outils.
1: C'est quoi?
2: Merde, rappelle-moi, je sais pas.
3: Les outils. Ah ouais, ouais, ouais. Moi, je suis pas Pieraski, moi. Les outils, c'est une population au Yémen, je crois. Mais j'en sais pas beaucoup plus que ça, en fait.
1: Les outils.
2: Waouh.
1: Ah bah, sujet brûlant. Mais non, on savait pas qu'on en parlait dans l'actualité.
2: Bah là, on voit les prix à la pompe qui s'envolent. Donc déjà, on se dit que ça va être encore pire.
1: Après, c'est vrai que ça fait un moment qu'on n'a pas allumé la télé. Justement, parce que l'actualité, elle est souvent très anxiogène. Je sens aussi les gens épuisés hein, par l'actualité internationale. L'Ukraine, le conflit israélo-palestinien, l'Iran, les Kurdes et maintenant les Houthis au Yémen. À force que les fronts se multiplient et s'entremêlent, les gens fatiguent. Et pendant que je suis là, micro à la main, à galérer avec les gens, je vois arriver Merwan Ben Lazar, lui aussi qui sort de la maison de la radio.
4: Mais toi, tu te fous vraiment de la gueule du monde, toi, en fait. Hein, avec de l'argent public, on croit que le mec, il va faire ses trucs à... Allez, bon, à République, mais là, au pied de la radio, t'abuses, chef.
1: Je suis en galère. T'as un truc sur les outils.
4: T'as trouvé personne pour en parler?
1: Les outils.
4: Personne sait?
1: C'est chaud.
4: Eh ben ça en dit beaucoup sur le thème que tu couvres pour le coup.
1: Et il a raison, ça dit quelque chose. On parle de l'actualité qui, lui, suit quand même de son côté, je le sens.
4: Et il me semble en conflit armé avec l'Arabie Saoudite. Ouais. C'est ça. Et il me semble qu'il y a eu alerte... Il y a une alerte à la Mecque parce qu'il y avait potentiellement une attaque à la Mecque des Houthis. C'est la semaine dernière ou il y a deux semaines. Est-ce que c'est ça ou pas?
1: Ouais.
4: Putain, je suis bien renseigné.
1: Eh ben, moi, je vous dis que j'ai quand même l'impression que pour les gens que j'ai rencontrés, le Yémen est quand même très loin de leur quotidien. Alors certes, il y a le prix de l'essence, mais de là à faire le lien avec les Houthis, c'est même loin géographiquement.
4: Pour moi, c'est pas loin parce que je suis... c'est pas loin parce que je me sens proche ethniquement, culturellement... religieusement et tout, c'est des gens qui me ressemblent, c'est des gens avec qui je partage la même religion, je partage la même culture sur plein d'aspects, etc. et tout. Donc juste triste de voir des gens qui me ressemblent se faire la guerre entre eux, et triste surtout quand pour la population au Yémen. Mais c'est une catastrophe ce qui se passe, genre c'est vraiment catastrophique. Quand tu te renseignes sur le Yémen, ça peut te miner ta semaine, ça peut te miner ta journée, mais c'est nécessaire. Il faut que les gens ils se renseignent sur le Yémen, c'est terrible.
1: Avant de partir, je fais quand même remarquer ce paradoxe. Les outils, qu'on est encore nombreux à être incapables de situer précisément, sont aujourd'hui capables de perturber l'une des plus grandes autoroutes de la mondialisation, de bousculer le commerce mondial et de tenir tête à leur échelle, aux États-Unis et aux puissances occidentales.
4: Moi, je pense qu'il faut bloquer le maximum de Détroit. Faut bloquer le maximum de Détroit. Et c'est pas l'humoriste qui vous dit ça, mais bel et bien le possesseur de Tesla. Moi, à bord de mon véhicule électrique, ce que j'adore faire, c'est me rendre devant les stations-service et demander aux gens, je leur dis « Il a combien en ce moment ?» Comme ça. Donc voilà, ça me fait des petites après-midi sympas. Dans le groupe WhatsApp Tesla Addict, ils m'ont dit que ça avait bien monté justement vers Port-de-Bagnolet. Donc à Port-de-Bagnolet, je vais aller les narguer un petit peu là.
1: Voilà, je voulais savoir qui était les outils. Je repars avec un propriétaire de Tesla qui les encourage. Au moins maintenant, je sais pourquoi ce micro-trottoir était difficile à suivre. Même Marwan a choisi son camp, comme d'hab, celui de l'électrique.
5: Agnès Levallois, on entend à travers ces témoignages recueillis malgré tout par Quentin, ouais, que si ça ne touchait pas notre portefeuille, la question des outils, elle nous serait largement indifférente. Alors évidemment, quand on est spécialisé de cette région du monde, on sait tous deux et on s'y intéresse, mais j'ai l'impression que le grand public, ils entendent ce nom uniquement parce qu'il y a une flambée des prix de l'essence. C'est un peu malheureux ça quand même.
6: Oui, mais on voit bien, effectivement, il y a une lassitude aujourd'hui quand même de l'actualité internationale qui est terrible, que le conflit israélo-palestinien depuis longtemps, mais depuis 3 ans pratiquement, en particulier, a vraiment pris le dessus, la guerre contre l'Iran. Et du coup, les Houthis et le Yémen a toujours été considéré comme... Alors, il y a le côté fantasmatique quand même avec la reine de Saba, quand même, qui est originaire du Yémen.

0: Yémen. Et donc, les gens peuvent connaître cette histoire de la reine de Saba, sans forcément d'ailleurs savoir que c'est au Yémen. Mais en dehors de ça, effectivement, un des pays, je l'ai rappelé, un des plus pauvres au monde, très loin. C'est un pays qui a quand même connu à un moment une destination touristique très appréciée, parce que c'est un pays absolument magnifique.
1: Oui, c'est super.
0: Moi, j'ai commencé à apprendre l'arabe après un séjour au Yémen, tellement j'avais été fascinée par ce pays dans les années 70.
2: Pour cette petite parenthèse touristique, mais il n'y a pas au Yémen un des endroits qui est considéré un des plus beaux endroits du monde, je crois, je sais pas si c'est un lagon ou si c'est plutôt désertique. Il n'y a pas un endroit particulier qui est au Yémen, un site touristique.
0: Il y a le site touristique de Marib, qui était le centre justement de la reine de Saba. Ouais, et puis sinon, il y a toute la partie vers le sud et à la frontière avec le sultanat d'Oman, qui est absolument magnifique.
2: Qui est magnifique, oui. Magnifique. Les paysages sont bons.
3: Merwan parle de l'alerte qui s'est déclenchée jusqu'à la Mecque, en Arabie Saoudite. Est-ce que c'est vraiment un risque?
0: Alors, c'est vrai que les Houthis ont les moyens quand même d'atteindre la Mecque, et c'est pour ça que ce qui s'est passé la semaine dernière a été très très mal vécu par les Saoudiens, qui se sont aperçus que les Houthis avaient les moyens véritablement de les déstabiliser, et que le rapport de force pourtant est complètement disproportionné entre les armes dont dispose l'Arabie Saoudite et les armes dont dispose les Houthis. Et ça montre bien finalement qu'aujourd'hui, avoir une puissance militaire comme celle des Saoudiens, eh bien, ne permet pas, si vous n'acceptez pas de mettre des combattants au sol pour vraiment aller combattre, bien vous n'avez aucune chance de gagner cette guerre. Et les Houthis, ils ont un avantage considérable sur les autres, c'est qu'ils sont extrêmement motivés et qu'ils savent pourquoi ils se battent. Les Saoudiens n'ont pas les moyens de mettre des troupes au sol pour aller combattre au Yémen.
2: Tout, vous saurez tout sur les Houthis. C'est comme ça, j'espère, que le service numérique de France Inter intitulera cette émission sur le site internet de Radio France.
3: Sur le site internet, oui.
2: Oui, le site internet. Oui, mais moi, je consulte encore des sites internet, vous savez. Et je vais vous dire un truc, nos auditeurs et auditrices aussi.
4: Il y a une application,
2: on peut
4: le rappeler.
2: Alors, effectivement, une petite appli. Même moi, je l'ai sur mon téléphone.
4: Sur mon
2: téléphone cellulaire. Mon Natel, comme on dit en Suisse. On continue de tout vous expliquer ce qui se passe au Yémen et dans le fameux détroit de Bab el-Mandeb, qui hier encore, notre rédacteur en chef appelé le détroit de Babybel.
4: Oh.
2: Et dans le quiz, vous verrez maintenant qu'il y a encore plus dangereux comme destination voyage que Montrouge. Il y a justement le Yémen ou la Somalie ou la République démocratique du Congo. On va jouer avec les nouveaux séjours complètement fous de cette tendance qu'on appelle le dark tourisme. Le Zoom Zoom Test arrive juste après Baby Rose. Let me go sur France Inter.

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1: Toujours en quête d'idées voyages qui sortent des sentiers battus, parce que quand même vous êtes un auditeur d'Inter, le tourisme de masse très peu pour vous. Vous avez sonné à la bonne porte, puisque

0: Aujourd'hui, on vous fait découvrir une destination confidentielle mais sublime, le Yémen. Et ce n'est qu'à moitié une blague, car depuis plusieurs années, des agences de voyage comme Warzone Travels et Wartime Thrill se sont spécialisées dans des séjours un peu particuliers, parfois au cœur de zones de guerre, comme vous allez le découvrir dans le Zoom Zoom Test, un quiz dans lequel on va feuilleter des brochures très différentes de celles que m'envoie chaque année la compagnie du Ponant. Stage commando dans l'enfer tchétchène, urbex dans la zone interdite de Tchernobyl, immersion chez Boko Haram. Mais d'abord, une question sémantique, puisque c'est de cela qu'il s'agit. Qui a inventé le terme dark tourism? Cyril Lacarrière, un jour qu'on était en galère de thème? William Bradford ou John Lennon?
1: John Lennon.
2: C'est William.
0: C'est une bonne réponse, évidemment, de Manon Mariani. Et oui, c'est effectivement à John Lennon qu'on doit l'invention du terme dark tourism, mais pas le chanteur de Liverpool, un homonyme qui était enseignant du département hôtellerie, tourisme et loisirs de l'université de Glasgow dans les années 90. 30 ans plus tard, le dark tourism, c'est un secteur à part entière avec ses agences qui ont pignon sur rue, comme par exemple en Angleterre, le Young Pioneers Tour. Numéro 1 sur l'Afghanistan, le Timor Oriental et la RDC. D'après vous, quel est le slogan de cette agence de voyage qui annonce la couleur? Le voyage que votre assureur refusera d'assurer? On t'emmène là où ta mère ne veut pas que tu ailles? Ou des souvenirs à vie, sauf si tu es mort?
1: A. B.
0: On t'emmène là où ta mère?
2: C'est rigolo.
0: Et parfois quand c'est rigolo, c'est la bonne réponse.
1: Ah, wow.
0: C'est la vraie accroche du Young Pioneers Tour, Destinations Your Mother Would Rather You Stayed Away From. Vrai. Des destinations dont votre mère préférait que vous restiez éloigné. Et le catalogue tient sa promesse, hein, Corée du Nord, Syrie, Tchétchénie, Transnistrie, Afghanistan, Irak, Turkménistan et Coulommiers. Non, c'est juste pour voir si vous suiviez maintenant. Le positionnement, c'est le petit budget. Les offres démarrent autour de 445 euros. Sauf que moi, vous me connaissez, quand il s'agit de vous gâter, je ne coche pas l'option petit budget. Oh non. C'est pourquoi, pour notre prochain séminaire team building, même si la dimension gratuite du karting que vous nous avez trouvé, Quentin, m'avait particulièrement séduit, je propose de débourser cette fois pas moins de 30 000 euros auprès de l'agence Warzone Tours pour faire quelque chose d'inoubliable. Un raid découverte sur les traces de Ben Laden en Afghanistan? Un séjour en immersion chez les djihadistes Chebab en Somalie? Voilà. Ou une semaine en immersion avec Pierre Courade dans sa ville natale pour découvrir Lourdes à la bougie?
2: Pour moi, la C serait clairement la pire. Je vais dire B, moi, alors, du coup.
0: Chez les djihadistes. Bah. Et c'est une bonne réponse de Quentin Lui. Voilà 30 000 euros bien dépensés. Il va y avoir de la gueule ce séminaire de printemps de Zoom Zoom Zen, puisque oui, je vous propose donc une semaine au cœur de la guerre civile somalienne, une des plus rieuses. Un séminaire potache mais risqué. Je préfère vous prévenir, puisqu'en 2016, 6 touristes ont quand même été légèrement blessés par des tirs de roquettes.
3: Je ne sens littéralement plus mes jambes.
1: Oh non, mais
0: tout est dans le légèrement. C'est normal, vous n'en avez plus. Bon, si l'expérience chez Bab vous paraît un poil too much, j'ai plus soft et rigolo. Suivez-moi, Manon, en Lettonie.
1: Oui, j'arrive.
0: Dépaysement garanti, surtout
2: avec
0: pour
2: vos jambes.
0: Dépaysement garanti, surtout pour quelqu'un qui vient de découvrir l'existence de Montrouge, dont Mickaël, notre nouvel ami, vainqueur de Zoom Test de mercredi, est d'ailleurs prêt à vous faire découvrir tous les recoins. Ça a été sa formulation. Manon, Quentin, ne regardons décidément pas la dépense. Je vous offre 2 nuits dans l'hôtel Carosta, en Lettonie. Donc, d'après vous, qu'est-ce qui vous attend là-bas? Une expérience proche de celle que j'ai eu la chance de découvrir à l'auberge du Père Bise, près d'Annecy cet été. J'embrasse tout le personnel.
1: Oh là là, Mathieu, c'est... vous êtes gênant, j'aime pas quand vous faites ça.
2: Quelle intimité.
0: Un week-end à vous cogner la tête contre les murs, capitonner, le but étant de vous extraire d'une camisole de force vu que vous dormez dans un ancien asile psychiatrique soviétique. Ou un week-end à vous faire tabasser et insulter en russe par des matons parce que vous dormez dans une ancienne prison soviétique. Ça a l'air de vous plaire. C'est très inquiétant.
1: Je vais dire Quentin, du coup.
0: Vous dites...
2: Pour te faire insulter en russe?
0: Une prison russe. C'est une bonne réponse de Manon Marguerite. Bienvenue à l'hôtel Carosta.
1: Non,
0: on présente pas, c'est l'hymne soviétique. Un hôtel prison qui fait fureur auprès des bobos lettons en quête de sensations fortes. Dans cette ancienne prison, gérée tour à tour par les nazis puis les soviétiques, gage d'un certain maintien dans le standing, les touristes sont traités comme des détenus au programme lit en fer, repas minimaliste et harcèlement physique et moral par les gardiens. Vu l'entraînement que vous avez en bossant sous les ordres de Cyril Lacarrière, vous devriez trouver le séjour assez reposant, finalement. Mais quittons l'austère Europe de l'Est, car c'est évidemment aux États-Unis, toujours pionniers en matière de business borderline, qu'on trouve les plus beaux exemples de dark tourism. Je vous conseille, par exemple, si vous avez une appétence forte pour le fun, le très beau Cream City Cannibal Tour sur les traces du tueur en série Jeffrey Dahmer. Mais il y a plein d'autres activités feel good qui sont possibles. Par exemple, c'est une question de rapidité, là, attention. Si je vous dis, je suis mort par la faute de Cyril The Courier, un agent du FBI en charge de ma sécurité, mais qui était en pause muffin au moment où l'assassin a frappé de loin.
1: Kennedy,
0: lâche-moi. Oui, bonne réponse de Manon. Résultat, il y avait plus de bouts de cervelle sur Jackie que de miettes de muffin sur la chemise de Cyril. Je suis effectivement John Fitzgerald Kennedy, pour qui la fascination est toujours intacte, puisqu'à Dallas, vous avez le JFK Tour. À l'arrière d'une Lincoln Continental décapotable, vous refaites, capote ouverte évidemment pour le frisson, le même parcours que Kennedy avant le coup de feu fatal.
4: Arrêtez.
0: Grâce à la réalité virtuelle, vous pouvez même voir Lee Harvey Oswald vous faire coucou avant
1: mais
0: de
1: non.
0: vous buter au loin.
4: On va...
0: Voilà, on n'a plus le temps.
4: Non, mais je veux bien, on va arrêter la supercherie. Vous avez recyclé.

0: On se penche sur le cas des Houthis aujourd'hui dans Zoom Zoom Zen, ce groupe qui dirige une partie du Yémen, qui lance des attaques en direction de l'Arabie Saoudite. On est toujours avec la présidente de l'Institut de Recherche et d'Études Méditerranée Moyen-Orient, Agnès Levallois. Agnès, est-ce que les Houthis sont en train de profiter en fait de l'enlisement américain en Iran et aussi des élections à mi-mandat, demi-mandat aux États-Unis qui gèlent un peu toutes les initiatives de Trump pour progresser? Est-ce que c'est une fenêtre d'opportunité pour eux en ce moment?
1: En fait, la fenêtre surtout d'opportunité pour les Houthis, c'est de savoir comment fonctionne Trump. Trump négocie tout. Et donc là, les Houthis ont négocié avec les Américains que les bateaux, de laisser passer les bateaux pour ne pas mettre en difficulté encore plus grande, si je puis dire, la circulation du pétrole. Et du coup, de compliquer la relation entre les Américains et les Saoudiens en attaquant l'oléoduc saoudien qui va de l'est à l'ouest, qui était la route de contournement du pétrole saoudien puisque le détroit d'Ormuz est fermé. Eh bien, en faisant cela et en négociant avec les Américains, eh bien, c'est la relation entre les Américains et les Saoudiens qui est mise à mal. Et à travers ça, les Houthistes espèrent pouvoir reprendre les négociations avec les Saoudiens qui avaient été entamées en 2022.
0: Se remettre en position de force.
1: Et se remettre en position de force. Donc, ils ont très bien compris qu'ils pouvaient négocier avec Trump parce que la seule chose qui compte pour Trump, c'est de passer un deal et qu'effectivement, Trump a signé ce deal avec les Houthis contre l'intérêt des Saoudiens, qui sont quand même leurs alliés dans la région.
2: Et oui, vous êtes étonné par la capacité à prendre Trump à son propre jeu, à bloquer un détroit, à pouvoir négocier. C'est quand même David contre Goliath.
1: Oui, mais tous ces pays-là, aujourd'hui, ont compris la faiblesse, en fait, incroyable de Trump.
2: Qui est le business, la mondialisation.
1: Qui n'est que le business, que le deal. Et donc, tous les pays de la région, enfin, certains, ceux qui sont, en tous les cas, dans une relation compliquée avec les États-Unis, ont compris comment jouer sur cette faiblesse. Regardez, les Iraniens, c'est exactement ce qu'ils font. L'accord qui avait été signé en juin entre les Américains et les Iraniens était très favorable aux Iraniens, parce que les Américains voulaient trouver, enfin, Trump voulait une issue, une sortie de cette crise. Et là, les Houthis sont en train de faire exactement la même chose, parce que Trump est tellement aveuglé par ce qu'il est lui et considérant que tous les autres sont des idiots, qu'en fait, il ne tient absolument pas compte des adversaires en face de lui. Et donc, ça remet complètement en question cette idée de la puissance incarnée par les Américains.
0: Oui, mais justement, sur le plan purement militaire, nous, quand on n'est pas spécialiste de la région, on est étonné quand même, quand on regarde ça de loin, de voir que les États-Unis s'enlisent en Iran, n'arrivent pas à ne serait-ce que renverser le pouvoir iranien. Vous, en tant que spécialiste de la région, tout ça vous étonne beaucoup moins?
1: Non, parce que pour gagner une guerre, il faut un moment mettre des troupes au sol.
0: Oui.
1: Et les Américains ne veulent plus, évidemment, parce que les expériences précédentes ont été absolument calamiteuses. Et en face, il y a des pays avec des armées qui, elles, sont prêtes à se battre. Les Houthis, pourquoi ils gagnent comme ils gagnent aujourd'hui, alors qu'ils sont quand même beaucoup plus faibles, même que les forces gouvernementales yéménites soutenues par les Saoudiens? C'est qu'ils sont très divisés. Les Houthis, eux, ils ont un avantage, c'est un mouvement qui est pas très important, mais aujourd'hui, il y a quand même 300 000 combattants. On est passé quand même de 30 000 à 300 000, parce qu'ils ont réussi, eux, à avoir un objectif, alors que les autres sont éparpillés entre les sécessionnistes du Sud, qui sont soutenus par les Émirats, entre les mouvements islamistes. Enfin, ils sont complètement écartelés, fragmentés. Et du coup, les Houthis, ils bénéficient de cette situation pour pouvoir avancer leur pion.
3: Comment on se positionne en France? La France a proposé son aide à l'Arabie Saoudite pour protéger ses sites vulnérables. Ça veut dire que là, l'Arabie Saoudite est dépassée d'une certaine manière?
1: C'est pas qu'elle est dépassée, mais qu'elle ne se donne pas les moyens, qu'elle n'a pas les moyens toute seule de pouvoir se défendre. Elle a passé un pacte avec les Américains en 1945, le fameux pacte de Quincy, qui était sécurité contre pétrole, et qu'aujourd'hui, les Américains, Trump dit « Non, moi, je viens pas vous défendre. Moi, je viens vous défendre simplement si vous payez. » Alors que les Saoudiens payent déjà quand même énormément, puisqu'ils ont acheté pour des centaines de milliards de dollars d'armement. Donc, aujourd'hui, effectivement, la France qui continue à vouloir jouer un rôle dans la région, se dit, il y a peut-être une carte à jouer en proposant, mais honnêtement, avec quels moyens? Très, très limité.
0: Agnès, la prospective, c'est toujours compliqué, mais il faut parfois se jeter à l'eau. La fin du conflit, ça serait quoi? Ça serait un armistice? Ça serait le départ des Américains de la région? Qu'est-ce qui pourrait être... Quel scénario vous pouvez imaginer?
1: Là, pour le Yémen, en tout cas, si on parle du Yémen, c'est de retourner à la table des négociations entre les Saoudiens et les Houthis. Ouais. Ça avait été le cas en 2022. Il y a eu un cessez-le-feu qui a duré pendant 4 ans. Et donc d'accepter de donner, enfin que les Houthis avancent leurs objectifs, c'est-à-dire qu'ils contrôlent la capitale Sanaa quand même, mais de pouvoir intégrer d'autres forces politiques et que les Saoudiens arrêtent de mener cette guerre contre le Yémen, qui est une guerre quand même très impopulaire au Yémen, même pour ceux qui sont plutôt proches des Saoudiens et qui n'aiment pas les

0: Autistes, mais il faut que les autistes aussi acceptent de lâcher quelque chose, oui, alors qu'aujourd'hui, se sentant fort et sur le terrain, oui. Eh bien, ils lâchent rien à la négociation. Donc, on revient sur la même question, dans le rapport de force, lequel accepte de lâcher quelque chose.
1: Merci beaucoup Agnès Levalotte de nous avoir éclairé sur les outils et plus globalement sur ce qui se passe au Moyen-Orient en ce moment. Je rappelle que vous êtes la présidente de l'Institut de Recherche et d'Études Méditerranée Moyen-Orient. Merci encore d'avoir été avec nous dans Zoom Zoom cet après-midi. Vous surtout, vous ne bougez pas car je sais que comme François Rollin, la politique française vous passionne. Ça tombe bien, chaque vendredi, il vient nous livrer son analyse de la campagne présidentielle. À suivre aussi notre Zoom Zoom Back spécial 2018. Aujourd'hui, on va se replonger dans l'histoire de ce mouvement social qui avait fait tressaillir le pouvoir, les Gilets jaunes. Zoom Zoom revient après Angèle. Une seule vie sur France Inter.

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1: Devant le spectacle que nous offre ce début de campagne présidentielle, notamment le premier débat de la primaire socialiste mercredi soir, la réaction spontanée de l'amateur est de s'endormir. Mais quand vous êtes comme lui un professionnel, bon, vous vous endormez aussi, mais vous en tirez quand même une chronique. C'est ce qu'on appelle avoir du métier. François Rollin, bonjour.
2: Bonjour mon bon Mathieu, bonjour mes bons amis. Je vais vous parler à cœur ouvert. Je me demande si je sers vraiment ici à quelque chose. Je m'interroge sur l'intérêt et la pertinence d'une chronique sur la présidentielle dans une démocratie moribonde. Et la nôtre, justement, l'est moribonde. Vous savez, je repense à ce joli cri d'effarement poussé par Jacques Fauvet dans son édito du journal Le Monde en 1980, à un an et neuf jours de la présidentielle de 81, qui vit la victoire, non pas de Charles de Gaulle, comme Cyril Carrière l'espérait, mais de François Mitterrand. Ce 17 avril 1980, le directeur du Monde écrivait, pour parler de l'équipe giscardienne gangrénée par les affaires et les manœuvres de bas étage, il écrivait « Quelle équipe, mais quelle équipe !» Et moi, aujourd'hui, j'ai envie de dire avec le même effarement « Quel cirque, mais quel cirque !» Entre Marine Le Pen, la favorite, qui sera peut-être invalidée dans 4 mois par la Cour de cassation. Tondelier, qu'on croyait qu'elle y va, mais finalement elle réfléchit. Delphine Bateau, autre écolo, qui elle y va, mais pour le coup sans réfléchir et surtout sans espoir. Cette loufoque primaire à gauche, regroupant 6 machines à perdre, dont une, Ségolène Royal, qui a largement fait ses preuves il y a 20 ans contre Sarkozy, et qui a maintenant tellement perdu les pédales qu'elle sous-entendait avant-hier que les Juifs de France méritent bien d'être persécutés s'ils refusent de condamner publiquement la politique de Netanyahou. Pauvre femme. Et puis finalement, non, 5 machines à perdre, puisque Philippe Brun s'est fait éjecter par le roi des machines à perdre, le mal nommé Olivier Faure. 4 gugus de gauche aussi, mais qui entendent bypasser la primaire loufoque, à savoir Ruffin, ex-suppôt de LFI, suppôt pas au sens satanique, hein, mais au sens de suppositoire, Karim Wanran, ex-suppôt du Parti communiste, même orthographe pour suppôt, Bernard Cazeneuve, anti-primaire lui aussi, à 63 ans on n'est plus très joueur, et bien sûr le revenant Hollande, 73 ans l'an prochain, François Hollande, celui qui nous a inventé Macron, merci François. Puis la primaire centrale de Bayrou, qui ne résoudra rien, puisque de toute façon, Xavier Bertrand n'en sera pas, et David Linard probablement pas non plus, et que si Gabriel Attal l'emporte sur Édouard Philippe ira quand même. Mélenchon, le teigneux de 75 ans, qui méprise les vieux pilotes de 70 ans. Mélenchon, qui multiplie les provocations et les comportements anti-républicains dans une optique à peine dissimulée de bordélisation générale. Fabien Roussel, qui n'a pas compris que le Parti communiste français est mort depuis 20 ans. Dupont-Aignan, qui remet le couvert pour la 4e fois, alors que ça fait 3 fois qu'on lui dit clairement non. Avec Nathalie Arthaud, elle aussi récidiviste, qui va essayer d'être encore plus à l'extrême-gauche que Mélenchon, bon courage. Florian Philippot, qui tente un comeback triplement perdu d'avance, et qui ose, tout comme l'autre Luberlu Françoise Lino, proposer un Frexit, alors que le Royaume-Uni n'en finit pas de se mordre les doigts du Brexit. Et puis pour compléter le cirque, quelques clowns de service, sauf leur respect. Anas Kazib, Selma Labib, Juan Branco, Lydie Massard, Benoît Mathieu, Clara Heger, Antoine Mikolazak et, pour couronner la pyramide, bien accroché, bien perché tout en haut du chapiteau, Francis Lalanne, dont le poste est, semble-t-il, convoité par Jean Lassalle. Tout ce cirque alors que la fonction présidentielle est totalement dévaluée. Depuis longtemps, le pouvoir n'est plus à l'Élysée, vous le savez bien. Il est dans les fonds de pension et les GAFA. Il n'y a plus des citoyens votant et se battant pour une démocratie. Il y a des consommateurs asphyxiants dans un marché mondialisé où la finance s'assoit chaque jour un peu plus pesamment sur toute forme de morale. Il faut d'ailleurs, pour être exact, inverser la cause et l'effet. Ce n'est pas parce que les candidats sont des bêtes de cirque que l'élection perd son sens et sa valeur, c'est parce que l'élection a perdu son sens et sa portée que la piste est libre pour les clowns et leur clownerie. Avec, perdu quelque part sur une plage déserte de radio de service public, un autre clown, professionnel pour le coup, moi, qui commente inutilement des élections farfelues et finalement superflues dans une démocratie à la dérive. Oh, je ne suis pas aveugle, vous savez, je sais bien que je ne vaux pas mieux que tous les susnommés. Moi aussi, j'ai failli de faire mon intéressant, comme disaient des proches, dans un système qui m'échappe et me dépasse. Rassurez-vous, la semaine prochaine, nous porterons un regard confiant positif et optimiste sur la situation.
1: On a hâte d'entendre ça, merci beaucoup François Rollin, petit îlot d'absurdité dans cette démocratie à la dérive. On vous retrouve la semaine prochaine dans Zoom Zoom. Et ça y est les amis, c'est l'heure de la grande bascule du vendredi, qui n'est pas, attention, une position du Kamasutra Seigneur de Cyril, mais le passage, c'est aussi
3: la
1: ça, mais dire, ce n'est pas que ça. C'est aussi le passage de notre émission en mode Zoom Zoom Back. Chaque vendredi, on se replonge dans une année marquée par un événement majeur. Aujourd'hui, cap sur 2018.
3: Ah oui.
1: Clara Luciani dégoupille sa grenade. Nous sommes un an et demi après l'élection d'Emmanuel Macron et la France gronde. Le mouvement des Gilets jaunes prend de l'ampleur. Comment est-il né ce mouvement? Qui étaient vraiment les Gilets jaunes et quelles étaient leurs revendications? Pourrait-on revivre une telle poussée de colère cette année? La Tesla de Merwan Benazar est-elle en danger?
4: Oui.
1: Pour revenir sur cet épisode marquant du premier quinquennat d'Emmanuel Macron et de l'histoire sociale de notre pays, on accueille le co-directeur général de la Fondation Jean Jaurès, Jérémy Pelletier. Bonjour Jérémy.
5: Bonjour.
1: Merci d'être avec nous. Vous avez publié en juin 2025 une analyse des contributions citoyennes du grand débat lancé par le président Macron pour trouver justement une issue à la crise. On va y revenir. Mais d'abord, on se replonge aux origines des Gilets jaunes. On a souvent dit que c'était pas un mouvement structuré, qu'il n'y avait pas vraiment de leader, mais il a bien fallu que ça parte de quelque part. C'est parti d'où, les Gilets jaunes?
5: Ça part d'éléments très précis, de décisions politiques, de décisions de politique publique. Alors, il y en a plusieurs, et il y a plusieurs éléments, à mon avis, qui correspondaient au cocktail de déclenchement. Le premier élément, c'est le passage de 90 à 80 km/h sur les routes secondaires. Ça, on oublie souvent, parce qu'évidemment, on parle souvent des carburants, et c'est honnêtement un sujet évidemment clé dans l'irruption des Gilets jaunes, mais les premiers groupes Facebook, parce qu'en fait, c'était la première révolte née, en fait, de Facebook. Maintenant, ça nous semble un peu naturel et absolument logique, mais effectivement, c'était la première révolte, la première grosse manifestation qui est née de Facebook. Et au départ, en effet, c'est des groupes plutôt de motards, pas mal de motards en colère aussi, qui créent des groupes pour dire en gros qu'ils en ont marre, ils en ont marre.
4: C'était vu comme de la répression.
5: Ouais, comme un empiétement sur leur liberté, sur leur souveraineté individuelle. Donc ça, c'est le premier élément. Il y a d'autres éléments qui viennent se conjuguer à ce passage des 90 à 80 km/h. Il y a l'augmentation d'une taxe par le gouvernement, la TICPE, qui est une taxe sur les carburants, et donc qui, en effet, augmente de façon assez importante, en effet, le prix du carburant pour les ménages. Donc ça, c'était un point important. Il y a un troisième élément qui arrivait de façon un peu cumulative avec les deux autres, c'était aussi des conditions plus strictes du contrôle technique pour les véhicules diesel.
1: Ça tournait tout autour de la bagnole.
3: Ah oui,
5: D'où le gilet jaune, par ailleurs. Parce qu'évidemment, le gilet jaune, et on va en reparler, était l'objet de la voiture par excellence. Et donc, je dirais, il y a ces trois éléments couplés à un quatrième élément qui était aussi une tension un peu plus importante sur le pouvoir d'achat des ménages à ce moment-là.
1: Un espoir pour des centaines de milliers de Français, un véritable cauchemar pour Cyril Lacarrière, notre rédacteur en chef, qui, à chaque rond-point, était obligé de se justifier, de rouler en Aston Martin. Mais si, bien sûr que je suis avec vous. Avant, je roulais en 106. Zoom, zoom back aujourd'hui sur le mouvement des Gilets jaunes. Manon reviendra sur une figure centrale de ce mouvement, les mères célibataires. Cyril nous fera écouter la bande-son de cet automne 2018. Quentin nous ouvrira les archives de l'INA. Et le génial Garen Fall nous dira en quoi ce mouvement des Gilets jaunes a tout simplement changé sa vie. Toute l'équipe de Zoom Zoom revient juste après le journal de 17h.
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1: 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Les infos avec vous, Amélie Perrier.
10: La capitale s'est parée de jaune et de blanc pour saluer le pape Léon XIV arrivé ce matin à Paris. Il a traversé la rive gauche en papa mobile cet après-midi, direction Notre-Dame, où il va célébrer sa première messe dans l'Hexagone des Vêpres. Lou Bourdi, on vous retrouve sur le parvis devant la cathédrale. Bonsoir Lou.
11: Bonsoir Amélie, bonsoir à tous.
10: Une cérémonie cet après-midi pour plusieurs milliers de prêtres qui ont acclamé le pape arrivé il y a quelques instants à Notre-Dame.
11: Oui, Amélie, le pape vient juste d'arriver ici au pied de Notre-Dame de Paris. On a entendu les cloches sonner, vous l'entendez encore derrière moi, et on a vu passer le pape juste devant nos yeux. Il est arrivé debout sur sa papa mobile, grand sourire aux lèvres, saluant le public. Un public donc de religieux ici, c'est un peu différent du bain de foule qu'il vient de faire pour arriver là. Des religieux du monde entier, 8000 au total, des bonnes sœurs, des curés, des évêques, en soutane certains à l'intérieur, d'autres sur des chaises sur le parvis de Notre-Dame où nous sommes en ce moment sous un soleil magnifique. Le pape est descendu de sa papa mobile, ça y est, il a déambulé à pied sur le parvis de la cathédrale, il a serré la main du public. Il va ensuite entrer à l'intérieur de Notre-Dame dans la sacristie pour revêtir les habits des vêpres, cet office donc qui marque la fin de l'après-midi. On attend ici aussi un discours qui sera adressé donc aux hommes d'église en français à nouveau, comme à l'Église ce midi. Ça devrait se terminer aux alentours de 19h, donc dans 2h environ, avec une rencontre du maire de Paris pour parler notamment de la restauration de Notre-Dame après l'incendie. Très important pour Léon XIV qui a évoqué Notre-Dame dès son premier discours ce midi, parlant des travaux de la cathédrale ici comme d'un symbole d'une espérance retrouvée.
10: Lou Bourdi, en direct avec les moyens techniques de Fabien Gosset à Notre-Dame de Paris. La visite du pape, on en parle aussi dans le téléphone sonne. Bonsoir Ali Badou.
12: Bonsoir. Bonsoir Amélie Perrier.
10: Au manège du 18-20 tout le week-end, vous allez tenter d'en dessiner les enjeux de cette visite papale.
12: Exactement, puisque c'est évidemment l'événement de ce week-end, cette première visite officielle du pape Léon XIV en France. Trois étapes majeures, Paris, Lourdes, Metz, pour s'adresser à la jeunesse, aux Français, et peut-être aussi au monde et à ses dirigeants. Alors que faut-il, que peut-on attendre de cette visite en grande pompe? Quels sont les enjeux de ce voyage apostolique? Rencontrer les Français catholiques, ou plus largement un voyage géopolitique et une visite d'État à État. Amis auditeurs, nous attendons vos questions et vos témoignages également sur votre rapport à la foi, au catholicisme, au 01 45 24 7000 ou l'application Radio France.
10: Le téléphone sonne après le journal de 19h à tout à l'heure, Ali. Et un peu plus tôt dans l'après-midi, le pape a prononcé un discours au siège de l'UNESCO. On l'évoquait, Léon XIV a appelé la communauté internationale à protéger les enfants et les jeunes face aux nouvelles technologies numériques et à l'intelligence artificielle. L'essor de ces technologies doit soutenir leur développement, leur éducation et préserver leur liberté de penser, de discerner, a dit Léon XIV. Il a également demandé de donner un sens et un fondement éthique à l'IA, comme il l'avait déjà fait en mai dans son encyclique Magnica Humanitas. La jeunesse en colère aussi. Dans les lycées de banlieue parisienne, depuis le début de la semaine, des élèves protestent devant leur établissement sur des questions d'emploi du temps trop chargé ou de classe en sureffectif. Ils montent des blocus et parfois, ça dégénère, 21 interpellations en tout. Bonsoir Luc Chemlin.
13: Bonsoir.
10: Le phénomène prend de l'ampleur.
13: Oui, notamment dans l'académie de Créteil. De 10, on est passé aujourd'hui à une vingtaine d'établissements concernés par ces blocages. C'est à peu près le même nombre dans l'Académie de Versailles, qui compte près de 200 établissements au total. Les rassemblements se concentrent surtout en Seine-Saint-Denis, dans le Val-de-Marne et le Val-d'Oise, et ils deviennent de plus en plus tendus, explique l'un des rectorats, à cause notamment de l'effet des réseaux sociaux. Des vidéos appellent à durcir le mouvement. Il y a eu ainsi ces dernières heures des feux de poubelle, des dégradations et même des échauffourées avec la police, avec des tirs de mortier. On espère que le week-end va apaiser la situation, confie-t-on du côté du rectorat de Créteil. Les raisons de la colère sont différentes selon les lycées. Il y a donc Parcoursup, la chaleur dans les établissements, l'absence d'enseignants, les emplois du temps surchargés. Mais surtout, ce qui revient, c'est le nombre trop important d'élèves, parfois plus de 35 par classe. Cette semaine, la présidente de la région Île-de-France, Valérie Pécresse, a dénoncé ces violences et a surtout dit vouloir se battre contre toute tentative d'instrumentalisation politique des lycéens.
10: Merci Luc Chemla. À l'université d'Orléans, la source, les étudiants s'inquiètent, eux, pour leur sécurité. Une douzaine de plaintes ont été déposées après des agressions sur le campus. Selon la police du Loiret, les plaintes ont été déposées entre les 18 et 20 septembre dernier pour des violences, tentatives d'extorsion ou pour une agression sexuelle sur une jeune femme. Une pétition en ligne demande l'aménagement immédiat des emplois du temps pour ne pas avoir des cours tard le soir. Une source d'angoisse supplémentaire pour les consommateurs de Prozac. Les antidépresseurs à base de fluoxétine ne sont plus disponibles dans toutes les pharmacies. Problème d'approvisionnement à cause de difficultés temporaires de production. Or, il est par exemple le seul antidépresseur indiqué pour les épisodes dépressifs chez l'enfant à partir de 8 ans, qui sont d'ailleurs prioritaires pour les commencements de traitement, indique l'ANSM, l'Agence du médicament. Plusieurs traitements largement prescrits en psychiatrie ont été confrontés à des difficultés d'approvisionnement l'an dernier, à cause notamment de la délocalisation de la production de principes actifs et d'un système de fixation des prix parfois jugé insuffisamment rémunérateur par l'industrie pharmaceutique.

0: Asiatique. Et puis grand soleil en ce 25 septembre, l'été n'en finit plus et toujours pas de pluie. D'où cette alerte sur les cours d'eau. La Garonne est en situation de crise entre les Pyrénées et Toulouse du fait de la sécheresse prolongée. Ça n'était jamais arrivé auparavant. Là, au manque de pluie s'ajoutent les chaleurs exceptionnelles, conséquence des restrictions d'usage de l'eau sans précédent.
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0: Et France Inter, il est 17h07, c'est la suite de Zoom Zoom Zen, c'est toujours avec vous Mathieu Noël.
11: Merci beaucoup Amélie Perrier, retour de l'info sur Inter à 18h.

0: Bonjour à toutes et à tous, soyez les bienvenus si vous nous rejoignez dans Zoom Zoom Back. Chaque vendredi, ça commence à se savoir, on prend une année marquante de l'histoire et on la met dans le joyeux blender du gai savoir. Aujourd'hui, effet spécial, Aujourd'hui, 2018, Pierre Courade n'avait encore voté qu'une seule fois pour Emmanuel Macron. Enfin, deux fois, puisqu'il a voté Macron au deuxième, mais aussi au premier tour. Et justement, un vent de révolte soufflait sur la France, un vent de contestation qui a beaucoup surpris Pierre. Lui qui, à l'époque, organisait des soirées où, avec ses amis du Bloc Central, il dansait sur...
1: La France à Macron,
2: mon Dieu.
1: C'est nous les champions, c'est nous la star.
0: Dans leur loft bourgeois bohème du 11e arrondissement, ils ne voyaient vraiment pas où était le problème, contrairement à un certain nombre de Français qui, eux, ne pouvant pas se rendre au travail en vélo cargo en bambou recyclé, étaient obligés de prendre leur bagnole et commencer à trouver l'essence un peu chère et la limitation à 80 km/h sur les départementales un peu abusée. Oui, cet après-midi, on revient sur le mouvement des Gilets jaunes, dont notre rédacteur en chef fut un des pionniers. Involontaire certes, mais pionnier quand même, puisque le 17 novembre 2018, alors qu'il se rendait dans son Aston Martin DB10 à l'inauguration du lycée technique Cyril Lacarrière de Pont-au-Combo, juste retour des choses, il tomba en panne au niveau du rond-point de la queue en brie. Et oui, ça suce un V12, expliquera-t-il au dépanneur. Très vite, il se range sur le bas-côté et enfile son gilet jaune de sécurité. Et c'est là que le quiproquo surgit. Des gilets jaunes viennent à passer, le prennent pour un des leurs. Ce que, par opportunisme et pour ne pas qu'il lui raye la stone, Cyril ne n'aimant pas. Il se retrouve à les suivre, à hurler « Macron, démission !» L'alcool aidant, il finira la soirée à griller des saucisses sur le bras zéro avec Maxime Nicole en hurlant
3: « Eh oui les jeunes, on est là !»
0: Ce n'est que vers 2h du matin que, son taux d'alcoolémie revenant à la normale, Cyril réalisera que Maxime Nicole est roux. Il s'éclipsera donc au plus vite. Zoom Zoom Back, c'est parti. Toutes les rêves de l'émission étaient là. Mais vraiment, c'est pour les aficionados. Quoi. Il faut suivre. Zoom Zoom Back spécial 2018 cet après-midi avec l'émergence du mouvement des Gilets jaunes. On est toujours avec le co-directeur général de la Fondation Jean Jaurès qui a étudié les revendications de ces Français mobilisés. C'est Jérémy Pelletier. Jérémy, on dit souvent que les révoltes partent toujours en France d'un problème fiscal. C'est une idée reçue ou ça se vérifie ?
4: Alors, ça part pas que, effectivement, de sujets fiscaux, mais en l'occurrence, il y avait pas mal de revendications sur l'injustice fiscale, sur ce qu'on a appelé parfois un ras-le-bol fiscal. On l'a vu au moment de la naissance en fait, du mouvement, on l'a beaucoup vu, notamment ensuite dans les cahiers de doléances. On l'a surtout vu dans les cahiers de doléances. Oui, le sujet de la fiscalité, le sujet des taxes, évidemment, était un

0: portant à l'origine du mouvement, parce que le thème central lié à la question du carburant et de la voiture était évidemment la question du pouvoir d'achat. Mmh. Mais les revendications fiscales, on les a beaucoup vues en tout cas dans l'analyse des cahiers de doléances. Un des éléments qui revenait beaucoup, c'était le rétablissement de l'ISF. Faut pas oublier, Gilets jaunes, on est un an après l'arrivée d'Emmanuel Macron et donc la disparition en effet de l'ISF qui était un objet un peu symbolique pour tout un tas de catégories de la population et cet élément-là de rétablissement en effet de l'ISF venait beaucoup dans les revendications, dans les cahiers de doléances. Et il y avait aussi, ce qui revenait beaucoup, le sentiment pour une part importante que les impôts ne cessaient d'augmenter et qu'on n'en voyait pas réellement les bénéfices en matière de politique publique, en matière de services publics, en matière d'aménagement du territoire. Et ça, c'est un élément qui était très important. C'est-à-dire, c'était pas tant on ne veut plus payer d'impôts que, en fait, j'en paye beaucoup plus qu'avant ou davantage qu'avant et je ne vois pas, entre guillemets, les résultats de cet investissement pour la puissance publique. Donc, où va l'argent? Et en effet, cet élément de où va l'argent était assez important, en tout cas, dans les revendications.
1: Il y avait quand même aussi une confrontation avec Emmanuel Macron et Édouard Philippe, à ce moment-là, qui était Premier ministre, il les jugeait autant, les Gilets jaunes, le pouvoir à ce moment-là, représentants politiques.
0: Vous avez raison de mettre cet élément, parce que, alors, on l'a dit, l'irruption des Gilets jaunes, c'est un cocktail de beaucoup de sujets liés effectivement à la voiture, mais il y a un autre élément, en effet, qui a été un accélérateur et un ingrédient important, à mon avis, du cocktail, c'est en effet le sentiment d'avoir un pouvoir qui était un peu méprisant vis-à-vis d'une certaine catégorie de la population. Ne jamais oublier qu'on est un moment où un membre du gouvernement de l'époque dit « La France qui roule au diesel et qui fume des clopes, ce n'est pas la France que nous voulons. » Et en fait, un an après l'arrivée d'Emmanuel Macron...
2: Vous pouvez nous rappeler qui dit ça ?
0: Comment ?
2: Vous pouvez nous rappeler qui
0: dit
2: ça ?
0: C'était le porte-parole à l'époque, je crois, du gouvernement, si je ne dis pas de bêtises. Et en fait, à ce moment-là, il y a une forme de clivage qui est en train de naître entre, d'un côté, je dirais, une France en marche, tournée vers l'avenir, une France qui va bien. Et ça, nous, on le voyait dans les enquêtes électorales. Globalement, ceux qui avaient voté pour Emmanuel Macron au premier tour et second tour de l'élection présidentielle, c'était globalement les Français qui allaient bien. Et de l'autre côté, en effet, un clivage qui a eu tendance à se renforcer au bout d'un an, c'est en effet la France des zones pavillonnaires, la France dite périphérique, la France, je dirais, un peu éloignée des centres urbains, qui s'est sentue, en effet, un peu méprisée. C'était aussi le début des petites phrases, vous savez, dont raffolait parfois Emmanuel Macron et le gouvernement. Et tout ça, en effet, a contribué à attiser, en effet, à la violence et le sentiment qu'il y avait, en fait, une partie de la population qui était plus, je dirais, dans le film et qui était plus forcément sur la photo de famille. Et ça, le fait, d'ailleurs, de mettre un gilet jaune pour revenir sur la photo de famille, c'était un élément, à mon avis, important aussi du mouvement.
3: Comment on n'a pas pu le voir venir? Est-ce que ça montre la déconnexion à ce moment-là des élites, des politiques?
0: Alors, en tout cas, je sortirais par contre une catégorie qui a très bien vu venir le mouvement, c'est la presse quotidienne régionale. Parce qu'en fait, donc effectivement, très compliqué, parce que mouvement qui naît en effet des réseaux sociaux, mouvement qui naît de groupes Facebook, mouvement qui naît en dehors des cadres traditionnels, des syndicats, des formations politiques. Donc c'était assez difficile de déceler. Par contre, il faut bien reconnaître qu'un certain nombre de titres de presse quotidienne régionale, c'est un peu un sport national en France en ce moment de taper sur les médias en permanence. Moi, je reconnais que la presse quotidienne régionale a été capable de déceler un début de mouvement, un épiphénomène en effet qui était en train de naître. Après, clairement, oui, une part importante des responsables politiques n'ont pas vu venir cette conjonction de faits qui allait en effet naître et faire naître en effet un mouvement qui était un peu inédit. Et ce qui est intéressant, c'est voir les conséquences qu'on a tirées de ça. Depuis, le moindre petit mouvement, le moindre petit phénomène qu'on voit sur les réseaux sociaux est extrêmement surveillé et on a tendance un peu à en faire des caisses parce qu'on a peur que ça nous éclate en effet à la figure sans qu'on l'ait vu venir.
2: 2018, c'est l'émergence des Gilets jaunes mais aussi d'Aya Nakamura avec ce tube qui devait finir de la propulser au sommet. N'en déplaise à Philippe Devilliers.
4: Moi, ça m'a pas fait rire.
2: Voici le tube de 2018, Dja Dja sur France Inter.

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1: Des ronds-points bloqués, des macronistes en PLS, Zoom Zoom Back en 2018 aujourd'hui, le mouvement des Gilets jaunes. On est avec Jérémy Pelletier, le co-directeur général de la Fondation Jean Jaurès, qui a justement étudié les cahiers de doléances issus du grand débat national. Jérémy, la première journée de mobilisation, le 17 novembre, c'est un succès indéniable, 300 000 personnes mobilisées. Est-ce que le pouvoir commence à se dire, tiens, il se passe quelque chose, ou il a fallu attendre la deuxième journée de mobilisation pour qu'il réalise ?
2: Alors, je pense que ils avaient conscience que c'était en train de prendre de l'ampleur, que c'était inédit en matière de mobilisation et que les images commençaient aussi à être impressionnantes. Maintenant, je pense que ça a vraiment commencé à devenir sérieux au moment où ça a commencé à casser. Et d'ailleurs, les Gilets jaunes le disaient très bien. Il y avait un slogan, une phrase qu'ils prononçaient régulièrement, c'était « pas de casseurs, pas de 20 heures ». Et en effet, ils avaient compris que pour, en gros, appuyer leurs revendications, pour être pris au sérieux, entre guillemets, par les pouvoirs publics, en effet, il y avait une partie de casse qui était entre guillemets indispensable.
3: Mais ils s'organisaient pour ça ?
2: C'était pas forcément organisé, en tout cas ils avaient très bien intégré le fait que c'est ce qui allait accélérer, et ce qui a été le cas d'ailleurs, leur prise en considération par les pouvoirs publics. Un certain nombre ont été reçus par le président de la République à l'époque, un certain nombre ont été reçus par les pouvoirs publics, ensuite un certain nombre de leurs revendications quand même ont été entendues. Donc non, je pense que ce mouvement a été pris au sérieux en effet à partir de l'acte 2, l'acte 3.
4: Pourtant il y avait deux fois moins de monde le 24 novembre. Hein.
2: Ouais, absolument.
4: Ça s'est quand même écroulé.
2: Ça s'est un peu effondré, mais ce qu'il y a eu quand même entre les deux, ça a été les moments de saccage de l'Arc de Triomphe. Il y a eu, vous vous souvenez, l'incendie du restaurant Le Fouquet, donc pareil, qui étaient des symboles un peu iconiques de ce mouvement.
1: Il y a 1911 d'un célèbre chef qui a brûlé.
2: Ouais, absolument.
4: Ah oui, c'était Echebest.
2: Oui, c'est vrai.
1: C'est la chose la plus choquante que je retiens de cette journée.
2: Non, il y avait beaucoup de, et il y avait beaucoup, et d'ailleurs c'est intéressant parce que ça, idem, ça, un certain nombre ont tiré des enseignements depuis. Les agences bancaires se faisait caillasser, se faisait incendier. Et donc, c'est vrai qu'il y avait tout un symbole aussi du monde bancaire, du monde de la finance qui se faisait caillasser et mettre un peu à sac. Et je crois que c'est à ce moment-là vraiment qu'on a commencé à prendre au sérieux la chose. Et c'est à ce moment-là aussi que sont venus les sujets autour du maintien de l'ordre, parce que ça a été évidemment un sujet aussi important dans ce mouvement.
1: Mais peut-être que ce qui était dur pour le pouvoir face aux Gilets jaunes, c'est qu'on était face à un mouvement qui semblait dépendre d'aucun parti, qui semblait dépendre d'aucun syndicat, encore moins. Et donc, c'était un peu atypique. Qui étaient les Gilets jaunes. Est-ce qu'on peut dire les Gilets jaunes étaient de droite ou de gauche ? Ça n'a pas de sens de dire ça.
2: Ouais. En tout cas, c'était très atypique parce que d'ailleurs, c'était assumé le fait de ne pas avoir de chef, de responsable. Et dès que quelqu'un d'ailleurs voulait s'auto-proclamer porte-parole, il se faisait souvent mettre un peu à l'amende par le reste du mouvement. Donc, en effet, pour les pouvoirs publics, c'était difficile d'avoir un interlocuteur. Et par ailleurs, sociologiquement, c'était un mouvement en fait assez hétéroclite dans

0: les gens que ça réunissait.
1: Mais qui était sur les ronds-points, justement?
2: La sociologie de
0: Bah justement, on a voulu... alors, souvent, on dit c'était le peuple et certains responsables politiques, notamment à gauche, s'amusaient à dire c'est le peuple présent sur les ronds-points, etc., etc. La vérité, c'était que c'était quand même la façon dont parlait Gramsci. Il disait c'est des classes subalternes. Et en effet, on voyait que c'était les classes subalternes. C'est-à-dire, vous aviez à la fois le prolétariat de service, donc tous les gens qui travaillent dans l'industrie de service. Vous aviez le prolétariat de la logistique, donc les fameux caristes, qui étaient une figure importante des Gilets jaunes, qui, vous savez, sont ces individus qui conduisent les chariots élévateurs, qu'on appelle les Fenwick. D'ailleurs, c'était un des slogans qui revenait beaucoup aussi tagué sur les rues à ce moment-là, c'était Génération Fenwick. Donc, vous aviez, je dirais, tout le prolétariat de services qui font en sorte que la société de consommation tourne. Vous aviez toute une partie qui était le monde du care, donc le monde du soin, aide-soignante, les personnes qui font de l'aide à domicile, etc., etc. Vous aviez toute la profession des livreurs aussi, les livreurs à domicile, les gens qui font de la livraison quotidiennement. Vous aviez des routiers, etc.
1: Ceux qu'on
0: etc.
1: a applaudi en 2020.
0: Hein. Oui, absolument, absolument. Et donc, en fait, vous aviez comme ça ce nouveau prolétariat de la logistique, des services, qui en fait n'est pas vraiment représentés aujourd'hui dans le monde syndical et qui, à un moment donné, se sont rassemblés, en effet, sur les ronds-points. Mais donc, c'était pas vraiment, je dirais, uni d'un point de vue sociologique, mais par contre...
2: Il n'y avait pas de CSP+, dedans.
0: Non, alors, pour le coup, ça, c'est évident. C'était pas un mouvement de cadre, c'était pas un mouvement de CSP+, c'était pas un mouvement de diplômés. Peut-être que l'élément qui était le point commun, peut-être, de toutes ces catégories de la population, c'était que c'était plutôt des gens qui avaient un niveau de diplôme, je dirais, inférieur au bac pour part d'entre eux. En tout cas, le point commun, quand même, c'est les gens qui correspondent, je dirais, à ce qu'on appelle le back-office de la société, c'est-à-dire qu'ils font en sorte que la société tourne et qu'ils sont un peu cachés.
3: Mais qui les soutenait politiquement à l'époque ?
0: Alors, les responsables politiques ont été un peu frileux au départ. Au départ, d'ailleurs, c'est intéressant, je crois que Laurent Wauquiez, à droite, essaie de les soutenir, essaie de dire qu'il est assez aligné avec leurs revendications, sauf qu'il se rend compte très vite que c'est pas vraiment des gens, je dirais, de droite LR qui sont présents, d'une part. D'autre part, ne pas oublier que la préfecture du Puy-en-Velay se fait incendier à un moment donné aussi, et évidemment c'est sur le territoire par ailleurs de Laurent Wauquiez. Donc la gauche a essayé à un moment donné aussi de s'en emparer, mais en fait les responsables politiques globalement se faisaient assez éjecter.
3: Oui, oui.
0: Force est de constater par contre que ce qu'on a vu ensuite sur le parcours politique de certains Gilets jaunes, certains alors ont essayé de se lancer en politique de façon impartisane, d'autres se sont retrouvés sur les listes d'Éric Zemmour aux dernières élections législatives. Bon, mais c'est vrai que non, c'était pas un mouvement de gauche d'une part, et c'était pas un mouvement de cadre d'autre part.
2: Quand est-ce que vous avez été gilet jaune, vous ?
1: Non, j'ai couvert les gilets jaunes.
4: Ah oui,
1: avec France Bleu.
4: Avec France
1: j'ai découvert les joies de la lacrymo et du sérum phi.
4: C'est vrai.
2: Ouais. Chaque vendredi, avec la complicité de vos amis de l'INA, vous nous faites revivre un événement à travers les archives d'époque, aujourd'hui donc l'automne 2018.
5: On a tous un gilet jaune dans la bagnole. Foutez-le en évidence sur le tableau de bord, toute la semaine, là, enfin jusqu'au 17. Un petit code couleur pour montrer que vous êtes d'accord avec nous, avec le mouvement.
1: Nous sommes le 24 octobre 2018. La voix que vous entendez, c'est celle de Ghislain Coutard, technicien de maintenance à Narbonne, qui se filme depuis sa voiture. En quelques jours, sa vidéo devient virale et atteint les 5 millions de vues. J'ai retrouvé pour vous cette archive dans laquelle Ghislain raconte la genèse de ce geste qui va bientôt devenir le symbole de tout un mouvement.
5: Quand je lance ma vidéo, je sais pas pourquoi, je vois mon gilet jaune que j'utilise tous les jours pour le travail. Selon les sites où je vais, je suis obligé de mettre le gilet jaune. Et à chaque fois que j'ai fini mon intervention, je jette sur le pare-brise et je fais mes papiers. Et là, j'ai dit, punaise, c'est un truc qu'on voit bien de loin. Ça peut être un code couleur. Et c'est venu comme ça.
1: Le 17 novembre, trois semaines après cette vidéo, les premiers gilets jaunes occupent les ronds-points, les péages, les routes. Ils sont des centaines de milliers partout en France. Des caristes, des ouvriers, on l'a dit, des employés, des artisans. Ceux que certains politiques appellent alors la France des classes moyennes. Mais aussi, beaucoup de retraités.
6: On a 1 300 € par mois pour vivre. Quand on fait ne serait-ce même un loisir, ben c'est difficile, il faut réfléchir avant de pouvoir le faire parce qu'on est toujours taxé. Et le gouvernement, ils prennent des vacances, eux, hein, avec leur piscine. Lui, il a voulu une piscine, je l'ai faite. Hein. Nous, je veux une piscine, mais malheureusement, je vais à la municipale. Hein. Alors maintenant, il y en aura le bol. Je suis une retraitée révoltée.
1: Au départ, il est beaucoup question d'essence, de taxes, de fin de mois, mais très vite, la colère dépasse largement le prix du carburant et elle arrive jusqu'à Paris.
7: Ils avaient dit vouloir à tout prix atteindre l'Élysée. Ils ont essayé toute l'après-midi. Les forces de l'ordre les bloquent, d'un côté, de l'autre. À plusieurs reprises, la situation dégénère. Certains gilets jaunes parviennent à moins de 200 mètres du palais de l'Élysée pour faire entendre au président une Marseillaise et un slogan « Macron démission ».
1: Le 1er décembre, pour l'acte 3, Paris bascule dans des scènes de très grande violence autour des Champs-Élysées et de la place de l'Étoile. Barricades, voitures incendiées, affrontements avec les forces de l'ordre. L'Arc de Triomphe est saccagé.
8: Nous, on est là, regarde. On a notre gilet jaune, on a que ça.
7: Et ils font de l'Arc de Triomphe le symbole de leur contestation. Certains montent même au sommet de l'édifice. Tagués sur un des piliers, les gilets jaunes triompheront. D'autres organisent un sitting autour de la tombe du soldat inconnu.
1: Le lendemain, on découvre les traces laissées par cette colère qui désormais revient chaque samedi.
9: L'Arc de Triomphe, tagué comme le serait une simple façade de béton. Les enquêteurs de la police judiciaire en sont consternés, tout comme les Parisiens et les touristes. Ils assistent médusés au premier nettoyage.
10: On a quand même touché à notre patrimoine, le patrimoine de tout le monde. Aussi bien le patrimoine des riches que des pauvres, de l'histoire de France.
9: L'histoire retiendra surtout cette stupéfiante image. Les casseurs sur la terrasse panoramique de l'Arc de Triomphe.
1: Au sommet de l'État, évidemment, le président de la République réagit.
11: Aucune cause ne justifie que les forces de l'ordre soient attaquées, que des commerces soient pillés, que des bâtiments publics ou privés soient incendiés ou que l'Arc de Triomphe soit souillé. Les coupables de ces violences ne veulent pas de changement, ne veulent aucune amélioration, ils veulent le chaos.
1: Trois jours après les images de l'Arc de Triomphe, le gouvernement tente d'éteindre l'incendie. Le 4 décembre, Édouard Philippe annonce un moratoire de 6 mois sur plusieurs hausses de taxes liées au carburant depuis leur rond-point. Les gilets jaunes écoutent le Premier ministre de l'époque sur le téléphone.
9: Rivés sur leur téléphone, ces gilets jaunes écoutent avec attention le Premier ministre.
12: C'est ce que je vous propose de faire. Je vous remercie.
13: Même pas j'applaudis.
12: Non, c'est voilà bien. L'intervention du Premier ministre.
13: Mais que des mesurettes encore. Zéro changement.
14: C'est non, mais des mesurettes. Là, il se moque de qui, là ?
13: Il n'y a pas de vrai changement.
14: Non, mais sans déconner, on ne demande pas ça.
1: Mais la colère ne retombe pas avec le recul sur les taxes. Le mouvement continue. Samedi après samedi, en janvier 2019, Emmanuel Macron lance le grand débat national pour tenter de renouer le dialogue. Peu à peu, les manifestations s'essoufflent, mais le gilet jaune ne va pas disparaître complètement des rues. 2 ans plus tard, le 13 septembre 2020, lors d'une nouvelle mobilisation à Paris, une certaine Jocelyne Chassard porte son gilet jaune et se retrouve sur cette vidéo amateur. Et vous allez l'entendre, la colère, elle est toujours là.
15: Réveillez-vous ! Macron ! Destitution ! Macron ! Décapitation ! Macron ! Explosion ! Faut lui exploser sa gueule à ce dictateur !
1: Et curieusement, 8 ans plus tard, le décor a quelque chose de familier. À nouveau, le prix de l'essence flambe, à nouveau, la colère monte sur les réseaux sociaux. Et depuis quelques jours, des appels circulent pour ressortir les gilets jaunes et manifester le 17 octobre prochain. À croire que 8 ans plus tard, le jaune fluo pourrait bien redevenir la couleur de l'automne.
2: Merci beaucoup, mon cher Quentin, pour ces archives, pas forcément que de l'INA, parce que là, on est dans l'actu quand même récente. Lui, en 2018, bien calé dans les sièges baquets de son Aston, respirant le cuir pleine fleur si typique de la marque anglaise, il écoutait le tube soul du moment, qui était aussi un message adressé à sa passagère. Come and get your love. Redbone, un des succès de cet automne 2018. Tous les autres vous attendent dans cette rubrique qui n'a rien à envier à celle de Philippe Vandel sur Nostalgie. Les vinyles de Cyril.
4: On l'a pas écouté.
2: C'est juste après l'autre target de Manon, celui qui n'habite pas à Montrouge, Benjamin Biolay. Ton silence sur France Inter.
4: Je l'embrasse. J'adore.

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1: Quand il a découvert la semaine dernière que notre confrère Philippe Vandel faisait exactement la même chronique que lui sur Nostalgie.
2: C'est une émission, c'est pas une chronique.
1: Cyril a d'abord voulu lui casser la gueule. Vandel étant plus petit que lui, c'était tentant. Et puis, il s'est raisonné, il a repensé la devise de son homme politique préféré, Bruno Retailleau.
3: Oh. C'est pas mal d'ailleurs d'être pompé.
1: Et il s'est calmé. Cyril, chaque vendredi, vous nous ouvrez les portes de votre discothèque.
4: C'est glam.
5: Une fois n'est pas coutume, je ne vais pas commencer en vous parlant du morceau qu'on écoute le plus, mais de l'album qu'on achète le plus. Album qui est aussi en tête des écoutes sur les plateformes de musique en ligne en novembre 2018. Cet album, c'est celui d'un chanteur mort un an plus tôt.

0: On écoute tout le titre,
1: oui, parce que là c'est long.
2: J'en parlerai. Le nouvel album de Johnny Hallyday, Mon pays c'est l'amour. Et oui, à l'époque quand l'album est présenté, sa maison de disques insiste pour qu'on parle d'un nouvel album et surtout pas d'un album posthume. Et de fait, Johnny avait enregistré les morceaux dans le but de les sortir, mais il a été rattrapé par la maladie. La maladie qui traverse d'ailleurs tout l'album. Un bel album, ce mot, ouais. Mon pays, c'est l'amour.
0: C'est vrai,
2: un bel album, ouais, je trouve pas mal. Ouais, effectivement, l'album d'un homme qui sait qu'il est au bout, et on l'entend notamment dans cette chanson consacrée à sa femme Laetitia, Pardonne-moi. Si je tremble,
0: si je n'ai plus peur des adieux. C'est gay cet album.
1: Ah oui. Aïe. Il est malade.
0: C'est le morceau bien.
2: Après, dessus, t'as des morceaux beaucoup plus joyeux, beaucoup plus rock.
0: Toi, t'as choisi vraiment les plus sombres, les plus émouvants.
1: Il y a la queue le.
3: Une reprise de Tirelire Pimpon.
2: L'album est resté classé numéro 1 durant 12 semaines. Les Français avaient encore besoin de leur dose de Johnny.
0: Johnny qui écrase les ventes d'albums. Et rayon single, qu'est-ce que ça donne?
2: Et bien, mi-novembre, quand arrive l'appel à s'installer sur les ronds-points, c'est un rappeur qui est numéro 1. Ça vous dit quelque chose, Manon?
1: D'adieu,
2: Quentin,
1: un truc comme ouais. Ça
2: tu savais que je l'avais écouté la semaine dernière.
1: Ah, c'est pour ça. Ouais, c'est ça. J'ai oublié.
0: Vous tutoyez maintenant.
3: Oui, voilà, à l'antenne.
2: On écoute.
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0: C'est fou, il n'y a aucune des chansons qu'on a entendues que j'ai écoutées en 2018. J'ai l'impression d'avoir zappé cette année-là.
2: Oui, toutes les années musicales, Mathieu. Dadju qui fait du sale, mais Dadju qui met aussi en garde sa petite amie. Je vous lis les premières lignes de la chanson Jaloux. Je ne sais pas à quoi tu t'attendais. Avec moi, il n'y a pas d'histoire de c'est juste un ami à qui tu veux faire avaler que ton corps ne dérange pas tes soi-disant amis. Je dis ok, Dadju, merci beaucoup.
1: Le frère de Maître Gims.
0: C'est
1: bon. Mais oui,
0: c'était l'info en plus,
1: voilà,
0: de Manon Mariani.
1: Vous
0: Cyril, à l'automne 2018, il y a une particularité intéressante.
2: Oui, il y a désormais le classement tout confondu. On compte les écoutes en streaming et les votes en physique. Mais quand on regarde uniquement le classement de ce qui s'est vendu, alors entre novembre et décembre, c'est un duo qui règne. Tell
1: me something. Ah oui, bien sûr.
0: Ah oui.
3: Le film est génial.
2: Tu connais ça, là,
0: Mathieu? Ah oui, là, évidemment. Moi, les comédies romantiques, Lady Gaga et...
2: Une comédie.
1: Bradley Cooper.
0: C'est une comédie romantique.
2: A Star is Born, le film est une daube. Hein.
1: Oh, c'est vrai.
3: Ça, c'est vrai.
0: On pourrait ouvrir un zoom-zoom-zinc là-dessus.
2: Le morceau Shallow, c'est de la guimauve.
0: Non, c'est beau.
2: De la guimauve taillée pour être à carton. Et puis la voix de Lady Gaga.

0: mais ça vaut votre dadjou là.
1: C'était pas mon dadjou.
0: C'était le vôtre, c'était le vôtre, Cyril.
2: Quel refrain.
1: Allez, de la guimauve qui nous fout les poils quand même.
0: Bah oui, bah, c'est la preuve que c'est pas de la guimauve. Retour en France avec un autre numéro 1.
3: Le morceau d'une Belge que les Français ont découvert depuis un an, et c'est justement à l'automne 2018 qu'elle sort son tout premier album, une sortie qu'elle accompagne d'un single. Elle, c'est Angèle, l'album, c'est Brawl, et le single, c'est Tout oublié. Single, c'est un duo, Angèle et son frère, un frère qui a déjà commencé à se faire un nom, c'est un rappeur, et il s'appelle Romeo Elvis.
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3: ce morceau Tout oublié est numéro 1, et à ce moment-là, l'avenir du frère et de la sœur s'annonce radieux, mais voilà, deux ans plus tard, ça s'arrête net pour Romeo Elvis. Le frère d'Angèle est accusé d'agression sexuelle, une agression qu'il reconnaît. Depuis, Romeo Elvis continue sa carrière, mais il a quasiment disparu des médias et de l'environnement professionnel de sa sœur. Pour eux, en revanche, c'est un retour. Freddie Mercury est mort depuis 27 ans et revoit la Queen tout en haut des charts. Tout ça grâce au film Bohemian Rhapsody sorti en octobre 2018. Le film a beau être médiocre, il remet.
2: Mais Cyril, vous aimez rien,
0: c'est pas vrai. Il ne rate pas les bronzés font du ski.
3: Et les bronzés, hein.
0: Et les premiers bronzés. Et les premiers bronzés.
2: Et Cornet de Bif aussi.
0: Et l'opération Cornet de Bif, c'est
3: il remet Queen dans toutes les playlists et plus seulement sur celle de Rire et Chanson et de RTL2.

0: Et pour finir, Cyril, retour au gilet jaune.
1: Eh oui, car à la fin 2018, un certain Cop Johnson décide de surfer sur le mouvement social avec un morceau au titre au fond. Très bien trouvé, gilet jaune.

0: Gilets jaunes, 30 millions de vues sur YouTube, 30 millions, et qui sait, ça ne va pas redevenir le tube de l'automne 2026. Et c'est sur cette question qu'on éteint la platine à vinyle de Zoom Zoom.
1: Ah, vous n'avez pas d'effet spécial pour éteindre la platine?
2: Un petit bruit de bouton.
1: On trouvera ça pour la semaine prochaine. Voilà, c'est bravo. Quelle réactivité.
0: Vous avez remarqué qu'il y a des petits bruits sur chaque morceau?
1: Vous pensez que je mets en doute votre professionnalisme?
0: Ah, c'est pas le mien, c'est celui de notre réalisateur qui
1: vous mettez dans cette chronique.
3: J'avoue, on l'a remarqué il n'y a pas longtemps avec Quentin.
1: Je vais vous dire, par rapport à l'émission de Philippe Vandel, c'est un grand uniquement.
4: Je vais vous dire,
1: la mise en onde est très réussie. C'est magnifique. Jérémy Pelletier, parmi les Gilets jaunes, on a vu un chanteur qui s'est pris au jeu de la politique et du complotisme aussi, c'est Francis Lalanne. On sait comment il était perçu par le mouvement?
5: Alors, on n'a pas d'analyse spécifique sur l'image de Francis Lalanne dans le mouvement. Honnêtement, une nouvelle fois, ils n'avaient pas de figure auquel ils se rattachaient particulièrement.
1: C'était même l'essence du truc, ils acceptaient aucune figure
5: tutélaire. Ouais, exactement. C'est-à-dire que même les gens les plus connus, les plus médiatisés, qui ont à un moment donné voulu effectivement tirer un peu profit et pour gagner un peu de notoriété, on ne va pas se mentir sur le mouvement, globalement, personne n'est devenu une égérie. Et donc, je n'ai pas le sentiment que ce soit devenu une figure centrale auquel les Gilets jaunes se rattachaient ou se raccrochait, même quand le mouvement s'est un peu essoufflé.
1: Et les femmes dans tout ça, à suivre dans Zoom Zoom, Manon nous brossera le portrait d'une figure emblématique des Gilets jaunes, la mère célibataire. Mais pour le moment, on continue de discuter avec Jérémy Pelletier de la Fondation Jean Jaurès. Jérémy, il a fallu attendre en fait le saccage de l'Arc de Triomphe pour voir le gouvernement reculer sur la taxe carbone. Ça a été un vrai choc, ce saccage?
5: Ça a été un vrai choc parce que faut pas oublier, l'intégralité évidemment des chaînes d'infos en continu était H24, tournée vers

0: une part de son mur s'écrouler parce que un gilet jaune est monté dans son chariot élévateur et pour venir fracasser le mur du ministère et venir chercher le ministre. Le ministre a été obligé de se faire exfiltrer par ses services de sécurité. Donc ces images-là, les gens les voyaient et donc oui, c'était extrêmement choquant.
1: Ça rappelle l'image d'Emmanuel Macron qui est quand même obligé de fuir de la préfecture du Puy-en-Velay, qui avait donc été incendiée le 1er décembre. Lui vient le 2 décembre, il est obligé de fuir. On a un président qui fuit.
0: Mais globalement, il y avait quand même, et c'est pour ça que, en fait, c'est un mouvement qui est très intéressant parce que sociologiquement, il y a des choses très intéressantes. Oui, c'était composé d'une part de ce nouveau prolétariat de la logistique, de l'industrie de service qui se sent totalement en déficit de reconnaissance et en déclassement total, en effet, dans la société. Mais il faut bien reconnaître qu'il y avait aussi une volonté de violence à l'égard, en effet, de ce que incarnait Emmanuel Macron et son gouvernement. Et
1: donc, vous savez s'il a eu peur, vraiment, que les gilets jaunes rentrent dans l'Élysée, dans le...
0: Alors, je crois qu'en tout cas, il y a eu un certain nombre de documentaires sur cette époque-là qui ont montré que la séquence, en effet, de la préfecture incendiée dans le Puy-en-Velay, où il y a une part de gilets jaunes qui course, en fait, la voiture qui est en train de s'exfiltrer. Je crois qu'à ce moment-là, il y a eu une inquiétude, en tout cas, chez les forces de sécurité et chez les forces de l'ordre qui l'accompagnaient. Mais parce que, il faut bien reconnaître, qu'il y avait une volonté vraiment d'aller à la confrontation réelle et physique chez des gilets jaunes qui lui en voulaient vraiment.
2: Vous êtes nostalgique de...
3: La France à Macron.
2: Non. On continue de zoomer sur le mouvement des gilets jaunes. Des gilets jaunes qui, en 2018, Manon, ont également fait émerger une figure qui se faisait plutôt discrète jusqu'alors.
4: Celle de la mère célibataire, car elles ont été nombreuses à porter le mouvement des gilets jaunes et à en devenir de véritables figures. En 2018, une famille française sur 5 est monoparentale et dans 85% des cas, c'est une femme qui élève les enfants. L'une d'elles devient une figure nationale, Ingrid Levavasseur, 31 ans, aide-soignante dans l'heure et mère célibataire de 2 enfants. Inconnue quelques semaines plus tôt, elle raconte sur tous les plateaux les petits salaires, les frais de garde et la difficulté de tout assumer seule. Elle devient une porte-parole officieuse du mouvement jusqu'en 2019 où une grande partie des gilets jaunes va lui tourner le dos. La raison, elle a voulu conduire une liste aux européennes en surfant sur le mouvement. Évidemment, ça n'a pas plu. Elle a subi des menaces et elle s'est même fait expulser violemment d'une manifestation. Mais au-delà d'elle, la mère solo commence à prendre une place importante. Les reportages se multiplient sur ces femmes qui travaillent, élèvent seules leurs enfants et n'arrivent plus à finir leur mois. Elles sont aides-soignantes, caissières, auxiliaires de vie, des métiers mal payés, souvent avec des horaires décalés, et leur témoignage commence à prendre une place importante dans le débat public.
5: Je pense que beaucoup de femmes descendent dans la rue parce que elles sont mères à la fois et elles s'inquiètent énormément pour l'avenir de leurs enfants.
6: Les femmes, c'est souvent elles qui tiennent le porte-monnaie. C'est difficile pour certaines, surtout les femmes seules.
4: Elle parle aussi du prix de l'essence, qui est un véritable problème pour elle, car certaines habitent loin des centres-villes et la voiture est essentielle pour déposer les enfants, aller travailler, faire les courses. Quelques centimes de plus peuvent faire exploser un budget déjà calculé au centime près. Cette figure de la mère célibataire devient tellement centrale qu'Emmanuel Macron la cite dans son allocution du 10 décembre 2018.
7: C'est celle de la mère de famille, célibataire, veuve ou divorcée, qui ne vit même plus, qui n'a pas les moyens de faire garder les enfants et d'améliorer ses fins de mois. Et n'a plus d'espoir. Je les ai vues, ces femmes de courage, pour la première fois disant cette détresse sur tant de ronds-points.
4: Il dit avoir vu sur les ronds-points ces femmes de courage. Une formule assez révélatrice, la mère solo devient la victime courageuse, la victime respectable. C'est assez risqué de les résumer quand même à des mères courage qu'on admire parce qu'elles continuent de tout porter, plutôt que se demander pourquoi elles doivent justement tout porter seules. Car elles font aussi émerger une injustice beaucoup moins visible et très problématique, les pensions alimentaires impayées. À l'époque, entre 30 et 40% des pensions ne sont pas versées alors qu'elles représentent en moyenne 18% des ressources du parent qui doit les recevoir. Et à force d'en parler, ces femmes vont avoir gain de cause parce qu'en avril 2019, à la fin du grand débat, Emmanuel Macron annonce que la CAF pourra récupérer directement ses pensions.
7: On ne peut pas faire reposer sur les mères seules qui élèvent leurs enfants l'incivisme de leurs anciens conjoints.
4: Résultat, cette promesse donnera naissance au service public d'intermédiation des pensions alimentaires. C'est peut-être cela que les gilets jaunes ont changé. Ils n'ont pas sorti les mères célibataires de la précarité, mais ils les ont sortis un instant de l'invisibilité. Sur les ronds-points, la maman solo devient un sujet politique, capable de dire si elle s'en sort ou pas. Et ce n'est pas parce qu'elle n'en fait pas assez, mais parce qu'on lui demande déjà de tout faire. Aujourd'hui, le mot n'est plus tabou, leur situation n'est plus invisible. Ça devient même un choix pour certaines de faire un enfant toute seule. Un choix qui reste dur financièrement parlant, qui n'est pas sans conséquence sur la santé mentale des mamans, mais qui devient aussi résolument féministe.
2: Merci beaucoup Manon. Jérémy Pelletier, en fin de compte, est-ce qu'elles ont obtenu quelque chose de plus

0: que cette, c'est déjà bien, l'intermédiation des pensions alimentaires, ça c'est une avancée. Est-ce qu'il y a eu d'autres choses pour les mamans solo, les mères célibataires?
1: Pas tant en matière de politique publique. Et d'ailleurs, c'est intéressant parce que vous avez eu cette semaine le premier débat autour de la primaire des candidats socialistes, social-démocrates. Et ce sujet est venu et revenu en effet dans la discussion parce que, en effet, c'est une revendication et c'est en tout cas c'est une catégorie de la population qui porte encore des revendications qui ne sont pas réellement traitées. Mais en effet, la chronique est très juste et je crois que c'était ça qui était très intéressant dans le mouvement. En fait, c'est un mouvement qui est venu actualiser ce qu'était la France pour beaucoup de gens qui étaient encore un peu arrêtés aux années 80-90. C'est-à-dire, beaucoup de gens continuaient à parler des prolétaires comme étant les ouvriers dans les usines.
0: Non, bah, en fait, ça a changé.
1: Ça a changé. Le bleu de travail a été remplacé par le gilet jaune, d'une part, dans les entrepôts.
0: Et en effet, les femmes.
1: Exactement. Et sur la question des mamans solo, en effet, famille monoparentale, aujourd'hui, c'est 25% des familles en France. Ce qui est évidemment colossal, ce qui est considérable. Et évidemment, on dit famille monoparentale, mais la vérité, c'est les mamans solo. Et c'est elles qui se prennent, en effet, de pleine poire l'augmentation du prix du carburant, parce que temps partiel, etc., notamment dans le monde du travail. Donc, c'est un mouvement qui a actualisé, finalement, la réalité sociale de la France que peut-être certains n'avaient pas encore totalement intégrée dans leur scope.
0: Il arrive toujours comme une cerise au kirsch sur le gâteau de cette émission. Guérin Fall, bonjour.
2: Bonjour.
0: Le chroniqueur qui fait des teasers aussi longs que ses chroniques, sûrement dans l'espoir vain d'arriver plus vite à ses 507 heures d'intermittence, qui a étonnamment choisi de nous donner son point de vue d'historien sur la crise des Gilets jaunes, malgré son incompétence notoire.
2: Je ne vous permets pas, Mathieu. Je vous rappelle que je suis quand même titulaire d'un DEUG, donc dans une matière qui me regarde. C'est plus que Jordan Bardella qui, je le rappelle, lui veut devenir président. Moi, je veux dire des conneries pendant 4 minutes. J'aime l'histoire, j'aime ces moments de révolte populaire qui font date et nous redonnent espoir, comme par exemple l'abolition de l'esclavage en 1848 par Victor Schœcher, c'est dur à dire, hyper inspirant. Surtout que depuis, tout a changé et tout va bien pour les Noirs dans le monde. Cet exemple vous a convaincu de la légitimité de mon regard d'expert des questions sociétales, c'est certain.
0: Vous m'avez convaincu. La chronique de Guérin, c'est juste après un autre tube de 2018 qui résonnait pas mal dans la DB10 de Cyril, Cardi B. I like it, sur France Inter.
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0: zen, Mathieu Noël.
1: Guérane, aujourd'hui, le moins qu'on puisse dire, c'est que ce sujet des gilets jaunes a fait plus que vous inspirer. Il vous a plongé en plein doute existentiel et une spirale de questions sur le sens de la vie en a découlé, telles que qui suis-je, d'où viens-je, où cours-je?
2: Oui, Mathieu. Vous voyez cette interview, par exemple, de youtubeur à succès à qui on demande combien il gagne et qui répond... Alors, moi, je suis très à l'aise avec ça. Hein, après, il faut comprendre que c'est du chiffre d'affaires. Là-dessus, il y a des impôts, des charges. Après, parce que j'ai une holding, donc il y a une salaire. Voilà. Frérot, dis-nous que t'es blindé ou dis que tu veux pas répondre, mais tu vas pas nous réciter le Dalloz du droit fiscal. Et ben dans mon cerveau, en ce moment, c'est pareil. Je pédale dans le couscous avec un Vélib sans batterie. L'analogie est pas géniale, mais elle a le mérite d'exister. Voilà, elle fait passer le message. Parce que fondamentalement, les gilets jaunes, ça fait partie, pour ma génération, de ces moments historique que j'ai vécu. Oui, désolé, j'ai pas vécu les tranchées, le Vietnam, l'appel du général de Gaulle. Mes traumas, moi, c'était la Zoubida, le coup de boute de Zidane, Raffarin qui parle anglais comme un babouin duolingo et l'intolérance au lactose. Eh, j'en ai chié aussi. Bref, en plus des plans de coupe sur l'architecture intéressante, des ronds-points entre Mitry-Mory et Sainte-Geneviève-des-Bois, les gilets jaunes, c'est des scènes de guérilla urbaine, l'armée sur les Champs-Élysées, des manifestants éborgnés, des états généraux populaires et, vous l'avez dit, une des plus grandes remontées de doléances des Français depuis 1789. Et il y a plein de points de convergence avec la Bastille, tout ça. Le parallèle est facile. À l'époque des sans-culottes, le prix du blé avait allumé la mèche. En 2018, c'était le prix du gasoil à plus d'un euro 40. La comparaison s'arrête là. En 1789, on a eu l'abolition des privilèges. Le 4 août, les philosophes des Lumières qui se paluchaient avec Danton et d'autres gars à perruques qui ont donné des noms à des ponts et des stations de métro. L'héritage de 2018, pour l'instant, c'est le gasoil à 2,40€. Francis Lalanne qui se prend pour Robespierre. Et Mac Lemore qui est passé des pires rappeurs de l'histoire à plus ou moins Yasser Arafat sur TikTok. On est loin de la Bastille. Et tout ça m'a fait me plonger dans tous ces moments qu'on brandit comme des bascules de l'histoire. Parce qu'en fait, sur le moment, bon, c'était mi-figue, en fait. S'il y avait eu des podcasts motivation en 1889, le petit-petit-fils de sans-culottes, quand on lui demande sur un ton mielleux, dans un décor de néon et de figurines pop, mais alors, la fin des privilèges, ça a dû tout changer dans ton histoire. Bon, disons que je bosse 18 heures par jour à la mine, je vis dans 12 mètres carrés, j'ai un gosse sur deux qui meurt de la tuberculose. Je sens pas vraiment l'embellie. Et c'est là qu'on se rend compte que peut-être les gilets jaunes prouvent que la société pyramidale a juste, en 400 ans, juste un poil changé au sommet et que c'est une nouvelle étape dans le processus révolutionnaire entamé en 1789 qui, comme Top Chef, ne se termine jamais. Trop long. Trop long. 3 heures pour revisiter un cordon bleu façon palace. Trop long. En fait, l'histoire, c'est comme ça tout le temps. Autant parfois, t'as des moments, ça change du jour au lendemain. S'appeler Oussama le 10 ou le 12 septembre 2001, expérience client totalement différente. Hein, le 10, on te compare à Fodel et on te file des macroutes. Le 12, les RG qui bouffent à côté de toi à la cantoche et qui regardent, qui disent « Tu manges bien rôti de pain, là, hein, tu manges bien ?» Sinon, c'est au newf. Mais sinon, tout est trop long. Hein, regarde MeToo. On est passé de « On est n'écoute pas les femmes, jamais, à on les écoute et après on leur dit, bof, on peut plus rien dire. Ou alors, elles accusent quelqu'un de connu. Et là, c'est mimimatique.

0: qui leur dit « Ah, oh, vous exagérez quand même hein !» Mais alors, je vais clôturer avec une note positive. Ah, hein, oui. Les Gilets jaunes m'ont rappelé que, en effet, le temps long, putain, c'est long. Et que, heureusement, on a des profs d'histoire et qu'il faut mettre des moyens pour la recherche en sciences humaines dans les universités, les écoles, qui seront évidemment bientôt remplacées par des IA et qu'on va tous crever en essayant de retrouver le mot de passe robuste qu'on a oublié en cochant des images de feu rouge pour prouver à un robot qu'on n'est pas un robot et que ce même robot va sûrement finir par nous buter après avoir éradiqué toutes les terres arabes. Et oui, c'est positif parce que ça nous rappelle que ça ne sert à rien d'avoir peur de l'avenir puisque nous n'en avons pas. Mais on a l'espoir. Merci de m'avoir écouté.
1: Merci à vous, Niran Fall. On vous retrouve la semaine prochaine dans Zoom Zoom Zen pour d'autres analyses optimistes, comme vous en avez l'habitude. Merci Jérémy Pelletier pour cette analyse rétrospective du mouvement des Gilets jaunes. Je rappelle que vous êtes le co-directeur général de la Fondation Jean Jaurès. Toujours le bienvenu dans Zoom Zoom. Merci à tous les amis. Merci à Juliette L'Orphelin pour la programmation musicale. La réalisation, c'était Ghislain Fontana. La technique, Guillaume Roux. Nous, on se retrouve lundi. Vous allez encore découvrir un mot pour frimer dans les dîners. Vous connaissez les Krink, c'est comme les briques, mais avec la Chine, la Russie, l'Iran et la Corée du Nord. La Dream Team des droits de l'homme qui, hélas, commence à peser très lourd sur la scène internationale. Et puis on partira en Espagne où vous verrez le socialisme se porte un peu mieux que chez nous. L'Espagne de Pedro Sanchez, ce sera lundi dans Zoom Zoom. D'ici là, excellent week-end à l'écoute d'Inter.
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1: C'est l'heure du 18-20. Bonjour Ali Badou.
16: Bonjour Mathieu et toute la bande. À vendredi prochain, le 18-20, c'est maintenant 2 heures de direct d'actualité. Nous sommes le vendredi 25 septembre. Merci d'écouter France Inter. Il est 18h. Le journal, François Geffrier, bonsoir.
1: Bonsoir Ali, bonsoir à tous.
16: À la une ce soir, la première célébration religieuse du pape à Paris.
1: Ferveur religieuse en ce moment dans Notre-Dame et sur son parvis où nous allons dans un instant. Immense ferveur populaire aussi cet après-midi dans les rues de la capitale. Selon le Vatican, 300 000 personnes étaient au bord du trajet de la Papa Mobile. Dans ce journal également, le racisme retenu par les juges d'instruction dans la mort de Thomas à Crépol il y a 3 ans. Le gros dérapage industriel pour Volkswagen. Volkswagen, obligé de rappeler 3 millions de véhicules, la vis de direction des roues risque de casser. Et puis une pièce de théâtre qui se prend pour une émission de radio, ce sera dans le Choix Culture du vendredi soir.
16: Amis auditeurs, le téléphone sonne après le journal de 19h. C'est l'événement de ce week-end, évidemment la première visite officielle du pape Léon XIV en France. Paris, Lourdes, Metz, 3 étapes pour s'adresser à la jeunesse, aux Français et peut-être aussi au monde et à ses dirigeants. Alors que faut-il et que peut-on attendre de cette visite inédite? Vise-t-elle simplement à rencontrer les Français catholiques ou plus largement est-ce un voyage géopolitique et une visite d'État à État? Vos questions, réactions et témoignages au 01 45 24 7000.
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17: L'Elysée, l'UNESCO, Notre-Dame. Ce n'est pas un triptyque touristique pour qui visite Paris. C'est l'itinéraire du pape depuis le début de la journée. Il y a donc eu des séquences officielles, des mots forts déjà prononcés sur ce que Léon XIV qualifie de dérive. Les manipulations génétiques, la gestation pour autrui, l'achat d'organes ou l'offre d'une mort programmée. Ça, c'était ce matin face à Emmanuel Macron. Place en ce moment à l'office des vêpres devant 8000 religieux séminaristes, diacres, prêtres, évêques. Lou Bourdi, vous êtes pour France Inter au pied de la cathédrale. Atmosphère recueillie autour de vous.
18: Oui, une atmosphère très particulière, François. Ce qui est impressionnant ici, c'est de voir face à nous cette cathédrale en plein soleil qui se découpe sur le ciel bleu et avec à son pied ces milliers de religieux très, très concentrés. Le silence est total quand il faut faire silence, quand le pape parle et quand il faut chanter. Tous chantent en chœur. Une harmonie impressionnante entre Léon XIV et ces milliers de prêtres en soutane, ces sœurs avec leurs voiles. Ils sont venus des quatre coins de la France pour assister à ce moment historique. Des religieux assis pour la plupart sur des chaises, sur le parvis devant nous, et d'autres à l'intérieur de la cathédrale, parés de drapeaux bleu, blanc, rouge, et de drapeaux jaune et blanc, couleur du Vatican. Une ambiance, vous l'entendez derrière moi, très solennelle, qui contraste pourtant avec l'arrivée du pape ici en papa mobile sur l'île de la Cité il y a une petite heure maintenant. Le public s'est levé, certains sont montés sur les chaises, ils ont applaudi et acclamé le pape Léon XIV qui avait lui un grand sourire aux lèvres et qui a déambulé dans les allées sur le parvis. Parvis sur lequel d'ailleurs le pape va bientôt sortir avant de quitter Notre-Dame pour rencontrer brièvement le maire de Paris, Emmanuel Grégoire.
17: Merci Lou Bourdi en direct grâce aux moyens techniques de Fabien Gosset. La cathédrale parisienne dans toute sa splendeur, rénovée et rouverte depuis fin 2024, le pape n'a pas manqué de souligner l'importance du lieu dans son homélie il y a quelques minutes à peine.
19: Cette année se sont écoulées depuis que le monde entier, retenant son souffle, a vu la cathédrale s'embrasser dans un incendie effroyable. Cette douleur n'était pas seulement celle des catholiques, ni celle des seuls croyants. Nous avons pris conscience en cette heure dramatique que Notre-Dame est plus qu'un monument. La participation collective à la reconstruction et aujourd'hui, la splendeur des résultats révèle que le cœur d'un peuple bat en ce lieu, que nous sommes au centre vital d'une civilisation. C'est pour moi une joie d'en avoir franchi les seuils. Il y a un instant, comme le font chaque jour des milliers de frères et de sœurs qui viennent ici du monde entier.
17: Extrait de l'homélie de Léon XIV, des mots prononcés dans le cœur de Notre-Dame de Paris où il préside la célébration des vêpres en ce moment. Un pape à Paris, ce n'est pas tous les jours, une première depuis 18 ans, Benoît XVI en 2008. Et cet après-midi, les Parisiens étaient nombreux à vouloir approcher Léon XIV au bord des boulevards empruntés par la papa mobile. Le Vatican donne, il y a quelques minutes, ce chiffre de 300 000 personnes. Vous étiez dans la foule, Laurent Kramer, un tracé de 5 km parcouru assez vite par le cortège.
20: Ils ont attendu des heures cet après-midi pour être au plus près de lui. Et quand la papa mobile surgit, une explosion de joie digne des concerts des plus grandes rockstars.
21: Très émouvant, hyper émouvant. Et avec les enfants, le premier pape qu'ils voient pour de vrai, c'était magnifique, magnifique.
22: Ben, ça fait quelque chose de voir le pape en vrai. C'est toujours. En plus, je crois qu'il a fait un petit coucou à mon fils. Donc voilà.
21: Un monde fou, une ferveur et vraiment beaucoup d'émotions. C'est très beau.
23: Oui, c'est émouvant pour nous. Le pape, c'est à en pleurer.
20: Léon XIV remonte le boulevard Montparnasse à très vive allure.
24: Je l'ai vu, je l'ai aperçu. 3 secondes, mais je l'ai aperçu.
25: On l'a vu passer assez vite, c'est un peu dommage. On aurait préféré le voir un peu plus longuement, parce que la papa mobile en fait est assez rapide.
26: Nous on vient de Bordeaux, rien que ça c'est suffisant pour notre bonheur.
20: Dans la foule, les plus jeunes remontent le boulevard également en courant pour tenter de suivre la papa mobile.
27: Juste au dernier moment on l'a vu de profil. On était du mauvais côté.
28: On l'a vu quand même.
27: Oui quand même, oui. Mais en fait, il avait prévu une heure pour faire les 5 km, mais comme il était en retard, je pense qu'il a filé à toute allure, quoi. Normalement, il devait passer très lentement, les gens, ils pouvaient bénir et tout, là, c'était... Il est sorti en retard, donc il fallait qu'il soit à 5h30 à Notre-Dame.
20: Des heures d'attente, mais quelques secondes inoubliables pour tous ceux venus ici croiser le regard de Léon XIV cet après-midi à Paris.
17: Reportage France Inter de Laurent Kramer. De la foule, il y en aura à nouveau ce soir. Veillez au Stade de France devant 80 000 jeunes. Nous serons à Saint-Denis dès le journal de 19h.
16: L'actualité judiciaire à présent, François, avec le renvoi de 12 personnes devant les assises.
17: C'est l'affaire de Crépol, la mort de Thomas, 16 ans, à la fin d'un bal en novembre 2023 dans cette commune de la Drôme. Une bagarre, des coups de couteau et depuis le départ une controverse sur la motivation raciste ou non des agresseurs. Bonsoir Marie Perraube.
0: Bonsoir.
17: Chef du service police-justice de France Inter, pour 11 des 12 accusés renvoyés en procès, les juges d'instruction ont bel et bien choisi la qualification de meurtre aggravé par des propos portant atteinte à la race blanche et la nation française.
0: Oui, et au cœur de cet enjeu judiciaire hautement inflammable, des témoins qui assurent avoir entendu le soir du bal des phrases comme « on est là pour planter des blancs » ou encore « on est venu pour tuer du blanc ». Les juges d'instruction, dans leur ordonnance de renvoi, s'appuient sur 19 témoins et soulignent l'existence d'une concordance parmi les témoignages. Pourtant, le parquet cet été avait considéré que les propos racistes étaient minoritaires, variables et imprécis. Ce soir, l'avocat de la défense Bilel Akar s'insurge contre cette lecture du dossier.
2: Sur cette circonstance, nous, on considère que nos clients, ils n'étaient animés d'aucune intention raciste ce soir-là et que les quelques témoignages qui font état de ces propos à caractère raciste, ils sont suffisamment imprécis pour qu'on puisse en atténuer la valeur probante. Et c'est la conclusion qui a été celle du ministère public, en tout cas de dire qu'on devait les prendre avec un certain recul, ces témoignages avec circonspection. Moi, je n'accuse les juges de strictement rien du tout. Je dis simplement que peut-être ils n'ont pas su prendre assez de hauteur sur le dossier.
0: Et les avocats de la Défense font savoir qu'ils vont faire appel rapidement. Ils ont 10 jours. Ce sera donc à la chambre de l'instruction de la Cour d'appel de Grenoble de trancher.
17: Marie Perraube, merci. Une nouvelle affaire de violence de parents d'élèves contre un personnel d'établissement scolaire. Un père a agressé physiquement une surveillante hier à l'intérieur d'un collège de Sainte-Anne en Guadeloupe. Encore une alerte à la sécheresse. La Garonne est en situation de crise entre les Pyrénées et Toulouse. C'est la préfecture de Haute-Garonne qui le dit. Il n'a jamais fait aussi chaud. Il n'a jamais aussi peu plu, rappelle son secrétaire général. Il n'y a plus assez d'eau dans les barrages pour soutenir le débit du fleuve. Crise, le mot convient aussi pour parler de Volkswagen. Par le nombre de voitures qui sont rappelées au garage, 2 800 000, voire 4 300 000 si on inclut toutes les marques du groupe. Et aussi par la nature du danger qui cause ce rappel géant. David Philippot, vous êtes à Berlin pour France Inter. C'est un risque de corrosion pouvant causer la perte totale de la direction des voitures.
3: C'est une petite vis qui se trouve dans le boîtier de direction, mais si elle rouille, car de l'eau peut s'infiltrer par en dessous, la vis peut casser et le véhicule devenir ingouvernable. C'est la conclusion d'un contrôle qualité par l'agence allemande de l'automobile. Les modèles concernés comprennent notamment les Golf, Golf Variant, Tiguan, Touran et Caddy, mais aussi des Audi Q3 et des modèles Seat et Skoda, qui ont donc été construits entre 2013 et 2024. Alors, il n'y a pas de danger immédiat, précise Volkswagen, et aucun accident n'a été constaté à cause de ce défaut de fabrication, mais il faut prendre rendez-vous pour le remplacement de cette vis aux frais du constructeur. Une contre-publicité dont se serait bien passé le premier groupe automobile européen en pleine tourmente, prise en étau entre les droits de douane américains et surtout la pression de la concurrence asiatique sur l'électrique. Ses bénéfices ont été divisés par 3 en 2 ans et Volkswagen va supprimer 100 000 postes d'ici 2030.
17: David Philippot pour France Inter depuis Berlin. Une annonce symbolique dans le domaine des transports. Air France prévoit de reprendre ses vols vers le Liban demain, samedi. Le Paris-Beyrouth était suspendu depuis le 1er mars, au lendemain du déclenchement de la guerre en Iran. La reprise de la ligne a plusieurs fois été évoquée depuis 6 mois sans succès. Air France ne reprend pas en revanche sa liaison vers Dubaï, suspendue au moins jusqu'au 13 octobre. À propos d'aéroport, celui de Milan est rebaptisé. Ne soyez pas surpris si vous y passez un jour, c'est désormais l'aéroport international de Milan-Malpensa. Silvio Berlusconi, du nom de l'ex-président du Conseil, mort il y a 3 ans.
16: France Inter, 18h10, et l'on reparle des sargasses, ces algues dangereuses qui pullulent sur les plages des Antilles.
17: Ces algues brunes sont une menace pour la santé du fait des gaz de décomposition qu'elles rejettent. Et en cascade, c'est l'économie locale qui est touchée, les sargasses nuisant au tourisme. Préoccupation majeure au congrès de l'ANEL, l'association des élus des littoraux, depuis hier à Avranches dans la Manche. Réunion de crise pour demander l'intervention de l'État qui ne répond pas pour l'instant. Ce qui agace les élus, Jérôme Val.
4: Les premières traînées de sargasses ont été détectées en 2011. Quelques petites traces à l'époque. Désormais, c'est une véritable invasion, constate Hugues Toussaint, le maire du Diamant au sud de la Martinique.
5: Ça peut nous arriver plusieurs fois par mois. Ça attaque la mangrove, vraiment la nurserie de la mer.
4: Des tonnes d'algues qui s'accumulent, qui produisent des gaz, avec des conséquences immenses, alerte David Nébor, maire depuis 5 ans du Petit Bourg en Guadeloupe.
6: La population de Petit Bourg, c'est 26 000 habitants. Nous avons une population de 9 000 habitants impactés par les sargasses avec des équipements publics, avec des équipements économiques qui doivent soit modifier leur activité, soit arrêter leur activité lorsque les gaz sont trop importants.
4: Un deuxième plan sargasse a été déployé en 2022, 36 millions d'euros sur 4 ans pour la Guadeloupe, la Martinique et Saint-Martin, une goutte d'eau selon Hugues Toussaint.
5: On a le sentiment d'être délaissé. On fait souvent le parallèle avec les algues vertes et où il y a eu vraiment une réaction alors que nous, on a cette impression de nous donner quelques miettes, de faire du saupoudrage. On a malheureusement la mauvaise expérience du chlordécone et on ne voudrait pas que ça soit un chlordécone 2.
4: Face à l'inaction, les élus antillais envisagent de porter plainte contre l'État face à un fléau qui aujourd'hui s'étend jusqu'en Afrique et en Europe.
17: Jérôme Val, notre choix culture, c'est chaque vendredi sur France Inter ce soir. Une émission de radio, mais au théâtre. Le spectacle s'appelle « Dans le ventre des cerveaux » avec la comédienne Emmanuelle Bercot, mise en scène par Christophe Monténez et Jules Sago. En ce moment à Lyon, le public participe, Mathilde Imberti. Une expérience collective qu'il faut vraiment tenter.
7: Ce soir, on est là pour décarboner nos cerveaux, nos assiettes.
8: L'émission est délocalisée pour la journée de la planète. En public,
7: qui dans la salle mange de la viande, levez la main.
8: Et sur scène, une cuisinière.
9: La carbonade ch'ti périgourdine décarbonée est en approche.
8: Oh là là. En animatrice radio, une Emmanuelle Bercot déchaînée.
7: Bah, c'est toujours très jubilatoire quand on nous demande des choses très physiques, parce que c'est vrai qu'on commence vraiment comme une émission de radio telle que tout le monde la connaît. On est derrière une table, derrière nos micros, on a la pêche. Puis à un moment, les choses vont un peu dérailler. On se prend pas mal de... Bah déjà, il y a des événements qui font qu'on est tous modifiés physiquement. On devient de plus en plus malade. On parle de choses graves, mais en même temps, il faut divertir. Et on choisit pas la forme ou le fond. Il faut que les deux coexistent.
10: C'est pas est-ce que je prends le train ou l'avion, c'est plus subtil que ça. Le vrai problème, c'est cette résistance là qu'il y a en nous.
8: Un mix apprécié mais déroutant.
11: Âme sensible s'abstenir quand même. Ça fait réfléchir bien sûr. Puis tous les comédiens jouent très bien.
28: Bon, on voit ce qu'ils veulent nous montrer et le fait qu'on se voile aussi la face. Mais voilà, la mise en scène est assez particulière. C'est vraiment le chaos, la fin du monde qui nous attend.
8: N'y allez pas pour soigner votre éco-anxiété, mais passez un vrai moment de théâtre avec trouvailles scéniques, impro et comédiens extra.
17: Et c'est à voir au Théâtre des Célestins à Lyon, puis à Paris au Théâtre des Bouffes du Nord. Deux mots de sport, la suspension provisoire de l'athlète française Sirena Samba-Mayela, vice-championne olympique du 100 mètres haies en 2024. Elle a manqué à ses obligations de localisation en matière de contrôle antidopage. Et puis le foot, le vrai début de l'ère Zinedine Zidane à la tête des Bleus. C'est ce soir, Turquie-France à 20h45.
16: C'est le journal. Merci François Geffrier. Tout de suite, la météo de Céline Dacosta.
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16: Bonsoir Céline.
30: Bonsoir Ali, bonsoir à tous.
16: On aura demain une journée encore assez ensoleillée.
30: Oui, il faudra juste patienter un petit peu le matin parce qu'on aura des zones un petit peu plus nuageuses. La première des Hauts-de-France, bassin parisien, région centre, Vendée, vers la Nouvelle-Aquitaine et l'ouest de l'Occitanie. Et puis la deuxième, du Languedoc-Roussillon vers la région PACA. Là, sur ces zones, les nuages seront même assez compacts avec parfois quelques bruines, surtout le long des côtes. Dans l'après-midi, il restera encore pas mal de nuages près de la Manche, mais partout ailleurs, c'est le soleil qui dominera une fois encore.
16: Et les températures seront une nouvelle fois estivales, Céline.
30: Oui, on peut le dire, une moyenne de 24 à 32 degrés du nord au sud, 24 à Paris, 25 à Nantes, 26 à Reims, 27 à Besançon, 28 à Toulouse, 29 à Nancy et Montélimar, jusqu'à 30 degrés attendus à Lyon. Le matin, la fraîcheur sera encore marquée sur le Grand Est, 6 à 10 degrés, mais ce sera beaucoup plus doux pour les autres, avec 11 à 16 du nord au sud.
16: Merci Céline Dacosta. Tout de suite, la conversation.
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4: Il est 18h17. Bonsoir et bienvenue dans ce nouveau 18-20 en direct. Je suis heureux de vous accompagner avec au programme de cette première heure. Conversation sur ce qui fait l'actualité comme tous les vendredis. Rendez-vous avec Guillaume de Monjou du Figaro et Guillaume Auda, le témoin du 18-20. Il fait partie des 2500 jeunes choristes qui seront au Stade de France pour la veillée tout à l'heure. Mathieu Vogel répondra à nos questions entre deux ultimes répétitions. Et puis les rendez-vous culture d'Anna Sigalevitch, cinéma, musique, littérature, avec un fil rouge, la visite en France du pape Léon XIV. Amis auditeurs, le téléphone sonne justement, puisqu'évidemment c'est l'événement de ce week-end, la première visite de ce pape américain en France. Paris, Lourdes, Metz, trois étapes pour s'adresser à la jeunesse, aux Français et peut-être aussi au monde et à ses dirigeants. Alors que faut-il et que peut-on attendre de cette visite inédite ? Cette visite papale vise-t-elle simplement à rencontrer les Français catholiques ? Ou bien plus largement est-elle un voyage géopolitique, une visite d'État à État ? Vos questions, vos réactions, chers auditeurs, au 01 45 24 7000 ou l'application Radio France.
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4: Conversation, c'est le rendez-vous du 18-20 toutes les fins de semaine. On revient sur l'actualité tous les vendredis avec Guillaume de Monjou et Guillaume Auda. Bonsoir à tous les deux.
6: Bonsoir Ali. Bonsoir Ali.
4: Ravi de vous retrouver, Guillaume de Monjou. Vous avez croisé le pape.
6: Oui, c'est absurde. On peut parler de miracle ou pas à ce stade ?
4: Je ne sais pas, vous faites partie des 300 000.
6: Oui. J'étais dans une rue, il est passé en papa mobile, un peu vite, j'ai trouvé. C'était un peu accéléré, mais il a eu le temps de vraiment dégager une sorte de présence. Il y avait comme une clameur dans cette rue, c'était assez étonnant.
4: Vous étiez en plein cœur de la foule.
6: En plein cœur de la foule, des groupes de rock à droite, des cloches qui tintent partout, des curés sur leur, devant leur église avec des bras qui moulinent l'air pour dire qu'ils sont là. Le pape fait un signe de croix rapide en observant l'église un peu déchaînée comme ça. Et c'était très très beau.
4: On est donc en plein cœur du sujet. Avant de croiser 300 000 Parisiens selon le Vatican, le pape ce matin était au palais de l'Élysée. Écoutez le président de la République.
7: C'est pour la République française un grand honneur et aussi une grande joie que de vous accueillir aujourd'hui sur notre sol. Un grand honneur et une grande joie en ce que, confrontés souvent au spectacle des misères du monde, beaucoup de nos compatriotes ressentent, avec votre visite en France, une espérance. Oui, comme il est dit dans l'Ecclésiaste, il ne faut pas s'attrister comme ceux qui n'ont pas d'espérance, et c'est un sentiment, je le sais, que vous partagez. C'est ici que débute ce chemin de foi, si j'ose dire, qui va vous mener du cœur de Paris à Notre-Dame, de l'Élysée à l'UNESCO, de la place de la Concorde à Saint-Denis, du Stade de France à la Maison Baquita, de Lourdes, ville de Bernadette Soubirous, à Metz, carrefour des mémoires chrétiennes de notre Europe.
4: C'est donc avec ces mots qu'Emmanuel Macron a accueilli le pape ce midi à l'Élysée. Un grand honneur et une grande joie pour la République, vous l'avez entendu. Question pour commencer, de quoi cette visite est-elle le symbole ? C'est pas anodin d'entendre un président de la République citer l'Ecclésiaste et l'espérance, parler d'un chemin de foi pour évoquer une visite apostolique, Guillaume.
6: Oui, c'est étonnant de la part d'un président qui finalement a demandé lui-même le baptême dans son son histoire, il avait 14 ans, je crois, à Amiens, a été élevé dans un collège privé jésuite à Amiens, et finalement a fait de ces deux quinquennats plutôt des quinquennats extrêmement matérialistes et disons très éloignés des valeurs de l'Église, notamment sur les lois bioéthiques qu'il a révisées sans problème et même sans ciller.
4: Bon, qui ont été votées par le Parlement.
6: Oui, qui ont été votées par
4: celles de la fin de vie.
6: Non, avant. Vous savez, les lois bioéthiques, c'était les lois...
4: Les bioéthiques.
6: Oui, vous savez, c'est des lois où,
4: les
6: justement...
4: Conclusions du Conseil...
6: Manipulation du vivant.
4: Consultatif national d'éthique.
6: Exactement.
4: Oui.
6: Et puis, il y a eu, évidemment, la fin de vie qui est toute fraîche. Et donc, on s'est même demandé pourquoi le pape venait, alors que c'était comme une façon de dire, bon, on passe à autre chose, ça y est, la loi a été votée et je n'en suis pas plus énervé que ça. Et en fait, le pape a été très ferme, là, tout à l'heure, devant le président, de façon comme il sait le faire, c'est-à-dire dans une espèce de douceur, de sobriété, je dirais, pas du tout de polémique. Il a rappelé, voilà, combien l'Église se tenait aux côtés des plus démunis, des plus fragiles, et notamment, toutes les illusions que comporte la modernité, avec activer sa fin de vie à sur-demande, la GPA, la manipulation du vivant. Voilà, j'ai trouvé que c'était un tête-à-tête assez froid, mais assez efficace dans les deux cas.
4: Guillaume Auda.
8: Il est venu faire de la politique, et pour filer la métaphore, je dirais que pour ce qui concerne Emmanuel Macron, on peut aussi dire qu'il a vécu ces deux quinquennats comme un chemin de croix. Hein. Il en a eu des épreuves.
4: Le chemin de foi et le chemin de croix. Le
8: chemin de foi et chemin de croix d'Emmanuel Macron. Alors, ça a été rappelé effectivement par Guyonne. C'est vrai qu'il a une dimension chrétienne, catholique, presque assumée, qu'il est obligé de planquer, pardonnez-moi l'expression, sous les dehors de la laïcité. C'est quand même le chef de l'État. On a quand même une loi qui s'appelle la loi sur la laïcité, celle de
4: la 1905.
8: Voilà, de 1905, hein, qui sépare l'Église et l'État. Bon, si on faisait un peu de mauvais esprit, je dirais avec un des proches du gouvernement qui a été cité cette semaine par la presse, que pour ce qui concerne et nous ramène à la grande prière qui va avoir lieu demain sur la place de la Concorde, je croyait que les prières de rue étaient interdites en France. Si on était un peu libération, on pourrait titrer prières de rue géantes sur la place de la Concorde. Et c'est vrai que quand on pense à la laïcité et à la Concorde, on se dit que c'est là quand même qu'a été guillotiné Louis XVI. Et le guillotiné s'était affirmé dans le sang, qu'on allait à un moment donné exclure toute idée qu'un monarque puisse tirer sa légitimité du droit divin.
4: Justement, est-ce qu'on a vu s'exprimer deux conceptions différentes de la laïcité, celle d'Emmanuel Macron et celle de Léon XIV ? D'un côté, le président de la République qui dit que la laïcité n'est pas la négation de la religion. De l'autre côté, le pape qui insiste sur le fait que la juste laïcité ne consiste pas à exclure la religion des espaces publics.
6: Oui, parce que selon Guillaume, le pape et selon toutes les figures spirituelles, qu'elles soient enfin, des monothéistes en tout cas, vraiment l'individu, l'homme, est profondément religieux. Religieux, religere en latin, c'est vraiment relier les gens entre eux. Nous sommes des êtres, on dirait, sociaux, mais la religion nous relie aussi à un au-delà de nous-mêmes, qui peut être de la communion fraternelle, mais qui peut aussi être triangulé par le divin ou par une forme d'au-delà du matériel. Et donc, pour le pape, à mon avis, la question de la laïcité, elle est en France, en tout cas, elle se pose de façon extrêmement claire. Il n'est pas venu semer le désordre par une prière de rue, comme vous le dites, Guillaume, parce qu'il n'y a pas de désordre. Donc, évidemment que la République accompagne un mouvement doux, de liesse populaire et surtout de liesse populaire absolument sans aucune aspérité négative, violente pour la société.
4: Guillaume Audin.
8: Moi, ce qui m'a marqué, et d'ailleurs c'est quelque chose qu'il vient de dire le pape Léon XIV dans son homélie, alors à Notre-Dame, dans un lieu parfaitement chrétien et clos et fait pour ça, si je puis dire, magnifique Notre-Dame, hein, qui parle à tous les Français. Mais il a dit « L'Église n'est pas un refuge dans lequel on se replierait pour se protéger de l'époque ». Et franchement, je trouve que c'est peut-être la parole la plus profonde que j'ai entendue, en tout cas dans tout ce qui a été dit, parce qu'il est venu aussi faire de la politique, évidemment, et Guyon l'a rappelé, mais c'est une parole très universelle qui parle plus de l'identitarisme de l'époque, il ne parle de la religion catholique, et en ça quand même, on sent la dimension très très ouverte et très humaniste, et oui, ça peut être quelque chose d'intéressant qui soit à la Concorde demain.
4: La conversation continue, mais d'abord l'artiste et multi-instrumentiste qui figure dans la playlist de France Inter, David Walters et sa chanson Solaire.

0: Mister Marabout, David Walters, extrait de son album T-Love, sorti cette année. Il sera en concert à Rambouillet le 10 octobre prochain. La conversation continue.
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0: Guillaume Audat, Guyane de Monjou. Deuxième sujet à l'ordre du jour, la semaine onusienne avec une assemblée générale qui permet de se poser de nouveau cette question. À quoi sert encore l'ONU, assemblée générale à New York, à part peut-être l'avoir le mérite d'exister? Que faut-il retenir de cet événement qui revient chaque année en automne aux Nations Unies? Qu'est-ce qu'il faut en retenir? Les propos du président de la République et du secrétaire général des Nations Unies sur la situation en Cisjordanie. Je cite Antonio Guterres, le spectre d'un nettoyage ethnique, des mots forts, mais pourquoi faire, Guillaume Audat?
2: C'est ça, c'est exactement la question que vous posez, ce sont des mots forts, et en plus Antonio Guterres, ça restera le secrétaire général qui a été le plus effacé en une décennie quasiment d'exercice à la tête des Nations Unies de ce que sont les conflits du monde actuel. Iran, Gaza, Ukraine, les Nations Unies sont vraiment aux abonnés absents et le Conseil de sécurité...
0: Mais les Nations Unies ne sont que l'ensemble des États qui les composent.
2: Oui, mais en 1945, c'est quand même l'émanation d'une institution internationale, le multilatéralisme, qui se veut être une institution de prévention des guerres, justement, parce qu'il y a un Conseil de sécurité et il y a des puissances, grandes puissances, capables, avec un veto, de s'opposer à des choses, certes, mais aussi de voter des résolutions pour la prévention, le maintien, la jugulation des conflits. Ça n'existe plus aujourd'hui. C'est une instance effectivement encore capable, et c'est peut-être le seul forum au monde qui en soit capable, d'accueillir 193 pays qui continuent à discuter de choses essentielles, mais sans produire beaucoup d'effets.
0: Guyane de Monjou.
3: Moi, j'y suis allée deux fois à cette Assemblée générale des Nations Unies, et je me souviens de moments, de tout ce qui se passe dans les bilatérales, tout ce qui se passe derrière...
0: Les bilatérales, c'est-à-dire
3: les rencontres
0: coulisses.
3: Interpersonnelles, les rencontres entre deux chefs d'État, deux chefs de gouvernement qui se croisent dans les alcôves de l'ONU. Vous avez vu cette grande pièce complètement verte, pas du tout belle, avec du marbre partout.
0: En marbre vert, absolument gigantesque, et la tribune.
2: Moi, je trouve ça assez beau, ni meilleur, c'est quand même beau.
3: Oui, c'est beau, et en même temps, ça reste intact depuis 50 ans, et c'est pas mal de laisser cette grand-messe, parce qu'on parle encore du pape, je vous signale. Moi, je vous laisse pas partir sans reparler du pape. Non, mais c'est vrai que l'ONU...
0: D'autant que le pape a parlé de la Déclaration universelle des droits de l'homme signée à Paris, et qu'il a évoqué la mémoire de René Cassin, prix Nobel de la paix.
3: Mm-hmm. Absolument. Et moi, je trouve que l'ONU, sur la question des réfugiés, de la Cour pénale internationale, du programme alimentaire mondial, de tout ce qui fait, même de l'environnement, ils ont réussi à imposer des concepts clés qui sont aujourd'hui, qui forment aujourd'hui notre vocabulaire pour parler de ces sujets, parce que c'est, comme vous le disiez tout à l'heure, c'est du multilatéralisme.

0: mais c'est la seule instance qui rend possible, à un moment donné, d'écouter vraiment ce qu'a à nous dire Benjamin Netanyahou, ce qu'a à nous dire le Palestinien, même s'il n'est pas là physiquement,
1: Mahmoud Abbas,
0: il en parle.
1: Il n'a pas le droit, parce que M. Trump le lui interdit de s'exprimer physiquement à la tribune des Nations Unies, ce qui pose aussi un problème.
2: Et bien quant à Benjamin Netanyahou, il a vidé la salle lorsqu'il est monté à la tribune.
1: Il a vidé la salle, en effet, et il a eu un discours extrêmement offensif, bon, de toute façon, qui ressemble à ce qu'est Benjamin Netanyahou. Il a toujours utilisé cette tribune, vous savez, souvent avec ses petits panneaux, ses pancartes, ses dessins, ses graphiques, pour enfoncer un coin, et notamment sur l'Iran. D'une certaine manière, il a eu ce qu'il voulait, puisque Israël et les États-Unis ont attaqué l'Iran le 28 février dernier, guerre en cours. Et d'ailleurs, c'était la première fois, alors qu'une guerre est en cours, qu'un président iranien se déplaçait et a été protégé, comble de l'ironie, par les Américains au siège des Nations Unies.
0: Et qu'il a donc parlé du terrorisme américain.
1: Et donc, c'est un peu ça, l'ONU aussi. Mais pour rejoindre Guyon, c'est vrai que finalement, aujourd'hui, qu'est-ce que nous raconte l'ONU? Qu'il vaut mieux être réaliste et avoir des priorités objectives, le droit humanitaire, les réponses humanitaires, le Népal, la Colombie, le Venezuela, quand il y a des tremblements de terre, plutôt qu'être suridéaliste et penser qu'on va résoudre les problèmes au moment où le droit international, et on peut s'en attrister et piétiner par les plus grands de ce monde, les Russes et les Américains.
0: Et parler à ses ennemis, parler à ses ennemis, ou se faire entendre de ses ennemis. Finalement, on est tous dans notre couloir de nage, on pense en silo, on est dans nos communautés, on parle un peu à ceux qui nous entendent, qui nous aiment ou qui nous valident déjà. Eh bien, cette instance, cette grande instance un peu molle, ce gros machin dont parlait Général de Gaulle en 1960, eh bien, cet endroit est aussi un endroit où, en fait, on est obligé d'écouter notre ennemi. Même si on sort de la salle, finalement, y a toujours l'ambassadeur qui écoute d'un coin d'oreille s'il y a une attaque directe, etc. Donc, en fait, c'est quand même un temps et un corps, la diplomatie, qu'on oublie trop vite. On croit qu'on est dans les idées, et parfois c'est du corps à corps, c'est du tête à tête, c'est une rencontre personnelle, c'est un truc qui se débloque juste par une rencontre entre deux portes. Eh bien, c'est ça la diplomatie.
2: Et parfois, la diplomatie n'a pas sa place. Parfois, le dialogue est impossible. Il faut retenir les propos de Sergueï Lavrov, le ministre des Affaires étrangères russe, qui assurait qu'il n'y aurait pas de pause dans la guerre, ou ce qu'il appelle dans le langage diplomatique russe, l'opération militaire spéciale en Ukraine, Guillaume.
1: Oui, et en ça, il répondait au fond à M. Zelensky, qui s'était adressé à la tribune des Nations Unies avant lui et qui avait dit qu'il n'aurait d'autre choix que de poursuivre en réalité sa campagne de sanctions à distance, c'est ce qu'il appelle lorsqu'il parle des bombardements de raffineries russes. Ça veut dire que de toute façon, on s'achemine vers un hiver qui va être terrible en Europe, en Ukraine en particulier, et peut-être même au sein des pays membres de l'Union Européenne, comme on en a déjà parlé ici. C'est ça l'ONU, et ça montre en creux finalement qu'en réalité, c'est peut-être une instance où il y a des bilatérales, où on se parle, etc., etc., mais qui n'est pas capable, même si elle réunit les plus grands de ce monde, de mettre un point final à ces guerres qui vraiment assombrissent nos horizons.
2: Alors, ce qu'il y avait peut-être de nouveau, ce qui était frappant, c'est que ceux qui ont eu la parole, ce ne sont pas simplement des chefs d'État ou de gouvernement, c'était des patrons de très grandes entreprises de l'intelligence artificielle qui sont aujourd'hui, on avait l'impression qu'elles étaient aussi puissantes que des États. Est-ce que ce n'est pas le signe d'un déplacement des pouvoirs? On a vu Sam Altman d'OpenAI, le pas de ChatGPT, Dario Amodei d'Anthropic, le français Clément Delangue de la plateforme Hugging Space qui appartient à NVIDIA, qui est l'une des plus grandes boîtes d'IA de la planète.
0: Mais ça veut dire que c'est pour nous, en tout cas, pour nous citoyens lambda, ça, c'est le signe que cette IA n'est pas un tout petit phénomène. C'est-à-dire que si c'est travaillé dans les instances onusiennes, ça veut dire que c'est un sujet qui concerne l'humanité, un sujet universel. D'ailleurs, le pape, encore une fois, lui a consacré sa première encyclique. Mais je dirais que ce qui est intéressant, c'est que c'est peut-être la seule instance dans laquelle on peut mesurer à quel point la concurrence entre les États-Unis et la Chine sur l'IA est devenue tellement frénétique, tellement monomaniaque, qu'elle risque de nous emmener tous dans le mur.
1: Précisément, justement, effectivement, ces patrons de boîtes d'intelligence artificielle sont invités par le Conseil de sécurité des Nations Unies, et au sein du membre permanent, il y a deux acteurs, la Chine et les États-Unis, qui s'opposent à toute régulation et qui veulent une marche en avant de ces laboratoires, parce que on peut pas freiner le progrès, mais surtout ces questions de souveraineté à leurs yeux. Vous savez, moi, ça me rappelle juste le préquel de Matrix, c'est-à-dire que ce sont des épisodes qui ont été tourné avant même que Matrix n'arrive sur les écrans, et on voyait un espèce de robot qui, à un moment donné, avance comme ça dans cette grande salle des Nations Unies, cette assemblée, et qui vient dire maintenant on prend le pouvoir avant d'exploser, c'est une bombe atomique. Quelque part c'était presque révélateur, et j'ai eu le sentiment en voyant ces hommes ici à la tribune des Nations Unies qu'on était déjà presque dans du dystopique et qu'on annonçait la fin du monde. Mais c'est juste une vision un peu sombre de ma part.
2: Une vision un peu sombre, très loin de l'espérance dont parlait le président de la République. Et un mot, Guillaume, puisqu'on va boucler la boucle avec la présence du pape tout à l'heure au siège de l'UNESCO qui est à Paris, siège donc des Nations Unies pour l'éducation, la science et la culture, le Vatican qui ne fait pourtant pas partie des Nations Unies.
0: Mais c'est très intéressant, ça veut dire que ce pape, il a aussi compris que ça passait par le cœur et par l'intelligence humaine. L'UNESCO, ça défend aussi les minorités, le patrimoine vivant qui se cache, qui est fragile. Et je trouve que c'est cette intuition du pape, c'est d'avoir équilibré sa visite aussi avec il a parlé au monde.
1: La paix par le cœur, voilà.
2: Et ben, voilà pour nous réconcilier. Merci Guillaume de Monjou, merci Guillaume Oda. À vendredi prochain dans quelques minutes. Rendez-vous avec notre témoin du 18-20. Mais d'abord, musique avec la chanteuse néo-zélandaise Aldous Hardin. One Stop.

0: Morning sur France Inter, 18h40.
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0: Le témoin du 18-20, il fait partie de ces 80 000 jeunes qui sont en train d'arriver au Stade de France pour participer à la grande veillée qui va bientôt débuter en présence du pape Léon XIV. Parmi eux, près de 2500 choristes qui se sont préparés pour accompagner ce moment exceptionnel. Et nous sommes justement avec l'un d'eux. Bonsoir Mathieu Vogel.
2: Bonsoir.
0: Merci d'être avec nous. Vous êtes président honoraire des étudiants catholiques de l'École normale supérieure de Paris, membre de cette chorale XXL qui s'apprête à se produire pour faire vivre cette rencontre. Qu'est-ce que vous ressentez, Mathieu, avant cette veillée ?
2: Avant tout, une grande joie. On sent qu'on va être porté par tous ceux qui seront là et qui prieront avec nous. Par tous ces jeunes. Mais pas seulement aussi, grande joie d'accueillir le pape en France. Dans ce premier voyage qu'il fait ici. Et on est très heureux de témoigner qu'en fait, la France est encore chrétienne et qu'il peut compter sur nous pour l'accueillir avec le faste nécessaire.
0: C'est important pour vous ce moment de rencontre entre

0: quelques temps. On a chacun travaillé de son côté et puis il y a eu au cours de la semaine plein de répétitions. Alors j'ai eu la chance de pouvoir faire deux d'entre elles, une dimanche, une mercredi avec l'orchestre et encore une ce matin pour régler les derniers détails de transition notamment.
1: Oui.
0: À l'endroit même où nous chanterons, donc c'est très précieux pour être sûr de... Voilà.
1: Mais au-delà de la musique, qu'est-ce que cette veillée, le fait d'y participer, d'être présent physiquement sur place, de faire communion avec les autres jeunes, représente pour vous personnellement, Mathieu Vogel ?
0: Alors moi, en tant que chrétien, c'est sûr que je suis très heureux de cette visite. Je suis très heureux de voir que les 80 000 places ont été toutes prises quasiment, et cela assez vite. Et voilà, et en fait, je sens une grande communion avec la jeunesse française qui s'est prise d'intérêt pour cette veillée de prière. Et voilà, et je suis extrêmement content en tant que chrétien, mais aussi moi-même, en fait, de la visite du pape et de cette veillée. Voilà, très impressionnant d'arriver dans le stade vide ce matin.
1: Et oui,
0: de
1: ça, on l'imagine.
0: Ce sera plein.
1: Est-ce qu'il y a quelque chose que vous attendez de l'enseignement du pape Léon XIV ce soir, puisqu'il s'adressera spécifiquement aux jeunes de France ?
0: Oui, j'espère qu'il va nous, si j'ose dire, nous secouer un peu.
1: Voilà, nous secouer ?
0: Oui, j'espère qu'il va nous rappeler que nous devons avoir une foi ferme et vivante. Donc j'espère de tout cœur être rappelé par le pape à plus de joie et plus de fermeté dans la foi.
1: Et quel est le temps fort de ce week-end de visite pontificale, de visite apostolique que vous attendez au-delà de cette veillée ?
0: Moi, j'attendais justement cette veillée, et puisque en tant que jeune, en fait, c'est si le pape vient pour s'adresser aux jeunes, c'est justement là qu'est ma place. Et après, évidemment, j'ai hâte aussi de la messe de demain qui aura lieu à Paris, sentir l'Église vivante. Ce sera d'autant plus le cas avec 600 000 fidèles qui viendront de plusieurs régions pour s'y rendre.
1: Qu'est-ce qui vous a poussé à vous engager dans cette chorale, Mathieu Vogel ?
0: Avant tout, la passion pour le chant. J'aime beaucoup la musique. Et quand des amis m'ont proposé de m'y rendre, j'ai accepté avec grande joie. J'aime beaucoup la musique et avant tout la musique liturgique. Je chante régulièrement dans des contextes... ça m'a semblé assez naturel de venir.
1: Quel regard posez-vous sur le début du pontificat de ce pape-là, Léon XIV ? Est-ce qu'il y a des thématiques dont il s'est emparé et qui vous parlent particulièrement ?
0: Oui, bien sûr. Avant tout, sa dernière encyclique Magnifica Humanitas, que j'ai commencé à lire. Il parle justement d'intelligence artificielle. C'est vrai que prévoyant éventuellement de devenir chercheur en maths... toutes ces réflexions sur l'intelligence artificielle me touchent beaucoup et m'intéressent.
1: Vous serez donc avec les 2500 jeunes qui font partie de cette chorale, Mathieu Vogel. Votre état d'esprit, là, à quelques heures avant cette grande communion ?
0: Beaucoup d'enthousiasme, Et puis je vois beaucoup de frénésie autour de moi, des gens qui se préparent, certains qui révisent, d'autres qui s'échauffent.
1: Bien, merci infiniment, Mathieu Vogel, d'avoir été avec nous, président honoraire des étudiants catholiques de l'École normale supérieure de Paris et membre donc de cette chorale qui se produira ce soir dès 21h au Stade de France. Bonne soirée.
0: Bonne soirée.
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1: 18h46 et le grand reportage culture nous emmène aujourd'hui dans les coulisses d'un tournage culte. C'était il y a 20 ans, le film Marie-Antoinette de Sofia Coppola, de retour sur les écrans en version restaurée et au cœur d'une exposition au château de Versailles, là où tout a démarré. Des dizaines de costumes, d'accessoires, de documents pour témoigner de l'aventure hors norme d'un film devenu légendaire, reportage de Corinne Pellissier.
3: La BO Punk New Wave du film, il y a 20 ans, on avait à elle seule déjà décoiffé plus d'un. Gang of Four, Bow Wow Wow, The Cure, New Order. Et au milieu, Kirsten Dunst en Marie-Antoinette, Converse pastel aux pieds, teint poudré, entouré de pyramides de macarons. Vision iconoclaste et moderniste, décrit à l'époque par les puristes, mais qui continue de fasciner ceux qui ont vécu, comme Jeanne Hollande, l'aventure du film de l'intérieur.
4: Yes. Versailles.
5: Pendant 20 ans, on n'a pas arrêté de parler de ce film. Il n'y a pas un projet qui arrive à Versailles de création, de mode, de photo, où dedans, il n'y aura pas une référence. C'est assez incroyable de voir comment ce film a impacté tous les domaines créatifs, artistiques.

0: Aujourd'hui directrice des tournages au château de Versailles, l'ancienne stagiaire se souvient du balai incessant à l'époque des camions de matériel et de costumes.
1: On installait tout ça la nuit du dimanche au lundi. Les portants avec les costumes, les piques avec les perruques, et tout ça va passer dans les pavés du château. Quand on voit le résultat, c'est là qu'on voit toute la créativité de la réalisatrice.
0: 20 ans plus tard, c'est exactement au même endroit, dans ce petit château offert en 1774 par Louis XVI à Marie-Antoinette, que Sofia Coppola, fraîchement décorée de l'Ordre des Arts et des Lettres, est revenue partager ses souvenirs le temps d'une exposition.
2: J'ai toujours adoré le petit Trianon. On n'aurait jamais pu recréer tous ces décors, tous ces miroirs. Sans parler de l'effet que ça produit d'évoluer sur le lieu de vie de ces personnes dont on essaie de capturer l'histoire. Tout ça a beaucoup compté pour le film.
0: L'occasion de revoir aussi quelques visages connus, les équipes techniques du film côté français. Ici, Anne Sebel, qui achève aujourd'hui sa 7e saison de chef décoratrice sur la série Emily in Paris. Couronnement d'une carrière démarrée avec le film Marie-Antoinette.
3: Ça m'a permis de sauter un pas et de devenir chef déco quelques années après. Je crois que c'est la meilleure expérience dans toute notre carrière de film.
0: C'est elle, pendant toutes ces années, qui a conservé dans son grenier tous les trésors exposés ici. La bible du film, les plannings, les dessins, les étoffes, le moodboard de Sofia Coppola.
3: On a ouvert des placards et on a retrouvé des choses 20 ans après, mais j'ai l'impression que c'est hier, moi. Tous ces documents de travail qui expliquent la manière dont on commence un film en faisant des listes de décors.
0: Le tout consigné dans de jolis malles bleues capitonnées, achetées pour le film, qui trône aujourd'hui en majesté dans l'une des vitrines du rez-de-chaussée.
3: On a fait des tonnes de recherches sur la période, dans les peintures, dans les bouquins. Et ça, les gâteaux, les faux gâteaux faits par la durée.
0: Les corsets, les robes, les bijoux, les plumes qui ont valu à la costumière Milena Canonero l'un de ses 4 Oscars sont exposés, eux, à l'étage où l'on accède, toujours guidé par la BO du film.
4: Bien sûr, la paire de Converse, oui.
0: C'est Laurent Salomé, le directeur du musée des châteaux de Versailles du Trianon, qui assure la visite. Entre hommage au travail des artisans qui ont contribué au succès du film, une petite mise au point historique, car il fallait oser casser le mythe, filmer l'ennui et les contraintes de la cour à travers les yeux d'une reine de 14 ans.
5: Ah, c'est assez audacieux, effectivement. On sent bien une jeune femme, Sofia Coppola elle-même était très jeune quand elle a fait ce film, qui s'identifie un peu, qui a été fascinée par la biographie qu'elle a lue de Marie-Antoinette, se rend compte que ce personnage engoncé dans un univers où la liberté n'existe pas, reste une adolescente, une jeune femme qui est fragile et en même temps très déterminée.
0: Figure qui continue tous les jours d'attirer à Versailles des visiteurs du monde entier, curieux d'anecdotes et de parcours pédagogiques autour du film, les voilà désormais exaucés. Toujours plus de pâtisseries, de couleurs pastel et de musique rock.
6: Le grand reportage culture de Corinne Pellissier. L'exposition est à voir à Versailles jusqu'au 24 janvier. Le film ressort, lui, en version restaurée le 25 novembre au cinéma. Juste avant les rendez-vous d'Anna, on continue en musique avec Tarmac, le groupe formé par Gaëtan Roussel et Arnaud Samuel, les fondateurs de Louise Attaque. 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

0: Ces moments-là du groupe Tarmac, issu de leur album Notre Époque. C'est le moment des rendez-vous d'Anna et le bonheur de retrouver Anna Sigelevitch. Bonsoir.
1: Bonsoir Ali.
0: Chaque vendredi, vous partagez avec nous vos coups de cœur culturels. Et cette semaine, vous nous avez tricoté, et c'est assez admirable, une thématique en lien avec la spéciale consacrée à la présence du pape Léon XIV en France.
1: Mais oui, absolument, mon cher Ali. Le pape était, comme vous le savez, enfin je crois, comme on ne peut pas ne pas le savoir,
0: oui, voilà,
1: cet après-midi
0: dans ce
1: à Notre-Dame.
0: Sens-là, c'est plus simple.
1: Ce qui m'a donné envie, pour commencer, de vous parler du nouveau roman d'Aurélien Bélanger, paru en cette rentrée littéraire chez Actes Sud, qui a pour titre « L'architecte de Notre-Dame ».

Enfant, l'architecte Eugène Viollet-le-Duc lève les yeux vers la rosace de Notre-Dame au moment où l'orgue se met à jouer et il croit entendre la lumière. Toute sa vie, il rêvera le Moyen-Âge plus qu'il ne le restaurera, jusqu'à planter sur la cathédrale sa flèche idéale, celle qui s'effondrera lors de l'incendie de 2019. Aurélien Bélanger met en scène à un siècle et demi d'écart deux personnages, un prêtre qui accompagne Viollet-le-Duc lors de son dernier voyage et un jeune tailleur de pierre dont on va suivre la dérive sur fond de Little Dark Age.

0: un livre très dense, très tendu dans son écriture, comme souvent chez Aurélien Bélanger, mais absolument brillant et d'une érudition jamais surplombante, car toujours fertile et porteuse d'idées. La figure de Viollet-le-Duc est traitée de façon passionnante parce qu'elle permet d'interroger notre propre histoire, ce nœud entre tradition et modernité. Il interroge aussi l'utopie progressiste face à l'utopie restauratrice. Comment le rêve d'un passé fantasmé peut glisser vers l'idéologie réactionnaire.
1: Et Aurélien Bélanger, Anna, un peu à la manière de Viollet-le-Duc, utilise le patrimoine comme un terreau propice à l'imagination et à la création.

0: Et après les vêpres qui viennent de s'achever à Notre-Dame de Paris, vous nous proposez celles de Monteverdi qui sonneront demain soir à la Philharmonie de Paris.
1: Oui, dans la version de Simon-Pierre Bestion, avec son très bel ensemble, La Tempête.

0: Alors, je ne sais pas si le pape Léon XIV recevra des morceaux de musique pour cadeau lors de son voyage en France. En tout cas, c'est bien à l'un de ses prédécesseurs, le pape Paul V, qu'en 1610, Monteverdi a dédié ses Vêpres de la Vierge, un recueil d'une modernité étonnante dans lequel la musique sacrée côtoie la sensualité théâtrale de l'opéra, une musique qui regorge de trésors et avec lesquels on peut, comme le fait Simon-Pierre Bestion, s'amuser et recréer à l'envi.
1: Et vous nous parlez maintenant d'un réalisateur italien qui s'est lui aussi intéressé au pape, le génial Nanni Moretti.
0: Habemus Papam, c'était le titre de l'irrésistible film avec Michel Piccoli, élu pape malgré lui, et dont on suivait la fugue dans Rome. Un film plein d'ironie et très politique, comme l'est aussi Aprile, sorti en 98 et qui ressort mercredi prochain en salle. Nanni Moretti se filme ici lui-même entre 1994 et 1996, coincé entre deux naissances, celle d'une Italie berlusconienne qui le désespère, et celle de son premier enfant qui l'émerveille. Tout le monde attend de lui un documentaire politique alors que la gauche est en pleine déconfiture, mais il tergiverse, filme en vain, rêvant en secret d'une comédie musicale sur un pâtissier trotskiste. Un autoportrait drôle et inquiétant d'un cinéaste qui se demande comment raconter son époque et qui opte, le jour de ses 44 ans, pour la fiction et la joie.

0: Merci Anna Sigalevitch, l'architecte de Notre-Dame, d'Aurélien Bélanger. C'est chez Actes Sud, les Vêpres de Monteverdi. Ce sera demain à la Philharmonie. Et Aprilé de Nanni Moretti en salle dès mercredi prochain à vendredi prochain, Anna. Oui. Plus d'un million de personnes sont attendues pour la première visite officielle du pape Léon XIV en France. Paris, Lourdes, Metz, trois étapes pour s'adresser à la jeunesse, aux Français et peut-être encore plus au monde et à ses dirigeants. Alors quels sont les grands enjeux de cette visite papale? Questions, réactions et témoignages, chers auditeurs, avec nos invités. Nous vous attendons au 01 45 24 7000, juste après le journal de 19h.
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0: 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Le journal, Christelle Rebière, bonsoir.
11: Bonsoir à tous. Et maintenant, le Stade de France. 80 000 jeunes fidèles y attendent déjà Léon XIV. Plus de 300 000 personnes ont suivi avec ferveur sa papa mobile dans les rues de Paris, devant Notre-Dame ou encore à l'UNESCO. À l'Élysée, c'est son franc-parler qui a surpris sur la laïcité, les manipulations génétiques ou l'offre d'une mort programmée. La présence du pape évoquée jusqu'en assise à Paris par le principal accusé au procès de l'assassinat d'Aaron Bourou. « Je suis chrétien », a dit Loïc Le Priol. 27 ans de prison ont été requis contre lui. Le verdict est attendu ce soir. Il a été retiré de la liste du Goncourt des soupçons de plagiat. Plus l'IA, c'était trop pour le jury face au roman de Télisson Aurélien. Nous verrons ce qu'en pensent les autres jurys. 16 heures de garde et pas plus. Les médecins anesthésistes s'inquiètent pour la sécurité des patients. Mais où est passé l'automne? Il fait tellement chaud et sec que les champignons ne poussent pas. Enfin, Zidane et les Bleus, saison 1, épisode 1. Ce soir en Turquie, on attend de voir le style Zidane.
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11: Paris aux couleurs du Vatican, or et blanc, un soleil radieux et dans les rues des milliers de drapeaux bicolores agités par les fidèles et les curieux sur le passage de la Papa Mobile. 300 000 personnes avancent le Vatican pour la visite du pape Léon XIV de l'Élysée à Notre-Dame en passant par l'UNESCO et 80 000 personnes l'attendent déjà à sa prochaine étape au Stade de France. Il y restera 2 heures, comme les artistes qui s'y produisent. Pas de show, mais 2 heures de veillée face à des jeunes. Bonsoir Marie Mollet.
12: Bonsoir.
11: Vous y êtes déjà en tribune et la foule est là.
12: Exactement, on est en hauteur dans les tribunes et juste sous nos yeux ce soir, pas de pelouse mais des tapis rouges et une foule immense, des dizaines de milliers de jeunes et ici ou là quelques soutanes, des voiles de religieuses, des foulards

0: de scout. Sur la scène, un chauffeur de salle venu crier le nom de Léon. En attendant l'arrivée de la Papa Mobile à l'intérieur du stade, le pape Léon qui s'installera sur une chaise en bois sous une immense rosace de cathédrale. Et à quelques mètres, juste en bas, Suzanne, Philippine et Augustine sont déjà surexcités.
1: C'est extraordinaire.
2: Je pense qu'on a le meilleur endroit.
1: Oui, on a trop hâte, on est chaud là.
3: On est chaud.
1: Si on peut lui taper la main, ça va être super.
2: Check.
4: Bah, ça va être une expérience hyper marquante d'être avec 80 000 jeunes qui vont tous être là autour de nous. Et avec le pape, quoi, c'est dingue. Et ça rassure aussi quand parfois on se dit on est un peu tout seul et tout. Et bah non.
0: Alors depuis 18h30, des artistes se succèdent pour un concert avant le début de la prière, de la veillée. Philippine, elle, espère entendre du pape des mots qui lui feront du bien.
5: Un message d'espérance, hein. Je pense qu'on dira tous la même chose sur ce qui se passe dans le monde. De voir qu'en fait on est énormément à croire, à assumer, à dire voilà, aujourd'hui je suis catholique, j'ai une vingtaine d'années et j'en suis fière, quoi.
0: Sentir que l'on est nombreux pour entendre ensemble un message de paix, c'est ce que les jeunes répètent ici au Stade de France avant le début de la veillée dans quelques heures.
6: Voilà, Marie Mollet avec les moyens techniques de Christophe Papon dans une vraie ambiance de stade de foot. Alors, il parle en français d'une voix douce, mais son propos n'en est pas moins rugueux. Le pape Léon XIV a déjà prononcé 3 discours aujourd'hui. L'homélie des Vêpres à Notre-Dame, un autre à l'UNESCO, symbole du multilatéralisme et de la paix, et un autre à l'Élysée ce matin. Bonsoir Bruno Duvic.
7: Bonsoir.
6: Alors, Léon XIV a imprimé sa marque tout au long de la journée, par exemple à Notre-Dame.
7: Voilà, cette cérémonie des Vêpres qui est terminée. Vous entendez peut-être la cathédrale encore sonner derrière moi. Tout à l'heure, le soleil sur la façade de Notre-Dame. Le pape qui pénètre dans la nef 7 ans après l'incendie au son de l'orgue et des chants. Il rappelle ce traumatisme, la reconstruction, le cœur d'un peuple bat en ce lieu, dit Léon XIV lors de la prière des Vêpres. Il s'est passé quelque chose qui est allé au-delà du monde catholique. Exemple à suivre, dit-il aux religieux qui l'écoutent.
8: La reconstruction de la cathédrale a été l'occasion d'une rencontre qui a élargi les espaces d'accueil au-delà des frontières de l'appartenance ecclésiale. Laissez-vous inspirer par ce qui s'est passé ici. Mettez en priorité cette conversion missionnaire.
7: Voilà, le pape missionnaire, en effet, se voit ici, qui vient encourager l'Église dans un pays sécularisé, malgré la hausse ces dernières années des baptêmes d'adultes et d'adolescents.
6: Et sa marque, Bruno, il l'a imprimée aussi à l'Élysée.
7: Aube blanche, Mosette, la petite cape rouge sur les épaules. Le pape traverse seul la cour de l'Élysée. Emmanuel Macron l'accueille sur le perron. Discours très direct dans la France qui vient de légaliser l'aide à mourir. Il a ses propos. Je réaffirme avec force que la protection du droit à la vie est le fondement de tout autre droit humain. Et il enchaîne sur la laïcité.
8: La véritable laïcité n'exclut pas la dimension religieuse. C'est au contraire en tirer parti comme d'une ressource éducative. C'est précisément la raison pour laquelle l'école catholique a toute sa place dans le paysage éducatif d'un pays comme la France.
7: Le pape, politique au nom de la religion à l'Élysée, missionnaire à Notre-Dame ce soir, international à l'UNESCO cet après-midi pour défendre le multilatéralisme. Et maintenant les jeunes, une journée bien dense, ce n'est que la première.
6: Bruno Duvic avec Fabien Gosset. Restons du côté de Notre-Dame, retrouver cette fois Maxence Lambrecq. Bonsoir Maxence.
9: Bonsoir.
6: Alors ça faisait 18 ans que l'épiscopat français attendait la visite d'un pape à Paris. C'était Benoît XVI à l'époque. Quant à François, il avait choisi, lui, Marseille et la Corse. Cette première journée n'est pas encore finie, mais pour eux, c'est déjà une réussite.
9: Oui, l'épiscopat français est davantage habitué aux tempêtes qu'au ciel bleu clair, au soleil radieux. Il n'y a pas que la météo qui réjouit les hommes aux calottes violettes. Ils ont écrit ces dernières semaines au Vatican pour guider le pape dans ses prises de parole et ils ont retrouvé dès l'Élysée leur message résonné. Bruno vient d'en parler, la fin de vie, la liberté éducative, l'accueil des différences, les racines chrétiennes de la France. Il n'y avait qu'une petite chose à corriger, plaisante un évêque. C'était sa prononciation qui rappelle un peu celle de Jean-Paul II. Sur le fond, on sent bien que Léon se déploie, ajoute un autre croix d'argent autour du cou. Il ose une parole très politique, sa réflexion sur l'intelligence artificielle parle à toute la société. Je pense que cette visite va renforcer encore les demandes de baptême de jeunes adultes, estime un évêque francilien présent à Notre-Dame cet après-midi avec le pape.
10: Prions pour vous chaque jour et nous sommes remplis de joie de prier avec vous ici
3: et maintenant.
9: Voilà, l'arche.

0: avec de Paris heureux et même surpris par la couverture médiatique de l'événement. Tous les médias français au rendez-vous, 2500 journalistes et techniciens accrédités. Les bourrasques reviendront, philosophes incurés, mais pour l'instant, nous profitons.
1: Voilà, et ça dure comme ça jusqu'à lundi. Maxence Lambrec avec les moyens techniques d'Alexandre Abergel.
2: France Inter, 19h07, les jurés délibèrent depuis 9h.
1: Quelle peine pour Loïc Le Priol et Romain Bouvier pour l'assassinat de l'ex-rugbyman Martin Federico à Rambourou après une bagarre. 27 ans et 20 ans de prison ont été requis contre les principaux accusés. Tout tourne autour de la préméditation. Bonsoir Charlotte Piret.
3: Bonsoir.
1: En direct du palais de justice de Paris et dans ses derniers mots, Loïc Le Priol, celui qui a tiré les coups mortels, a parlé de sa foi et de sa culpabilité.
3: Oui, dans une atmosphère qui était sans doute un avant-goût de ce qu'on aura ce soir en présence de très nombreux soutiens aux victimes. On a vu ce matin l'ancien rugbyman Thomas Lièvremont ou l'ex-joueuse de tennis Amélie Mauresmo. Ambiance entre tension et forte émotion dans laquelle les deux principaux accusés ont souhaité s'adresser une dernière fois à leur juge. « Je n'aurai jamais les mots à la hauteur de la souffrance et de la dignité de la famille à Rambourou », a déclaré livide Romain Bouvier avant de se rasseoir. Quand Loïc Le Priol, tout aussi blême, a évoqué le poids de la culpabilité à vie, le vertige des réquisition de l'avocat général, 27 ans, vous l'avez dit, de réclusion réclamée. 27 ans, c'est l'âge que j'avais au moment des faits, souffle Loïc Le Priol, avant de réitérer, dit-il, sa demande de pardon. Je suis chrétien comme vous, lance-t-il au parti civil installé face à lui. Le pape est là aujourd'hui. Je ne sais pas si c'est un signe, mais j'espère qu'un jour ils trouveront la force de me pardonner. Il marque un temps et également que je trouverai la force de me pardonner à moi-même.
1: Alors Charlotte, on en est à plus de 9 heures de délibéré au moment où on se parle. Pourquoi est-ce aussi long ?
3: Alors tout simplement déjà parce qu'ils sont quatre accusés, mais aussi, et ça c'est une particularité de ce dossier, parce que derrière ces faits qui peuvent sembler tragiquement simples, une bagarre, une deuxième, des coups de feu, se posent de nombreuses questions juridiques. Y a-t-il eu préméditation et s'agit-il donc d'un assassinat? Y a-t-il eu intention de tuer ou la mort de Federico Aramburu relève-t-elle de violence volontaire avec arme? Tous ces points doivent faire l'objet de débats entre les jurés, 18 questions au total auxquelles ils sont en train de répondre avant de songer à la durée des peines pour chaque condamné.
1: Charlotte Piret, c'était un jeune rugbyman de 16 ans. Thomas Perrotto avait été poignardé lors d'un bal à Crépol il y a presque 3 ans. 11 jeunes hommes sont renvoyés devant la cour d'assises des mineurs car l'un d'entre eux l'était au moment des faits. Ils doivent comparaître pour meurtre aggravé par des propos racistes anti-blancs. Leur défense fait appel de cette ordonnance de renvoi. Envoyer des militaires français pour protéger le port de Yanbu, important terminal saoudien d'exportation de pétrole. L'annonce d'Emmanuel Macron hier soir sur la sécurité d'une partie de notre approvisionnement en pétrole suscite les critiques du RN et de Jean-Luc Mélenchon. Il réclame un vote préalable au Parlement et s'insurge contre ce projet.
4: On se retrouve dans une situation à terme de belligérant. Je veux dire, même si on se raconte des histoires, on dit, vous voyez, nous on vient avec des armes défensives, j'ai déjà entendu cette histoire à dormir debout être racontée, mais vous êtes là, vous êtes en détachement de l'armée française. Vous prenez une ou deux bombes, vous faites quoi? Rien. Non, ça n'existe pas, ça. Vous répliquez. Ou alors, on est devenu fou. La Constitution prévoit que lorsque notre pays engage des moyens militaires, il y faut un vote du Parlement. On ne va pas devenir belligérant sans au moins en avoir parlé au Parlement. Et on s'y opposera. Se mettre en guerre en Arabie Saoudite, c'est se mettre en guerre contre l'Iran. Pourquoi on ferait ça? La guerre contre l'Iran est totalement illégitime. Il n'y a aucun mandat international. Et nous, on va se trouver embringués là-dedans.
1: Jean-Luc Mélenchon ce soir à Noisy-le-Grand-Seine-Saint-Denis au micro de Laurence Perron. Une idée soutenue à l'inverse par Raphaël Glucksmann. Quant au sénateur écologiste Yannick Jadot, il est suspendu de son parti. Les écologistes donc à titre conservatoire. Il a apporté son soutien officiel non pas à la candidate de son parti mais à Raphaël Glucksmann.
2: Qui aura le prix Goncourt cette année? Impossible de le prédire.
1: Oh, non, mais on sait déjà qui ne l'aura pas en revanche. L'écrivain québécois d'origine haïtienne Télisson Aurélien voit son livre retiré de la liste par les jurés du Goncourt en raison d'accusations de plagiat et d'utilisation de l'intelligence artificielle. L'académique Goncourt estime que son rôle, c'est de promouvoir et couronner la littérature écrite par des femmes et des hommes. Bonsoir Ilana Mor-Youssef.
5: Bonsoir.
1: Son livre est aussi en bonne place pour tous les grands prix littéraires de l'automne. Alors que disent les autres jurys?
5: Alors l'embarras est grand, c'est peu de le dire, dans les jurys des grands prix d'automne. Que vont faire en effet le Fémina, le Renaudot, le Médicis? A priori, ils s'en tiennent au calendrier prévu entre le 6 et le 14 octobre, selon les prix. Nous sommes en train de nous concerter, répond Brigitte Giraud, présidente du Fémina. Nous n'avons pris aucune décision, ni dans un sens, ni dans l'autre. Au Renaudot,

0: d'eau, Cécile Guilbert était prête à défendre le roman de Télisson Aurélien, mais...
1: Ces histoires de plagiat sont assez fâcheuses dans la mesure où le fait même que l'auteur soit soupçonné de plagiat induit forcément une suspicion sur l'usage de cette intelligence artificielle. Chacun avisera, chacun décidera, mais je ne sais pas. Il faudra voir la deuxième réunion. Puis il y a peut-être d'autres développements qui vont avoir lieu dans les jours qui viennent, on ne sait pas. Puisque chaque jour apporte son lot de révélations.
2: Et il y a un autre aspect de l'affaire, Ilana, qui gêne les jurys.
0: Oui, c'est l'origine des accusations. D'abord un compte X anonyme, ensuite le fait que l'essayiste Samuel Fitoussi, étoile montante de la sphère conservatrice, compte chroniqueur au Figaro et par ailleurs investisseur dans le domaine de l'IA, revendique d'être derrière ce compte avec deux autres personnes qui, à ce stade, restent anonymes. Il prétexte une intention vertueuse, mais il a des intérêts économiques dans l'affaire. C'est ça qui déplore un juré qui, lui aussi, préfère rester anonyme.
2: Ilana Mor-Youssef, quelle ambiance. Des journées de 8 à 12 heures de travail, sans compter les gardes de 24 heures. Les anesthésistes qui travaillent à l'hôpital public dénoncent un danger potentiel pour les patients. Une étude américaine a d'ailleurs récemment montré qu'il y avait bien un risque de surmortalité au-delà de 16 heures de travail d'affilée. Les anesthésistes demandent donc au ministère de la Santé de raccourcir les gardes à 16 heures, pas plus. Anne-Geoffroy Vernet préside le syndicat des anesthésistes réanimateurs hospitaliers.
3: En anesthésie-réanimation, donc d'un métier à risque pour les patients, on a sécurisé leur parcours d'anesthésie autour d'un acte de chirurgie ou d'une intervention et on manie des fonctions vitales. Donc c'est une charge mentale qui est extrêmement importante, extrêmement fatigante. Quand on est de garde, on peut être amené à faire ça pendant 24 heures. Donc c'est une charge mentale permanente. Et nous, on est intimement persuadés que ce n'est pas forcément bon pour le patient d'avoir un médecin qui travaille depuis tout ce temps-là, mais que c'est comme ça. On est obligé de travailler comme ça. Quand on regarde l'activité qu'on a faite, ça s'est plutôt bien passé. Mais quand on regarde le devenir des patients, et c'est ce que montre cette étude sur plus d'un million et demi de patients, la fatigue du médecin anesthésiste, ça a joué dans la mortalité. Et ça n'a pas joué de façon anecdotique, c'est qu'il montre que quand les médecins travaillent plus de 16 heures, la mortalité augmente de 30%.
2: Anne-Geoffroy Vernet, interrogée par Victor Dolande. 21 lycéens interpellés en région parisienne en marge des mobilisations. Depuis le début de la semaine, des lycéens organisent des blocus en Seine-Saint-Denis et dans le Val-de-Marne pour dénoncer les conditions de leur scolarité, des classes surchargées. Il y a eu des mouvements de foule, quelques tirs de mortier. Une vingtaine d'établissements sont touchés sur les 470 lycées publics de la région. La Garonne au plus bas, le fleuve est même en situation de crise entre les Pyrénées et Toulouse. Il n'y a jamais eu autant de restrictions d'eau dans la zone, pas moins de 136 communes et toujours pas de pluie à l'horizon. La sécheresse qui inquiète aussi en Bourgogne. C'est l'automne et en principe, c'est la saison des champignons, mais faute de pluie, ils ne poussent pas. Fanny Gelb d'ici Auxerre.
4: C'est un bruit étonnant, mais c'est bien ce qu'on entend lorsque l'on tape sur les champignons ramassés par Claude Chardineau.
5: On les a trouvés pratiquement tous sur des arbres. Ils sont durs, c'est du bois en fait.
4: Comme chaque année, le président de la Société mycologique de Lyon est parti faire un tour au Mont-Beuvray pour voir comment sera la saison cette année.
5: Ça fait 16 ans qu'on va là-bas. C'est horriblement, horriblement sec. Il y a de quoi s'inquiéter. Même au Mont-Follin, qui est à 900 mètres d'altitude, on pensait trouver de l'humidité, mais alors là, c'était sec. C'est peut-être encore plus sec que partout ailleurs.
4: Normalement, le retraité ramasse jusqu'à 150 champignons, à peine une trentaine cette fois-ci, et ils ne donnent pas envie, on dirait de l'écorce.
5: Là, dans l'état où ils sont, ils ne sont pas mangeables, parce qu'ils sont tellement desséchés.
4: Lui, il les aime fraîchement cueillis, mais là...
5: Là, bon, ils étaient secs cueillis.
4: Alors, comme beaucoup, ce qu'il espère, c'est la pluie.
5: Ce qu'il faut, c'est une pluie qui tombe doucement, tranquillement, pendant au moins une bonne semaine sans s'arrêter, pour que le mycélium qui est sous terre puisse s'imbiber d'humidité et pouvoir repartir.
4: Le mycélium, c'est un peu comme les organes des champignons, essentiels à leur survie.
5: C'est pas près d'arriver, oui.
4: Et ça le rend triste de voir la forêt dans cet état.
5: La forêt change, oui. Ça va enlever quelque part de notre plaisir de vivre, quoi.
4: Si ça ne pousse pas d'ici la fin octobre, Claude Chardineau pense à annuler le salon du champignon prévu chaque année à Auxerre.
2: Reportage signé Fanny Gelb d'ici Auxerre. En sport, la vice-championne olympique du 100 mètres haies aux Jeux de Paris, Sirena Sambamayela, suspendue depuis le 18 septembre pour des soupçons de dopage. L'athlète de 25 ans a manqué à 3 reprises à ses obligations de géolocalisation par les instances antidopage. Elle risque jusqu'à 2 ans de suspension, ce qui pourrait lui faire manquer les JO de Los Angeles. J'aime le jeu et je veux proposer du jeu. C'est ce que disait il y a quelques jours Zinedine Zidane. Eh bien, c'est le moment. Premier match des Bleus de cette nouvelle ère. La France est en Turquie pour cette rencontre de Ligue des Nations. Bonsoir Julien Froment.
6: Bonsoir Christelle.
2: En direct d'Izmit à une centaine de kilomètres d'Istanbul, ce jeu version Zidane, semaines. Ça devrait donner quoi ?
6: Eh bien, écoutez, ne vous attendez pas à une révolution hein, pour la toute première de Zinedine Zidane. Certes, le nouveau sélectionneur de l'équipe de France, hein, réputé en tant que joueur comme un numéro 10 de légende qui a enchanté des millions de Français, eh bien, il va falloir être patient avant de voir la patte Zidane. Pas de rupture immédiate par rapport à son prédécesseur Didier Deschamps, si ce n'est tout de même des changements à la marge, notamment le positionnement du capitaine Kylian Mbappé qui est attendu ce soir sur le côté gauche de l'attaque des Bleus alors qu'il il joue habituellement dans l'axe. Ce sont par petites touches que Zinedine Zidane va opérer une sorte de changement dans la continuité pour Zizou ici pour sa grande première à Izmit dans un stade de 35 000 places qui commence à se remplir et dont eh bien, l'ambiance s'annonce vraiment exceptionnelle puisque la Turquie est très réputée pour ses chaudes ambiances dans les stades.
2: Voilà, on avait commencé ce journal dans un stade, on le finit dans un autre. Coup d'envoi 20h45.
7: Et en l'occurrence, le Stade de France, 80 000 personnes attendues pour le pape Léon XIV. C'était le journal de Christelle Rebière. Tout de suite, la météo, Céline Dacosta.
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7: Bonsoir Céline.
9: Bonsoir Ali, bonsoir à tous.
7: Demain matin, le ciel sera un peu plus nuageux.
9: Oui, notamment de la Normandie jusqu'aux Hauts-de-France, vers la Vendée, le bassin parisien, le centre-val de Loire, la Nouvelle-Aquitaine et l'ouest de l'Occitanie, donc surtout sur l'ouest du pays, mais aussi sur la pointe nord. On aura une deuxième zone où les grisailles seront également un peu compactes, des plaines de Languedoc-Roussillon, jusqu'au sud de la région PACA. Localement, on pourrait même avoir un petit peu de bruine près des côtes. Plus à l'est et sur la Bretagne et le Cotentin, là, le soleil sera déjà assez présent, avec des températures qui, le matin, iront de 11 à 16 degrés. Donc, c'est un petit peu moins frais que ces derniers jours. Mais ça sera plus frais quand même du Grand Est à la Bourgogne-Franche-Comté, où là, on aura 6 à 10 degrés seulement.
7: Mais ça va encore bien grimper l'après-midi,
9: oui.
7: Céline.
9: Une moyenne de 24 à 29 degrés, jusqu'à 32 encore du Languedoc-Roussillon au Lyonnais. Un petit peu moins près de la Manche, 19 à 24 degrés, parce qu'on aura encore pas mal de nuages sur le secteur, mais partout ailleurs, le soleil sera une nouvelle fois bien présent.
7: Merci Céline Dacosta.
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7: Il est 19h20.
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7: Amis auditeurs, le téléphone sonne. C'est bien sûr l'événement de ce week-end, la première visite officielle du pape Léon XIV en France. Paris, Lourdes, Metz, trois étapes pour s'adresser à la jeunesse, aux Français, peut-être aussi au monde et à ses dirigeants. Qu'attendons-nous, qu'attendez-vous de cette visite apostolique, chers auditeurs ? Cette visite papale est-elle d'abord une rencontre avec les Français catholiques ou faut-il y voir aussi la marque d'un voyage politique, voire géopolitique ? Nous attendons vos questions, vos réactions au 01 45 24 7000 ou sur l'application de France Inter. Pour en parler ce soir, trois invités avec moi en studio, François Mabille, Jean-Benoît Poul et Clément Soudaille. Bonsoir.
14: Bonsoir.
7: François Mabille, directeur de l'Observatoire géopolitique du religieux au sein de l'IRIS, auteur des Voyages des papes en France de Jean-Paul II à Léon XIV. C'est publié aux éditions du Cygne. Jean-Benoît Poul, historien et vaticaniste, rédacteur pour la revue Le Grand Continent. Clément Soudaille, vous êtes journaliste au journal La Croix. Mais d'abord, on ouvre la conversation avec Jean-Louis qui nous attend au standard. Bonsoir Jean-Louis.
15: Bonsoir Ali et bonsoir à vos invités.
7: Et bienvenue dans le téléphone sonne.
15: Merci Ali.
14: Je voulais faire un petit zoom sur les jeunes qui m'épatent toujours, je dois l'avouer, parce qu'ils sont toujours très présents dans ces visites papales. On l'avait vu la dernière fois à Marseille, il y a quelques années. Et on les présente comme l'avenir de l'Église. Bon, c'est normal, ils sont jeunes. Mais moi, je pense qu'ils sont aussi leur présent, sont présents. Donc, et pas forcément un présent très facile, parce que face à une vieille institution qui est l'Église catholique, il la questionne, il la bouscule un peu peut-être. Alors ma vraie question, que peuvent-ils demander à l'Église, mais aussi, peut-être et surtout, qu'ont-ils à lui apporter ? Merci.
7: Merci Jean-Louis pour votre question. Qui veut lui répondre d'abord ?
15: Écoutez, je crois qu'ils leur apportent déjà...
7: Clément Soudaï.
15: Ils apportent déjà leur présence, leur manière d'être. Là, le pape, dans quelques heures, enfin bientôt, dans une heure, il sera en Seine-Saint-Denis. Il sera au Stade de France. Et en fait, la Seine-Saint-Denis, c'est un département très jeune. C'est un diocèse aussi très jeune et qui a une vitalité et une couleur qu'on ne connaît pas forcément ailleurs. Et quand on regarde l'église en monde rural, etc., qui est plutôt dépérissante, mais dans les banlieues, il y a une vraie vitalité de l'Église justement par cette jeunesse qui n'a pas peur de, qui s'affirme, qui a une vraie présence et je pense qu'ils apportent cette présence tout simplement et cette affirmation dont ils n'ont pas peur.
7: 80 000 personnes attendues au Stade de France, François Mabille, entre 17 et 35 ans, on constate un frémissement, un retour du religieux chez les jeunes adultes ou chez les adolescents.
16: Oui, tout à fait. Ces dernières années, on a vu que des jeunes souhaitaient se faire baptiser et donc on avait une recomposition du catholicisme français, moins un catholicisme qui est transmis par les familles, par le baptême d'enfants ou de bébés. Et cette fois-ci, c'est plutôt une démarche volontaire et qui montre bien effectivement qu'il y a une demande spirituelle. Et pour répondre à votre question précédente, je vais prendre ma casquette d'enseignant en vous disant que les jeunes aujourd'hui sont tout de même inquiets, anxieux, que leur vie est souvent difficile et donc ce qu'ils attendent également de la part de l'Église catholique, c'est un accompagnement et notamment un accompagnement sur le sens de la vie, le sens de leur vie qu'il faut construire.
7: Un enseignement, c'est d'ailleurs ce que dispensera le pape tout à l'heure au Stade de France, Jean-Benoît Poulle. Qu'est-ce qu'il a à dire à ces jeunes réunis en masse ? Après tout, ils sont tous là parce qu'ils ont la croyance.
17: Peut-être certains sont aussi attirés par curiosité et puis aussi par une certaine atmosphère de ferveur, hein, sans aller jusqu'à invoquer la psychologie des foules. Il y a quand même quelque chose là-dedans, alors on aurait tort de réduire cela à ça, mais une sorte d'effet d'entraînement, et je pense qu'il y a aussi, surtout parmi les adolescents ou les très jeunes adultes, un effet d'entraînement, là encore, des jeunes qui se posent des questions, disons, et qui sont allés voir le pape, parce que c'est une atmosphère festive, joyeuse. Hein. On y retrouve un petit peu une atmosphère, j'allais dire, de mini-JMJ. En fait, pas si mini que ça, puisqu'en termes de
7: déplacement... Les Journées Mondiales de la Jeunesse.
17: De foule, voilà, exactement, qui se tiennent hein, tous les 3 ou 4 ans dans une ville à chaque fois différente. À Paris, c'était en 97. Et alors, je dirais, pour les catholiques convaincus ou recommençants, ils attendent, en fait, que le pape fasse son boulot de pape, c'est-à-dire qu'il les conforte dans la foi avec une parole d'enseignement, mais donc tourner plutôt cette fois à l'intérieur. C'est moins le pape s'adresse au monde que le pape s'adresse à l'Église.
7: À ses ouailles. On va bien sûr parler de cet enseignement et de la spécificité de ce qu'apporte ce pape-ci dans la succession, la longue succession des papes et notamment depuis Jean-Paul II. Mais les vêpres à Notre-Dame viennent de se terminer il y a un peu plus d'une heure. On va bientôt retrouver Maxence Lambrec qui est toujours devant la cathédrale Notre-Dame de Paris. Il va y avoir ce rendez-vous à 21h au Stade de France pour la veillée des jeunes. Un mot de chacun pour décrire le moment, de longues poignées de main sur le parvis de Notre-Dame, cette visite à l'UNESCO, ce moment à l'Élysée. Qu'est-ce qui vous a frappé d'abord avec ces symboles-là, Clément Soudaille ?
15: Alors, ce qui m'a frappé à l'UNESCO, c'est que sa parole était attendue. L'UNESCO, c'était un contexte donc international. C'était pas un contexte franco-français. Clairement, sa parole était attendue. Alors, on sait que l'UNESCO est remis en cause. Les États-Unis vont le quitter. Et il a apporté un soutien plein, massif à sa mission d'éducation et de culture. Et vraiment, c'était l'attente qui m'a marquée et qui était une une attente qui a été récompensée, si on peut dire. Enfin, il a suscité vraiment des applaudissements nourris.
7: Même question, Jean Bonapoul.
17: Oui, alors je vais essayer de faire quand même une sorte d'allitération, réjouissance et recueillement.

0: dirais un peu les deux. Réjouissance tout simplement pour l'équipe organisatrice et les gens qui attendaient ce moment. C'est enfin là, et jusqu'ici, ça semble tout de même se passer sans accroc.
1: Oui.
0: Les discours ont été, voilà, se sont déroulés avec tout de même des choses très intéressantes à dégager. Recueillement, cette fois, peut-être plus à l'intérieur des églises, ce côté un pape... quand même en intériorité, alors qu'il n'a pas, je dirais, l'aspect...
1: En intériorité ?
0: Bah, il est, je dirais, c'est une personnalité extravertie, mais aussi assez intellectuelle, qui prépare beaucoup les choses, qui est, par rapport à François, qui, je ne dirais pas, était dans l'improvisation permanente, mais sachait toujours sortir un peu de son sentier battu. Là, il prépare très bien, mais je dirais qu'il est d'autant plus assuré, en fait, de ce qu'il dit et de ce qu'il avance, ce qui lui permet, en fait, d'affirmer les choses sans trembler.
1: D'un mot, François Mabille ?
2: Moi, je dirais que c'est la manière pacifiée d'aborder les problèmes et d'affirmer ses convictions, que ce soit à l'Élysée et également à l'UNESCO.
1: Alors justement, nous sommes en ligne avec Maxence Lambret qui, lui, est sur le parvis de Notre-Dame. Et l'idée, Maxence, c'est de savoir ce que vous retenez de cette première journée avec l'Élysée où vous étiez, Notre-Dame, évidemment, l'UNESCO. Qu'est-ce qui, pour vous, est le plus frappant dans cette journée qui s'achève ?
3: Bonsoir Ali. On a, je trouve le plus frappant, c'est le distinguo avec François qui était venu à Marseille avec quelques punchlines. Hein, c'était son style. Ici, en fait, le discours est tout aussi clair, mais plus enrobé. C'est un juriste aussi hein, qui s'exprime et donc il développe point par point. Et je vous le confirme, nous qui avions les textes en amont, hein, sous embargo, il a lu mot à mot précisément tout ce qu'il avait préparé en amont au Vatican et tout ce que ses équipes avaient préparé avec un discours à l'Élysée qui était franchement très fort et très politique. C'est sans doute le plus politique de ces quatre jours de voyage. Il a envoyé un message limpide sur la fin de vie, hein, la perspective d'une faussement digne d'une mort douce, une mort douce plus salée que les eaux de la mer. Ça, c'était François. Et lui a réaffirmé avec force que la protection du droit à la vie constitue le fondement incontournable de tout autre droit humain. Alors, on l'a entendu avec un français un peu balbutiant.
1: Oui.
3: Donc, peut-être que les mots étaient moins forts qu'en italien traduit ensuite en français. Mais les évêques, je peux vous dire, qui étaient devant lui, étaient ravis d'entendre aussi parler de la liberté éducative, de l'accueil des étrangers, des racines chrétiennes de la France. Tout ça, c'était les messages qu'ils avaient envoyés au Vatican, en espérant que le pape les relaie ici à Paris devant Emmanuel Macron. Il y a aussi quelques pics contre le président de la République.
1: Justement, j'allais y venir parce que c'était un discours politique, peut-être plus politique que ceux qu'ont pu prononcer ses prédécesseurs.
3: Oui,
1: celui
3: ça
1: de l'Élysée.
3: C'est sûr. Oui, Benoît XVI avait été un peu plus doux. Après, Nicolas Sarkozy vantait à l'époque, en 2008, la laïcité positive. Il était au début de son mandat. Là, il y a un mandat. Hein. Emmanuel Macron a 10 ans quasiment derrière lui. Et d'ailleurs, il s'est permis une petite provocation, le pape. Hein. Il a recité son discours des Bernardins en 2018, là où il disait « il va falloir réparer le lien abîmé entre l'Église et l'État ». Or, entre ces 10 ans qui se sont écoulés, il y a eu la loi séparatisme que l'Église a mal accueilli. Oui. Il y a eu la PMA pour toutes, contre l'Église, l'Église a manifesté presque contre. Et bien sûr, la fin de vie, il y a un mois et demi, promulguée par ce même président, qui est resté les bras un peu croisés, avec un léger sourire au moment où le pape prononçait ses phrases. On sentait aussi un petit peu d'agacement de ne pas avoir pu visiter Notre-Dame avec lui. Hein. Et d'ailleurs, le pape tout à l'heure a rappelé dans Notre-Dame que c'était avant tout un lieu de culte et non un lieu de visite, sous-entendu. C'était la place pour la prière et non pour la visite avec le chef de l'État.
1: Alors une dernière question, Maxence, avant de vous libérer, mais à quoi s'attendre au Stade de France ?
3: Ah là, on a aussi le texte sous embargo, je ne vais pas casser l'embargo
1: non,
3: du Vatican,
1: surtout pas.
3: Mais je peux vous dire que ce sera beaucoup plus spirituel, ce sera un appel à la jeunesse, à la sainteté. En gros, voyez tous les saints qui vous ont précédé en France, vous avez un terreau fertile, vous pouvez vous identifier à des tas de saints, des hommes, des femmes, des couples mariés, des jeunes, et allez-y, essayez de choisir un chemin un peu radical, en tout cas. C'est un message très spirituel que le pape va proposer dans un échange qui a déjà été longuement préparé par l'Église de France. Et au tout début, je peux vous dire que le thème, ce devait être la paix. Et puis finalement, c'est la vie pour que le monde ait la vie. C'est le thème que le pape a choisi pour ce voyage.
1: Merci Maxence Lambrec avec les moyens techniques de Radio France. Pour que le monde ait la vie, c'est une phrase qui est effectivement le fil rouge de sa présence en France. Explique publication de texte, qui veut s'y coller? Que le monde ait la vie, qu'on offre la vie au monde ou que le monde porte la vie? Qu'est-ce que ça peut vouloir dire, Clément Soudaille?
4: C'est une phrase biblique, c'est une phrase de l'Évangile, tout simplement. On dit que Jésus est le chemin, la vérité et la vie. Voilà, c'est une thématique tout à fait classique, on va dire, mais qui a été choisie clairement dans le contexte de la loi fin de vie.
1: François Mabille.
2: Oui, et alors j'allais dire plus largement aussi dans le contexte de l'UNESCO.
4: Aussi. Hein,
2: c'est-à-dire qu'en fait, on prend une phrase biblique et elle exprime la teneur du déplacement et la vie s'oppose à aux logiques de puissance, aux logiques de destruction que le pape a critiqué, a dénoncé à l'UNESCO.
1: Donc il y a une dimension, alors non pas politique, mais même géopolitique discours et à cette expression.
2: Bien sûr, il y a une dimension spirituelle qui est évidente, une dimension politique. Là, je ferai quand même peut-être j'ajouterai une précision. Je pense qu'on aurait tort, pour tous les sujets, de voir une opposition entre le président Macron et le pape ou l'Église catholique. D'abord, je voudrais souligner que...
1: C'est la petite musique qui domine pourtant depuis la journée, depuis le passage à l'Élysée.
2: Tout à fait. Alors d'une part... Le vocabulaire utilisé par le pape est un vocabulaire choisi qui tranche avec celui de ses prédécesseurs, y compris sur la question de l'avortement. Il ne parle pas d'avortement, il parle de protection de la vie du début jusqu'à la fin. Il a dit ça à Monaco, et là on voit bien qu'il évite les mots qui sont des mots brutaux. Le pape François dénonçait les femmes qui faisaient appel à des tueurs à gages. On n'est pas du tout dans le même registre du vocabulaire. Donc je pense qu'il faut... prendre cela en compte. Et puis ensuite, sur les différentes lois qu'on évoque, si on prend précisément la constitutionnalisation de la liberté d'avortement,
1: oui.
2: C'est le Parlement qui a décidé.
1: Bien sûr.
2: C'est-à-dire la représentation nationale, donc qui s'exprime au nom de qui? Au nom du peuple français. Donc l'opposition, c'est pas le pape contre Macron, c'est l'Église catholique, le Saint-Siège, qui propose des voies qui ne sont pas celles choisies par les Français à travers leur représentation nationale. Donc
1: comme
2: le débat est quand même beaucoup plus large.
1: À propos de la loi sur la fin de vie, c'est une visite de quel pape, Jean-Benoît Poul?
0: La visite actuelle de Léon XIV, je pense, a vocation effectivement à réaffirmer les positionnements bioéthiques conservateurs, pour le dire vite, de l'Église, hein, qui sont dans le domaine où elle se situe, c'est-à-dire ceux de ce qu'elle appelle la morale naturelle. Mais je dirais qu'effectivement, le ton a changé depuis Jean-Paul II. Hein. Jean-Paul II était vraiment dans l'admonestation et dans la force du magistère qui s'exprimait encore dans des sociétés qui, pour lui, étaient encore catholiques, hein, même s'il a dit « France, qu'as-tu fait de ton baptême ?» Mais s'il a eu cette injonction, hein, « Fille aînée de l'Église, hein, qu'as-tu fait de ton baptême ?» c'est bien qu'il attendait un sursaut. Hein. Pour lui, il était, et c'était aussi sa culture francophile, française, qui était derrière ça.
1: Oui.
0: Pour lui, la France ne pouvait être finalement que chrétienne. Là, il s'agit d'autre chose. Il s'agit d'une sorte de francophilie aussi chez Léon XIV, mais francophilie
1: qui plus
0: lointaine. Qui
1: rappelait ses racines normandes et béarnaises, avec un clin d'œil qui a fait sourire le président de la République. Mais plus profondément, est-ce qu'on peut dire que c'est un pape progressiste? Quand on le regarde aux États-Unis, puisque c'est un pape américain, c'est un pape qui est radicalement opposé à la politique conservatrice de Trump. Est-ce qu'on n'exagère pas ce côté-ci de... sa personnalité?
2: Oui, alors pour les Américains, enfin pour certains Américains, effectivement, ça serait un pape progressiste, voire pire à leurs yeux. Mais sur le fond, actuellement, non, c'est un pape qui est dans les purs traditionnels de l'Église catholique, dans son rappel de la doctrine. Je vous dirais d'ailleurs que c'était la même chose avec le pape François. Si vous regardez bien la doctrine catholique, elle n'a pas évolué, changé fondamentalement sous François, en dépit des petites phrases punchline qui semblaient démontrer une volonté de réforme. Ça n'a pas été le cas. Donc,
1: malgré tout,
2: la
1: lui rappelle régulièrement qu'il est un fils de saint Augustin. C'était d'ailleurs les premiers mots de Léon XIV au moment de son élection. Ça voulait dire une rupture, mais laquelle?
2: Vous voulez dire de la part de Léon XIV?
1: Oui.
2: De rupture, non. Il y a simplement une singularité. De la même façon que le pape François, étant jésuite, s'appuyait sur cette spiritualité ignatienne, on voit bien que là, c'est un pape, effectivement, qui est de l'ordre de saint Augustin et qui a des références permanentes à cet ordre-là. Et c'est sa singularité, sans doute, je dirais, dans sa manière d'incarner la fonction pontificale.
1: Clément Soudaille.
4: Oui, c'est plus une singularité spirituelle, c'est plus sa spiritualité qu'une rupture. Enfin, il n'y a pas de rupture, je pense qu'ils sont... vraiment, c'est une continuité.
1: Une
4: continuité, mais avec des personnalités différentes et des spiritualités différentes.
0: Sur Augustin, je dirais peut-être qu'il y a quand même une inflexion, Jean une Benapoule. Nuance, parce qu'il y a, on le sait, une pensée, disons, de la cité ou politique. Alors, l'expression d'augustinisme politique a été très galvaudée, en disant, voilà, c'est le pouvoir, le temporel, le spirituel, mais c'est très profond et beaucoup plus fin que ça, hein, Augustin. C'est une pensée fondamentale de l'effondrement

0: Hein, finalement, Augustin, c'était un peu une sorte de collapsologue, et du clair-obscur. C'est une pensée voilà, de l'entre-deux, des temps incertains où nous vivons, et de l'orientation, et donc aussi de l'histoire, hein, de l'historicisation, de l'historicité. D'accord. Et ça, je trouve que c'est assez fort de la part de Louis XIV de le rappeler pour les temps présents, et aussi d'inscrire ça, finalement, dans une question qui est peut-être la question philosophique par excellence, qui est, à l'ère de l'IA, hein, mais pour toutes les époques, le propre de l'homme. Qu'est-ce que le propre de l'homme? Et donc, vous voyez, c'est un peu une affaire de sortir de là par le haut, parce que l'IA, finalement, est-ce qu'elle est progressiste, est-ce qu'elle est conservatrice? Les cartes sont profondément rebattues par tout cela.
1: Parce que c'est intéressant, la manière dont il a parlé de l'IA, avant de retrouver Michel au standard de France Inter, mais la manière dont il s'est inscrit, dont il s'est positionné par rapport au défi de l'intelligence artificielle. Il a cité tout à l'heure, dans l'un de ses discours, c'était à l'Élysée, l'écrivain Georges Bernanos. Alors, c'est qu'un auteur immense, mais qu'on ne lit plus beaucoup. C'est une référence importante dans l'imaginaire catholique moderne français. Avec une critique de la modernité, il avait écrit un livre, La France contre les robots, Bernanos, où il redoutait un homme dans lequel l'homme finit lui-même par devenir une machine. C'est pas anodin comme référence, Clément Soudail.
2: Non, c'est pas anodin du tout. D'ailleurs, on peut dire que Bernanos était vraiment visionnaire avec cet ouvrage et avec cette critique. Mais effectivement, le pape Léon, c'est une critique tout à fait, on va dire, raisonnée et réfléchie. De l'intelligence artificielle et de la supériorité de l'humanité et de l'intelligence humaine sur l'intelligence artificielle. Mais c'est une critique qui s'appuie vraiment sur des recherches, sur des discussions. C'est pas quelque chose d'idéologique de sa part.
1: Ça n'est pas quelque chose d'idéologique, le risque de perdre notre humanité au milieu du paradis de machines. L'expression était particulièrement forte, François
3: oui,
1: Mabille.
3: Tout à fait. Et je pense qu'elle a un double ressort. Il y a ce que disait Jean-Benoît qui est juste, à savoir que le pape replace la question de l'intelligence artificielle face à une question fondamentale, qu'est-ce qu'être humain à l'ère contemporaine? Oui. Et puis il y a une critique voilée qui est celle d'un courant qu'on connaît bien aux États-Unis, qui est le transhumanisme. Donc vous voyez, l'homme-machine, c'est également l'homme-prothèse, c'est l'homme augmenté, et le pape se prononce indirectement contre ce courant et cette thèse.
1: Bonsoir Michel.
4: Bonsoir.
1: Et bienvenue dans le Téléphone Sonne sur France Inter.
4: Oui, merci pour vos émissions. Écoutez, juste à propos de ce qu'a dit le pape, qui s'est adressé à l'UNESCO, à l'Élysée, etc., à des autorités civiles qui ne sont pas forcément chrétiennes, est-ce qu'il ne faudrait pas qu'il commence par mettre un peu d'ordre dans sa propre maison? C'est-à-dire qu'on a quand même un développement de discours qui se réclame de la tradition chrétienne, du catholicisme, etc., et qui disent totalement l'inverse de l'Évangile. Donc, qui commence par dire...
1: Précisez-nous votre pensée, Michel, à quoi pensez-vous?
4: Qui dit là dans ce sens où c'est des appels à la haine, au rejet de l'étranger, alors que le Christ, il a dit mais totalement l'inverse, que le bon Dieu, il était dans le plus pauvre d'entre nous, etc. Donc, ils disent totalement l'inverse. Et ces gens se réclament donc de tradition chrétienne ou catholique, alors qu'ils disent l'inverse de l'Évangile. Donc ça revient au pape. Avant, il y avait l'excommunication. Peut-être ça ferait un peu moins de monde dans les églises, mais ça rendrait le discours plus clair et plus ferme, parce qu'il lance des messages assez généraux, etc., mais qui commencent à... Le catholicisme, c'est quand même... Le pape, c'est le chef, quoi.
1: Bah, donc, merci Michel. Voilà le conseil que vous donnez à Léon XIV, je le dis en souriant, mais c'est vrai qu'il y a une contradiction entre certains catholiques et leurs représentants. Jean-Benoît Poul.
0: Oui, je dirais que l'habileté, hein, c'est pas interdit quand on est le chef d'être aussi un peu habile et de percevoir l'ampleur du problème, mais de ne pas tout de suite excommunier tout le monde, même s'il y a eu des excommunications, hein, on peut penser aux Lefebvristes, et le décret d'excommunication était particulièrement ferme, hein, il y a eu là vraiment...
1: Donc une école, une église intégriste dans le 5e arrondissement de Paris...
0: Voilà, enfin plus large que ça, Lefebvre, une association oui. Qui en fait a procédé à un sacre sans mandat d'évêque, qui entraîne en droit canonique une excommunication ipso facto, si je veux dire, par le fait même. Donc, en fait, le bon canoniste, qui est Léon XIV, n'a fait que rappeler le droit, mais il l'a fait d'une manière quand même assez ferme. Hein, la deuxième habileté que je dirais, c'est déjà de ne pas endosser lui-même, de ne pas reprendre ou ne pas se laisser inspirer par ce genre de discours. Et là, je pense tout à fait que Léon XIV et sa curie, d'ailleurs, ont quand même bâti une digue assez importante contre, ça c'est plutôt des

0: l'Église ne s'identifiait en aucune manière à la civilisation occidentale. Ce qui est très fort et ce qui prouve aussi que le point de vue du pape est forcément un point de vue mondial, presque cosmopolitique si on veut, et qui donc fait que les discours, disons, identitaires de défense de la civilisation chrétienne, assiégée, etc., n'ont pas forcément de prise sur lui.
1: Alors restons justement dans le cadre hexagonal malgré tout encore un instant. Clément Soudail, vous avez mené une enquête, un sondage pour le journal La Croix où vous demandiez aux Français ce qu'ils attendaient au fond de la visite papale et du pape. On peut avoir un aperçu de ces réponses ?
2: Alors, je les ai pas là sous le nez parce que j'étais vraiment sur l'UNESCO.
1: Mais c'était les attentes éthiques particulièrement qui étaient mises en avant.
2: Mais il y a quand même une attente effectivement d'une réaffirmation des positions de l'Église, etc. Enfin, ça c'est très net. Et ce qu'on voit dans tous les jeunes dont on parlait qui rejoignent, qui demandent le baptême, et il y en a beaucoup qui viennent aussi parfois par un biais identitaire. Et après, l'enjeu, c'est de les accompagner, justement, et de leur faire vraiment découvrir ce qu'est le message de l'Évangile, ce qu'est le message de l'Église. Mais voilà, c'est aussi une porte d'entrée, et après, il faut leur... c'est l'enjeu, en fait, des paroisses, de les accompagner et d'expliquer vraiment ce que c'est que recevoir le baptême, ce que c'est que de devenir catholique, et quel est le message de l'Évangile.
1: Oui, bien sûr, d'autant que dans ce sondage, on voit qu'il est une référence morale pour 48% des personnes interrogées. Ça vous surprend, François Mabille ?
3: Non, en fait, je pense qu'il y a la conjugaison de plusieurs facteurs. D'abord, il y a un manque aujourd'hui de leadership international. Quel est le grand leader politique qui attire, vers lequel il y aurait une empathie. Il n'y en a pas. Et finalement, la polémique qu'il y a eu entre le pape et Trump l'a servi sur un thème particulier qui est celui de la paix. C'est précisément le thème qui ressort dans les enquêtes qui ont été publiées, soit dans La Croix, soit par RCF.
1: Oui.
3: Les Français voient en le pape un homme qui promeut la paix. Et je pense que, si vous voulez, ça montre bien qu'il y a une attente qui va au-delà, finalement, de cette seule identité de chef religieux.
1: C'est ce qu'expliquerait tout à l'heure son discours sur l'arme nucléaire, qui n'est pas une arme de paix, et qu'il disait ces mots-là devant le président de la République, Jean-Benoît Pouille.
0: Oui, tout à fait. Alors là, il y a quand même une forme de dissonance qui ne va pas jusqu'à l'opposition, mais qui est la différence de point de vue. Hein. La ligne, quand même, là, est quand même celle d'un pacifisme intégral, qui est celle du dernier chapitre, hein, chapitre 6 de Magnifica Humanitas, qui est en fond celle de l'Église hein, depuis Jean 23, depuis la dénonciation de la course aux armements nucléaires, etc. Et alors, ça peut s'entendre, hein, on sait bien que l'Europe, c'est la paix, et que sans doute le discours de Metz de Léon XIV sera celui-là.
1: Hein, j'allais y venir, justement.
0: Mais ça entre tout de même un tout petit peu en confrontation avec la nécessité, mais du point de vue des hommes politiques européens, de réarmer l'Europe.
1: Oui.
0: Disons tout simplement, le Vatican, tout en étant finalement sans doute bien content de cela, mais ne peut pas appeler à réarmer. Parce qu'il n'est pas... Il est obligé de prendre en compte, par exemple, la situation des catholiques en Russie. Ou les catholiques en Chine, etc. Tous ces paramètres rentrent en compte, là où le devoir d'un président français, c'est de penser aux intérêts de la France.
1: Bien sûr, et puis on se souvient de cette phrase attribuée à Staline, qui n'était pas une référence morale, loin de là, mais le Vatican, combien de divisions, François Mabille ?
3: Oui, je voudrais peut-être juste nuancer un peu, je ne pense pas qu'il y ait de pacifisme intégral de la part de l'Église catholique. On a l'habitude de citer le fameux discours de Paul VI à l'ONU, et on cite toujours la même expression, hein, « jamais plus la guerre, jamais plus la guerre », sauf que dans le même discours, 10 lignes plus loin, le même pape dit « tant que l'être humain restera ce qu'il est, un être faible, changeant, etc., le recours aux armes restera, hélas, dit-il, nécessaire ». Et on voit que depuis 1965, cette ligne de crête qui justifie la légitime défense armée, et non pas la guerre juste, non pas une guerre préventive, est restée finalement la politique de l'Église catholique, même si, alors là je rejoins totalement Jean-Benoît, c'est vrai que sous François, il y a eu une inflexion dont on ne sait pas si elle est liée simplement au pape François ou si elle est reprise plus largement dans l'Église catholique. Mais si vous lisez par exemple le compendium, hein, c'est-à-dire le catéchisme universel, vous voyez que la légitime défense armée demeure néanmoins la politique, l'approche éthique de l'Église catholique.
1: Mais quelle est la différence entre la légitime défense armée et la guerre juste ?
3: Vous voyez que dans l'emploi des mots déjà, est-ce que je mène une guerre préemptive qui est juste ? Ce que dit l'Église, c'est qu'il n'y a plus de guerre juste, c'est-à-dire on ne peut pas, ça, pour dire les choses, Trump

0: faisant la guerre contre l'Iran.
1: L'Iran.
0: Quelle que soit la justification donnée, ça ne correspond pas au droit international et ça ne correspond pas à une approche éthique. En revanche, lorsque un pays est agressé, voire l'Ukraine et la Russie, ce pays a le droit de se défendre. Et pour donner un exemple, lorsque le pape a semblé demander à l'Ukraine une reddition hissée de drapeau blanc de la paix, immédiatement le numéro 3, Monseigneur Gallagher, le numéro 3 de la Curie romaine, s'est empressé sur un certain nombre de chaînes de télé de dire exactement l'inverse, en rappelant que la doctrine traditionnelle de l'Église, c'était qu'on avait le droit de se défendre, ce qui est d'ailleurs conforme au droit international et à la charte de l'ONU.
1: Jean-Benoît Poul.
2: Oui, je consonne tout à fait avec votre rappel, hein, bien sûr. François, je dirais, avait sur cet aspect-là, peut-être certains slogans, qui étaient d'ailleurs justes, hein, il n'aimait pas, François, par exemple, les marchands de canons. Hein, il disait que ceux qui sont des fauteurs de guerre, etc., sont les marchands de canons. Mais ça faisait aussi peut-être que, sur certains aspects, cet homme du Sud global, qui était un peu resté François, ne percevait peut-être pas la singularité de la configuration
1: parce
2: ukrainienne.
1: Tout à fait.
2: Voilà, il était encore dans un logiciel, je veux dire, un petit peu tiers-mondiste.
1: Et il faut rappeler l'hommage qu'a rendu le pape Léon XIV tout à l'heure à Cassin, à René Cassin, le rédacteur de la Déclaration universelle des droits de l'homme. C'était l'un des moments forts de son discours à l'Élysée. Clément Soudaille, on a beaucoup décrit Léon XIV comme un pape géopolitique engagé pour la paix. Bon, mais il va se rendre à Metz, et on en parlait, pour la paix, lundi, au Palais des Congrès. Robert Schuman, il ouvrira ce qu'on appelle une séquence européenne qui va réunir des responsables des institutions, des évêques, des abbés bénédictins autour de la paix, de l'avenir, de la construction européenne. Pourquoi cette référence à Robert Schuman qui pourrait être canonisé, l'un des pères fondateurs de l'Europe?
3: Alors Robert Schuman, oui, c'est un des pères fondateurs de l'Europe. Il est originaire de cette région, qui est une région qui a été au carrefour des guerres, qui a connu, qui a été meurtrie. Et c'est pas pour rien d'ailleurs que c'est un des fondateurs de l'Europe, justement pour ça.
1: Et lui, fervent catholique vie privée.
3: En plus. Donc voilà, donc là, c'est vraiment un discours sur la paix, sur l'Europe, qui sera porté dans cette ville-là. Ce sont des Lorrains eux-mêmes qui sont allés demander au pape, en fait, de venir les voir en Lorraine, à Metz. Et ils sont allés le voir à Rome. Et c'est une étape. C'est vrai qu'on aurait pu penser à Strasbourg, qui a déjà accueilli le pape François, mais là,
1: Et là, pour le coup, ce sera ça Metz. La France laboratoire, finalement, pour le pape Léon XIV.
0: Oui, et puis la France qui permet effectivement d'exprimer un certain nombre de symboles. Là, sur l'Europe, il y aura sans doute trois aspects complémentaires. Rappeler le rôle des chrétiens, des catholiques en l'occurrence, dans l'identité européenne et dans la culture européenne, sans que ce soit un aspect, je dirais, patrimonial. C'est un premier point. Le deuxième, c'est de traiter de l'Europe qui a su surmonter ses défis. L'Europe comme espace de paix.
1: D'accord.
0: Et donc, la Lorraine, c'est également le rapprochement franco-allemand, et donc c'est également, d'une certaine manière, une façon de donner un exemple pour des conflits, et je pense bien sûr à
1: la réconciliation n'est pas impossible.
0: Exactement. Et puis, il y a un troisième aspect qui renvoie à la diplomatie internationale, à la configuration. Lorsque Trump a semblé proposer d'hypothétiques médiations, négociations entre les Ukrainiens et les Russes, souvenez-vous que les Européens n'étaient pas appelés à la table des négociations.
1: Oui.
0: Et le Vatican, à ce moment-là, a rappelé que, bien évidemment, l'Union européenne et les chefs d'État européens devaient être partie prenante de ces négociations. Et on peut penser que ça sera le troisième axe qui sera dégagé dans les discours du pape.
1: Bonsoir Noël.
4: Bonsoir Ali,
1: et
4: bonsoir tout le monde.
1: Bienvenue sur France Inter.
4: Eh bien merci, c'est gentil. Moi c'était simplement un petit témoignage par rapport à l'affluence des jeunes pendant cet événement, la visite du pape.
1: Oui.
4: Moi j'en ai vécu une il y a bien longtemps, me posez pas les dates, je pourrais pas vous dire. C'était la visite de Jean-Paul II à Sainte-Anne-d'Auray. Ça date
1: 96. Dit Clément Soudaille.
4: Je pense que c'est un peu plus tard que ça.
1: Bon.
4: C'est pas très grave. En fait, c'était simplement pour dire que du coup pour l'occasion, moi j'étais dans un lycée, enfin bref, on avait quartier libre, on pouvait si on voulait participer, enfin au moins essayer d'aller voir l'événement. Donc du coup, c'était un espèce d'énorme parc. Ça durait je pense 48 heures.
1: Ouais.
4: Et on en a profité avec plusieurs collègues pour aller voir vraiment par curiosité.
1: Pourquoi par curiosité? Parce que vous n'êtes pas croyant?
4: Non, pas du tout.

0: Mais alors vraiment pas du tout. Et
1: c'est une question très personnelle, mais on peut même dire que vous êtes athée.
0: Clairement athée.
1: Et vous y êtes allé.
0: Et j'y suis allé, mais sincèrement, la cerise sur le gâteau, c'est que j'ai été, j'ai vu un pape. Je pense assez fatigué.
1: Jean-Paul
0: II. Ouais, Jean-Paul II. Ouais. J'ai participé à c'était un discours en latin. Autant vous dire que j'ai vraiment clairement rien compris. Mais alors,
1: vous ne deviez pas être le seul.
0: Je suis resté figé, mais ça m'a marqué pour un bon bout de temps.
1: Oui.
0: Et ça m'a même permis. Enfin, ça m'a même questionné en fait. Je suis curieux de nature, je suis athée, je suis tout ce que
1: et
0: vous
1: voulez. Et on l'entend, on l'entend.
0: Et par contre, ça m'a posé question, quoi. Après une scolarité, après toutes ces guerres de religion, tous ces, je me suis toujours demandé comment, ça m'a vraiment bouleversé en fait.
1: Ben merci pour votre témoignage, Noël. Intéressant d'ailleurs de voir que le pape peut attiser la curiosité même de ceux qui ne croient pas au ciel.
2: Alors d'abord, c'est toujours très mal de sécher les cours. Ça, c'est l'enseignant qui dit ça.
1: Il n'y a que 16% voilà. De pratiquants selon
2: exactement.
1: Le sondage.
2: Mais en même temps,
1: non pratiquants, pardon.
2: Non pratiquement, voilà. Mais je dirais que ça renvoie exactement à ce que disait Jean-Benoît en début d'entretien, c'est-à-dire la diversité des attentes et la diversité des réalités vécues, y compris par les jeunes lorsqu'ils assistent à un tel événement. Certains iront parce qu'ils sont convaincus, d'autres par effet de curiosité. Et donc, il est assez difficile, au moment où on parle, de donner un sens véritable à l'événement. Il va falloir... que la situation
1: un peu de recul.
2: Un petit peu de recul pour comprendre quel peut être effectivement l'impact.
1: Jean-Benoît Poulle.
3: Oui, je dirais qu'il y a quelque chose qui peut intéresser effectivement une personne tout à fait non-croyante ou agnostique et qui peut intéresser aussi un petit peu l'historien en quelque sorte, c'est que derrière la starisation du pape qui peut un petit peu agacer, hein, même des personnes croyantes d'ailleurs, en fait il y a quelque chose de plus profond qu'il faut voir et qui m'intéresse même d'ailleurs à titre laïque, mais qui est le vestige d'une culture politique plus ancienne qui est en fait unanimiste, qui est la communion, la réjouissance. Alors là, c'est plus l'historien de l'époque moderne qui parle, parce qu'il y avait ça autour du roi de France. On est heureux de voir le roi entrer dans sa ville et on communie en fait. Et c'est pas totalitaire, hein, c'est pas la communion Kim Jong-un ou je ne sais quoi, hein, c'est plus profond que ça. Il y a peut-être encore ça un petit peu avec la reine, enfin maintenant le roi d'Angleterre, mais c'est un vestige là encore. Mais je dirais le pape est un vestige
1: symbole
3: de ça.
1: D'unification.
3: Voilà, une culture politique unanimiste où, au sens plénier du terme, on fait communion autour de quelque chose et il n'y a plus en fait cette culture politique. Disons de combat, d'opposition, qui est par ailleurs, il y a toujours eu des oppositions réelles, il y a des lignes de fracture au sein de la curie. Hein,
1: bien sûr.
3: C'est pas, faut pas faire d'angélisme. Mais il y a cette sorte de, si je dis communion autour du chef, ça fait tout de suite totalitaire, fasciste. En fait, c'est pas ça, c'est quelque chose, c'est un vestige d'une culture plus ancienne.
1: Non, mais c'est intéressant
3: où,
1: ce que vous dites.
3: Le corps, alors là, c'est le langage un peu spirituel de l'Église, hein, le corps mystique, se réjouit en quelque sorte de voir la tête, en tout cas la tête visible, parce que la tête invisible, ça reste quand même.
1: Les deux corps du Christ.
3: Quoi. Mmh. Oui, un petit peu. Il y a quelque chose quand
1: les
3: même.
1: Les deux corps du roi.
3: De la sacralité tangible, si vous voulez. La sacralité tangible.
1: Clément Soudaï, vous partagez l'analyse?
4: Oui, je pense qu'il y a vraiment un effet faire corps, effectivement, suivre une communion, en fait, une communion qu'on a déjà pu percevoir déjà cet après-midi au cours de la déambulation du pape, des gens qui se joignaient en fait à cette déambulation pour parce que leurs voisins galaient, parce que voilà, et parce qu'il se passait quelque chose de joyeux et pour vivre ce moment ensemble.
1: François Mabille.
2: Oui, je crois que ça correspond également à une tendance qu'on a bien identifiée chez les sociologues, c'est-à-dire l'émotion en religion.
1: L'émotion en religion,
2: c'est-à-dire l'expérience personnelle est d'autant plus forte qu'elle s'exprime par les voies de l'émotion. Et là, c'est ce qu'on a ressenti effectivement ce matin lors des déambulations du pape ou même à l'accueil de l'UNESCO, qui était, enfin, il y a eu une véritable ovation, mais c'était pas simplement une ovation. On sentait que, notamment dans le personnel de l'UNESCO, il y avait effectivement une communion, donc une émotion très forte qui s'exprimait.
4: Et une attente.
1: Oui. Mais 600 000 personnes, c'est absolument considérable ce qui est attendu.
2: Oui, c'est important. Alors effectivement, c'est très important. En même temps, j'entendais que les Argentins attendent, je crois, 6 millions de personnes pour accueillir le pape. Donc, vous voyez, il faut également relativiser. Mais à l'échelle française, pour un déplacement qui a été organisé très rapidement, c'est déjà énorme, effectivement.
1: Oui. Jean-Benoît Poulle,
3: Oui, bah, je trouve que...

0: effectivement, ce voyage, du point de vue, disons, interne de l'Église catholique, je pense, sera analysé comme un succès. Enfin, à moins qu'il y ait voilà, une grosse sortie de route, mais je pense qu'ils ne s'attendaient pas à ce que les places partent si vite, pour le dire simplement.
1: Pour le dire simplement, mais pour vous, il vient répondre aussi à un manque ou à quelque chose qui ferait défaut à la société française en ce moment-ci?
0: Pas dans sa culture politique, hein. Je pense que voilà, la démocratie est totalement acceptée, évidemment, mais il vient dans le symbolique, en tout cas dans l'ordre du symbolique. Le président, c'est quelqu'un, et c'est pas la personne de M. Macron, mais c'est quelqu'un de fait qu'on adore détester. Le pape, c'est autre chose. Oui. Le pape, et en plus là, il s'agit quand même d'un pape récemment élu, donc il y a quand même un capital sympathie qui n'est pas encore entamé, qui n'est pas, et c'est une personnalité quand même moins rugueuse que François. Hein. François, un petit peu vis-à-vis des pays occidentaux, dilapidé son capital sympathie un peu vite, tandis que Léon XIV s'y prend assez habilement là encore.
1: Merci infiniment à tous les trois, c'était passionnant. François Mabi, je rappelle donc ce livre, Les Voyages des Papes en France, de Jean-Paul II à Benoît XIV, à Léon XIV, c'était Benoît XVI aux éditions du Cygne. Jean-Benoît Poul, on vous lit dans la revue Le Grand Continent, Clémence Soudaille, vos articles sont dans le journal La Croix. Merci à tous les trois. Juste après le flash, vous retrouverez Camille Cronier et ses petits bateaux qui répondront à cette question difficile.
2: Bonjour, je m'appelle Noé. J'ai 9 ans et bientôt 10 ans en décembre. Et j'aimerais savoir, est-ce que si dans un orchestre, il y a un musicien qui fait une fausse note ou même qui dort, est-ce que ça change tout? Merci, au revoir.
1: Très bonne question. Quant à moi, je vous donne rendez-vous demain pour le 18-20 et le téléphone sonne. Tout de suite, le retour de l'info sur Inter.
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1: Il est 20h. L'info avec vous, Anne-Sophie Balbir. Bonsoir Anne-Sophie.
6: Bonsoir Ali, bonsoir à tous. Le pape attendu dans une heure environ au Stade de France à Saint-Denis. Dernière étape d'une journée marathon pour Léon XIV après un discours à l'Élysée, un autre à l'UNESCO. Une déambulation en papa mobile dans les rues de Paris, un office religieux à Notre-Dame. C'est donc une veillée de prière qui va débuter en présence de 80 000 jeunes. Bonsoir Marie Mollet.
7: Bonsoir.
6: Vous êtes en direct du Stade de France, pas de doute, avec un public déjà chauffé à blanc.
7: Oui, effectivement, avec des artistes, hein, notamment qui jouent les chauffeurs de salle depuis 18h30. Tout à l'heure, un gospel, plutôt les chanteuses Monroe ou Natacha Saint-Pierre. Faites du bruit pour le pape, faites du bruit pour Dieu. Aimons-nous, lance tour à tour ces artistes dans un jeu de lumière qui balaie le stade de bleu, de jaune, devant cette foule immense qui recouvre le parterre du Stade de France, qui recouvre les tribunes aussi. Des dizaines de milliers de jeunes que l'on voit danser, frapper des mains, se prendre dans les bras et qui n'en viennent pas d'être là et de bientôt voir au plus près le souverain pontife. Il va nous frôler, me disait l'un d'entre eux, comme Quentin, 18 ans, qui lui est venu de Lille. Très chanceux, dit-il, d'être ici.
8: Ça m'émue vachement. C'est ok, il y a le pape, mais aussi il y a le monde qui entoure, le nombre de jeunes qui sont derrière lui. Et là, je suis dans un mood qui est juste ouf. De se dire qu'on est tous là pour le voir, pour prier avec lui, pour passer un moment incroyable.
7: Et le pape Léon, lui, est effectivement attendu à 21h. Il va faire le tour du stade en papa mobile avant de rejoindre son siège, une chaise en bois, fine croix catholique gravée sur le dossier. De là, il mènera la veillée, la prière et le moment spirituel qu'attendent ces jeunes qui espèrent, disent-ils, des messages d'espoir, de paix et de fraternité.
6: Marie Mollet en direct du Stade de France. Merci beaucoup, avec les moyens techniques de Christophe Papon. La Russie et l'Ukraine vont-elles sortir de l'impasse diplomatique ? Vladimir Poutine vient de s'exprimer en marge du Forum international de la culture à Saint-Pétersbourg. Le président russe assure que Moscou va réfléchir à une éventuelle reprise des pourparlers de paix. Vladimir Poutine qui affirme par ailleurs que la Russie ne se prépare pas à des combats de quelque sorte que ce soit avec l'Europe. Verdict attendu ce soir dans le procès de l'assassinat de Federico Martín Aramburu, ancien rugbyman argentin tué en mars 2022 à Paris. 27 et 20 ans de prison ont été requis contre les principaux accusés, les deux militants d'extrême droite, Loïc Le Priol et Romain Bouvier. La première liste du prix Goncourt réduite. Il y a désormais un livre de moins dans la sélection, celui de Télisson Aurélien, C'était ça ou mourir. L'Académie l'a retiré à cause des accusations de plagiat et d'utilisation d'intelligence artificielle qui pèsent sur l'auteur canado-haïtien. Il n'est jamais trop tard pour arrêter de fumer, même après un diagnostic de cancer du poumon. C'est ce que révèle une étude du Centre international de recherche sur le cancer qui affirme que stopper la cigarette peut réduire le risque de décès et de progression de la maladie jusqu'à 55%. Un arrêt bénéfique, y compris à un stade avancé et pour les gros fumeurs. Et puis, cette fois en Niaise, Zinedine Zidane fait concrètement ses débuts au poste de sélectionneur des Bleus. L'équipe de France de football est en Turquie pour un match de Ligue des Nations. Coup d'envoi à 20h45.
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6: Belle soirée sur France Inter, il est 20h05 à suivre Tapage avec Camille Diao. Mais tout de suite, le temps de se brosser les dents. Voici les petits bateaux avec Camille Cronier. Et coucou les petites curieuses et les petits curieux, musique.
2: Bonjour, je m'appelle Loé, j'ai 9 ans et bientôt 10 ans en décembre. Et j'aimerais savoir, est-ce que si dans un orchestre, il y a un musicien qui fait une fausse note ou même qui dort, est-ce que ça change tout ? Merci, au revoir.
6: J'imagine le musicien qui est en train de ronfler tranquille pendant le concert avec son orchestre. Alors, est-ce que si dans un orchestre, il y a un musicien qui fait une fausse note ou, dis-tu, qui dort, Noé, est-ce que ça change tout ? Qu'est-ce que vous en pensez, Claire Gibault, vous qui êtes chef d'orchestre ? Ça vous est déjà arrivé d'avoir un musicien qui fait une fausse note ou qui s'endort ?
20: Des fausses notes, oui. Je n'ai pas encore vu s'endormir, non. C'est peut-être une offense très grande de voir en face de soi un musicien qui s'endort alors qu'on a envie de passionner tout l'orchestre. Noé, s'il y a beaucoup, beaucoup de musiciens dans l'orchestre, s'il y a 90 musiciens, 110 musiciens, s'il y en a un qui ne fait pas exactement ce qu'il faut, qui est-ce qui va l'entendre ? Ça serait au chef d'orchestre d'entendre au milieu de tout le monde qu'il y en a un. Ben, c'est son travail au chef d'orchestre d'entendre les fausses notes. Par contre, si l'orchestre n'est pas grand, on entend tout et on voit tout. Mais dès qu'on est à 90 et qu'il y a tous les cuivres qui jouent ensemble, s'il y a un musicien dans les cordes qui ne joue pas la note qui est écrite, franchement, ça ne change rien.
10: Et alors, sans aller jusqu'à s'endormir, mais imaginons que soudainement, un musicien ait un problème et que, par exemple, sur

0: les trois hautbois. Il y en a un qui ne peut pas du tout jouer pendant 5 minutes parce qu'il y a un problème. Est-ce que ça change là vraiment quelque chose qu'il manque un hautbois sur les trois parmi tout le reste?
1: Bien sûr que ça change, mais moi j'ai eu des cas dans l'orchestre beaucoup plus graves que ça. Je m'en rappelle dans un concert à Gênes, en Italie, où le hautbois solo est mort en jouant. Donc vous voyez, c'est quand même violent. Et j'ai eu des cas avec mon orchestre en concert d'avoir une musicienne qui a eu un malaise et qui a été obligée de sortir en coulisses. Ben oui, ça fait, on s'arrête.
0: Oui, j'allais dire, dans ces cas-là, vous vous arrêtez de jouer, évidemment. Oui, enfin, oui. Vous avez quelqu'un qui meurt dans l'orchestre, en l'occurrence, le concert.
1: On s'en souvient, je veux dire, c'était au début de ma carrière, j'étais toute jeune.
0: Et le malaise, pareil, vous arrêtez ou la personne sort et
1: on
0: vous continue?
1: Oui, quand même. Ça dépend de la gravité du malaise, oui, bien sûr.
0: D'accord, donc si c'est un événement grave, évidemment, ça change tout. Mais si c'est juste une fausse note ou deux ou trois par-ci par-là, c'est pas très grave.
1: Mais on les évite, quoi, on fait tout pour...
0: Mais donc vous, quand vous êtes en train de mener un orchestre, vous entendez les fausses notes?
1: Quand
0: vous disiez, c'est mon travail.
1: Ça dépend qui fait la fausse note. Si c'est, vous savez ce qu'on appelle les instruments solistes, c'est-à-dire que chaque partie devant est soliste. Là, j'entends. Mais si c'est un tutiste des cordes, c'est très difficile, quand il y a 18 premiers violons, d'entendre qu'il y en a un, à moins qu'on soit sur un unisson, une note tenue, c'est très difficile d'entendre une fausse note. Honnêtement, les chefs qui disent qu'ils entendent tout, je n'y crois pas.
0: Ah bah au moins, voilà, oui, ça c'est honnête. 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
0: Et toute l'équipe des petits bateaux vous dit à demain. Juliette Gou à la réalisation, Marjorie Devoucou et Irène Menahem pour vos questions et la programmation. Et Rémi Sistiaga cette semaine à la technique. Tout de suite sur France Inter, on retrouve Camille Diao, c'est Tapage.
3: Salut tout le monde. On est vendredi soir, c'est l'heure de faire un peu de tapage sur France Inter. Tapage, il y a la version nocturne, celle qui dérange, qui trouble votre quiétude. Et puis, il y a l'autre tapage, la chambre d'écho, de défrichage. Votre radar musical, chaque vendredi soir, sur France Inter. Jusqu'à 21h, on pousse le volume, on tend l'oreille à l'écoute des artistes qui inventent la musique de demain. Et ce soir, le retour d'un mélodiste hors pair, 4 ans après l'album qui l'a propulsé au sommet du rap français, c'est Tiakola. Je m'appelle Camille Diao, bienvenue dans mes oreilles.
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3: Ce soir, on célèbre donc le grand retour de Tiakola, 4 ans après ce banger.
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3: 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Il s'en est passé des choses depuis ce morceau pour le gamin de la Courneuve, des disques d'or et de diamants, des récompenses en pagaille, mais aussi des moments un peu moins agréables, comme au mois de mai dernier à la sortie de cette chanson-là.
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3: Dans le clip de ce morceau avec Landy, rappeur de Saint-Denis, les deux artistes, qui partagent des origines congolaises, s'affichent au quartier devant un immense drapeau bleu-blanc-rouge, floqué en son centre de 2 chiffres, 9-3. C'en était trop pour l'extrême droite, qui y voit une provocation, un crime de lèse-identité française. Cassez-vous d'ici, ce drapeau n'est pas le vôtre. Voilà le genre de commentaires qui ont déferlé par centaines sur les réseaux sociaux. Vous imaginez la violence, Tiakola et Landy sont nés en France, ils y ont grandi, et on leur dit, ainsi qu'à tous les habitants de Seine-Saint-Denis, vous n'êtes pas autorisés à incarner ce pays. Pourtant, comme l'a noté le journaliste musical David Bola, ces derniers mois, nombreux sont les artistes issus de l'immigration et des quartiers populaires à s'être emparés du drapeau français. Il y a par exemple la rappeuse du Val-de-Marne, Lin Lin. Dans le clip de ce morceau, qui est sorti un mois après celui de Tiakola et Landy, Lin Lin pose sur fond bleu-blanc-rouge. Une simple image et le message est passé. 10 jours plus tard, c'est au tour de Soli, rappeur rennais, de brandir le drapeau tricolore dans le clip de ce titre-là.
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3: Alors cette fois-ci,

0: Les paroles sont explicitement politiques et l'objectif clairement énoncé.
1: Se réapproprier le drapeau français. Je trouvais ça intelligent de remettre ce drapeau-là, montrer que c'est nous la vraie France.
0: Cette interview de Soli, elle m'a rappelé un couplet de Big Flo et Oli.
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0: En réalité, ça fait longtemps que le rap s'empare du drapeau français. Déjà en 98, Idéal J sur la pochette de l'album culte Le Combat Continue. Mais à l'approche de 2027, les exemples se multiplient. Il y a une vraie volonté des jeunes artistes d'utiliser ce drapeau pour entrer dans l'arène politique. Et je trouve ça d'autant plus intéressant que le détournement des symboles de la République, c'est une vieille tradition française. En 79, Gainsbourg provoquait déjà un scandale en s'emparant de la Marseillaise pour la twister version reggae. 43 ans plus tard, Médine fait peu ou prou la même chose. À chaque fois, c'est le même débat. Est-ce que toucher au drapeau, à l'hymne national, c'est manquer de respect à la France? Moi, je pense que c'est précisément parce qu'on est français qu'on a le droit au choix de revendiquer, de détourner ou de questionner ces symboles. Ce drapeau, il nous appartient. On va en parler avec Tiakola. Et on va parler de son nouvel album aussi, juste après son tube de l'été, Mélo Décalé.

0: C'est qui? Bah, c'est Tiakola, bien sûr. Bonsoir, Tiakola.
1: Ça va?
0: Ça va et toi?
1: Ça va, ça va. Content d'être là.
0: Bah, moi aussi. Je suis ravie de te recevoir dans ta page.
1: Merci beaucoup.
0: Mélo Décalé, c'est une chanson qui a tourné tout l'été et qui annonçait ton deuxième album.
1: Exactement.
0: W.M, qui est enfin sorti aujourd'hui même. 4 ans et demi, donc, ont passé depuis le succès assez fou de ton premier album, Mélo, qui est resté quasiment 2 ans dans le top 10, qui t'a valu 8 récompenses aux Flammes, t'as fait 2 Bercy à guichet fermé.
1: Ouais.
0: J'imagine que la pression était assez grande pour transformer l'essai. Comment est-ce que tu te sens déjà au soir de la sortie d'un deuxième album qui était tellement attendu par ton public?
1: Mais vraiment, je suis content. Après des années de travail, aujourd'hui je suis récompensé. Et je suis vraiment content des retours, de ce qui se passe. J'ai pu célébrer la veille. Donc en vrai, je suis content de ce qui se passe. Je suis soulagé. C'est plus

0: un soulagement même.
1: C'est un album que tu as pris le temps de faire et ça s'entend, il est très travaillé, on va plonger ensemble dedans jusqu'à 21h, mais d'abord je voulais revenir sur cette vague de haine qui a suivi la sortie de ton clip avec Landy, parce que vous utilisiez le drapeau français dans ce clip, est-ce que déjà quand vous l'avez fait, vous aviez anticipé ces réactions-là ?
0: On y pensait, mais pas comme ça, ça a vraiment pris de l'ampleur, mais... Comment dire, c'est en vrai, on est fiers de représenter le drapeau déjà, donc c'est plus un truc culturel pour nous, c'est tout. Après, on savait qu'il allait y avoir des débats, mais on n'a pas prêté attention.
1: Ouais.
0: pas beaucoup en vrai.
1: Bah, pourtant, ça ne doit pas être simple de ne pas prêter attention, parce qu'il y a quand même quelque chose d'assez violent quoi, dans la masse de commentaires qui arrivent d'un seul coup en plus. Il y a un des morceaux de ton nouvel album qui s'appelle Sans toi, que tu vas nous interpréter en fin d'émission, où tu poses cette question. Tu dis, est-ce que tu me vois comme un Zoulou?
0: Ouais.
1: C'est comme ça que tu as l'impression d'être perçu parfois, enfin qu'une partie de la France peut te percevoir.
0: Ouais, mais après ça, ça n'a rien à voir avec l'histoire du drapeau. C'est plus un truc culturel, le fait qu'on écoute des musiques du pays, on soit influencé par les musiques de notre culture africaine, culture afro. Mais je trouve qu'il y a beaucoup ce truc d'être un Zoulou. Pourquoi tu écoutes des sons afro, pas américains? C'est plus pour ça que je disais ça.
1: Ça veut dire quoi Zoulou alors?
0: Ben, t'es vu comme un mec qui écoute des sons de Zoulou d'Afrique, quoi.
1: Ouais.
0: C'est ça, mais nous, moi, je suis fier d'écouter ça. Et c'est ça qui a fait qu'aujourd'hui, je sois là, ici, tout de suite, là.
1: Ouais.
0: Donc, en vrai, il y a de la richesse là-bas.
1: Et ces musiques, tu les mets à l'honneur dans l'album.
0: Voilà, c'est ça.
1: Toi, tu viens de la cité des 4000.
0: Exactement.
1: À la Courneuve. Ouais. C'est la cité où Nicolas Sarkozy, en 2005, a fait cette déclaration. C'est la cité qu'il voulait nettoyer au Karcher.
0: Exactement.
1: J'imagine que c'est quelque chose... Enfin, t'avais quel âge en 2005, toi ?
0: J'avais 5 ans.
1: T'avais 5 ans ? Ouais. On grandit avec ce genre de phrases.
0: Ouais, mais ça, c'est jusqu'à aujourd'hui, si j'en parle dans l'album, c'est que ça fait partie de notre vie. Moi, j'ai grandi avec ça, en fait. C'est-à-dire, on avait déjà cette... On avait déjà cette contrainte, déjà, si demain on réussissait ou pas, d'être mal vu un peu. Parce que le fait qu'il ait dit ça à la Courneuve, on était un peu mal vu, même quand j'allais au foot, tout ça. Ouais, votre quartier, il est chaud, tout ça. Alors que loin de là, il y a beaucoup de trucs à faire. Et aujourd'hui, je suis là pour représenter vraiment la Courneuve, qu'il n'y a pas que du négatif, il y a du positif. Et on est là pour ça.
1: Bah justement, dans quelques semaines après le clip avec Landy, tu sors le premier extrait de cet album qui s'appelle Savage.

0: tu vas tourner le clip de ce morceau à La Courneuve, dans ton quartier, et tu fais poser à nouveau un peu tous les petits du quartier devant un grand drapeau français. C'était une façon de dire je persiste et je signe, quoi. Ce drapeau, je l'utilise si j'ai envie
1: d'utiliser. Exactement, qu'il y ait des critiques ou pas, on va l'utiliser parce qu'on est français, on a grandi avec la culture française. Comme je dis encore, on chante la Marseillaise aujourd'hui. Les Français, quand on gagne la Coupe du Monde, on célèbre tous ensemble. Donc c'est pas quand il y a débat, on représentera pas les drapeaux. Si on représente quand il y a des hauts et des bas, c'est comme ça.
0: Et t'avais remarqué, là je parlais de Lin Lin, de Soli, mais en fait il y a plein d'exemples ces derniers mois, ouais. Qu'il y a plein de jeunes artistes comme toi, mm-hmm. qui l'utilisent ce drapeau.
1: Il faut, même pour la jeunesse, il faut pas qu'ils aient un complexe, comme nous on a pu avoir un complexe. C'est plus pour ça même que je représente le drapeau. Il faut qu'ils soient fiers de porter ce drapeau.
0: Alors toi, tout au long de l'album, tu prends une position qui est vraiment très claire. Mm-hmm. Tu t'affirmes pleinement français,
1: ouais.
0: Tout en mettant à l'honneur tes racines qui sont africaines, qui sont congolaises. Mm-hmm. Et tu sembles nous dire à travers ces 17 morceaux qu'il n'y a aucune raison de devoir choisir entre les deux. Il y a un morceau en particulier dans lequel tu mets à l'honneur ces racines, c'est ce titre-là. Et je dois dire que c'est l'un de mes préférés.
1: Ah ouais ?
0: Alors on va l'écouter en entier. Il s'appelle « La vie d'un homme ». Tiakola est l'invité de Tapage jusqu'à 21h.

0: La vie d'un homme. C'était Tia Cola sur France Inter qui est l'invité de Tapage pour présenter son nouvel album. Tia Cola, déjà, est-ce que tu peux nous expliquer à qui appartient cette voix qui conclut le morceau?
1: C'est le groupe légendaire du Congo, Zaiko Longa Longa.
0: Alors dis-nous-en un peu plus, j'ai lu que c'était un peu les Beatles congolais.
1: Bah, c'est les Beatles, hein. C'est eux qui ont créé un nouveau genre, un nouveau rythme. Et aujourd'hui, on bénéficie de j'ai pu faire cet album aussi grâce à eux. Et ça s'est encore plus, encore ça allait encore plus loin. Ben, ils ont eu trop d'influence en termes de musicalité au Congo. Ils ont créé des nouvelles rythmiques. Mais aujourd'hui, j'ai voulu faire honneur à Zaiko.
0: Bah, on va écouter comment ça sonne, Zaiko Longa Longa.
1: Ah, c'est un classique, ça. Beta Bango, pao.
0: Pao. Ah non, je l'avais pas. Donc c'est un groupe de rumba congolaise.
1: Ouais, c'est ça.
0: Qui existe depuis 1969. Oui. Pour les connaisseurs, Papa Wemba a fait ses débuts dans ce groupe-là. Ouais. Toi, t'as été bercé par ces musiques-là en grandissant?
1: Oui, après ça, j'étais... Bon, ça, je pars de loin avec ça. Mais mon père, il a remis ça, il me remettait ça quand j'étais enfant. Après, le fait que Papa Wemba, il a pu produire, il a pu travailler Kofi. C'est-à-dire, j'ai grandi avec Kofi. Mais Kofi
0: Olomide,
1: il vient de l'école de Papa Wemba. Et Papa Wemba, comme il vient de l'école de Zaiko, en fait, il y a toute cette transmission-là qui fait que tout part d'eux, en fait.
0: Et comment s'est fait la connexion? Alors, comment tu t'es retrouvé à les inviter sur ton album? Ils ont accepté immédiatement?
1: Ça a pris un peu de temps. Ça a pris un peu de temps parce qu'en vrai, c'est un groupe légendaire. Et il faut faire le lien avec la jeunesse. Ils ont dû en parler avec leurs enfants, leurs petits-enfants, savoir qui était Tia Cola. Et après, quand ils ont su, tout ce protocole a été géré et j'ai pu faire le son avec... Le groupe Zaiko.
0: Et tu me disais, quand on a lancé le morceau tout à l'heure hors antenne, tu me disais que c'est un morceau qui t'émouvait particulièrement.
1: Ouais, ouais.
0: Alors, explique-nous pourquoi.
1: En fait, c'est... Comment dire, c'est un truc culturel. C'est un truc culturel africain, parce que, en gros, comment mes parents, ils ont pu... Ce qu'ils font pour le pays, ils me le retransmettent. Et il y a un truc où ça me remet en question, tu vois, parce que tout bête pense à toi. Et c'est les enjeux, en fait, il y a des enjeux. Moi, pour la première fois, quand je suis allé au Congo, j'ai vu les responsabilités que j'avais. Et c'est ça qui me fait...

0: qui a fait que j'ai toute cette réflexion-là.
1: Cet album, c'est un peu aussi l'histoire d'un retour vers cette culture congolaise. Ouais. Donc, il y a Zaiko Langa Langa, il y a la pochette de l'album sur laquelle tu poses devant une maison congolaise, ouais, assise sur des chaises en plastique. J'imagine que c'est un peu les anciens de ta famille qui sont autour de toi.
0: C'est ça, exactement. Il y a la maison, il y a mes tantes. Ouais.
1: Il y a le clip du morceau Caméléon que tu as sorti il y a quelques jours qui met en avant le Congo, les paysages, la culture, les habitants aussi. On sent vraiment que tu as voulu comme renouer avec le Congolais en toi.
0: Ouais, en fait, pour moi, comme mes origines sont congolaises, c'est ce que j'ai voulu. Mais demain, t'es issu du Sénégal, ben, tous ceux qui sont issus d'Afrique, ben, qui se ressentent aussi à travers ce que j'ai fait. C'est ça le plus important. C'est pas que pour les Congolais, c'est vraiment pour toute l'Afrique. Toute personne qui est africaine, ben, se sentent concernées par ça, ouais.
1: Parce qu'il n'y a pas que le Congo, effectivement, dans cet album. Là, on entend donc ce groupe qui est avec cette touche de rumba, mais on entend aussi beaucoup de coupés décalés, qui est plutôt ivoirien. Tu utilises de l'argot des Comores, tu fais des références aux Maliens, aux Sénégalais, et il y a un morceau dans lequel tu te définis comme un Africain nouveau.
0: Ouais, exactement.
1: C'est quoi un Africain nouveau, Tiakola?
0: Ben, c'est tout ce que j'ai pu avoir dans le concept de l'album, tout ce que j'ai pu faire. Ben, tout ce que j'ai pu faire, ça a été nouveau. Et c'est pour ça que je me redéfinis en mode africain nouveau. Et parce que je ne suis pas le seul, en fait. On est plusieurs, ceux qui ont participé dans mes projets ou ceux que je vois ailleurs qui font leurs projets de leur côté. Pour moi, ce que j'appelle, c'est des Africains nouveaux parce qu'ils chassent leurs rêves et ils cassent des codes. Et c'est pour ça que je dis ça.
1: Et ce qui est intéressant, c'est que tu fais beaucoup de références dans tes chansons à des artistes que tu apprécies. Donc, tu cites aussi bien donc, des artistes africains, Kofi Olomide, DJ Arafat, que des rappeurs français comme PNL. Tu cites Jay-Z et tu cites même Charles Aznavour. C'est toutes ces cultures-là, toutes ces références à la fois qui font le son de Tiakola aujourd'hui.
0: Exactement. Beaucoup de richesse à la maison, beaucoup de richesse sur mes playlists Spotify, de ce que je peux écouter. Donc j'ai beaucoup d'influence sur trop de musique et le fait que j'ai de l'influence et j'écoute tout genre de son, ben logiquement quand je vais au studio, ben c'est normal que je dédicace Charles Aznavour, que je dédie à Jay-Z parce que ça fait partie de mon enfance et ça fait partie de ma vie, tout ça.
1: T'avais même fait un petit shout-out à Francis Cabrel par le passé.
0: Ouais, pour moi, lui, c'est le top du top.
1: Alors, ton style musical, tu l'as baptisé la mélo. Si tu devais décrire en quelques mots aux auditeurs et auditrices qui ne te connaissent pas ce que c'est que la mélo, comment tu définirais ça?
0: La mélo, ce que je définirais, ben, c'est un mélange de culture rap, culture pop, culture R&B. Ben, tout ce genre, ben, à la fin, ça reste la mélo parce qu'en vrai, on arrive à créer notre identité, à créer un style. Et aujourd'hui, moi, comme d'autres artistes qui font de la mélo, ben, ils bénéficient de ça et c'est ce genre qu'on représente, tu vois.
1: Alors, ce qui fait aussi la touche Tiakola, c'est l'omniprésence dans tes chansons des chœurs.
0: Ben, c'est ça.

0: Ils sont toujours là, ces chœurs, ouais. dans n'importe quel morceau. Il y a forcément un recoin où ils sont là pour accompagner ta voix, pour lui répondre, pour faire des harmonies. Et ça, c'est quelque chose que tu as dans le sang depuis tout petit.
1: Exactement, ça, c'est une force. C'est une force que j'ai et que j'utilise presque. J'utiliserai toute ma vie parce que ça fait partie de moi. Et c'est avec ça que j'ai commencé. Ben, tout part du gospel, hein, comme j'ai dit. Et les premiers trucs que j'ai appris dans le gospel, c'est les harmonies. Moi. Et c'est ça qui fait qu'aujourd'hui, je développe ça et je le développe d'une manière dans la rap, en rappant, en chantant. J'essaie de mettre ça dans tout genre de son.
0: Alors toi, il y a en particulier tes tantes, les Kunda Sisters, qui sont des stars du gospel congolais. Mais oui, mais tout le monde t'en parle à chaque fois.
1: Ouais.
0: Mais non, mais ma question, c'est, il y a une culture particulière du gospel au Congo. Tu vois, ça, c'est quelque chose
1: exactement.
0: que je savais pas. C'est quoi le gospel à la congolaise par rapport au gospel américain qu'on connaît plus en France?
1: Comment dire, en fait, il y a pas trop de différence, hein, parce que aussi, ils ont des sons qui font vivre tout ça. Je pense que c'est du rythmique, hein. C'est d'autres rythmiques, c'est une autre manière de faire passer le message, en fait. Ouais.
0: Et est-ce que tu te considères comme un rappeur malgré tout? Parce que je pense que depuis le début, tu as des détracteurs qui sont un peu des puristes du rap et qui disent non, mais Tiako, c'est pas vraiment du rap parce qu'il chante. Pourtant, tu es ancré dans cette culture rap.
1: En fait, je peux pas enlever cette étiquette de dire je suis pas rappeur parce que ça fait partie de ma vie. C'est

0: comme ça que j'ai commencé. Et ben, dans WPM, il y a la préédition, je rappe, tu vois, c'est-à-dire je garde toujours ces codes. Donc ça m'arrive de rapper, ça m'arrive de chanter. Après, comme j'ai dit, au final, je suis plus un mélomane parce que je touche à tout et ça fait plus, je veux plus me considérer comme un artiste que rappeur parce qu'en vrai, je peux pas m'attitrer d'être que rappeur.
1: Mais j'ai
0: parce que ça
1: l'impression
0: va plus loin que ça.
1: que t'as un peu ouvert une porte et permis aussi à d'autres artistes de se décomplexer.
0: Ouais.
1: Enfin, j'ai l'impression qu'en fait, aujourd'hui, toute la scène rap française, elle chante aussi.
0: Ouais.
1: Qu'il y a beaucoup moins cette scission entre ceux qui rappent et ceux qui chantent.
0: Après, je pense que c'est une époque. Après, oui, j'en ai fait partie, mais je pense que c'est une époque parce que moi, quand j'ai commencé, j'écoutais beaucoup de rap français. Il y avait les refrains chantonnés. Au début, ça commençait avec les Wallen.
1: Oui, mais avant, on faisait appel aux chanteuses de
0: c'est ça,
1: R&B pour faire les refrains.
0: Les chanteuses. Après, à un moment, c'était les rappeurs qui faisaient leurs refrains. Et aujourd'hui, tu peux faire un album où tu chantes de A à Z. Tu arrives à mettre tes émotions, tu arrives à rapper même avec de l'autotune. Donc, je pense que c'est générationnel. Hein.
1: Tia Cola est l'invité de ta page jusqu'à 21h. Et on va continuer à discuter après un petit détour par la playlist de France Inter. C'est un titre que j'ai choisi juste pour toi. C'est Georgia Smith. I lied, you lied.
0: Georgia.

Georgia Smith sur France Inter. I lied, you lied. Un morceau que j'ai choisi pour mon invité du soir, Tiakola, parce que cette voix, qui est assez unique en son genre, on la retrouve sur ton album.

0: Alors je mets un peu de contexte pour celles et ceux qui connaîtraient pas Georgia Smith. C'est une chanteuse de R&B et de soul britannique qui est saluée assez unanimement comme étant l'un des plus grands talents de sa génération. Ouais. La grande classe de l'avoir sur ton album.
1: Trop fier.
0: Comment s'est fait la connexion entre vous?
2: Georgia, déjà, c'est une personne que j'écoute beaucoup. Je trouve qu'on a beaucoup de points communs. Le fait de comment la manière, comment elle pose, ça soit naturel. Que comment elle arrive, des fois, elle arrive qu'elle soit naturelle souvent. Je pense que ça a représenté beaucoup pour cet album. Donc c'est pour ça que j'ai dû faire appel à elle. Et après, on n'a pas eu le temps de se voir au studio. On a échangé via les réseaux, mais elle était très investie. J'ai senti son investissement. Et après, on a pu faire ce son, on s'est connecté et on a pu faire le clip.
0: Toi, tu passes pas mal de temps à Londres.
2: Ouais, souvent. On s'est raté là-bas au studio, mais on s'est vu au clip.
0: Pour cet album, t'as passé du temps en studio là-bas à Londres. Quand j'ai regardé dans les crédits de l'album, il y a plusieurs producteurs londoniens avec qui t'as travaillé.
2: Exactement. Celui qui a produit son dernier album, il a bossé dans mon album P2G.
0: Il y a Gaëtan Jude aussi.
2: Gaëtan Jude aussi. Lui, c'est un génie.
0: Et même avant cet album, t'avais fait deux titres avec le rappeur Dave. C'est pas courant dans le rap français, ces connexions avec Londres. Mm-hmm. Comment il est né, toi, ton intérêt pour la scène musicale londonienne?
2: La musique british, comme ils disent, j'ai écouté à partir de mes 16 ans. Donc j'ai beaucoup écouté d'Afro Swing. Donc logiquement, dans ma musicalité aussi, ça se ressent qu'il y a cette influence-là. Donc eux, ils se sentent concernés directement quand ils écoutent du Chocolat. Donc ça a été une connexion fluide.
0: Pourtant, il paraît que tu parles très mal anglais.
2: Là, ça va mieux, mais la musique, c'est spirituel. Hein.
0: Ouais.
2: Ils ne comprennent pas ce que je dis, mais ils se sentent concernés à travers les mélodies. C'est ça où les mélodies, c'est une force, parce qu'on peut ne pas comprendre ce que tu dis, mais quand tes mélodies sont trop fortes, ça te fait que tu arrives à faire des connexions avec Dave, Georgia.
0: Il y a aussi Rema, qui est une grande star nigériane sur ton album. J'ai lu quelque part que pour échanger tous les deux, vraiment, c'était Google Traduction.
2: Non, ça, c'était avec Dave, ça.
0: Ah, c'était avec Dave.
2: Ça, c'était avec Dave. Okay. Avec Rema, on s'était déjà vu à ses concerts. Il avait fait tous ses concerts à Bercy, à Paris, j'étais là. Et après, on se connaissait déjà bien. Donc, quand elle est venue au studio, on savait ce qu'on devait faire déjà. On a fait deux sons et après, on a choisi le premier. Franchement, quand je suis au studio avec eux, en vrai, il n'y a même pas besoin de parler. Parce qu'en fait, tellement on est passionné de musique, mais on échange plus dans la musique, on se comprend direct.
0: Ouais. Cet album, tu dis assez clairement que c'est l'histoire de ta vie.
2: Ouais.
0: Et le point culminant de cette histoire, c'est le morceau qui donne son nom à l'album, qui porte ton nom. W.M pour William Mundala.
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0: Elle est assez surprenante cette track parce que c'est ta vie, mais c'est pas ta voix.
2: C'est pas ma voix.
0: C'est la voix de qui?
2: Du grand rappeur Niro, frérot.
0: Alors pourquoi est-ce que tu as confié cette tâche de raconter ta vie du début jusqu'à aujourd'hui à un autre que toi?
2: Parce que je trouve que ça allait être plus fort qu'une personne raconte ta vie. Que moi, c'est un truc de... J'aime trop les films. Donc dans les films, quand il y a des voix off, que c'est pas l'acteur principal qui raconte sa vie, mais c'est une autre voix off, moi ça me touche encore plus. Et je trouvais que ça allait être plus fort que surtout un rappeur comme Niro, mais que j'ai écouté, qui arrive à faire des sons avec la narration, qui arrive à raconter une histoire. Mais je trouvais que Niro, ça allait être plus fort et ça allait être plus poignant pour moi. Et je pense que moi, j'aurais pas eu la force de raconter ça. Pas peut-être ma pudicité. Bon, j'ai raconté beaucoup de choses, mais là, c'était trop fort pour moi.
0: Donc, il y a une forme de pudeur aussi.
2: Ouais, c'est ça.
0: Le texte, vous l'avez travaillé ensemble?
2: Ouais, je lui ai raconté tout ce que j'ai pu vivre. Je lui ai raconté mon histoire. Je l'ai fait, on va dire, comme un mood board. Et lui, c'est basé sur ce que je lui ai dit. Et franchement, ce qu'il a fait, il n'y a rien à dire. Hein.
0: Il est magnifique ce morceau.
2: Je l'écoute même, frère, je l'écoute même pas, je crois même. Ouais, j'écoute pas. Hein.
0: Dans cet album, l'un des thèmes récurrents, c'est aussi le succès et je dirais même l'expérience assez contrastée que tu as faite du succès.

0: expliquer que parfois tu as du mal à te reconnaître, te demander si tes proches sont vraiment fiers de toi. C'est ça la rançon du succès ?
1: Ouais, c'est ça, parce que quand on parle de succès et que t'es pas connu, tu l'as pas connu le succès, tu vois que le bon côté. Tu connais pas le mauvais côté. Et le mauvais côté, c'est ça. C'est pas le mauvais côté. Oui, il y a de la jalousie, tout ça, mais c'est. Par exemple, tu as raté des événements familiaux où t'es pas là, ben, c'est dur un peu. C'est un peu dur, ça. L'absence, en fait, le fait d'être absent, ça t'attriste, ça te remet en question. Mais après, il y a le travail à côté. Donc, c'est plus ce côté-là qui fait que je voulais livrer ça. Je voulais partager ça à un mec demain qui veut se lancer, qui veut réussir. Ben, il y a ces côtés-là parce que les artistes, on est en période où. On ne montre pas ses côtés, on raconte beaucoup le lifestyle positif. En gros, on maquille beaucoup, mais on ne raconte pas les réalités. Et je trouve que c'était le bon moment pour le faire. Hein.
0: Est-ce que tu es fier de toi quand même ?
1: Ouais, bien sûr, bien sûr. Parce qu'en vrai, c'est dur d'aller au studio et raconter ça. Mais j'ai pu le faire, j'ai pu être bien entouré. Et j'ai joué le jeu, hein. j'ai été sincère envers moi-même. Donc c'était ça ma plus grande réussite. Parce que moi, je suis quelqu'un où je ne parle pas trop même. Voire même pas du tout. Sur mes histoires privées, parce que j'aime bien les régler moi-même. J'aime bien culpabiliser tout seul. Et là, le fait que je culpabilise avec des millions d'auditeurs, c'est un geste. Hein.
0: Il y a un autre morceau qui s'appelle « Sans toi ».
1: Ouais.
0: Et c'est précisément celui que tu as choisi de chanter ce soir pour le live de tapage, dans lequel tu déroules aussi toutes ces thématiques-là et ce rapport au succès. Qu'est-ce que c'est exactement le succès ? Est-ce que c'est l'argent ? Est-ce que c'est autre chose ? Est-ce que tu es prêt ?
1: Ouais, je suis chaud.
0: Et ben, je te laisse prendre place dans le studio de France Inter. Tiakola, « Sans toi », c'est du live et c'est tout spécialement pour tapage.

0: Sans toi, ouais. C'était Tia Cola en live, tout spécialement pour ta page.
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0: Merci Tiako.
2: Non, de rien.
0: C'est qui le toi de ce sans toi?
2: Ah, ils sont plusieurs, hein. Ils sont plusieurs. Il y a un qui est dédié à mon cousin. Parce que depuis qu'on est petit, depuis mes 4 ans, j'ai tout fait avec lui. Le fait que je célèbre sans lui, c'est ça qui fait que je lui donne des nouvelles. C'est comme si je lui donnais des nouvelles. Comme il n'avait pas de nouvelles de moi, ça faisait un moment. Et après, il y en a un autre qui, avec qui j'ai commencé dans le groupe où on a commencé ensemble, mais là, malheureusement, il est en prison. Donc, il ne vit pas mon succès avec moi. Donc, c'était plus ce message-là. Ouais. En gros, je donne des nouvelles. En gros, je fais une mise à jour de ce qui se passe, comment je pense. Et c'est ça qui fait que j'ai fait ce son. Hein. Je pense beaucoup, moi.
0: Ça s'entend, tu penses beaucoup et tu dis beaucoup en musique.
2: Ouais. Après, ce son aussi, parce que c'était un truc où j'ai réalisé, on sait à qui on pense faire des choses, on les fait pas avec. Et c'est ça qui m'attriste le plus. Parce que quand on était jeunes, on parlait de ouais, on va faire ça ensemble, on va faire ça ensemble. Au final, je le fais pas avec eux, je le fais avec d'autres personnes. C'est pour ça que je dis pourquoi je suis seul dans le club. Il y a du monde, mais c'est avec eux, je voulais célébrer tout ça.
0: C'est intéressant parce que là, on va rentrer dans la dernière ligne droite de l'émission. Et traditionnellement, comme on est vendredi soir et que c'est l'ouverture du week-end, on parle un peu de fête avec les invités. Et j'avais noté cette phrase, pourquoi je suis seule dans le club?
2: C'est ça exactement.
0: Elle raconte un peu ton rapport à la fête,
2: ouais,
0: non?
2: Moi, je célèbre beaucoup, hein. On travaille beaucoup, il faut célébrer un moment.
0: Mais t'arrives quand même à toujours célébrer avec tes amis, avec tes proches, et à te sentir seule dans le club.
2: Ouais, non, après, il y en a avec qui je célèbre, j'ai fait les 400 coups, il y en a qui je viens de rencontrer, je fais des trucs énormes avec eux, donc j'arrive à célébrer en vrai, au final.
0: Alors je t'ai demandé de venir avec un morceau pour nous ambiancer et pour qu'on fasse la fête et tu as choisi ça. C'est Mauvais Joe, Bandela.
2: Ouais, à ce moment c'est lui. Hein. Ouais.

0: Bandela, c'était le choix de Tiakola pour vous ambiancer en ce vendredi soir. Alors pourquoi ce morceau-là?
1: Ah, c'est le son du moment en ce moment. Ouais. Quand tu sors là, ce son, c'est... il fait du bruit.
0: Et alors tu m'as fait la traduction là, raconte-nous, qu'est-ce que ça veut dire,
1: en fait,
0: Bandela?
1: Mauvais Dieu, il a une science. En plus, lui et moi, on est un peu de la même famille.
0: C'est vrai?
1: Ouais, on a des liens. Mais en gros, il dit, en gros, recommence. Et il dit recommence à Armageddon. J'entends le son en fait derrière, j'ai envie de chanter quand même.
0: Tu peux, hein, on peut faire une pause et continuer à chantonner.
1: Non. C'est la partie phare, ça, XXL.
0: Alors on remonte.

0: Non, c'est beau, c'est beau, c'est beau.
1: Bon, si vous n'êtes pas en train de danser chez vous, je ne sais pas ce qu'il vous faut. Hein.
2: Non, en fait, il explique. En gros, il dit Bandela, ça veut dire recommence. Quand il dit Ouzbé, ben Ouzbé, c'est déjà Ouzbé de Michael Jackson.
1: Ouais.
2: Mais au Congo, on a une manière. Voilà. Mais nous, on a une manière de dire, on dit Ouzbé. Et en fait, il dit recommence, il continue à dire Ouzbé et ça devient une gimmick. En fait.
1: Eh ben merci pour cette explication de texte.
2: Mauvais Joe, mauvais Joe, mauvais Joe, il a une science.
1: Et merci pour ce titre de Mauvais Joe. Merci enfin Tiakola d'être venu faire
2: beaucoup,
1: du tapage avec moi.
2: Merci beaucoup.
1: Ton album il s'appelle W.M. Il est disponible partout et il va faire date. Je le dis, ça n'engage que moi, mais épreuve du deuxième album
2: merci,
1: passé.
2: Merci.
1: Haut la main. T'as annoncé quelques dates en Afrique.
2: Exactement.
1: En France, on les aura quand? Il y a une tournée quand même qui se prépare.
2: Ben, je finis l'Afrique et après je vais voir pour annoncer, mais il va se passer une tournée en France. Ouais.
1: On reste à l'affût.
2: Il y aura beaucoup de choses.
1: Soyons patients. Ouais. Merci encore.
2: Merci beaucoup.
1: Et longue vie à W.M.
2: Merci.
1: On se quitte sur un dernier morceau. Je sais que tu suis de près les nouveaux artistes qui émergent. Je sais que t'aimes leur donner de la force. Est-ce que tu connais Dijuno?
2: Ah oui, je connais.
1: C'est
2: Bring dans la bring.
1: Oui, exactement. Jeune parisienne qui monte. Moi, j'ai écouté son morceau
2: chaud,
1: Bébé Bring tout l'été.
2: Ouais.
1: Et ben, elle vient de revenir avec un nouveau titre qui devrait te plaire. Enfin, j'espère. Il s'appelle Don Junio.
2: Okay.
1: C'est Dijuno sur France Inter.
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1: Retenez bien son nom, c'est Dijuno, que j'espère bien recevoir, un de ces quatre dans ta page. En attendant, merci à toute l'équipe, Alexis Goyer à la préparation, François Audouin à la réalisation, Guillaume Roux et Mélissa Etroit à la prise de son et au mixage, Juliette L'Orphelin à la programmation musicale. Votre vendredi soir continue en musique sur France Inter. Juste après le journal, Mathieu Conquer remet le son. Quant à nous, on se retrouve vendredi prochain, même heure, même endroit, pour encore plus de tapage.
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1: 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Tout de suite, un point sur l'actualité avec Anne-Sophie Balbir. Bonsoir Anne-Sophie.
9: Bonsoir Camille, bonsoir à tous. Le pape vient d'arriver au Stade de France pour une veillée de prière en présence de 80 000 jeunes. Plusieurs discours officiels de Léon XIV aujourd'hui. Il a exhorté notamment la communauté internationale à protéger les enfants et les jeunes de l'intelligence artificielle. Une technologie qui doit préserver leur liberté de penser et de discerner. Journée intense avec plusieurs prises de parole et un office religieux à Notre-Dame en fin d'après-midi. L'Ukraine frappée par des drones russes dans la journée. Bilan au moins 7 morts à Kiev, dont un adolescent de 14 ans. En parallèle, le président Volodymyr Zelensky affirme qu'après plusieurs revirements, son homologue américain Donald Trump a donné son accord définitif pour produire des missiles de défense anti-aérienne Patriot sur son sol. De son côté, Vladimir Poutine assure que Moscou ne s'apprête pas à attaquer l'Europe, mais va bien réfléchir avant de reprendre des pourparlers de paix avec Kiev. L'ONU a fait une mise à jour des entreprises en lien avec les colonies israéliennes, considérées comme illégales au regard du droit international. 214 sociétés sont désormais recensées, 61 de plus que l'an dernier. Airbnb, Booking, Expedia ou encore Motorola continuent de figurer sur la base de données. Près de 3 ans après la mort de Thomas Perrotto dans le village de Crépol dans la Drôme, la justice renvoie 11 accusés devant les assises pour meurtre en retenant la circonstance aggravante de racisme envers la race blanche et la nation française. Compte tenu des recours possibles, le procès ne devrait pas se tenir avant la fin 2027, voire début 2028. Le mouvement des blocus de lycées s'étend dans la banlieue de Paris. Plus d'une dizaine d'établissements ont rejoint la mobilisation ce vendredi, en particulier en Seine-Saint-Denis et dans le Val-de-Marne. Les élèves dénoncent depuis le début de semaine leurs conditions de scolarité. Une trentaine de personnes ont été interpellées par la police. Yannick Jadot suspendu des écologistes temporairement en raison de son soutien au candidat de place publique Raphaël Glucksmann, et alors même que le Conseil fédéral du parti a validé la candidature de Marine Tondelier pour la présidentielle, il est donc prié de ne plus communiquer au nom des Verts. En tennis, deux Français sont toujours en lice au tournoi ATP de Hangzhou en Chine. Kylian Jacquet et Hugo Gaston se sont qualifiés pour les quarts de finale. Le numéro 1 mondial Yannick Sinner, lui, a déclaré forfait pour le tournoi de Pékin qui débute dans 5 jours. L'Italien absent du circuit depuis son titre à Wimbledon mi-juillet à cause d'une blessure au genou. Et puis, l'équipe de France de volley affronte la Finlande pour une place en finale de l'Euro. Coup d'envoi il y a quelques minutes.
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6: Merci Anne-Sophie Balbir, on vous retrouve à 22h pour les informations. Bonsoir à tous, vous aussi vous avez la gorge serrée en fin de semaine. Allez, on vous a préparé un genre de grog sonore, un bon cocktail de nouveautés à base de voix de dingue. Et je remets le son.

Ah, je vous avais dit qu'il y aurait des grandes voix ce soir. Vous écoutiez à l'instant Tobin Wigwe, un musicien et rappeur venu de Houston, Texas, très attaché à sa famille comme à ses racines nigérianes et Igbo. Si vous tombez sur la pochette de son prochain album The Bridge, il pose avec sa femme qui chante avec lui dans une rue de Lagos en costume traditionnel. Son album The Bridge porte bien son nom et emprunte tous les ponts possibles entre rap, afropop, Afrique de l'Ouest et Amérique du Nord. Il y a pléthore d'invités dans ce prochain album qui sortira le 9 octobre, à commencer par Sia, qui chantait ici le refrain. Alors vous vous souvenez d'elle, l'Australienne Sia, et de son carré blond XXL qui cachait son visage, Unstoppable Sia, qui décidément est partout puisqu'on la retrouve dans un autre duo dans le nouvel album de Chaka Khan. La Queen of Funk, autrefois chanteuse de Rufus, un passé du disco à la soul au rock sans jamais perdre son gospel, Chaka Khan donc, qui à 73 ans escalade l'Empire State Building en tenue de gorille, mais quand même avec des collants et talons noirs. C'est sur la couverture de son disque Chakzilla. On écoutera un extrait tout à l'heure. Je vous parlerai aussi d'une mannequin anglaise, soudanaise et éthiopienne, Alewiya, qui il y a 5 ans encore accompagnait Little Sims en tournée. Elle a sorti son premier album cet été et elle jouera bientôt ici en France. Alléluia. Voilà, il n'y a pas que le pape qui nous rende visite. Vous entendrez dans le genre voix de dingue celui qui affole le monde du jazz, Tyrique McDowell, lauréat du concours international Sarah Vaughan. C'est le prix qu'avait révélé notamment Samara Joy. Il s'apprête à sortir son deuxième album et donnera bientôt plusieurs concerts en France, notamment au New Morning à Paris. Vous comprendrez pourquoi on parle de phénomène quand vous entendrez sa version de Wild is the Wind. Pour la première histoire de ce soir, je vous parlerai d'un beau livre qui accompagne les 40 ans des Inrock, les Inrockuptibles. C'est plein d'articles, d'interviews historiques ou comment passer des Smiths à Rosalia, sans oublier Philippe Catherine, New Order ou R. 40 ans d'Inrock, vraiment beau vertige. Enfin, qui cette année, pour succéder à Okelou et Théodora, on écoutera deux des finalistes de la dernière sélection du prix Joséphine 2026, qui sera décerné mercredi prochain. Elle aussi a su faire de sa voix et de son piano des outils de fascination, d'enjôlement. Vous l'avez peut-être vécu en direct jeudi dernier lors de son concert sur France Inter, sinon pas de panique. Il est disponible en réécoute sur l'appli Radio France. Agnès Obel, qui vient de publier son nouvel opus, dont on est partenaire, The Meaning of Flowers.

Going to Babble On, joli jeu de mots avec Babylone. The Strokes, qu'on attend en concert en France depuis la sortie de ce nouvel album. Reality Awaits, une date unique le 22 octobre, c'est à l'Accor Arena à Paris.

Just Like Heaven, comme au paradis, avec The Cure, le groupe de Robert Smith qui aura marqué les années 80, 90 et au-delà jusqu'à cet été encore avec leur concert Fleuve à Rock en Seine. The Cure, qui était déjà un grand groupe de rock en 86, au moment où ils enregistraient ce Just Like Heaven au studio Miraval en Provence. Ils vont même offrir la piste instrumentale comme générique pour l'émission Les Enfants du Rock. 1986, c'est aussi l'année où apparaît un nouveau magazine qui va changer la donne, Les Inrecuptibles. Et dès le numéro 2, Robert Smith accorde une longue analyse rétrospective, la discographie de Cure vue par Robert Smith. Avouez, ça avait de la gueule. 1986-2026, les 40 ans des Inrock méritent largement d'être fêtés, même si le magazine a évolué, si parfois ces changements de formule ou certaines unes ont pu nous secouer, les Inrock auront transmis un goût certain et très vif pour l'indépendance et le désir permanent de découvrir. Comme Carole Boinet, directrice de la rédaction, l'écrit dans sa préface, les Inrock sont une grande messe pour le temps présent. 40 ans de photos, d'entretiens passionnants avec Nirvana, Spike Lee, David Lynch ou Marguerite Duras encore. Cette jeune Anglaise, débusquée par J.D. Beauvallet en 92, dans sa campagne du Dorset, une certaine Polly Jean Harvey. 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

PJ Harvey, Down by the Water, un titre qu'on peut retrouver dans un coffret 4 vinyles pour cet anniversaire des 40 ans des Inrock, avec eh bien 40 morceaux emblématiques. Il y a un petit effet de vertige à feuilleter ce gros livre qui couvre 4 décennies de cinéma, de musique, de littérature. C'est près de 500 pages, 150 photos où on croise aussi bien Nan Goldin que DJ Mehdi, Björk, Tricky ou encore Agnès Varda. Et puis, c'est ce qui a fait aussi la marque des Inrock, ce sont les grands entretiens croisés. Iggy Pop qui discute avec Josh Homme par exemple, Béatrice Dalle et Joey Starr, Luz et James Murphy de LCD Sound System ou encore Cindy Sherman et Isabelle Huppert. Ce qui m'intéresse au fond, c'est le fait d'être moi, mais dans le regard de quelqu'un d'autre. Laquelle des deux a dit ça à votre avis? Réponse, page 305. Duo et rencontre encore avec le morceau qui suit en 2007. Deux journalistes des Inrock rendaient visite au jeune label Headbanger dans le 18e arrondissement à Paris pour échanger avec le duo Gaspard Auger, Xavier de Ronay, nouveau protégé de Pedro Winter. C'était encore l'époque de MySpace et beaucoup avaient soif de justice.

Justice et plein d'autres à retrouver dans ce gros livre Les Inrecuptibles, 40 ans d'une autre culture. C'est en vente à la Fnac chez GM Édition. Et même un petit 45 tours flexi-disque glissé dans le livre. Retour à l'actu avec un album qui sort aujourd'hui. C'est tout frais, Bodies and Ideas. Et il y a de quoi danser et remuer les idées dans ce nouveau disque de Léon Fall, le saxophoniste qui tourne partout en ce moment. Il joue ce soir à Langres, bientôt à La Rochelle, Reims, Dunkerque, Boulogne, Annecy le 3 décembre et La Cigale à Paris le 19 janvier. L'album, c'est chez Heavenly Sweetness, mélange jazz, funk, musique électronique, néo-soul en italien et rap avec Jungle Jack, Léon Fall en pleine forêt.

Cairo FM, ou la radio interne de la fille d'un Égyptien soudanais qui a rencontré une Éthiopienne. C'était l'anglaise Alewiya, mannequin et musicienne que vous avez peut-être déjà entendu ici. Son premier album, Tout Rouge, bien repéré cet été sur Inter. Suivez son regard, c'est tout ce qu'on voit sur la pochette, ce regard. Elle jouera à Paris le 14 novembre au Petit Bain. Alewiya.

Amour et manque, la rencontre entre Swing et Opinard, le second grand cru venu de Bordeaux. Vous l'avez déjà entendu sur Inter, Opinard entre R&B et Bossa. Son album Spleen Social Club est sorti le mois dernier et fait partie des 10 finalistes du prix Joséphine 2026 qui sera décerné mercredi prochain à l'Olympia à Paris. Pourquoi là-bas ? Eh bien parce que tous les finalistes vont chanter sur scène, dont celle que j'attends particulièrement avec ses dents de vampire, Lin Lin, qui en veut toujours plus.

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Oui, tout va bien. En tout cas, beaucoup mieux tout de suite avec la voix de Chaka Khan, invité ici chez De La Soul. C'était en 2000. Alors si en France, son nom est peut-être pas aussi connu qu'il le devrait, Chaka Khan est une chanteuse vraiment très respectée aux États-Unis. C'est une icône même, bien vivante, qui a déjà remporté 8 Grammy Awards et qui a sans doute marqué l'industrie musicale par sa puissance vocale, son style unique, que ce soit dans le R&B, le hip-hop, le gospel, le rock ou même le disco. Elle est à l'aise partout. Et la sortie d'un nouvel album de Chaka Khan, c'est un petit événement. Alors avant de vous faire écouter un extrait, un rapide survol de sa vie bien chargée. Yvette Marie Stevens, de son vrai nom, est née en 53 à Chicago. Le prénom de Chaka lui a été donné quand elle avait 13 ans lors d'une cérémonie Yoruba. Chaka, ça veut dire la femme de feu, ce qui lui va tout à fait bien. Et Khan, c'est le nom de son premier mari avec qui elle va très vite divorcer, mais elle va garder le nom, ça sonnait bien avoué, Chaka Khan. Élevée entre un père héroïnomane et une mère très dévote et violente, elle a quitté le foyer à 16 ans pour venir dans le centre de Chicago et c'est lié au Black Panther. Elle a commencé à chanter dans plusieurs registres, mais le succès national et international viendra avec le funk et le groupe Rufus, avec qui elle va enregistrer un titre que Stevie Wonder a écrit pour elle, Tell Me Something Good. Et elle va avoir tellement de succès que le groupe va devoir s'appeler Rufus et Chaka Khan, ou encore Rufus featuring Chaka Khan. Au bout de 5 ans, elle se lance dans une carrière solo et enregistre un énorme tube disco en 78, écrit par le duo Ashford et Simpson, I'm Every Woman.

Oh, mais évidemment, le titre est un peu mensonger, hein. Toutes les femmes ne sont pas Chaka Khan et elles non plus ne ressemblent pas à toutes les autres. 1m63 sur talon, une grande chevelure et cette voix de fumeuse qui a vécu le regard étincelant, Chaka Khan en impose autant que son nom et son parcours. Alors c'est dingue, elle a travaillé aussi avec Miles Davis, Prince, George Benson, avec Melly Mel de Grandmaster Flash ou encore Mary J. Blige, et aussi avec Sissy Houston, et d'ailleurs sa fille Whitney fera les chœurs pour Chaka Khan avant de lui piquer quelques années plus tard son I'm Every Woman dans la BO de Bodyguard, pour ceux qui s'en souviennent. C'est vraiment un parcours total pour Chaka Khan qu'on a parfois comparé à Tina Turner sur le plan vocal. Je me souviens en tout cas de sa prestation pour l'enterrement d'Aretha Franklin. Toute la salle était debout. Et enfin, Chaka Khan n'a jamais cessé de chanter. En 2018, par exemple, il n'y a pas si longtemps, Major Lazer avait produit pour elle Like Sugar, énorme tube sur mesure. À 73 ans, elle sort un nouvel album, Shaxzilla, la cousine de Godzilla. Je vous disais, la pochette est assez inattendue, on dirait un King Kong accroché à un immeuble. Alors, il y a plusieurs invités comme Snoop Dogg, Lenny Kravitz et Sia, encore l'Australienne Sia, sur ce duo qui ne devrait pas vous refroidir malgré le titre, Cool You Down, Chaka Khan. Red Hot.

Voilà, un extrait du nouvel album de Chaka Khan, Shakzilla. Alors, il n'y a pas de concert prévu en France pour l'instant. Ah, si, sinon en février, mais c'est à la Nouvelle-Orléans. Ça fait loin. Allez, autre actu et nouveauté à suivre avec un talent, une voix hors du commun, Tyreek McDowell. Venu de Floride, il a 26 ans, cet haïtien américain, c'est devenu un phénomène du jazz vocal. Après des débuts à la trompette, puis aux percussions, Tyreek McDowell sort bientôt son deuxième album et il se permet de marcher dans les pas de Nina Simone,

Ça monte à la tête et on savoure ce champagne de Lala Ace, issu de son dernier album Oasis 2. Aucun rapport avec les frères Gallagher, hein, vous en doutiez. Champagne de Lala Ace, produit par un haïtien canadien Freaky, qui a déjà produit pour Alpha One et Hamza. C'est un des noms de la scène de Montréal, donc Freaky. Et pour finir l'émission, on décolle avec Zena et un duo Ethio-Jazz basé à Londres. Un musicien de Cocoroco plus un bassiste, Zena, qui croise du collectif dub Slick and Bobby pour une reprise éthiopique de Mulatu Astatke, Yeker Mosiu.

0: Fin de ce numéro plein de voix de dingue, sauf dans le dernier morceau. Et je remets le son au micro, Mathieu Conquet, programmation musicale avec Djoubaka, réalisation et mise en onde, Jérôme Chélius. Je vous donne rendez-vous demain soir pour l'écoute intégrale de The No Comprendo, l'album qui a tout changé, avec Lerita Mitsuko, Catherine Ringer, dont la franchise découpait l'air comme un laser, et Fred Chichin, très fort aussi, en studio, l'écriture et le travail avec Tony Visconti. Je vous raconte tout. Et je remets l'album demain soir à 21h. Et dimanche soir, ce sera la radio de Gilda, la franco-brésilienne qui fera la cuisine de Gilda le 1er novembre à la Petite Halle à Paris. Dans un instant, Mehdi Maizi reçoit un rescapé. C'est son nouveau single Soso Manes, à la régulière dans un instant. Alors très bonne soirée à tous.
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0: 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On retrouve pour les informations Anne-Sophie Balbir. Bonsoir Anne-Sophie.
6: Bonsoir Mathieu, bonsoir à tous. Le verdict vient de tomber dans le procès du meurtre de Federico Martin Aramburu, ancien rugbyman argentin tué dans les rues de Paris en mars 2022. Loïc Le Priol est condamné à 26 ans de réclusion criminelle, Romain Bouvier à 19 ans. À Metz, près de Dax, dans les Landes, un enseignant de maternelle a été placé en garde à vue pour agression sexuelle. La famille d'un élève a porté plainte. Il a été suspendu il y a une semaine. Il était arrivé à la rentrée pour un remplacement. Discours en ce moment du pape au Stade de France lors d'une veillée de prière en présence de 80 000 jeunes. Il a été acclamé à son arrivée, a fait le tour de la piste en papa mobile, plusieurs prises de parole, des chants, un échange entre Léon XIV et des fidèles. La fin de la cérémonie est prévue vers 22h30. Le séjour du pape se poursuit jusqu'à lundi en France. La sécheresse se prolonge et la Garonne est en manque cruel de pluie. Pas d'espoir d'amélioration dans les prochaines semaines. Le fleuve est dans une situation critique entre les Pyrénées et Toulouse. Les autorités ont d'ailleurs dû imposer des mesures exceptionnelles de restriction d'usage de l'eau dans la zone, annonce de la préfecture de Haute-Garonne. Une tempête rare pour la saison sur la côte nord-est des États-Unis. Plus de 40 millions de personnes doivent être touchées entre ce vendredi après-midi et lundi. Des inondations, des vents violents et de fortes vagues sont attendues. Dans la guerre Russie-Ukraine, Vladimir Poutine s'est exprimé en marge du Forum international de la culture à Saint-Pétersbourg. Le président russe assure que Moscou va bien réfléchir avant une éventuelle reprise des pourparlers de paix. Vladimir Poutine qui affirme par ailleurs que la Russie ne se prépare pas à des combats de quelque sorte que ce soit avec l'Europe. À Villeneuve-Saint-Georges, dans le Val-de-Marne, la distribution de tracts est interdite dans plusieurs secteurs de la ville. La maire LR, Christelle Niasse, a pris un arrêté. Elle invoque des risques d'attroupement, des entraves à la circulation des piétons, une accumulation des déchets sur la voie publique, une décision contestée par l'opposition locale à quelques mois de la présidentielle. Télisson Aurélien exclu de la course au prix Goncourt. L'Académie a retiré de la liste son roman « C'était ça ou mourir ». L'écrivain canado-haïtien est accusé d'avoir utilisé l'intelligence artificielle. Sa promotion a par ailleurs été suspendue au Canada. Et puis en football, eh bien la France vient de marquer un but, 1-0 face à la Turquie. Match de Ligue des Nations avec pour la première fois Zinedine Zidane comme sélectionneur des Bleus.
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0: Bonsoir à toutes et à tous et bienvenue dans La Régulière, l'émission de toutes les cultures. En juillet 2019, Soso Maness publie sur YouTube Le Vent Tourne, le premier épisode de Rescapé, une fiction tournée chez lui, à Fontvert, dans le 14e arrondissement de Marseille, qui a donné lieu à une véritable série en 4 épisodes diffusée sur plusieurs années. 7 ans après le début de l'aventure, changement de dimension, les 4 premiers épisodes arrivent sur Netflix agrémentés d'un 5e qui fait office, on pense en tout cas, de conclusion. Et pour ne rien gâcher, Soso livre en plus un projet surprise, 9 nouveaux titres qu'on n'osait plus espérer de la part du rappeur marseillais. Soso Maness est donc avec nous jusqu'à 23h à La Régulière.
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0: Soso, comment ça va?
2: Ça va impeccable, mon Mehdi.
0: Très heureux de te retrouver ici. On se sera vu dans tous les médias.
2: Exactement. J'ai vu les vues des endroits où tu travailles évoluer. Au début, il n'y en avait pas.
0: On se voit aujourd'hui, je l'ai dit, parce qu'il y a la conclusion de cette série qui arrive. On va rentrer en détail, bien sûr, on va parler de tout ça. Mais déjà, dans quel... on s'est parlé un petit peu en antenne, tu me disais que là, tu as fait l'avant-première à Fontvert du dernier épisode. Et tu me disais, je pense que je ne trahis rien, que tu avais senti qu'il s'était passé quelque chose. Est-ce que tu peux... Qu'est-ce que ça signifie pour toi de conclure comme ça cette série?
2: Ouais, c'est fou. Au fait, je suis passé par plusieurs étapes hier à Fontvert. Au début, mon cerveau, il n'arrivait pas à capter l'information qu'on était en train de faire une avant-première mondiale sur la plus grande plateforme Netflix de ma série, à l'endroit où j'ai grandi, à l'endroit où j'ai commencé le rap, à l'endroit où j'ai fait des conneries. Et mon cerveau, il était dans une phase de... C'est réel, ce qui est en train de se passer. De voir cet écran géant, tous ces enfants, toutes ces mamans, mes amis, tout le quartier était là pour moi. Et quand ça s'est fini, ben, je sais pas, il y a un truc qui s'est... Il y a un truc qui a fait que j'ai eu l'impression d'avoir bouclé une boucle émotionnelle au fond de moi.
0: Ouais, t'as senti...
2: J'étais très touché. Ouais. Je l'ai caché parce que voilà, on montre pas. Sinon, ils vont dire ah, il pleure. Les gars, filmez-le, il pleure.
0: Mais t'as senti que t'aurais pu pleurer.
2: Ah oui, non, je chialais. Je voulais partir. Après, j'ai soufflé et comme on fait généralement pour pas pleurer, on fait une blague à quelqu'un et
0: on passe à autre chose.
2: Et on passe à autre chose. Bon. Le feu d'artifice aussi, le feu d'artifice qu'on a fait au quartier hier, il était incroyable.
0: C'était vraiment une manière de boucler la boucle. On va évidemment en parler. Je propose qu'on écoute quand même un morceau ici de ce projet. D'ailleurs, le morceau éponyme, Rescapé. Rescapé, on peut le dire aussi quand même, c'est un mot particulier pour toi parce que c'était le nom de ton premier album, sorti en 2019. C'est le nom de la série. Et c'est encore là le nom de ce projet. C'est un mot qui te tient à cœur.
2: Ouais, c'est un mot qui me tient à cœur parce que oui, j'ai été rescapé de la rue et finalement, on peut être rescapé d'autres choses quand on évolue dans une carrière, du succès, de tellement d'autres choses. Mais il y a aussi une autre manière de prendre le mot, c'est de garder cette mentalité de rescapé. Parce que quand tu commences à beaucoup travailler, ben finalement, tu perds un peu l'œil du tigre. Et c'est sur ce projet, c'est ce que je disais toujours à mes gars, mentalité rescapée, mentalité rescapée.
0: Ça veut dire, parce que moi, on s'est déjà parlé en off, j'avais presque l'impression que des fois, tu avais... Le rap était passé peut-être un peu au second plan. Et c'est ce que tu dis là, ça t'a permis de retrouver justement cet œil du tigre-là et d'avoir encore la dalle et avoir envie d'être fort au micro.
2: Exactement, il y a aussi une volonté de vivre des expériences dans la vie, d'être trahi, d'aimer, de comment évolue Marseille et les quartiers nord, et ensuite le retranscrire sur un papier. J'ai besoin de vivre des choses, des expériences, pour pouvoir aller en studio. Sinon, c'est trop facile. Et comme je suis quelqu'un qui est toujours seul et toujours encore proche des quartiers, j'arrive plus facilement à toucher le cœur des gens, je pense, parce que je les comprends.
0: Bon, je propose qu'on écoute ce morceau, du coup, Rescapé, et puis après, on va continuer, bien sûr, à parler de la série Rescapé, de ce que ça représente, mais aussi de ta carrière. On va remonter un petit peu en arrière. On écoute ça. Soso Maness, notre invité ce soir, avec Rescapé.

0: Rouach, ça c'est qui? Ça c'est deux petits fils de pute, Soé Malik là. Il y a 6 mois, Diobé, maintenant ils sont de pousser des ailes. Mais les ailes, on va leur couper. Hein.
1: Ça parle de drogue et de Marseille à la télé et dans les journaux. Les petits, ils respectent plus rien. Ils sont matrixés. Comme il n'y a plus d'argent dans le quartier, ils vont devoir sortir pour aller en chercher. Vous avez juste déplacé le problème. Vous avez créé des monstres. Il y a quelque chose de plus gros qui arrive. Et vous n'êtes pas prêts.
2: Un petit de 8 ans qui meurt, c'est normal.
3: Je crois que ça va finir comment tout ça?
4: Je peux rien en perdre.
5: Soso, c'est pas une dette d'argent que t'as envers moi. C'est une dette de sang.
2: C'est des ténèbres ici.
6: Et ça, c'était la bande-annonce de la série Rescapé, donc, pour laquelle tu es là, Soso, aujourd'hui. Il y a la série, bien sûr, il y a aussi ce projet musical. Et justement, cette série, parce qu'on l'a dit, je l'ai un peu dit en tout cas, elle commence un peu comme un projet artisanal.
7: Ouais.
6: Il y a quelques années maintenant, il y a 7 ans. Là, c'est autre chose. Est-ce que toi, déjà, tu avais en tête l'idée, dès le début, parce que tu sais que tu es quelqu'un qui a des plans. T'as des visions. Est-ce que tu savais, en tout cas, qu'il y aurait plusieurs épisodes comme ça écoulés sur plusieurs années? Est-ce que tu l'avais dès le début, cette idée?
7: Alors, concrètement, non.
6: Okay.
7: Mais au fond de moi et de mon cœur, j'aime faire des trucs. Et je pense que ça marche avec le temps. C'est des projections. Et quand on a fait l'épisode 1, je me rappelle, j'avais joué au peu de fans que j'avais. Identifié Netflix en commentaire.
6: C'est vrai?
7: Ouais. C'est fou, hein.
6: Ouais, ouais.
7: Et 7 ans après, ces projections se sont réalisées.
6: Comment ça s'est fait, ça? Est-ce que c'est Netflix qui est venu te démarcher? C'est toi qui
7: allais? Non, mais Jim, maintenant, on se connaît depuis plusieurs années.
6: Ah, oui,
7: tu sais que je suis capable d'utiliser un champ lexical divers et varié pour arriver à mes fins. Donc, à la base, on avait des rendez-vous pour discuter. Je discute avec beaucoup de grosses boîtes à Paname pour réfléchir.
6: Tu fais des rendez-vous.
7: Ouais.
6: Tu vois des gens, voilà, t'es comme ça.
7: Non, mais moi, j'aime recevoir le DocuSign, c'est tout. Oh, la blague de mec.
6: DocuSign, c'est quoi? C'est pour signer les contrats, voilà.
7: C'est ça.
6: En ligne, enfin, de manière électronique.
7: Exactement. Et du coup, et pendant ces discussions, etc., j'ai dit, ouais, mais tu sais, moi, je développe une série, alors qu'on parlait d'un truc qui n'avait rien à voir. Je développe une série, Elga, des acquisitions, il me dit, tu peux m'envoyer un scénario, je lis l'épisode 5. Et moi, j'envoie pas le scénario. Un mois après, j'envoie l'épisode 5 fini.
6: Ah oui, tu l'as fait sans le budget de Netflix. Ça a toujours été finalement financé, produit en fait,
7: par nous,
6: de la même manière que les 4 premiers.
7: Que les 4 premiers, à la base, ça va sur YouTube. Mais pendant cet épisode, je le disais... Tu sais, beaucoup pensent qu'il faut cacher ses ambitions et ses projets. Ben moi, je suis dans le contraire. Je dis, on va aller sur Netflix. Alors que, mais vraiment pas du tout. Mais je disais à mes acteurs, au chef Hop, au Perchman, travailler, ça va aller sur Netflix, j'y crois. Et dès que je retourne là-bas, en fait, dès que j'envoie l'épisode au gars de Netflix, j'attends, je me dis, putain, j'espère que ça va le faire. Il me rappelle, il me dit, ok, on fait une acquisition et on reprend les 4 depuis le début. Et c'est une première mondiale.
6: Ouais, c'est la première fois que ça se fait, ça. Et là, au moment où on parle, c'est en train de cartonner, c'est dans le top 3.
7: Ouais.
6: Ça va sûrement passer devant, potentiellement. Donc, c'est un vrai succès, en tout cas, qui est plébiscité par les gens. T'es un rappeur, on l'a dit, les gens te connaissent, qui vient de fond vert, qui est en même temps qui a réussi à avoir une vraie crédibilité dans le rap parce que c'est ce que tu es, en même temps qui a réussi à faire des énormes tubes, en même temps qui est un streamer sur Twitch, en même temps... sort des documentaires sur YouTube, en même temps qui fait le comédien. On sait que dans le rap, notamment le rap français, c'est des choses qui peuvent être pas très bien vues, en tout cas pas très faciles à faire accepter auprès du public. Pourquoi toi, comment t'expliques que t'es réussi à le faire et à avoir toutes ces casquettes-là? Et aujourd'hui, t'es en train de sortir à la fois un projet de comédien, réalisateur et de rappeur. Comment t'as réussi ce tour de force?
7: Je pense qu'il y a une volonté de ma part. Tu sais, moi, Mehdi, vraiment, je suis un amoureux des humains. Moi, je suis un gratteur d'amitié. Je parle toujours, aux gens. Je veux connaître leur histoire. J'aime me connecter à eux. Et quand je fais tous ces types d'émissions et tout, j'y vais avec le respect, avec l'humilité. Et je pense que quand tu mens pas aux gens, quand tu vas vraiment sur Twitch parce que tu es passionné du monde d'Internet, ou quand tu fais du cinéma, tu essayes de comprendre et de respecter l'endroit où tu te rends, ben, j'ai l'impression que pour les gens, ça passe. Mmh. Ou peut-être c'est moi, c'est ma personnalité. Et même quand j'étais dans mon quartier, à l'époque, j'avais les cheveux longs, j'étais tatoué, ben, tout le monde disait que si c'était eux qui le faisaient, ça paraîtrait bizarre. Mais comme c'est toi, ça passe. Genre, c'était...
6: Mais pourquoi
7: là, concrètement, je sais pas.
6: Ouais, parce que c'est vrai qu'il y a toujours... Mmh. Je pense qu'il y a... plein de choses que t'as faites qui auraient pu être mal vues. Enfin, plein, t'as pas fait des dingueries, mais tu sais, ouais, certains artistes, ça aurait pu sembler bizarre ou peut-être pas naturel. Toi, t'arrives à rendre les choses naturelles, en fait, et spontanées, en fait.
7: Non, c'est vrai que moi aussi, je me pose cette question, mais encore une fois, j'ai cette chance de pouvoir vivre toutes ces expériences. Encore une fois, j'ai percé tard.
6: Ouais.
7: J'ai commencé à vivre de la musique tard. Il était impossible pour moi de me dire je vais réfléchir à est-ce que je dois faire Fort Boyard.
6: Ouais.
7: On me propose de le faire, je vais le faire, ouais. Voir Père Fouras.
6: C'est un point commun qu'on a, hein. J'ai eu la chance de faire Fort Boyard aussi. Mais il y a vraiment ça chez toi, c'est le côté aussi. Avant, j'avais rien. Moi, je sens que je retrouve un peu ça chez Fianso, par exemple, qu'à un moment où il était omniprésent dans le rap français, il disait, mais en fait, avant, j'avais rien. Donc maintenant qu'on me propose plein de choses, je peux pas dire non, en fait. Il y a un sentiment qu'il y a un peu ça aussi chez toi, c'est-à-dire que c'était tellement compliqué au préalable que c'est presque inespéré quand les choses arrivent et comme ça, et tout se met en un peu sa ligne.
7: Ouais, moi, je suis toujours impressionné. Je sais pas si c'est le mot qu'il faut utiliser, mais quand je rentre dans ma loge, il y a des pitchs. Alors que ça fait longtemps qu'ils y sont maintenant, mais quand j'arrive sur un plateau, je suis toujours.
6: Ouais.
7: Mais regarde ça, c'est un truc de fou.
6: T'as encore un regard d'enfant.
7: Ouais, voilà. J'ai. Okay. Comment c'est quoi le mot?
6: Bah, je sais pas. Émerveillé.
7: Émerveillé. Voilà. Émerveillé. Je suis émerveillé partout.
6: Alors, tu dis que t'as percé tard. Pourtant, tu as commencé tôt, très tôt. La preuve avec ce morceau à l'époque présent sur le morceau sur un album d'Intouchables.

0: morceau s'appelle La Relève et c'est incroyable quand même. C'est toi hein, qui
1: ouais, c'est bon, ouais.
0: T'avais quel âge?
1: À la fin du track, ils disent 11-12 ans seulement, en gros. Okay.
0: Est-ce que tu te souviens de ça? Parce que, tu sais, je pense qu'il y a aussi ça dans le fait que les gens sont OK avec le fait que tu puisses autant t'amuser. C'est qu'on ne peut pas remettre en cause, une, ton appartenance évidemment à cette musique-là, mais aussi ton amour de cette musique-là. Puisque là, on t'entend à 11 ans rapper avec Intouchable, donc duo mythique, Mafia Qu'un Fric, etc. Est-ce que tu te souviens?
1: Trio,
0: pardon, autant pour moi, bien sûr. Au début, bien sûr, absolument. Donc, Demo One, Rai. Mais donc, est-ce que tu te souviens de ce moment-là où toi, tu rappes comme ça sur un album d'Intouchable?
1: Je pense que je ne mesure pas l'impact que ça va avoir sur ma carrière des années plus tard. Et oui, j'ai les souvenirs du train, j'ai les souvenirs du studio, j'ai les souvenirs de Démon et de toute cette énergie qu'il y avait dans ce studio pendant l'enregistrement de ce track. Et tu sais, j'ai encore le souvenir où on était derrière la vitre et on a commencé à rapper, comme on rappait dans les temps et on avait quelques phases. Je les voyais tous en train de dire « Waouh, c'est lourd, lourd, lourd, lourd, lourd, lourd !» Et c'était ça. Et je suis tellement fier d'être toujours aussi proche maintenant, en 2026, de Démon et de Dry. Dès qu'ils ont besoin de moi, je réponds toujours présent.
0: Il y a des gens à qui tu peux pas dire non, en fait.
1: Il y a des gens à qui je peux pas dire non, ouais. Vraiment. Comme Sat aussi de la Funky Family. Sat, c'est la personne avec qui j'ai fait mon premier son. Avant ça. Un an avant ça. J'étais un peu un genre de Lil Bo.
0: T'étais Lil Bo de fond vert. Mais quand tu, à ce moment-là, quand tu rappes, et donc t'es petit, t'as 10, 11 ans, est-ce que t'as envie d'être rappeur?
1: Oui.
0: C'est ton rêve, entre guillemets, ou...
1: Ouais. Ouais, okay. Ouais, ouais, je suis bercé par la télé et quand je rappe, j'ai de l'attention et je pense que à la maison, j'en avais pas forcément et je crois que jusqu'à maintenant, je suis constamment à la recherche d'attention.
0: Ouais. Ça se voit un peu.
1: Ouais.
0: T'aimes bien être au centre des débats. Mais justement sur.
1: Mais parfois, c'est triste qu'à notre époque maintenant, il y a des gens qui se permettent de donner leur avis sur quelqu'un qui a, par exemple, comme moi, commencé dans le rap avec la Mafia Qu'Un Fric ou avec la Funky Family, comme s'ils avaient les cartes du hip-hop et que c'était à eux de les distribuer et en étant condescendant, parfois, avec la vraie culture de notre mouvement, en essayant d'en imposer d'autres, tu vois.
0: Tu parles notamment de peut-être de personnes qui réagissent en ligne sur choses que toi tu vas dire ou que tu vas faire, c'est ça. Ouais.
1: Mais tu sais, j'en ai parlé avec des sensei du hip-hop et tout, ils disent que non, il faut accepter que ça évolue et que. Mais il y a un truc qu'ils m'ont dit et que j'ai remarqué, ils m'ont dit le rap de rue, la boom bap, le rap de rue, ça reviendra toujours. Alors à un moment donné, on pourra te dire. Non, mais c'est du rap de Lacoste et tout. Mais ça va revenir à la mode. Donc, dès que c'est pas attends, juste attends, sois patient.
0: Ouais. Quand tu dis, j'en ai parlé avec des sensei du hip-hop, c'est qui toi, tes sensei du hip-hop?
1: Démon, Dry, Sat, quand je croise Troisième Oeil, ouais, voilà, on va dire que c'est eux.
0: C'est t'es grand, entre guillemets, même si. Ouais, ouais.

0: justement, sur, si je reviens rapidement sur, sur la série, on sent aussi peut-être des influences qu'on peut, je pense, on peut forcément penser à Gomorrah. Est-ce que ça a été une influence c'est quelque chose qui t'a beaucoup regardé à l'époque?
1: J'ai n'ai regardé aucune série.
0: Aucune?
1: Aucune.
0: Aucune série?
1: Que Stranger Things.
0: Ouais. Qui n'est pas une influence de Rescapé.
1: Non, on peut le dire,
0: il n'y a pas trop d'influence.
1: En fait, la réalité, elle est que quand j'ai commencé à écrire des scénarios et un peu à réaliser, je m'étais dit qu'il y avait énormément de rappeurs qui étaient fans d'autres rappeurs et que inconsciemment, dans leur manière de travailler, qu'on le veuille ou pas, si tu es fan de Raluciano, ça va se ressentir quand tu poses ou dans ton champ lexical. Et j'avais peur
0: d'être trop influencé.
1: Trop influencé par Gomorrah ou par Breaking Bad sur un de mes persos, alors que moi j'avais juste à mettre ma tête dans la fenêtre, sortir ma tête de la fenêtre et écrire.
0: Donc ça veut dire que t'as jamais regardé The Wire?
1: Non.
0: Pourquoi? Est-ce que tu n'as pas le temps? Ça te prend trop de temps de regarder
1: Parce que là, ça y est, là j'arrive à la fin de la série, là je peux commencer à regarder.
0: Okay.
1: Mais je voulais garder cette authenticité et cette pureté
0: et
1: sur
0: pas,
1: Marseille, sur ma vision de Marseille. Parce que si j'aime trop quelque chose, vraiment, inconsciemment, en étant persuadé que non, mais je vais être inspiré.
0: Sur le... Il y a forcément des gens qui vont se demander quelle est, tu sais, la part de fiction, de réalité sur une série comme ci, même sur toi, sur le personnage que tu joues, parce que tu joues ton propre rôle. Justement, dans quelle mesure est-ce que tu t'es aussi, comment dire, autorisé la liberté d'inventer des choses qui peuvent être normales dans la fiction, ou est-ce que c'est vraiment quelque chose
1: qui semble... Je pense que la force de cette série, j'aimerais faire de la fiction plus tard, un peu plus folle, mais la force de cette série, c'est l'authenticité. On est proche du documentaire, et si on a beaucoup d'épaules, moi j'adore la caméra à l'épaule, et c'est ce qui amène cette immersion-là, et les gens, ils ont l'impression d'être avec nous à fond vert, et chaque épisode représente un moment, une étape de l'évolution de Marseille vers... et surtout le 5, quoi. Le 5, on est en plein dedans.
0: Ouais. Tu parles de vouloir faire du cinéma après. C'est évidemment une question, je pense, que tout le monde te pose en ce moment, mais est-ce que c'est ça la suite logique pour toi? Et je dis ça aussi parce que... Alors, t'as toujours aimé faire beaucoup de choses, mais moi, j'avais le sentiment, la dernière fois qu'on s'est parlé, que presque le rap... Je vais pas dire que c'est derrière toi, parce que t'as commencé à rapper à 10 ans, t'aimeras ça toute ta vie, je pense. Mais je t'imaginais presque ne plus sortir d'album. Et pour faire d'autres choses, parce que t'as plein de casquettes, justement. Est-ce qu'aujourd'hui, c'est ça la suite pour toi?
1: Au fait, quand je fais du cinéma et quand je réalise, j'ai la chance de pouvoir revenir à ma passion première, qui est le rap. Au fait, quand tu fais ton film, t'as la peinture via les tableaux. Il y a la littérature via le scénario. Il y a le rap via la musique. Donc, cette synergie de ces trois arts que j'essaie de maîtriser pendant que je réalise, ça me remplit de bonheur. Donc. Mais je reste un passionné complètement niqué de cette musique. Ça va être à vie, hein. En vrai, de vrai, c'est fou, hein, d'être malade.
0: T'arrêteras pas de sortir des albums?
1: Non.
0: Des
1: morceaux où on fera des... Je l'espère, si demain... Pour réaliser de grands films, des vrais BO, tu vois, un peu comme Taxi, où je pourrais amener des artistes que j'aime, mélanger, tu vois, vraiment faire des belles BO.
0: La BO de Taxi 1, BO de Taxi 3 même. Les BO de Taxi, et notamment la BO de Taxi, elle était gérée par les gens de Marseille.
1: 3, c'est qui, Corresquol?
0: Exactement. Exactement, c'est corps, mais c'est vrai que la une, elle avait aussi du sens, que ça se passait à Marseille, donc avoir Akhenaton qui pilotait tout ça, c'était une des grandes BO.
1: La nuit, les yeux sont braqués, poursuivis par la BAC, c'est ça?
0: Ouais, exactement.
1: La mort du risque.
0: Ouais, tout à fait.

0: Tout à fait, il y avait ça, il y avait Sako aussi avec comme un non, bah Maudit soit les yeux fermés de Sako Chien, bon, qui vient pas de Marseille mais qui était aussi sur la boue. Il y avait des gros et puis Dev Bond et Karine.
1: Dev Bond, oh là là,
0: gros tube, gros tube.
1: Ah, Belzons Break It Down, c'est comme un aimant.
0: C'est comme un aimant, exactement. Ça, c'est un film réalisé.
1: Est-ce que tu mettrais dans le top 3 des meilleurs prods de l'histoire du rap français?
0: Belzons Break It Down. Ouais. Je sais pas.
1: Je sais pas, mais c'est
0: là, c'est peut-être le Marseillais. Qui
1: mais
0: parle.
1: C'est non, mais quand même.
0: Non, mais sur Comme un aimant, par contre, il y a le morceau Comme un aimant. Non, Comme un aimant, c'est sur Ombre et Lumière, pardon. Ouais. C'est quoi? Il y a le morceau Je voulais dire de d'Akhenaton sur le bouquet, extraordinaire.
1: Ok.
0: Mais là, on dérive. Là, on dérive.
1: Les astres du hip-hop marseillais.
0: Mais, tu vois, c'est intéressant.
1: Chill nous écoute.
0: J'espère que Chill nous écoute. Donc, Chill, c'est le surnom, évidemment, d'Akhenaton, Philippe Fragione, légende du rap marseillais.
1: Et 56 ans, il y a une semaine.
0: 5, j'étais pas invité à l'anniversaire.
1: Moi aussi. Mais j'ai juste vu un post.
0: et quand même, le premier. Pour moi, en tout cas, la première célébrité que j'ai vu avec un cheveu sur la langue, ça m'a donné beaucoup de force.
1: Tu as un cheveu sur la langue, toi ?
0: Voilà, t'es gentil, t'es vraiment très gentil avec moi.
1: En tout cas, je l'entends pas, je l'entends plus.
0: Tu l'entends plus, mais comme Akhenaton, tu sais, on l'entend plus, mais je veux dire, il avait ça quand même comme spécificité.
1: Exactement. Est-ce que Demain c'est loin, c'est le meilleur morceau de l'histoire du rap français ?
0: Évidemment.
1: Ah, ok.
0: Évidemment.
1: Ah,
0: ça, pour le coup, il y a pas de débat. Donc Demain c'est loin, c'est un morceau d'IAM, effectivement, sur l'école du micro d'argent. Mais on parlera de ça après, juste parce que je parlais de Dev Bond et Karine. C'était un tube, et c'est aussi à une époque, tu sais, où, pour moi, ça fait partie du premier âge d'or commercial du rap français. Toi, t'as aussi percé, je pense, dans le deuxième âge d'or commercial du rap français, on peut dire, c'est-à-dire, on va dire, 2015 jusqu'à aujourd'hui, avec plusieurs gros morceaux, Somanes, Petrouchka avec PLK, bien sûr, Bonne Organisée, et d'autres, j'en oublie. Est-ce que, parce que le rap marseillais, il a aussi toujours su faire des tubes, je trouve, notamment avec IAM, avec La Funky Family, bien sûr après avec Jul. Est-ce que tu as toujours aussi aimé ces morceaux-là? Tu sais, les morceaux, toi, t'en as toujours fait des morceaux dans son... D'ailleurs, sur le projet, il y en a le G, il y a aussi ça. T'as toujours, je m'en souviens du morceau avec Vladimir Cauchemar aussi, autour du Pogo, t'as toujours aussi été décomplexé par rapport à ça.
1: Ouais, j'ai eu quand même une vie de nightclub très agitée. Hein. J'ai beaucoup aimé faire la fête et je suis... Par exemple, moi, j'aime la techno, vraiment.
0: Ouais.
1: J'aime la techno et c'est quand même un mouvement où j'ai l'impression qu'ils sont beaucoup plus en ce moment... j'ai pas...
0: À la mode, entre guillemets, enfin, ils ont du
1: succès. Non, pas à la mode, mais plus libre.
0: Ah, ça, c'est intéressant. Est-ce que t'as l'impression qu'on est moins libre dans le rap?
1: Ouais, non, bien sûr.
0: Ouais.
1: J'ai l'impression que dans le techno, ils font vraiment passer des messages. Ils sont là, ils dansent, ils sont libres. Je sais pas, il y a une énergie qui est intéressante. Et il y a une énergie que je kiffe voir. J'ai toujours été passionné autant de pop anglais, Chris De Burr, Fleetwood Mac, Pink Floyd, au rap. C'est tous ces mix-là dans ma tête qui arrivent à me faire des hits. Mais les Marseillais, ouais, on a une certaine facilité à faire des hits parce que, des hits d'été, je pense que parce que dans l'inconscient des gens, ça représente le soleil.
0: Ouais.
1: Charlie et Lulu avaient fait les Marseillais.
0: C'est vrai.
1: Finalement, nous, on l'a refait en 2020.
0: Mais justement, parce que tu parles de Marseille, et quand on pense à Marseille, il y a forcément un artiste qui est important sur la dernière décennie, c'est Jul. Et vous avez fait plusieurs morceaux ensemble, notamment un morceau sur l'album Dans ma paranoïa.
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0: Quand ça arrive, ça, t'as pas encore sorti ton premier album, donc il y a aussi une partie du public rap qui te connaît pas. Je pense qu'à Marseille, les gens voient quitter, etc. Qu'est-ce que ça change? Est-ce que ça change quelque chose? Ce morceau-là, en tout cas, j'y suis là, mais il y en a d'autres. Hein. Je pense aussi à Mec de la Nike sur DJ Amida. On commence à te voir sur plusieurs morceaux. Est-ce que c'est à ce moment-là qu'il se passe quelque chose et que même toi, tu dis peut-être que là, je peux devenir, je peux faire rap professionnel?
1: Là, à cette période-là, j'ai encore un pied dans la rue. Hein. C'est ce que je fais de 10h à minuit tous les jours. Et je me dis qu'il y a peut-être une perche qui se tend en moi, mais j'ai eu en fait une exposition rapide dans le rap. Mon premier son que je sors en 2013, mes deux premiers sons, Wesh Le Cleans avec Jules et Totorina, ça fait des millions de vues rapidement. Ensuite il y a ça et je me dis en fait ça va, c'est facile, ça va le faire.
0: Ça te semblait facile au début.
1: Ça me semblait facile. Et là tu te rends compte que c'est dur.
0: Ouais. C'est comme un footballeur qui marque des buts très tôt et en fait après il faut tenir sur la saison en fait.
1: Enfin, là c'était plusieurs saisons.
0: Oui,
1: hein.
0: Plusieurs
1: saisons. Jusqu'en 2020, 2019, 2020 et plus de ça il y a la détention qui passe par là et tout et tu te dis waouh. Qu'est-ce que je dois faire pour réussir à vraiment proposer un album et aller au bout de ce que j'ai entrepris. Il y a plusieurs facteurs. C'était déjà d'arrêter le trafic de stup, de me concentrer vraiment au studio, de ne pas se dire c'est facile, parce que je pensais que c'était facile, mais ça ne l'est pas. Et bien s'entourer.
0: Tout de suite, on va écouter un extrait du dernier album commun de Eric Abadou et The Alchemist, producteur mythique du rap américain. Le morceau s'appelle Breezy, et c'est juste exceptionnel.

0: C'était Breezy de Erykah Badu et The Alchemist et on est de retour tout de suite avec Soso Maness.
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0: Est-ce que là, quand tu fais 9 nouveaux morceaux comme ça, est-ce que tu les as fait facilement pour le coup ? Est-ce que ça s'est fait dans la douleur parce que peut-être t'es moins souvent au studio qu'avant ?
2: Non, moi c'est dans mon sang. On y va en studio, j'écris rapidement. Non, c'est pas dans la douleur parce que tu sais, Mehdi, pour moi la victoire elle est faite. Ma série, je l'ai amenée sur Netflix. Faire single d'or. Tout le monde peut le faire. Il y a des mecs qu'on connaît même plus qui ont fait single d'or. Mais partir de rien, réaliser, jouer et produire un truc qui finit dans une plateforme et l'accompagner de mes sons dedans et mettre en avant les petits qui faisaient des conneries dehors et, ouais. et les faire jouer dans ma série. Maintenant, ils vont être exposés dans toute la France. Là, je sors, mais sans pression, ça y est.
0: Est-ce que tu as l'impression d'avoir fini le jeu, en tout cas fini ton jeu ? Ou est-ce que tu as d'autres victoires à aller chercher ? Ou est-ce que c'est vraiment que du bonus maintenant ?
2: Là, vraiment, pour moi, c'est. Enfin, je veux le vivre comme que du bonus. J'ai certifié mes projets, j'ai fait des showcases, j'ai gagné de l'argent. Et maintenant, j'espère laisser un bon message. La mettre sur Netflix, c'est ça aussi.
0: Ouais.
2: C'est le message. C'est. Putain, le 1, frère, il a coûté 8 000 euros.
0: Mais ça, attends, c'est intéressant parce qu'on en parlait. Est-ce que tu peux dire combien coûte le. Parce que ça coûte beaucoup d'argent, ouais. Le cinéma, l'épisode de série. L'épisode 5, que tu as fait toi-même, mais qui est quand même le plus évolué, on va dire. Est-ce qu'on peut savoir combien ça coûte ?
2: Non, c'est. À la base, je l'avais dit dans une interview, après, j'ai de plus le dire.
0: Ok, très bien, on le dit pas, alors. Mais je crois que c'est vraiment pas beaucoup d'argent, en réalité, par rapport aux chiffres qui sont pratiqués.
2: Non, mais c'est, ouais, c'est moins de 80 000 euros. Ouais. C'est entre 50 et 60, voilà. C'est
0: bon. Je crois que j'ai le chiffre, à peu près. Non, mais et ça, justement, est-ce que c'est aussi... Parce que tu parles des petits jeunes, et... On sent que même toi, dans les morceaux que tu racontes, c'est important ça, cette histoire de transmission et même de donner l'exemple. C'est-à-dire, et je pense que donner l'exemple, c'est aussi en racontant les bêtises que tu as faites et de montrer là où tu es arrivé aujourd'hui. Parce que tu fais partie des gens qui en parlent ouvertement, encore aujourd'hui, là, tu vois. Il n'y a pas de honte. Enfin, il y a peut-être des regrets, ça, j'en sais rien, mais en tout cas, on sent que tu assumes tout ton parcours. Et c'est peut-être aussi ça, montrer l'exemple. C'est-à-dire dire par où tu es passé et où tu es aujourd'hui.
2: Non, c'est vraiment important. Tu sais, au début, tu en parles comme ça en interview parce que t'es encore dans le feu. Mais quand tu vois que ça se dégrade d'année en année, je me dis, mais putain, mais frérot, ça, j'ai beau faire des interviews, j'ai beau leur parler, j'ai beau, mais ça passe pas.
0: Quand tu parles de ça se dégrade, tu parles de, vraiment de Marseille.
2: De Marseille, les quartiers en général. Et souvent, je me pose des questions, je me dis, mais qu'est-ce que je peux faire ? Qu'est-ce que je peux faire pour essayer de les sauver ? Mais j'en suis venu à une conclusion, parce qu'il y en a plein de jeunes qui font maintenant des études, j'en suis venu à une conclusion, c'est que je ne peux pas sauver les gens qui ne veulent pas déjà eux-mêmes se sauver.
0: Toi, qu'est-ce qui t'a sauvé ? Est-ce que c'est...
2: L'amour, moi, Mehdi.
0: C'est ça ?
2: Ouais. L'amour. Le cerveau, c'est le cœur.
0: Ouais, donc c'est l'amour des gens, d'une personne en particulier ?
2: Oui. Ma famille, ma femme.
0: Tu l'as souvent dit, t'en as souvent parlé.
2: Ouais.
0: Ouais.
2: Mon quartier, l'amour de mon quartier.
0: C'est aussi...
2: C'est fou, hein, ça, d'être amoureux de son quartier, de nom des bâtiments. C'est fou, quand même. Tu sais, je parle avec des gens, ils n'arrivent pas à comprendre. Mais pourquoi tu continuellement, éperdument à aller là-bas ? Mais je suis obligé.
0: Parce qu'aujourd'hui, tu n'y vis plus, mais en fait, c'est ce que tu m'expliques, c'est que c'est encore ta vie, en fait. Tu es encore proche là-bas, tu adores encore y être, en fait.
2: Hier, quand on faisait l'avant-première, les mamans, ils venaient me voir et ils me disaient « Merci ». Si tu ne... Parce que je ne fais pas que l'avant-première, je fais plusieurs trucs. Je fais plusieurs trucs à l'année. Que si tu ne le fais pas, il n'y a personne qui va le faire. Et c'est des mamans, c'est des papas, c'est la nouvelle génération, c'est ceux de mon âge. Et cette communion comme ça, c'est... Je me dois de rendre à mon quartier. J'ai raconté l'histoire de ce quartier. Ce quartier m'a toujours soutenu. Tu sais, quand je tourne... J'ai besoin d'une rallonge pour brancher un générateur. Allô, ouais, je l'envoie au quatrième. Et la branche, tu vois, c'est comme ça. Ce quartier m'a toujours donné. Je dois lui rendre.
0: C'est dans quelle mesure aussi, tu sais, c'est quelque chose qui est fréquent dans le rap et toujours aussi cette volonté de représenter, de remonter son quartier, sa ville. Dans quelle mesure, pour toi, aujourd'hui, c'est encore important de crier Marseille, de scander Marseille? Parce qu'en fait, évidemment, c'est ta vie, t'en viens, mais on sent que c'est encore important de parler de cette ville et de ce qu'elle représente. Ouais.
2: Parce que si on ne le crie pas, on nous oublie. On est obligé de nous entendre, de parler fort. Ouais. Parce que sinon, on nous oublie. On est loin d'ici.
0: C'est vrai.
2: Moi, j'adore Paris maintenant, mais on est loin d'ici. Si on ne crie pas fort, si on n'est pas extravagant dans les gestes, dans tout ce qu'on fait, on nous oublie.

0: sais, bah, on parlait, on a mentionné Jude, et puis il y a Jude, et puis il y a eu après, je pense, toute une vague aussi d'artistes qui font pas forcément la même musique que lui, hein, mais en tout cas, qui ont remis Marseille sur le toit du rap français, on peut le dire. T'en fais partie, SCH évidemment, bon, Alonso qui était là avant, mais qui a eu aussi une autre, un autre prime à ce moment-là, Soprano, dans encore d'autres sphères. Est-ce que t'as le sentiment aussi que ça contribue aussi à donner un relief à cette ville-là, et une autre lumière aussi, parce que j'ai l'impression que ouais, depuis 2014-2015, c'est vraiment une ville importante, et je sais pas si c'est lié ou pas, mais moi je vois beaucoup de gens qui vont, encore plus qu'avant peut-être, qui vont à Marseille, tu sais, en vacances, en week-end, et j'ai pas l'impression que c'était autant que...
1: Je ne vous supporte plus.
0: Il y a trop de Parisiens.
1: Il y a trop de Parisiens qui sont venus chez nous. Non, mais après, c'est
0: mais
1: normal.
0: C'est peut-être un peu de votre faute aussi, les rappeurs. Enfin, je veux dire, le succès que vous avez eu. J'ai l'impression qu'il y a un truc autour de la ville aussi.
1: Le Starter Park Salomon Sinjoul, auquel je ne supporte plus. Ça y est, j'en peux plus. Ils ont pris un arrondissement entier à eux, le 7e. Non, mais ma ville plaît. Et c'est vrai que je pense que ça a participé à ce rayonnement. On nous a beaucoup vus en interview entre nous. Ouais. Rigoler, être sympathique, ouais. Et ils se disent ah les Marseillais c'est comme ça, et c'est ouais. Vrai, c'est vrai que qu'on a cette facilité à se connecter avec les autres.
0: Évidemment il y a un morceau qui représente ça. On va jouer un extrait même si on en a peut-être marre, mais c'est sorti quand même en 2020 après le Covid. Après donc ça raconte pour moi c'est l'histoire de France ça. Pour de vrai c'est un moment important, et évidemment, et c'est un morceau que tout le monde connaît, c'est Bande Organisée.

0: Alors, deux questions autour de ce morceau. Est-ce que t'en as marre? Et dans quelle mesure ce couplet a changé ta vie?
1: J'en ai marre, ouais. D'accord, je te mens pas.
0: Je suis désolé.
1: Le seul truc que j'ai, c'est que je me dis, à l'heure où tous les youtubeurs ils font leur pizza, leur kombucha et leur je sais pas moi, leur burger.
0: On les embrasse, hein, d'ailleurs.
1: On les embrasse, ouais, bien sûr, non, force à vous, hein. Pourquoi j'ai pas fait ma marque de café?
0: Ah oui.
1: Pourquoi?
0: Mais c'est vrai.
1: Moi, l'entrepreneur que je suis.
0: T'as loupé un truc.
1: J'ai loupé un truc.
0: Ouais.
1: On aurait pu faire l'expresso so.
0: Waouh. C'est vrai, ça.
1: Le Zumba café.
0: Est-ce que c'est trop tard?
1: Ah non, ça y est, c'est trop tard.
0: Voilà, ouais, ça ferait un peu forceur.
1: Ah ouais,
0: là, maintenant.
1: Ça fait vraiment forceur. Ouais. Je fais l'imposteur et après j'ai. En fait, j'ai.
0: Est-ce que tu te vois, mine de rien, parce que tu parles des youtubeurs et tout, on te voit proche de
1: oui,
0: etc.
1: Oui.
0: Tu te vois développer encore plus de concepts, même sur YouTube, tu sais, comme NASA aussi, hein, qu'il fait sur sa chaîne YouTube. Tu peux, toi, incarner ça aussi?
1: Ouais, franchement, je peux incarner ça, mais là, ce qui m'attend, là, en termes de travail, j'aurai pas le temps.
0: Tu parles de. On peut savoir de quoi tu parles ou c'est secret?
1: Ouais, c'est vraiment secret. Et là, j'ai mis toutes mes tripes et mon âme.
0: Ok.
1: Donc. Il y aura peut-être des pitchs entre budget.
0: Non, mais ça veut dire que. Parce qu'à un moment, moi, je vais être très honnête avec toi, je me suis dit, là, il a réussi. Et donc, il va mener sa vie et prendre ce qu'il y a à prendre, mais peut-être plus monter des projets. Donc, quand je vois la fin de Rescapé et quand je t'entends là, je comprends aussi que non, t'as ce fameux œil du tigre dont tu parlais. Soit il est retrouvé, peut-être qu'il n'était pas parti, mais en tout cas, j'ai l'impression que là, t'as vraiment ce truc-là à nouveau.
1: Moi, je suis trop content, en fait. Dès que je fais une proposition.

0: c'est une nouvelle arc que je démarre.
1: Ouais, c'est aussi ça qui est intéressant. C'est, ouais. Est-ce que finalement, elle boucle peut-être une première partie de carrière, ouais. Et t'en ouvres une deuxième, là, t'as ce sentiment-là?
0: Ouais, je pense. Donc, j'ai la rage de ce nouvel arc.
1: Ok. Bon, je propose qu'on écoute un morceau. Un morceau de toi. C'est peut-être ton premier tube en solo, Somanes.
0: Ouais.
1: C'est ton premier tube en solo?
0: Non, mon premier tube en solo, c'est mon remix de Charles Aznavour.
1: Ah oui, c'est vrai, ça. J'avais oublié ça.
0: Non, pas du tout. C'est mon mème d'éternel.
1: Non, mais c'est vrai que ça avait tourné. C'était pas un tube radio.
0: C'était tellement drôle. Frère.
1: Mais ça a été, c'était en quelle année, ça, d'ailleurs?
0: C'était en 2015.
1: 2015, exactement, ouais. T'avais repris La Bohème?
0: Non, Emmenez-moi toucher au terre-terre.
1: Emmenez-moi toucher au terre-terre.
0: Il me semble que la BR serait bien plus bonne à fond. Il est mort 2 mois après Miskin.
1: Il n'y a pas de lien de cause à effet, évidemment. Évidemment qu'il puisse reposer en paix.

0: Et Somanet, c'est intéressant aussi parce que c'est un vrai tube en solo et que tu avais. Mais qu'il y avait un lien aussi, il y avait un côté chant de supporter et tu disais aussi que c'est, ce succès, il est aussi lié un peu au,
1: à Marseille,
0: au, à Marseille, ouais. À l'OM et, ouais. Et aux supporters du club en fait.
1: Il est aussi lié à quand tu donnes, tu reçois. Moi, on m'a proposé de venir chanter à la mi-temps au Virage Nord à Marseille. En plein ramadan, j'ai dit ok, vas-y. Donc j'y vais, je chante et on est au téléphone. Il n'y a pas de DJ, j'ai pas tout ça. Mm. Et entre les deux tracks qui se mettent sur le Bluetooth, il y a les supporters qui font So Manes. Et là, merci encore au gars qui a lancé ce chant. Je sors et je me dis, je vais faire. Je ne sais pas que ça va faire single diamant, tu vois.
0: Ouais, ouais.
1: Mais c'est le message en fait. J'ai donné de mon temps, on me l'a rendu et on me l'a rendu. J'ai donné de mon temps et de mon cœur.
0: Ouais. Juste rapidement, parce que l'Olympique de Marseille, c'est important pour toi comme pour tous les Marseillais. Mmh. Si je te demande de résumer l'OM en un joueur.
1: L'OM en un joueur.
0: Pour toi, si tu dois en dire un.
1: Samir Nasri.
0: Ah ouais. Ouais. Qu'on avait reçu dans cette émission d'ailleurs, ouais. Au début d'émission. Ouais. Mmh. Grand joueur, insolent.
1: Insolent.
0: Ouais.
1: Mais là maintenant, qui est journaliste, presque journaliste sportif, ouais, très bonne analyse.
0: Ouais, complètement.
1: Des quartiers nord de Marseille, belle carrière, Arsenal, City.
0: Ouais.
1: Il aurait pu faire mieux, il s'est dit, je vais à Vegas.
0: C'est le Somanes du foot. Il y a un truc comme ça, il y a un truc comme ça. Bon, je propose qu'on écoute ce fameux morceau, donc Somanes 2, de Somanes, qui était un morceau présent sur
1: Mistral. Qui a beaucoup poussé. Hein.
0: C'est vrai, oui, c'est pas grâce à moi, mais...
1: Bah ouais, les stories, c'était tes stories qui étaient incroyables.
0: Parce que c'est story, et puis c'était aussi le moment du Covid.
1: Eh oui.
0: C'est aussi ça, donc ça fait partie des morceaux qui nous ont accompagnés pendant ce confinement. On écoute ça, donc Somanes, notre invité ce soir, avec son premier tube, Somanes.

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1: C'était donc Sosomanes, notre invité Sosomanes. Et Soso, il y a plein de choses dont j'ai envie de parler avec toi, mais
2: malheureusement,
1: il faut qu'on joue quand même.
2: Ah ouais, faut qu'on joue.
1: Faut qu'on joue quand même, parce que on a un compte à régler.
2: Exactement.
1: J'ai, à l'époque, j'animais une émission qui s'appelait Rap Jeu, que tu as faite à plusieurs reprises.
2: J'ai fait les deux. J'ai fait péter l'émission, quand même, c'est la vérité. Il déteste quand je dis ça.
1: Non, parce que la réalité,
2: j'ai fait connaître l'émission, mais il dit arrête.
1: C'est Kobalade qui a fait péter l'émission. Mais c'est pas grave.
2: Je l'ai fait rentrer chez la ménagère.
1: Mais il y avait un jeu dans cette émission qui s'appelle le Roland Gamos. Et en fait, le jeu est simple, c'est on dit un nom d'artiste, et puis par exemple je sais pas, Jay-Z, l'autre doit dire un rappeur ou une rappeuse avec qui Jay-Z a collaboré, par exemple Beyoncé, c'est pas forcément un rappeur d'ailleurs. Et ensuite on doit dire avec qui Beyoncé a collaboré, et ainsi de suite. Et on a joué à quelques reprises dans nos vies, et à chaque fois je t'ai battu.
2: C'est vrai. Avec nos amis de Belgique, j'ai gagné la première manche.
1: C'est ce que tu dis, je propose qu'on règle ça aujourd'hui.
2: Il y a la vidéo. 12 minutes 30.
1: Qu'on règle ça aujourd'hui.
2: Moi aussi, je propose qu'on règle ça aujourd'hui.
1: Très bien, ça me va.
2: Double champion du rap jeu Soso.
1: Alors, je vais demander à quelqu'un de nous donner un artiste, à Sybille, notre réalisatrice, ou Redouane, qui travaille avec nous. Un artiste rap, celui que vous voulez, vraiment.
2: Un,
1: au début, oui, en premier.
2: Non, le score.
1: Pardon, le score.
2: Roland Gamos.
1: Non, on fait trois manches.
2: Ah, on fait trois
1: manches. Gims, je commence ou tu commences?
2: Vas-y, commence.
1: Ok, Gims, je vais dire Fianso.
2: Ok. Fianso, je vais dire Graia.
1: Graia, ouais, tu vas à Marseille. Graia, je vais dire, ouais, mais là, tu vas me battre. Et ils ont fait un morceau avec Graia, c'est sûr?
2: Eh oui.
1: Bah, je vais dire Naps.
2: Ok.
1: Ne tue pas tout de suite.
2: Ouais, je tue pas. Naps. Moubarak.
1: Jules,
2: Kamikaze.
1: Ah, c'est un point pour toi. Là, on était dans
2: mais le moi, je t'amène dans le sud constamment.
1: Ouais, c'est bien. Non, mais bravo. Tu as la première manche. Mmh. Est-ce qu'on peut nous donner un deuxième artiste, s'il vous plaît? PLK. Je commence ou tu commences?
2: Vas-y, commence.
1: Ok. PLK, je vais dire Hamza.
2: Hamza, je vais dire. Le S.
1: SCH, oui. Et je vais dire le A.
2: Et je vais te tuer. Moi, je l'ai, la réponse.
1: Moi aussi, j'en ai une.
2: Tu es sûr que tu en as une?
1: J'en ai une, mais tu en as peut-être une autre, mais j'en ai une.
2: Taz.
1: C'est sûr, ça?
2: Certain.
1: Si on vérifie, là, c'est sûr que tu l'as?
2: C'est sûr et certain, frérot. Depuis le temps, hein, le A, moi, je l'avais, là. Et 2-0.
1: C'était une guillotine, le A. Ça existe. Oui, non, on vient de me dire que ça existe. Bravo. Bah, c'est 2-0.
2: Hein. On a déjà en 2.
1: Ouais, c'était non, mais t'as gagné, là.
2: J'ai gagné.
1: Bah, sauf si tu m'as motoré une troisième manche.
2: Vas-y,
1: mais en vrai, t'as gagné.
2: Troisième manche. Mais j'ai gagné, mais là, c'est troisième manche pour lui faire plaisir.
1: Oui, c'est ça. Un artiste, s'il vous plaît, n'importe qui. Shai.
2: Shai?
1: Ouais.
2: C'est qui commence?
1: Tu veux commencer? J'ai commencé à chaque fois. Si tu veux commencer, tu peux.
2: Shai. Allez, Booba. On se fait un peu.
1: Ça existe, bien sûr. Bushido.
2: Bushido?
1: Oui.
2: Poupi.
1: Ça n'existe pas, ça.
2: Mais je pense que dans une DA, je pense qu'il y a des chefs.
1: Bushido, c'est un rappeur allemand. Ils avaient collaboré il y a longtemps, dans les années 2000.
2: Je confonds avec quelqu'un d'autre. Bushido, bro.
1: 2-1. Est-ce qu'on fait en 5? Est-ce que je peux faire une remontada?
2: Oh là là,
1: je te demande.
2: Il est insupportable, ce
1: je
2: mec.
1: Je te demande.
2: J'ai gagné, Maisy. Je t'ai battu, c'est toi.
1: Très bien.
2: Je te laisse gagner sur Booba. C'est tout un signe. Bravo, Maisy.
1: Bon, t'as gagné 2-1.
2: La victoirada de Sosomanes au rap jeu. Non, mais Roland Gamos.
1: Moi, je suis là pour te faire briller.
2: Okay.
1: Je suis là pour faire briller les invités. Donc, bon, t'as gagné.
2: Ouais, bravo. Merci, c'est gentil, mon mec.
1: Est-ce que tu te vois comme le champion? Est-ce que tu penses que quelqu'un peut te battre au Roland Gamos, ou tu te vois comme le champion français?
2: Je pense que je suis le champion français incontesté depuis plusieurs années.
1: Tu viens de le prouver aujourd'hui.
2: De
1: en tout
2: ce
1: cas.
2: Jeu, personne ne m'a battu. Qui peut me battre? Peut-être
1: Alpha One, hein, quelqu'un comme ça.
2: Un Manu de la BCDR.
1: Ah, peut-être, ouais. En tout cas, elle a une culture, donc c'est une journaliste qui a une culture, notamment sur du rap marseillais, je crois.
2: Exactement.
1: Assez poussée. Donc peut-être qu'elle pourrait être contrée sur le rap marseillais. Soso, c'est l'heure de la question qui tue. Je vais te poser une question que j'ai pas beaucoup posée sur cette saison, mais que j'ai beaucoup posée la saison dernière. Quel est pour toi le plus grand album de l'histoire du rap francophone?
2: En vrai de vrai, je vais aller dans le sud.
1: Le sud les fait mieux, comme disait Don Choa sur
2: le
1: un projet.
2: Le sud les fait mieux, ouais. Prod Dirty South.
1: Exactement, t'es bon. C'était à l'époque où il était un peu dans cette vibe-là, très, très sud des États-Unis, Dirty South, ouais.
2: Le meilleur album de l'histoire du rap français, Si Dieu veut.
1: Ah, tu mets Si Dieu veut, ouais. Ok. Premier album de la Funky Family, qui sort en 1997, si je ne dis pas de bêtises.
2: 97 ou 96, je ne sais plus.
1: Je crois que c'est 97, mais effectivement...
2: Et les points sur les hits intouchables.
1: Sur lequel tu es présent, voilà. Du coup. C'est ce qu'on écoutait en début d'émission.
2: En vrai, rajoute aussi...
1: Non, Si Dieu veut, qu'un classique. Et je crois qu'il n'a pas été souvent cité dans cette émission, malgré son caractère de classique.
2: C'est lequel qui a été le plus cité?
1: Peut-être L'École du micro d'argent.
2: Ok.
1: L'École du micro d'argent et je crois que Mauvais œil de Lunatic a été pas mal cité. Ouais, et aussi Où je vis de Shuriken.
2: Oh là là.
1: Était pas mal cité.
2: C'est trop dur.
1: Ouais, ouais.
2: Un mauvais œil, c'est...
1: Mauvais œil, c'est...
2: J'ai vu en concert, moi, ça, frère.
1: Ah ouais, c'est... À Marseille?
2: À La Franchière.

0: Est-ce qu'il y a quelqu'un, c'est qui t'a mis la plus grosse claque sur scène?
1: Joey Star.
0: Bah bien sûr. Incroyable. T'as vu en solo ou époque NTM?
1: Je l'ai vu à l'époque NTM.
0: Ouais. Ok. C'est aussi un groupe que t'as beaucoup écouté
1: non,
0: NTM?
1: Non, un peu. Okay. Il y avait les, ceux qui passaient à la télé, mais est-ce que j'ai poncé comme les Marseillais? Non.
0: Est-ce que tu étais un peu dans la rivalité à cette époque-là? Tu sais, il y avait un peu une guéguerre entre guillemets entre IAM et NTM et donc entre Paris et Marseille.
1: Ouais. Mais Joey Star, je le voyais souvent, il venait dans mon quartier voir la boxe et tout ça. Non, et j'ai fait une émission de télé avec lui.
0: C'est vrai. Laquelle?
1: Où on était à l'école. Moi et Joey. Okay. Et du coup, on s'est rencontrés là-bas et je l'appelais le J. Il pétait un plomb.
0: Bon, très bien, merci beaucoup ce soir d'avoir
1: merci
0: été là.
1: Merci à toi, mon Midji.
0: Un vrai plaisir. On rappelle donc que, il y a Rescapé qui est disponible
1: Rescapé
0: sur Netflix.
1: Rescapé l'épilogue.
0: Rescapé l'épilogue, puisque Rescapé tout court, c'est le nom du premier album. Et puis il y a la musique aussi. 9 nouveaux titres qui sont disponibles de la part de Sosomanes. Et ça fait plaisir de te voir continuer à cocher des cases, à accomplir des objectifs personnels. Et puis voilà.
1: À ouvrir la route.
0: À ouvrir la route.
1: Voilà, moi j'ouvre la route.
0: C'est comme ça que tu te vois?
1: Exactement.
0: Bon, ça fait plaisir.
1: Il y en a qui l'ont ouvert aussi pour nous.
0: Bien sûr, énormément.
1: Il y en a qui l'ont ouvert et qui n'ont même pas goûté les fruits.
0: C'est vrai.
1: Grosse dédicace à nos sensei.
0: Tout à fait, parmi les piliers de cette musique-là. Merci beaucoup Soso et merci évidemment à toutes les personnes qui ont participé à la fabrication de cette émission, préparée par Alex Alacour, Redouane Tella, réalisée et mise en onde par Sibli Clamins. La programmation musicale est signée Jean-Baptiste Audibert. À la vidéo ce soir, c'était Guillaume Roux, Maxime Soulard et Hélène Béraud. Merci aux équipes web et vidéo. On se retrouve lundi pour une nouvelle émission. Passez un bon week-end. Voilà, c'est ça que je peux vous dire.
1: J'ai
0: bon
1: gagné à Roland Garros.
0: Ah ouais, franchement, je me suis mis dans un bourbier.
1: Bien dormir ce soir.
0: Et moi, je vais passer un très mauvais week-end. Ouais, ouais. On se retrouve lundi.
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0: Après le journal, vous avez rendez-vous avec Fabrice Drouel pour Affaires Sensibles.
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1: Très bonne soirée sur France Inter, il est 23h. Le journal Anne-Sophie Balbir. Bonsoir.
2: Bonsoir à tous. La Léon Mania s'est invitée au Stade de France ce soir. Le pape américain acclamé par 80 000 jeunes pour une veillée de prière. Dernière étape d'une journée jalonnée de séquences officielles, populaires et pastorales. Épilogue dans le procès des meurtriers de Federico Martin Aramburu. Le verdict est tombé. 26 ans de prison pour Loïc Le Priol. 19 ans pour Romain Bouvier. Nouveau coup de frein pour Volkswagen. Déjà en crise, le constructeur allemand doit rappeler près de 3 millions de véhicules pour un risque sur le système de direction. Et puis les Bleus, victorieux sous les ordres de leur nouveau patron Zizou. L'équipe de France de foot bat la Turquie en Ligue des Nations.
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2: Le marathon s'est terminé au Stade de France pour le pape, veillée de prière avec 80 000 jeunes dans les gradins. Dernière étape d'une journée qui a commencé à 10h à l'Élysée. Léon XIV s'est offert un accueil sous les feux de la rampe. Marie Mollet, bonsoir.
4: Bonsoir.
2: Vous êtes en direct du Stade de France et vous avez suivi la cérémonie dans une foule en très grande forme.
4: Oui, le pape Léon XIV qui vient de quitter l'enceinte du Stade de France après s'être mêlé à cette foule de 80 000 jeunes, touché les mains qui se tendaient vers lui. À l'issue de 2 heures de spectacle, de recueillement et de ferveur, depuis 21h quand la papa mobile est entrée dans le Stade de France sous une clameur immense et au milieu des fidèles qui ont laissé éclater leur joie, comme Valentine, 18 ans.
5: Ah, ça y est, il est là le papa. C'est magnifique. Merci la France, merci le Vatican, merci le pape. Merci la foi, c'est tout ce qu'on demande, l'amour.
4: Le pape Léon qui a ensuite assisté au spectacle façon super production, des chevaux ornés de plumes et lancés au galop, des feux d'artifice, jusqu'à ses premiers mots.
6: La première chose que je voudrais dire, merci, merci pour votre présence, merci pour votre foi. Vous êtes les saints de France.
4: Le pape, qui ce soir a appelé ses jeunes à préférer la fraternité humaine à la solitude effrayante des réseaux sociaux et à se méfier des puissances qui cherchent à diviser les personnes et les peuples, échange ensuite avec des fidèles, la litanie des saints et puis la prière, le Salve Regina, le silence aussi de 80 000 personnes. C'est aujourd'hui la naissance d'une génération Léon, me disait un jeune homme croisé dans la foule, après cette veillée de prière et avant la messe prévue demain sur la place de la Concorde.
2: Marie Mollet, merci beaucoup avec les moyens techniques de Christophe Papon pour France Inter. Ces prises de parole officielles ont débuté donc ce vendredi matin à l'Élysée. Le pape a parlé intelligence artificielle en exhortant la communauté internationale à protéger les enfants et les jeunes pour qu'ils gardent leur liberté de penser et de discerner. Il a parlé fin de vie, considérant que l'offre d'une mort programmée est l'une des dérives de nos sociétés. Sans oublier Bruno Duvic d'évoquer sa vision de la laïcité.
7: Aube blanche, Mosette, la petite cape rouge sur les épaules. Le pape traverse seul la cour de l'Élysée. Emmanuel Macron l'accueille sur le perron. Discours très direct dans la France qui vient de légaliser l'aide à mourir. Il a ses propos. Je réaffirme avec force que la protection du droit à la vie est le fondement de tout autre droit humain. Et il enchaîne sur la laïcité.
8: La véritable laïcité n'exclut pas la dimension religieuse. C'est au contraire en tirer parti comme d'une ressource éducative. C'est précisément la raison pour laquelle l'école catholique a toute sa place dans le paysage éducatif d'un pays comme la France.
7: Le pape, politique au nom de la religion à l'Élysée, missionnaire à Notre-Dame ce soir, international à l'UNESCO cet après-midi pour défendre le multilatéralisme. Une journée bien dense, ce n'est que la première.
2: Et oui, ce n'est que la première, puisque demain, dès 9h, Léon XIV se rendra à la maison Bakita, dans le 18e arrondissement, un centre d'accueil et d'accompagnement du diocèse de Paris pour les personnes exilées. 26 ans de réclusion criminelle pour Loïc Le Priol, 19 ans pour Romain Bouvier. Le verdict est tombé dans le procès du meurtre du rugbyman argentin Federico Martin Aramburu en mars 2022 à Paris. Charlotte Pirret.

0: Bonsoir.
1: Bonsoir.
0: Les jurés ont quasiment suivi les réquisitions de l'avocat général.
1: Oui, des peines proches à un an près de celles réclamées par l'avocat général dans son réquisitoire. À la différence toutefois que la préméditation et donc l'assassinat n'ont pas été retenus par les jurés. Selon eux, il n'y a pas eu de concertation préalable avant le meurtre. Meurtre dont l'intention homicide ne fait cependant aucun doute pour la cour d'assises, qui rappelle comment les deux principaux accusés ont vidé leur chargeur en plein Paris sur un homme non armé, père de famille de 42 ans. Des faits d'une extrême gravité qui justifient, selon les jurés, les lourdes peines auxquelles sont condamnés Loïc Le Priol et Romain Bouvier. Ont également pesé dans le cas de Loïc Le Priol sa personnalité inquiétante, souligne le président, son impulsivité, sa fascination pour les armes ou encore l'idéologie mortifère et violente dont il se nourrissait au moment des faits. Et le président de conclure après 11 heures de délibéré que l'ancien rugbyman Federico Aramburu a été la victime de l'alchimie funeste du duo formé par Loïc Le Priol et Romain Bouvier, je cite, animés tous deux par une fascination commune pour les armes et la violence.
0: L'ancienne compagne de Loïc Le Priol est, elle, condamnée à 3 ans de prison, dont 2 ans et demi avec sursis. Le quatrième accusé écope d'une peine de 3 ans de prison avec sursis. Près de 3 ans après la mort de Thomas Perotto dans le village de Crépol, dans la Drôme, la justice renvoie 11 accusés devant les assises pour meurtre en retenant la circonstance aggravante de racisme envers la race blanche chez la nation française. Compte tenu des recours possibles, le procès ne devrait pas se tenir avant la fin 2027, voire début 2028. À l'étranger, dans la guerre au Moyen-Orient, on vient de l'apprendre, l'Iran a soumis une proposition aux États-Unis pour rouvrir le détroit d'Ormuz sous 7 jours. C'est ce que dit ce soir le chef de la diplomatie iranienne, Abbas Araghchi, qui ajoute que le choix appartient désormais à Washington. Ce délai de 7 jours commencera dès que les États-Unis accepteront le plan. L'Ukraine frappée par des drones russes dans la journée. Bilan, au moins 7 morts à Kiev, dont un adolescent de 14 ans. En parallèle, le président Volodymyr Zelensky affirme qu'après plusieurs revirements, son homologue américain Donald Trump a donné son accord définitif pour produire des missiles de défense anti-aérienne Patriot sur son sol. De son côté, Vladimir Poutine assure que Moscou ne s'apprête pas à attaquer l'Europe, mais va bien réfléchir avant de reprendre des pour parler de paix avec Kiev. Déjà bousculé par la concurrence chinoise à cause de son retard dans l'électrique, Volkswagen doit faire avec un nouveau caillou dans la chaussure. Le constructeur automobile allemand va devoir rappeler 2 800 000 véhicules dans le monde. Motif, un risque de corrosion du système de direction, David Philippot.
2: C'est une petite vis qui se trouve dans le boîtier de direction, mais si elle rouille, car de l'eau peut s'infiltrer par en dessous, la vis peut casser et le véhicule devenir ingouvernable. C'est la conclusion d'un contrôle qualité par l'agence allemande de l'automobile. Les modèles concernés comprennent notamment les Golf, Golf Variant, Tiguan, Touran et Caddy, mais aussi des Audi Q3 et des modèles Seat et Skoda, qui ont donc été construits entre 2013 et 2024. Alors, il n'y a pas de danger immédiat, précise Volkswagen, et aucun accident n'a été constaté à cause de ce défaut de fabrication, mais il faut prendre rendez-vous pour le remplacement de cette vis aux frais du constructeur. Une contre-publicité dont se serait bien passé le premier groupe automobile européen en pleine tourmente, prise en étau entre les droits de douane américains et surtout la pression de la concurrence asiatique sur l'électrique. Ses bénéfices ont été divisés par 3 en 2 ans et Volkswagen va supprimer 100 000 postes d'ici 2030.
0: David Philippot à Berlin pour France Inter. Un but de Kylian Mbappé pour lancer l'ère Zinedine Zidane. L'équipe de France de football l'emporte 1-0 ce soir en Turquie en Ligue des Nations. Une bonne entrée en matière pour le nouveau sélectionneur des Bleus, même si le capitaine donc Kylian Mbappé est sorti sur blessure. Julien Froment.
3: Effectivement, un match remporté dans la douleur au sens propre et au sens figuré pour cette équipe de France. Comme vous l'avez dit, Kylian Mbappé, le capitaine des Bleus, qui a donné la victoire à l'équipe de France à la 54e minute de jeu, mais qui dans la foulée s'est écroulé sur la pelouse, touché au niveau de la cuisse dans un premier temps. Kylian Mbappé qui ensuite est revenu sur le terrain, mais quelques minutes plus tard, il s'est à nouveau écroulé, cette fois-ci en se touchant le genou. Kylian Mbappé donc remplacé et l'équipe de France, eh bien, donc, qui l'emporte tout de même 1-0 pour la première de Zinedine Zidane. C'est d'ailleurs la première fois depuis 1994 et un certain Aimé Jacquet qu'un sélectionneur remporte son tout premier match à la tête des Bleus. L'équipe de France qui est désormais tournée vers la prochaine rencontre, ce sera lundi du côté de la Belgique.
0: Julien Froment, merci beaucoup. Belle soirée décidément pour le sport tricolore. L'équipe de France de volley se qualifie pour la finale de l'Euro. Victoire contre la Finlande à Milan. Les Bleus seront opposés à la Pologne demain à 21h. Et puis en tennis, deux Français toujours en lice au tournoi ATP de Hangzhou en Chine. Kylian Jacquet et Hugo Gaston ont décroché leur ticket pour les quarts de finale. Le temps.
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0: Céline Dacosta, un ciel un peu moins bleu demain.
5: On aura demain matin un ciel un petit peu plus couvert que ces derniers jours, surtout entre les Hauts-de-France jusqu'en Vendée, en descendant vers la Nouvelle-Aquitaine et l'ouest de l'Occitanie. Une grisaille qui sera même parfois un peu compacte, accompagnée de bruines, surtout près des côtes. Et puis une deuxième zone où là aussi, la grisaille sera présente entre le Languedoc-Roussillon et la région PACA. Tout ça va se dissiper plus ou moins sur le sud, largement avec le retour du soleil. Mais sur ces zones un petit peu plus nuageuses le matin, on gardera des nuages près de la Manche qui seront un petit peu plus présent partout ailleurs. Ce sera encore grand soleil avec des températures un petit peu plus douces le matin et qui vont encore bien grimper l'après-midi. 24 à 29 degrés jusqu'à 32 encore du Languedoc-Roussillon au Lyonnais, un petit peu moins près de la Manche avec 19 à 24.
0: Céline Dacosta, merci.
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0: Très belle soirée sur France Inter, il est 23h11, Affaires sensibles avec Fabrice Drouel.
9: Aujourd'hui dans Affaires sensibles, la censure du roman Ravage de Violette Leduc. En 1954, quand cette écrivaine propose son troisième manuscrit à la vénérable maison Gallimard, c'est la douche froide. L'éditeur est formel, hors de question de publier le texte tel quel. Pourquoi ? Parce que l'écrivaine y raconte, en toute franchise, sa vie amoureuse et sexuelle. Oh, bien sûr, des hommes ont déjà produit des écrits bien plus crus. Mais dans la bouche d'une femme, ça gêne, vous comprenez ? Et puis, il y a cette description détaillée d'un avortement, une procédure alors illégale. Et ces histoires d'amour entre femmes, non, franchement, c'est trop pour la maison Gallimard. Trop choquant, trop risqué, trop tout. Alors, le roman est dépecé de ses passages les plus osés. Cette censure traumatisera Violette Leduc à tel point qu'elle passera plusieurs mois dans une clinique spécialisée. Il faudra attendre 2023, donc 70 ans plus tard, pour que le texte obtienne enfin réparation. Notre invitée aujourd'hui, Anaïs Franz, docteur en littérature et civilisation française, spécialiste de l'œuvre de Violette Leduc. 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
9: Paris, mai 1954. Les rues du quartier de Saint-Germain-des-Prés grouillent de monde. Malgré les températures un peu fraîches de ce printemps, les terrasses de café sont déjà très fréquentées. Le kiosquier met en place les journaux du jour. Sur le boulevard Saint-Germain, des taxis klaxonnent, agacés de se retrouver coincés dans les bouchons. Soudain, une silhouette se faufile entre les voitures immobilisées. Cette silhouette, au pas déterminé, c'est celle de Simone de Beauvoir. 5 ans plus tôt, l'autrice a publié Le deuxième sexe, qui a fait grand bruit et de très belles ventes. Mais aujourd'hui, c'est le texte d'une autre qu'elle est venue défendre. Elle a rendez-vous avec l'écrivain Raymond Queneau pour évoquer le manuscrit intitulé « Ravage » de Violette Leduc, qui est, pour ainsi dire, sa protégée. Raymond Queneau, qui siège au comité de lecture de Gallimard, a été chargé de lire le texte pour rendre un avis. La maison d'édition a déjà publié les deux premiers ouvrages de Violette Leduc, mais voudra-t-elle de cette troisième production? Parce que l'écrivaine y narre, de manière romancée, sa vie sentimentale, de son adolescence jusqu'à la trentaine. Tout d'abord, sa découverte de l'amour et de la sensualité en pensionnat, avec la fougueuse Isabelle,

0: alors qu'elle a 18 ans. Puis sa longue histoire avec celle qu'elle renomme Cécile, avec qui elle a vécu plusieurs années. Enfin, son mariage raté avec un homme, Marc, qui se termine par un avortement et une tentative de suicide. Simone de Beauvoir a conscience que le livre est peut-être un peu cru, qu'il peut choquer ces messieurs de l'édition. Mais elle a retravaillé le texte avec Violette pendant de longs mois. Et elle sait qu'il dit des choses avec honnêteté, ce texte. Et surtout avec style. Alors que Simone de Beauvoir arrive à son rendez-vous, elle salue Raymond Queneau et passe aux choses sérieuses. Alors, qu'en a-t-il pensé? Eh bien, Queneau commence par les compliments. C'est un homme poli. Oui, il a aimé, le roman a de grandes qualités littéraires, mais il y a plusieurs passages qui ne passent pas. Pour lui, c'est clair, le texte est impubliable en l'état. Ce qui coince, ce sont les descriptions réalistes de ce que peut être la sexualité vécue par une femme, y compris dans ses moments de maladresse, voire même de violence. Ainsi, le premier rapport hétérosexuel de l'héroïne est une fellation forcée par son futur mari dans un taxi. Malaise. Autre reproche adressé au livre, les scènes de tentative d'avortement bien trop précises dans la manière de faire. Car cet acte est toujours interdit à l'époque. Et Gallimard crée un procès. Enfin, et surtout, c'est la première partie du roman, l'histoire d'amour adolescente qui bloque. Violette Leduc s'y renomme Thérèse. Son premier prénom à l'état civil est décrit sans détour ni regret l'enivrement qu'il a alors saisi dans les bras d'Isabelle.
1: Isabelle me tira en arrière, elle me coucha en travers l'édredon, elle me souleva, elle me garda dans ses bras. Elle me sortait d'un monde où je n'avais pas vécu pour me lancer dans un monde où je ne vivais pas encore. Les lèvres entr'ouvrirent les miennes, mouillèrent mes dents que je serrais. La langue trop charnue m'effraya, le sexe étrange n'entra pas. J'attendais, absente et recueillie. Les lèvres se promenèrent sur mes lèvres. Mon cœur battait trop haut et je voulais écouter ce scellé de douceur, ce frôlement neuf. Isabelle m'embrasse, me disais-je. Elle traçait un cercle autour de ma bouche. Elle encerclait le trouble. Elle mettait un baiser frais dans chaque coin. Elle déposait deux notes piquées. Elle revenait. Elle hivernait. Elle avait fait son miel sur mes lèvres. Les sphinx s'étaient rendormis. J'ai su que j'avais été privée d'elle avant de la rencontrer.
0: Simone de Beauvoir n'est pas surprise par les réserves de Raymond Queneau. Elle connaît la maison, mais elle se bat, elle argumente. Enfin voyons, Violette Leduc livre sa vie dans ce texte. Elle a failli mourir lors de ses tentatives d'avortement. Toutes les vérités de la vie d'une femme ne seraient-elles donc pas bonnes à dire ? Sartre, son compagnon, a lu Ravage, et il le trouve obsessionnel et sensationnel. Alors Beauvoir a une idée. Et si Jacques Lemarchand lisait lui aussi le manuscrit ? Ce critique littéraire est également membre du comité de lecture de Gallimard, et son opinion a du poids. Et si, comme elle l'espère, il aime le texte, il pourrait faire changer d'avis Gallimard. Mais voici la note de lecture que Lemarchand rédige quelques jours plus tard.
2: C'est un livre dont un bon tiers est d'une obscénité énorme et précise, et qui attirerait les foudres de la justice. L'histoire des collégiennes pourrait, à elle seule, constituer un récit assez envoûtant si l'auteur consentait à entourer d'un peu d'ombre ses techniques opératoires. Publié tel quel, ce serait un livre à scandale, et les qualités du livre, qui en seraient en outre étouffées, ne justifient pas ce scandale.
0: Le 14 mai 1954, c'est au tour de Violette Leduc elle-même d'aller plaider sa cause face à Jacques Lemarchand. L'écrivaine a alors 47 ans et a placé beaucoup d'espoir dans ce roman. Mais Lemarchand est intraitable. Tel quel, le manuscrit est refusé. Ou alors il faudrait supprimer toute la partie Thérèse et Isabelle qu'on pourrait peut-être publier à part, sous le manteau, voyez. Mais surtout pas chez Gallimard. Pour le reste du texte, il faut... Je cite l'édition, « supprimer l'érotisme et garder l'affectivité ». Face à lui, Violette Leduc est prostrée. Le livre représente 6 ans de travail acharné, dont 3 rien que sur les 150 pages consacrées à l'histoire d'amour avec Isabelle. Tout ça au rebut, Et puis c'est sa vie qui a servi de matière première au texte. Et voilà qu'on parle d'un truc sale. Violent. Par ailleurs, on peut s'étonner de la réaction de Gallimard. Cet éditeur ne vient-il pas de publier Jean Genet, qui lui aussi parle d'homosexualité, et dans des termes tout aussi crus? Mais qu'une plume féminine décrive aussi frontalement la sexualité dérange. L'éditeur craint également la commission de censure étatique mise en place quelques années auparavant. Les livres de Violette Leduc ne se vendent pas assez bien pour que l'éditeur prenne le risque. Donc, il choisit de l'anticiper. Alors Violette Leduc démarche quelques autres maisons d'édition, sans succès. Pire, les coupes proposées sont encore plus drastiques. C'est là que Simone de Beauvoir la convainc d'accepter la parution tronquée chez Gallimard, comme le met en scène le film de 2013 « Violette » de Martin Provost, consacré à la vie de l'écrivaine.
3: Au moins avec Gallimard, on sauve le passage sur l'avortement. Rendez-vous compte, Violette. Vous serez la première à en parler ouvertement.
4: Que me conseillez-vous ?
3: Cédez.
4: Et si je résiste ?
3: Je sais ce que vous ressentez. Nous nous rattraperons un jour, je vous le promets. Violette, regardez-moi. Vous parlez de la sexualité féminine comme aucune femme ne l'a jamais fait. Avec poésie, vérité et plus encore. Un jour, on vous remerciera pour ça.
4: On est utile. C'est affreux.
0: Dans le livre, qui est publié en mai 1955, la partie avec Isabelle a entièrement disparu. Et plusieurs scènes sexuelles sont abrégées. Le passage sur l'avortement est considérablement allégé. D'étonnants points de suspension remplacent les parties censurées. Car il faut bien parler de censure. Pire, si elle n'est pas de nature juridique, exercée par les organes de l'État, elle est éditoriale, c'est-à-dire exécutée par l'éditeur lui-même. C'est de l'autocensure la plus choquante de toutes les censures. Violette Leduc sort de cette expérience brisée. Pour elle, c'est un assassinat, je reprends son expression. Et tout cela va à l'encontre de la raison même pour laquelle Leduc s'est mis à écrire, dire sa vérité, raconter sa vie sans pudeur ni hypocrisie. Violette Leduc est devenue écrivaine 12 ans plus tôt. Nous sommes alors en 1942, dans une France occupée par les Allemands. Après un mariage raté, la trentenaire a suivi son ami Maurice Saxe dans une petite maison en Normandie. Et c'est lui qui va la pousser à se mettre à l'écriture. Écrivain, il travaille sur ses manuscrits et en parallèle pratique le marché noir, avec l'aide de Violette d'ailleurs. Et bientôt, voilà que celle-ci tombe folle amoureuse de son camarade. Pourtant elle le sait, il est homosexuel, donc impasse. Mais Violette développe un penchant pour les amours, disons, impossibles, ceux qui vous laissent malheureux et suffoquant de désirs réfrénés. Plusieurs fois, elle connaîtra cette situation tout au long de sa vie. Une forme de masochisme, peut-être, mais cela fait une bonne manière à littérature. C'est aussi un écho au drame familial originel. Sa mère, une femme de chambre, a été abandonnée par l'homme qui l'a mise enceinte et en a payé le prix toute sa vie. Traumatisée, cette fille-mère, comme on disait à l'époque, n'a cessé de répéter à Violette de se méfier des hommes comme de la peste. C'est ainsi que l'écrivaine explique ses nombreuses passions non réciproques, au micro de France Culture en 1970.
5: Vous savez pourquoi vous voulez toujours que les amours soient impossibles. Ça relève aussi, ça, de votre enfance.
6: Absolument. Ça relève de ma mère. C'est encore la même chose. C'est parce que dès l'âge de 7 ou 8 ans, j'étais une petite fille réfléchie. Et elle m'a mise en garde contre les hommes, contre la grossesse, et elle en a fait un tableau, enfin, je le dis toujours, qui représentait pour moi l'apocalypse. Alors, j'ai fui les hommes, même à 18 ans, à 20 ans, je les ai toujours fuis. Je me suis enfin mariée, et c'était biscornu à cause de tout ce qu'il y avait derrière, justement, de se passer. Et, disons, prononçons le nom, un homosexuel. Mais évidemment, c'est un homme avec lequel on ne court aucun danger, duquel on peut avoir de l'affection, de la tendresse, des prévenances. Ils peuvent être très séduisants. On a tout, sauf le danger, la procréation.
0: Avec Maurice Saxe, les relations se tendent. Il faut dire que Violette Leduc n'est pas facile à vivre. Un jour, alors qu'elle déroule l'un de ses monologues récurrents où elle ressasse son passé, Maurice s'énerve. Vos malheurs d'enfance commencent à m'emmerder, hein. Alors, cet après-midi, vous prendrez un cahier, vous irez vous asseoir sous un pommier et vous écrirez ce que vous me racontez. Et c'est ainsi qu'assise dans la nature, Violette Leduc écrit la toute première phrase de son premier livre « Ma mère ne m'a jamais donné la main ». Un bel incipit. Et c'est sûr, elle tient quelque chose. Alors, tous les jours, elle se remet à écrire et donne forme à un récit consacré à son enfance, intitulé « L'asphyxie ». Plus tard, lorsqu'on lui demandera pourquoi elle écrit, elle citera toujours l'influence de Maurice Sachs comme élément déclencheur.
7: Vous parlez beaucoup de Maurice Sachs. Il a tenu dans votre vie une grande place.
6: Sûrement. C'est lui qui m'a donné l'audace, le courage d'écrire. Et je dis souvent à Simone de Beauvoir que sans lui, je n'aurais pas écrit. Elle n'est pas d'accord. Elle me dit un autre Sachs sous une autre forme. Vous aurez fait écrire ce que je ne crois pas. Je crois que si je n'avais pas rencontré Sachs, je n'aurais jamais écrit.
0: Mais bientôt, Maurice Sachs l'abandonne. Il part en Allemagne et s'engage comme travailleur volontaire. Là-bas, il collabore même avec la Gestapo, lui qui est juif, avant d'être finalement emprisonné. Alors que la guerre se termine, il meurt en 1945 lors de l'évacuation des camps.

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0: À la fin de la guerre, Violette Leduc revient habiter à Paris, d'où elle continue son activité de marché noir, tout comme son combat, faire éditer son manuscrit. Las, c'est une fois encore sans succès. Dans son temps libre, elle lit. D'ailleurs, elle vient de dévorer un roman d'une certaine Simone de Beauvoir qui l'a profondément marquée. Alors elle fait quelque chose d'étonnant. Elle se pare de ses plus beaux vêtements, se coiffe avec élégance, se maquille, comme pour une noce, et se rend au Flore où elle sait que Beauvoir écrit régulièrement. Là, elle s'assoit timidement sur une banquette, près de la porte, afin de pouvoir observer la célèbre écrivaine absorbée par son travail. Violette est comme fascinée. Et elle reproduit ce petit manège plusieurs fois, sans jamais avoir le courage d'aborder son idole. Mais la rencontre finit par arriver grâce à une amie commune. Violette Leduc le raconte elle-même en 1964 sur France Culture.
2: J'ai rencontré pour la première fois Simone de Beauvoir au Café de Flore en 1945. Une amie me l'a présentée. Nous sommes arrivés au café à 7h du soir, où le rendez-vous avait été pris. À 7h, un quart personne, à 7h25, personne. Je me désespérais. Je me disais, elle ne viendra pas, elle pense que c'est du superflu, qu'elle n'a pas le temps à perdre. Enfin, elle est descendue du premier étage du Flore. Elle a pris mon manuscrit, mais très distraite. Et je me suis dit, c'est fichu. Elle est partie. Et le lendemain, j'ai reçu un message de notre amie commune qui me disait que Simone de Beauvoir avait lu mon manuscrit toute la nuit, qu'elle désirait faire ma connaissance. C'est une des plus grandes joies de mon existence.
0: Oui, Simone de Beauvoir est séduite par le texte. Elle fait parvenir l'asphyxie à Albert Camus, qui vient de lancer sa collection Espoir, chez Gallimard, et qui entend faire découvrir de nouvelles plumes. Eh bien, le voilà enthousiaste, figurez-vous. Et voilà comment se déroule l'entrée en littérature de Violette Leduc, sur tapis rouge, de surcroît, dans une maison d'édition prestigieuse et avec la bénédiction d'auteurs réputés. Elle est aux anges. Malheureusement, les ventes ne suivent pas. Obsédée comme elle peut l'être, elle écume les librairies incognito à la recherche de son livre, trop peu mis en avant à son goût. Comme le reconstitue le film Violette, où l'écrivaine est interprétée par Emmanuel De Vos.
3: Excusez-moi.
4: Oui ?
3: Je cherche un roman. L'asphyxie.
4: Quel auteur ?
3: Une certaine Leduc, je crois. Violette Leduc. Ça vient de sortir chez Gallimard, collection Espoir.
4: Jamais entendu parler.
3: J'ai fait plusieurs librairies, il n'est nulle part. Vous trouvez ça normal ?
4: Vous savez, ça arrive souvent pour les auteurs de moindre importance. L'éditeur a jugé bon de faire un petit tirage. Voulez-vous que je vous le commande ?
3: Non, merci, je suis de passage.
0: Allez, la vie continue. Après cette déception, il faut penser au prochain livre. Désormais, Leduc et Beauvoir se voient régulièrement. Tous les 15 jours, les mardis, elle se retrouve au Café de Flore, au Domago ou à l'appartement de S2B, comme l'appelle désormais Leduc. Après une poignée de main et un bonjour, Simone de Beauvoir lui pose rituellement la même question. Avez-vous travaillé ? Ensemble, elle parle littérature, bien sûr, livres, mais aussi films, théâtre et surtout des écrits de Violette. Alors, Simone se plonge dans ses textes et propose coupe ou réécriture. Régulièrement, elles dînent toutes les deux dehors et finissent la soirée autour d'un whisky. Très vite, la protégée est prise d'une violente passion pour sa mentor. Oui, elle l'aime, avec une grande dévotion, et finit par le lui avouer. Beauvoir est très clair, elle ne nourrit pas les mêmes sentiments. Mais comme on le sait, Violette Leduc a le goût des amours désespérés. Elle continue donc à fréquenter l'objet de son affection en tant que simple relation amicale et se languit de ses absences, pendant lesquelles elle lui écrit de déchirantes lettres, comme celle-ci, lue par Catherine Yégel sur France Culture.
5: Chère Simone de Beauvoir, vous savez bien que pour vous, je suis toujours libre, toujours libre. Je vous aime, alors j'ai besoin de vous voir le plus vite possible. Il faut me croire, vous êtes tout pour moi, je n'ai que vous. Je vous demande pardon de vous dire ma peine. Si vous saviez... Comme j'ai toujours peur de vous déplaire, de vous accabler. Je vous aime. Vous le sentez que c'est vrai que je vous aime. Je viendrai jeudi à 7h30 au Domago.
0: Le deuxième roman de Violette Leduc est consacré à cette dévorante passion. Son titre, L'affamé. L'ouvrage paraît en 1948. Comme pour son premier livre, les critiques sont positives. On loue son style très particulier, ses phrases au rythme saccadé, son goût pour les métaphores lyriques. Mais c'est un échec commercial, encore. Le duc est ce qu'on appelle une écrivaine pour écrivain, autrement dit loué par ses pairs, mais boudé par le public. C'est vrai qu'elle est bien introduite dans le petit milieu germano-pratin. Elle devient amie avec Nathalie Sarraute, alors elle aussi débutante, et rencontre Jean Genet, un bâtard comme elle, dit Violette, et de qui elle sera un temps très proche. Dans une archive de 1970, elle revit leur rencontre.
2: Mon plus joli souvenir, c'est toujours la première apparition. Et c'est un soir où j'étais au Pont Royal avec Simone de Beauvoir. Et tout à coup, j'ai vu arriver en bas de l'escalier, qui est comme une petite scène au Pont Royal, avant qu'on pénètre dans la salle, j'ai vu arriver un homme en raglan, pas très grand, très sûr de lui, enfin... très orgueilleux au vrai sens du mot, c'est-à-dire justement sûr de sa valeur. Et j'ai dit à Simone de Beauvoir, voilà Genet. Elle s'est rebiffée, elle m'a dit comment Genet, mais vous ne le connaissez pas. J'ai dit, je vous dis, voilà Genet. Alors il est arrivé à notre table, il s'est assis en face de moi, je me suis présentée, et vraiment avec une immense tendresse, il m'a dit, j'aime beaucoup votre asphyxie.
0: Et Jean Genet la présente à Jacques Guérin, un riche parfumeur qui a beaucoup d'estime pour l'écrivaine. C'est un coup de foudre pour le duc, qu'il aimera d'une passion intense, mais non partagée, pendant plus de 20 ans et sans que cela n'enlève rien à son amour pour Beauvoir. Engluée dans ses histoires à sens unique, Violette le duc reste désespérément seule. Surtout, elle est très angoissée par sa situation financière et se lamente constamment auprès de Beauvoir des faibles ventes de ses livres. Faut bien vivre. Sa protectrice a alors une idée originale. Lui verser une pension mensuelle, via Gallimard, en lui faisant croire que c'est l'éditeur qui souhaite ainsi l'aider à rédiger son prochain livre. Une manière de l'aider financièrement, tout en ménageant son ego. Et de fait, cette allocation lui permet de travailler à un ouvrage conséquent qui devient « Ravage » avec les déboires que l'on sait. Mais en ne mettant jamais en avant le fait qu'elle a payé de sa poche, Simone de Beauvoir a fait preuve d'une certaine élégance. En 1954, quand Gallimard refuse de publier le texte « Ravage », tel quel en tout cas, Violette le Duc est traumatisée, on l'a dit, et elle somatise. Après son rendez-vous avec Jacques le Marchand, elle est prise d'une forte fièvre. Pour le médecin, une seule explication, c'est le choc. Les crises de pleurs s'enchaînent, Violette ne se remet pas de la censure. Voici comment elle l'évoquera, quelques années plus tard, dans son livre « La chasse à l'amour ».
6: J'ai eu mal à ma poitrine le jour où j'ai appris leur refus. J'ai été atteinte en plein cœur. La société se dresse avant que mon livre paraisse. Mon travail est mis en pièces. Continuer d'écrire après un pareil refus, je ne peux pas. J'ai donné ma vie en écrivant le texte de Thérèse et Isabelle. Est-ce pour être humiliée? Ils ont cisaillé mes élans, broyé mes trouvailles. Ils ont tiré sur moi à bout portant.
0: Et malgré le sacrifice, malgré les coupes, c'est un nouvel échec, le livre ne se vend pas. Alors l'écrivaine perd un peu plus confiance en elle et en sa capacité à vivre un jour de sa plume. Affligée par sa situation, elle est de plus en plus exécrable avec ceux qui l'entourent. Elle fait des scènes, elle s'emporte. Depuis quelque temps déjà, elle avait des problèmes de santé mentale qu'elle avait jusque-là réussi à contenir. Mais la situation actuelle lui est tellement insupportable que la maladie devient incontrôlable. Violette le Duc souffre d'un délire de persécution, c'est clair. Elle se sent suivie, épiée. Si elle entend un nom familier à la radio, cela veut dire que c'est elle qui est visée. Un craquement au plafond, un paquet de cigarettes au sol, sont autant de signaux que ses tourmenteurs lui adressent. Devant cette dégradation de son état, Simone de Beauvoir la presse de consulter un psychanalyste. Celui-ci lui propose alors une cure de sommeil. En 1956, Violette passe 6 mois dans une clinique à Versailles où elle reçoit même des électrochocs. Mais comme on pouvait le craindre, le traitement est un échec. L'écrivaine doit ensuite passer de longs mois dans une maison de convalescence. Malgré des améliorations au fil des années, tout de même, elle ne guérira jamais totalement de son mal. D'ailleurs, après l'échec de Ravage, elle veut tout plaquer. Comment se remettre à écrire après tout ça? Mais une fois de plus, Simone de Beauvoir est là pour presser sa protégée de se remettre au travail, comme l'explique Violette elle-même dans cette archive.
2: Je l'ai dit 1000 fois et je le redis, je lui dois tout. Et si Simone de Beauvoir, après Ravage, ne m'avait pas tenu à la force du poignet. J'aurais tout abandonné. Elle a toujours eu confiance et elle m'a infusé sa confiance. Et je le répète, c'est à elle que je dois tout et je ne l'oublie jamais.
0: Simone de Beauvoir est en train d'écrire le premier tome de son autobiographie « Mémoire d'une jeune fille rangée ». Et si Violette en faisait de même ? Beauvoir en est persuadée, c'est par là que sa protégée doit recommencer. Oui, tout reprendre depuis le début, depuis la naissance, et cette fois, assumer clairement l'autobiographie. Alors, pendant 5 ans, Violette Leduc reprend ses stylos et se remet au travail. Elle couche sur le papier sa naissance, son statut de bâtarde, comme elle dit, son enfance, ses amours et sa prétendue laideur, dont elle se désole tant. Pour le passage sur son amour pour Isabelle, elle reprend une partie des pages écrites pour Ravage, qui avait tant gêné le comité de lecture de Gallimard. Mais cette fois, ça passe. L'éditeur tout-puissant n'oppose pas de refus. Il faut dire qu'en quelques années, la société française a bien changé. La bâtarde, c'est le titre du livre qui sort en 1964. Simone de Beauvoir en a écrit la préface pour attiser la curiosité du grand public. Et ça marche. Dès les premières semaines, la bâtarde se vend, et très bien même. Alors, comment expliquer enfin ce succès ? Bon, il y a ce titre choc, bien sûr, qui fait beaucoup. Et il y a l'aspect sulfureux que l'on prête au livre. Ces confessions attirent cette France des années 60 qui se veut plus libérée. Bientôt, il se murmure que la bâtarde pourrait même décrocher le prix Goncourt. Oui, les journaux présentent l'ouvrage comme l'un des grands favoris de la saison des prix. Et si ce n'est pas le Goncourt, ce pourrait être le Fémina. Hélas, les récompenses lui passent sous le nez. Au grand regret de Dominique Rollin, jury du prix Fémina.
7: Je trouve qu'il y avait d'autres livres qui auraient été beaucoup plus passionnants à défendre cette année-ci, dont par exemple le livre de Violette Leduc qui aurait été un admirable prix Fémina. Le livre de Violette Leduc a peut-être été repoussé parce qu'il n'est pas peut-être assez grand public. Oh mais non, pas du tout. Regardez, le livre en est déjà à 60 000 exemplaires. Ça aurait été un admirable prix Fémina. Et puis ça aurait été très courageux de notre part de couronner un livre qui est aussi peu réactionnaire, aussi libre et aussi honnête et courageux que celui-là. Seulement, il faut croire que nous sommes encore extrêmement ancrés dans des sortes de résistances morales qui nous empêchent d'aller jusqu'au bout.
0: Des résistances morales, c'est possible. D'ailleurs, pour s'opposer à Leduc, l'un des jurés du Goncourt argue que ce livre n'est pas, je cite, à poser sur le coin de cheminée d'une famille française. Leduc lui répondra avec malice qu'elle n'écrit pas pour les cheminées. Mais prix littéraire ou non, qu'importe, finalement. La bâtarde continue de se vendre et en quelques mois atteint les 170 000 exemplaires. C'est un best-seller. À 57 ans, 24 ans après avoir composé sa première phrase sous un pommier en Normandie, Violette Leduc est désormais une star littéraire. Les années suivantes sont celles de la fête et des célébrations. On l'invite à des cocktails, des vernissages, des avant-premières. Dorénavant, l'écrivaine est la coqueluche des médias. Henri Cartier-Bresson la photographie, Brigitte Bardot veut la rencontrer. Violette Leduc, qui a toujours été très coquette et attirée par l'univers du luxe, s'en donne à cœur joie. Et avec un certain goût de la provocation, elle arbore manteau de fourrure, boa rose et mini-jupe qui font fureur. Et alors, après avoir tant couru derrière le succès, il est temps de s'amuser un peu, non ? Tout va tellement bien que l'édition américaine du magazine Vogue lui commande des articles sur la haute couture ou encore la dépêche sur le tournage du film Le Docteur Jivago. On lui propose même un caméo dans le film Qui êtes-vous, Polly Magou, où elle incarne une journaliste de mode. Au printemps 66, soit 2 ans après la sortie de La Bâtarde, alors que Violette Leduc ressasse la censure de son texte sur Thérèse Isabelle 10 ans plus tôt, un ami lui conseille d'aller voir l'éditeur Jean-Jacques Pauvert. Après tout, puisque Gallimard n'a pas voulu de ses pages, ça ne doit pas empêcher un autre de les publier. Bonne pioche. Pauvert accepte immédiatement. Et ce, sans même avoir lu le manuscrit. Violette Leduc est désormais ce qu'on appelle un nom. On est prêt à lui proposer un contrat les yeux fermés. Par courtoisie, Violette prévient tout de même Gaston Gallimard du projet. Et celui-ci s'empresse de mettre le holà à cette initiative. Le grand éditeur a misé sur Leduc alors qu'elle était une inconnue, il est hors de question de la laisser filer vers la concurrence maintenant qu'elle est une star, ne serait-ce que pour un seul livre. Gaston Gallimard envoie alors ce courrier à son autrice pour la rappeler à l'ordre avec une version des faits qui, disons, celle de l'éditeur.
8: Chère madame, c'était d'un commun accord que nous avions jugé préférable de sursoir à la publication de ce texte qui, tout d'abord, devait être joint à Ravage. À l'époque, on pouvait craindre des poursuites qui auraient paralysé la diffusion de ce livre en librairie. Mais il n'a jamais été question pour moi de refuser ce texte. Du moment que vous êtes résolu aujourd'hui à le rendre public, je suis prêt à en prendre les risques. Je vous confirme donc que je suis tout disposé à publier votre ouvrage.
9: Quoi qu'il en soit, et c'est le principal, en 1966, 12 ans après la censure initiale, le texte « Thérèse et Isabelle » paraît donc enfin chez Gallimard, mais dans une version retravaillée et tout de même raccourcie de plusieurs dizaines de pages. Mais bon, le livre est salué par la critique et se vend bien. 90 000 exemplaires en quelques années. Et là, il ne rencontre aucun problème de censure judiciaire, ce livre. Oui, les temps ont changé. Après le succès de la bâtarde, Violette Leduc s'attaque à la suite de son autobiographie et publie un deuxième tome en 1970, La folie en tête. Mais alors qu'elle travaille à un troisième tome, la voilà rattrapée par un cancer du sein. Le 29 mai 1972, cette nouvelle tombe dans le journal de France Inter.

0: jupe devient symbole de la manière dont certaines femmes artistes ont été empêchées par une société arc-boutée sur ses conservatismes. En 2006, dans son fameux essai King Kong Theory, Virginie Despentes la cite comme un exemple de la femme censurée par un monde de l'édition aux mains des hommes. « Moi, je suis de ce sexe-là, écrit-elle, celui qui doit se taire, qu'on fait taire, et qui doit le prendre avec courtoisie, encore montrer patte blanche, sinon c'est l'effacement. Invisibilisé, dirait-on aujourd'hui. » De leur côté, quelques universitaires et spécialistes leducien exhument des textes inédits issus des cahiers de travail de Violette Leduc. Quant à la version intégrale de Thérèse et Isabelle, elle sort enfin en 2000, ainsi que quelques autres extraits non publiés de Ravage dans les années suivantes. Bien sûr, les passionnés de l'écrivaine sont obsédés par une question qui revient sans cesse. Mais alors, à quoi ressemblait-il ce Ravage, version intégrale proposée par le duc à Gallimard en 1954 ? Impossible de le savoir. Le dactylogramme original n'a jamais été retrouvé. Mais récemment, trois universitaires, Alexandre Antelin, Anaïs France et Mireille Brioude, ont longuement analysé certains carnets de travail de Violette Leduc afin de reconstruire Ravage au plus près de ce que voulait initialement l'autrice. Et c'est ainsi qu'en 2023, les éditions Gallimard sortent une nouvelle version augmentée des passages tronqués. Un ouvrage à tout jamais libéré de la censure. Mais que de ravage il aura fait dans l'édition.
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0: Aujourd'hui, l'histoire de Violette Leduc, l'histoire d'une censure dont nous parlons avec notre invitée Anaïs France. Bonjour.
2: Bonjour.
0: Docteur en littérature et civilisation française, enseignante dans les universités américaines de Paris. Alors, vous avez coordonné l'ouvrage Violette Leduc, genèse d'une œuvre censurée, paru en 2019 aux presses de la Sorbonne Nouvelle. Vous avez participé à l'édition augmentée de Ravage, dont nous venons de parler. Travail effectué aux côtés d'Alexandre Antelin et de Mireille Brioude. Et le livre a été publié en 2023 chez Gallimard, donc dans la collection L'Imaginaire. D'abord, à quoi ressemblent les cahiers de travail à partir desquels a été reconstitué Ravage et sur lesquels vous avez travaillé ?
2: Alors Violette Leduc, elle écrit sur des cahiers d'écoliers à l'encre bleue. Elle a une écriture très lisible, à la différence de celle de Simone de Beauvoir. Et donc ce sont des cahiers numérotés. Et pour Ravage, il existe deux séries de cahiers. Ceux qu'on a appelés les brouillons Guérin, qui ont été offerts à Jacques Guérin et qui représentent un premier état d'écriture, sans doute entre 1948 et 1951. Et ensuite, les cahiers Beauvoir, donc le brouillon qui a été offert à Simone de Beauvoir.
0: Et alors, vous arrivez à voir le travail de Violette Leduc, pas la quasi-totalité, est adjoint le travail de Simone de Beauvoir. Les écritures sont différentes. Alors, quelle est la proportion? Qu'est-ce que vous avez vu? À quel point Simone de Beauvoir est-elle intervenue?
2: Alors, c'est vrai qu'elle intervient. Ça, c'est toujours une grande discussion entre les chercheurs et chercheuses sur l'œuvre. Alors, lorsqu'elle intervient sur un manuscrit, Simone de Beauvoir, elle utilise le caractère script. Donc, c'est plus lisible que dans ses propres manuscrits à elle. Et par exemple, dans Thérèse Isabelle, on voit qu'elle va simplifier certaines formules qui paraissent très baroques. Violette Leduc cherche à décrire les sensations physiques ressenties par une femme dans l'amour. Et elle utilise des images parfois très développées. Et donc, Simone de Beauvoir va toujours aller vers l'essentiel. Par exemple, si Violette Leduc parle de la langue qui flatte les chairs, Simone de Beauvoir va traduire par « la flatteuse ». Donc, tout de suite, ça va vers l'essentiel, mais il y a un petit voile aussi qui est mis sur la recherche de Violette Leduc de décrire avec exactitude les sensations physiques.
0: Donc, c'est un voile de pudeur qui est en fait un élément de censure.
2: Alors, Simone de Beauvoir, elle a écrit deux essais critiques...
0: D'autocensure, pardon, parce qu'on imagine mal Simone de Beauvoir censurée, mais dans la mesure où elle réécrit, c'est une forme d'autocensure.
2: Alors, oui, alors, à nuancer au sens où Simone de Beauvoir a écrit deux essais critiques sur des écrivains, Sade et Violette Leduc. Donc l'érotisme, c'est pas forcément un problème pour elle. Elle essaie de défendre une vérité humaine qui peut passer par l'expression de la sexualité, mais c'est une personne efficace. Et elle a aussi un projet qui est plus politique que poétique, Simone de Beauvoir. Donc c'est aussi une... Mais effectivement, on peut trouver des pages et des pages, en particulier dans le dernier roman de Violette Leduc que vous avez cité, La chasse à l'amour, où on a des centaines de pages qui ont été mises de côté au moment où Simone de Beauvoir va publier le livre, et où on peut trouver des passages.

0: passages qui valent la peine d'être relus.
1: Alors cette histoire, évidemment, n'honore pas Gallimard, hein, qui décide de ne pas publier le texte dans son intégralité. Alors il y a l'idée que la commission de censure pourrait intervenir. Bah, pourquoi ils n'ont pas tenté le coup non plus ?
0: Alors, tout à fait. Donc, effectivement, on a un contexte qui est hostile à l'expression d'un érotisme féminin et en plus, bien plus, à un érotisme lesbien. Donc, il y a cette commission qui surveille les publications à destination de la jeunesse et qui prévient tout ce qui pourrait représenter un danger. Et dans la liste, les questions de sexualité, mais aussi d'homosexualité. Beaucoup de contemporains de la censure ont témoigné, que ce soit Dominique Horry ou Jean-Jacques Pauvert dont vous parliez, qu'il y a un traitement différent entre les textes de femmes et les textes d'hommes aux éditions Gallimard. Et ne serait-ce que, certes, il y a cette censure prudente, mais par exemple, le lecteur, la lectrice de Ravage 1955 voit la censure dans les pointillés qui remplacent certaines scènes. Il s'agit des scènes entre Thérèse et Marc, c'est-à-dire des scènes de sexualité hétérosexuelle. Les pages de Thérèse et Isabelle, qui représentent toute une partie, 150 pages, où les lignes qui sont ôtées de la scène de l'avortement, la censure, là, est invisibilisée, pour reprendre votre mot, c'est-à-dire qu'il y a un traitement différent entre une censure de scènes d'hétérosexualité jugée choquante pour l'époque, et puis une censure de scènes d'amour lesbien ou toute la question de l'expérience vécue par les femmes qui est la censure est invisibilisée, donc on voit qu'il y a un traitement différent.
1: Alors vous parliez du contexte et on va le voir d'ailleurs, on va l'entendre dans cette archive extraite de la célèbre émission Radioscopie de Jacques Chancel, sur cette antenne bien sûr, c'était le 28 avril 1970 l'invité et Violette Leduc justement.
2: Violette Leduc, est-ce qu'il est important, est-ce qu'il est nécessaire de se raconter jusque dans ses plus étranges amours ?
3: Oui, il faut raconter ce qui est. Si on entreprend une biographie, il faut y aller à fond. Si on n'y va pas, on n'y va pas à fond, c'est vraiment tricher. D'autre part, il n'y a pas d'impossibles amours. Il n'y a qu'à lire Freud. Il n'y a rien d'impossible, il n'y a rien de dévié. Tout peut s'arranger. Et tout s'arrange d'autant mieux où qu'on peut le confier de vive voix, où on peut l'écrire. Mais la damnation, j'y crois pas. C'est un mot de pacotille.
2: Il n'y a rien de scandaleux.
3: Non, à mon avis, non.
2: Violette Leduc...
3: Ce qui est scandaleux, c'est la cachotterie.
1: Vous voyez, Chancel insiste. Hein. Donc il n'y a rien de scandaleux. Vous êtes sûr? C'est ça le contexte. Qu'est-ce que ça vous inspire?
0: Alors, c'est vrai que pour moi, le projet de Violette Leduc, c'est d'offrir à ses lectrices un récit d'amour entre deux jeunes filles qui est la force de la prose d'Émilie Brontë dans Les Hauts du Hurlevent. Donc on est dans un registre complètement différent de celui du scandale. Donc elle est sur un plan poétique. Et personnellement, c'est pour ça que j'ai insisté, et Margot Gallimard m'a totalement suivie, pour reprendre cet incipit, le début du tout premier manuscrit avec ce motif du vent nocturne, qui permet de raccrocher le roman Ravage à une lignée littéraire féminine, lesbienne, dont il avait été arraché par la censure. Et on peut penser par exemple à Sappho qui décrit Eros comme un vent violent qui s'abat sur les grands chênes. Donc ce motif du vent, il est très poétique, il y a une violence, mais on n'est pas dans le registre du scandale ou de la provocation qui a pu être interprétée à la suite de la publication.
1: Anaïs France, en mai 1954, Simone de Beauvoir écrit dans une lettre à Sartre à propos de la timidité, on va dire ça comme ça, de Gallimard à propos de Ravage. La scène du taxi scandalise littéralement les gens. Queneau, le marchand, j'ai l'impression que ça les blesse en tant que mâles. C'est ça qui coince, des hommes blessés en tant que mâles.
0: Alors c'est vrai que le cahier Beauvoir a donné un nouvel éclairage sur la relation entre Thérèse et Marc. Et là, certainement, la parole de Violette Leduc dans le manuscrit de Ravage se libère aussi sous l'influence de la lecture du deuxième sexe, où Beauvoir présente la première expérience dans l'hétérosexualité pour les femmes comme une expérience du viol. Donc, Violette Leduc ne reviendra jamais sur cet épisode, mais la manière dont elle raconte cette expérience déjoue totalement les représentations du genre de l'époque et apparaît blessante au sens où, dans cet épisode violent du taxi, on ne peut pas vraiment distinguer qui est totalement la victime, qui est le bourreau. Violette Leduc, c'est cette écrivaine qui sans cesse va surmonter des obstacles, mais se relever. Et il y a quelque chose d'insaisissable

0: dans cette description de ce rapport hétérosexuel violent, quelque chose qui déstabilise totalement, avec ce personnage masculin qui apparaît dans sa fragilité, en fait.
1: Et alors, dans son œuvre et dans ses interviews, Violette Leduc insiste beaucoup sur le fait qu'elle est, je cite hein, évidemment, laide. Bah, pourtant, quand on regarde les photos d'elle, on est un peu surpris par le qualificatif. Et d'ailleurs, on s'en fiche complètement, pour être clair. Mais enfin, comment expliquez-vous qu'elle s'en fichait pas et qu'elle ait tant insisté sur ce point ?
0: Ah oui, ça c'est drôle. Et d'ailleurs, il y a eu une adaptation au cinéma dans les années 60 de Thérèse et Isabelle. Et Violette Leduc se sentait très flattée d'avoir été incarnée par une actrice très belle au sens où elle cochait toutes les cases des critères de la beauté occidentale, une actrice blonde, etc. Alors, Violette Leduc, elle est sous le coup de ce que Didier Ribon a appelé le verdict social originaire. C'est-à-dire, elle incarne la faute dans un système très injuste, profondément injuste, où la fille-mère, l'enfant bâtard sont culpabilisés et rendus responsables voilà, d'une grossesse hors mariage. Et ce verdict social originaire résonne à tous les niveaux de son existence.
1: Et alors, c'est bien, Simone de Beauvoir s'est vraiment beaucoup occupée de l'œuvre de Violette Leduc et d'elle-même. Mais est-ce que ça lui a pas fait un peu d'ombre, Leduc ? Parce que quand même, Simone de Beauvoir, dès lors qu'elle intervient, on a tendance à retenir d'abord Simone de Beauvoir.
0: Ah oui, alors, c'est sûr qu'en 1954, c'était difficile, parce qu'en même temps que la censure de Ravage, tombe le prix Goncourt pour Simone de Beauvoir, pour Les Mandarins. Mais, bon, elle, comme on l'a entendu dans l'archive tout à l'heure, elle avait quand même beaucoup de reconnaissance. Et Simone de Beauvoir, on voit aussi qu'elle elle encourage Violette Leduc, elle lui donne les conseils qui sont bons pour elle. Elle lui conseille d'écrire Ravage, parce qu'elle-même, son premier roman, c'était sur un trio amoureux. Ensuite, elle lui conseille de reprendre toute sa vie et d'écrire La Bâtarde, son autobiographie, parce qu'elle-même, avec les mémoires d'une jeune fille rangée, bah, c'est ce qui fonctionne. Donc Simone de Beauvoir, bon, elle l'accompagne, elle lui donne des bons conseils, ceux qui fonctionnent pour elle-même.
1: Est-ce qu'on peut dire que Leduc a eu une place un peu similaire pour Simone de Beauvoir à celle qu'occupait Jean Genet pour Sartre ?
0: Alors, on a fait souvent le parallèle avec, en plus, la préface à La Bâtarde, qui reprend un texte important de Sartre pour Genet. Effectivement, c'est pas faux. Et là, une fois encore, on voit à quel point, dans les éditions Gallimard, il y avait un traitement différent pour les textes d'hommes et d'hommes homosexuels et les textes de femmes et les récits lesbiens.
1: Et quant à Simone de Beauvoir, quand même, c'est rare, il y a aussi l'aide financière qu'elle lui donne, avec carrément une pension mensuelle. Donc c'est rare de voir ainsi une autrice en aider une autre à ce point. Comment ça s'explique aussi ? Parce que c'est une espèce de miroir.
0: Alors, il y a la question de la classe sociale à laquelle Simone de Beauvoir est très sensible, hein, et c'est quelque chose de très important qu'elle décrit dans le chapitre du deuxième sexe où elle évoque Violette Leduc. Violette Leduc, elle connaît la précarité, la grande précarité depuis qu'elle est, voilà, depuis sa naissance. Simone de Beauvoir est sensible à cette situation de femme précaire et talentueuse, et je pense que l'estime que Simone de Beauvoir a pour Violette Leduc, c'est aussi cette belle trajectoire de vie. Leduc, elle incarne cette notion de destin féminin qui est très très importante dans la philosophie de Beauvoir, et elle affronte ce destin, elle est toujours yeux dans les yeux avec ce destin, elle surmonte les obstacles, et donc ça vaut la peine pour Simone de Beauvoir de soutenir un courage et puis un style littéraire.
1: Justement, à propos de style, il ne reste que quelques secondes, mais quel est votre regard sur la qualité purement littéraire et stylistique de Violette Leduc?
0: Elle a une très grande écriture et voilà, elle essaie de hausser l'érotisme féminin à un rang de grande littérature, et je pense que c'est ça qui distingue aussi l'histoire de cette censure.
1: Voilà. Il faut retenir aussi la grande littérature, pas que la censure. Merci infiniment Anaïs Franz.
0: Merci
1: au revoir.
0: Beaucoup.
1: C'était Affaires Sensibles aujourd'hui, Violette Leduc et la censure de son roman Ravage, une émission que vous pouvez réécouter en podcast bien sûr. À la technique aujourd'hui, il y avait Renan Mahay.

0: 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Les infos, Anne-Sophie Balbir, bonsoir.
1: Bonsoir à tous. Kylian Mbappé va quitter le rassemblement des Bleus pour la Ligue des Nations de football. Le capitaine de l'équipe de France a été touché au genou dans le match contre la

0: la Turquie ce vendredi soir après avoir marqué un but. Les hommes de Zinedine Zidane l'ont emporté 1-0. Prochain déplacement lundi en Belgique. Dans le procès pour le meurtre de Federico Martin Aramburu, le verdict est tombé dans la soirée. Loïc Le Priol et Romain Bouvier sont condamnés à 26 ans et 19 ans de réclusion criminelle. La cour d'assises de Paris n'a pas retenu la préméditation pour ce crime commis contre l'ancien rugbyman en mars 2022, mais a sévèrement sanctionné l'intention d'homicide des deux militants d'ultra-droite. Léon XIV a achevé sa première journée de visite en France avec une veillée festive au Stade de France dans une foule de 80 000 jeunes. Des échanges ont eu lieu avec des fidèles, un spectacle théâtral a été donné. Il y a également eu un concert et une exposition de la Sainte Tunique du Christ, relique conservée à Argenteuil dans le Val-d'Oise. Le pape avait un peu plus tôt déambulé dans les rues de Paris et célébré un office religieux dans la cathédrale Notre-Dame. Ce samedi après-midi, une messe solennelle en plein air est prévue, place de la Concorde et aux Champs-Élysées. Faut-il croire à une réouverture du détroit d'Ormuz ? L'Iran a soumis une proposition aux États-Unis pour que les navires puissent à nouveau l'emprunter sous 7 jours. C'est le chef de la diplomatie iranienne qui l'a annoncé en ajoutant que le choix appartenait désormais à Washington de l'accepter ou non. Le président américain Donald Trump n'a pas encore réagi. Dans la guerre Russie-Ukraine, Vladimir Poutine s'est exprimé en marge du Forum international de la culture à Saint-Pétersbourg. Le président russe assure que Moscou va bien réfléchir avant une éventuelle reprise des pourparlers de paix. Vladimir Poutine qui affirme par ailleurs que la Russie ne se prépare pas à des combats de quelque sorte que ce soit avec l'Europe. Yannick Jadot, suspendu des écologistes temporairement en raison de son soutien au candidat de place publique Raphaël Glucksmann, et alors même que le Conseil fédéral du parti a validé la candidature de Marine Tondelier pour la présidentielle. Il est donc prié de ne plus communiquer au nom des Verts. Il n'est jamais trop tard pour arrêter de fumer, même après un diagnostic de cancer du poumon. C'est ce que révèle une étude du Centre international de recherche sur le cancer qui affirme que stopper la cigarette peut réduire le risque de décès et de progression de la maladie jusqu'à 55%. Un arrêt bénéfique, y compris à un stade avancé et pour les gros fumeurs. Ça n'était pas arrivé depuis 11 ans. L'équipe de France de volley s'est qualifiée pour la finale de l'Euro. Victoire 3-1 face à la Finlande à Milan. Les Bleus affronteront la Pologne à 21h ce samedi. 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
0: Céline Dacosta, ça se couvre.
2: On aura encore ce samedi un ciel globalement ensoleillé, alors il faudra juste être un petit peu patient, notamment le matin, parce que la grisaille sera très présente et même parfois assez compacte entre les Hauts-de-France, la région centre jusqu'en Nouvelle-Aquitaine et ouest de l'Occitanie. Là, on aura des nuages assez compacts, accompagnés localement de bruine, notamment sur les côtes. Deuxième zone un petit peu plus nuageuse le matin, entre le Languedoc-Roussillon et la région PACA. Tout ça va se dissiper plus ou moins, il restera quand même pas mal de nuages près des côtes de la Manche, mais partout ailleurs, c'est le soleil qui régnera encore en maître, avec des températures qui vont bien grimper. L'après-midi, 24 à 32 degrés du nord au sud, un petit peu moins près de la Manche, 19 à 24 degrés. Et puis le matin, ce sera un peu plus doux, 11 à 16 degrés.
0: Céline Dacosta, merci. 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
3: Le déliment. Ah, moi, je suis complètement d'accord et je suis complètement victime de ça aussi, hein, parce que je suis la première à avoir le nez dans mon téléphone. Malgré que j'ai un tout petit bébé, bah, c'est vrai que dès que j'ai 2 minutes pour moi, bah, malheureusement, je le prends pour scroller un peu sur les réseaux et finalement, on se rend compte que bah, on est emprisonné dans ce téléphone et il n'y a rien autour, quoi.

0: Bonjour à toutes et à tous, soyez une fois de plus les bienvenus dans Zoom Zoom Zen, l'émission qui décrypte notre époque à travers ses mots, ses concepts. Et vous savez, c'est pour moi plus qu'un plaisir de vous retrouver chaque après-midi, c'est une véritable thérapie. Car, à bien y réfléchir, ces deux heures d'antenne sont en effet le seul moment de la journée où j'ai une véritable interaction avec des gens. Contrairement à Quentin qui passe sa vie à échanger avec des êtres humains, à recueillir leurs sentiments et parfois un peu plus.
1: Hop.
0: Moi, j'ai beau croiser des gens, notamment au bureau, il est rare que je tisse un véritable lien avec eux. Et ce n'est pas seulement parce que je suis un sale con égoïste, comme l'a écrit Manon dans le groupe WhatsApp secret Zoom Zoom Zen sans les deux.

0: Bioc. Mais parce que c'est l'époque qui veut ça. Notre invité, la politologue Chloé Morin, le décrit impeccablement dans son nouveau livre « Délié ». Entre les réseaux sociaux, les compagnons IA, les applis de rencontre, la solitude est devenue un système. Et, je cite la quatrième de couverture, « ce système, c'est le déliement qui produit de la séparation à grande échelle et la déguise en émancipation ». Et c'est vrai que, même au sein d'un open space, chacun est là, avec son casque, dans sa bulle. Moi, j'écoute Chopin, Cyril, YouTube, Pierre, les petits chanteurs à la croix de bois. Oui. Quant à Manon, tout le monde sait ce qu'elle écoute dans son casque.
1: Oh arrêtez,
0: Je vais vous dire, c'est pas avec ça, c'est pas avec ça qu'elle va gommer l'image de femme de droite qui lui colle à la peau depuis qu'elle a rejoint Quotidien.
1: C'est vrai. C'est pas possible. Vous me faites honte.
0: Oui, oui. On va zoomer.
2: Et la porte là, la porte là.
0: On va zoomer aujourd'hui sur ce paradoxe.
1: Vous avez plus de femme après.
0: Sur ce paradoxe qu'on n'a jamais été aussi connecté en étant plus relié. L'exemple le plus flagrant étant l'addiction au smartphone. Il faut regarder la réalité en face. On est tous perpétuellement sur nos téléphones. Les plus accros d'entre nous continuant même à scroller à l'antenne. Pire, à l'antenne en présentant l'émission. Comme Cyril, quand il m'avait brièvement remplacé l'année dernière, laissant Manon dans une situation de déliment absolument tragique.
1: Une série aussi sublime que The Last of Us suscite autant d'intérêt, autant j'aimerais qu'on me la laisse savourer.
3: Excusez-moi, maintenant j'étais dans mes pensées, je vous écoute.
0: La grosse, l'immense solitude, comme celle de Gino, qui dans sa studio du centre de Rome continue d'espérer un message de Manon. Ah oui, au moins un petit cœur sur une story, mais rien. Alors le ghosting, le ghosting est-il une des tristes symptômes de cette société déliée? Zoom Zoom Zen, c'est parti.
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0: Pour m'accompagner sur les sentiers parfois vertigineux du gai savoir, lui, il a connu l'époque où la société n'était pas du tout déliée, il n'y avait ni réseaux sociaux, ni portables, ni même ce que jusqu'à récemment il appelait le World Wide Web. Et le soir, tout le monde se retrouvait au balto autour d'un bon flipper. Il y avait Dédé, il y avait Minouche, il y avait Gilou aussi. Et on ne disait pas encore que les mâles blancs cisgenres pratiquaient le manspreading dans un espace pourtant mixte, on disait simplement qu'une bande de petits jeunes passait du bon temps en taquinant des petites pépées. Cyril Lacarrière, bonjour.
5: Mathieu Noël, bonjour, bonjour à tous, bonjour à tous.
0: Cyril, chaque après-midi, vous nous livrez les trois infos qu'on aura hâte de raconter à la maison ce soir au menu du Lacar News.
5: Je vous parle de Meta qui sort de nouvelles lunettes connectées mais sans caméra, de l'application Discord qui renforce ses règles de modération et d'Emmanuel Macron, je vous en parle deux fois. Ah. D'abord pour un entretien qu'il espère laisser à la postérité et puis pour un entretien ce soir à la télé.
0: Deux fois d'Emmanuel Macron, ça double dose d'Emmanuel Macron, ça va plaire à Pierre Courade qui est avec nous aujourd'hui justement face à vous. Il est la preuve vivante qu'il ne faut pas confondre créer du lien avec quelqu'un, nouer une interaction et tunneliser quelqu'un. Car dans le lien aussi, la notion de consentement est importante. Par exemple, quand j'ai eu un jour le malheur de lui demander à Pierre si c'était beau Chartres, je m'attendais à une réponse courte, du style oui ou non, pas un exposé d'une demi-heure sur les bas-reliefs gothiques de la cathédrale qui permettent de distinguer la partie originale datant d'avant l'incendie de 1194 et le célèbre labyrinthe de Chartres qui a été construit après. Bref, mon cher Pierre, bonjour.
6: Bonjour Mathieu, bonjour à tous. Et bonjour aux Chartrains.
0: Aux Chartrains ?
6: Oui, aux habitants de Chartres.
0: J'aurais eu les Chartreux, comme ça je me serais
6: humilié. Ouais.
0: Chaque après-midi, vous prenez pour notre invité, la politologue Chloé Morin, mais sans les diplômes, puisque vous suivez pour nous la campagne présidentielle.
6: Et oui, aujourd'hui, la stature internationale n'est jamais un critère pour élire un président de la République. Pourtant, les crises que nous traversons ont toujours une incidence sur l'élection présidentielle. C'est ce que je vous raconte dans mon petit carnet de campagne à 16h50.
0: Alors, on va zoomer sur ce phénomène du déliment, essayer de disséquer cette solitude numérique dans laquelle on vit sans parfois s'en rendre compte. Mais d'abord, c'est notre petit rituel, un tour de table des infos qui vous ont marqué aujourd'hui. On va commencer avec vous, mon cher Quentin. Bonjour.
7: Bonjour Mathieu, bonjour tout le monde.
0: Alors, quelle est votre info du jour?
7: Je ne sais pas si vous avez vu passer cette semaine ce billet du Nouvel Obs qui propose carrément d'interrompre la séance de béatification, je cite, de Céline Dion. En gros, depuis le début de sa série de concerts, elle chante mal et aurait fait de sa maladie un redoutable outil marketing. Alors, sur le marketing, je veux bien l'entendre, il y a chez Céline Dion toute une narration autour du phénix. Ça fait même 20 ans que sa voix est un sujet, elle la perd, elle se bat avec elle, elle revient. Et puis, depuis sa maladie, cette renaissance est évidemment mise en scène à nouveau, le docu, les JO, les apparitions jusqu'au t-shirt. Donc, ça participe tout ça à fabriquer cette histoire. Mais lui reprocher de ne plus avoir la même voix qu'avant, là je trouve ça profondément injuste. Céline Dion, elle a 58 ans, elle a évidemment plus exactement la même voix qu'elle avait à 20 ans et franchement, pas besoin d'être critique musicale au Nouvel Obs pour comprendre ça, une voix ça va vieillir avec le corps. Alors si certains se sentent trompés parce qu'ils ne retrouvent pas la Céline Dion d'il y a 30 ans, peut-être que le problème est ailleurs. On ne veut tout simplement pas voir vieillir les icônes, et spécialement les femmes. Nos divas ne doivent pas prendre une ride et surtout pas perdre leur voix. Johnny, lui, pouvait vieillir jusqu'au bout, gagner des graves. Et on disait que sa voix avait bien vieilli. Céline Dion, elle perd des aigus et on lui explique qu'elle ne sait plus chanter. En fait, une femme qui chante décidément en 2026 n'a toujours pas tout à fait le droit de vieillir, Mathieu.
0: c'est bien dit, Quentin.
1: Un édito féministe.
0: Mais il y a des critiques qui disent que c'est moins bien sa voix, mais tout le monde n'est pas unanime là-dessus. Certains sont contents du concert.
7: Là, j'ai juste vu ce papier et je l'ai trouvé un petit peu injuste. Et je trouve que même si Céline Dion veut se faire croire à elle-même qu'elle a gardé la même voix, elle a le droit. On sait juste qu'une voix à 58 ans et à 20 ans n'est pas la même.
8: Alors qu'Annie Cordy a gardé la même voix tout au long de sa carrière.
0: Non, parce qu'elle avait déjà une voix peut-être plus jeune. Ouais.
7: Juste pour revenir, peut-être, Dalida n'a pas eu le droit de vieillir non plus. Et ça lui a été fatal.
0: C'est toujours des femmes, visiblement.
7: Mais bien sûr.
1: Comme d'habitude.
0: Merci Quentin, qu'on retrouvera un peu avant la demi pour son cultissime micro-trottoir. À ses côtés, elle est hélas tristement emblématique de ce déliment qu'on va étudier aujourd'hui. Elle est tellement déconnectée des autres, elle n'arrive tellement pas à leur témoigner le moindre intérêt qu'elle est physiquement incapable d'applaudir. Ce geste fraternel de soutien à un autre être humain lui est inaccessible, un peu comme l'autodérision à Paul de Saint-Sernin. On embrasse néanmoins. C'est parti comme ça. J'ai croisé GC dans le couloir. Bonjour Manon Marienne.
1: Bonjour à tous. Mais j'ai pris des cours là, ça va, j'applaudis mieux.
7: Avec qui ?
0: Ça n'a pas l'air. Le geste que vous avez fait.
1: C'est toujours
0: terrible. Qu'est-ce qui vous a tapé dans l'œil dans l'actu du jour?
1: Je suis très heureuse de vous l'annoncer, en particulier à vous Mathieu. Demain, l'une des plus grosses stars du monde va sortir 4 chansons inédites.
8: 4. C'est pas inédit ça, c'est inédit.
1: Alors oui, Taylor Swift, la princesse actuelle de la pop. Vous pouvez me laisser faire ma chronique?
2: Je
1: vous interromps moi pendant vos trucs, non?
0: Non,
1: on enchaîne. La princesse actuelle de la pop, malgré tout ce que vous pouvez en dire, sort une réédition de son album. C'est ce qu'on entend, The Fate of Ophelia. Oh là là, avec 4 nouveaux titres, dont Patience Zero. Elle vient de sortir un teaser du clip avec Dakota Johnson et Colin Farrell, qui sera diffusé en avant-première au VMAs ce week-end. Je rappelle que son album avait battu des records d'écoute en devenant l'album le plus écouté en une seule journée en 2025 sur Spotify. Alors ces 4 titres n'étaient pas prévus. Taylor Swift a dit qu'elle est partie en Suède pour fêter ça avec l'un de ses collaborateurs, Max Martin, son producteur, et qui se sont retrouvés en studio. Et là, la magie a opéré. Je la cite, là-bas, on a fait ce qu'on fait toujours quand on ressent quelque chose d'inspirant. On a écrit 2 nouvelles chansons. Ah. Quel artiste cette Taylor? En tout cas, très hâte d'entendre ces nouveaux titres qui vont être des tubes, Mathieu.
0: Oui.
1: Préparez-vous.
0: Ça sera une première pour elle. Donc,
5: Avant demain, dans 1h45, il y a le nouveau single de U2.
1: Alors, je pense que Taylor va les dépasser, Cyril, en nombre d'écoutes.
5: Oui. Oh. La quantité n'a jamais fait la qualité.
2: On enchaîne.
1: Ça, c'est clair.
2: Ça marche avec tout.
0: Merci Manon. On vous retrouve évidemment en fin d'émission pour votre décryptage des réseaux sociaux. Là, Pierre Courat ne sera plus autour de la table, donc vous pourrez dérouler plus tranquillement.
1: Merci.
0: C'est donc une nouvelle forme de solitude qu'étudie notre première invitée. Les réseaux sociaux, l'IA, les jeux en ligne nous coupent les uns des autres. L'humain devient optionnel dans ce contexte. Comment faire encore société? C'est une question éminemment politique qu'aborde Chloé Morin dans son dernier essai, Délié, compagnon IA, réseaux sociaux, jeux en ligne, appli de rencontre, quand la solitude devient un système, qui vient de paraître aux éditions de l'Observatoire. Bonjour Chloé Morin.
9: Bonjour.
0: Merci d'être avec nous à nouveau dans Zoom Zoom. Vous êtes donc politologue, spécialiste de l'opinion et de la communication publique. Pour vous, clairement, la solitude est en train de devenir un sujet politique.
9: Je pense qu'elle est déjà un sujet politique dans d'autres pays qui sont plus avancés que nous, justement, dans l'intégration du numérique, des réseaux sociaux et de l'IA dans la vie. C'est le cas de beaucoup de pays en Asie, par exemple. C'est le cas des États-Unis. En fait, ce qui a commencé à m'intéresser au sujet, c'est que lors de la dernière élection de Trump, on voyait des corrélations entre, par exemple, le pourcentage de gens qui disaient qu'ils mangeaient seuls le soir et le vote Trump. Donc je me suis dit, tiens, évidemment que la solitude n'est qu'un ingrédient parmi d'autres de la vague populiste qui traverse toutes les démocraties occidentales, mais je me suis dit, il faut aller creuser tout ça. Et comme mon livre précédent portait sur notamment l'impact des réseaux sociaux sur le débat public, alors là plutôt sur les responsables politiques et les médias, je me suis dit, mais en fait, les réseaux sociaux, l'IA, tout ça, c'est dans la continuité d'un certain nombre de révolutions technologiques que j'essaye de raconter dans le livre, et ça a un impact aussi sur notre manière d'être citoyen. Et donc c'est pour ça que je suis allée voir vraiment, essayer de raconter dans la vie quotidienne, de manière très banale, en fait, comment tous on a intégré dans nos comportements ces technologies et comment ça change notre vie, à la fois au travail, à la fois aussi au sein du couple, mais aussi forcément en tant que citoyen et dans la manière dont on vote.
0: Et le paradoxe, c'est que vous dites que notre société, elle manque pas de liens, mais qu'on est saturé en fait par un système qui nous empêche finalement les vraies rencontres humaines.
9: C'est-à-dire que petit à petit, des liens factices se supplantent les liens réels. C'est-à-dire, Ça fait réac de le dire, mais c'est vrai qu'avant, quand on rencontrait des gens, c'était plutôt dans des lieux physiques et c'était plutôt par hasard. Donc vous pouviez rencontrer quelqu'un au resto, chez des amis, etc. tout le temps qui s'est déporté dans la consommation de réseaux sociaux, d'applis de dating, d'intelligence artificielle, ce temps-là, en fait, c'est du temps où vous avez l'impression de converser avec d'autres, vous consommez des contenus, vous regardez ce que font les autres, vous discutez même, mais ce ne sont pas des liens réels, et ça n'a pas la même, et ce sont des liens surtout rentables, c'est-à-dire qu'à chaque fois derrière vous payez, et c'est ça l'intérêt pour, imaginons les applis de dating, leur intérêt c'est pas que vous trouviez l'amour sur leur plateforme, c'est que vous continuiez à vous abonner au truc et à swiper et à essayer
0: et
9: de...
0: Et à prendre des options premium pour rencontrer toujours plus de monde. À suivre. Donc, comment ça, j'ai connu les réseaux sociaux, les applis de rencontre à une époque lointaine maintenant. À suivre dans Zoom Zoom. Et si le meilleur moyen pour recréer du lien, c'était l'humour ou la niaiserie, vu cette transition. En tout cas, Camille Tissot nous rejoindra vers 5h moins le quart. Zoom Zoom revient après Rihanna. Man Down sur Inter. Écoutez, Manon, ça c'est un tube.

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1: Celui qui n'a jamais été seul, au moins une fois dans sa vie, peut-il seulement aimer ? Peut-il aimer jamais ? Disait Garou, qui aurait pu écrire la préface du nouveau livre de Chloé Morin, notre invitée cet après-midi. Délié, quand la solitude devient un système, qui vient de paraître aux éditions de l'Observatoire. Chloé, j'ai appris dans ce livre que le Royaume-Uni avait nommé un ministre de la solitude. Ça veut dire qu'ils ont un temps d'avance sur nous, ils ont déjà théorisé le risque d'une trop grande solitude.
2: Il y a beaucoup de pays qui ont un temps d'avance sur nous, malheureusement. Dans la prise en compte des tendances émergentes, et moi c'est pour ça que, d'ailleurs que je regarde beaucoup ce qui se passe dans d'autres pays, que ce soit au Royaume-Uni. Là en l'occurrence j'ai regardé aussi ce qui se passait au Japon, parce que le Japon c'est vraiment le pays où la solitude est un problème politique majeur. Et nous, on a toujours ce temps de retard, alors que la recherche est disponible. C'est-à-dire que tout le bouquin est entièrement basé sur des études scientifiques. Donc, j'ai rien eu à inventer, entre guillemets. Mais la difficulté qu'on a, nous, c'est toujours d'intégrer la réalité aux politiques publiques, mais même au constat des responsables politiques. Parce que quand j'écoute les responsables politiques aujourd'hui qui parlent de solitude, c'est pour ça que je parle de déliment, justement, et pas que de solitude. Ils vont dire la solitude des personnes âgées. Excusez-moi, mais la solitude des personnes âgées, on l'a découverte en 2003 avec la canicule. Donc on a un retard monstrueux. Et puis en plus, depuis, on n'a quasiment rien fait. Donc, on a toujours ce problème de solitude des personnes âgées, avec des personnes de plus en plus âgées, etc. Donc ce problème n'est pas résolu.
1: Mais en plus, on a maintenant le problème de la solitude des jeunes.
2: Mais oui, bien sûr. Maintenant, vous avez une solitude. On parle de la solitude des ruraux. Bon, la France reléguée, etc. Ça, c'est un problème qui a été massivement médiatisé, entre guillemets, donc les responsables politiques l'ont intégré. Mais le problème aujourd'hui, c'est que quand vous regardez les données de vote, les personnes les plus seules aujourd'hui, c'est les urbains. C'est les jeunes urbains plutôt intégrés socialement, etc. Enfin, qui ont un job, mais qui se sentent ultra seuls dans la ville parce qu'on n'a pas prévu. Disons qu'on a prévu des villes sans friction. En quelque sorte. Et des villes où vous pouvez ne croiser personne.
3: Et qu'en France, on a ce truc d'un idéal de vivre ensemble qu'on prône souvent. Est-ce que c'est devenu utopique d'après ce déliment dont vous nous parlez ?
2: Alors, ça ne correspond pas à la réalité que vivent des millions de gens, en tout cas. Et donc, c'est vrai, c'est aussi pour ça que j'ai publié ce livre maintenant. C'est-à-dire qu'on est dans une campagne présidentielle où on est censé parler des sujets importants et apporter des solutions. Et sur ce sujet-là, précisément, j'ai, à ce stade, vraiment clairement l'impression que les responsables politiques sont pas du tout au niveau. Ils commencent à parler un peu de la question des réseaux sociaux, des jeunes et tout ça, ça c'est très bien, mais et de la question des personnes âgées, mais tout ce qu'il y a entre et qui touche toutes nos vies et qui a un impact démocratique, un impact sur la santé mentale évidemment, enfin un impact sur notre productivité aussi, tout ça ils n'en parlent absolument pas.
4: Il y a cette statistique dans votre livre, on parle 28% de moins qu'il y a 15 ans.
2: Oui.
4: Alors déjà le chiffre est dingue quand même, et qu'est-ce que ça veut dire, comment ça s'explique?
2: En fait c'est parce qu'on s'envoie des messages sur WhatsApp et sur et qu'on scrolle à la place. Donc tout le temps auparavant qu'on passait à se parler au téléphone, moi par exemple j'ai eu un Nokia 3310 à 11 ans quand je suis arrivée en 6e, donc c'est juste, enfin je suis à peu près la dernière génération avant le smartphone. On téléphonait.
3: Mais les vocaux, parce qu'il y a les vocaux,
1: les vocaux c'est pas pareil. Les vocaux, tu laisses un truc que la personne écoute quand elle veut, il n'y a pas d'échange, il n'y a pas d'interruption, il n'y a pas de dialogue.
2: Et
1: vous, est-ce que vous vous sentez connecté, délié, qui n'est pas la nouvelle danse à la mode comme le coupé décalé du temps de Cyril Quentin, l'irréductible du contact humain est allé vous poser la question dans la
3: rue. Moi je continue de parler et finalement on peut regarder autour de nous, dans le métro, dans le bus, dans la rue, dans l'open space de Zoom Zoom Zen, des téléphones dans les mains, des écouteurs dans les oreilles, chacun dans sa petite bulle, même entre amis. Il suffit d'une notif pour décrocher quelques secondes d'une conversation. On est tous ensemble, mais de plus en plus facilement ailleurs, comme happés. Alors, je pars marcher avec cette idée-là et forcément, ma première rencontre est presque trop parfaite. Un jeune homme, seul dans un parc, écouteur dans les oreilles, je l'interpelle, il en enlève un.
5: Hop, t'as rangé les écouteurs ?
6: Ouais.
5: Bonjour, bonjour.
6: Bon. Bonjour.
5: Quel est votre prénom ?
6: Je m'appelle Cédric.
5: On fait un truc.
6: Ouais.
5: Sur ça, là.
6: Le déliment. Un très joli mot. C'est pour inciter les gens à délier leur langue au micro de France Inter ?
5: J'aimerais bien.
3: Ouais, on se délie, on est là sans être là, on n'a jamais eu autant de moyens d'être connecté et pourtant, on ne crée plus forcément du lien du vrai.
6: Je suis assez d'accord et moi je dirais même que le déliement est tel que par exemple pour vivre... moi j'habite à Montreuil mais je travaille à Paris, tu l'auras compris. Je trouve que même avec le boulanger par exemple, t'as plus de... t'es remplaçable quelque part. Mais le lien jusqu'au lien de proximité le plus incarné, je trouve qu'il se délie aussi quand même.
3: C'est drôle qu'il me parle du boulanger, je lui parle de l'exemple des caisses automatiques. Mmh.
6: C'est un acte militant de ne pas y aller. Hein.
3: Tu le fais toi ?
6: Ah bien sûr. Moi je vais à une personne physique, quitte à prendre plus de temps, tant pis. D'ailleurs, fun fact, là où j'habite à Montreuil, c'est limitrophe tout en haut de Rony. Je sais pas si ça va parler à beaucoup de gens, mais ils ont tenté je crois que c'était un Aldi. Aldi qui était en full remote, c'est-à-dire qu'il n'y avait plus du tout d'humains dedans, que des caisses automatiques et un vigile quand même. Histoire de... voilà. Et c'était un enfer parce qu'en fait ça buguait autant que les vraies caisses automatiques. On se retrouvait à devoir appeler sur une borne quelqu'un qui n'est pas là et essaye de régler le problème à distance. Donc c'était un enfer et donc le truc n'a pas marché. Parce que quand même il y a une limite à l'automatisation et la mécanisation du monde.
3: Et heureusement, quelques mètres plus loin, changement d'époque. Là j'ai l'impression d'être tombé dans une chanson de Jean-Jacques Goldman, un monsieur tout seul sur un banc. Dans ce parc, un bout de pain à la main pour attirer les moineaux, les pigeons, qui lui tiennent un peu compagnie. Et à sa façon de faire, je comprends que c'est pas la première fois qu'il fait ça. Je m'assois à côté de lui.
7: Ben, comme vous voyez, je viens rester profiter du dernier rayon de soleil, quoi. Je donne à manger aux éternaux, là, et aux moineaux.
3: Je lui parle de notre manque de lien entre nous, humains. Lui voit aujourd'hui de l'indifférence.
7: Les gens sont indifférents. Je ne sais pas d'où vient cet égoïsme, là, j'en sais rien. Et je sais que j'ai vécu une période où les gens étaient très ouverts. La conversation a été facilement entamée entre gens qui ne se connaissent même pas. Et puis

0: et sympathique. C'est fini. Cette époque est révolue depuis longtemps. Je sais pas, les gens sont là, fixés sur leur téléphone à longueur de journée, en train de faire des recherches, ou je sais pas quoi, ou bavarder, j'en sais rien. Mais c'est vrai que le portable, il est pour quelque chose, pour cette interruption du dialogue entre humains dans la rue.
1: Vous parlez souvent avec des gens, vous ?
0: Ça m'arrive, oui.
1: Je continue et je tombe sur un autre monsieur qui, lui, surgit presque de nulle part. Lunettes fumées, chien en laisse, il promène tranquillement son chien et accepte de s'arrêter quelques minutes. Il découvre le travail de notre invité Chloé Morin.
2: Complètement d'accord avec ce qu'elle écrit. Moi qui sors quand même assez souvent, par exemple dans les restaurants, je m'aperçois autour de moi que pas mal de couples ne discutent pas, sont rivés sur leur téléphone, sur leur portable, on va dire.
1: Au restaurant ?
2: Au restaurant, bien sûr. Et ils ne disent pas un mot pendant plusieurs longues minutes. Ils sont tous les deux en train de regarder leur téléphone et il n'y a aucune communication entre les deux alors que c'est une sortie de couple.
1: Ma dernière rencontre, une trentenaire et sa maman. Je sens une petite excitation à l'idée de voir débarquer le micro de France Inter. Elles sont ravies d'être à Paris, mais pourquoi ?
3: Eh bien, on est là pour le concert de Céline Dion. Ah,
1: ouais. Comme plein de gens. Je leur parle du mot
4: de... Tu leur as dit que c'était nul ou tu leur as laissé leur joie ?
1: Ah non, j'ai dit que c'était très bien.
4: Très bien.
1: Même quelques octaves en dessous. Je leur parle du mot de notre invité, le déliment, et tout de suite, ça leur parle.
3: Ah, moi, je suis complètement d'accord et je suis complètement victime de ça aussi, hein, parce que je suis la première à avoir le nez dans mon téléphone. Malgré que j'ai un tout petit bébé, bah, c'est vrai que dès que j'ai 2 minutes pour moi, bah, malheureusement, je le prends pour scroller un peu sur les réseaux et... Ah ouais, c'est sûr, hein, mais bah, par moments, ça permet aussi de... C'est bête, hein, de s'évader, de se dire... Je sais pas, moi, je suis... Après, j'ai mon feed qui est full cuisine, voyage, etc. Puis ça me permet d'être entourée de... Enfin, de voir que des choses que j'aime. Puis après, finalement, on se rend compte que bah, on est emprisonné dans ce téléphone et il n'y a rien autour, quoi.
1: Inès et Corinne se regardent et ajoutent pour terminer...
3: Nous, ce qu'on dit souvent, je pense qu'on est la dernière génération à avoir été sauvée, entre guillemets. On a eu une vraie enfance. On allait jouer dehors. Moi, je suis de 93. On allait jouer dehors, on avait des vrais jouets, on sortait, on faisait des sorties. Et quand je vois les petits aujourd'hui, en fait, ils sont enfermés à la maison. Ils sont... Même s'ils sont dehors, ils sont le nez dans le téléphone, le nez dans les écrans, tout ça. Et c'est vraiment, vraiment flippant. Ils n'ont même pas l'envie d'aller prendre un ballon, d'aller jouer.
1: Ouais, d'aller jouer dehors et de créer du lien avec les autres enfants autour de soi. Parce que c'est aussi apprendre très tôt cette petite gymnastique du contact, aller vers l'autre, l'aborder, l'écouter et trouver sa place. Parce que le lien, ça se pratique, ça demande du temps, de l'attention, parfois aussi de sortir de sa bulle et de ce refuge numérique bardé de notifications dans lequel on s'abrite parfois. Créer du lien, ça demande un effort. Se couper des autres aujourd'hui, presque aucun.
4: Merci beaucoup Quentin, c'est assez édifiant comme micro-trottoir. Chloé Morin, vous allez pouvoir évidemment réagir. Juste une petite réflexion personnelle, j'en ai marre de jouer les vieux cons, mais c'est vrai que j'ai un fils de 14 ans et je lui dis toujours, mais va, tes amis, va les voir, tu vas pas voir tes amis. Il dit non, mais là je parle avec eux, il parle avec eux sur WhatsApp. Je dis, mais un moment tu peux, en plus, dans Paris, donc tu peux aller les rencontrer, ils sont pas loin, tu vois, enfin quel est l'intérêt de se parler sur... Et qu'est-ce que ça peut produire ça à long terme en tant que société? Qu'est-ce que ça peut donner?
5: Alors à long terme, ça donne déjà des gens malheureux. C'est-à-dire que c'est le déliment, c'est aussi ce vide, cette sensation qu'il nous manque quelque chose, parce qu'en fait, l'être humain est un animal social. Donc en fait, l'interaction avec l'autre procure des sentiments, des sensations dont on a besoin. Et donc en fait, le fait d'en être déjà privé a un impact sur la santé mentale des uns et des autres. Et parfois, on ne se le dit pas. Et c'est aussi ça l'intérêt du livre, c'est de mettre des mots sur ce qui n'est pas nommé, mais que chacun ressent.
6: C'est-à-dire que... On parle quand même d'une crise de la solitude. En ce moment, bien sûr. Une crise de la solitude chez les jeunes.
5: Bien sûr. Alors, chez les jeunes, particulièrement pour la raison qui a été citée, c'est-à-dire que les plus jeunes sont ceux qui ont été le plus intégrés aux univers numériques, etc., etc. Et au-delà de ça, le fait qu'ils intègrent l'IA maintenant, j'ai discuté avec un psychiatre qui a rendu un rapport récemment sur le sujet à Emmanuel Macron et qui me disait en fait on désapprend effectivement le fait d'aller vers l'autre, le fait de tolérer le désaccord,
1: cette gymnastique là
5: cette gymnastique là c'est un effort forcément. On préfère naturellement des gens qui sont toujours d'accord avec nous, qui sont jamais mécontents, qui sont jamais en colère, etc. Mais cette gymnastique, le fait de discuter avec l'IA nous la désapprend très très vite.
4: C'est parce qu'elle est toujours d'accord avec nous et elle nous trouve toujours formidable.
5: Et donc ça, c'est une perte essentielle pour pas seulement dans la vie quotidienne, parce que évidemment dans la vie quotidienne, ça fait qu'on devient des handicapés sociaux en quelque sorte, on est incapable de créer des relations, mais c'est aussi pour la démocratie un problème majeur, parce que ça donne des citoyens qui ne tolèrent

0: plus le compromis, le fait de dire bon bah je vais voter pour telle personne, ok, elle dit pas tout ce que j'aimerais, mais je m'y retrouve à peu près.
1: Et donc ça c'est un gros problème politique pour,
0: ça c'est un problème politique
1: pour l'avenir.
0: Majeur.
1: Ça peut changer finalement l'humanité, cette solitude ou ce déliement
0: à
1: l'échelle, si ça continue comme
0: elle
1: ça.
0: Elle se produit à l'échelle de décennies, donc c'est la raison pour laquelle on s'en rend pas compte, c'est-à-dire qu'on a tous ce malaise, mais ça va tout est allé assez lentement, encore que l'IA, ça va quand même là très très très vite. Donc on se rend pas compte de tout ce qu'on perd, mais il suffit de se projeter 10 ou 20 ans en arrière, chacun, pour se dire, ah oui, la société a complètement changé. Donc on est vraiment sur une pente qui est assez dangereuse et qui est pour le moment assez peu, en tout cas assez peu pensée par les responsables politiques.
1: Comment va-t-on pouvoir continuer de faire société quand, non content de me faire livrer mon repas chaque soir, mon meilleur ami et confident sera mon assistant IA? On continue de zoomer sur le déliment, ce système dans lequel on vit et qui nous éloigne de nos semblables. Pour refaire société, je ne vois qu'une solution à court terme, un bon vieux quiz. Le Zoom Zoom Test sera consacré aujourd'hui aux effets de la solitude. Ce feel good, c'est intrinsèquement drôle. Et c'est juste après Camille Yembe, Les Euros sur France Inter. Une chanson qui d'ailleurs me fait penser au quiz.

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1: Et si la solitude n'était plus seulement ponctuelle, comme la fois où dans le couloir du 6e, j'avais salué mon ami Cad Merad d'un Tony Truant, coucou Cad, et que, sans même se retourner, il avait poursuivi sa route vers les sanitaires. Et si notre solitude était devenue systémique, la faute à tous ces outils et services numériques dont on use et abuse, surtout Manon, avec Tinder, Bumble, Hinge et Appen, il est l'heure d'une prise de conscience.
2: J'en ai que deux.
1: Il est l'heure du Zoom Zoom Test que deux.
2: Trois.
1: Un quiz qui va nous rappeler aujourd'hui qu'il y a pire que la solitude numérique, la solitude tout court. Nous partons en Sibérie, en 1978, car pendant que Cyril s'éclate au Studio 54 avec Céron, le nez dans la chenouf, quatre courageux géologues arpentent les plaines glacées pour carotter la taïga. Un jour, ils tombent par hasard sur une famille qui vit totalement isolée, coupée du monde. S'adressant à leur fille, Agafia, ils pensent d'abord avoir affaire à une handicapée mentale, car Agafia parle en roucoulant, vit nue dans la neige ou est incapable d'applaudir.
2: Ah.
3: Est-ce qu'il peut y avoir plusieurs réponses?
1: Non.
3: B.
1: Elle vit nue dans la neige?
3: Ouais.
1: Pensez vraiment qu'il y a des gens qui auraient développé cette faculté.
2: Mais ça, c'est ça.
1: C'est malheureusement la réponse A. Bonne réponse de Manon. Sacrée stupeur pour nos géologues quant à la question « Quel âge as-tu ?» La gamine répond... Et oui, la petite Agafia parlait en roucoulant, ce qui pouvait la faire passer pour une handicapée mentale à nos yeux d'occidentaux, alors qu'au contraire, elle avait développé des aptitudes absolument hors du commun pour survivre dans cet environnement hostile. Plus jamais nous ne nous moquerons de Manon, qui, si ça se trouve, n'a aucun handicap des mains. Et si elle est incapable d'applaudir, c'est peut-être qu'elle a développé, elle aussi, des aptitudes hors normes. Qu'elle nous montrera un jour.
2: C'est ça.
1: Autre solitude, autre latitude. Direction le Mexique. Le deuxième pays de la Marianoche.
2: Ouais.
1: À la rencontre de José Salvador Alvarenga, un salvadorien qui va se retrouver totalement coupé du monde pendant 14 mois, dans le dénuement le plus total. Mais d'après vous, pourquoi? José a dérivé sur son bateau après une tempête, on l'a surnommé El Miracolo. José s'est terré dans la jungle pendant tout ce temps pour échapper aux narcos, on l'a surnommé El Poltrono. Ou José a perdu un pari, tout simplement, on l'a surnommé El Conito.
2: B.
3: C'est
1: il a fui les narcos. C'est le con.
3: Elle
1: on l'a surnommé El Conito. Pourquoi? Et vous n'avez aucun respect pour les gens dont je parle.
2: C'était,
1: c'était la réponse A, bande de cruches. Sacré José. Il était parti pêcher le requin avec son copain Diego. Il retrouva la terre ferme 14 mois plus tard, ratant l'élection de Trump, la mort du pape et la chronique de Quentin sur Arec, le goéland borgne. Une vilaine tempête qui laisse la barque de José sur le flanc. Ils vont alors dériver sans nourriture, sans radio, même pas de quoi écouter un petit « De donde proviene » dont Cyril a écoulé les stocks sur le marché sud-américain, la version espagnole du Douce Sœur. Alors, je pensais que vous étiez bilingue, mais non, ils ne sont pas bilingues. Alors, pour survivre, une seule solution, un régime drastique à base de sang de tortue, de poisson cru et d'urine. Je sais maintenant, c'est horrible, vous détestez le poisson cru. Régime qui réussira donc à José, mais pas à Diego, qui lui décédera. Au bout de 4 mois, ce quiz lui est dédié. Mais attention,
4: elle a dit non, j'aime bien.
1: Direction l'Italie. L'Italie où nous attend un garçon qui s'est senti tellement seul qu'il a lui aussi bu sa propre urine, mangé des lézards, des chauves-souris avant de se taillader les veines. Tout est bien qui finit bien, rassurez-vous, il est vivant. Mais qui est-il? Gino Lamoroso, l'amant romain de Manon, qui n'a pas supporté qu'elle le ghost pendant 9 semaines.
4: Quelle haleine!
1: Aldo Finocelli, un employé de la voirie de Naples qui s'est retrouvé bloqué dans les égouts de la ville pendant 9 jours.
4: Oh.
1: Ou Mauro Prosperi, un Italien qui s'est perdu dans le désert du Sahara pendant un marathon des sables.
2: B.
1: C'est dans les égouts que ça s'est passé, Manon?
3: C'est moi.
1: Enfin, pas avec...
3: C'est moi qui l'ai dit en premier, non? Dites-moi, vous dites quoi?
4: Moi, je dis C, moi.
1: C'est une bonne réponse de Quentin, lui.
2: Il a dit B,
1: au hasard,
2: il a changé.
1: Il s'est rattrapé.
4: Il a dit B, non, j'ai dit C.
1: Il est perfide et j'aime ça.
2: Cyril le compte pas.
1: Il y avait un indice, je vous avais dit que ça finissait bien, alors que Gino, lui, est vraiment décédé.
2: Mais arrêtez.
1: Pas comme Moreau, qui lui est juste revenu de loin, 9 jours à errer dans le désert, à becter des chauves-souris avant de tomber par hasard sur un village touareg. Et on termine ce tour du monde.
2: Gino, il va très bien, voilà.
1: Qu'est-ce que vous lui avez dit?
2: Ah, bah c'est privé.
1: Très bien.
4: Attendez, vous lui parlez en italien?
1: Ah oui, ça doit être...
2: Je parle en anglais.
1: Ça doit être drôle aussi.
4: Tard le soir.
1: On termine tour du monde de la solitude en France avec le spéléologue légendaire que je sais vous adorez,
2: oui.
1: Michel Siffre. Michel Siffre qui a connu un traumatisme terrible. Non pas en découvrant les jeux de mots désolants que vous aviez fait sur son nom lorsqu'il a surgi à la une de l'actu à sa mort en 2024, mais durant une expérience menée en 1962 qui consistait à s'isoler volontairement au fond d'une grotte afin d'analyser son ressenti par rapport à l'écoulement du temps. D'après vous, après être resté 2 mois au fond du gouffre, sans voir la lumière du jour, sans notion du temps, sans communiquer, quel changement a constaté ce bon vieux Michel? Qu'on avait changé 2 fois de Premier ministre? Que le temps passait beaucoup plus vite qu'on ne le pense? Ou que le temps passait beaucoup moins vite qu'on ne le pense?
4: C'est ou B. Bah c'est l'un ou l'autre. B.
1: Là, vous avez, c'est bien parce que quand vous vous dites pas au hasard, vous avez bon. Bonne réponse de Quentin. La réponse B, sans montre ni téléphone, Michel Siffre avait perdu toute notion du temps et avait été extrêmement surpris quand on lui avait signalé que 58 jours s'étaient écoulés depuis sa descente dans la grotte, alors qu'il avait pensé, il avait calculé 25 jours sous terre. Le temps s'écoulerait donc deux fois plus vite qu'on ne le pense, sauf évidemment durant le petit carnet campagne de Pierre Courin. Là, c'est quatre fois. Victoire de Quentin, lui. Bravo, mon Quentin. Toujours ensemble, mais au fond...
4: Elle a applaudi.
1: Elle essaye, mais c'est difficile. Chloé Morin théorise le déliement de notre société dans son dernier livre, Délié, qui sort aujourd'hui, qui vient de paraître aux éditions de l'Observatoire. Chloé, pour illustrer les différents moments de l'histoire où les hommes ont décidé de se mettre en retrait de la société, vous inventez des petites histoires et ça commence avec le moine du Moyen-Âge seul dans sa cellule. Pourquoi ce type de solitude est très différent de la solitude actuelle ?
5: Parce qu'en fait, le déliement, c'est l'état où vous n'êtes ni exactement avec les autres, c'est-à-dire à discuter autour d'une table, ni seul avec vous-même. Et le moine est seul avec lui-même, c'est-à-dire qu'il y a une solitude qui est choisie et qui est vertueuse et qui est souveraine. C'est la solitude de la personne qui médite, c'est la solitude du moine, c'est la solitude de la personne qui prend, qui parcourir et qui, du coup, laisse filer ses pensées. Et cette solitude-là, il ne faut pas du tout dire qu'elle est mauvaise. Donc, c'est pour ça que je prends l'exemple du moine, et à la fois parce que ça donne de la profondeur historique au phénomène, c'est-à-dire qu'aujourd'hui, vous avez des tendances où vous avez des moines ou des nonnes qui sont filmés et qui sont hyper suivis sur les réseaux sociaux. Parce que ça devient une espèce, dite pour les jeunes, déliés du coup,
1: un idéal de vie. Aussi, ouais.
5: Donc je trouve que c'est assez intéressant, et ça nous dit aussi combien en un siècle, la société a complètement changé.
1: Oui, si on fait l'histoire du déliement, ce que vous faites, vous partez des 30 Glorieuses avec l'apparition du pavillon de banlieue, ça c'est le début du déliment.
5: Ouais. Oui, en fait, on voit que le confort, à mesure que nos sociétés sont installées dans le confort, le fait d'acquérir une maison, un pavillon seul, le fait d'acquérir un Walkman et de commencer à écouter ses chansons seules dans le métro ou dans les transports en commun, le fait d'ensuite d'avoir un téléphone, toutes ces étapes-là, en fait, ont été des étapes de progression dans le confort, et ce qu'elles nous ont enlevé, c'est essentiellement le lien humain, et on n'y a pas pensé. Sur le coup, on a toujours trouvé ça sympa, et c'est qu'avec le recul, et c'est aussi un essai qui n'est pas du tout nostalgique, c'est-à-dire que à la fois je veux faire comprendre à quel point la société a changé et comment sont les vies des gens aujourd'hui, et surtout que les gens qui lisent se rendent compte qu'ils ne sont pas tout seuls à être dans ces situations-là, mais aussi je voulais pointer le fait qu'avant il y avait beaucoup de contacts humains qui étaient obligés et qui étaient subis, et qui étaient notamment pour les femmes, on divorçait pas par exemple, et donc pour des raisons religieuses, pour des raisons économiques, pour des raisons de morale, tout ce qu'on veut, et donc évidemment qu'il y avait des couples, il y avait davantage de couples et il n'y avait pas de famille recomposée, mais n'empêche que le poids du lien était aussi un poids subi, notamment par les femmes.
6: Vous parlez de notre besoin de combler le vide, vous appelez ça la machine à meubler. La première victime de cette machine, c'est l'ennui. Pourquoi c'est important de, aujourd'hui, encore pouvoir s'ennuyer ? Est-ce qu'on y arrive déjà ?
5: Il n'y a plus d'ennui. En fait, vous voyez que vous avez toujours votre téléphone à la main, et vous avez cette espèce d'angoisse de s'il ne se passe rien, qu'est-ce que je vais faire ?
6: C'est le FOMO un peu.
5: Or, le problème, c'est que l'ennui fait partie à la fois de la créativité, de l'imagination, et c'est le moment aussi où vous commencez à vous dire, tiens, il me manque quelqu'un. Et j'ai envie, pour les enfants, je m'ennuie. Enfin, moi, j'ai passé mon enfance à m'ennuyer le week-end et à me dire, tiens, il faut que maman, est-ce que je peux aller voir le voisin pour jouer? C'était ça, l'enfance avant. Aujourd'hui, cette enfance-là, elle n'existe plus. Il n'y a plus d'ennui. Vous avez Netflix, vous avez les compagnons IA, vous avez tout ça. Et donc, en fait, il n'y a plus de moment vide. Et on a oublié que les moments vides étaient aussi des moments... quand on écrit des livres, par exemple, les moments vides, c'est hyper important, parce que c'est les moments où on a des idées, où on commence à chercher... Si ces moments-là disparaissent, en fait, toute la création disparaît.
1: La suite est à découvrir dans le livre, le nouveau Chloé Morin, Délié, quand la solitude devient un système. Ça vient de sortir aux éditions de l'Observatoire. 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Moment bonheur, moment lumière, moment fou rire, c'est enfin jeudi. On retrouve ce petit bout de femme énergique quelque part entre Sylvie Joly et Shakira. C'est Camille Tissot.
7: Bon, merci beaucoup Mathieu, je suis tellement contente d'être intégrée dans l'équipe, ça me touche trop, merci beaucoup. Allez, je me concentre, hein. Boulot. Alors oui, donc le déliment, donc ce que vous définissez comme un troisième état entre la solitude et la désolation, où l'individu n'est plus engagé dans sa propre existence. Bon, ben c'est super. Un sujet d'automne, quoi. C'est un sujet où tu sens que tu vas, voilà, qu'on va bien manger 15 variétés de courges pendant 6 mois, en fait. Et qu'on va réentendre ces phrases. C'est pas d'un coup, j'ai du petit marron. Mais ta gueule, Philippe. Je viens au Naturalia pour me nourrir, d'accord, pour prendre des leçons de vie. Excusez-moi. Donc c'est vrai qu'il fait 30 degrés et qu'on n'a pas du tout envie de manger de la soupe. Donc c'est bon, on le sait que c'est la fin du monde, Chloé. Non, parce que c'est vrai que dans votre livre, je vois tout à fait de quoi vous parlez, Chloé, mais je comprends pas du tout de quoi vous parlez. C'est marrant. Hein. Vous dites des choses qu'on vit tous très simplement, mais avec des mots extrêmement compliqués. Et c'est très désagréable, finalement. Je lisais la doc et j'avais l'impression de lire un échange de texto avec Cyril. C'est marrant. Chloé, vos précédents ouvrages s'intitulent La broyeuse et les coulisses de la décomposition médiatique. Après, il y a eu À ceux qui éteignent les lumières, et votre dernier, Délié, quand la solitude devient un système. C'est dur, putain. Des thèmes vraiment... On va rigoler au book club de Nathalie samedi soir. Waouh, grosse chouille entre copines, dis donc. On va sortir des petites écharpes en bois et faire les faux-folles, nous. On va faire la java à ce book club, non? Je suis le délié. Je suis le délié. Tous les gens... N'hésite pas à te taire, par contre. On sera là en train de se dire, est-ce qu'on est vraiment ensemble en train de boire un apéro ou est-ce qu'on est seul à combler un vide, en fait. Ok, bon, écoutez les filles, c'est la dernière fois qu'on apporte un livre de Chloé Morin. C'était quand même beaucoup plus sympa l'année dernière avec la femme de ménage. Alors, moi, au début, ce sentiment de déliment proche donc de la solitude, je me sentais pas concernée, en fait. Voilà, mariée à un homme et mère de deux enfants très énergique, j'avoue que ça m'a fait un peu rêver. Être seule, je sais pas, je connais pas en fait. Oh, que je suis liée, je suis même pieds et poings liés. Aidez-moi. Les seuls moments pour soi qu'on parvient à gratter, c'est quand on est aux toilettes. Voilà, mon mari en abuse d'ailleurs. Régulièrement, on le perd dans cette petite pièce.

0: bonne chance pour la suite de l'aventure de cet énorme popo que tu es en train de poser depuis si longtemps. On est tous très fiers de toi, mon cœur.
1: Oui, on est très fiers de toi, papa.
2: Ça, je me fais rire, c'est terrible. Oula, je ne sais pas comment j'en suis arrivée là. J'ai complètement perdu le contrôle de ma chronique. Je ne suis pas déliée, mais folle alliée. Ah. Oh. D'excellents jeux de mots dans cette chronique. Merci beaucoup, Quentin. On est vraiment une grande famille. Ça, c'est... Toutes les présences sont devenues optionnelles, vous dites. Et en gros, on est sur Insta persuadé qu'on connaît les influenceurs. On préfère finalement être avec des gens avec qui on n'est pas plutôt que les gens avec qui on pourrait être. Voilà, ben là, il n'y a pas de blague, c'est juste que ça me donne envie de me foutre en l'air. Je vous rejoins aussi sur le côté correspondance de SMS. Et c'est vrai qu'avant, ben, on écrivait de belles choses sur des jolis papiers. Et c'est vrai qu'aujourd'hui, c'est plus trop pareil. Voilà, à l'époque, c'était « Je suis perdue, vois-tu, je suis noyée, inondée d'amour, je ne sais plus si je vis, si je mange ou si je respire, mais je sais que je t'aime. » Alfred de Musset, et donc à George Sand. Aujourd'hui, c'est vrai que c'est moins impressionnant que « Je crois qu'il faut qu'on réduise le fromage, mon cœur, je fais que péter, moi, aujourd'hui. Pas toi, à ce soir, je t'aime. » Moi aussi je t'aime mon cœur, mais n'hésite pas à sortir des toilettes par contre.
3: Merci beaucoup Camille Tissot. On se retrouve la semaine prochaine dans Zoom Zoom comme chaque jeudi. Merci Chloé Morin de nous avoir remonté le moral avec cette nouvelle essai délié. Quand la solitude devient un système, ça vient de paraître aux éditions de l'Observatoire. Je vous salue, même si je comprendrais que vous ayez envie de rester pour assister au petit carnet de campagne de Pierre Courat, d'une séquence qui sera bientôt au programme de Sciences Po. Aujourd'hui Pierre nous parle des questions internationales qui percutent la campagne présidentielle. Et puis c'est décidément le Courat Day. On recevra Olivier Bobineau, sociologue des religions, pour analyser la visite du pape Léon XIV à Paris. Mon analyse étant qu'il faut rouvrir Fissa la Concorde à la circulation. Merci d'avance. Amen. En attendant, voici Harry Styles dans Zoom Zoom Zen. Pas physiquement, mais au sens où on va l'écouter. Dance No More sur France Inter. Dommage.

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1: On en parlait, c'était le thème de notre émission. On vit tous parfois des moments de solitude, comme la fois où en régie, Pierre Courade avait gueulé « Mais qu'est-ce qu'elle a l'invitée? Elle bouge pas, on dirait qu'elle est morte !» Et que les enceintes du studio, oui, diffusaient tout ce qui se disait en régie. Je me souviens de l'impassibilité de cette invitée qui avait fait mine de ne pas relever, donnant ainsi quelque part raison à Pierre. Je me souviens de nos mines déconfites à nous et de Quentin qui s'était mis à chanter très, très fort Aznavour pour couvrir le stratocumulus de gêne qui s'était abattu sur le studio. Heureusement, c'est le moment de la journée où Pierre n'est pas seul, puisqu'on est obligé de l'écouter. C'est l'heure du petit carnet de campagne.
2: C'est très gentil à vous, hein, Mathieu. D'autant que sachez que Quentin est impatient d'écouter mon premier débrief du débat de la primaire de gauche diffusé hier sur LCI. Joli succès d'audience, hein, plus de 700 000 téléspectateurs en moyenne, malgré l'absence de Philippe Brun.

0: mais avec Ségolène Royal et Raphaël Glucksmann qui se sont affrontés essentiellement sur les questions internationales.
1: L'Ukraine est en position de force et voulait négocier. La Turquie avait proposé une négociation. Ça lui a été interdit.
2: Par qui ça lui a été interdit?
1: Par tout le monde. On a dit non, surtout pas de négociation, pas de médiation. On va aller, vous disiez vous-même, on va aller jusqu'à Moscou, on va envoyer nos soldats. Si, vous avez dit un jour, il faut aller jusqu'à Moscou.
2: Non, ce que
1: je veux dire, c'est que la tradition diplomatique française...
2: Vous confondez avec Napoléon, non?
1: La tradition diplomatique française...
2: Encore un autre stagiaire. C'est de...
0: Un extrait qui dit tout de cette soirée où finalement les points de friction concernaient surtout les relations extérieures, jusqu'à savoir quelle alliance conclure avec Alafi, vous savez, la puissance menaçante aux frontières du PS. La vérité, c'est que plus que jamais, l'international est au cœur de cette présidentielle. Réunion d'urgence la semaine dernière des principaux leaders politiques autour d'Emmanuel Macron, dans son bunker de l'Élysée, pour parler de l'interventionnisme russe. Une menace qui se confronte au narratif de certains programmes présidentiels. Le RN et les Insoumis préfèrent se focaliser sur les sondages. Ils axent leur discours sur la situation économique et l'énergie en tête des préoccupations des Français et délaissent les questions internationales relégué en bas de classement. Sauf que tout est lié. C'était d'ailleurs déjà le cas en 1974, campagne présidentielle en plein choc pétrolier, crise internationale majeure, l'économie est au centre du débat de l'entre-deux-tours. Mitterrand estime que le candidat VGE devrait mieux répartir les richesses et avoir plus de cœur. Réplique du ministre de l'économie.
3: Vous n'avez pas, monsieur Mitterrand, le monopole du cœur. Vous ne l'avez pas.
0: Et en 88, c'est une crise diplomatique entre la France et l'Iran qui vient embraser le débat entre le président Mitterrand et le premier ministre Chirac, l'affaire Gorgi, à l'origine d'une autre célèbre réplique de débat d'entre-deux-tours.
4: Pouvez-vous vraiment contester ma version des choses en me regardant dans les yeux?
5: Dans si les oui. yeux, je la conteste.
0: Et lors de la dernière présidentielle, Emmanuel Macron a bénéficié d'un effet drapeau. Les Français n'ont pas cherché à changer de chef de guerre 2 mois seulement après l'invasion russe en Ukraine. Le 2 mars, 5 semaines seulement avant le premier tour, il s'adressait encore depuis l'Élysée solennellement aux Français.
6: Françaises, Français, mes chers compatriotes, depuis l'attaque brutale lancée par le président Poutine contre l'Ukraine le 24 février, les forces russes bombardent Kiev, assiègent les villes les plus importantes du pays.
0: Et en 2022, comme en 1974, comme en 1988, la majorité en place est reconduite. Pourtant, cette année, personne ne veut se présenter comme l'héritier du président sortant. Gabriel Attal et Édouard Philippe ne peuvent donc pas tirer profit de la situation internationale. Double peine d'ailleurs pour Édouard Philippe, victime collatérale de la géopolitique. Il devait inaugurer ce soir la grande émission du service public L'Heure de Vérité, en direct et en prime time. Elle est finalement annulée, sine die, à cause d'Emmanuel Macron, invité dans les 20h pour parler crise économique, crise de l'énergie et crise internationale. Comme je vous le disiez, tout est lié.
7: Merci mon cher Pierre. Et si depuis 3 jours, Pierre, vous écoutez en boucle, c'est que demain, le pape Léon XIV entame sa première visite en France. Déplacement XXL, l'Élysée, Notre-Dame de Paris, le Stade de France, la Concorde, Lourdes et Metz. Près d'1 million de personnes sont attendues. Que signifie cette visite dans un pays largement sécularisé et surtout dans un État laïque? C'est ce qu'on va demander à notre invité, le sociologue des religions, Olivier Bobineau. Bonjour Olivier.
8: Bonjour.
7: Bienvenue dans Zoom Zoom. On est ensemble jusqu'à 18h. Votre dernier livre que j'ai ici, Papauté, une histoire politique coécrit avec Marc Pétlet, est sorti en juin aux presses universitaires de Rennes. Olivier Bobineau, 600 000 personnes attendues sur les Champs-Élysées samedi, 150 000 à Lourdes dimanche, dont Pierre Courade, il faut le signaler si vous êtes sur place,
9: il fera
7: un petit selfie. 100 000 à Metz lundi, 80 000 évidemment au Stade de France. Est-ce qu'on peut parler d'engouement incroyable ou ce sont des chiffres finalement normaux pour une visite papale?
8: Alors ce sont des chiffres relativement normaux à chaque fois, mais ça c'est, on va y revenir je crois, en effet, durant l'émission, il y a un rapport, je t'aime moi non plus, depuis le 5e siècle, entre l'État français et le pape.
7: Alors, comment on explique cette relation « je t'aime, moi non plus » ?
8: Eh bien, parce que la fondation, pendant 1000 ans de l'État français, c'est la catholicité. Ouais. Il y a une alliance entre le pape, l'évêque de Rome, vicaire du Christ, le représentant du Christ, vicaire de Pierre, représentant de Pierre, sur terre, carrément, et au XIIIe siècle, ce sera vicaire de Dieu, il représente Dieu sur terre, entre ça... Et de l'autre côté, l'État royal français, pendant 1000 ans, ça va structurer notre imaginaire, notre conscience, notre histoire. Et à partir de là, va émerger, on y reviendra peut-être, la conception de la laïcité pour sortir de ce régime d'alliance, de mariage entre l'Église catholique romaine et l'État français. Et ça explique tout cela. Tout cela est tenu dans cette histoire.
7: On va revenir sur cette visite papale, évidemment, dans la deuxième heure de Zoom Zoom. Déjà, dans un mot, j'ai vu qu'Emmanuel Macron n'allait assister à aucune messe. Est-ce que ça, c'est sa volonté ou celle du pape ?
8: Alors ça, les voix du Seigneur sont un peu
7: inévitables. Parce que c'est quand même un petit peu bizarre, il ne pourra pas non plus...

0: faire visiter Notre-Dame comme il aurait voulu. On pouvait se demander, c'est pas alors que Brigitte Macron et Sébastien Lecornu assisteront à la messe de la Concorde. Il y a pas, on n'est pas en froid, enfin Emmanuel Macron n'est pas en froid avec Léon XIV.
1: En tous les cas, c'est pas le meilleur amour. Je reprends ma formule. Ouais, ouais. Je t'aime moi non plus, c'est pas la première fois.
2: Ah, c'est mieux qu'avec François, non ?
1: C'est mieux qu'avec François. Là, oui. En même temps, avec François, c'était...
0: Je viens pas en France.
2: Ouais, c'est Marseille et Corse, mais j'avais parlé.
3: Voilà, ça se voyait un peu plus, oui.
1: Ah bah oui, beaucoup plus. Et pour des raisons toujours d'ailleurs lié à ce fameux, et on y reviendra, à ce fameux concept et cette histoire politique qu'est la laïcité, qui est l'objet d'une tension fameuse.
0: Permanente.
1: Et permanente depuis Jean-Paul II.
0: Est-il normal, comme le rouspète ce bouffeur de curé de Cyril depuis une semaine, que, je le cite, la merloque en soutane privatise la place de la Concorde flanquée d'un crucifix géant alors qu'on est dans une république laïque et qu'on aimerait bien pouvoir aller bosser en scooter peinard ? Réponse dans la deuxième partie de Zoom Zoom, on se retrouve juste après le journal de 17h pour scanner l'actu de ce 24 septembre, au menu entre autres. Vous aviez aimé la dernière interview de Mitterrand par Jean-Pierre Elkabbach, vous l'aviez même enregistrée, vous la rematez parfois le dimanche en VHS. Vous allez adorer la dernière interview d'Emmanuel Macron par Alain Duhamel, qui serait donc en train de nous concocter ça avec l'Elysée. Manon nous expliquera comment la classe politique commence à recruter des influenceurs. Et puis Amziane reviendra sur l'affaire Tellison-Aurélien, cet écrivain pressenti pour le Goncourt, soupçonné d'avoir utilisé l'IA pour écrire son roman.
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0: Dans un instant, la suite de Zoom Zoom Zen, on décrypte les tendances qui agitent la société.
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1: Il est 1h, les informations, Juliette Gloria. Et c'est dans un stade de France survolté que le pape Léon achève sa première journée marathon en France. 80 000 jeunes réunis pour une veillée au cours de laquelle le pape a échangé en français au sujet de la précarité, du climat et de la fatigue des écrans, selon ses mots. Il appelle les jeunes à vivre le combat de la foi sans recourir aux armes de la violence, du mépris et de l'oppression. Et ce samedi, Léon XIV a rendez-vous avec 600 000 fidèles pour une messe géante sur les Champs-Élysées. La jeunesse s'appelait aussi à se mobiliser pour la planète ce samedi. Plus de 260 mobilisations prévues partout en France pour le climat, le vivant, la paix et la justice sociale. Appel lancé dans une tribune signée par plus d'un millier d'organisations environnementales qui demandent notamment un plan d'urgence pour l'adaptation au dérèglement climatique. Loïc Le Priol est reconnu coupable du meurtre de l'ancien rugbyman argentin Fédé Érico Aramburu, à Paris en mars 2022, condamné à 26 ans de réclusion criminelle ce vendredi par la cour d'assises de Paris pour meurtre. Son co-accusé Romain Bouvier écope de 19 ans de réclusion. La préméditation n'a pas été retenue, mais l'intention homicide de ces deux militants d'ultra-droite ne fait aucun doute, a jugé la cour. Sur le détroit d'Ormuz, la balle est désormais dans le camp des États-Unis. L'Iran vient de faire une proposition pour rouvrir cet axe stratégique sous 7 jours. Si les États-Unis acceptent, annonce depuis le siège de l'ONU à New York ce vendredi. L'Iran réclame notamment l'arrêt immédiat de la guerre sur tous les fronts, y compris au Liban, où l'armée israélienne combat le groupe pro-iranien Hezbollah. En France, à peine démarré, déjà arrêté. Dans la Manche, le PR de Flamanville, mis à l'arrêt à partir de ce samedi pour un an pour une inspection complète. Début d'un chantier colossal pour le réacteur nucléaire le plus puissant du parc français. 20 000 opérations sont prévues. EDF l'assure, il n'y aura aucun impact sur l'approvisionnement en électricité pour ce réacteur qui doit pouvoir alimenter 2 millions de foyers en électricité. En Ligue des Nations de football, la France s'impose en Turquie 1-0. Une victoire qui coûte très cher aux Bleus. Kylian Mbappé, blessé au genou, doit quitter le rassemblement des Bleus. Le capitaine souffre d'une lésion tendineuse. On ne va pas prendre de risque, annonce Zinedine Zidane. Le Marseillais joue la carte de la sagesse pour son tout premier match en tant que sélectionneur. Envolé, les Français savourent. Direction la finale de l'Euro après leur victoire hier soir 3-1 contre la Finlande. Les Bleus affronteront la Pologne, tenante du titre, ce samedi soir à 21h. Il est 1h et passé de 3 minutes.
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0: Bonjour à tous et à toutes en ce 24 septembre, veille de l'arrivée du Saint-Père à Paris. Mes bien chers frères, mes bien chères sœurs, soyez les bienvenus si vous nous rejoignez dans Zoom Zoom, l'église désacralisée du Gai Savoir. 2 heures chaque après-midi pour décrypter l'actu, sans oublier d'en rire, même si le coup est très rude cet après-midi pour notre confrère, Pascal Pro. Je dis confrère pour l'énerver, car contrairement à nous qui sommes sur un terre à la solde de l'islamo-gauchisme et avant un agenda politique très clair, celui de placer Jean-Luc Mélenchon au pouvoir en 2027, ce qui personnellement, mon comptable et mon notaire vous le diront, m'arrange, mais alors vraiment, top. Contrairement à nous, donc Pascal, lui, est un vrai journaliste travaillant sur une vraie chaîne d'information sans aucun agenda politique. Comme l'illustre d'ailleurs sa dernière idée, dresser une liste de toutes les personnes qui auraient l'audace de s'opposer aux idées du Rassemblement National. Alors déjà, c'est toujours une très belle idée de faire des listes, hein. Ça rappelle les heures flatteuses de notre histoire commune. Et puis, ça a le mérite de simplifier les choses en évacuant la complexité de notre société, en la divisant en deux. D'un côté, les gentils français de souche catholique et de l'autre, les musulmans fauteurs de troubles qu'il est temps de raccompagner chez eux. Un chez eux qui ne l'est plus depuis parfois 3 générations, mais ce n'est pas grave. Un point de détail de son argumentation, certainement. Et ce matin, en lisant la presse, je me suis demandé comment Pascal Praud avait pris cette tribune dans Le Monde d'hier, une tribune wokiste, une de plus, pour dire en substance non à la banalisation des idées d'extrême droite. Pascal s'apprêtait déjà à relever les matricules des signataires quand soudain, le choc. Par la barbe de Louis VI le Gros, les signataires ne sont autres que les membres d'un collectif catholique.
1: On arrête.
0: En un instant, c'est toute la pensée pascalienne qui s'effondre. Pas celle du philosophe qui réfléchissait trop, celle du présentateur de CNews qui réfléchit visiblement pas assez. Des catholiques qui écrivent, je cite, que la vision identitaire et nationaliste de la foi que défendent certains est incompatible avec le message du Christ. Dans la tête de Pascal, c'est Guernica. Les neurones s'entrechoquent, la pression intracrânienne monte en flèche, il a beau s'éventer avec son exemplaire dédicacé de Populicide, le dernier de Villiers, pour toi mon reuf, il ne s'en remet pas. Des cathos qui dénoncent l'extrême droite, c'est quoi la suite? Merwan Benlazar qui fête Yom Kippour chez Arthur? Manon Mariani qui déclare que cette année c'est décidé, elle fait le Dry January?
1: On arrête.
0: Oui, je crois que c'est mieux, et accroche-toi mon Pascalou, dimanche le pape sera à Lourdes pour la journée mondiale des migrants et des réfugiés. Et je te donne un tip pour pas que tu nous fasses une syncope. C'est pas ces gauchos d'Amnesty International qui l'ont inventé cette journée. C'est... Oh putain, c'est l'église catholique. Amen. Zoom Zoom Zen, c'est parti.
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0: Le sociologue des religions Olivier Bobineau est avec nous justement pour commenter cette visite du pape Léon XIV qui fait beaucoup parler. Olivier, vous voulez revenir sur ce que je viens de raconter.
3: Merci Mathieu. Oui, en effet, simplement deux commentaires de personnes qu'on peut qualifier de gauche. D'une part, Proudhon, qui commente, ça n'a jamais été publié, mais j'ai eu accès à ces ouvrages-là, qui commente l'Évangile en disant le Christ, Jésus, par rapport aux pauvres, aux enfants, aux petits, aux faibles, est le premier d'entre nous, Proudhon. Voilà. Et d'autre part, Karl Marx, qui je crois est plutôt à gauche, y compris dans la pensée pascalienne, eh bien, en effet, Karl Marx écrit dans Les Principes du Programme de Gotha, 1875, il cite le communisme, ce sera, et ils mettront tout en commun, et chacun aura selon ses besoins. C'est la définition en sciences politiques que j'ai enseignée à Sciences Po Paris, du communisme, Cyril pourrait vous en parler, eh bien, il cite en bas de page, les actes des apôtres, chapitre 1, verset 34. Voilà. Que comprenne.
0: Un mot peut-être du pape Léon XIV qui arrive donc à Paris demain. J'ai cru comprendre en antenne que vous étiez assez fan de ce pape, vous allez nous dire pourquoi. Vous m'expliquiez en gros que Jean-Paul II, c'était la réconciliation Est-Ouest, le pape François, on était plutôt sur un axe Nord-Sud, et lui... C'est son encyclique sur le numérique qui vous paraît vraiment intéressante.
3: Alors, je suis plutôt fan d'ACDC, pour tout vous dire.
0: Oui, vous en avez d'ailleurs le t-shirt. Voilà.
4: Très beau t-shirt.
5: Avec les flammes de l'enfer.
3: Merci. Voilà, exactement. Peut-être que... Voilà. On fera un clin d'œil tout à l'heure. Oui, l'idée est quoi? L'idée est de dire que ce pape, Jean-Paul II en 78, né dans un pays polonais, né en Pologne, pardon, un pays communiste sous la houlette de l'URSS à l'époque, va faire son engagement politique sur Est-Ouest. Communiste, anticommuniste. Le pape François, qui a grandi aussi, n'oublions pas, il a eu une professeure communiste d'histoire, théologie de la libération, un pays aussi marqué, et un continent marqué par la lutte contre la pauvreté, lui, ça va être Lampedusa, c'est son acte politique, c'est-à-dire Nord-Sud, pays en développement, pays développé. Eh bien, le pape là, en tant que chef d'État, en tant que chef d'une entreprise spirituelle, a fait quelque chose d'extraordinaire, au sens premier du terme. Il a déclaré la guerre, il a dit que c'était anti-européen, humain, la révolution numérique, l'IA et les réseaux sociaux. Et ça, je ne connais aucun chef d'entreprise qui oserait s'attaquer, aucun chef d'État qui oserait s'attaquer aux 9 plus grandes puissances économiques mondiales que constitue le GAFAM, entre autres, c'est-à-dire les 9 plus grandes fortunes mondiales du monde. Lui, le pape, l'évêque de Rome, s'est attaqué à cela.
0: Est-ce que le fait qu'on l'accueille en France comme ça, avec tout ce cérémonial, est-ce que ça se justifie dans une république laïque ? Comment ça se justifie ? On reçoit un chef d'État, mais enfin, c'est quand même un chef spirituel.
3: Ah, alors là, c'est un débat. Il faudrait une longue histoire, mais pour en résumer les 3 étapes principales, la France, la fille aînée de l'Église, le fils aîné de l'Église, le roi de France, c'est le baptême de Clovis. Un acte est posé, ça s'appelle un régime politique que l'on définit, à la suite de l'historien Émile Poulla, comme la catholicité. C'est un cadre stable, politique, qui a pour principe la croyance en Dieu, et dont les manifestations sociales sont encadrées par le mariage, État royal, et notre Sainte Mère l'Église. Ça va durer 1000 ans, c'est facile avec moi l'histoire, 1500 ans. Arrive Luther, le drame, la réforme, et la contre-réforme. Et l'Église catholique va réagir là-dessus, et donc ça va progressivement, en tous les cas en France, et je m'appuie notamment sur les travaux de Michel de Montaigne, l'essayiste, en 1580, dans ses essais, il dit « il faut refonder tout ça sur la liberté de conscience ». Progressivement va émerger la laïcité, parce que lui, Montaigne, ce qu'il a vu, c'est que à partir de la réforme luthérienne, de 1517, pour faire bref, jusqu'en 1610, il va y avoir les guerres de religion. Et ça, c'est le drame absolu. Et ça va marquer l'inconscient français. Et à part, pour sortir de ces guerres entre catholiques et chrétiens, qui vont s'auto-manger, s'entre-manger, dit Montaigne, au nom du Dieu amour, eh bien, il va y avoir la laïcité. Et donc, oui, on a une histoire très liée à notre régime, à notre inconscient, parce que, par ailleurs, en France, du fait de l'histoire des religions, en France, eh bien, c'est lié la religion à la passion, à la violence, à la guerre. Et ça s'explique au regard de notre histoire.
0: La venue du pape Léon XIV demain à Paris, on en parle dans Zoom Zoom Zen à suivre. Fera-t-il comme Pierre Courade le voyage à Lourdes pour acclamer justement le pape? Rodrigue nous le dira dans sa chronique tout à l'heure. Pour le moment, on s'écoute un chant païen, c'est vrai, mais qui fait toujours du bien. Le cœur grenadine. Laurent Voulzy sur France Inter.

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1: J-1 avant l'arrivée de la Papa Mobile à Paris. Avec Kourad qui court derrière comme un canard sans tête. On a hâte et on veut en savoir plus, ça tombe bien. Le sociologue des religions Olivier Bobineau est avec nous pour comprendre ce qu'il faut attendre de la venue du pape à partir de demain. Alors Olivier, il y a des personnes qui sont assez furieuses de cette visite. Ce sont des associations de victimes de scandales sexuels de la part de religieux catholiques. Léon XIV va rencontrer 7 victimes lors de son passage à Lourdes. Est-ce que c'est un geste fort ou c'est pas assez?
2: Alors, comme disait Georges Marchais à El Kabach en 1977, El Kabach, en disant, parce que El Kabach pointait le fait que le Parti communiste n'avait plus trop d'électeurs, et encore moins de militants, et El Kabach dit, ce qui compte, c'est pas la quantité, la qualité. Voilà. Ce que je veux dire par là, et c'est important, 7, d'ailleurs, c'est le chiffre dans la Bible de la perfection, au-delà des symboles, on est dans la symbolique, hein, on est dans du symbole précisément pour avoir consacré un livre sur le sacré incestueux avant la pédophilie des prêtres, donc avant la commission Sauvé, avoir travaillé 6 ans la question, je pense que c'est un geste fort que pose le pape de venir en France et de rencontrer 7 victimes. Il ne faut pas oublier que depuis la circulaire du 11 mai 2011 du pape Benoît XVI, alors que depuis 1089, pendant 922 ans, l'Église s'occupe de ses mœurs en interne, Benoît XVI arrive et dit « Fin de la récréation ». Dès qu'il y a des questions de mœurs sexuelles et de pédophilie et de crimes contre les enfants, c'est la justice des États qui va l'emporter. Et le pape Léon s'inscrit là-dedans. Maintenant, dès qu'il y a un problème, c'est les États, point barre, la curie ne s'en mêle pas.
3: Mais les scandales sexuels ont eu quel impact quand même sur l'image de l'Église ? On a l'impression qu'il y a eu un impact énorme, surtout dernièrement.
2: Considérable. D'ailleurs, il y a un test, mais qu'on peut vérifier facilement en termes quantitatifs, si vous voulez. C'est-à-dire, c'est en Allemagne, le Kirchensteuer, l'impôt, puisque les chrétiens payent un impôt, comme les croyants de manière générale. Et on a vu la chute. Bon. Et elle continue encore en Allemagne. Ce qui est intéressant, c'est qu'en France, ça s'est arrêté, et notamment après la commission Sauvé. Pourquoi ? Parce que là, il y a eu un effort avec des scientifiques, des chercheurs. J'ai été auditionné quand même pendant 4 heures par cette commission, et on a posé les choses, et on a lavé le linge sale. L'Église a fait le choix, et la commission Sauvé a dit des choses très très très très fortes, et a diagnostiqué, pour l'instant, de manière provisoire, mais 330 000 victimes, ce qui est énorme. Moi, dans le livre, j'avais dit 100 000 victimes, et on m'avait dit « Oh là là, c'est beaucoup trop !» J'étais en dessous de 230 000, quand même. Et de fait, ça, et je le vois dans les nouveaux baptêmes, ce qu'on appelle les recommençants, je ne sais pas si vous avez vu ça, il y a de plus en plus de baptêmes depuis 3-4 ans.
4: Comment on l'explique ça d'ailleurs ? Parce que l'image a tellement été ternie.
2: Mais bien sûr, mais ça s'explique y compris parce que, alors là ça renverrait à une autre émission, mais c'est Chloé tout à l'heure qui nous l'a fait comprendre. Clément. On est dans un état de désolation, le fils des Gouttiers que je suis dit le tout à l'ego, et que dans ce tout à l'ego, à un moment donné, il y a un dispositif de sens, il y a une institution qui depuis 1500 ans a une tradition, c'est de proposer du sens, c'est-à-dire une direction, aussi. Du lien, de la communauté, ce que les sociologues appellent de la socialisation et de la sociabilité. Et donc d'abord ça c'est une première chose, dans une société où y compris les jeunes sont en quête. Je vous rappelle qu'il y a une augmentation des taux de suicide, et notamment après le confinement. 33% des étudiants aujourd'hui sont en mal-être psychologique profond, un tiers des étudiants, c'est énorme. Et donc, là-dessus, tu rajoutes le fait qu'à un moment donné, eh bien, l'Église a lavé son linge sale avec des scientifiques, eh bien, ça attire des jeunes en quête de sens.
1: Et alors, vous pensez qu'on est sur une tendance qui va durer sur ce regain d'intérêt pour le catholicisme ? Est-ce que cette ferveur, elle va être décuplée par la venue de Léon XIV en France ? Ça peut encore prendre d'autres proportions, cette ferveur catholique en France ?
2: Alors, cette ferveur, c'est un terme qui renvoie à Augustin d'Hippone, au 5e siècle.
1: Mais c'est pour ça que je l'ai prononcé, bien
2: sûr.
1: Bien sûr,
2: Mathieu, Mathieu. Voilà, hein, quand on a le prénom don de Dieu en hébreu. Et si vous voulez, ce qui est important là-dedans, dans le mot ferveur et le pape, c'est toute l'histoire qui montre que la France a ce rapport singulier au chef d'État depuis 1925, mais surtout avec cette personnalité qui, je vous le rappelle, en France, et c'est pas rien, on est le pays qui va être façonné par l'Église catholique, et notamment à partir de Philippe le Bel, toute notre administration, donc ce sont les travaux d'un collègue qui s'appelle Padoa Chiopa, eh bien lui, il nous montre que facilement, Philippe le Bel dit, bon, mon épouse, c'est la Sainte Mère l'Église, il va quand même envoyer des troupes au Vatican pour dire c'est moi le roi de France, mais je vous rappelle que à ce moment-là, lui dit, je prends l'administration bureaucratique de l'Église catholique, je fais un copier-coller, ça donne les ministères, ça donne les services, avec la hiérarchie qui est bien française quand même, hein. Je vous rappelle qu'on est le plus hiérarchique, pourquoi ? Mais parce que notre femme, notre épouse, en tant qu'État français, ça a été l'Église catholique comme modèle. Voilà, et ça...
4: On est structuré de la même façon.
2: On est structuré de la même façon. Et l'éducation nationale, c'est le parangon. Donc j'aime bien rappeler ça à mes camarades, puisque l'éducation nationale, c'est à peu près 85% de vote à gauche, enfin du moins quand j'enseignais dans les lycées.
4: C'est le clergé, quoi.
2: Et donc voilà, et donc c'est le clergé, avec la hiérarchie. Et d'ailleurs, vous savez quoi ? Je vous le rappelle, j'étais venu dans cette émission, l'agrégation, elle est fondée par les jansénistes. Les jansénistes, c'est l'agrégation des connaissances pour aller vers le salut de Dieu. Et ça donne le système agrégé, ça donne les agrégés. Donc rappelez ça à la secrétaire générale de la CGT, que l'agrégation vient de Jansénius, du jansénisme, c'est tout à fait intéressant. Ce que je veux dire par là, c'est qu'il y a une structuration fondamentale dans ce couple qui va gouverner les Françaises et les Français entre l'État et aujourd'hui la République et l'Église catholique romaine.
4: Un petit mot quand même à ce qu'on disait que les jeunes se retournent vers la religion, qui se font baptiser, vous avez dit le recommencement.
5: Le recommencement.
2: Oui,
4: est-ce qu'on le voit, est-ce que c'est une tendance qu'on observe aussi dans les autres religions ? C'est important. Ouais.
2: Alors, on en parle. Beaucoup moins, par exemple, chez les protestants et chez les orthodoxes. Mais pour une autre raison aussi, vous comprenez, c'est que le bain, l'ambiance, la catholicité, c'est 1000 ans de régime. Il y a les guerres de religion, la laïcité, mais la culture, les arts, les lettres, toute l'ambiance. Toute l'ambiance. Vous savez, j'ai étudié ça parce que la nuit, je savais pas trop quoi faire, écrire certainement, et je me suis dit intéressé sur le vocabulaire. Bon, il y a 85 de nos vocabulaires qui vient du latin. 85%. Eh bien, là-dessus, il y a 27% qui vient du vocabulaire papal. 27% de notre...
5: De tout ce qu'on dit.
2: Je vous donne par exemple le mot, écoutez bien, président. Prima sedes, premier siège, c'est le siège de l'évêque de Rome. 25% du vocabulaire français vient des papes. Comment voulez-vous qu'on ne soit pas imprégné, y compris dans une compréhension du monde ?
5: 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Depuis 4 ans, les spéculations vont bon train pour savoir ce qu'il faisait dans sa mystérieuse vie d'avant. Dans quel secteur d'activité exerçait-il vraiment ? Eh bien, en procédant par élimination, après avoir écouté la mise en onde de ces dernières séquences dites du coup de bigot, notamment celle d'hier, on peut en déduire une chose, il ne bossait pas à France Télécom.
6: Avant 17, parce que imaginez, plus de 7000 affiches.
5: Que le mec soit à Tombouctou ou dans le 15e arrondissement, on ne l'entend jamais. Heureusement, il y a une partie de ces 15 minutes de rubrique qu'on comprend distinctement, c'est le Lacar News. Les 3 infos qu'il ne fallait pas manquer. On démarre, Cyril, par les nouvelles lunettes du jour.
7: Une bonne nouvelle pour vous, Mathieu. Ah. Vos lunettes Meta qui ont grillé cet été dans votre piscine de Saint-Tropez.
5: Mais pas du tout.
7: Eh bien, votre ami Mark Zuckerberg vient d'en annoncer de nouvelles. Une nouvelle paire de lunettes connectées dopées à l'IA, mais cette fois sans les caméras. Et oui, les caméras de ces lunettes sont particulièrement critiquées depuis leur apparition, pour la faire simple, la faute à des mecs qui ne peuvent pas s'empêcher de filmer des femmes à leur insu. En France, d'ailleurs, plusieurs enquêtes ont été ouvertes après des plaintes de femmes filmées dans la rue. Alors, pour sortir de cette ornière, Meta va donc vendre de nouvelles lunettes sans caméra, avec un écran incrusté sur les verres, mais sans retirer les anciennes. Et oui, évidemment, elles se vendent comme des petits pains. Meta écrase le marché des lunettes connectées, ils en détiennent 84% de parts.
5: La modération du jour.
7: Manon vous parle parfois de l'application Discord, une application qui s'organise autour de groupes d'amis, plus largement de communautés qui se retrouvent par goût commun. Et Discord est très critiqué pour son manque de modération. Leur excuse étant que, comme il s'agit justement de groupes privés, la modération doit se faire par des administrateurs. Bon, eh bien cette excuse ne suffit plus. Donc Discord vient de lancer un nouveau système de vérification d'âge avec l'objectif de limiter les accès aux utilisateurs qui ont entre 13 et 17 ans. Les ados n'auront plus accès à certains contenus sensibles, ni au contenu adulte, à des messageries privées qui seront restreintes, et ils recevront des avertissements aussi en cas de demande d'amis un peu chelou. Et si vous vous demandez comment Discord va vérifier l'âge des utilisateurs, eh bien, parce que ça c'est le casse-tête avec tout le monde en ce moment, eh bien, ce sera tout simplement confié à un algorithme.
5: Oh bon, comme tout le reste.
7: Et comme ça, voilà, tout sera dans les mains des machines.
5: Oh là là, Léon XIV, s'il nous écoute, doit être effondré. Le dernier entretien du jour.
7: Emmanuel Macron est à la télé ce soir dans les JT de TF1 et de France 2, on va en reparler dans quelques secondes, mais il prépare aussi son héritage, ou en tout cas son héritage audiovisuel. Le président de la République a accepté la proposition d'Alain Duhamel de se livrer à un entretien testamentaire sur ses deux mandats à la tête du pays. Une information de nos amis de Télérama, un face-à-face coproduit par France Télé, par BFM, qui sera diffusé à la fin de cette année. Ça rappelle évidemment un autre face-à-face de fin d'exercice, celui entre Jean-Pierre Elkabbach et François Mitterrand en 1994. Une rencontre restée dans la grande histoire de la télévision. Écoutez ce qu'en disait Jean-Pierre Elkabbach.
8: Je vais le voir avant l'émission et dans son lit. Je me dis, il est mort, il ne parle plus. Il était blanc comme ça, comme un cadavre déjà. L'émission dure 1h35 et après il dit, c'est déjà fini.
7: Cet ultime entretien, c'est une manière pour le chef de l'État de rester dans l'histoire et ça marche aussi pour les journalistes.
5: Évidemment. Merci Cyril. Olivier Bobineau, le président des Français, les présidents français ont quelque part dans un coin de leur tête la figure du roi de France, mais on dit parfois que la France est une monarchie sans roi. Est-ce que c'est votre avis ?
2: Non, en aucun cas. Pour voir la raison d'État venir, y compris de l'Église catholique, par rapport à toute la théologie, au regard de l'histoire des idées, le roi de droit divin, le roi, le Jupiter, le Père céleste en latin, qui va devenir Dieu le Père dans la théologie chrétienne. Et oui, tout ça, ça se suit. Tout ça, c'est une histoire de père, de paternité, patrie, patron, président, prima sedes. Oui, c'est une histoire, je vous rappelle, de testicule, au sens de témoin en latin, parce que l'homme ne peut être que témoin à l'époque. Eh bien, toute cette civilisation patriarcale que je décris précisément, eh bien, à un moment donné, ça aboutit à des rois, à des hommes, rois. Et donc, j'ai hâte de voir une reine sur le trône de France, sur le siège, non pas de Pierre, mais le siège de Paris.
5: Cyril, un petit coup de fil maintenant, une console. Est-ce que vous avez une bonne qualité audio à nous proposer aujourd'hui?
7: On va voir, avant l'entretien testamentaire, l'entretien, je tente d'éteindre l'incendie. C'est ce soir à 20h sur TF1 et France 2. Emmanuel Macron donne sa première interview télé depuis plus de 2 ans. Bonjour Nathalie Sacric.
9: Bonjour.
7: Alors Nathalie, c'est quand même dingue. C'est quand même dingue une telle absence à la télé pour un président de la République, ou est-ce que c'est au fond très habituel? Comment vous expliquez ça?
9: Écoutez, on en a eu beaucoup, beaucoup sous forme d'allocution, c'est-à-dire sans pouvoir poser de questions.
7: Eh oui.
9: C'est pas complètement étonnant qu'on en ait... Moi, je suis pas une fanatique des interventions sur Urbi et Torbi, mais une fois de temps en temps, avec des vraies questions qui peuvent être posées par des vrais journalistes, je trouve que c'est normal, surtout s'il en sort quelque chose.
7: Oui, mais justement, est-ce qu'il peut en sortir quelque chose?
9: Écoutez, j'ai pas trop l'impression, parce que j'ai l'impression que toutes les annonces concernant soit les conflits internationaux, soit la crise des carburants ont été faites, ces annonces, par le gouvernement, par Sébastien Lecornu, par tous les ministres. Il a fait déjà, Emmanuel Macron, il a déjà rencontré des journalistes pour faire ce qu'on appelle du off. Donc je pense que là, c'est pour atteindre directement ou tenter d'atteindre directement les Français en expliquant probablement, mais je ne dis pas dans le marc de café non plus, que les causes de la crise sont extérieures, exogènes, et puis dire qu'on fait tout notre possible et voilà, et ainsi de suite. Mais je ne vois pas très bien, vu les marges de manœuvre qu'il a, une annonce de quelque chose d'un scoop. C'est plus de la pédagogie, parce que c'est vrai que vu la position qu'il a dans les sondages, qui n'est pas loin d'être au même niveau que celle de François Hollande, il essaie de ne pas sortir de l'histoire avec une succession de défaites et de déficits et de dettes. Voilà.
7: Mais alors justement, est-ce que les Français, alors il est encore président de la République, mais il ne l'est plus que pour 8 mois, est-ce que les Français ont encore envie d'entendre Emmanuel Macron?
9: Je ne peux pas vous dire, je sais qu'on a un test terrible qui sera l'audience qu'on aura demain matin, et qu'il a toujours été connu pour faire des fortes audiences, mais que ça s'est largement émoussé depuis quelques temps. Parce qu'il y a une banalisation de la parole des politiques, qu'ils entendent les Français tous les 2 jours un certain nombre de choses. Et il y a surtout une défiance terrible vis-à-vis des politiques, et non seulement des politiques qui existent actuellement, mais une façon d'en vouloir à ceux qui sont au pouvoir depuis 40 ans, en considérant que si aujourd'hui on nous dit qu'on est à l'os et qu'on n'a plus un sou pour faire quoi que ce soit, c'est une succession d'échecs et de gouvernants qui ont promis des choses et qui ne les ont pas tenues. Donc honnêtement, je pense que peut-être les gens regarderont un peu, mais je ne suis pas certaine que ça tiendra sur la longueur.
7: Merci Nathalie Sacric d'avoir passé une tête dans Zoom Zoom. Je rappelle que vous êtes éditorialiste politique chez nos amis de France Télé et que l'interview d'Emmanuel Macron, c'est sur la 1 et la 2. À 21h.
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5: Sur la 2. Lui, il aime la politique, mais il est aussi féru de littérature. Or, le monde des lettres est en émoi depuis lundi. Bonjour Amziane.
11: Bonjour tout le monde. Aujourd'hui, on va parler d'une affaire qui secoue la rentrée littéraire. Je parle évidemment des soupçons de plagiat et d'IA pour le roman de Télisson Aurélien. Déjà, ce qui est sûr, c'est que son nom a été généré par l'IA. Aurélien avec un O, pardon, mais c'est louche.
5: Ça, c'est un indice, c'est vrai. La chronique d'Amziane, c'est juste après Dynamite Shakers. Parle vide. Sur France Inter.

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1: Nouvelle péripétie dans l'affaire Tellison Aurélien. Après avoir été soupçonné d'avoir utilisé l'IA pour son roman « C'était ça ou mourir », le quotidien québécois La Presse accuse l'auteur d'avoir plagié plusieurs textes d'autres auteurs. Une affaire qui passionne notre chroniqueur Hamziane.
2: Ah mais carrément, ça me passionne. Il est vraiment dans la merde, Tellison Aurélien. D'abord, on a dit qu'il a utilisé Claude. Ensuite, on dit qu'il a pompé d'autres auteurs. Si c'est vrai, le truc qu'il n'a pas utilisé pour écrire son livre, c'est son propre clavier. La page remerciement, elle doit faire 47 pages. Son roman, c'est plus « C'était ça ou mourir », c'est « C'était ça ou écrire moi-même ». Bon, c'est pas si drôle que ça, ce début, je suis d'accord avec vous. J'avoue, j'ai demandé à Claude d'écrire le début de la chronique. Voilà, peut-être que j'ai écrit moi-même des blagues qui ressemblent à Claude. Mystère, oula, serions-nous en train de nager au beau milieu d'un imbroglio? Oula, est-ce que c'est un vaudeville? Est-ce que Amanda Lear va sortir d'un placard en criant « Plagiat » parce qu'elle s'est fait pomper par Miley Cyrus et Tellison Aurélien? Vous le saurez en allant voir « Tout le monde se pompe », une comédie désopilante tous les samedis au théâtre du Requin Marteau. Je suis un bon comédien, vous avez vu? C'est un vrai vaudeville, cette histoire, Tellison. Les médias, ils se sont intéressés à lui pour une affaire d'IA et hop, on check son œuvre et il est aussi accusé de plagiat. C'est ballot quand même. C'est la même chose que se faire arrêter par les flics pour un rétro pété, puis après, il découvre un cadavre dans ton coffre. Oh, c'est quoi ça? Un bougnoul que j'ai tué. Oh, autant pour moi, my bad. Profitez bien de votre belle ville de Carcassonne. Je sais pas faire les accents, par contre. Ce qui est chiant avec cette histoire, c'est que des gens honnêtes veulent savoir la vérité. Et en même temps, t'as des gens qui utilisent cette histoire pour dégueuler leur racisme. Un homme noir qui réussit, c'est Omar Sy, Mbappé, Léon Marchand en blackface. Quoi? Un noir qui écrit des bouquins? C'est pas possible, ça, c'est de l'IA. Sarkozy, 25 jours après son week-end en prison, il a sorti un livre. Personne s'est demandé si c'était l'IA. Et vous savez pourquoi? Parce que c'était vraiment pas ouf. J'ai demandé à Pangram, là, le logiciel pour voir si c'est de l'IA. Le verdict est sans appel, 100% de la daube. Vraiment, la qualité est inversement proportionnelle à celle de la princesse de Clèves. Perso, si Aurélien, il a utilisé l'IA, moi je le pardonne. Il est quand même passé de Haïti à moins 20 degrés au Québec. Quand il a appris que l'IA réchauffait la planète, bah normal, et qu'il ait poncé Claude. Je sais pas moi. Tellison Aurélien, c'est juste un mec qui a froid. Il en avait marre d'écrire avec des moufles. T'as déjà essayé d'écrire avec des mitaines? Tu te vois écrire un concours avec des mitaines? Bah non, tu peux pas. À la limite, tu peux écrire une veille sanitaire, mais c'est tout. Désolé. Moi, honnêtement, je suis désolé. Moi, honnêtement, j'utilise l'IA uniquement pour des trucs pas importants. Genre pour me rassurer quand j'ai du sang dans mes selles. Mais jamais pour un truc important. Mon historique Claude, c'est qui est Cyril Lacarrière? Que veut dire passer un coup de bigot? Est-ce que Sergueï a raison pour l'IA? Est-ce que Quentin est gay? T'es sûr qu'il n'est pas gay, Claude? Tu dois te tromper, il aime beaucoup trop Matt Pokora. En tout cas, ce roman, qu'il soit écrit avec l'aide de l'IA ou non, a le mérite de nous interroger. Que restera-t-il de nous autres, êtres humains, quand les machines sauront parfaitement nous imiter? Quand la machine aura notre plume, notre peau, comment pourrons-nous encore nous différencier? Eh bien, par la vraie vie, mes chers amis, par la rencontre, par le rire, par l'art vivant, comme avec mon spectacle Sum et Spleen, tous les mercredis à 21h à la Nouvelle Scène à Paris. Prenez vos places.
1: Bien joué, Anne-Diane. À suivre dans Zoom Zoom, quand les politiques commencent à comprendre l'intérêt qu'il peut y avoir à se mettre des influenceurs dans la poche. Manon Mariani va nous raconter ça dans sa veille sanitaire, écrite parfois avec des mitaines. Mais pour le moment, j'en reviens à notre sujet fil rouge cet après-midi, qui doit être le sujet fil rouge de tout bon chrétien, ma foi, la venue du pape à Paris demain. Le sociologue des religions Olivier Bobineau est toujours avec nous pour nous expliquer les tenants et aboutissants de cette visite. À quelques mois de l'élection présidentielle, est-ce que cette visite papale, elle peut remobiliser les catholiques, ou il ne faut pas s'attendre à ce que le pape dise pour... Alors évidemment, il ne va pas dire pour qui il vote, mais est-ce qu'on sait d'ailleurs pour qui les catholiques votent? Est-ce que c'est un bloc? Est-ce que c'est un monolithe? Ou est-ce qu'il y a encore des catholiques de gauche, des catholiques de droite? Est-ce que c'est divers?
3: Oui, c'est divers, bien sûr. Ça l'est de moins en moins, c'est-à-dire qu'il y a deux pôles émergents, de moins en moins de catholiques de gauche, Donc là, c'est aussi pour des raisons historiques, c'est-à-dire que la transmission de la foi dans les familles catholiques de gauche dans les années 60, 70, 80 va être suspendue pour différentes raisons. Donc là, ça explique aussi d'ailleurs qu'il y a des nouveaux baptêmes, hein. C'est-à-dire qu'il y a toute une génération qui ne va pas être baptisée à l'Église catholique romaine, d'une part. Donc, de moins en moins de catholiques de gauche, enfin un vieillissement de cette population, plus exactement, un très fort pôle identitaire qui revient et qui a une caractéristique, c'est qu'en effet, on trouve ces catholiques identitaires, dans la parole de Zemmour, ont trouvé là un correspondant identitaire, c'est-à-dire un processus de construction de sens à partir d'attributs culturels, comme le dit Manuel Castells, le sociologue. Eh bien, ce processus de construction de sens à partir d'attributs culturels, il se trouve que Zemmour a compris, je me souviens avoir étudié et fait étudier aux étudiants l'annonce de Noël, pour lui, de tradition juive, pas du tout catholique, la manière dont il a présenté Noël, Jésus, le Christ, le christianisme et l'ancrage de la France, fille aînée de l'Église, oui, ça a plu aux catholiques identitaires. Et je pense que ceux-là, notamment, seront présents aux côtés du pape et des évêques de France, demain et après-demain. Mais moi, ce qui m'interroge plus encore, si vous voulez, derrière cela, c'est qu'aujourd'hui, ce qui n'était pas le cas dans les années 80, 90, 2000, aujourd'hui, il y a une polarisation des catholiques qui aussi, ignorant de plus en plus l'islam, et vous avez, vous, rôle de média, un rôle très important à faire de pédagogie sur ce que c'est que l'islam, le djihad, l'islam radical, etc. Eh bien, il y a de plus en plus de catholiques qui sont anti-musulmans, primaires. Et ça, ça va orienter, mais on pourra en reparler, le vote.
4: Parce que ce week-end, les médias vont être en spécial. Est-ce que vous comprenez que ça puisse choquer, que ça prenne autant de place, peut-être dans le débat médiatique et dans le débat public, et puis même que ça prenne de la place tout court, la place de la Concorde est fermée, on a quand même une croix, même bâchée, qui fait 5 mètres sur 2. Vous comprenez qu'il y a des gens qui puissent être choqués?
3: Ah oui, au regard de la laïcité, au regard de l'histoire. C'est-à-dire que, n'oubliez pas, je fais un clin d'œil au chroniqueur précédent, le bourreau de Carcassonne, en septembre 1562, au nom du roi et au nom de Dieu, il s'y vivant le protestant, prend le foie et le mange devant les fidèles sortant de la messe de 11h.
1: Ah oui.
3: À Angers, dans l'Anjou, entre 1525 et 1610, on va violer des femmes mortes parce que le sperme catholique est seul capable d'expulser le diable protestant. Nous venons de cette histoire-là. Nous venons de la thanatophilie. On aime les morts au nom du Dieu amour. Vous imaginez, dans notre inconscient, et moi je l'ai démontré simplement en faisant une étude, et je l'ai compris surtout quand j'étudiais ça, j'étudiais les manuels scolaires, je n'avais pas trop quoi faire, on n'avait pas les tableaux Excel la nuit, donc les manuels scolaires entre 1990 et 2000, en Allemagne et en France, et donc je regardais à quoi était associée religion. Et c'est bien la singularité française, et viendra de cela la laïcité, vous allez comprendre tout de suite. Religion en Allemagne, c'est le premier mot qui est associé dans les manuels scolaires, qui vont donc former les citoyens de demain, français et allemands. Allemand, là, il entend le jeune collégien allemand, il entend religion, y compris chrétienne, d'abord, égale paix, premier mot. Deuxième mot, spiritualité. Troisième mot, guerre. Eh bien, en France, quand on a grandi, vos professeurs, vos instituteurs, moi-même, j'ai grandi où on associe dans les manuels scolaires, à l'époque, religion égale guerre, premier mot, religion égale guerre, deuxième mot, religion égale guerre, troisième mot. Vous avez là le fondement inconscient d'un ADN qui suspecte le religieux dès qu'il est visible sur l'espace public. Bourreau de Carcassonne.
5: On parlait politique tout à l'heure, il y aura quand même un grand discours plus politique que religieux, ce sera à Metz lundi. Pourquoi avoir choisi cette ville en particulier?
3: Parce que c'est historique.
5: Oui.
1: Vous ne pouvez pas aller ailleurs, c'était...
3: Mais où aller autre?
1: Ah ben, il aurait pu... Oui, non, c'est vrai, il va à Lourdes, il va à Saint-Denis, c'est vrai, c'est vrai.
4: Non, mais qu'est-ce... il aurait pu aller même le Mont-Saint-Michel, il y a d'autres endroits.
1: Oui,
4: il
1: y a d'autres endroits qu'il aurait pu visiter.
3: Ben oui, mais... ben voilà. C'est-à-dire qu'à un moment donné, la diplomatie vaticane, depuis 1089, la diplomatie vaticane, qui est une des plus grandes diplomaties, elle a l'habitude de choisir ses symboles, ses lieux, des lieux étonnants. L'idée, c'est toujours de dire, le pape, rappelez-vous que quand même, le Concile Vatican I s'ouvre par un poème qui dit que le pape est vice-dieu.
1: Vice-dieu.
3: Vice-dieu. Eh bien, le vice-dieu, il est surprenant. Il va là et personne ne peut savoir. Vice-dieu.
4: Mais pourquoi Metz, c'est historique ?
3: Pourquoi ?
4: Vous pouvez nous rappeler pourquoi c'est historique, Metz ?
1: Que le pape aille à Metz.
3: Eh bien, parce qu'il y a... D'abord, il y a le jeu de mots.
1: Vous pensez qu'il,
4: qu'il l'a fait pour ça ?
1: Vous pensez qu'il l'a fait pour ça ?
3: Il y aurait quoi d'autre ?
4: La grand-messe.
3: La grand-messe ? Il y a la structuration. Il y a la structuration. Il y a la messe. C'est des fans de messe. Et puis, c'est anodin. Vous connaissez, vous ? Vous êtes allé visiter ?
4: Metz, oui, moi j'y suis déjà allé.
3: D'accord. Il y a une belle cathédrale.
4: Pas moche.
3: Ouais. Très moche.
4: Non, j'ai dit non, c'est pas moche.
3: C'est pas moche. C'est anodin. Cathédrale. Qui l'a fait avant lui ?
1: Ah, ma personne.
3: Fils Dieu. Je surprends. Je joue peut-être sur un mot, c'est une hypothèse, mais il n'y a pas grand... Y a pas, voilà, je surprends. Je vais là où je ne suis pas attendu.
1: Et j'ai envie de surprendre les auditeurs d'Inter avec un titre qui vous plaît beaucoup. On entend des cloches, mais pas n'importe quelle cloche, visiblement.
3: Oui. Oui, il y a 13 coups de cloche.
4: 13 ?
3: 13, et oui, évidemment. Le chiffre diabolique.
1: Et là, on entend de la guitare.
3: La Gibson SG 60 d'Angus Young. Nous sommes le 25 juillet 1981. Là, il y a Malcolm qui vient de le rejoindre. Et d'un seul coup, il va y avoir la cymbale. Puis ensuite, la batterie. Et après, il y aura la voix de Brian Johnson.
1: Et pourquoi c'est un morceau qui vous tient à cœur, Elf Bells ?
3: Pour des raisons personnelles, en effet, mais surtout aussi, c'est un clin d'œil que je veux faire à l'encyclique du pape. Car là est évoqué Satan. On va l'entendre tout à l'heure, Brian Johnson va le dire dans quelques secondes. Et le rôle du pape, depuis le 5e siècle, c'est d'apporter le salut à l'humanité, pour les chrétiens catholiques notamment. Et donc, qu'est-ce que c'est que le diviseur ? Qu'est-ce que c'est que le diable ? C'est le diviseur du lien social. Comment dit-on diviser, séparer de l'autre en flamand ? Skranoi, c'est-à-dire c'est écran. Vous savez quand vous faites une crème écran solaire, hein, d'accord ? C'est, voilà. Eh bien oui, le pape, dans sa encyclique Magnifique Humanité, a désigné le diviseur, l'ennemi, c'est l'écran. C'est Satan.
1: C'est Satan. Sa parole est très attendue, surtout du côté de Montrouge, où certains l'écoutent même nue, paraît-il. C'est Manon Mariani. Et là, on parlait
5: vous
1: de Satan. On parlait de Satan, on avait raison. Ouais. Manon Mariani, sa veille sanitaire. Manon, aujourd'hui, une question : comment parler politique quand on est influenceur ?
5: Eh bien, c'est un vrai débat qui fait beaucoup parler aux États-Unis en ce moment. De plus en plus d'influenceurs font la promotion de candidats sur leurs réseaux sociaux. Et si j'utilise le terme promotion, ce n'est pas pour rien, parce que là-bas, ils sont devenus de vrais outils de campagne électorale. Il y a encore quelques années, parler politique quand on était créateur de contenu, bon, c'était plutôt mauvais pour le business, vous prenez parti, vous perdez potentiellement la moitié de vos abonnés. Aujourd'hui, c'est presque l'inverse, la politique est devenue un marché pour eux et un marché rémunéré. Et c'est tout le sujet, que des influenceurs parlent politique, bon, c'est ok, mais qu'ils en parlent en étant payés par un parti politique derrière, c'est différent. Le problème qui se pose aujourd'hui, c'est comment le savoir ? Car quand ils font la pub pour une marque, c'est indiqué, post-sponsorisé en dessous, ils sont obligés, c'est dans la loi. Mais pour la politique, eh ben, les règles sont encore très floues. Il n'y a pas de loi qui encadre ces influenceurs, mais des États commencent quand même à prendre la situation au sérieux.
1: Petit exemple, maintenant.
5: Eh ben, l'État de Californie, il avait d'ailleurs déjà adopté une obligation de transparence dès 2023 pour obliger justement les créateurs à signaler un contenu sponsorisé par un parti politique, sauf que cette législation avait un gros défaut, les créateurs qui ne respectaient pas la règle, ne risquait aucune sanction directe. Du coup, pour remédier aux abus, le gouverneur de Californie, Gavin Newsom, vient donc de signer une nouvelle loi. Désormais, un influenceur qui ne précise pas qu'il est payé pour publier un contenu politique pourra recevoir jusqu'à 5 000 dollars d'amende par publication et certaines violations pourraient être transmises à la justice.
1: Je me doute qu'il y a dû y avoir des cas d'abus pour qu'ils en fassent une loi.
5: Eh bien oui, notamment justement en Californie où un nouveau gouverneur va être élu en novembre prochain. Le candidat milliardaire démocrate Tom Steyer a été pris la main dans le sac. D'après les comptes de campagne analysés par le New York Times, il a payé au moins 17 créateurs de contenu plus de 5 000 dollars chacun. Des créateurs qui ont parlé en bien de lui sur TikTok, sur YouTube, sur Instagram, sur Reddit, bref. Mais la majorité d'entre eux n'avaient pas indiqué qu'ils étaient rémunérés. Ce sont deux influenceuses politiques californiennes qui ont découvert le poteau rose. En fait, elles ont commencé à voir passer dans leur feed toute une série de vidéos aux messages très

0: est très vigilant sur ce mode de fonctionnement car les politiques ont bien compris que les influenceurs sont devenus plus puissants que de simples spots télé. Ils parlent à des millions de personnes, notamment à la jeune génération, donc ils sont des outils de campagne indispensables aujourd'hui. À voir comment ça va se passer aussi en France. Est-ce que certains influenceurs vont accepter d'être rémunérés pour encenser un candidat, sachant que certains commencent déjà à le faire gratuitement? Ils le font gratuitement.
1: C'est gratuit pour l'instant, oui.
0: Ça ne serait pas très étonnant. À voir.
1: Effectivement, affaire à suivre. Merci Manon. Lui, il n'a pas prévu d'aller voir le pape ni de se confesser, donc aucun doute, il finira par brûler dans les flammes de l'enfer. Bonjour Rodrigue.
2: Bonjour. Aujourd'hui, on va parler du pape. Il vient quelques jours en France et il a un programme très chargé.
1: Très chargé. La chronique de Rodrigue, c'est après le surnom que justement lui donne parfois au bureau, Boy in Red. Voici Isaiah Rashad et SZA sur Inter.

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2: Bonjour tout le monde, bonjour Olivier Bobineau.
3: Bonjour.
2: Bon, j'avoue, j'ai pas encore lu votre livre Papauté, une histoire politique, mais bravo. Surfer sur la venue du pape pour faire de la promo, bien joué, on veut vendre du bouquin, hein. Je reconnais bien là les sociologues et leur goût pour l'argent. Ah là là, ça m'étonnerait même pas d'apprendre que vous avez été boursier, tiens. Bon, assez parlé de vos vices, le pape vient en France et il fait le Stade de France complet, 80 000 personnes pour parler aux jeunes, dans ta gueule, Léna, situation, avec ton petit Bercy minable, là, Léon XIV en force. Remplir le Stade de France, le dernier orateur à l'avoir fait, il me semble, hein, c'est Jean-Marie Bigard. Et il le fait, pas une blague de bite, pas un lâcher de salope, mais bravo, bravo mon Léon, franchement. Et il va pas faire que ça, il a tout un itinéraire sur plusieurs jours, il va passer à Saint-Denis, Lourdes, Metz, et ça va coûter 27 millions, il me semble, 27 millions d'euros le budget. 27 millions, moi déjà, avec ce budget, je passe pas à Metz, personnellement. Je sais pas, fais-toi un truc à Biarritz, Porquerolles, Porto Vecchio, Collioure, et finis à Saint-Tropez, tu poses une table, fais-toi plaisir, je comprends pas. Paris, je comprends, t'es obligé. Et d'ailleurs, ça va être un bon test pour voir s'il a lu la Bible. Quand il va être en papa mobile et prendre des pressions par les taxis, qu'il va se manger une gifle. On va voir s'il va être là. Oubliez pas l'autre, hein. J'ai hâte de voir. Mais j'espère vraiment qu'il va réussir à se rendre au Stade de France. Par contre, mon Léon, s'il te plaît, ton entrée au Stade de France, tu me la soignes. Tu débarques en papa mobile, petit créneau, soutane dorée, chapelet chromé, t'en fous partout, tu fais ça bien. Mais j'ai regardé, ça a pas l'air parti pour être ça. Non, j'ai vu. Non, il y aura un concert et tout, des trucs, mais c'est genre Natacha Saint-Pierre. Mais c'est triste, hein. Non, mais tu sens qu'il y a un déclin de l'église, c'est un aveu de faiblesse quand même. Quand t'es obligé de mettre de la musique et des effets pyrotechniques pour qu'on t'écoute, c'est un peu. Non, mais il y a un côté.

0: et oncle Ringard, mais venez à la mèche, il y a de la musique.
1: Oh, c'est un peu dur. Hein.
0: Mais tu sens qu'il a envie de connecter avec son époque, ça c'est bien. D'ailleurs, on dit de lui que c'est un pape progressiste modéré. Attention, c'est subtil. Moi, ça veut dire quoi? Est-ce qu'il est pour, je sais pas, qu'on valorise le salaire des femmes, mais toujours inférieur à ceux des hommes? Ça veut dire quoi? Et en fait, j'ai regardé, par exemple, il est pour l'intégration de la communauté LGBT, mais pas de mariage pour eux. Donc, ouverture, mais respect des traditions. Voilà, en souplesse. Mais tu sens qu'il a envie de bien faire, tu sens... Mais tu sais, c'est dur. Incarner le changement quand tu t'appelles Léon XIV. Balance-moi un Kylian Ier, un truc, je sais pas, là, il y a un vent de fraîcheur. Mais c'est vrai qu'il y a besoin de changement. Ils perdent des abonnés chaque année, l'Église. Là, c'est compliqué. En même temps, c'est vrai qu'abuser des enfants, ça donne pas envie de revenir. Non, mais... Quand tu t'es fait tripoter à l'église, c'est vrai que derrière le Notre Père, il gratte un peu la gorge. C'est vrai qu'il est un peu dur. Mais d'ailleurs, attention. Mais d'ailleurs, le pape, je ne sais pas si vous avez vu, il va rencontrer des victimes de violences sexuelles. Moi, je pensais que c'était pour ça qu'il avait réservé le Stade de France. Et non, pas du tout, en fait. Non, ça va être un petit comité. 7 victimes. Voilà, il va rencontrer 7 victimes. J'étais là, que 7? Mais autant tenter la NASA. Enfin, je veux dire, c'est hyper select comme truc. Et ça va, en fait, ça va se faire à huis clos avec que des membres de l'église. J'étais là, mais on dirait un piège. Enfin, t'es victime. Tu te retrouves dans un lieu fermé qu'avec des mecs en soutane. Je suis là, putain, ils ont vraiment la foi. Enfin, ça, faut reconnaître. Non, mais échanger avec les victimes, c'est bien, mais il faut aussi s'occuper des auteurs. Tu vois, je sais pas. C'est fou qu'il n'y ait pas un pape, qu'on n'ait pas un pape en tête qui regarde la caméra et qui dit OK, il y a des pédos et on va faire le tri. Après, si tu fais le tri, bon, il y aura de l'écho au Vatican, mais au moins, tu vois, tu dis, ça avance. Moi, j'ai hâte, franchement, j'ai hâte qu'il y ait un jour un pape qui fasse « Mais l'Église, elle a changé ».
2: ça sera effectivement, je sais pas si ça sera rassurant. Merci beaucoup Rodrigue, on vous retrouve la semaine prochaine chaque jeudi avec nous dans Zoom Zoom. Merci beaucoup Olivier Bobineau d'être venu nous parler avec toujours autant de ferveur de la venue du pape Léon XIV en France. Je rappelle, pour aller plus loin, et il y a de quoi avec vous, le dernier livre que vous avez sorti, Papauté, une histoire politique, coécrit avec Marc Pétel, c'est sorti aux Presses universitaires de Rennes. Merci d'avoir été avec nous cet après-midi.
3: Merci, grande joie.
2: Merci Manon, Quentin, Cyril, tous les amis de Zoom Zoom. Demain, on vous parlera de ce mouvement qui est venu mettre son grain de sel dans le bordel déjà costaud du Moyen-Orient. Les Houthis, qui sont-ils? Quels sont leurs objectifs? Vous comprendrez tout. C'est ça, le kiff du Gai Savoir. À demain, les amis.
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1: Il est 2h, les informations, Juliette Gloria. 600 000 personnes attendues sur les Champs-Élysées ce samedi après-midi pour assister à la messe géante du pape Léon, place de la Concorde. Deux fois plus qu'aux Invalides il y a 18 ans, autour du pape Benoît XVI. Après la célébration, le pape Léon prendra l'avion pour la suite de son périple français, direction Lourdes. Hier, le Saint-Père a créé l'événement au Stade de France pour une grande veillée des jeunes. Veillée festive avec spectacle, théâtre, concert et temps d'échange en français avec le pape. Sur le détroit d'Ormuz, la balle est désormais dans le camp des États-Unis. L'Iran vient de faire une proposition pour ouvrir cette axe stratégique sous 7 jours, si les États-Unis l'acceptent. Annonce depuis le siège de l'ONU à New York hier soir. L'Iran réclame notamment l'arrêt immédiat de la guerre sur tous les fronts, y compris au Liban. Un label 100% humain lancé par les éditions de l'Observatoire pour garantir aux lecteurs des livres écrits sans intelligence artificielle. Annonce alors que le monde de la littérature est secoué par l'affaire Télisson Aurélien, accusé d'avoir utilisé l'IA pour écrire son roman à succès « C'était ça ou mourir », roman supprimé hier de la sélection pour le prix Goncourt. Notre initiative n'est absolument pas liée et remonte à plus